0: Que effectivement vous venez de vous appeler de l'Aube, que peut-être dans les villes plus petites on se dit plus bonjour que dans les grandes villes.
1: Oui, j'habite à la campagne et c'est vrai que quand on rentre dans un magasin, même un magasin de petite ville, on dit bonjour, bonjour, au revoir. Et c'est vrai que quand on arrive dans les grandes villes, on rentre dans le magasin sans rien dire. Et c'est vrai que même les vendeuses ou autres ne disent rien.
0: Et alors justement, tiens Pierre, quand vous rentrez dans un magasin, vous dites bonjour quand même.
2: Si on me dit bonjour.
0: Oh, c'est fou.
2: Je rentre, moi. Alors, j'ai déjà eu un gros discours sur les conseillères de vente en magasin à qui je ne demandais pas service. Et encore une fois, quand je rentre dans un magasin, je m'occupe de ce que je cherche. Je peux me débrouiller tout seul.
0: Bonjour.
2: Mais si on me dit bonjour encore une fois.
3: C'est toi qui rentres, c'est à toi de dire bonjour.
2: Dans l'ascenseur, si en salle d'attente, si au wagon, train, au carré d'un train, dans le métro ou dans un magasin, on me dit bonjour, poliment, je vais répondre.
0: Mais toi,
2: je ne serai jamais à l'initiative.
3: Mon Dieu.
2: Je ne serai jamais.
0: Mais si votre mère vous écoute là, elle se dit quoi à votre avis? J'ai raté mon éducation.
2: À chaque fois, elle me le reproche d'ailleurs.
0: Bah oui, elle a bien raison.
2: Elle me reproche chaque fois, mais dit remercie la voiture qui s'est arrêtée au passage piéton.
0: Évidemment, elle a raison, votre mère.
4: C'est un usage.
0: Voilà.
2: C'est un usage de quoi?
4: Un usage qui rend la vie un peu plus sympathique.
0: Exactement.
2: Par exemple, arrêtez de croire que la vie est sympathique.
0: À la caisse au supermarché, vous dites bonjour une fois ou deux fois?
2: Je dis bonjour si on me dit bonjour.
0: On dit bonjour deux fois à la caisse.
2: Pourquoi?
0: La première fois, quand en fait. T'as une personne devant toi qui est en train de mettre ses trucs sur la caisse. Donc là, t'arrives et tu dis bonjour. À la cantonade. Une fois que la barre est passée et que c'est à toi, tu redis bonjour.
3: Bonjour, madame.
0: Évidemment, deux fois, Pierre.
2: Ouais, donc c'est vraiment les fous du magasin. Bonjour.
3: Et tu sais que c'est très rentable. Parce que moi, l'autre jour.
0: Il y a eu une réduction de 15%.
3: Non, j'ai vu des gâteaux de l'Aïd. La caissière avait gardé une petite boîte pour moi de gâteaux de l'Aïd en disant la fraise, je l'ai gardée pour toi. Parce que je suis gentil, voilà, monsieur. Être gentil, c'est rentable. Apprends ça. C'est très bon les gâteaux de David.
4: À mon avis,
5: ça vous fait réagir en tout cas sur le WhatsApp de l'émission. Pierre Rondeau s'est fait énormément d'amis aujourd'hui sur WhatsApp au 0612 424 424. Je vais citer Muriel qui nous dit Pierre Rondeau est un mufle, il devrait apprendre à dire bonjour. Après, on s'étonne de l'individualisme qui monte. J'ai Evangelos qui nous dit j'habite dans le 15e. Et si je les croise, je dirais plus facilement bonjour à Fred qu'à Pierre.
0: Évidemment.
3: Merci Evangelos.
5: Puis Ben, lui qui est enseignant en auto-école, il dit j'ai un élève sur deux maintenant chez les jeunes qui ne dit même plus bonjour ou au revoir en montant ou en descendant de la voiture. On vous a posé la question, transport, salle d'attente, magasin, est-ce qu'il faut dire bonjour partout? Vous avez largement répondu oui à 88% et il y a donc 12% de supporters de Pierre Rondeau.
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0: On va s'intéresser tout de suite au boom du jour. Et ce boom, c'est celui des coffee shops et bistrots 2.0. On peut boire un café torréfié devant vous, un thé matcha, lait d'amande, graines de chia, en savourant un banana bread bio ou sans gluten. On en compte aujourd'hui ces coffee shops 3500, au moins en France. Les plus connus, c'est Starbucks et Columbus Café. Mais on trouve désormais aussi énormément de petites enseignes indépendantes partout en France. Enfin, pourquoi ça marche autant, Charles? Parce que c'est très cher en plus.
5: La mode, la tendance, les réseaux sociaux aussi, une dizaine ouvre chaque semaine en France selon les chiffres du collectif Café. Chiffre d'affaires 320 millions d'euros rien qu'en 2024 grâce à des boissons dont le prix peut parfois monter à 7 ou 8 euros pour les boissons les plus élaborées. Ces coffee shops ont connu un véritable essor notamment après le Covid avec tous les télétravailleurs qui venaient s'installer pendant des heures pour bosser dans des endroits cosy. Des coffee shops qui ouvrent souvent aussi avec une activité complémentaire. On peut y acheter du café certes mais aussi participer à des ateliers céramiques, à du yoga, il y a des boutiques de vélo. Il y a certains font aussi librairie. Ben oui, mais il y a de plus en plus de librairies.
0: Mais excusez-moi, quel est l'intérêt de boire un café dans une boutique de vélo?
5: Dans une librairie, on peut lire un livre aussi. Voilà, on peut acheter des livres, en parler, etc. Tout en buvant un café. Certains proposent des.
0: On va pas jardiner en buvant un café.
5: Si, il y a des ateliers jardinerie. Il y a des friperies aussi. On vend des vêtements et en même temps, on boit du café. Voilà, je vois que Baptiste est adepte.
0: C'est le plus bobo de tous. Évidemment qu'il est adepte.
5: Ces établissements connaissent aussi leur succès grâce au fait qu'ils ont su prendre le virage des goûters et des tea times, ce que n'ont pas forcément su faire les bistrots et les brasseries traditionnelles.
3: Non, les Ricard déjà.
5: Exactement.
0: Non, mais ça, je vous donne le point.
5: Voilà.
0: Et les petits déj aussi. Le
5: Ricard de 16h est devenu un matcha friperie.
3: Eh ben voilà où on est, la France.
5: Et à tel point que certains suivent la tendance, comme les grandes chaînes de boulangerie. La chaîne Marie Blacher, qui est installée partout en France pour ses boulangeries, lance désormais partout des espaces coffee shop.
0: Ils n'ont pas de matcha chez Marie Blacher.
5: Ça va pas tarder, je pense. Il faudrait vérifier, mais aussi ça va venir. Même le McDo a lancé des McCafé, des espaces coffee shop dans ses enseignes.
0: Et il n'y a pas d'alcool dans ces enseignes.
5: C'est ça qui distingue un coffee shop d'un bistrot, d'un café, d'une brasserie, c'est qu'il ne vend pas d'alcool, il n'y a pas de licence 4.
0: Alors, le boom des coffee shops, est-ce que c'est navrant ou réjouissant, Fred Hermel?
3: Mais c'est tellement navrant, c'est tellement ridicule, voilà. Moi, je suis allé une fois il y a 25 ans dans un Starbucks quand ils ont ouvert à Madrid.
0: J'adore Starbucks.
3: Je suis allé une fois pour voir ce que c'était, puis on m'a donné. Je dis, mais il y a pas de tasse en. Ah non, c'est du carton.
0: Tu peux avoir une tasse, mais pas.
3: Bah oui, c'est ça.
0: Mais non.
3: Ils m'ont demandé. Ils m'ont demandé mon prénom. Enfin, je trouvais ça tellement ridicule. Puis.
0: Mais est-ce qu'ils l'ont bien écrit? Parce que normalement, Starbucks.
3: Oui, non. Imagine en Espagne, Frédéric. Tu vois, c'était un peu. Non, mais je voyais pas l'intérêt. C'est moche. C'est. Alors que t'as tellement de vieux beaux cafés sublimes, avec des tables en
0: marbre. Oui, mais dans ton vieux beau café, si tu veux prendre un goûter, on va te servir un croissant un peu rassis parce qu'il a été acheté le matin à 6h. Alors qu'effectivement, je reconnais ça.
3: Mais moi,
0: banana bread, une bonne mousse, etc.
3: Un banana bread, c'est quoi ça?
0: C'est un gâteau à la banane.
3: Gâteau à la banane, ok, merci. Voilà, tu vois, en fait, ce que je n'aime pas, c'est tout ce qui va avec. C'est le langage, ce sont les produits, c'est tout ça, c'est un univers qui n'est pas le mien. Et je ne veux pas entrer dans cet univers qui est le même à Paris, à Singapour, à New York, à Madrid, à Tombouctou.
0: Il n'a pas tort.
5: C'est vrai pour Starbucks et Columbus qui représentent 15% du marché en France. Mais 80%, ce sont des indépendants, ce sont des petits artisans français.
3: Oui, c'est
5: le terroir.
0: Vendent du café à 8 euros par contre, Charles.
3: C'est cette tendance qui veut uniformiser le monde. Moi, à quoi ça va servir de voyager si tu retrouves les mêmes choses partout?
0: Et les serveurs sont toujours musclés avec des t-shirts blancs, possible un petit peu moulant, un petit tablier noir. Et ils te torréfient le café à la force de leurs avant-bras.
5: Enfin bon. On a sorti tous les arguments quand on est jeté au coffee shop.
0: Non, justement, je n'y vais pas.
5: Ah oui. Mais on connaît bien, visiblement.
0: Oui, Tristan Bannon, est-ce que vous êtes sensible à cette nouvelle tendance?
9: Non, mais d'abord, il y a plusieurs choses. Il n'y a pas que le Starbucks et Columbus. Il y a effectivement plein de petits artisans, j'en connais pas mal. Et pourquoi j'en connais pas mal? Parce que je n'aime pas le café. Et que donc, je suis très consommatrice de tout ce qui peut changer le goût du café pour quelqu'un comme moi qui a besoin de se réveiller mais qui n'aime pas le goût. Donc tout ce qui est cappuccino, latte, tout ça, je suis très consommatrice. Après, comme tout, le problème, c'est quand il commence à y en avoir trop. C'était exactement pareil avec, à un moment, il y a eu le boom des burrata. Il y avait des burrata à toutes les cartes de tous les restaurants français. Et puis, ça s'est un peu calmé, ça s'est équilibré. On sait où aller si on veut en manger, on sait où aller si on veut pas en manger. Il y a eu ça sur les burgers. Les burgers, les mini-burgers. On a tous vécu des mariages où on nous a tous servi des mini-burgers, parce que c'était la grande mode, on n'en pouvait plus des burgers. Donc, à un moment, ça va s'équilibrer. Moi, ce que je trouve assez réjouissant, c'est qu'en revanche, je ne sais pas pourquoi on oppose les deux, parce que le café en bas de chez moi, il a fini par servir, lui aussi, des dérivés, donc des lattés, des cappuccinos un peu évolués, avec des goûts divers et variés, des matcha lattés, et c'est pas si mal, en fait. Faire évoluer la proposition tout en restant un petit café de Paname ou un petit café français, c'est pas si mal.
0: Oui, mais donc c'est plus un vrai café, quoi. T'as pas.
9: Pourquoi un café qui fait du café, c'est plus un café?
0: Si, mais je sais pas. Voilà, le bon vieux bistrot. Je dis pas qu'il doit pas servir du matcha, mais je crois qu'il faut quand même garder les deux fondamentaux, quoi.
9: Mais il fait les deux. Où est le problème?
0: Je sais pas.
9: Le plus, le moins.
3: Non, mais c'est la déco aussi. Tous ces.
9: Ah, mais là, c'est vrai pour le Starbucks. Elle
0: pourrait dans une série américaine.
9: C'est vrai pour cela.
0: Soit un mur de briques, soit un truc un peu.
9: C'est pas du tout vrai pour tous. Il y en a plein qui ressemblent vraiment à des petites échoppes parisiennes ou autres, si on va ailleurs. Même à la campagne, j'en trouve. Donc, franchement.
0: Où à la campagne?
9: Dans l'Orne, il y en a.
0: Oui. Il y a des coffee shops dans l'Orne.
9: Oui, très bien. Oui, madame.
0: Très
9: oui,
0: bien, madame. Eh bien, nous irons. Alors, évidemment, j'ai gardé le bobo de l'émission pour la fin, histoire de défendre les coffee shops. En vrai, vous avez un look de serveur de coffee shop. C'est pas Baptiste Desmoustiers
10: avec votre t-shirt blanc,
0: la petite moustache. Ouais, mais il y a la petite moustache qui fait bien coffee shop quand même.

0: 2028. C'est un objectif qu'ils affichent. Donc en fait, on a déjà aujourd'hui, on est déjà le premier marché au monde pour McDonald's en termes de magasins de corner McDo. On va être probablement, si l'avenir de la France c'est de devenir, on est le troisième marché pour les coffee shops en Europe, de devenir une succursale des US, etc. Tant mieux si Tristan, tant mieux pour toi si tu as trouvé une alternative au café expresso, etc. Je trouve ça très bien qu'il y en ait pour tout le monde. Mais effectivement, moi, il y a un peu un truc qui me chagrine, c'est la standardisation, de l'américanisation de la société. Moi, ça, c'est pas trop ma cam. Et puis après, je trouve ça un peu ridicule.
1: Mais vous buvez pas de matcha?
0: Alors, je suis désolé, Estelle, je suis
1: tellement déçue.
0: Tellement imaginé bobo.
1: Mais vous buvez pas de latte?
0: Je bois du thé le matin.
2: Je suis sûr que tu bois du Earl Grey comme moi.
0: Je bois du thé à la bergamote.
1: Avec
0: une petite goutte de lait à l'anglaise. Super boring. Et les matchas, tout ça, je trouve ça insipide. Le maté, pareil, qui a eu cette espèce de hype à la Griezmann, etc. Je trouve ça dégueulasse.
2: Mais sauf que le maté, c'est exceptionnel. Mais ce qu'on te sert, c'est pas ça du tout. Non, mais moi, j'en ai bu en Argentine. C'est autre chose. Ce qu'on te fait ici, c'est une sorte de dérivé. Qui n'a aucun
3: goût. Oui, mais là, je suis à Arras, chez toi, Fred, il y a plein. Je suis en train de regarder la liste des super coffee shops, là.
2: Bah, j'y vais pas.
3: Brunch et café de spécialité, Emily and the Cool Kids, visiblement. La jeunesse d'Arras.
2: Emily and the Cool Kids.
0: Bravo. Tout petite intervention. Il y a deux jours, je reviens, j'ai fait un aller-retour pour le boulot. Je suis passé à la gare de Bordeaux. Je sors, j'avais besoin d'acheter un truc à bouffer. Il y avait un Starbucks et en face il y avait un McDo. Et en fait, pardon.
1: Il y a quand même les petits calnés Baillardan.
0: Ouais, mais voilà. Donc en fait, il y a que Baillardan, il y a machin. Ça et j'ai rien pu acheter d'autre que. Et je me suis retrouvé à acheter un sandwich chez Starbucks. Dégueulasse. En fait, il y a.
1: Vous auriez voulu ramener les cannelés.
0: Oui. Oui, mais vous savez que c'est pardon, Baillardan, ils ont eu un scandale sur le dos parce que c'était que du congelé, etc.
1: Oh, écoutez, vous n'allez pas m'enlever de mon plaisir. J'adore les
0: cannelés Baillardan. Et on ira boire un matcha.
1: Non, certainement pas.
4: Non, mais pardon, Fred et Baptiste, vous confondez quand même le produit. Et systématiquement le Starbucks et le Columbus, parce que le produit il est pas gênant en soi, qu'il y ait des petites échoppes qui en vendent, je vois pas où est le problème. À ce moment-là, on arrête de vendre des pizzas parce que c'est pas français, on arrête de vendre des burrata dont on parlait tout à l'heure parce que c'est pas français, on arrête de vendre des hamburgers parce qu'il existe McDo. Enfin, on peut aller loin comme ça en fait. Le problème c'est pas qu'il y ait des matcha latte, qu'il y ait tout un tas de dérivés de latte, de café, de ce qu'on veut. Le problème c'est la standardisation des chaînes américaines, mais pas qu'en matière de coffee shop.
2: Ben, je suis d'accord.
4: En matière de coffee shop. Cinéma, en matière de tout. Donc, c'est pas le procès à faire. Il est pas à faire autour de ces produits-là, je pense.
1: Alors, il y a Thomas qui nous appelle de Cotignac dans le Var. Thomas, Cotignac, c'est pas la ville de Georges Clooney ? Thomas ?
5: Allô ?
1: Oui.
5: Ah, oui. Bonjour, je suis à l'antenne. Oui, bonjour.
1: Oui, tout à fait. Thomas, mais Cotignac, c'est pas la ville de Georges Clooney ?
5: Bon, il est pas très loin. Il est pas très loin.
0: Vous n'êtes pas Georges Clooney vous-même ?
5: C'est ça. Oui,
0: jamais. Hein.
5: Je viens d'aménager dans ce petit village.
1: Ouais.
5: Il y a plein de cafés ordinaires qui sont très bien. Et il y a une dame qui a un coffee shop indépendant. Elle fait du très bon café. C'est un savoir-faire aussi qu'on ne trouve pas dans les cafés ordinaires. C'est pas un simple café crème. Donc c'est bien qu'il y ait pour le choix pour tout le monde. Et le café est super bon. En plus, voilà, c'est quelque chose, c'est notre savoir-faire. Voilà, on n'est pas obligé d'y aller, mais je trouve que c'est très bien d'avoir le choix.
1: Mais est-ce qu'elle n'a pas ouvert pour Georges Clooney, justement? En se disant, tiens, il va y avoir plein d'Américains qui vont venir.
5: Ça, je sais pas. Mais en tout cas, il y a beaucoup d'Américains et d'étrangers.
1: Voilà.
5: Mais ça plaît à tout le monde. Je trouve que c'est bien qu'on ait une offre. Moi, j'ai découvert les coffee shops à Londres.
1: Ouais.
5: Et j'aime bien. J'aime bien les deux. Mon coffee shop ou le café avec le journal chez le bistrot habituel. Ouais, c'est très, très bien.
1: Et le café est au même prix ou pas, Thomas?
5: Mais c'est pas la même chose, en fait. C'est pas le même produit. C'est pas juste un café au lait avec un café allongé avec du lait. Voilà, c'est, il y a le flat white avec le café latte.
1: Pardon ?
2: Le flat white.
1: C'est quoi un flat white ?
5: D'autres choses. Ben, c'est des doses de café avec une différence de lait et tout. C'est vraiment différent.
0: Ouais, c'est un café au lait, pardon.
5: Non. Goûtez, vous verrez la différence.
1: Et vous avez le petit cœur sur la mousse ?
5: Une petite fleur, c'est pas mal.
1: Ah oui, d'accord.
2: Dieu, mignon.
1: Mais vous la payez combien, cette petite fleur sur la mousse, Thomas?
5: Ouais, je crois que le café, il a un peu moins de 4 euros, quelque chose comme ça. C'est très bon, c'est très bien.
1: Ça va.
5: Voilà. Il n'y a pas que des Starbucks sur Terre, il y a plein d'indépendants qui font ça.
1: Et
5: vous avez... À Marseille, vous en trouvez de partout, et c'est bien.
1: Vous avez bien raison.
5: Ouais, c'est bien, il faut être ouvert. Il n'y a pas que des grosses multinationales. Il y a plein de petits artisans.
1: Et Thomas, il s'appelle comment ? Allez, on va lui faire de la pub quand même au coffee shop de Cotignac.
5: Ah, je crois qu'il s'appelle le coffee spot ou quelque chose comme ça. Je sais même pas le nom, voilà, mais j'y vais régulièrement et c'est très très bien. Voilà.
1: Eh ben, écoutez, super. Merci beaucoup Thomas, en tout cas, d'avoir été avec nous. En tout cas, c'est bien d'avoir eu Thomas pour dire que c'est pas que dans les grandes villes. Voilà,
2: oui,
1: les coffee shops aujourd'hui.

0: partout en France, même si Ingrid nous écrit sur WhatsApp, je trouve ça tellement bobo. Moi, je préfère mon café dans un vrai bistrot avec des vrais gens qui discutent entre eux. Dans les coffee shops, personne ne se parle, estime Ingrid.
1: Et les gens bossent.
2: Oui, c'est vrai.
1: Sur leur ordinateur.
0: Mais j'ai Thierry qui nous dit ces trucs-là, c'est ridicule. C'est juste pour se la péter dans la rue avec son gobelet, avec des boissons qui n'en sont pas. Ça sert à frimer.
2: Je déteste voir des gens là, dans la rue avec leur gobelet, là, ou dans le métro, mais c'est. J'ai toujours peur qu'ils renversent leur café sur moi, ça m'énerve.
0: Ken nous dit au bistrot chez Lulu, dans mon village, on boit du pinard, pas des cafés en gobelet. Voilà ce que nous dit Ken.
2: Et on dit tous pourris.
0: Voilà, Christophe nous dit, si je ne m'abuse, ce sont les jeunes et les étudiants si pauvres et si précaires qui trouvent les moyens de s'acheter des thés et des cafés à 10 balles. Voilà ce que pense Christophe. À l'inverse, j'ai quand même trouvé Pierre qui nous écrit. Eh ben moi, j'adore le coffee shop près de chez moi qui vend aussi des fringues de vélo. Et du coup, je fais les deux en même temps. Je prends mon café, je fais mon shopping.
1: Pardon, mais est-ce qu'on peut appeler Pierre? J'espère que Pierre a laissé son numéro parce que je ne comprends pas. Je comprends pas. Enfin, en fait, c'est un truc à la fois. C'est-à-dire qu'en fait, je vois pas.
0: Ah bah non, mais maintenant, le nombre de librairies qui proposent autre chose.
1: Mais enfin, c'est normal. Pareil, mais enfin, librairie. Tu peux.
0: Et bah, un coffee shop librairie, ça vous choque pas?
1: Mais non, parce que tu peux lire un livre.
0: Et le nombre de coffee shops qui vendent des fringues à côté ou qui proposent de la poterie.
1: Mais ça, je comprends pas non plus. Écoutez, mais enfin, soit t'achètes des fringues, soit tu bois un café.
3: Oui.
1: Mais en fait, tu fais pas les deux.
0: Ça s'appelle le marketing.
1: Et puis, moi, je suis désolée, mais j'ai pas envie d'essayer des fringues devant quelqu'un qui boit un café. Enfin, et puis pareil pour le vélo.
3: Moi, j'ai pas envie de boire un café devant quelqu'un qui essaye des fringues.
1: Mais
0: c'est pour créer un lieu de vie, etc.
1: Mais un lieu de vie. C'est quoi?
0: J'ai pas d'autres arguments. Il est petit là-dedans, là, je suis au bout, là, arrêtez.
1: Moi,
0: je bois mon café au bistrot.
1: Non, mais enfin, pardon, mais personne ne dit ça. C'est vraiment un langage de bobo, cher. Un lieu de vie. Enfin, voilà. Non, mais c'est.
0: On va plus boire un café désormais. On vit une expérience. Ça n'a rien à voir.
1: Mon Dieu. Mais vous savez que tout ça, c'est quand même la faute du télétravail. Parce qu'en fait, c'est le télétravail qui a amené ça. Parce que là, pour le coup, il y a des gens en fait, qui en ont marre de se retrouver dans leur tout petit espace restreint à devoir bosser avec leur ordinateur, avec une connexion Wi-Fi toute pourrie. Et c'est vrai que dans ces endroits, bah, on pouvait rester des heures en buvant, quand même, il faut le dire, un bon café, en mangeant des bonnes pâtisseries et en ayant une bonne connexion Wi-Fi. Ça a amené ça aussi, le télétravail.
2: Ah, mais c'est sûr. Non, mais les gens, d'abord, sont plus intéressés par le wifi que par la qualité de ce qu'ils vont boire ou manger. Donc.
1: Non, mais tu vois, les bons cafés, enfin, à ce prix-là, voilà.
3: Il y a la petite fleur dessus quand elle est pas mal.
1: Oui, il y a la petite fleur sur la mousse.
4: Et pardon, Fred, tout à l'heure, vous avez dit qu'on ne se parlait plus alors que dans le café, on se parlait. C'est pas vrai du tout. Les jeunes, au contraire, ils se parlent, ils se rencontrent, alors que quand ils sont chez eux, dans leur chambre minuscule, ils rencontrent personne et ils croisent personne.
3: Mais non.
4: Oui, mais si, il suffit d'y aller. Allez-y un peu dans.
3: Oui, mais...
4: Non, encore une fois, pas dans les grandes chaînes américaines. Ah oui. Allez-y dans les petits coffee shops et vous verrez qu'au contraire, ils se parlent, ils échangent. Pas du tout.
0: Aujourd'hui, quand on a 20 ans, on préfère se donner rendez-vous au coffee shop qu'au bistrot du coin. Voilà.
3: On achète surtout son café à emporter.
1: Non, mais est-ce que c'est vrai peut-être non, aussi, pas forcément. C'est que pour les jeunes femmes, c'est peut-être des lieux qui semblent plus safe. On va dire qu'effectivement, le bistrot
0: d'alcool.
1: De quartier, où il y a parfois, il faut le dire, ça arrive quand même, une population plutôt masculine, parfois qui boit de l'alcool à des heures assez avancées dans la journée, etc. Et c'est pas un lieu où peut-être quand on est une jeune femme de 15, 16 ans, un lieu où on se sent à l'aise. C'est vrai que dans un lieu, dans les coffee shops où les couleurs sont assez acidulées, où effectivement c'est un peu plus girly que le bistrot traditionnel, et ben peut-être que les jeunes femmes se sentent plus à l'aise. Quoi. Qu'est-ce qu'il y a, Fred?
2: Non,
1: vous voyez pas
2: bien.
1: De quoi je parle?
2: Mais si, je vois tout à fait de quoi tu parles, mais voilà. Ouais. Mais moi, un monde où les femmes et les hommes sont séparés, ça me.
4: Oui, on va les séparer.
1: Moi, j'aime les tickets à gratter, j'aime faire mon auto-foot, etc. Donc c'est certainement pas dans un coffee shop que je vais aller. Mais je peux concevoir que. Il y a des jeunes femmes qui se sentent moins à l'aise dans un univers où effectivement tu fais ton loto et tu fais ton tiercé que dans un lieu où tu bois du thé matcha. Voilà, je peux le concevoir.
4: Mais pardon, pourquoi les séparer en fait?
1: Mais
4: ils sont non, mais les femmes et les hommes sont pas séparés.
1: Oui, mais aujourd'hui c'est pas les mêmes univers et tu sais très bien.
4: Ah non, mais bien sûr,
1: pas les mêmes gens.
4: Bien sûr, mais parce que Fred parle de séparer les hommes et les femmes, ils sont pas séparés dans les coffee shops.
2: Dans les bistrots, j'ai pas l'impression que dans les bistrots il y ait que les hommes. Mais bon, en tout cas les bistrots que je fréquente,
1: ça dépend des bistrots.
0: Oui. Le pilier de comptoir est plus souvent masculin que féminin.
1: Oui.
2: Oui.
0: Oh, merci de l'admettre.
1: Voilà, Fred,
0: en attendant, il y a ça, beaucoup. Oui.
1: C'est pas de la discrimination, mais c'est une
2: c'est
1: une expérimentation.
2: Social, mais c'est bien aussi de voir.
0: Beaucoup de messages. Bon, Nicolas nous dit de toute façon tout ça c'est que du marketing. On a eu les bars à eau, les bars à chat, les coffee shops, etc.
1: Non, les bars à chat, c'est Jean-Philippe.
4: C'est Jean-Philippe.
0: Peut-être qu'il a un coin à café.
1: Il
3: vend des croquettes.
0: On lui posera la question. Stéphane nous dit chez moi il y a un coffee shop qui fait aussi brocante et c'est super. On peut faire des emplettes et au passage Bah oui. Ah, Estelle est peut-être séduite. Ah, j'ai peut-être, voilà.
3: Non, mais c'est le concept. Shop. Pardon, le concept, c'est Ikea, en fait.
0: Il faudrait que le coffee shop vende des air fryers. Elle me dirait, c'est génial.
1: Mais voilà. Coffee shop. Ou des cafetières. Il y aurait une logique. Alors,
2: coffee shop qui fait cabinet médical aussi, tu vois.
0: Ah ouais. Et ouais, alors, j'ai le message d'Ali. J'ai hésité, mais je vais vous le lire, Estelle. Et Ali qui écrit: désolé Estelle, mais vous devez avoir un palais de cheval pour dire que chez Starbucks ou Columbus, les pâtisseries sont bonnes. Moi, je vous invite chez moi. Je vous fais un bon vieux café à l'ancienne, une pâtisserie faite maison, et vous verrez que c'est bien meilleur que leur pâtisserie industrielle.
1: Ah non, mais je ne mange pas de pâtisserie.
0: C'est l'occasion de corriger.
1: Mais pas non plus chez Starbucks. Mais après, en fait, la vérité, c'est que moi, ce que j'aime, c'est le double déca allongé. Donc, vous voyez bien que je n'aime pas le café. Et effectivement, chez Starbucks, ils ont la gentillesse de me faire un americano déca absolument immonde, mais qui me va parfaitement. Et ça, c'est vrai que quand je vais dans mon petit bistrot, ça, je ne l'ai pas. Ça, c'est vrai. Quand je leur demande un déca allongé, j'ai toujours quand même une demi-tasse, donc je suis obligée de rajouter de l'eau, etc. Et là-dessus, bon, bah, ils savent faire. Pour les gens comme moi qui n'aiment pas le café, c'est nirvana.
0: Et puis, ils ont su innover sur les pâtisseries. C'est des cheesecakes, des trucs à la cannelle, des cinnamon, machin et tout.
1: Cinnamon roll.
3: Voilà. Si vous n'aimez pas le café, pourquoi pas boire de café, Estelle, tout simplement.
1: Parce que j'aime l'idée du café. Je n'aime pas le café, mais j'aime l'idée du café.
0: Elle veut l'expérience. L'expérience caféinée.
1: Et j'en bois un nombre absolument fou. Je ne sais même pas ce que je vois. Je suis pas capable de faire la différence entre un déca et un café.
0: Mais oui, en tant que barista de la rédaction, je peux témoigner.
1: Je sais même pas ce que je bois, et donc j'achète des Starbucks creamy, des trucs qui n'ont aucun.
2: Parce que t'es tellement timide que t'en as besoin pour parler aux autres, pour t'intégrer.
1: Exactement, voilà, pour nous les inhiber. Tout à fait.
2: Oui, c'est ça.
1: Tout à fait.
0: Alors, ce boom des coffee shops, à vous entendre tous, c'est navrant, mais quand on vous pose la question sur nos réseaux, c'est beaucoup plus serré. On vous a demandé navrant ou réjouissant, vous avez dit navrant à 54%, mais donc c'est une marge d'erreur, comme dirait Estelle. C'est presque un 50-50 entre navrant et réjouissant.
1: Et tant mieux vraiment pour les petits entrepreneurs qui réussissent à percer et qui font un carton aujourd'hui. Bravo à eux.
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1: On poursuit Estelle Midi avec le boom du jour, et c'est celui des coloriages et des stickers pour adultes. De plus en plus de trentenaires et de cadras, ça donne à ces loisirs créatifs jusqu'ici réservés aux tout petits. Alors comment peut-on expliquer ça? Pourquoi Charles, un commercial ou un banquier, se retrouve-t-il à colorier un dessin de Winnie l'ourson?
0: Pour se détendre, Estelle. Ah. Lâcher les écrans, le portable, pour se concentrer sur un loisir manuel. Est-ce que vous connaissez les cozy stickers? Les a en plateau. Ce sont des sortes de livres avec des petits autocollants mignons, souvent inspirés de scènes du quotidien. Vous collez des stickers à votre guise pour créer des ambiances cozy dans des mondes miniatures. Ça paraît enfantin, mais c'est surtout destiné aux adultes. D'ailleurs, il n'y a aucune notion d'âge sur ces livres.
1: Excusez-moi, il y a des mini-oursons et des mini-vaches.
0: Oui, mais il y a de 3 à 8 ans dessus.
1: Non, mais quand je le vois, je me dis, tiens, même 8 ans, c'est grand.
0: Et pourtant, ce sont les adultes qui les achètent, tout comme les cahiers de coloriage qui envahissent les rayons. Un succès qui est une passion dévorante, nous disent les experts, partagé aussi bien, vous l'avez dit, par des cadres que des mères de famille. C'est ce qu'on appelle le marché du loisir créatif pour adultes. La papeterie créative, avec aussi la peinture par numéro, par exemple, qui cartonne aussi. Le marché de ces loisirs pour adultes a progressé de 32% l'an dernier, alors que dans le même temps, les mêmes loisirs pour enfants baissaient de 5%.
1: Et donc, ils sont sur les écrans.
0: Et puis tiens, dernier exemple, en ce moment, le carton des cartes Panini à l'occasion de la Coupe du Monde, avec des ruptures de stock, parfois des difficultés d'approvisionnement, des vignettes qui s'arrachent, on a du mal à en trouver, aussi bien les enfants que leurs parents, n'est-ce pas Estelle Denis?
1: Et oui, mais ça n'a rien à voir les vignettes Panini.
0: Ça revient quand même à coller des stickers dans un cahier.
1: Non, ça n'a rien à voir, parce que non, c'est sur le foot, donc on apprend des choses. On apprend des choses, croyez-moi, j'ai découvert des joueurs et même des pays dont je soupçonnais à peine l'existence, et puis en plus...
0: Vous pourriez les colorier.
1: Non, je ne veux pas colorier des joueurs de foot, enfin Charles.
0: Et puis, alors, plus, je connais des images, c'est beaucoup plus noble.
1: Mais évidemment, et puis attendez, c'est le dernier album Panini. Et Panini, c'est toute mon enfance. Et donc, si je ne fais pas celui-là, derrière, c'est fini.
8: Ah voilà, ah, c'est toute votre enfance. Et, bah, c'est pareil pour les coloriages.
1: Oui. Mais ça n'a rien à voir.
8: C'est un plaisir d'enfance. C'est comme une petite madeleine de poule.
1: Ah, mais moi, j'adore. De ces adultes.
8: J'adore.
1: Mais attendez,
8: c'est un moment de
1: détente. Mais vous coloriez des chats.
8: Mais oui, je colore des chats.
0: Il y a elle qui a trop mignon. On va préciser qu'il y a elle entre les mains un cahier de coloriage.
8: Bonheur mignon.
0: Avec deux chats qui s'enlacent.
2: Et pendant la pub, elle est venue voir Charles en disant oh, tu me le donnes,
1: mais
2: tu me le donnes.
1: Mais oui, attendez. Là, il faut qu'on fasse. Là, on fait un focus. On s'arrête tout de suite. Quel âge avez-vous?
8: J'ai 55 ans.
1: Excusez-moi.
8: Je m'appelle Yaël et je suis accro au coloriage.
0: Bonjour Ariel.
1: Excusez-moi, mais attendez. Hier, quand vous me dites, par exemple, je n'ai pas pu regarder le foot pour des raisons personnelles.
8: C'était pas.
1: Mais vous coloriez des chats,
8: enfin, je veux dire, mais vous pouvez pas vous imaginer.
1: Non, je peux pas, non.
8: C'est vraiment un retour en enfance qui est totalement assumé. C'est léger, ça fait sourire. Le cerveau est complètement déconnecté. Ah bah pendant ce temps-là, on n'est pas sur les téléphones là, comme des débilos. Et voilà,
1: non, c'est juste les chats.
8: Mais
1: vous les encadrez après chez vous.
8: Et pourquoi pas. Mais ça fait du bien. Voilà.
1: Mais Gaëlle, par exemple, là, quand vous allez être sur Tinder, par exemple,
8: Je ne serai jamais sur Tinder.
1: Ah oui, d'accord. Voilà. Bon, bah alors continuez à colorier, Gaëlle. Écoutez, voilà. C'est incroyable ce que vous dites.
8: Mais quoi, je ne suis manifestement pas la seule.
1: Non.
8: Voilà, donc je trouverai bien mon alter ego qui sera aussi passionné par les coloriages.
1: Alors
8: voilà.
1: Moi, excusez-moi, Gaëlle, que je vous dise des choses. Si jamais j'étais célibataire et que j'étais sur Tinder et que j'arrivais chez quelqu'un. Chez un garçon, d'une cinquantaine d'années, et que je voyais chez lui des coloriages, mais
8: je trouverais ça attendrissant.
1: Je dirais que j'ai piscine et je partirais sur le champ.
8: Moi, je trouverais ça mignon. Bonheur mignon.
1: Eh bien, on vous pose la question. Tiens, les stickers, c'est les coloriages pour adultes. Est-ce que vous trouvez ça mignon ou est-ce que vous trouvez ça totalement débile? Écrivez-nous. Évidemment, tiens, on aura le directeur éditorial des éditions Solar qui fait un carton grâce à ça dans un instant. Fred Hermel. Vous êtes laissé prendre par cette passion?
2: C'est affligeant.
8: Oh là.
2: C'est affligeant. Enfin. Et je vois Yaël, quand même, femme intelligente, avocate, féministe, brillante et tout. Je ne comprends pas. En fait, je ne comprends pas. Mais ça m'inquiète. Pas pour toi.
1: Un peu.
3: Le couple se fissure.
2: Mais je pense que ça dit beaucoup de la société. De toute façon, il y a beaucoup d'équidultes. On parle
1: des adolescents.
2: On est une sorte de rétrocession comme ça. Je sais pas. Ça va à l'envers.
1: C'est mieux que des écrans quand même.
2: Non, je sais pas parce que j'ai vraiment l'impression qu'on est en train de faire une société de gnangnans et de gens qui seront faciles à manipuler. Parce que si tu vois ce que je veux dire.
1: Tu veux dire quand tu colories les chats,
2: t'es pas prêt à faire la révolution.
1: Tu peux filer ton argent à Brad Pitt.
8: C'est ça la beauté de la chose. L'un n'empêche pas l'autre.
2: Je pense que ça sera molli quoi. Ça sera molli tout ça et ça me fait peur pour la société.
1: Faut pas qu'il y ait une guerre.
2: Finalement ça va très bien. Je pense que aujourd'hui tous les sujets sont souvent cohérents, mais sont tous très cohérents. La déresponsabilisation, l'infantilisation, le fait que l'État prend en charge. Tiens, fais ton petit coloriage, mon chéri, et puis vote les lois.
1: Là, c'est pas bon
2: vote comme on te dit. Je trouve que c'est pathétique pour la pensée humaine et pour notre pays. Voilà, les bras m'en tombent.
1: En revanche, c'est une aubaine pour les libraires. Bah tiens, on a Jean-Philippe Doux.
3: Je vais me renseigner parce que je ne sais pas si on en vend, mais pourquoi pas. Les arts créatifs. D'ailleurs, moi, c'est basé sur la ronron thérapie. Mes librairies, là, c'est l'art thérapie. Non, mais l'art thérapie.
8: C'est des chats là.
3: Oui, en plus, c'est se faire du bien. C'est réduire le stress parce que quand on fait de l'art créatif, ça réduit le stress. On se concentre pendant un petit moment pour faire ce qu'on veut.
1: Donc on peut pas se concentrer sur autre chose.
3: Est-ce que j'aime bien
2: sur des livres que tu as dans ta librairie, tu sais.
3: On peut faire ça aussi.
8: Oui, je colorie.
3: Mais ça c'est voilà, ça permet de s'évader un peu. Alors on parle de coloriage et de stickers. Donc moi j'appelais ça la décalcomanie quand j'étais petit et
1: la décalco, la maladie.
3: Voilà,
1: comme disait Richard Baudelaire.
8: Ça n'a rien à voir la décalcomanie.
3: C'est les stickers en fait on les colle sur des fonds de paysage là. Et alors,
2: Alors, le truc, c'est que ça permet même à ceux qui ne savent pas dessiner de se faire plaisir.
8: Absolument.
2: Parce que là, en fait, il n'y a pas besoin d'être
8: mais
2: bon.
8: Bien sûr.
2: Non, mais c'est vrai, il n'y a pas besoin d'être bon dessinateur. Colorié, il suffit de ne pas déborder.
8: Voilà.
2: Mettre des stickers.
0: C'est pas toujours évident.
8: Non, moi, je ne sais pas dessiner, par exemple.
2: Voilà, ça peut bloquer ceux qui ne dessinent pas. Mais il y a un truc à la fin, quand tu as fini ton album, il y a la fierté de l'avoir fait toi-même. Ouais. C'est comme les clubs de poterie. Il n'y a jamais eu autant de monde qui se.
1: Mais la poterie, tu fais un vase, tu mets des fleurs dedans, ça sert à quelque chose.
2: Eh bien là, ça sert à.
1: Ça sert à quoi ?
2: Peut-être à la déco du salon de Yaël, en fait. Mais surtout, ça sert à l'avoir fait soi-même. Et ça, vraiment.
1: Bon, enfin, excusez-moi. Oh, qu'est-ce que t'as fait aujourd'hui, chérie ? Oh, bah, j'ai fait les décalcomanies. Bah, dis donc, bah, bonjour.
2: Et je suis allé au bout.
1: Ah, dis donc, la fierté du truc. Oh, bah, j'ai colorié un chat.
0: Non, mais alors que j'ai regardé Netflix toute la journée, ou j'ai joué à la PlayStation, ou j'ai,
2: voilà. Quoi, là,
0: ça vous paraît plus noble. Ça vous paraît plus intelligent.
2: Et là, on est passif. Ouais, enfin. On est passif devant une série, alors que là, on est acteur. Alors, évidemment, on fait juste le coloriage, ou juste les stickers, mais au moins, on le fait soi-même, c'est on devient acteur.
0: C'est moins débile que scroller TikTok pendant 3
1: absolument,
0: heures.
1: Absolument, hein. Je suis d'accord.
9: Bah, j'ai jamais dit que scroller TikTok n'était pas débile, hein.
2: Oui.
9: Non, mais je veux dire, c'est pareil, hein. Pour moi, c'est le même niveau, hein. C'est
1: alors,
9: le truc.
1: En tout cas, vous êtes très nombreux à nous appeler sur ce débat, manifestement très nombreux à sticker. Nous avons Julien, qui habite Bergerac, qui est vidéaste. Bonjour Julien.
10: Bonjour.
2: Bonjour.
1: Julien, est-ce que vous stickez ?
10: Oui, tout à fait. Ah. Je stick tous les 4 ans en période de Coupe du Monde.
1: Vous faites l'album Panini comme moi, le 2026.
10: Exactement. Je le fais avec mes amis et puis on essaie de le compléter autant que faire se peut. Voilà.
1: D'accord. Et vous y trouvez quoi finalement comme plaisir, Julien ?
10: Alors moi, c'est surtout une petite Madeleine de Proust. Très honnêtement, moi, je l'ai commencé en 2002 pendant la période de la Coupe du Monde en Corée. C'est mon maître qui nous avait initié aux albums Panini. Et depuis, j'ai jamais vraiment lâché. Voilà.
1: Vous savez que ça va coûter cher, Julien, cet album Panini pour réussir à le faire. Faudra débourser entre 2000 et 3000 euros.
10: Oui, je le sais. Alors, très honnêtement, c'est pas prévu. C'est absolument pas prévu. On a de la chance puisque moi, je viens de Bergerac et je me suis rendu compte que j'étais pas le seul à faire la collection du côté de Bergerac. Donc, on a toutes et tous commencé notre collection de notre côté et puis on va pas tarder aussi à commencer les échanges puisque les doubles commencent un petit peu à s'empiler. Donc voilà, on va essayer de faire beaucoup d'économies aussi.
1: Exactement. Bah, nous, c'est ce qu'on a commencé à faire à RMC. Voilà, avec Mathieu Béliard, nous sommes échangés des doubles ce matin, des doubles Panini au bureau.
0: Des
1: voilà.
0: Négociations
10: pas,
0: au sommet.
10: N'hésitez pas à nous les envoyer, hein, si jamais du côté de Bergerac. Hein.
1: Oui, bah ouais, attendez, envoyez-moi vos doubles, Julien. Vous ne croyez quand même pas que je vais vous donner mes images comme ça, gratos, attendez. Ah non. Non, les Panini, voilà, c'est quand même une petite différence, c'est qu'on échange. Donc en fait, il y a un partage. Mais moi, j'ai commencé à regarder sur Vinted, est-ce qu'il y a des images, etc. Et c'est presque
2: un défi collectif, ouais.
1: Exactement. Et puis, il y a l'idée de terminer l'album. Merci Julien en tout cas d'avoir été avec nous
10: beaucoup.
1: Et puis et bon courage pour cet album Panini. Notre invité sur ce débat, c'est Didier Ferra. Il est directeur éditorial chez Solar qui fait un carton avec ses collections justement dont on vient de parler, de stickers et de coloriage. Bonjour Didier.
11: Bonjour à tous.
2: Bonjour.
1: Merci beaucoup d'être avec nous. Ça représente quoi, tiens, en chiffres, ces coloriages et ces stickers pour adultes?
11: Ah bah là, si vous voulez, ça représente chez nous, ça représente 90 000 exemplaires vendus en 6 mois. Donc c'est vraiment énorme. Et surtout, toutes les meilleures ventes du secteur pratique des librairies, ce sont ces coloriages et ces stickers. Donc ces coloriages chez nous, c'est Sweet and Cozy coloriage. Donc ces petits animaux qu'on colorie et qui ont l'air enfantins, mais qui sont achetés par des adultes. Et puis les stickers, c'est un énorme phénomène qu'on a repéré d'abord sur les réseaux sociaux. Et donc en publiant les mini boutiques, les mini homes, le mini Japon, les Sweet and Cozy sticker book de Solar cartonnent. Et en fait, on réimprime en permanence. C'est aussitôt qu'on réimprime, les libraires en reprennent tout de suite. Et voilà, c'est vraiment un carton absolu. Et c'est hyper étonnant, mais en même temps, ça correspond aussi à ce que disait Yaël. C'est vraiment une volonté de se réconforter dans une bulle. C'est un peu régressif, hein, comme disait Julien, c'est quand même la Madeleine de Proust. Mais on sent bien que ça prend à la fois sur les réseaux. Enfin, c'est la folie, quoi, pour les éditeurs. C'est super parce que ça fait venir des gens en librairie qui peut-être ne seraient pas venus s'il n'y avait pas ce produit d'appel, on va dire, qui marche super bien. Donc pour les libraires, c'est aussi une aubaine, et pour les éditeurs aussi. Et en fait, ça fait plaisir à tout le monde, ça fait plaisir à ceux qui l'utilisent. Ça fait plaisir aux libraires qui les vendent aussi, aux éditeurs.
1: Alors moi j'ai quand même une petite question, Didier Ferra, parce que je peux comprendre les coloriages, et c'est vrai que le phénomène de coloriage pour adultes, ça date pas d'hier, voilà, depuis quelques années on voit ça, mais souvent avec des dessins extrêmement sophistiqués, voilà, faut colorier des tout petits espaces, etc. Je peux comprendre quand il y a une minutie.
11: Numéro,
1: Oui. Là, j'ai vu les livres chez Solar, c'est très sympa. Mais moi, franchement, au départ, quand je les ai reçus, j'ai cru qu'on m'envoyait des livres pour gamins de 3 à 5 ans. Et c'est ça que je ne comprends pas. C'est cette fascination pour finalement des livres. Mais on dirait vraiment un livre, mais pour. Voilà, moi, j'aurai un enfant de 8 ans, j'hésiterai à lui acheter ça en me disant, bah non, il va trouver ça gnangnan. C'est ça qui est fou.
11: Il faut l'acheter à quelqu'un de 25 ans maintenant. Voilà.
1: Ça m'a fait.
11: Avec un plus âgé.
1: Mais au départ, c'était des livres pour enfants, Didier.
11: Il y a d'une part le phénomène un peu kawaii, le côté voilà qui vient un peu du Japon, un peu de la Corée, donc déjà c'est quand même un phénomène ça qui touche les adultes. Il y a un côté Madeleine de Proust, il y a un côté super réconfortant, c'est hyper anxiogène en ce moment entre les situations politiques en France avec des élections, la situation internationale. Donc je pense que vraiment il y a une envie de se retrouver et se déconnecter, c'est ce que disait Yael, on se déconnecte, et ça c'est, on l'a vachement entendu aussi sur les réseaux sociaux, ou quand on faisait des petites
1: sondages,
11: on demandait pourquoi ça plaisait, c'est aussi parce que ça permet aux gens relativement jeunes, mais qui n'ont pas 10 ans, mais plutôt 25, 30, de se concentrer, se déconnecter, de fuir un peu le téléphone, et ça leur permet de se concentrer.
1: Ça coûte combien ?
11: Contre l'anxiété aussi.
1: Ouais, et ça coûte combien, Didier, ces petits livres ?
11: Alors, en plus, le coloriage, c'est vraiment pas cher, c'est 9,95 pour les coloriages, et les stickers, 14,95.
1: D'accord.
11: Et c'est pas très cher.
1: Et l'acheteur type, c'est un homme, une femme ?
11: Ah, c'est plutôt une femme entre 20 et 40 ans, on va dire. Voilà.
1: D'accord. Mais c'est Yael, en fait. Hein.
8: Non, j'ai senti que c'est Yael.
11: Mais nous, c'est ce que j'entendais tout à l'heure. Elle a totalement raison.
8: Ah, mais moi, j'adore. Continuez, régalez-nous.
1: Voilà, bon, bah écoutez, vous avez une fan, Didier. Peut-être un acheteur, parce que nous avons un libraire sur ce plateau.
2: Ah, oui, moi, je vais appeler mes équipes. Ils vont vous appeler cet après-midi, là.
11: Ils vont qu'on en ait plein les rayons. Vous appelez Solar. Je suis sûr que les suites de Solar, ça va 4 heures. En plus, on a les posters. Ah, oui, il y a un truc aussi qui est vachement intéressant. Non, on sort des posters en stickers parce que. Il y a aussi une mode de faire du coloriage à plusieurs, du sticker à plusieurs.
8: Oh là là, un travail d'équipe, comme les paniers.
11: Comme ça, après l'émission, pour vous concentrer, hop, vous faites un petit coup de coloriage pour le poster.
8: Génial.
2: Si elle pouvait se concentrer pendant l'émission, déjà, ce serait pas mal.
9: Le comble, c'est Bonheur Mignon. Ce livre appartient à, avec un trait, il faut mettre son nom.
8: Mais je vais le mettre, attention, il a.
1: Oh mon Dieu. Allez, on offre un livre.
2: Il faut mettre la classe aussi.
1: Didier, on offre un livre à Yael. Merci, on lui a offert Bonheur Mignon.
8: Ah là là, je suis trop contente. Merci
1: Didier Ferrat.
0: Et on croise les doigts pour passer en grande section, Yael.
1: D'avoir été avec nous. Vous avez fait une heureuse, en tout cas, aujourd'hui. Tiens, on est également avec Laurent. Laurent, il est chef d'entreprise à Villabé, dans l'Essonne. Il a 58 ans. Bonjour, Laurent.
12: Oui, bonjour. Bonjour, Estelle. Bonjour à tous.
2: Bonjour.
1: Laurent, vous ne faites pas de coloriage, si ?
12: Non, je ne fais pas de coloriage, mais je suis entouré de personnes qui en font.
1: Ah bon, mais quel âge ?
12: Ma femme, ma mère.
1: D'accord.
12: Voilà, donc je vous présente un peu le contexte. Ma femme est très créative, elle fait des sculptures sur bois, des objets 3D, du crochet. Et pendant les vacances, elle emmène ses cahiers de coloriage. Ma mère qui était à côté, parce qu'on emmène ma mère en vacances depuis 10 ans, pour pas qu'elle soit toute seule. Et donc elle était à côté, et puis elle en a eu marre de lire, elle a posé son bouquin, puis elle regarde ma femme, elle dit « Mais qu'est-ce que tu fais ? Tu fais des coloriages ?» Un peu moqueuse, quoi.
1: Ouais.
12: « Ah oui ?» Je fais des coloriages. Donc, elle lui dit, vous voulez essayer ? Elle dit, bah oui. Donc, elle dit, mais tu sais, je tremble à 91 ans, j'ai du mal et tout. Donc, on l'a mise au coloriage. Et en fait, elle se concentre tellement qu'elle ne tremble pas. Elle ne déborde pas.
1: Bah oui.
12: Elle était d'une fierté d'avoir réussi un dessin jusqu'au bout en associant les couleurs. Et en fait, ça lui a libéré l'esprit. Ça l'a convaincue qu'elle va encore... Malgré ses doigts crochus, tordus par la l'arthrose, elle arrive encore à maîtriser ça. C'était vraiment phénoménal, quoi.
1: Ben alors là, en tout cas, bravo pour ce témoignage, Laurent, parce qu'effectivement, ça c'est bien à dire que pour tous ceux effectivement qui ont des tremblements, et on sait que plus on vieillit, plus ça arrive, et ça peut être une très bonne manière justement de limiter ces tremblements et de se concentrer. Merci de nous avoir dit ça, Laurent. C'est vrai qu'on n'y pensait pas pour le coup. Et vous n'êtes pas mis, Laurent ?
12: Ça apporte de la créativité, en plus. Parce qu'il faut associer les couleurs. On a des trucs en noir et blanc, il faut quand même choisir. Il ne faut pas faire n'importe quoi, en fait.
1: Mais écoutez, merci pour votre témoignage, en tout cas, Laurent, sur les bienfaits des coloriages pour adultes. Merci, Laurent. Charles Magnin.
0: Plein de messages, plein de témoignages. Cyril qui nous dit « Je fais souvent du coloriage pour me détendre après une grosse journée de boulot et j'ai 37 ans », nous écrit Cyril. Laetitia nous dit « C'est parfait pour la détente ». Sylvie nous dit « Aujourd'hui, les ados font du tricot. Pourquoi les adultes ne feraient pas du coloriage ?»
2: Ah bah oui,
1: oui.
0: Bah oui, même si Sylvie continue en disant du coloriage et des gommettes.
1: Pull, hein.
0: Du coloriage et des gommettes à 50 ans, moi, ça me fait de la peine, même nous dit. Sylvie, Vincent nous dit, mon ex faisait des coloriages de débiles d'enfants de 4 ans, bah, j'ai fini par la quitter. Voilà ce qu'elle nous dit. Vincent, à l'inverse, Marie nous dit, mais ouais, je vous adore.
1: Un peu de rancœur du côté de...
0: Oui, peut-être.
1: Du côté de Vincent.
0: Alors, tiens, Zazie d'abord qui nous dit, alors pour vous, colorier c'est être bête, mais regarder du foot c'est être un prix Nobel. Est-ce qu'il est possible d'arrêter de juger en permanence,
1: nous dit Zazie.
0: Et Marie nous dit, je vous adore, mais c'est pas possible de dénigrer la communauté du colo. Voilà comment elle écrit Marie. Je fais du coloriage depuis longtemps.
1: Si j'ai fait une colo à 40 ans, mais ça n'a rien à voir.
0: Non, non. Depuis quand un loisir créatif serait moins légitime que les autres? La peinture, ce serait très bien, et le coloriage, ce serait pas bien. Il me semble qu'Estelle adore les puzzles. Pourquoi dénigrer le coloriage?
1: Ah bah, mais ça ok peut-être.
0: Mais quelle différence
1: mais
0: entre
1: parce que c'est des puzzles
0: puzzle
1: hyper minutieux, etc. Sûr, enfin voilà.
0: C'est un coloriage hyper minutieux.
1: Non mais, alors oui. Alors je suis à fond sur le coloriage, les trucs ultra minutieux, etc. Là je peux comprendre. Mais j'avoue qu'à les colorier, encore une fois, Winnie l'ourson. Ouais. Je veux dire, je suis désolée et d'avoir deux couleurs sur le torse de Winnie l'ourson.
0: Il y a des niveaux de difficulté, mais les peintures.
1: Oui mais là ce qui marche, c'est pas les trucs difficiles. C'est les trucs pour enfants de 2 ans.
13: Il y a les mandalas par exemple. Les mandalas.
1: Les mandalas, oui, génial. Les mandalas, je suis d'accord, parce qu'il y a un degré de précision. Ouais. Il faut qu'il y ait un degré de précision. Non, ce n'est pas pareil. Il y a du collage de précision.
9: Comme disait l'autre.
0: Ok.
1: Donc si tu colories au stabilo, si tu veux, je ne vois pas l'intérêt.
0: Il y a
1: si
0: le bon colorieur et le mauvais.
1: Oui, voilà. Au feutre pointe fine. Mais là, voilà. C'est autre chose.
9: Voilà.
1: D'ailleurs, eh bien, je suis sûre qu'Audrey saura faire la différence puisqu'elle nous appelle d'Aimonville dans l'Oise. Elle est conductrice RATP et elle fait des coloriages. Donc, je ne sais pas comment on dit. Vous êtes une coloriste, colorieuse, colorieuse, Audrey.
14: Bonjour.
1: Ah, Audrey, ça a fait marrer. Vous allez bien, Audrey?
14: Oui, parce que je fais tout. Je ne fais pas que les coloriages.
1: Ah.
14: Je fais tout ce que je trouve.
1: Est-ce que vous coloriez, là, en nous parlant?
14: Non, du tout, je vais travailler.
1: Ah bon, d'accord.
9: Ah. Et en conduisant?
1: En conduisant un métro.
14: Quand même pas. Non, moi je fais tout. J'ai commencé par les mandalas, effectivement, très compliqué, très minutieux, mais quand même avec des visages félins, des animaux, en mandala. Et après, j'ai dévié sur les diamond painting. Je sais pas si vous connaissez.
1: Bah non, du tout, c'est quoi?
14: Bah, c'est des tout petits diamants en fait qu'on colle avec une toile collante et on met des petits diamants dessus.
0: J'ai fait ça avec ma fille, ça m'a rendu fou.
14: Moi, je fais des toiles énormes comme ça. Et ce qui est excellent, c'est qu'en fin de compte, genre une photo de vacances, on la transforme en diamant de painting et après on la refait en diamant.
1: Mais c'est-à-dire que vous envoyez votre photo de vacances à un site spécialisé?
14: Exactement. Et puis pour 5€, il m'envoie tous les diamants de toutes les couleurs avec la toile autocollante et je refais ma photo de vacances en diamant painting.
13: Ça ressemble à un puzzle.
1: Ça peut me chauffer. Ouais. Ça Audrey, savez me parler. Pour 5€?
14: Oui, pour 5€, oui.
1: D'accord.
14: Hein, des fois, ça dépend de la taille. Hein. Moi, c'est souvent du 40 par 50 parce que ça rentre dans mon livre spécial pour mettre les diamants de painting.
1: Voilà. Ah oui. Ah,
13: j'ai un dîner jeudi soir, si vous voulez. Si vous voulez amener vos cahiers.
1: Il y en a qui fait les tours Eiffel en allumettes.
14: J'en ai fait énormément et c'est vrai que les motifs, les gens ont tous les mêmes motifs, donc j'ai trouvé cette technique pour avoir les motifs à moi.
1: Mais ça, j'aime bien. Non, mais en vrai, Audrey, j'aime bien. Mais...
0: Oui, on rigole, mais dans 2 jours, Estelle arrive avec un air fryer en diamond painting au bureau en 4x3.
1: Ça, en vrai, il est possible que je me... Non, mais ça, j'aime bien. Il y a de la minutie. Mais Audrey, j'imagine que ça vous prend du temps de faire ça. Ça a remplacé quoi, cette passion? Ça a forcément remplacé quelque chose.
14: Ben non, en fait, ça m'offre un moment. En fait, le matin, c'est emmener les enfants. Le midi, récupérer les enfants. La popote, le ménage, le travail. Et le soir, en fait, ben, c'est le moment de décompression.
1: Oui, mais combien de temps, Audrey?
14: Comment?
1: Combien de temps vous mettez?
14: Pour faire quoi? Pour faire un diamant painting?
1: Ouais, vous y passez combien de temps par jour?
14: Ça dépend. Quand je commence à être fatiguée, j'arrête, en fait. Je mets la télé en fond, le silence total, et puis je fais mes petits trucs. Alors, des fois, ça s'éternise 1 heure, 2 heures, et puis après, je fatigue, je vais me coucher, en fait.
1: Mais vous faisiez quoi avant, à la place?
14: Rien, en fait. Franchement, je sais pas. Je faisais rien, j'allais me coucher. Je sais pas.
1: Là, d'accord.
14: J'ai vraiment l'impression, en fait, d'avoir un moment à moi, toute seule, parce que après, avant, les enfants étaient plus petits. Maintenant qu'ils sont un peu plus grands, c'est d'autres soucis. Et effectivement, là, j'ai un moment à moi, toute seule, où que je me sens bien, je fais mon petit truc. Et cette sensation d'avoir fabriqué un truc qui était moche à la base, hein, c'est comme les dessins, à la base, ils sont moches. Et à la fin, c'est beau, ça m'apporte quelque chose d'avoir fait de mes mains, en fait, bizarrement. Voilà.
1: Bah écoutez,
14: là,
1: vous
14: avez... j'ai découvert des petites maisons. Je sais pas si vous connaissez les
2: notebooks
14: grecs. Non, c'est des petites maisons en bois.
1: Ah, dans lesquelles on met des persos.
14: Bah même pas, on met même pas de persos. Là, j'ai fait une bibliothèque, fallait plier des petits livres en papier pour les mettre dans des petites étagères en bois qu'on a peint. C'est un truc énorme. Ça coûte presque que dalle. Hein. Pour 9 euros, on a un kit.
1: Ah oui, j'ai vu Laure Boulot faire ça. Laure Boulot qui est commentatrice foot sur Canal+. Et j'ai vu faire ça, mais hein, c'était hyper minutieux, genre la pince à épiler et tout.
14: Ah bah oui, c'est
2: ça me rappelle les maquettes d'avion.
1: Ah ouais.
14: Bah, c'est le même principe. C'est les mêmes kits avec la pince à épiler, avec tout ça. Là, j'en suis à ma troisième petite maison et on met de l'électricité pour faire de la lumière. Et
1: ah oui,
2: retenez votre jeudi, hein, vraiment, je maintiens mon invitation pour le dîner.
1: Écoutez, Audrey, en tout cas, vous savez quoi, vous m'avez convaincue, Audrey, et je suis à deux doigts d'aller mettre un truc Daimon là sur une petite photo de famille.
14: Franchement, faut essayer ou commencer par un petit modèle comme ça.
1: On commence avec le diabolique et on
9: Carbine tout de suite.
1: Je fais France Miniature direct. Allez, c'est parti. Merci beaucoup, Audrey, en tout cas.
14: Bonne journée.
1: C'était un plaisir de vous avoir. On sent une passion. C'est hallucinant, quoi.
0: Et il y a pas qu'Audrey, hein. Je vais saluer aussi sur WhatsApp Régine qui nous envoie ses plus belles toiles en diamond painting.
1: Ah,
0: Céline aussi qui fait du coloriage, ou encore Wilfried aussi, roi du coloriage. On vous a posé la question, hein, sur nos réseaux, ce carton des stickers et du coloriage pour adultes. Est-ce que vous trouvez ça débile ou génial? Bon, vous avez répondu débile à 60%. Si je peux être honnête, au début du débat, c'était plus élevé. C'était 70% débile et ça s'est équilibré au fil de la discussion.
1: En vrai, j'avais voté débile. Et en fait, là, si je peux pas changer mon vote, mais moi, je voterais génial.
0: On fait avancer les choses.
1: Voilà, bravo Yael.
2: On arrête de se moquer.
1: On s'est un peu moqué, mais au final, on trouve ça pas mal.
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1: Et on va poursuivre Estelle Midi tout de suite avec le combat du jour. Et c'est celui du maire de Saint-Ouen, Karim Bouamran, contre la chaîne de restauration rapide Master Poulet. Ce maire socialiste refuse de voir une nouvelle enseigne synonyme de malbouffe s'installer dans sa ville. Le problème, Charles, c'est que ces nouveaux concepts Master Poulet ou encore tous les testis roussis, font un carton.
0: Oui, le maire de Saint-Ouen revendique un vrai choix de société, je cite. Hein. On ne peut pas continuer à laisser proliférer des commerces qui font la promotion de la malbouffe pour nos jeunes, avec des conséquences sanitaires que l'on connaît, dit Karim Bouamran. Car la recette phare du poulet grillé façon croustif est un carton chez les jeunes. Du riz, du poulet grillé ou pané, et surtout une sauce extrêmement riche, environ 400 grammes de nourriture sur une barquette, vendue entre 9 et 11 euros. Une seule barquette contient parfois jusqu'à 1200 calories. Et Saint-Ouen, oui, pour une barquette de testicules. Oui, c'est calorique.
1: Moi, je me disais, du riz, du poulet. Bon,
0: non, c'est pas le riz, le poulet.
1: La sauce
0: est conséquente. Saint-Ouen n'est pas la seule ville en conflit avec ses enseignes. Asnières, Châtillon, Boulogne-Billancourt ou l'Union des commerçants et artisans s'est agacée de l'implantation du restaurant de poulet dans la ville. Dans le 12e arrondissement de Paris, une pétition signée par plus de 1000 habitants s'alarme notamment des nuisances olfactives, sans oublier les immenses files d'attente qui se forment devant ces enseignes, gênant les passants, les commerçants. Mais rien ne semble endiguer ce succès. L'enseigne Testi Crousti à elle seule a ouvert 60 restaurants en moins de 2 ans. Cette vitesse de développement est inédite en France. Même McDo n'ouvre pas plus de 25 restaurants par an.
1: Il faut dire qu'ils sont quand même déjà nombreux, McDo.
0: Oui, mais en tout cas, c'est une croissance et une expansion plus rapide aujourd'hui que celle des McDo.
1: Alors, Testi Crousti, Master Poulet, les maires doivent-ils lutter contre les nouveaux fast-food, Juliette Briens?
16: Alors moi, je vous avoue que je suis un peu partagée sur cet épisode avec Karim Bouamran, parce que d'une certaine manière, déjà, je comprends que les habitants de Saint-Ouen et le maire n'aient pas envie que leur ville soit une succession ininterrompue de Master Poulet, Kebab, Testi Croustille et McDo. C'est insupportable, c'est moche, ça pue, et c'est simplement, ça crée un cadre de vie qui n'est pas vraiment propice. Deuxièmement, je trouve ça bien qu'un maire se soucie, effectivement, de ça dans sa ville et qu'il ne...
1: de la santé de ses habitants.
16: Voilà, non, mais pas vraiment de la santé. Oui, la santé, mais c'est aussi le cadre de vie. Ce que ça amène, surtout, parce qu'en fait, il parle de santé publique, mais c'est pas vraiment ça. C'est en fait, qu'est-ce que ça amène? La devanture est moche. Il y a des livreurs systématiquement devant devant ce genre de restaurant. Ça crée une nuisance pour les habitants. Les odeurs, n'en parlons pas, de friture, etc. Et donc, il se soucie de ça pour sa ville. Ce que je trouve bien. Le problème, c'est que les méthodes utilisées, bien qu'elles soient très drôles, c'est-à-dire les plombs en béton et les pots de fleurs mis devant, ça fait marrer, mais bon, c'est quand même illégal. Et
1: ça, oui, c'est la libre installation.
16: C'est quand même compliqué de dire à un entrepreneur de fast-food ou pas qui loue un local de lui dire qu'il n'a pas le droit de s'installer. Et la dernière chose, c'est qu'on a quand même bien compris que si le Master Poulet n'en était pas un, mais une sorte de aventure, matcha, je ne sais quoi, avec des brioches tout aussi caloriques, mais plus bobo, ça n'aurait pas posé problème parce que ce que
1: veut Karine Boimaran... Après, la Seine-Saint-Denis, c'est le département le plus pauvre de France. Oui, mais un coffee shop avec du matcha, je pense que ça aurait marché.
16: Ce que veut Karine Boimaran, avant tout, c'est gentrifier Saint-Ouen. Et je trouve que pour un maire de gauche, c'est quand même légèrement hypocrite d'aller dire, en fait, ce que je veux pour ma ville, c'est d'aller littéralement changer la population de cette ville en profondeur. Je trouve que c'est quand même assez intéressant venant d'un socialiste.
1: Alors, après, c'est sûr que voilà, c'est pas très bon pour la santé, etc. Les fast-food, les Master Poulet, les Testi Croustille, mais est-ce qu'on peut vraiment lutter contre une époque? Yael Mellul, il se trouve que les gens aiment ça. Voilà, les gens, ils aiment Master Poulet. Il y a qu'à voir les files d'attente devant ce fast-food. Pareil pour Testi Croustille. Alors, on n'a pas envie que nos enfants y soient parce qu'effectivement, c'est pas très bon pour la santé. Mais enfin, c'est l'époque qui veut ça, quoi. Et c'est pas à lui de nous dire ce qu'on doit manger ou pas.
8: Absolument, c'est l'époque qui veut ça. Et moi, je trouve que la position du maire Boimaran, j'ai l'impression qu'on a un dictateur en fait. C'est-à-dire que c'est lui qui va décider. C'est complètement inimaginable. En plus, les procédés qu'il utilise pour contrer la venue de ce restaurant, cette restauration, je sais pas comment on appelle.
2: Le fast-food.
8: Ce fast-food, voilà. Enfin, c'est complètement ahurissant en fait qu'un maire ait ce genre de comportement.
1: Oui, mais qu'un maire se soucie de notre santé.
8: En face du Master Poulet.
1: Si t'as des enfants qui ont 12-13 ans et qui passent devant ces enseignes tout le temps, tu seras pas forcément très content qu'ils puissent acheter des...
8: En face du Master Poulet, il y a un Burger King. Hein.
1: Oui, ça commence à faire beaucoup.
8: Oui, mais enfin, ça marche. Ça marche.
1: Alors, les fast-food partout, il n'y a pas de problème.
8: Mais c'est ça le commerce. C'est l'offre et la demande.
1: Il y aura plus des gens obèses, il n'y a pas de problème.
8: C'est l'offre et la demande. Ça marche. Il y a une demande. Donc, on fait quoi?
1: Depuis quand vous êtes libéral, vous?
8: Depuis maintenant, en fait.
1: Ah oui, d'accord.
8: Voilà, parce que je supporte pas. C'est devenu la nouvelle guerre idéologique du Parti Socialiste, là, d'un coup. Il s'écharpe sur ça. Coquerel contre Boimaran. Il y a Jérôme Gage qui est venu. Franchement, comme si c'était la priorité de Saint-Denis. Franchement, de Saint-Ouen.
16: Ouais. Quand t'habites à Saint-Ouen, honnêtement, je pense que c'est une priorité.
8: Il n'y a pas d'inégalité sociale.
16: Je te dis,
8: j'aurais aimé qu'il fasse autant d'efforts, Boimaran, à Saint-Ouen, sur le point de deal, plutôt que de fermer.
1: Franchement, il en a fait beaucoup, des efforts.
8: Il a fermé une école.
1: Non, mais
8: plutôt que de combattre le point de deal. Pardon. Et pendant la dernière campagne, il s'est fait filmer en train de commander un kebab.
1: Et alors?
8: Je sais pas, soit on lutte contre le fast-food, soit on lutte contre le fast-food.
1: Attends, t'as des très bons kebabs, c'est fait maison, c'est-à-dire qu'en fait, un kebab, je suis désolée, tu peux avoir des légumes, etc. T'as des artisans de kebab. T'as pas d'artisans chez Master Poulet, si tu veux. C'est pas le poulet bio que t'achètes chez ton boucher, on va pas se mentir.
8: Ah, mais le poulet bio, qui sait, c'est peut-être pas la.
1: Et d'accord.
8: Tout le monde ne peut peut-être pas l'acheter, le poulet bio, à 20 ou 30 balles.
1: C'est ça, donc en fait, les riches, on leur laisse de la super nourriture, et les pauvres, il faut les gaver au fast-food. Moi, ça me
8: jeune, cette vision.
17: Mais non, mais c'est pas ça, c'est juste une question financière, en fait.
18: Après,
17: c'est 10 balles, le menu.
18: Globalement, ce qui est sûr, c'est que je rejoins Yaël sur l'idée de marché d'offre et de demande. Si demain, on a envie qu'il y ait un coffee matcha local, bio, éco-responsable, avec des thés et des cafés à 15 euros et des pâtisseries sans gluten à 20 euros, je suis pas certain que les habitants de Saint-Ouen puissent consommer et puissent payer. Il y a aussi une question de pouvoir
8: d'achat. C'est 6 euros le café chez Starbucks. Non,
0: mais attention, pardon, attendez, mais il faut connaître Saint-Ouen. Saint-Ouen, il y a déjà beaucoup de coffee shops éco-responsables. Saint-Ouen, il faut expliquer, c'est deux France côte à côte.
18: Je ne dis pas,
0: c'est une France bobo parisienne. C'est des pierres rondeaux, pour le dire simplement à ceux qui nous écoutent. C'est des pierres rondeaux. Ouais, voilà, exactement. Quoi, acheter des petites maisons parce que c'est un peu moins cher qu'à Paris et accessible en métro. Il y a la ligne 14, etc. On est tout près du centre de Paris.
18: Oui.
0: Avec en même temps une extrême pauvreté, beaucoup de points de deal, etc. Et c'est ces deux France côte à côte. C'est une alternance dans la rue entre des matchas et des testicrous.
18: Ce que ça dit, Charles, c'est que le succès de Master Poulet, avec on disait 1200 calories pour 9 euros, c'est aussi une précarisation de la société. C'est des gens qui maintenant vont pouvoir se nourrir. Alors oui, se nourrir, on parle de 1200 calories un plat, mais pour pouvoir se nourrir, vont aller là parce que ça ne coûte que entre guillemets 9 euros, alors que la brasserie, alors que le coffee, c'est un menu à 20, 25, 30 euros. Et je suis pas sûr qu'à Saint-Ouen, si on a envie de mettre une brasserie à la place de Master Poulet, ça marche.
0: Alors, pour être précis, réellement, les 1200 calories, c'est le testicrous-tique qui est une autre marque, soyons très précis.
8: Pas
0: j'ai pas
8: poulet.
0: Les calories pour Master Poulet. Master Poulet, c'est du poulet avec des recettes. Là, j'ai regardé de riz, de pâtes aussi. C'est calorique aussi avec la bonne sauce qui va avec.
8: Mais tu peux acheter juste à ta cuisse ton poulet,
18: encore une fois, les jeunes. Ce qui vaut, voilà, c'est le marché. Si testicrous-tique ou Master Poulet marche, c'est que les gens se déplacent. Si demain, on met un coffee à Saint-Ouen à la place, est-ce que ça marchera? Moi, je suis opposé à la démarche du maire de Saint-Ouen en imposant ce qu'il veut. La libre entreprise, je loue un local, je mets ce que je veux. Si ça marche pas, ça marche pas.
8: Moi, j'ai habité pendant très longtemps à Nanterre, il y avait un maire communiste et il interdisait les fast-food, notamment en centre-ville, pour préserver.
17: Il aurait dû se battre en amont.
8: Le côté village du centre-ville, etc. Et la multiplicité des commerces.
18: La liberté d'entreprendre, c'est je loue un local, je m'installe, ça marche, ça marche pas.
17: Oui, mais Pierre, au niveau local, quand même, l'agencement de la ville et la manière dont l'offre est répartie dans les rues, c'est quand même important et ça soulève une vraie question.
18: Et les mettre en location.
8: Ça, c'est autre chose. Alors, justement, tiens, nous avons Kevin qui est facteur à Chalon-sur-Saône et qui voulait réagir sur ce débat. Bonjour, Kevin.
19: Oui, bonjour à tous. Bonjour, Estelle.
8: Et merci beaucoup d'être avec nous, Kevin. Et est-ce qu'il faut lutter contre ces enseignes ou au contraire les laisser faire parce que les gens les adorent?
19: Alors, je suis contre l'interdiction, mais je suis pour un quota, en fait. Parce que
8: d'accord.
19: C'est vrai que moi, je viens de Toulouse. Du coup, on a vu des villes être transformé littéralement. Le centre-ville de Toulouse, maintenant la principale rue Saint-Rome, c'est que des fast-food pour la plupart, ou alors des magasins pour des coques d'iPhone, ce genre de choses. Et il y a 10-15 ans, c'était pas comme ça du tout, en fait. Et dans beaucoup de centres-villes que je retrouve, c'est souvent comme ça, en fait. Il y a énormément de malbouffe, de fast-food qui pullulent. Et c'est partout pareil. Alors, dans mon message, je disais qu'en fait, je pense qu'il faudrait faire comme l'Italie et faire très attention à ce qu'on laisse s'implanter dans nos villes et dans nos centres-villes, parce que du coup, c'est vrai que la France, au niveau international, elle a quand même perdu de sa superbe par rapport à tout ce qui est gastronomie. On voit que dans certains concours, dans certains classements, on est justement déclassé, on perd en valeur de gastronomie parce que la France est devenue quand même le pays de la malbouffe. Alors moi, j'y mange aussi. Hein. Je suis le premier des fois à aller au McDo ou aller me prendre un kebab, etc. Mais c'est vrai que je trouve que par rapport à d'autres pays, en tout cas en Europe, parce que j'ai pas fait tout le tour, mais par rapport à d'autres pays, on est quand même en France le pays qui devient le pays de la malbouffe après les États-Unis, quoi.
8: Ah ben ça, c'est vrai que vous allez à Paris ou à Rome, ça n'a strictement rien à voir. Et effectivement, il y a de plus en plus de grandes villes qui sont en train d'être saccagées, même au niveau de l'architecture. Voilà, par les fast-foods, c'est pas très joli d'avoir toutes ces enseignes criardes, en fait.
17: Moi, je serais pour une réglementation des devantures en centre-ville, pareil.
8: Oui, aussi,
17: tu vois, moi, franchement, au niveau local, j'oublie tout mon libéralisme. Je sais pas pourquoi. C'est parce que pour moi, c'est trop ciblé. Donc, effectivement, les devantures criarde, dégoûtante, avec des anciennes pabelles et des polices d'écriture immonde, etc. Ça, aussi, ça devrait être interdit. Ouais, c'est un centre-ville.
0: Pour les
17: logements, il y a les architectes des bâtiments de France qui font chier pour la moindre réglementation, pour le moindre bout de bois que tu rajoutes. Et par contre, les devantures de magasins, ça peut être Harlequin et compagnie. Et ça dégrade les centres-villes. C'est horrible. Exactement. Il faut dire non. Il faut réguler. Là-dessus, moi.
1: Merci, Kevin, en tout cas, d'avoir été avec nous. Kevin qui déplore justement l'essor de toutes ces nouvelles chaînes de fast-food. Et puis, on a Marie. Marie, elle nous appelle du 18e arrondissement de Paris. Et Marie, elle habite juste au-dessus d'un testicrousti. Bonjour, Marie.
20: Oui, bonjour.
1: C'est l'enfer ou le paradis de vivre au-dessus d'un testicrousti, Marie?
20: C'est plutôt l'enfer.
1: Ah.
20: C'est plutôt l'enfer. Alors moi, par rapport à ce qui a été dit, je voulais être très pragmatique. C'est que quand on habite au-dessus d'un testicrousti qui est ouvert de 11h du matin à 4h du matin tous les jours, avec des scooters Uber qui squattent devant tous les soirs, avec le peu d'hygiène qu'il y a en tout cas dans ce testicrousti-là, puisque dans la copropriété, ils balançaient l'huile directement dans les égouts.
1: Ah, super.
20: Les poubelles dégueulaient. On a beau prévenir la mairie, etc., ils nous disent qu'ils peuvent rien faire. Et en fait, c'est une catastrophe avec des odeurs qui sont en été infernales, quoi. Infernales. Et puis, beaucoup d'incivilité autour.
1: C'est ça.
20: Un jour, ils ont fait une ouverture, là, parce qu'à chaque fois, c'est tout ça, ils font toujours ça
1: en grande pompe.
20: Et ben, à un moment, ils ont fini par sortir un lance-flamme.
1: Pardon? Pour faire quoi? Pour briser les poulets?
20: L'animation.
1: Ah.
20: Et nous, ça faisait 2 heures qu'on était au téléphone avec les flics en disant que ça allait mal finir parce qu'il y avait beaucoup d'incivilité, des gens qui se faisaient insulter, etc. Et ils ont fini par débarquer parce que le lance-flamme, ça leur a un peu fait peur.
1: Ah oui, quand même, oui.
20: Et voilà. Donc c'était mon petit témoignage et on est un peu penché sur la question et on sait qu'il y a beaucoup de problèmes autour des testicroustilles.
1: Et Marie, est-ce que vous êtes allée tester justement par curiosité?
20: Alors on n'a pas très envie parce que souvent on voit les livraisons qui arrivent et puis qui restent 1 heure, 2 heures au soleil avant d'être... Après on connaît des gens qui ont testé, visiblement personne n'a jamais été malade, mais
1: ils sont encore en vie
20: parce que on est un peu contre toutes ces malbouffes et on a des enfants et on leur interdit d'aller... On leur a dit si vous allez au testicrousti, vous ne rentrez plus à la maison. Voilà. Non, mais,
1: après, c'est sûr que quand on a des enfants, ils ont 14-15 ans, vous mettez un naturalia d'un côté, un testicrousti de l'autre, c'est difficile de lutter. Ils n'ont pas envie d'aller au naturalia. Donc, c'est vrai que. Quand on leur met la tentation comme ça, à portée d'œil.
0: Mais oui, pareil. Au bistrot, là, ça a une tête de jeu vidéo, c'est fait pour TikTok, etc. Ouais. Tout est fait pour attirer les jeunes. Une dernière question, Marie, vous dites on a appelé la mairie qui nous dit on ne peut rien faire. Donc, à Paris, on ne fait rien. Là où vous voyez le maire de Saint-Ouen qui, lui, se bagarre, la mairie de Paris, elle dit on laisse faire, on laisse les tristiques.
20: En tout cas, la mairie du 18e ne fait rien.
1: Merci Marie, en tout cas, pour ce témoignage, pour nous dire tout ce que ça peut engendrer. Effectivement,
17: et oui, des nuisances, c'est pas que la liberté d'entreprendre. D'un côté, et l'autre, il y a aussi la liberté s'arrête là où commence celle des autres, et ça amène tout un tas de nuisances dont les riverains ont le droit de se plaindre.
1: Ce sera en bas de chez vous, vous seriez la première.
8: Justement, j'ai habité dans le 16e de longues années, au-dessus d'un super restaurant italien très connu, où venaient manger toute la jet set, les politiques.
1: San Francisco.
8: Quand il y avait Nicolas Sarkozy qui venait, par exemple, avec son épouse, il y en avait toute la rue qui était bloquée. Et ça gueulait, ça hurlait, ça chantait jusqu'à 2-3 heures du matin.
1: Il n'y avait pas de lance-flamme.
8: On avait des souris.
1: Et d'odeur jusqu'à 4
8: heures du matin. On avait des souris qui montaient dans les appartements.
1: C'est pas de la faute de Nicolas Sarkozy s'il y avait des souris.
8: Non, mais je veux dire par là.
18: J'ai pas dit ça.
8: Je dis que les problèmes de nuisances sonores c'est quand on habite au-dessus d'un resto, par définition. Voilà.
1: Oui, c'est pas tout à fait pareil.
8: Que ce soit dans le 16e, dans le 18e.
1: Mais là, c'est ouvert jusqu'à 4 heures du matin, il y a des livreurs. Excuse-moi, dans ton resto UP du 16e, donc si c'est l'italien dont je parle, il n'y a pas de livreur à moto devant. Voilà.
8: Non, mais par contre, il y avait les rues qui étaient bloquées.
1: C'est pas tous les soirs.
0: Si Nicolas Sarkozy va au testicrousti, on bloquera la rue aussi. C'est lié au client, pas au restaurant.
1: Allez, on va quand même lire le témoignage de Kevin, qu'on a, de Cédric, qu'on n'a pas eu le temps de prendre en ligne, Charles.
0: Cédric qui est dans l'Oise, qui est VTC. Je suis un gros consommateur de ces fast-food. Ça n'a rien à voir avec McDo ou autre. On mange pour 7 euros et c'est super bien. J'ai pris 11 kilos en 2 mois.
1: Petit revers de la médaille. Enfin, c'est 3 fois rien.
0: Il y a des petits à côté, visiblement. En attendant, on vous a posé la question sur nos réseaux, là, les testicroustis, les master poulets. Les maires ont-ils raison? Doivent-ils lutter contre ces nouveaux fast-food? Vous avez répondu oui à 67%.
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0: Et on va tout de suite aller faire un tour à l'hôtel, puisqu'on va parler de l'interdiction du jour, celle des petits flacons de shampoing et de gel douche dans les hôtels. Ces petites bouteilles, ces petits flacons fournis gratuitement, que beaucoup adorent, j'allais dire voler, mais non, emporter. Je veux pas choquer Karine, oui c'est vrai qu'on les a payés, on a le droit de les emporter, qu'on emporte ensuite dans les bagages. Eh bien ces petits flacons vont bientôt disparaître, règlement européen qui va bientôt rentrer en vigueur, Alfred. On va nous priver de ce petit plaisir pour sauver la planète, si j'ai bien compris.
22: Exactement. Ces mini shampoings, ces petites lotions de main ont une date de péremption. Au 1er janvier 2030, ils disparaîtront complètement. Une interdiction qui s'inscrit dans cette directive européenne qui vise à réduire les emballages et les déchets d'emballage tout en favorisant leur recyclage. Leur mise en retrait progressive commencera dès ce mois d'août prochain dans les hôtels de l'Union européenne. Les hôteliers sont sommés de remplacer ces savons petit format par des grands formats que l'on ne pourra plus emporter. Il faut dire que la pollution plastique, c'est un vrai fléau pour notre faune. Dans une étude publiée cet automne, des scientifiques ont documenté l'omniprésence du plastique chez les tortues, les oiseaux ou les mammifères marins qui meurent dans 90% des cas lorsqu'ils ingèrent du plastique.
0: Alors, je vais me tourner vers notre propriétaire de gîte, Jérôme Lavrieux. Est-ce que si je viens dormir dans vos gîtes ce week-end, est-ce que j'aurai un petit flacon de shampoing, un petit flacon de gel douche?
23: Les deux, mon capitaine, plus un petit savon, plus un nécessaire pour vous faire les ongles.
0: Ah oui, j'ai besoin.
23: Je suis vraiment méchant. Il y a même des cotons-tiges.
0: Ah, il faut aussi. J'ai besoin.
23: Un rasoir. Une brosse à dents et un tube de dentifrice.
0: Un rasoir.
23: J'espère n'avoir rien oublié.
1: Une cape.
23: Oui, un shower cap.
1: Voilà.
0: Shower cap, pardon. Yes. C'est pour les cheveux, c'est ça.
1: Oui.
0: Se toucher,
1: on appelle
0: ça un bonnet de
1: douche
0: en français.
1: Voilà,
0: oui.
1: C'est ça.
23: Et Charles, je pense que ça vous sera très utile.
0: Oui, c'est vrai. Je suis un adepte du shower.
1: Une petite charlotte sur la tête.
0: Mais donc, pas question de réduire, même s'il y a cette directive.
23: Alors moi, j'ai essayé, benoîtement, de faire le truc avec les gros bidons accrochés au mur, etc. Mais j'ai essayé 3 mois. Mais ça m'a coûté une blinde. Parce que les trucs, les gens...
0: L'arrache,
23: le truc qui tombe, etc. Ou alors quand il reste, alors je ne sais pas ce qu'il faisait, 12 shampoings par jour, mais bizarrement, le truc était vide au bout de 8 jours.
1: À vous ?
23: C'est pas possible. Bon. Bah parce qu'il y a des gens qui le remplissent
0: des
23: dans leur propre bouteille de shampoing à eux, etc. Ah oui, oui. Moi, en plus, je conteste l'histoire de dire que ça pollue. Parce qu'il y a deux cas de figure pour les petites bouteilles de shampoing. Soit les gens les piquent, moi ça me va très bien, ça leur fait
1: mais
23: un souvenir.
1: Mais c'est pas les piquer,
23: ils les prennent.
1: Voilà.
23: Ça fait un petit souvenir, ça fait un souvenir de chez moi. Mais s'ils les prennent, ils font comme nous tous, ça reste dans un carton ou dans un tiroir pendant 10 ou 15 ans. Parce que chez eux, ils le jettent pas.
0: Et puis certains s'en servent.
23: Ils le jettent pas. Et ceux qui s'en servent, ils me les laissent, les petites bouteilles. Et moi, je l'ai rempli.
0: Oui, enfin, c'est quand même... entre bah 15 oui. petites bouteilles et un grand flacon, je l'ai rempli. Lequel des deux
23: le même produit, je l'ai rempli de shampoing ou de soap, là, de savon.
3: Ah bon, ah, normalement, ils sont censés être neufs, les petites fioles, non?
23: Mais le savon et le shampoing, il est neuf.
3: Oui, d'accord, mais normalement, d'accord. Les petites fioles, je pensais que c'était effectivement, entre guillemets, à usage unique.
0: Déception de la cliente, Karine Galli, la déception.
3: Le temps, en fait, du séjour de la personne. Je pensais pas qu'en fait, une fiole qui était à moitié remplie...
23: Moi, j'en ai, c'est du contenant qui est réutilisable. Le contenant, oui, qui est réutilisable. Tu peux remettre dedans si tu veux, autant de fois que tu
3: veux.
23: Enfin,
3: je ne sais pas quelles sont tes petites fioles, mais il y en a, tu vois que c'est soit neuf, oui, soit pas neuf. Parce que selon
23: mais il y en a où c'est pas comme ça. Je vous rappelle que les mêmes normes nous obligent, pour prendre l'avion, pour un voyage à l'international, à ne pas prendre nos grandes bouteilles de shampoing ou de savon, et nous obligent à aller chez Action ou ailleurs pour acheter des petites fioles qu'on remplit nous-mêmes.
0: C'est souvent pour la sécurité aussi, officiellement.
23: Oui. Bah oui.
0: Mais là, il y a une vraie question de pollution. Quand on produit des millions de petites bouteilles...
23: Mais je pense que ça ne pollue pas trop, parce que ça ne se retrouve pas dans la nature. C'est réutilisable, ou alors les gens le gardent. Moi, je mets un petit autocollant avec mon logo dessus. Dans 5 ans, ils s'en rappellent. Ça fait de la visibilité commerciale. C'est comme quand tu vas au salon de l'agriculture, tu repars avec un sac avec plein de petits gadgets, etc. qu'on t'a offert.
3: Oui, c'est fini à la poubelle.
23: Et je rappelle que c'est les mêmes élus qui ont voté ce genre de truc qui, en ce moment même, sont en train de distribuer des tracts par milliers.
0: Exactement.
23: Dans les marchés qui finissent dans le caniveau.
0: Je l'espère, avec du papier recyclé.
23: Ou dans les boîtes aux lettres.
0: Espérons avec du papier recyclé, mais on le sait que la pollution
23: plastique, c'est dramatique. On peut mettre des emballages recyclables.
0: On le sait, ben voilà, pourquoi pas, peut-être, mais ça ne suffira pas à limiter la pollution plastique. C'est nos modes de vie qu'il faut changer. C'est ça qu'il y a derrière cette interdiction. C'est arrêté. Il y a eu l'interdiction des couverts en plastique, etc. Là, dans la même directive, ils veulent interdire, vous savez, les gens qui emballent les valises dans du plastique, là, à l'aéroport. Ouais, voilà, c'est la même logique, le gaspillage de plastique. Il y a encore des aéroports aussi.
7: Oui, mais il y en a de moins en moins parce que c'est bien pratique, hein, pour pas se faire piquer ces trucs. Bah ouais, bah moi, je le fais souvent, hein.
0: Bah donc, Fred, c'est vive le plastique aussi.
7: Mais non, c'est pas vive le plastique, c'est qu'au moins, on m'a déjà ouvert ma valise. Voilà, on m'a déjà ouvert ma valise, ça m'est déjà arrivé, on m'a piqué du jambon que j'en mets d'Espagne.

0: de Netanyahou, donc le président américain et le chef du gouvernement israélien, qui parlent et qui disent « Oh là là, l'Europe nous... » nous condamne, etc. Ouais. Ils se foutent de leur gueule. Ils disent oui, ils vont nous attaquer avec leur bouchon. Mais attention, dans leur fusée, le bouchon, il sera bien attaché à la fusée.
1: Ah bah
0: en
1: oui.
0: référence aux bouteilles, qui est quand même le truc le plus chiant quand tu ouvres ta bouteille d'eau. C'est insupportable, ces trucs-là.
2: Alors, c'est exactement pratique. La même chose. On a tous râlé au départ. On s'y est tous fait.
0: Je ne m'y suis toujours pas fait.
2: Mais Fred.
0: Non.
2: Il va boire quand même. T'as réussi à t'hydrater depuis qu'il y a le bouchon accroché.
0: Des fois, j'arrache parce que ça m'énerve. Oh. Mais voilà.
2: Il y a beaucoup moins de bouchons dans la nature depuis. C'est des petits changements qui font la différence.
0: Notre civilisation est en train de disparaître et l'Union européenne nous interdit les fioles.
3: Si on ne fait rien, la civilisation va disparaître.
0: Elle aura disparu avant. La liberté, tout ça, tout est en train de disparaître. Et là, on nous embête avec des petites fioles. Moi, par exemple, il y a 3 jours. Je me retrouve, je n'ai plus de shampoing et je n'ai plus de gel douche. Voilà.
4: Chez toi ?
0: Chez moi.
4: D'accord.
3: Il te restait de l'après-shampoing.
0: Mais qu'est-ce que je suis allé faire ? Je suis allé fouiller dans ma trousse de toilette et tout, et dans mes tiroirs, et j'ai retrouvé le flacon de shampoing.
3: Donc il n'était pas dans la nature.
0: Et le flacon de gel douche de mon voyage en Arabie Saoudite il y a 1 an. Voilà. Et donc c'est hyper utile. Ben oui, mais c'est hyper utile. Il y a un moment, t'en as plus chez toi.
1: Ah, ça sauve des vies, quoi.
0: Je suis désolé. Moi, cette semaine, je suis arrivé propre ici parce que j'avais encore
2: des petites fioles. Merci, plastique.
4: Et en plus, vous m'avez demandé de me mettre à côté de lui aujourd'hui.
0: Vous foutez de ma gueule. Vous foutez de ma gueule.
2: Mais il est tout propre.
0: Mais je suis sûr que plein de gens chez eux, ça leur est arrivé. Oui. T'as plus de gel douche chez toi.
3: Tout le monde stocke ses produits, même quand tu t'en sers jamais.
0: Voilà. Mais sauf qu'un jour, tu t'en sers.
4: Mais tu les utilises aussi.
2: Posons la question à Karine Galli, cliente régulière de différents hôtels.
4: Tout à fait.
2: Karine, quand on arrive à l'hôtel, est-ce que c'est un bonheur de trouver tous ces petits shampoings, ces petits gels douches, de se dire je vais tout emporter? Est-ce qu'on râle? Est-ce qu'on appelle la réception si finalement c'est un gros pot, une grosse bouteille et qu'il va falloir
4: utiliser? Moi, c'est vrai que j'aime bien regarder tout de suite dans la salle de bain. Après, je regarde aussi, par exemple, si c'est des marques comme Nuxe ou L'Occitane, je sais que ce sont des très bons produits, donc je vais les utiliser. Parfois, il y a à boire et à manger, j'utilise pas du tout parce que c'est-à-dire que quand tu fais sortir le contenant, tu dis mon Dieu, mais t'as l'impression que c'est du détergent, donc tu évites. Quand il y a écrit gel douche, shampoing, après shampoing et tout ce que vous voulez, c'est très
2: inquiétant. Lave les vitres.
4: Voilà. Vous dites que déjà c'est pas terrible quand vous voyez l'odeur, la texture, etc. Ça, je les utilise pas. Après, moi, je suis pas du tout choquée parce qu'il y a déjà beaucoup d'établissements où effectivement vous avez des contenants qui sont énormes. Je ne savais pas que les gens étaient des rats d'égout et donc ils vidaient l'intégralité.
3: Non, pas tous, ça m'est arrivé.
4: Voilà, des bidons pour les ramener chez eux. Mais moi, quand c'est des individuels, effectivement, je les ramène chez moi quand ils me plaisent. Je ramène aussi les chaussons. On a le droit, monsieur.
0: Mais on a payé dans le prix de l'agent.
4: Voilà. Et moi, je les utilise.
2: Le peignoir,
4: les chaussons,
2: les coussins.
0: Non, pas les peignoirs.
4: Non,
0: les
4: seins.
0: Place dans la valise.
4: Non, le peignoir, si vous le voulez, il faut l'acheter. C'est bien normal. Mais de toute façon, par exemple, les chaussons, si vous les laissez, ils partent à la poubelle. A priori, on ne fait pas du recyclage.
3: T'as pas le droit de les réutiliser en tant que.
4: Voilà, donc moi je pars avec. Oui. Mais là où je suis surprise, effectivement, c'est que pour moi, en fait, les petits contenants, c'était usage juste pour le client et après il partait à la poubelle. Donc, vu que tu me dis que parfois il les réutilise.
3: Ça permet de s'adapter à la nouvelle directive. Tu prends des petits contenants.
2: S'ils sont réutilisables, au moins ils finissent pas dans le nez de la tortue.
4: Mais l'idée d'avoir des grands contenants, elle est quand même plutôt logique, effectivement.
2: Oui.
4: Parce que moi j'en ai à la maison et c'est vrai que ça m'est arrivé. Même moi, parfois, selon les pays où je pars avec mes petits. Petite fiole que j'ai gardée de précédent voyage en me disant quand je serai dans cet endroit, je me laverai avec ce que j'ai pris la dernière fois.
0: Oui, voilà. Mais en parlant de gaspillage, moi j'ai toujours le sentiment, et ça c'est clair, que quand c'est un gros en général c'est collé dans
2: bidon,
0: la douche, truc, et ben tu gaspilles plus de produits, plus de savon.
2: Si c'est un petit flacon.
0: Ah oui.
2: Ouais.
0: Petit flacon, tu fais plus attention parce que tu as toujours peur de ne pas en avoir assez.
4: Oh, non.
0: Alors que le grand contenant, tu vois, t'appuies.
4: Calme-toi, Fred.
3: Moi, je reviens à ce que je disais au départ, c'est que je ne comprends pas comment on peut vider un truc d'un demi-litre en un week-end. Donc,
2: c'est que certains peut-être se servent, c'est possible. Ils considèrent qu'ils l'ont payé.
0: Plus.
2: On va regarder les messages sur le WhatsApp de l'émission. Alfred, qu'est-ce qu'on en dit alors? Est-ce que on trouve ça complètement ridicule ou justifié, nécessaire pour sauver la planète d'interdire ces petits flacons de shampoing et de gel douche dans les hôtels?
5: Eh bien, complètement nécessaire pour Marie-Ève qui nous dit « Je suis d'accord, cette interdiction d'utiliser des mini-shampoings et des gels douches est la bienvenue, ces petites bouteilles sont ridicules. » Et puis Jean-Marie qui nous dit « C'était pratique, vu que dans l'avion, à part dans la soute, on ne peut pas emmener de gros contenants et ça permettait d'embarquer une trousse de toilette avec soi. »
2: Et on va accueillir Manuela qui nous appelle de Bretagne, du Morbihan. Bonjour Manuela.
1: Bonjour.
6: Bonjour.
2: Ah bah, hôtelière, racontez-nous, oui. Manuela, est-ce

0: que dans votre hôtel, on trouve encore ces petits bidons de shampoing, de gel douche pour les clients?
1: Eh bien non, ça fait très longtemps d'ailleurs. Moi, j'étais déjà passée au grand contenant il y a plus de 15 ans. Et depuis maintenant presque 5 ans, je suis passée au shampoing solide, après shampoing solide et savon. Donc je n'ai plus du tout de plastique.
0: Et alors, faut nous briefer sur le shampoing et l'après-shampoing solide. Comment ça se présente
1: Alors ça se présente comme avant, comme les petits savons en fait, sauf que c'est individuel. J'ai un peu galéré à les faire puisque on a des normes en hôtellerie, il faut qu'ils soient dans un emballage normé, c'est-à-dire hygiénique. Donc j'ai trouvé une petite structure qui les fait dans le sud de la France, malheureusement pas encore en Bretagne, mais j'y travaille. Et en fait, c'est un produit qui est bio forcément et qui fait shampoing et après shampoing. Et ensuite, j'ai des savonnettes pour les mains.
0: Ah, donc plus de gel douche et donc plus de bidon ni de flacon en fait,
1: plus,
0: si je comprends
1: plus
0: bien.
1: Rien. Non, mais donc il y a
0: plus de plastique chez vous, Manuela.
1: Alors, en plus, oui, effectivement. Et en plus de ça, il y a maintenant 15 ans, j'ai enlevé également toutes les bouteilles d'eau chez nous. Et j'ai écrit une petite charte pour mes chers clients pour leur dire que je leur offrais l'eau. Donc j'ai une fontaine à eau, comme maintenant on voit beaucoup, mais moi j'ai eu la chance de conseiller ça il y a très très longtemps. Et en fait, une fontaine à eau où je distribue l'eau gratuitement à tous mes clients pendant tout le séjour. Je leur mets une bouteille en verre dans leur chambre, qui est pleine, et ensuite, tout leur séjour, ils ont le droit de la remplir gratuitement.
0: Ah oui, donc, vous êtes très en avance. Vous êtes conseillère de Ursula von der Leyen au niveau européen, non? C'est vous qui faites les directives, Manuela?
1: C'est ce que j'étais en train de me dire. J'ai pas besoin des normes européennes pour protéger mon environnement. Moi, j'habite dans un environnement extraordinaire. Je suis dans le golfe du Morbihan avec en bord de mer et je peux vous dire que j'y tiens tellement que tout ce que je peux faire pour le protéger, je le
0: c'est
1: fais.
0: C'est ça. Oui, c'est de la responsabilité aussi. On est tous acteurs quelque part. Je vois Fred Pugier. Oui, c'est un discours d'écolo.
2: Le problème, c'est que les bouteilles en verre utilisables, vous les relavez après chaque client?
1: Évidemment.
2: D'accord.
3: Non,
2: parce que je sais pas moi ce que le client juste
0: t'as
2: avant
0: bien
2: a
0: avoir
2: fait.
0: La bouteille scellée quoi. La bouteille
2: en plastique. Oui, parce que il est fort possible que le client d'avant ait bu à la bouteille.
4: Moi, j'ai eu la chance d'avoir une eau de très bonne qualité et un truc qui coûte pas très cher, ça s'appelle un robinet.
0: Bah oui, voilà, et que on n'est pas
2: obligé d'avoir une bouteille en plastique.
3: Oui, mais sauf que par exemple à Paris, l'eau est très mauvaise.
0: Ouais. Manuela, il faut qu'elle t'aide vos clients quand ils découvrent le shampoing, l'après shampoing solide.
1: Alors en fait, moi j'ai fait autre chose, c'est-à-dire j'ai mis un petit mot dans les chambres, dans les salles de bain, en leur disant voilà, vous êtes en vacances, prenez le temps d'essayer quelque chose qui est un petit peu atypique, et en général ils reviennent tous, et j'ai même mis à disposition en vente des petites pochettes à la cire de miel pour qu'ils puissent repartir avec.
0: Ah oui, donc c'est vraiment votre positionnement marketing. Je vois Jérôme qui est pas séduit, qui va pas sauter sur le shampoing sec pour ses clients.
4: Non, je comprends la démarche.
0: Pardon, solide, voilà.
4: Je comprends la démarche, mais les shampoings secs, les gens ils finissent pas avant de partir, donc vous devez jeter beaucoup de matière quand même.
0: Ah, Manuela, est-ce que vous gaspillez?
1: Eh ben justement, on travaille avec une association qui récupère tous ces savons pour pouvoir aller les reconditionner pour pouvoir partir pour les sans-abri.
0: Oh là là, mais Manuela, dis donc. Et puis,
1: c'est
0: vous,
1: parfait.
0: Et puis, non, mais j'allais vous demander si ça a marché. Mais oui, ça fait 10, 15 ans que vous faites ça, c'est que les clients sont réceptifs.
3: Oui, mais le shampoing sec, il est aussi dans un emballage, non?
0: Ça
3: il
0: nous
3: est présenté
0: tous.
3: Comment?
0: Ouais, à quoi ça ressemble?
1: C'est ce que je vous disais. En fait, c'est ce que je vous disais. C'est là où j'ai galéré. Parce qu'il y a plein de gens qui font des shampoings solides. Et où j'ai eu le problème parce que nous, on est en 3 étoiles. Donc, j'ai quand même des normes hôtelières avec un minimum de service. Donc, je les ai fait. Enfin, ils sont faits avec chacun un emballage individuel.
0: Et ça, c'est
3: donc ça pollue.
0: Oui, il est en quoi l'emballage?
1: Non, il est en carton recyclé.
0: Ah, évidemment. Eh ben, bougez pas, Manuela. J'aimerais qu'on accueille aussi Mika, qui nous appelle de la Vienne, technico-commercial, qui est souvent en déplacement dans les hôtels. Bonjour, Mika.
5: Oui, bonjour.
0: Mika, on entendait Manuela, qui elle a complètement enlevé le plastique de son hôtel. Vous, quand vous arrivez à l'hôtel, vous êtes content de trouver des petits flacons ou quand c'est le grand flacon pour se laver, ça vous va?
5: Non, c'est très très bien les fioles, comme je le disais tout à l'heure. Je m'en sers parce que je fais un peu de sport et puis dans les vestiaires, on est toujours en train de me demander du savon, du shampoing.
0: Ah, vous les gardez pour le sport, malin.
5: Ouais, c'est ça, je garde pour le sport. Et comme ça, malheureusement, ça fait un peu radin peut-être, mais je leur dis, excusez-moi, mais j'en ai pas assez pour tout le monde. Donc je le garde pour moi. Oh, ça sert énormément.
0: C'est pour pas avoir à distribuer. Mais ça pollue. Je suis obligé de vous engueuler, Mika. Mais oui, oui, évidemment, évidemment que c'est bien pratique. On est bien content de les retrouver à la maison bah, quand, oui. quand on a plus de shampoing ou gel douche comme Fred. On est bien content de les retrouver. Mais ça pollue, Fred. Je suis désolé, c'est comme ça. On va regarder ce que vous en dites aussi sur le WhatsApp de l'émission avec Alfred et puis notre consultation.
6: Evelyne qui nous écrit « Moi, je les collectionne, ces échantillons, dans les hôtels trouvés à l'étranger. C'est un souvenir que je garde, ça prolonge le voyage. » Voilà pour le témoignage d'Evelyne. Sinon, vous êtes plutôt remonté puisque vous êtes 81% à trouver cette interdiction ridicule.
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0: Et on part tout de suite en vacances, mais on va parler d'une taxe. La taxe du jour, c'est la taxe de séjour pour les touristes qui va doubler à Barcelone. À partir du mois d'avril, pour séjourner à Barcelone, il faudra payer entre 10 et 15 euros par nuit et par personne. Objectif, limiter l'afflux de visiteurs et puis financer le logement parce que la population, les Barcelonais sont en colère contre les prix de l'immobilier qui flambent. Cette taxe doit donc servir à financer des logements abordables. Alfred, en France aussi, hein, certains voudraient faire payer plus cher les touristes.
6: Oui, exactement. La Bretagne y songe, la région souhaiterait instaurer une taxe de séjour supplémentaire 200% plus chère que la taxe actuelle pour atteindre 2 euros par nuitée par personne. Paris et l'Île-de-France l'ont fait l'an dernier avec un montant maximal porté à 5 euros par jour. L'objectif dans ces deux cas, c'est de financer l'offre de transport. Les hôteliers sont contre parce qu'ils craignent une baisse de fréquentation. C'est pourtant l'objectif affiché par les autorités catalanes face au surtout tourisme dont est victime Barcelone. Les fonds récoltés par cette taxe seront là pour bénéficier aux habitants en tentant d'abaisser les prix de l'immobilier, mais aussi en permettant de financer, par exemple, la climatisation des écoles publiques pour faire face aux défis du réchauffement climatique.
0: Yael Mellul, est-ce qu'il faut augmenter les taxes que payent les touristes quand ils viennent visiter une ville, une région, pour financer en fait, le transport, les écoles, les infrastructures locales ?
10: Non, parce que c'est une mesure qui est totalement injuste socialement, parce qu'en fait l'objectif c'est quoi ? Parce qu'on parle de surtourisme, on parle surtout du tourisme low cost, c'est ça ce qui c'est ça en fait le nœud du problème.
0: C'est sûr que Barcelone est devenue beaucoup plus accessible, si on prend cet exemple là avec les avions low cost, le développement d'Airbnb aussi, tout ça se fait au détriment de la population locale.
10: Oui, mais ça se fait en faveur, on va dire, de gens qui ne pouvaient pas le faire avant et qui peuvent le faire aujourd'hui. Donc on va faire une sélection par l'argent, qui c'est qui va être victime d'une surtaxation, ça va encore une fois être les plus modestes et les plus pauvres.
0: Oui, mais ça, il y a encore aujourd'hui des gens qui n'ont pas les moyens d'aller à Barcelone. Qu'est-ce qu'on fait ? On baisse encore les prix pour les aider ?
10: Non, on baisse pas les prix, ou du moins on les augmente pas. Parce que là, si vous voulez, on en est quand même à 10 à 15, combien ?
0: 15 euros par nuit par personne.
10: Ouais. Vous imaginez en famille ce que ça,
0: faut dire,
10: ce que
0: ça peut être. C'est en plus du prix de l'hôtel, par exemple. Vous passez deux nuits à l'hôtel,
10: c'est énorme.
0: Groupe, ça fait 15 et 15,
10: c'est énorme.
0: Ça fait 60 euros à la fin.
2: Pour un couple,
10: donc on veut
2: 120 pour une famille de 4.
10: Donc c'est énorme en fait. Donc on veut en fait écarter tout un pan de la société, du tourisme en fait. Ils n'ont pas le droit de partir en vacances.
11: Ils sont pas là pour
10: donc en fait, il y a que les riches qui vont pouvoir voyager. Bah, ou alors oui, qu'on surtaxe ceux qui vont dans les palaces. Ça, il n'y a pas de problème. Je crois que
0: justement, si c'est entre 10 et 15 euros, ça dépend de la catégorie de logement. Je crois que par exemple, pour un logement Airbnb, ce serait 12 euros par nuitée. Pour un palace, on monte à 15 euros en effet. Et pour un petit hôtel, une ou deux étoiles, ce serait que 10 euros par nuit.
10: Mais c'est énorme déjà, 10 euros par nuit.
0: Ça reste énorme, mais l'idée justement, c'est de limiter le flux de touristes, j'imagine.
10: Mais c'est pas limiter le flux. Je veux dire, ceux qui ne
0: Ah, bah c'est une sélection par l'argent, ça, on
10: est d'accord. C'est ceux qui ne pourront plus, ce seront juste les pauvres, en fait, et les plus modestes. Parce que les riches, ils sont pas à 100 balles près, hein.
0: Est-ce qu'il faut faire cette sélection par l'argent des touristes, Juliette?
11: Honnêtement, moi, sur la question du sourd-touriste, je suis pour une sorte de fascisme local, et je l'ai toujours été, parce que je pense que y a des villes où c'est juste plus possible. Vous avez, par exemple, en termes de fascisme local.
12: Ça veut dire quoi, fascisme
11: Venise,
12: local?
11: Venise, je vais t'expliquer. Ah. Venise, par exemple, ils avaient mis un portique pour limiter le nombre de gens qui pouvaient rentrer dans la vieille ville. Ils comptaient carrément humainement les gens. Quand je dis fascisme local, ça veut dire prendre des mesures absolument drastiques et qui sortent de l'ordinaire et qui sont pratiquement autoritaires pour sauver que ce soit l'environnement de sa ville, son paysage ou même le bien-vivre. Pour ce qui est de Barcelone, alors oui, effectivement, 15 euros de taxe de séjour, ça va être au détriment des pauvres. Bah forcément, en fait, ça va être au détriment de la masse. La masse, sac à dos, hot dog, parce que en fait, c'est ça le problème, si tu veux. Les trois privilégiés qui vont en palace, ils dérangent personne. Désolée de le dire comme ça, mais c'est un peu vrai, hein. En fait, tu vas pas... C'est comme à Saint-Tropez, en fait. La masse qui va à la... Enfin, les 3-4 personnes qui vont à la Messardière, bon, bah... Ils ont moins d'impact en fait sur ta qualité de vie en tant que quelqu'un qui vient à Saint-Tropez,
0: un touriste,
11: un tropézien que la masse des gens qui viennent à pas cher passer juste la journée et qui encombrent toutes les rues. Donc forcément, si tu t'attaques au tourisme de masse, tu vas clairement t'attaquer aux gens qui sont plus pauvres, qui ont moins les moyens, parce que la masse, elle est là, en fait.
0: Donc, touriste sac à dos, hot dog.
10: Moi, j'aimerais bien que ça se retourne contre eux, quoi. Qu'à un moment donné, il n'y ait plus personne qui aille, voilà, parce que ce sera trop cher.
0: Oui, mais là,
10: on passe du surtourisme ou sous-tourisme, voilà.
0: Oui, mais j'entends, Yael, cette volonté.
10: Parce qu'on a tendance à leur faire gagner de l'oseille, hein, tout ça.
11: Mais, tu le fais.
0: Oui, mais ça se fait au détriment de la population. Ça se fait au détriment des plus précaires qui vivent, eux, à Barcelone, et qui n'ont plus les moyens de se loger, qui n'ont plus les moyens de consommer. C'est tout le risque aussi. Mais le touriste sac à dos, hot dog, je me tourne vers le commerçant, vers le libraire, Jean-Philippe Doux, il consomme en attendant.
12: Le sandwich, il ne l'a pas ramené dans son sac, en fait. Il l'achète sur place. Oui. À qui profite le tourisme? C'est toujours ça qu'il faut se demander, en fait. Oui. Il profite à l'économie locale, aux hôteliers, bien sûr, aux restaurateurs, aux petites épiceries, à tous ceux qui vivent sur le tourisme. Et en fait, plutôt que de faire payer une taxe de séjour plus forte, moi, je serais plutôt pour taxer plus ceux qui engrangent des millions, justement, grâce à ce tourisme. Parce que si... Et qu'on attribue le fruit, les recettes de cette taxe à quelque chose qui a un rapport avec le tourisme. Là, je vois, c'est pour climatiser les écoles publiques barcelonaises. Bon, je vois pas trop le rapport, en fait.
0: C'est simple. Moi, alors, si je suis maire de Barcelone demain, j'ai le choix entre taxer la population, augmenter les impôts locaux pour financer la clim, ou bien taxer les touristes du monde entier qui viennent dans ma ville tous les jours. Au choix, je pense que c'est plus populaire auprès de la population de dire, vous savez quoi, l'argent pour la clim, là, on va le prendre dans la poche des Américains, des Français, des Japonais qui viennent passer deux jours dans la ville.
10: Moi, je vais partir en vacances là-bas pour payer la clim des écoles publiques de Barcelone.
0: C'est la contrepartie.
12: Ouais, mais il y a un point de bascule.
0: Vous venez profiter de notre ville, vous y contribuez aussi.
12: Il y a un point de bascule. C'est-à-dire qu'il y a un moment, Barcelone va être blacklisté par les jeunes touristes. Moi, je me souviens être allé à New York avec un sac à dos, vraiment avec des petits moyens, et c'était un peu un voyage initiatique. Je connais plein de gens, on connaît tous des gens autour de nous, après le bac, qui ont fait une virée à Madrid ou à Barcelone. Ça fait partie de cette ouverture sur le monde aussi. Et ces gens-là, notamment les jeunes, il faut qu'on puisse leur permettre aussi. Moi, j'allais dans les YMCA, les auberges de jeunesse.
11: Mais tous les lieux dont tu parles, en fait, sont... Le tourisme s'auto-gâche. C'est-à-dire que tous les lieux dont on parle sont automatiquement gâchés par des gens comme nous, sac à dos, hot dog, je m'inclus dedans, c'est pas une question de mépris, c'est que t'as vraiment envie, toi, par exemple, d'aller admirer la Joconde, là? T'as envie d'aller à la Tour Eiffel, là? T'as envie
12: parce
11: d'aller
12: le Palais des Glaces à Versailles aussi,
11: non, t'as pas envie, parce que la présence touristique t'en dégoûte automatiquement. Moi, il faut seulement... En fait, l'équilibre, il doit se trouver dans l'intérêt de la population. À quel moment le sourd-tourisme va dépasser, en termes d'inconvénients, les avantages qu'elle apporte?
12: Mais c'est-à-dire
11: économique pour les hôteliers, pour tout ce que ça fait vivre. Les gens qui bénéficient du tourisme à Barcelone, ils sont taxés aussi. Tu dis, il faut les taxer, mais ils le sont déjà. déjà. Ils payent des impôts, ces gens.
0: On va donner la parole à Christian, qui nous appelle depuis la Dordogne, qui est technicien audiovisuel, c'est ça ? Bonjour Christian.
13: Oui, bonjour à tous.
0: Et Christian, vous êtes pour taxer, surtaxer les touristes, en tout cas faire exploser les taxes de séjour sur le modèle de Barcelone.
13: En fait, je ne sais pas trop si je suis pour taxer ou surtaxer les touristes. Moi, ce que je constate juste, c'est qu'on est le premier pays sur la planète à faire du tourisme. Donc, bravo la France. Sauf que, à côté de ça, on est le quatrième à faire des entrées d'argent. Donc, devant, il y a les États-Unis, il y a l'Espagne, il y a le Royaume-Uni, et on est derrière l'Espagne. Donc, à un moment, moi, je veux bien, on n'arrive pas à entretenir nos musées. Enfin, bref, il y a tout un problème à ce niveau-là. Et tout d'un coup, il y a des gens qui vont nous dire, non, il ne faut pas surtaxer. Alors, surtaxons pas, et puis continuons comme ça. Et puis, nous, c'est nous qui allons payer. L'entretien des musées, l'entretien de tout ce qui va à côté, quoi. Donc, à un moment, je pense qu'il faut peut-être accrocher les wagons et puis, essayer d'aller.
0: Ça vous choquerait pas, en tout cas, avec la France. Aujourd'hui, en France, les taxes de séjour, elles sont variables. C'est compliqué, d'une ville à l'autre, d'une région à l'autre. Mais oui, c'est souvent 1, 2, 3 euros, 4 euros, 5 euros, même à Paris, pour les endroits les plus chers. Mais on est très loin de ce que pratique Barcelone où ça peut monter à 15 euros désormais.
13: Ouais, mais de toute façon, il n'y a pas d'argent qui rentre. On est les premiers, il n'y a pas d'argent qui rentre. Donc, à un moment, ça fait partie des projets de développement, etc. Comme des endroits à visiter qui devraient être payants pour moi, parce que moi, je paye des impôts, et à un moment, j'en ai marre de payer des impôts et qu'on me dise que telle structure ne fonctionne pas parce qu'il n'y a pas assez d'argent, telle ceci, telle cela. Donc, ils devraient participer comme nous. Alors après, si on doit mettre comme on l'a fait à certains endroits, dire vous êtes français, vous ne payez pas, ou etc., etc., pourquoi pas adapter, mais à un moment, il faut aller chercher de l'argent, quoi. Il faut aller.
0: Jean-Philippe Doux.
12: Alors, oui, Christian, vous avez raison. En fait, c'est vrai que l'Espagne est devant la France en termes de recettes touristiques, mais c'est aussi parce que quand on va en Espagne, on y reste plus longtemps. En France, c'est un pays un peu de passage, alors de passage d'une semaine, par exemple.
0: On fait 2-3 jours, là, on rayonne. En Espagne, on reste 3 semaines.
12: Après, on rayonne en Europe. En Espagne, une fois qu'on est en Espagne, on reste en Espagne. Et c'est aussi ça le principe. Mais moi, si on taxe, et c'est encore municipal, les taxes de séjour. Donc, là, on va taxer Barcelone. Moi, la dernière fois que je suis allé à Barcelone avec mes fils, on a passé une journée à Barcelone, mais on n'a pris aucun hôtel de Barcelone. On a pris un hôtel sur la Costa Brava à une demi-heure de Barcelone.
0: Pour pas payer les taxes de séjour.
12: Non, c'était pas pour ça. Ça faisait partie d'un petit séjour qu'on avait fait sur la Costa Brava. Mais on est allé le matin, on a pris le métro, etc. On a un peu consommé à Barcelone, mais on n'est pas allé dans un hôtel barcelonais. Donc, et je pense que ça va se généraliser. C'est-à-dire que les familles, elles vont bien comprendre que il vaut mieux aller dans un hôtel moins cher, un peu au nord de Barcelone, et puis visiter quand même la ville.
0: Ça vous fait réagir aussi sur le WhatsApp de l'émission Alfred Orange, les messages.
6: Beaucoup de messages. Celui de Walid qui nous dit j'ai voyagé à peu près partout et effectivement dans quasiment chaque pays on applique des taxes très élevées pour les touristes, donc je ne vois pas pourquoi nous en France on ne le ferait pas. Et puis Pierre qui nous dit c'est encore nous le petit peuple qui ne pourrons plus partir en vacances et on le fera forcément moins souvent.
0: Et notre invité sur ce sujet, notre expert, c'est Vangelis Panayotis, le président de MKG Consulting. Bonjour.
14: Bonjour.
0: Merci d'être avec nous, Vangelis Panayotis. J'aimerais votre avis. Alors, vous qui êtes professionnel du tourisme, j'imagine que vous allez nous dire attention, si on fait augmenter les taxes, les touristes viendront moins en France.
14: Déjà, je suis un petit peu triste parce que on retrouve ce débat où on oppose les visiteurs et les gens locaux. J'entends ce réflexe un peu naturel de dire ok, nos impôts servent à embellir le Louvre, à travailler la voirie, propreté, sûreté. Encore que en France, on pourrait poser la question quand on écoute les touristes. Je crois que c'est pas le bon débat en réalité. On peut pas. D'abord,
0: à Barcelone, ils ont fait ce choix.
14: Oui, c'est pas très bien d'opposer les gens et c'est pas très bien non plus que la solution, ça soit la gentrification du tourisme. Donc je trouve que collectivement, on mérite mieux. On a passé des décennies à démocratiser le voyage, à démocratiser le tourisme d'une façon ou d'une autre. On pourra toujours dire ce que c'était bien, c'était pas bien. Mais on a créé une industrie qui représente 10% du PIB mondial dans laquelle nous, Français, on a quelque chose à raconter. C'est peut-être un des derniers domaines où on a encore un petit peu d'excellence ou de choses qu'on peut revendiquer en termes de création de valeur. Je crois qu'il faut être attentif. Il faut pas tout confondre. D'abord, vous avez Amsterdam, Barcelone, Bruxelles, Venise, il n'y a encore pas très longtemps, qui augmentent effectivement parce qu'ils veulent avoir un impact politique pour réduire le tourisme et répondre aussi à une demande d'avoir moins de pression touristique pour les habitants de ces destinations. On dit que ça va coûter plus cher et qu'ils vont perdre en compétitivité, certainement. D'ailleurs, on le voit déjà à Amsterdam que les touristes commencent à baisser. Mais nous, en France, le problème, c'est pas ça. Le problème, c'est que quand vous êtes une famille de Français que vous voulez partir en France, entre partir en France, partir en Espagne, aller manger au restaurant en France, aller manger au restaurant en Espagne, vous avez parfois plus de 50 euros ou 80 euros d'écart au restaurant. Donc, vous avez déjà du pouvoir d'achat en Espagne. Donc, eux, ils augmentent un petit peu leur taxe de séjour. Allez, pourquoi pas. Je trouve pas que c'est une bonne idée, mais tant mieux pour nous, ça va nous baisser leur compétitivité. Mais nous, on est déjà au taquet. Ça coûte déjà extrêmement cher de manger un steak frites surgelé, pas très bon, pour 30 ou 35 euros par personne.
0: Oui, mais ce que disait Christian à l'instant, là, Vangelis Panayotis, on pourrait pas aller chercher quelques euros de plus dans la poche de l'Américain, du Chinois, du Japonais ou même du Russe qui vient faire le touriste à Paris?
14: Bah, si, en tout cas, et en plus, ne prenons pas Paris comme un phénomène qu'on peut généraliser. C'est de la même façon, si vous prenez Santorin ou autre, en fait, du surtourisme, vous n'en avez que quelques semaines dans l'année. Donc, c'est comment on répartit mieux les flux, comment on bénéficie de cette chance extraordinaire d'être attractif, que les gens aient envie de venir nous voir, pour essayer de faire bénéficier de cette manne économique à plus d'acteurs et à plus de territoires.
0: Donc, l'idée, c'est de rester compétitif et peut-être d'en profiter, comme vous le disiez, vu que toutes les grandes villes d'Europe sont en train d'augmenter leurs taxes de séjour. Si nous, on reste assez bas, on va être évidemment plus intéressant pour les touristes. Je vous remercie, Vangelis Panayotis, président du cabinet d'études MKG Consulting, d'avoir éclairé ce débat. J'aimerais qu'on termine avec le témoignage de Walid, qui nous appelle de Marseille, qui est agent de maîtrise. Bonjour, Walid.
15: Bonjour.
0: Walid, vous avez voyagé un peu et vous nous dites, ailleurs, on paye beaucoup plus cher qu'en France les taxes de séjour.
15: Oui, tout à fait. Même sur des sites, vous rentrez dans un temple ou vous allez dans un resto, vous avez toujours... j'ai été en Indonésie il y a à peu près 2 ans. Mmh. Vous avez la taxe plus les chips, donc les pourboires. Et vous allez dans un temple, vous payez... Si vous êtes un local, vous payez, je ne sais pas, je dis n'importe quoi, 1000 roupies. Mmh. Et pour les touristes, vous êtes à 5000 roupies. Donc, c'est pas choquant, même ce qu'on applique là pour le Louvre, je trouve qu'on aurait dû le faire il y a peut-être 10, 20 ans. Parce que dans les autres pays, c'est appliqué partout. Soit sur les restos, soit dans les hôtels.
0: Mais j'entends bien qu'on demande beaucoup plus aux touristes à l'étranger qu'en France. Et c'est vrai que ça donne un peu cette image de. Alors, ça me fait penser à ça, c'est qu'en France, on est champion du monde des prélèvements, etc. Sauf vis-à-vis des touristes. C'est paradoxal quand même qu'on se dise sur ces taxes-là touristiques, on a la taxe un peu honteuse. Là. Dès que j'ai posé la question, j'avais Yael, Jean-Philippe, je disais « Ah non, surtout, ne touchons pas à cette taxe !» Alors qu'on voit bien qu'à Venise, à Amsterdam, Vangelis Panayotis nous citait plein d'autres exemples, à Barcelone, on n'hésite pas à passer à 10, 15 euros la nuit. Ça vous paraît toujours absurde, là, après avoir entendu tous ces arguments, qu'on passe un peu augmenter les... Je pense à des villes comme Marseille, comme Nice, La Rochelle, le Mont-Saint-Michel, autant d'endroits. On pourrait se dire, de toute façon, les flux de touristes, ils seront toujours là, même si on leur demande 5 euros.
11: Justement, en fait, la question, c'est ça. C'est comment on trouve l'équilibre. C'est pour ça que tout doit se faire au niveau local. C'est à quel moment tu fais le truc de trop, qui fait que du coup, les touristes désertent, et ça aussi, ça fait mal à ton économie, ça fait mal.
0: Est-ce qu'on doit faire la sélection par l'argent? Par exemple, à Marseille, sur la question des calanques, ils ont trouvé le système des créneaux.
11: Ouais,
0: on filtre.
12: On réserve.
0: Il ne faut pas payer plus cher pour avoir accès
12: on réserve.
0: À la plage.
11: C'est plus juste.
0: À Barcelone, à Venise, à Amsterdam, on s'est dit, on va faire monter les prix, comme ça, on va faire baisser le nombre de touristes.
11: Parce qu'en plus, sur la sélection sur le prix, par exemple, à Barcelone, le truc, quand on parle des vrais riches, c'est-à-dire que tu disais tout à l'heure, les gens qui vont en palace, etc.
0: Juliette, Yael, quand elle montre les vrais.
11: Non, visiblement. Tu disais ça, tu parlais des gens dans les palaces. Mais eux, ils ont déjà les moyens, si tu veux, d'éviter le tourisme de masse, en fait. Ils vont déjà s'isoler, ils sont déjà dans les lieux les plus isolés de France. Donc en fait, c'est de toute manière, tu joues sur le prix, mais les gens qui passent leur séjour en palace ne reviendront pas dans les rues de Barcelone.
12: Mais il y a une réalité mécanique, mathématique. Hein. S'ils perdent 30% de touristes, ce serait énorme. Mais comme ils font x2, de toute façon, c'est 100 x2, ça fait 200. 100 moins 30%, en fait, ils sont de toute façon gagnants. Le x2 fait qu'il y aura de toute façon plus d'argent dans les caisses grâce au tourisme, même s'ils baissent, même s'il y a ce point de bascule où les gens fuient un peu Barcelone.
0: On termine avec des messages et le résultat de la consultation, Alfred.
6: Un témoignage, celui de Charles, qui nous dit « J'ai un enterrement de vie de garçon à Barcelone en juin prochain et sachant cette nouvelle d'augmentation des taxes de séjour, je pense que je n'irai pas. » Voilà déjà le premier effet.
0: Oh, c'est dommage
6: avec un bon avis de Charles.
0: Ouais, et le marié appréciera.
6: En exclu sur RMC. Et pour répondre à la question sur tourisme, faut-il doubler les taxes de séjour? Vous répondez non à 61%, oui seulement à 39%.
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11: Et on poursuit Estelle Midi avec la tendance du jour et c'est celle de la mode sportswear. Plus de 2,5 milliards d'articles sportswear sont vendus en France chaque année sur vêtements, baskets, chaussettes hautes. Alors ce n'est pas nouveau, mais ce qui change, eh bien, c'est qu'aujourd'hui, cette mode touche tout le monde et pas seulement les jeunes et les sportifs. Il est courant désormais de voir des gens arriver en jogging au bureau, Charles.
0: Ah bah c'est certain que le dress code au travail s'est largement assoupli ces dernières années. Les dirigeants d'entreprises du CAC 40 ne portent plus forcément la cravate. On voit désormais des banquiers en jean, je ne parle même pas du monde des start-up où le t-shirt et les baskets sont devenus la norme. Plus globalement, le sportswear est désormais partout. Plus d'un Français sur deux estime que dans la vie de tous les jours, ça lui arrive de contourner l'usage d'un vêtement de sport pour en faire un article du quotidien. C'est les résultats d'un sondage Ipsos. On voit que ça attire pour 84% des personnes le confort. C'est le confort, pardon, qui est mis en avant par 84% des Français. Je préfère traîner chez moi, mais aussi sortir, aller faire mes courses, pourquoi pas aller au travail,
11: dormir
0: en survêtement. C'est le sweatshirt qui est le plus plébiscité à 63% avec ou sans capuche. Ensuite, c'est le t-shirt, le bas de survêtement et le legging désormais très à la mode. Alors, si au global, ce phénomène touche autant les hommes que les femmes, c'est quand même la jante masculine et notamment les jeunes, les 16-24 ans qui se distinguent. Ce sont le cœur de cible, les plus addicts. 31% s'habillent tous les jours en sportswear.
11: Alors, le carton de la mode sportswear, est-ce que c'est déprimant ou réjouissant? Je vais me tourner vers Fred Hermel qui a aujourd'hui, comme à chaque fois qu'il passe à la télé, mis une magnifique pochette sur sa veste, Fred.
2: Oui, bah j'ai dans mon contrat, il est écrit, vraiment, que je dois avoir une tenue décente.
17: Donc la pochette dans la veste.
2: Oui, bah après, c'est, mais oui, c'est
11: pas toujours, ça. Vous êtes toujours un peu sursapé, on va dire.
2: Ben, moi, non, mais moi j'estime qu'il y a des gens qui nous regardent, et beaucoup d'ailleurs, et que ça fait partie de... Bah de la relation avec les gens, d'être plutôt bien habillé. Moi, j'aime bien quand je regarde la télé que les gens soient plutôt bien habillés.
11: D'accord.
2: Ça fait partie du respect des gens.
11: Mais vous n'allez. Vous avez déjà porté un jogging, Fred?
2: Non, mais je le porte tous les jours.
11: Hein?
2: Mais c'est-à-dire que là, je vais rentrer chez moi.
11: Oui.
2: Je suis en short de jogging, enfin, une short. Voilà. En short,
17: en
2: t-shirt chez moi.
17: C'est-à-dire qu'en dehors de la caméra, t'es en jogging?
2: Mais non.
17: Un mythe, c'est cool.
2: Non, je t'explique. Je rentre chez moi, je vais me changer. Quand je suis chez moi, en plus, je vis seul. Je suis très détendu, donc je suis en jogging ou en short.
11: Et quand vous allez faire vos courses?
2: Ah ben, je suis en jogging.
11: Quoi? Alors, j'arrive pas à imaginer vous, Fred, en jogging. Là, je me sens mal.
2: Mais je vais au marché en jogging ou en short.
11: Vous allez au marché en jogging?
2: Ben oui. J'ai pas allé en costume cravate.
11: Ça me, là, vous, en fait, vous pouvez pas imaginer. Alors, ça me fait un choc.
2: Je parle des courses alimentaires.
11: J'ai un choc au cœur.
2: Bon, si je vais rien, mais dans mon quartier, je sors, je me suis en basket, en short et en jogging.
11: Alors,
2: jogging Racing Club de Lens.
11: Tout le monde le regarde. Alors, pour ceux qui nous écoutent à la radio, tout le monde est en train de le regarder avec des yeux écarquillés. Tout le monde pensait, Fred, je vous le dis, que vous étiez habillé comme ça dans la vraie vie.
2: Non, mais dans la vraie vie, ça dépend du moment de la vie. C'est-à-dire que moi, cette mode ne me dérange pas. Quand il y a d'autres alternatives. C'est-à-dire que dans certaines heures de ma vie, de ma journée, je suis en détente, en mode détente.
11: Je vais l'appeler frérot, quoi.
2: À d'autres moments.
11: Je l'appelle déjà frérot.
2: Le truc, c'est que
0: j'ai envie d'aller faire les courses avec toi. Mais je suis en vrai.
11: Ah ouais, moi aussi.
2: Je vais chez mon boucher, chez le poissonnier.
17: Est-ce que t'es en sandales, jogging avec ton caddie?
2: Non.
0: Claquette chaussette, Fred?
2: Non, je suis habillé sport.
11: Mais nous voulons tous, là, la France réclame. Fred, une photo de Fred en jogging.
17: J'ai trouvé ça tout de suite. Le quartier, donc je vais aller le prendre.
2: J'ai un très beau jogging Racing Club de Lens, bien entendu.
11: Voilà.
2: Excuse-moi, on a
11: suis chaud. Rien qui va.
2: Et en plus cette année, on est très bien dans le classement
11: très
2: de la Ligue 1.
11: Oui,
2: mais voilà, mais en fait, il y a des moments pour tout.
11: D'accord.
2: Je n'imagine pas venir en jogging à la télé, à la radio, par les collègues, mais je suis en jogging quand je vais faire mes courses alimentaires.
11: Alors, il y en a une que ça ne gêne pas, de venir en jogging et en sportswear. C'est Élise Goldfarb. Vous, Élise, oui, alors vous êtes en jogging toute la journée. Enfin, du coup,
19: Moi, c'est le confort avant tout. Le sportswear, ça ne me dérange pas du tout.
11: Ah oui,
19: D'ailleurs, je suis déjà venue dans cette émission avec un pull. Je ne sais pas si vous avez vu, j'ai souvent, parfois, un pull avec Aya Nakamura dessus. C'est un pull Balenciaga. Bon, qui est très sportswear.
17: C'est pas l'ancien gars,
11: c'est pas l'ancien gars.
0: Ça me l'a coûté le prix de l'ancien gars.
19: Non, mais ce que je veux vous dire, c'est que le sportswear est en développement massif. Il y a Kim Kardashian qui a lancé sa marque qui s'appelle Skims. C'est du homewear, mais en fait, le homewear, c'est aussi des jogging. Hein. C'est à peu près la même chose. C'est des leggings. T'as Lululemon. Skims, Lululemon, Sporty and Rich, c'est une autre marque qui cartonne en ce moment. Qui sont des marques qui pèsent aujourd'hui quasiment des milliards.
11: D'accord, mais est-ce qu'il faut s'en réjouir?
19: Bah oui, moi, je pense qu'il n'y a aucun problème. problème à vouloir s'habiller dans du confort face à une époque où justement les femmes s'habillaient en corset, elles étaient pas bien dans
11: leur
19: peau.
11: Mais elles étaient belles et élégantes. Mais moi jamais ma mère n'irait faire ses courses en jogging.
19: Mais tu sais ce qu'on disait avant Estelle, on disait il faut souffrir pour être belle. Et aujourd'hui on se dit juste il faut être heureuse.
11: Mais d'accord, mais non mais attends, tu peux être aussi heureuse en tailleur. Moi je trouvais ça bien quand même avant d'avoir des gens qui s'habillaient bien. Voilà, quand et toi, aujourd'hui, je suis particulièrement mal habillée, mais en vrai quand je suis sortie de chez moi ce matin avec ce espèce de pantalon informe, mais j'ai eu honte. Je me suis dit, mais bon, j'avais envie d'être
19: très fraîche.
0: Mais oui, moi je me suis dit, tiens, elle est cool ce matin.
19: Ouais.
11: Mais elle n'est pas cool, elle est très mal sapée.
0: T'es fraîche. Arriver,
11: mais c'est ma tenue d'avion. Enfin, je veux dire, voilà, c'est oui, ma. Et bah, j'étais mortifiée.
19: Bah,
11: voilà.
19: t'es ma cam, là.
11: C'est pas
0: grave.
11: Mais tu vois, bah voilà. Et bah, à 49 ans, bah, ça me gêne d'arriver avec un pantalon très ample au travail. Je mets des baskets, ça oui. Mais je trouve que c'est quand même un manque de respect pour les joueurs avec qui je travaille. Tu vois,
19: Isabelle Huppert, par exemple, ça se trouve, elle est en jogging dans son quotidien. Et au Festival de Cannes, elle va se mettre une robe. C'est aussi. Le quotidien a le droit d'être un moment confortable. Si demain je vais au tribunal pour un procès, je vais essayer de m'habiller un peu bien. Je vais pas y aller en claquettes chaussettes.
11: Oui, mais c'est avant au travail, les gens s'habillaient bien. Bon, c'est moi, aujourd'hui, vous avez des stagiaires qui viennent en jogging, mais moi ça me quand même.
17: C'est pas possible.
11: Une fois, on a eu un stagiaire, il est venu en maillot de PSG. Bon, franchement, ça m'a fait quelque chose. Charles, il s'en fout, lui, évidemment, il est content. Mais moi, ça m'a fait quelque chose.
0: Un maillot de l'OM, ça serait non. Mais un maillot du PSG.
11: Mais bah, moi, ça m'a gêné. Et je trouve qu'en fait, ça veut dire quelque chose de l'état de notre société, quand même.
17: Je suis bien d'accord avec vous.
11: Merci.
17: Tes exemples, Élise, sur par exemple Lululemon, c'est à l'origine marque de sport.
11: Et oui,
17: c'est
11: de
17: une
11: yoga,
17: marque de sport et de yoga ou de sport, salle de sport, musculation.
11: Bah, c'est-à-dire que moi, le sport est à la mode.
17: Non, mais soit, mais tu portes, par exemple, je vais dénoncer Charles Magnan.
19: Je vais dénoncer.
17: Tu portes des baskets running. Est-ce que tu vas courir après?
0: Oui.
17: Okay.
11: N'importe quoi.
17: Non mais
11: et tu cours pas en jean?
17: Déjà, tu cours pas en jean.
0: Non, mais j'ai ma tenue dans mon sac pour me changer. C'est juste pour pas
17: te. Des baskets de running, c'est fait pour courir. Des baskets de foot, c'est fait pour jouer au foot.
0: Excusez-moi, vous croyez que les baskets Nike, c'est fait pour marcher en ville? C'est au départ une marque de sport. Mais Adidas, après, Nike, Puma, c'est des marques de sport.
11: Des baskets de ville et des baskets de sport.
17: Mais bien sûr que oui, tu
0: es. Des baskets de ville.
11: Bah évidemment, et toi, tu as des baskets de sport pour être en ville.
17: Le modèle Stan Smith, c'est un modèle de ville, du quotidien.
19: Non, c'était un modèle de tennis.
17: À l'origine. Aujourd'hui, c'est de ville. Maintenant, les chaussures de running, ça se voit, elles ont une forme particulière, c'est fait pour courir.
0: Ouais, c'est pas fait pour.
17: Une paire de baskets, une paire de crampons, c'est fait pour jouer au foot. Un maillot de foot, par définition, c'est fait pour jouer au foot. Tu vas pas aller travailler, tu vas pas aller à l'école en maillot de foot.
19: Une doudoune, c'est pas que pour faire du ski, c'est aussi pour pas avoir froid. Tu vois ce que je veux dire? On peut pas classifier tout dans des cases.
17: Uniquement les vêtements, alors idée utilitaire, c'est utile parce que j'ai froid ou j'ai chaud, autant s'habiller avec un sac, c'est bon.
11: Mais alors,
19: un sac, tu veux.
11: Question.
19: Moi, je peux le faire.
11: Pierre Rondeau, vous êtes prof. Là, Élise, vous dites, par exemple, moi, ça me gêne pas quand des gens vont au boulot en survêt, etc. En tant que prof, est-ce que vous pourriez faire cours en survêt? Est-ce que vous avez des collègues qui font cours en survêt?
17: Non. On a un règlement au sein de l'école qui interdit à ce que les étudiants et donc les professeurs, par définition, qui montrent l'exemple, portent un jogging. Et de la même manière, on est très, très, très, très attentif à la tenue. Et c'est pareil, même si je donne des cours en économie du sport. Par définition, c'est pas faire du sport, donc viens pas en maillot de foot.
11: Oui.
17: Et les gens qui viennent en maillot de foot, jogging, basket, non, on vient pour travailler.
11: C'est ça.
17: On vient en plus derrière dans une école de commerce pour avoir un boulot, pour avoir l'habitude de porter une chemise et une veste pour passer un entretien d'embauche. On
19: et
17: vient
19: et
17: pour
19: les
17: au
19: femmes
17: quotidien.
19: Doivent mettre des jupes et des talons et
17: non,
19: les hommes des chemises.
17: N'importe quoi. Mais tu peux porter un jean.
11: En école hôtelière, c'est comme ça. Par exemple, les mômes, ils sont tous en costard, garçons.
19: Non, mais c'est très subjectif. C'est-à-dire, au nom de quoi est-ce qu'on définit ce qui est être bien habillé? Parce qu'il y a des gens qui veulent.
17: Il y a
11: des
17: hommes
11: pas
17: habillé.
11: De la même manière en jogging et en costa.
19: Mais il y a des hommes qui veulent venir au travail en jupe et en talons.
11: Mais c'est pas le problème.
19: Est-ce qu'on les interdit?
11: Tu ne te tiens pas. Bah. Là, tu parles d'un épiphénomène, Élise. Tu ne te tiens pas de la même manière quand tu es en basket. Tu ne te tiens pas du tout de la même manière que quand tu es en talons ou en chaussures de ville. Bah. Ta démarche n'est pas la même. Ce que tu dis n'est pas. Tu ne dis pas les mêmes choses. Tu ne parles pas de la même manière. Ça conditionne aussi ta façon d'être, la façon dont tu es habillée.
19: Tu es aussi chic, Estelle, parce que c'est en toi, en costume et en jogging.
11: C'est pas vrai. Tu ne marches pas de la même manière et tu ne parles pas de la même manière selon. La façon dont tu es habillé. Bah, je t'assure, mets-toi en robe à talons, tu verras, tu ne te tiendras pas du tout.
19: Ça m'arrive de mettre en robe et à talons, j'étais à un mariage la semaine dernière et j'étais tout aussi Élise folle.
11: Oui, et tu mettrais pas tes pieds sur la table comme tu le fais souvent et tu ne mâcherais pas ton chewing-gum comme ça à l'antenne. Fred Hermel.
2: Non, mais ce que dit Pierre par rapport à moi, quand je donnais des cours à la fac dans un master en Espagne, un master de journalisme sportif, je n'avais pas le même comportement suivant la manière de se tenir des élèves.
11: Mais oui.
2: des étudiants qui étaient étudiants de master, donc il y avait 23, 24 ans. Tu voyais quelqu'un qui était style jogging, etc. En plus, c'était un master qui coûtait assez cher, etc. Tu voyais que c'était pas la même implication dans les études. C'est un sentiment comme ça. Donc, et peut-être que naturellement, les notes allaient être meilleures pour ceux qui se présentaient de manière plus élégante que celui qui était basket, jogging et maillot de foot.
11: T'as un a priori. Voilà.
2: Oui, c'est un a priori.
11: Quelqu'un se présente même pour louer ton appartement. Et ben, la personne, elle arrive en jogging et l'autre, il arrive en costard. C'est horrible. Mais tu vas avoir tendance à prendre celui qui est en costard. Et donc, il y a aussi une discrimination quand même par les fringues. On est avec Raph qui nous appelle de Mâcon. Il est conducteur de convoi. Bonjour, Raph.
20: Bonjour tout le monde.
11: Alors, quand on est conducteur, bon, a priori, effectivement, on ne va pas se mettre en costard-cravate, on est plutôt à la cool, non, Raph ?
20: Je vois des collègues ou des concurrents qui sont plutôt à la cool en survêt, basket et même des sabots un peu, comment on va dire, comme les pays norvégiens, là.
11: Oui.
20: Ouais, un peu typé Crocs, ouais. Mais nous, moi, l'entreprise où j'étais, là, on était plus réglo que ça. On avait un devoir de présenter correctement vers les clients, donc on avait décidé de mettre une tenue de travail uniforme pour tout le monde.
11: D'accord.
20: En fait, ça évite aussi bien d'avoir le mec qui est en survêt, le mec qui est en Marcel, le mec qui est en jean. Et à un moment, voilà, faut présenter correctement. Ça fait une preuve de sérieux. Et moi, je pense que toute la jeunesse qu'on a, malheureusement, elle est devenue un peu plus laxiste, un peu molachonne. Et ça va avec le survêt. Voilà, le survêt dans le temps, j'ai que 41 ans, c'était mon père le dimanche. Voilà.
11: Ben oui.
20: C'était le reste du temps, on s'habille, on prend le temps de se présenter pour les autres correctement. Hier, là, je suis en vacances. Donc, la plupart du temps, je suis en pantalon cargo. Hier, je suis allé manger avec ma femme le midi. Et ben, j'ai mis un pantalon de sortie, j'ai mis un polo et on a été déjeuner ensemble le midi. Voilà, il y a un effort à faire pour les autres, c'est tout.
11: J'adore ce terme, un pantalon de sortie. Je trouve ça trop mignon, Raph.
20: Eh ben, elle aussi, parce qu'elle m'a regardé avec ses yeux qui brillent comme d'habitude, donc ça me va.
11: Vous avez des enfants, Raph ?
20: Eh ouais, on a les jumeaux, nous.
11: Et quel âge ?
20: 27 mois.
11: Pour qu'ils s'habillent.
20: Par contre, à l'inverse, voilà. Donc, eux, ils ont des petits survêtements qui sont un petit peu habillés. Mais on met des survêtements, c'est par simplicité, pour aller
11: au
20: body, à la couche et tout, voilà.
11: Voilà, parce que vous avez aussi des parents qui habillent leurs enfants avec des trucs ultra compliqués, alors qu'en fait...
20: Faut aller à l'efficace,
11: bah oui.
20: Les jumeaux, hein, pratique, on y va, tac.
11: Ça, c'est sûr. Merci beaucoup, Raph, d'avoir été avec nous.
0: C'est une bagarre, les enfants, parce que dans les écoles, aujourd'hui, il n'y a vraiment que du survêtement. Et moi, j'oblige les enfants
11: privées
0: à mettre... plusieurs fois par semaine des jeans, mais si on leur laisse le choix le matin, ils se mettent en survêt, les enfants, aujourd'hui.
2: Les examens, il faut bien s'habiller quand tu vas passer un oral.
11: Alors, moi, j'ai vu.
2: Un minimum, quand même.
11: Ah oui, l'oral, oui, parce que, alors, les écrits, j'ai amené ma fille aux écrits en médecine, j'ai jamais vu ça. C'est-à-dire que les mômes, ils étaient, avec des espèces de trucs en pilou-pilou, c'est les écrits, donc il fallait qu'ils soient à la cool, donc ils étaient tous en survêt. Ouais. Alors là, c'était vraiment.
0: Mais l'oral,
11: non, évidemment.
19: Mais non, mais les gars, ça s'appelle surtout la loi de l'offre et la demande, et c'est une mode. Vous savez, dans les années 90-2000, la mode à l'école, c'était d'être en crop top où on voyait tout ton ventre, en baggy hyper large, avec des trucs roses partout, des chokers, des trucs dans les cheveux.
17: C'est pas parce que c'est à la mode que c'est bien. Hein.
19: Non, mais ce que je veux dire, c'est que là, on en parle comme si c'était un drame. Mais il y a toujours eu des modes incompréhensibles et pas forcément très esthétiques. Juste, voilà, ça va passer dans 5 ans, c'est plus du tout la mode du jour.
11: C'est un examen qui est compréhensible déjà. Mais ouais, à l'oral, personne ne viendra à l'esprit.
19: Le Covid a changé beaucoup aussi. Pendant le Covid, on s'est rendu compte que le confort, c'était génial, en fait. Ouais. D'être en pilou-pilou, justement,
0: en plaid. C'est-à-dire qu'il y a 20 ans, on aurait eu le même débat. On aurait trouvé Fred débraillé en disant il n'a pas de cravate, il n'a pas de chemise. Aujourd'hui, il est au summum de la classe. C'est juste que le monde évolue.
11: Bah,
0: dans 20 ans, ils auront le même débat et tout le monde sera en survêt.
11: Ouais.
0: C'est juste que le monde bouge.
11: Je ne crois pas, non.
0: Ah bah, vous savez. Il y a une génération survêt là, qui va arriver.
17: Le monde bouge.
0: Il y a beaucoup de gamins aujourd'hui qui ont 12, 15, 20 ans.
11: C'est déprimant, Charles. C'est déprimant,
0: ça. C'est pour ça qu'on a ce débat. On peut pas lutter contre l'évolution.
11: Mais si, bien sûr, on peut tous faire un effort. Et tu sais, dans plein d'écoles privées, tu n'as pas le droit, par exemple, aux semelles blanches. Ça veut dire qu'en fait, t'as pas le droit à des baskets, mais c'est dit différemment. Tu dois avoir typiquement un pull ou un jean de couleur foncée. Bon, et ben peut-être qu'on devrait faire ça aussi dans les écoles sans mettre d'uniforme, mais avoir un truc un peu classe. Voilà, tout simplement pour que justement on apprenne à nos enfants à s'habiller, parce que
10: ça veut dire quelque chose plus tard.
0: Oui, mais moi, je pense que j'ai été débraillé à vos yeux toute ma scolarité, toute mon adolescence.
10: C'est vrai.
0: Ça m'a pas empêché d'avoir des très bonnes notes. Vous voyez ce que je veux dire ? On peut très bien étudier en survette. On peut être très bon élève en survette. Il faut apprendre que l'habit ne fait pas le moine. C'est mon combat.
10: Waouh, wow, bravo. Écoutez,
4: moi, j'ai d'autres combats, Charles. on va prendre en ligne Stéphanie Dugard. Elle est ouvrière en usine agroalimentaire. Bonjour, Stéphanie.
21: Bonjour.
4: Stéphanie, alors vous travaillez en usine, j'imagine que vous avez un uniforme, Stéphanie.
21: Exactement. Donc, d'accord. Du coup, c'est ce que je disais au standard. En fait, on est obligé de se changer sur place. On n'a pas le droit de sortir les habits du travail en dehors de l'usine. Mm-hmm. Donc, du coup, on s'habille le matin à 5h du matin pour aller travailler. On enfile un jean. Enfin, on fait simple. Ouais. On arrive là-bas, on se change. On passe la journée dans des tenues pas toujours très confort avec les chaussures de sécurité, la casquette coquée, les bouchons d'oreilles, etc. Donc voilà, toujours un petit peu pas très à l'aise. Et on finit le poste, on se rechange, on rentre à la maison et là c'est total détente quoi.
4: Ah mais ça je comprends Stéphanie, parce qu'après vous avez un boulot difficile et effectivement quand on porte un uniforme tous les jours on a envie d'être un peu cool chez soi. Mais quand vous amenez vos enfants à l'école par exemple, vous êtes comment?
21: Alors, quand j'ai deux courses à faire, je reste en survêt. Par contre, quand voilà, je dois passer l'après-midi à faire des choses, je reste quand même un minimum en jean. Voilà.
4: D'accord.
21: Ça dépend ce que je fais. Mais si vraiment après je dois rentrer à la maison et plus bouger, je reste en survêt. Je vire les chaussettes, claquettes, enfin voilà.
4: Mais quand vous sortez, vous faites...
21: Minimum, je suis d'accord avec vous, un minimum pour les gens autour de nous, pour les collègues. Ben, tous n'ont pas la même philosophie. Parce que des fois, il y en a qui arrivent en short, claquettes, chaussettes trouées, t-shirts, on leur donnerait presque la pièce, surtout en été, où ils font, voilà, pas forcément d'efforts. Mais voilà, un minimum pour les collègues, je pense que c'est important. Après, chez soi, on fait ce qu'on veut. Ça nous empêche pas d'avoir, quand je parle de survêtement, c'est pas un truc dégueulasse, c'est pas, voilà, c'est un truc à peu près correct de marque, voilà.
0: Il y a des très beaux survêtements aujourd'hui. Oui.
4: Merci beaucoup, Stéphanie. Bah, tiens, Charles Manière, aujourd'hui, par exemple, le short, c'est interdit, hein, RMC, dans plein d'entreprises. Donc, par exemple, vous venir en short de foot, il n'y a pas de problème au boulot.
0: Pas en short de foot, mais un beau
4: si on est sportswear. Si on est sportswear, c'est un short en coton, ça vous gênerait pas? Ben moi ça me gêne.
0: Bah, je trouve que alors pour le coup on aura le débat au printemps, promis.
4: Ah ben ça oui.
0: Il fera 30 degrés,
4: comme chaque année.
0: Et que les femmes auront le droit de venir en petite robe, en sandalette, et que un homme en
4: robe
0: tombe,
4: élégante.
0: En short, un short élégant alors. Je peux venir en short élégant?
22: Non,
4: on verra. Si en short élégant, short élégant, je dis oui.
0: Short élégant, je dis oui.
22: Non,
0: ouais.
22: C'est pas possible de venir en short.
4: Bah, oui. Un bermuda en lin.
0: Alors, on va poser. Fred, une femme en sandales au travail.
4: Bah, bien sûr que oui.
22: Oui, mais parce que c'est pas pareil. Une femme qui porte des sandales, c'est une sandale chez une femme, c'est habillé. Chez un mec, ça fait négligé.
4: Ah oui, ça fait non.
22: Excuse-moi, sandales, ça fait moine.
23: Le problème, c'est que je me sens obligé là d'aller dans le sens de Charles. Je trouve ça discriminant qu'on n'ait pas le droit de porter un short. Et tu affirmes qu'une sandale, c'est
0: une femme en short.
4: On peut parce que nous c'est habillé.
10: Moi juin je vais venir en Crocs, je vous le dis tout de suite.
4: Oui, ça on verra.
0: Un beau teasing. En attendant,
4: croyez-moi, la sécurité ne vous laissera pas rentrer.
10: Ils vont me virer avant.
0: Et alors faire un tour sur le WhatsApp de l'émission ou un témoignage fort, celui de Farid qui nous écrit: je vis dans le 15e arrondissement, je confirme avoir déjà croisé Frédéric Armel en survêtement du RC Lens en toute détente. Voilà, Farid qui vient corroborer.
4: Et voilà, je veux dire que Fred peut être détendu parce que ça aussi c'est une info.
0: Et j'ai Laurent qui nous dit qu'il a vu la même chose à Arras aussi, sur le marché d'Arras, nous dit-il. J'ai déjà vu Fred Armel détendu.
22: Détendu, enfin, mais pas en short sur le marché d'Arras.
0: Ah, peut-être pas en short, mais en tout cas dans une tenue plus casual.
4: Il n'avait pas de pochette, quoi. C'est ça.
0: Il n'avait pas la veste et la pochette. Visiblement, j'ai Lolo qui dit: mais laissez Charles tranquille avec ses chaussures. Pierre Rondeau porte des baskets blanches, il ne va pas faire un tennis après l'émission.
4: Ce sont des baskets de ville, voilà. Ça n'a rien à voir, Charles.
0: Des baskets de ville, d'accord, je connaissais les chaussures de ville.
4: Mais enfin, vous avez des baskets de sport.
0: Pour courir, oui. Mais
4: normalement, personne ne met ça avec un jean, Charles, ça ne verra pas.
0: Et Jérémy qui nous dit: moi, je suis fan de survêt, pourtant j'ai 43 ans, je vis en survêtement, j'en suis fan, mais je suis aussi fan d'Estelle. Conclusion, on n'ira pas au resto ensemble si elle ne supporte pas les survêtements. Voilà ce que nous dit.
4: Il s'habillera, il se mettra en tenue. Enfin, je veux dire,
0: il mettra son pantalon de sortie.
4: Oui, il mettra, exactement. Bah, il fera un petit effort et puis nous irons au restaurant.
0: En attendant, ce carton de la mode sportswear, est-ce que vous trouvez ça déprimant ou réjouissant? Ça vous déprime à 63%.
4: Voilà.
0: Marche d'erreur.
4: Ça me rassure.
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4: On s'intéresse tout de suite dans Estelle Midi à la décision du jour. Et c'est celle du maire d'Annecy, Antoine Armand, de rendre la plage de l'Impérial payante. Selon lui, ce lieu emblématique de la ville connaît des problèmes de sécurité et de propreté depuis que l'accès est gratuit. Pour l'instant, le tarif n'est pas défini, mais ça devrait être moins de 10 euros la journée. Mais en tout cas, Charles, cette décision fait polémique.
0: Oui, avec des pétitions pour et contre la mesure. Mesure qui figurait clairement dans le programme du nouveau maire qui vient d'être élu. Son équipe met en avant la tranquillité, la sécurité, la jauge qui permettra de limiter l'accès à cette plage une fois payante. En face, l'opposition dénonce, je cite, une négation du vivre ensemble et réclame que la plage reste gratuite tout en mettant des moyens pour la sécurité et la propreté plutôt que de payer pour de l'entre-soi. Ce débat sur les plages privées ou payantes existe en fait sur tout le littoral du sud de la France. Il y aurait 1500 plages privées en France. On les appelait plages privées, mais elles n'en sont pas vraiment. Impossible de privatiser officiellement la plage qui appartient au domaine public maritime. Les plages privées sont en fait souvent des concessions commerciales, des transats qu'on vous loue à la journée, parfois pour une simple dizaine d'euros, parfois beaucoup plus, notamment sur la Côte d'Azur. Les départements champions sont le Var, la Corse, les Alpes-Maritimes, des plages privées parfois contestées localement. À Le Cat, dans l'Aude, par exemple, le renouvellement des concessions sur les plages avait donné lieu à une vive polémique. Une pétition avait rassemblé plus de 30 000 signatures.
4: Alors, rendre certaines plages payantes pour plus de sécurité et de propreté, pour ou contre? Je commence avec vous. Je suis Edbrien, c'est parce que Annecy, c'est pas si loin que ça de Chambéry.
19: Non, et puis nous, à Chambéry, on a le lac du Bourget. Et au lac du Bourget, il y a des plages payantes et il y a aussi plein de plages gratuites. Donc tout le monde a l'option. J'aimerais vous dire qu'on vit dans un monde parfait et que toutes les plages pourraient être gratuites et que tout se passerait extrêmement bien, tout serait propre, calme, sécurisé. Mais c'est pas le cas. Voilà, c'est pas le cas. Premièrement, en dessous de 10 euros, on n'est pas dans l'entre-soi. Donc faut pas non plus mentir. C'est pas
4: 10 euros la journée, mais enfin c'est hyper cher. Pardon.
19: Bah, écoutez, moi je.
4: Si c'est cher en fait. Hein.
19: Pas pour avoir une plage propre, sécurisée, avec des maîtres nageurs, des gens qui avoir un environnement.
4: Mais pour aller à la plage, sécurisé. En fait.
19: Y a plein de gens qui le font. Moi, je le fais, par exemple, et c'est génial, c'est de la bombe. Donc, vous allez dans vos plages publiques, si ça vous chante.
4: Dans nos plages normales,
19: tout le monde a l'option, en fait. Parce que ce qui est bien, c'est que quand il y a des plages privées et des plages publiques, enfin payantes et pas payantes, tout le monde a l'option, au moins. Voilà. Quand je vais au lac du Bourget, j'ai l'option d'aller à la plage payante, j'ai l'option d'aller sur toutes les autres plages du lac.
4: Donc tous les riches iront sur la plage payante.
19: Mais c'est pas
4: les riches,
19: vraiment qu'au lac du Bourget, la plage payante, c'est une plage de riches. Alors, mais vous rigolez, mais venez.
4: Alors qui va à la plage payante?
19: Et énormément de gens. D'accord. Des familles, des gens qui ont envie d'être tranquilles, qui ont envie d'être sécurisés, d'avoir un maître nageur qui soit là à regarder, d'avoir des gens qui les déchets soient ramassés, d'avoir un petit point pour se restaurer juste à côté. Donc ça attire énormément de gens, absolument pas que les riches. C'est tellement gros.
4: Les gens qui payent sont plus propres que les gens qui payent pas.
19: C'est complètement des magots, mais bien sûr, parce qu'en fait, sur les plages publiques où il n'y a aucune surveillance, bien sûr que tu as des comportements qui sont complètement nocifs, où les gens balancent, ne ramassent pas derrière eux.
0: Il y a de la surveillance sur les plages publiques, partout en France,
19: évidemment,
0: il y a des maîtres nageurs.
19: Pas sur les bords des lacs, désolé de vous le dire, sur les bords des lacs. On parle de lacs là, on parle du lac d'Annecy. Moi je connais le lac d'Annecy, je connais le lac du Bourget, il n'y a pas de surveillance sur les pontons et sur les plages qui sont gratuites.
4: Mais est-ce qu'il y a vraiment une différence?
19: C'est pas un truc de riche.
4: Et est-ce qu'à Chambéry, il y a vraiment une différence entre la plage gratuite et la plage payante?
19: Oui.
4: D'accord.
19: Voilà, les comportements sont différents. parce que le fait de payer son entrée, même symboliquement, ça fait un tri.
4: Enfin, 10 euros, c'est pas symbolique quand on est une famille de 4. Je suis désolée.
19: Je vous dis qu'il n'y a pas de riches sur la plage privée du Bourget. C'est ridicule de dire ça. C'est que des familles, des gens normaux qui ont envie de tranquillité.
4: Bah, d'accord,
19: arrêtez des mazos les
4: sucres. C'est pas trop simple, ça te fait 40-50 balles. Derrière, tu veux acheter une glace, ça te fait 100 euros la journée. Bon, enfin, c'est pas possible en fait.
19: Mais tu vas sur la plage publique, c'est pas possible.
4: Super, donc c'est bien ce que je dis. Si t'es pauvre, tu vas sur la plage publique gratuite.
19: Mais arrêtez, génial.
4: La plage, elle est pour tout le monde en fait.
19: Mais je vais vous dire.
4: C'est le seul loisir gratuit qu'on a aujourd'hui avec ce balader en forêt.
19: Et bah, t'y as toujours accès à la plage.
4: Bah non, j'ai pas accès à la plage payante en fait. Voilà, si t'es précaire.
19: Oh là là, mais je vous jure, allez faire un tour sur les plages payantes des bords de lac et vous verrez que vous caricaturez totalement de trucs. Si c'est simple, il y a beaucoup de gens qui sont capables de payer, je suis désolée, pour leur couple et leur un ou deux enfants, l'accès à une plage payante de 5 euros. Arrêtez d'en faire trop tout le temps. Payer, ça fait aussi un super tri. Les calanques à Cassis, elles sont payantes maintenant et c'est tant mieux parce que c'était invivable. C'était insupportable.
4: Il y a une jauge, ça n'a rien à voir.
19: Mais une jauge aussi, il y a trop de monde partout.
4: Bah c'est génial, si t'as deux enfants et que t'es quatre, à la fin du mois, ça te fait 1200 balles.
19: Mais c'est très bien d'avoir l'option de pouvoir se payer une journée dans un cadre un peu plus sympa que les plages complètement gratuites où c'est le bordel permanent. Voilà.
4: Alors, on a Julien, justement, qui nous appelle d'Annecy. Il est propriétaire d'une carterie à Annecy. Bonjour Julien.
7: Bonjour Estelle.
4: Ah, vous nous aviez déjà appelé pour les cartes de vœux, je m'en souviens très bien. Ouais. Julien, est-ce que vous êtes favorable justement à ce que cette plage redevienne payante? Parce qu'elle a été gratuite ces dernières années.
7: Elle a été gratuite là ces 6 dernières années avec l'ancien maire. Mmh. Mais avant, honnêtement, moi depuis tout petit, je vais à cette plage, ça a toujours été payant et c'était génial. Ouais.
4: C'était génial. Qu'est-ce qui est génial?
7: Les infrastructures, le toboggan, le plongeoir, la petite pataugeoire pour les enfants avec les maîtres nageurs. Et tout ça, ça a disparu du moment où il y a eu la gratuité.
4: D'accord. Et c'était combien, Julien?
7: Les enfants aussi. Ah, c'était francs à l'époque, ça devait être 10-15 balles.
4: D'accord, ouais, ça fait 2 euros, c'est déjà pas la même chose que 10 euros.
7: Entre 3 et 5 euros, ouais, c'est entre, on va dire aujourd'hui, ça va peut-être coûter 5 euros. Mais honnêtement, son idée n'est pas mauvaise.
4: Et Julien, est-ce que vous voyez une véritable différence avec les plages publiques de la ville, les plages gratuites?
7: On a la plage d'Albigny qui est une plage gratuite, qui est juste surveillée, mais il y a zéro infrastructure, c'est une plage.
4: Oui, c'est une plage.
7: Il n'y a pas de toboggan, il n'y a pas de plongeoir, il n'y a rien. Alors qu'un peu plus loin, autour du lac d'Annecy, vous allez à la place de Saint-Joriot, qui est une très belle plage avec un plongeoir et tout, qui est payante, très peu, ça doit tourner autour des 2 euros. L'entrée, mais au moins, c'est propre. Il y a des infrastructures, il y a ce qu'il faut pour surveiller les enfants, des aires de jeu, tout ça. Et c'est des choses qu'il faut évidemment financer quand même, quoi.
4: Bah écoutez, merci beaucoup, Julien. On va rappeler le nom de votre carterie. J'adore ce nom de carterie.
7: Alors, historiquement, elle s'appelle Les Azous, mais là, voilà, c'est la carterie d'Annecy à Bonlieu.
4: Ah. Eh ben super, merci beaucoup Julien.
7: Bon, merci Estelle
4: de nous avoir rappelé à nouveau dans Estelle Midi. On espère vous avoir les jours prochains, les semaines qui vont venir. Est-ce que vous trouvez ça triste, Yael Mellul, aujourd'hui de voir des plages payantes, quoi? Excusez-moi de faire ma boumeuse, mais il y a 30 ans, les plages étaient gratuites. Voilà, avec les grands-parents,
19: posez-vous les bonnes questions sur pourquoi les plages pouvaient être gratuites avant et on peut plus aujourd'hui.
4: Yael Mellul,
10: c'est dans un monde idéal, une plage, ça appartient au domaine public, donc ça nous appartient à tous. Donc on devrait pouvoir y aller, en bénéficier tout à fait gratuitement. Bon, aujourd'hui, manifestement, les temps ont changé et le problème qui s'est posé, a priori, si j'ai bien compris, à Annecy, c'est qu'il y a eu aussi une forte augmentation des incivilités à déplorer. Oui. Donc pour y faire face...
4: On rend ça payant,
10: voilà. Parce que ça fait, on va dire...
4: Mais vous vous rendez compte de ce que ça signifie derrière?
10: Le constat est... Je ne peux pas dire autre chose que de dire que c'est terrible, en fait. Parce qu'on va faire un tri par l'argent.
4: Ben voilà.
10: Voilà, très clairement. Voilà, maintenant, est-ce qu'en faisant un ticket d'entrée à 2 euros, à 5 euros, est-ce qu'on va diminuer les incivilités, les bagarres, l'alcoolisme? Parce qu'on aura moins de déchets, moins de dégradations.
4: À 10 euros, oui. À 2 euros, non.
10: Je suis pas certaine.
19: Même 2 euros. Voilà.
0: Ça avait fait polémique à Marseille pendant les élections municipales. C'était le candidat du RN, Franck Alizio, qui proposait ouvertement des plages sans racailles, disait-il, et donc des plages payantes, avec un tarif réservé aux familles, disait-il. Bon, ça avait été vite, contesté, on va le dire comme ça, par le maire sortant, et d'ailleurs, il a perdu les élections, mais ça avait déjà fait débat, cette idée de, si on fait payer, si on filtre, les plages seront plus tranquilles.
10: Oui. C'est le tri par l'argent, voilà.
4: Et en même temps, si les gens ramassaient leurs déchets, on en serait pas là, quoi.
10: Voilà, maintenant, est-ce que c'est le prix à payer pour avoir un lieu qui est sécurisé, agréable, tranquille, où il n'y aurait pas le chaos, a priori, c'est terrible, hein.
4: Bah oui,
10: mais puisque avant de mon temps, on va dire, c'était pas comme ça.
23: Pierre. Rien dit.
4: J'ai acheté un beignet de 3 francs sur la plage.
10: Et tu laissais ton sac pendant que t'allais te baigner avec ta serviette.
4: Revenais. Moi, pas mon sac. Mais
10: non, mais si. Moi, je le laissais. Il n'y avait pas de problème. Bon, aujourd'hui, je le ferai pas. Moi, je le fais pas.
23: Je le fais encore. Alors après,
10: même dans des plages privées, je le fais pas.
23: Moi, j'ai un rapport à la plage qui est assez particulier. En Bretagne, à Saint-Malo.
4: En Bretagne, il n'y a pas de plage privée, bizarrement.
23: Bizarrement, non.
4: Elles sont tellement grandes aussi. Il y a de la place pour
23: Oui et non, il y a des plages, des plus petites plages. Et moi, alors, pour ne rien vous cacher, ma mère habite littéralement à 2 minutes à pied de la plage des Bas-Sablons à Saint-Malo. Ça me dérangerait de devoir payer parce que je peux y aller, je peux repartir, C'est limite, c'est en bas du jardin, quoi. Donc, d'accord, c'est vraiment à côté. Et penser à ça, ça me dérangerait profondément. Et en plus, dans ma conception de ce qu'est la plage, me dire devoir payer l'entrée, ça me dérange. Après, j'ai pas la même consommation que la plupart des gens avec la plage. Moi, j'y reste pas pour bronzer au soleil sur la serviette. Mais moi, par exemple, je vais à la plage, je pose mon sac et je pars avec palme et tuba.

0: juste le rentrer-sortir et pas devoir payer l'entrée. Mais en même temps, je comprends l'idée que ces gens ont marre des incivilités, on en marre des gens qui jettent leur détritus.
1: Eh ben alors, moi j'ai deux exemples. Depuis que je suis né sur une plage gratuite qui s'appelle l'Almanar dans le Var, qui est une très belle plage immense, gratuite avec les enfants, etc. Et en effet, bah c'est un poil galère parce que il faut trouver de la place,
2: les parkings sont bondés.
1: Les parkings sont bondés. On rentre avec du sel, du sable. Il y a pas de douche, etc. Bref, c'est pas la plage confort. Au contraire, il y a pas de magasin, il y a rien. On peut pas se restaurer, etc. Et puis j'ai découvert petit à petit. En Italie, c'est la tradition. Toutes les plages quasiment sont privées. Dès que vous arrivez sur une plage, vous payez pas très cher, 10-15 euros la journée pour votre transat.
3: Il paraît que c'est mirobolant.
1: Bah oui, c'est mirobolant.
3: En fait,
1: c'est exceptionnel. En fait, on le fait une fois tous les 3 mois avec les enfants. On se dit, allez, on se fait une journée, mais on y va pour la journée. C'est la journée plage et on profite à fond parce que il y a le restaurant, il y a les jeux pour enfants. Mais c'est exceptionnel. Voilà, c'est une journée cadeau. Mais on peut pas faire ça. On peut pas se dire, on est à Annecy et tous les jours on va mettre 50 balles pour aller à la plage en famille.
2: C'est ça le problème. Avant, on était chez les grands-parents. Pardon, quand on était petits, on allait à la plage tous les jours. Voilà.
3: Et tu peux toujours le faire.
2: Oui,
3: c'est ça qui est bien.
2: Oui, pour 50 balles.
3: C'est qu'en fait, il faut pas qu'évidemment on arrive dans l'excès où il y a plus un bord de plage qui soit libre et accessible gratuitement. C'est pas du tout le cas, Annecy.
2: Vous aurez plus que des boomers à la plage.
3: Non mais
2: que vous voulez.
3: Je vous les répète, il y a que des familles. Vous voulez pas me croire. Vous voulez pas me croire. Il y a que des familles.
0: Il faut conscience que 10 euros la place à famille de 2 enfants, 40 euros par jour pendant 2 semaines de vacances. C'est pas possible.
1: À moins de 10 euros, dit la mairie.
3: Du coup, tu vas pas tous les jours à la plage.
0: Tu vas pas tous les jours à la plage.
2: Du coup, tu restes dans ton salon et tu regardes Netflix. Bah, super. Merci Juliette.
1: Tu vas au Tessie Croustille dans ce cas-là.
3: Mais vous savez que le lac d'Annecy, il est grand et qu'il y a énormément de plages en fait et d'accès à l'eau. Donc arrêtez d'en faire tout un truc, ça l'est pas. Et aux plages payantes, il y a que des familles, pas que des boomers.
2: Alors justement, nous avons Isabelle qui nous appelle d'Annecy. Elle est déléguée hospitalière et elle patiente depuis quelques minutes au standard. Bonjour Isabelle.
4: Oui, bonjour. Alors moi, je suis une annécienne de naissance et je connais bien le problème. Et je suis pas du tout d'accord avec vous parce que vous posez le problème en termes, c'est démagogique. En fait, à Annecy, il y a un problème, il faut être pragmatique. Et le maire, il a eu une vision pragmatique et j'ai pas voté pour lui, je peux vous dire. À Annecy, avant, la plage de l'Impérial, elle était payante. C'était une plage qui était réservée aux familles. C'était une plage un peu haut de gamme où on y allait, on était tranquille et tout se passait bien. Il y a eu une municipalité qui a été élue à la dernière mandature, des écologistes, qui ont appliqué un programme complètement idéologique en voulant instaurer au nom des grands principes égalitaires la gratuité, les bus gratuits et le parking pour les voitures payants. Résultat des courses, il y a eu une surpopulation qui est venue dans cette plage. Et il ne s'agit pas seulement d'un problème de propreté ou d'incivilité. Mmh. C'est devenu un dépotoir. C'est devenu un lieu de trafic de drogue. Mais vraiment, vraiment. Parce que
2: c'est gratuit.
4: L'accès à cette plage, non seulement il est gratuit, mais les bus pour y aller sont gratuits. Alors qu'avant, il n'y avait aucun problème. Pendant 30 ans, c'était payant, c'était pas très cher, c'était payant, les familles y allaient. Et effectivement, comme le disait l'un des intervenants, c'était un peu la journée bonus. La journée bonus, on allait à l'Impérial, c'était un peu la plage sympa. À Annecy, il faut savoir qu'il y a plein de plages gratuites.
2: Est-ce qu'elles sont bien fréquentées, Isabelle, ces plages gratuites?
4: Alors, je vais vous dire, il y a un autre problème auquel la mairie doit faire face, et que personne n'a évoqué jusqu'à présent, qui concerne Annecy, c'est qu'à Annecy, depuis 10 ans, il y a une surpopulation, donc de gens qui sont venus habiter de façon très rapide. Hein, la démographie locale a augmenté de manière exponentielle. Ça, c'est un point. Et deuxième point... Oui, tout à fait. Après le Covid, ça a été exponentiel. Moi, je suis partie d'Annecy, hein, parce que c'est devenu invivable. Je suis avec Clébin, on est vachement mieux. Bref, et puis un deuxième problème, c'est le surtourisme. Mais c'est hallucinant.
2: Ça, c'est vrai, vous avez raison.
4: Les réseaux sociaux ont présenté Annecy comme la Venise des Alpes. C'est une catastrophe. Donc, il faut bien réguler d'une manière ou d'une autre. D'accord. On ne peut pas faire autrement. Et il y a la notion aussi, vous n'en parlez pas, et c'est super démago de votre part, il y a la notion aussi de la préservation du lieu. Parce que c'est bien gentil, la gratuité pour tous, tous les gamins y vont, tout le monde y va. Sauf que le lieu se dégrade. C'est comme à Venise ou Calanque des Cassis. Donc, il faut avoir une vision pragmatique. Alors là où je vous rejoins, c'est peut-être sur le prix, je sais pas.

0: quel montant ils ont mis. Mais effectivement, si vous avez un accès à 10 balles ou à 15 balles, ça fait quand même cher. Ouais. À mon sens.
1: Non, mais 5 euros, c'est bien, quoi.
0: Je suis d'accord avec vous. Ce qu'il faut savoir aussi, ah oui, c'est que sur Annecy, il y a plein de plages payantes à des prix accessibles qui permettent un bon entretien, qui permettent à tout le monde d'y aller.
1: D'accord.
0: Mais voilà, c'est un accès des infrastructures qui sont plus sympas, plus et donc okay, bah forcément ça se paye et il faut préserver le lieu et ça permet une régulation parce que surtout ne venez pas à Annecy en vacances.
1: Et eh oui, mais Annecy, elle est régulièrement avec Biarritz au top des classements des villes où il fait bon vivre. Donc après, c'est le revers de la médaille. Mais en tout cas, merci beaucoup pour cet appel qui remet bien les pendules à l'heure, Isabelle. Et bonne journée à vous. Alors on vous a posé la question, tiens, sur le compte Twitter d'Estelle Midi. Et puis il y a des messages également, Charles.
2: Oh, il y a beaucoup de messages sur la question des plages payantes. Jean-Christophe qui nous dit Estelle fait genre, mais je suis sûr que c'est la première à aller sur des plages payantes pendant toutes ces vacances.
1: Il y en a pas en Bretagne.
2: Ben voilà, réponse à Jean-Christophe, voilà, c'était
3: un peu. Réponse un peu vague.
1: Il n'y a pas besoin en Bretagne, c'est propre. Excusez-moi, hein, mais voilà, les gens ramassent leurs déchets, il n'y a jamais de problème. Donc,
2: vous êtes beaucoup dans la région d'Annecy aussi à nous dire que cette plage a toujours été payante, que ça fonctionnait très bien, donc pourquoi pas, comme nous l'écrit Sergio. Bruno nous dit, je ne vois pas d'inconvénient en France à ce qu'on ait des plages payantes, à condition qu'elles ne représentent qu'une petite partie du domaine maritime. Il faut qu'il y en ait pour tout le monde. Et puis Dominique nous dit, j'ai tapé sur Google corps bien galbé. Et ben j'ai eu Pierre Rondeau en photo d'exemple. Bravo
1: avec
2: Pierre.
1: Georges Clooney.
2: Voilà. Alors, rendre les plages payantes. Est-ce que vous êtes pour ou contre? Vous êtes contre à 72%.
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1: Et on va tout de suite s'intéresser à la suspension du jour. Et c'est celle du permis de conduire en Charente-Maritime. Si vous utilisez votre téléphone au volant après les Landes, le Lot-et-Garonne et le Pas-de-Calais. C'est donc le 4e département à mettre en place cette expérimentation. Le but, c'est évidemment de faire baisser le nombre d'accidents liés au portable. Mais est-ce que c'est vraiment dissuasif, Charles?
2: Eh bien, dans les Landes, le département précurseur, le préfet a déjà suspendu 343 permis depuis le mois de novembre dernier. La mesure faisait suite à un été 2025 particulièrement meurtrier. Sur les routes landaises, une flambée des infractions, plus 37% de contraventions pour les conducteurs utilisant leur téléphone, dit le préfet, et les forces de l'ordre constatent une nette diminution de cet usage du téléphone au volant depuis que la mesure est mise en place, car la suspension de permis s'ajoute à la contravention classique, 135 euros d'amende et un retrait de 3 points sur le permis. Selon les chiffres de la sécurité routière, l'usage du téléphone au volant multiplie par 3 le risque de provoquer un accident, le fait de lire un message multiplie par 23 ce risque. Autant d'arguments qui ont poussé le Lot-et-Garonne, le Pas-de-Calais à suivre l'exemple des Landes. Aujourd'hui, c'est la Charente-Maritime qui met en place la mesure. Dans ce département, les smartphones sont impliqués dans 15% des accidents mortels. Et d'autres départements, comme la Vienne ou la Charente, l'envisagent à leur tour.
1: Alors, suspendre le permis de conduire en cas d'utilisation du téléphone portable au volant, pour ou contre? Tiens, Daniel Riolo, c'est une bonne mesure ou pas?
6: J'ai eu la chance de participer à des stages de récup de points.
1: Vous avez pensé à une chance, vous? C'était...
6: J'ai essayé d'être positif, puisque tu me reproches de ne pas l'être assez.
1: Ah oui, d'accord.
2: Voilà. Ah, c'est trop.
6: Donc, je reprends.
2: Ça va se voir.
6: Et
1: j'ai eu le privilège.
6: Ces stages qui, globalement, sont un peu gonflants. Néanmoins, à un moment, vu que tu es 48 heures là, il faut bien s'intéresser, sinon le temps est encore plus long. Et effectivement, un des éléments les plus marquants, c'est quand on donne les chiffres sur les accidents. Et oui, c'est vrai, l'histoire du portable, c'est un vrai problème. Et les chiffres, ils sont incontestables. Et d'ailleurs, il suffit juste d'être sur la route et de voir quand t'as quelqu'un qui est un petit peu dangereux ou qui démarre pas quand il faut, qui fait une erreur, souvent il est sur son téléphone.
1: Ouais,
6: c'est un truc de fou d'être sur son téléphone, de regarder un message alors que t'es en train de conduire. Voilà, les chiffres, encore une fois, je le répète, ils sont vraiment incontestables. C'est dangereux. C'est dangereux. Maintenant, la suspension, je pensais pas qu'on irait aussi loin que ça. Si certains départements l'ont fait, c'est parce qu'ils ont dû noter que dans ces départements, il y avait des problèmes bien spécifiques. C'est pas encore... déjà, les trois points... l'amende, évidemment,
1: qu'elle est lourde. C'est pas beaucoup, trois points, t'en as 12, il t'en reste 9. Donc,
6: Non, quand tu prends 3 points... Que t'es
1: j'ai jamais pris 3 points,
6: quand
1: en fait.
6: Quand t'es plus qu'à 6 points ou 5 points et que tu prends 3 points, tu sais que c'est direct au stage.
1: Si t'as déjà perdu 6 points,
6: dissuasif.
1: Daniel, c'est déjà un problème.
6: C'est hyper dissuasif. Quand t'es au bord du bord et que tu sais que tu vas devoir faire le stage... Je connais personne qui prend ça comme une bonne nouvelle.
1: Attends, si t'es au bord du bord avec moins 3, ça veut dire que t'en as déjà perdu 6.
6: Oui.
1: Donc il y a un problème, excuse-moi. Moi, je me suis jamais retrouvé à moins de 11 points sur mon permis.
6: Tu sais qu'il y a des gens qui font un peu plus de trajets que Boulogne, Paris 15.
1: Mais c'est pas pour ça qu'il faut qu'ils utilisent leur téléphone portable.
6: Tu sais que le nombre de points, il est souvent déterminé.
1: Et alors, c'est interdit. T'as pas le droit d'utiliser ton téléphone portable.
6: Plus t'as de chances d'en perdre. C'est clair et net.
1: C'est interdit. Point barre, tu n'as pas le droit d'utiliser ton téléphone. C'est pas le petit excès de vitesse de 2 km.
6: C'est quand même incroyable comme tu me fais en.
1: Mais c'est interdit, que tu fasses 500 km ou 3 km.
6: Mais tu me prêtes un propos que je ne tiens pas. Je suis pas en train de te dire que c'est pas qu'il faut pas taper dessus ou qu'il faut pas l'interdire. Évidemment, je
1: moins
6: te dis
1: 3,
6: que.
1: C'est pas dissuasif.
6: À 3 points, je trouve que c'est dissuasif quand t'en as plus que 6 et que t'arrives à 3.
1: Mais quand t'en as 12 comme moi, ça n'est pas dissuasif.
2: Oui.
6: Donc c'est là, que quand les gens roulent 100 km par jour, ils ont plus de chances de perdre des points.
2: Oui, mais
6: et toi
2: points,
6: qui fais
2: fait...
6: 10 km par jour sur un petit trajet pépère,
1: mais je fais
6: 10
1: km sans mon téléphone. Et quand je fais 100 km, c'est sans mon téléphone.
6: Mais c'est normal parce que toi, t'as 5 km
1: à faire.
6: T'as moins de chances d'avoir le mauvais réflexe de prendre le téléphone. Alors que moi, par exemple, ça m'est arrivé une fois, j'en ai perdu 3 parce que ma fille était malade, elle était petite et j'avais besoin de recevoir le message. Oui, j'ai eu le réflexe. J'étais inquiet, j'ai fait des merdes. Et ben bim, c'est tombé la loterie, bordel, les flics ils m'ont vu. J'avais ma fille à l'arrière qui avait 39 de fièvre. J'ai dit, je suis désolé. Ben non, il n'y a pas à être désolé. Bim, tu as pris les 3 mois. Ok. Ben, j'imagine qu'il y a plein de gens à qui ça arrive de prendre cette sanction-là alors qu'ils estimaient être dans un cas limite de force majeure. Alors que oui, c'est dangereux. Oui, c'est très dangereux. Et je suis pour la sanction parce que oui, c'est dangereux. Mais me dis pas que toi, parce que t'as tes 12 points, t'es une vertu, t'es la meilleure
2: conductrice. Oui, mais Anthony nous écrit 22 000 km par an, ça fait 15 ans que j'ai pas perdu un point, donc c'est possible de ne pas perdre de points.
6: Moi ça je pense que c'est pas vrai. Il a qu'à aller bosser au stage de récupération de points, il a qu'à être engagé par la préfecture. C'est un saint. Parce que tout le monde sait que plus tu conduis, plus t'as des risques de perdre des points.
1: Charles, elle est de combien la suspension de permis?
2: C'est plusieurs mois, c'est le préfet qui décide.
1: D'accord.
2: En fait, en fait, il y a c'est pas immédiat, c'est pas au moment où vous faites attraper, parce qu'ensuite, il y a un mois de procédure contradictoire, etc.
1: D'accord.
2: C'est une décision préfectorale, mais à la fin, le préfet signe une suspension de permis qui peut aller jusqu'à
6: le Anthony, il a pas dit que ça, il a commencé la phrase par abruti.
2: Je ne lis pas toutes les. Alors, Daniel, si je lis toutes les insultes reçues sur WhatsApp, on y est jusqu'à 15h.
6: Non, mais ça m'aurait permis de pas lui répondre, par exemple.
1: Jean-Philippe Doux, est-ce que vous trouvez que c'est une bonne mesure? Est-ce que, par exemple, ça vous ferait, je sais pas si vous prenez votre téléphone au volant, mais est-ce que c'est quelque chose qui vous ferait réfléchir et qui ferait que vous ne prendriez plus jamais votre téléphone au volant?
3: Alors, oui, je pense que c'est beaucoup plus dissuasif que 3 points en moins, parce que 3 points, c'est indolore, en fait. C'est totalement abstrait, sauf pour ceux qui sont à la limite. Mais pour le français moyen qui, à mon avis, est au-dessus de 6 points, un peu comme nous, entre 10 et 12, je pense que c'est pas dissuasif. En revanche, je trouve que c'est beaucoup trop. On parle même jusqu'à 6 mois de sanction, et surtout 6 mois qui ne sont pas immédiates. Moi, en fait, je serais pour une sanction immédiate, en disant, on te chope, c'est une semaine. Pas plus, parce que pour certains, perdre son permis, c'est perdre son emploi. Si les commerciaux qui disent j'ai plus le permis pendant 6 mois, ils perdent leur emploi. En revanche, moi qui roule à 80% de mon temps en deux roues, je les vois tellement, parce que je suis obligé de les anticiper, ceux-là. Ceux qui zigzaguent, ceux qui roulent moins vite, ceux qui tournent au dernier moment parce que ils étaient sur autre chose. Mais en même temps, moi j'ai pas de voiture neuve, mais quand je rentre dans une voiture, quand je dis neuve, une voiture connectée, on va dire, et que je vois ces écrans de 12 pouces, etc.
6: Le CarPlay s'appelle.
3: Voilà, le CarPlay. En fait, quand on rentre dans la voiture, on rentre aussi dans cet univers-là, dans cet univers de communication, etc. Donc finalement, c'est comme si on rentrait dans une pizzeria en disant « Ok, tu prends la pizzeria, mais pas le tiramisu. » Non, je prends le tiramisu aussi. Donc finalement, le téléphone...
1: J'ai pas compris, là.
3: Ben en fait, ce que je veux dire, c'est que on rentre dans un univers. C'est pour que Daniel comprenne. C'est pour que Daniel comprenne. On rentre dans un univers de connectique et de connexion, etc.
2: C'est vrai.
3: Et que finalement, le téléphone fait partie de cet univers. Et que même parfois, les voitures ont besoin du téléphone pour se connecter, etc.
1: Donc finalement, ah, ça, c'est sûr. Des fois, t'es en train de taper sur ton écran pour mettre une adresse. Enfin, c'est vrai.
6: Alors,
3: c'est pareil. Exactement là où je voulais en venir, Estelle, c'est que moi, quand je suis en deux roues et que je vois ces voitures là, soit elles sont au téléphone, soit elles sont en train de régler le mode confort, le mode machin sur leur écran. Et finalement, on a induit le fait que les gens ne se déconnectent pas quand ils rentrent en voiture.
6: Elle a débranché le CarPlay,
3: la voiture est connectée.
6: Jamais.
3: Donc,
1: mais en vrai, c'est hyper dangereux. Il a raison. En
3: évidemment.
1: Ce qui est encore plus dangereux, pardon, hein, c'est les motards qui sont sur leur téléphone pour essayer de mettre leur GPS, etc. Alors, ça veut dire déjà, ils ont que deux mains. Hein, donc, et là, quand il y en a une qui est déjà occupée à faire autre chose, c'est enfin, moi,
3: et
1: ça,
3: le regard,
1: c'est sidérant.
3: Et le regard, quand on est sur l'écran, on n'est pas sur la route.
1: Oui, sur un deux roues, c'est absolument.
3: Donc oui, alors moi, oui pour une sanction pas aussi forte et surtout immédiate. Et immédiate pour que la personne prenne vraiment conscience. C'est le problème de ces sanctions qui sont très abstraites. Moi, je veux une sanction concrète et tout de suite.
1: Oui, enfin si c'était sur la route des vacances à 500 km de chez toi.
3: Et ben justement.
1: Et que t'es avec ta femme et tes enfants, sur une aire d'autoroute.
6: Ah bah c'est dissuasif.
3: Ah bah c'est très dissuasif. Du coup, tu le fais pas.
6: T'as pas envie de ruiner tes vacances.
1: Tu n'utilises pas ton téléphone.
3: Voilà.
1: Juliette Briens, c'est une bonne mesure ou ça va trop loin?
7: La première chose qu'on peut panier, c'est que le facteur risque ajouté par le téléphone est énorme et que les chiffres qu'a donné Charles sur les résultats, en tout cas, les sanctions du téléphone au volant, bah c'est très efficace. Après, moi, le problème, c'est que j'ai l'impression qu'on est toujours fort avec les mêmes. Les Français du quotidien, Dieu sait que t'as pas intérêt de te garer à la mauvaise place pour aller chercher une baguette. Dieu sait que t'as pas intérêt à glisser un peu un stop au lieu de faire un arrêt complet de 2 minutes, regarder à gauche et à droite. Et Dieu sait que t'as pas intérêt à te faire choper en train de changer la musique sur ton compte Deezer, sur ton téléphone. Donc le problème, en fait, avec la dureté de cette mesure, c'est qu'effectivement, il n'y a aucune différenciation entre ce que tu es en train de faire clairement sur ton téléphone. Si effectivement tu es en pleine conversation sur WhatsApp, à texter comme ça, complètement pris par ce que tu es en train de faire et ton téléphone, c'est extrêmement dangereux et je suis pour une sanction très difficile. Mais effectivement, comme l'a très bien dit Jean-Philippe, toute la voiture maintenant est connectée. Et au final, changer de musique, de chanson, par exemple, sur ton téléphone, et changer de ta station de radio sur ton poste de radio c'est la même chose.
1: C'est la même chose.
7: Donc, il n'y a aucune différenciation qui est faite par les flics, parce qu'en fait, les flics, dès qu'ils voient juste le téléphone dans la main ou le téléphone accroché...
1: De toute façon, tu es censé avoir tes deux mains sur le volant. Hein.
7: Voilà, c'est ça. Et en fait, ils font aucune différenciation et c'est pour ça que parfois, tu te fais arrêter, tu te prends une sanction et tu le vis comme une énorme injustice.
6: La sanction n'est pas la même si tu tiens un sandwich, par exemple.
7: Voilà, mais normalement, ça devrait l'être.
6: Ça, j'avais posé la question.
7: Ça devrait l'être.
3: Et une cigarette aussi.
1: Une cigarette. T'as pas le droit de fumer en voiture. Hein, alors, vous êtes très nombreux.
6: Si, tu prends pas de sanction pour ça. Non.
1: Et si t'as une main qui est pas sur le volant,
6: je te dis, je sais, parce que j'avais posé justement la question à l'examinatrice.
1: Pardon, je n'ai pas fait de stage. Nous sommes avec
6: justement,
1: François.
6: Une petite remise à niveau, ce serait pas de mal.
1: J'ai mes 12 points. François est agent commercial du côté de Briennon sur Armançon, dans Lyon. Bonjour François.
8: Bonjour tout le monde.
1: Alors François, vous êtes commercial. Vous faites combien de kilomètres par an, François?
8: Entre 50 et 60 000 par an. Presque 30 ans maintenant.
1: Et vous avez combien de points?
8: 12.
1: Bah bien sûr, évidemment. Bravo François, bravo.
8: Oui.
1: Bravo.
8: Désolé Daniel, désolé, mais 12 points, oui.
1: Bah, il ne sait pas conduire.
6: Mais moi, j'ai pas dit que tant mieux pour vous.
1: Bah oui, bah, François est un bon conducteur et moi, je suis ravie de l'avoir en ligne. François, est-ce que vous seriez, comme vous avez vos 12 points, vous ne risquez rien.
3: Il est au volant, François.
1: Est-ce que vous seriez favorable à la suspension du permis en cas de téléphone au volant?
8: Pour une récidive, oui.
1: D'accord.
8: Je pense que ce serait pas mal. Mais c'est ce que je disais tout à l'heure. Je constate que l'usage quand même du téléphone est plus marqué dans les zones urbaines qu'en zone rurale.
1: D'accord.
8: Ouais. Alors je sais pas si c'est dû à la densité de circulation, probablement, mais je trouve que les gens l'utilisent davantage en ville.
1: Et François, vous dites OK pour la suspension de permis en récidive. Ça veut dire que, par exemple, vous enlevez 3 points, ce que préconisait Daniel la première fois, et suspension la deuxième?
8: Ouais, pourquoi pas, oui.
1: C'est pas mal, ça. Hein Non, c'est un bon compromis là pour le coup. Effectivement, c'est vrai que quand on te l'enlève tout de suite dès la première fois, d'abord, ça peut être un petit peu dur. Mais quand c'est la deuxième, ça veut dire que là pour le coup, il y a pas d'excuse. Merci François en tout cas d'avoir été avec nous. On est également avec Karim qui est aussi commercial à La Marge dans les Vosges. Bonjour Karim.
9: Bonjour à tous.
1: Bonjour. Karim, est-ce que vous aussi vous avez vos 12 points?
9: Non, hélas non.
1: Ah, vous avez combien de points Karim?
9: Écoutez, moi je dois en avoir que 6 là.
1: Aïe. Ah, quand on est commercial, c'est chaud, non ?
9: Bah, écoutez, moi, pour le coup, ça fait un peu plus de 12 ans que je suis commercial.
1: Ouais.
9: Et j'ai malheureusement perdu mon permis 2 fois.
1: Ah, d'accord.
9: Donc là, j'ai récupéré un permis, je dirais avec 6 points, malheureusement. Mm-hmm. Et oui, malheureusement, j'aimerais avoir l'avis de vous dire le téléphone au volant. En fait, j'estime que moi, il y a plusieurs contextes. Moi, mon téléphone est sur les supports. Nous, en tant que commerciaux, il faut savoir qu'on a notre téléphone perso, on a un téléphone pro. Pour la plupart du temps, maintenant, on a des tablettes connectées. Il faut savoir que maintenant, le temps, c'est de l'argent. Pour la grande distribution, quel que soit le métier en tant que commercial, la branche, on nous demande d'être assez tôt sur la route, de préparer nos visites, de faire l'essentiel. Je ne dis pas que c'est quelque chose qui ne doit pas être préparé en amont, mais il y a toujours ce besoin d'aller chercher la bonne info avant d'arriver en magasin.
1: Téléphone, c'est votre outil de travail, en fait, Karim.
9: Malheureusement, c'est notre outil de travail parce qu'on a nos applications qui nous permettent de faire nos relevés via notre téléphone. Et tout ça se prépare vraiment à la dernière minute avant d'arriver en magasin. Je dis pas que c'est un plaisir. Hein. Je dis pas que on doit avoir nos yeux sur la route. C'est la priorité.
1: C'est dangereux quand même.
9: J'estime qu'il faut prendre aussi en compte le fait que il y a quelques temps de ça, il y avait un sénateur qui voulait faire passer une loi pour que les gros rouleurs puissent
1: aient plus de points.
9: Entre guillemets, je dirais pas d'un favoritisme, mais de prise en compte de cette situation-là.
1: Oui, mais Karim, si vous êtes au téléphone parce que vous êtes en train de préparer une commande et qu'il y a un enfant devant vous, le ballon s'échappe et en fait votre temps de freinage il est réduit parce que vous êtes au téléphone. Enfin, vous voyez ce que je veux dire ? C'est dangereux et malheureusement pour vous, et je l'entends, hein, que vous êtes souvent sur la route, etc. C'est illégal et si on dit ok, les commerciaux, les infirmières libérales, les médecins qui font des soins à domicile, vu qu'ils travaillent aussi.
9: Le but c'est pas de dire que le commercial ou l'infirmière libérale a le droit d'avoir le téléphone dans sa main. C'est un outil dangereux et comme je le dis toujours, une voiture qui est lâchée sur une personne, c'est une arme.
1: Moi,
9: je
1: dis bien sûr.
9: Une voiture, c'est une arme létale.
1: Qu'est-ce qu'on fait, Karim ?
9: Le but, c'est juste de faire comprendre en fait que cette sanction-là, le fait de dire je vais suspendre votre permis pendant 3 à 6 mois, le commercial, qu'est-ce qu'il va dire ? Il va dire à son employeur. Écoutez, vous me mettez au chômage partiel pendant 3 mois, le temps que je fasse mon business.
6: La plupart du temps, il continuera à conduire sans permis en espérant se faire choper.
1: C'est bien le danger.
9: C'est que la prévention, elle a lieu. Il n'y a aucun problème là-dessus. Mais j'estime que le fait de suspendre le permis ne va pas aider la personne à se remettre en question ou à se dire la prochaine fois, je vais faire attention.
1: Merci.
9: C'est hyper là, en fait.
1: Merci beaucoup Karim, en tout cas pour ce témoignage. Voilà, sanction peut-être trop forte pour certains de nos auditeurs. On termine avec des messages, Charles.
2: Oui, Nicolas qui nous dit, on devrait, alors je cite Nicolas, foutre la paix au permis des Français. Il faudrait confisquer les téléphones plutôt que suspendre le permis quand on est pris sur le fait. Loïc nous dit, c'est quand même paradoxal, on interdit l'usage du téléphone au volant, mais désormais dans les voitures, on a des écrans plus grands que ma télé. C'est quand même, tout est fait pour qu'on soit distrait quand on est au volant. Et puis Daniel a réveillé tous les bons conducteurs de France à peu près.
1: Bravo Daniel.
2: Voilà, Hugo qui nous dit 600 km par jour et toujours mes 12 points. Sophie.
1: Coucou Daniel.
2: Voilà, j'ai mon permis depuis 2000.
6: C'est tous les anges de la route.
2: J'ai perdu un point.
6: C'est tous les anges de la route. En plus, c'est marrant parce que généralement ces gens-là sont vraiment, mais alors toujours des rageux. Moi j'ai mes 12 points, toi tu sais pas, mais
1: c'est moi ça.
2: Elle s'appelle Estelle, on peut.
6: Et alors
1: quoi,
6: tant mieux pour toi, viens pas nous emmerder. Pas toi, j'ai aidé. Mais tous les gens qui sont rageux comme ça. Mais qu'est-ce qu'ils ont besoin de nous éclater leur bonheur à la tronche? Mais gardez vos 12 points,
1: mais alors. Mais je les garde d'ailleurs.
6: Mais tant mieux pour vous.
1: Je peux t'en vendre 12.
2: On va préciser que c'est interdit ça.
6: C'est interdit, mais évidemment personne le fait ça.
2: Je ne dis pas. C'est notre responsabilité de dire que c'est interdit.
1: Exactement.
2: Daniel.
1: Merci Daniel. Allez, on termine avec le message également de Sébastien. Malheureusement, on n'a pas eu le temps de le prendre au standard. Il nous dit c'est injuste pour nous dans les Landes. Il appelle de Villeneuve-de-Marsan. Pourquoi dans certains départements et pas dans d'autres? Effectivement, il dit qu'il y a une inéquité en fonction. question de.
2: Si on peut rassurer Sébastien, aujourd'hui, c'est la Charente-Maritime, mais plusieurs départements commencent à envisager la mesure. C'est aussi déjà le cas dans, ouais, dans le Pas-de-Calais.
3: Mais voilà. C'est vrai que c'est injuste, hein. C'est injuste. Là, on parle de départements. Oui. Pourquoi dans certains départements. Et à quel moment on s'en rend
1: compte. Les 80 et 90, en fait.
3: Oui, c'est pour ça. Il faudrait une mesure nationale. Parce que là, on change de département, on ne sait plus où on est. Enfin, voilà.
1: Tant que c'est plus où on est. Le portable au volant, c'est.
2: Oui, ça reste interdit. Partout. C'est la sanction dont décide le préfet. Alors, suspendre le permis de conduire en cas d'usage du téléphone au volant, vous êtes pour à 58%.
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1: Et nous allons poursuivre Estelle Midi avec l'idée du jour. Et cette idée, c'est celle du sociologue Julien Damon. C'était notre ancien chroniqueur dans l'hebdomadaire Le Point. Julien Damon qui souhaiterait réhabiliter les remises de prix à l'école. Si vous avez plus de 40 ans, vous avez peut-être reconnu les bons points en cas de bonnes notes ou les classements de fin d'année où vous recevez des livres en récompense. Eh bien aujourd'hui, tout ça c'est fini au nom de l'égalité entre les élèves. Mais c'est peut-être bien dommage, Martin Bourdin.
2: Bah ouais, on a tous en tête aussi ces images de cérémonies de remise de diplôme aux États-Unis, c'est vrai que ça donne globalement un petit peu envie quand même. Même sans aller jusque-là, remettre à nouveau des prix à l'école serait effectivement une bonne idée. D'après Julien Damon, dans Le Point, il explique que ça permettrait non seulement de récompenser les performances scolaires, mais aussi d'améliorer l'implication des élèves en classe. Ça stimule les élèves d'avoir des récompenses. C'est pas forcément l'avis de tout le monde. Le problème des récompenses, disent certains spécialistes, c'est que ça ne renforce pas la motivation intrinsèque pour la tâche. Un chercheur du CNRS résume dans l'Express: donner des bonbons pour attirer les élèves à l'atelier lecture n'accroît pas leur intérêt pour la lecture. Ils viennent à la lecture parce qu'ils ont des bonbons. Ça veut pas dire qu'ils aiment lire. D'après lui, les bons points, les livres, les prix qu'on a pendant longtemps obtenus à l'école avaient en fait peu d'effet sur la motivation scolaire. Mais s'il doit y avoir des récompenses, il faut qu'elles soient données au bon moment, c'est-à-dire juste après le comportement qu'on souhaite féliciter. Si on dit « t'auras une récompense dans 2 mois ou à la fin de l'année », c'est trop tard. L'accorder trop tard n'a aucun effet.
1: Alors, faut-il réhabiliter les remises de prix à l'école ? Vous qui êtes prof, Benjamin Hamard, est-ce que vous aimeriez ?
11: Moi, je pense que ce genre de dispositif, je pense, serait intéressant. On est quand même, quand on est enseignant, on le voit bien. On travaille bien sûr on essaye de faire réussir tous les élèves, on essaye de lutter contre les difficultés scolaires, etc. Mais c'est vrai que moi j'ai parfois le sentiment, en tout cas en tant que prof, que les élèves méritants, que les élèves qui se donnent à fond pour obtenir, même dans des cas, dans des contextes de difficultés, de bons résultats scolaires, je trouve que on les récompense pas et que c'est pas forcément une bonne attitude. Ouais. Parce que on mesure pas chez les adolescents à quel point parfois une simple félicitation verbale. Moi j'ai des exemples là de cette année, des élèves à moi qui étaient en difficulté et puis il y a toujours un discours d'exigence et tout, mais lorsqu'il y a un simple devoir qui est particulièrement bien réussi, mieux réussi que d'autres, vous discutez avec l'élève en fin de séance en lui disant eh, franchement c'était pas mal ton truc hein. Vraiment c'est vraiment intéressant, tu vois, quand tu mets le paquet t'arrives vraiment à des choses intéressantes. Vous voyez le regard des élèves qui change et parfois je dis pas que c'est à ce moment-là, mais en tout cas ça permet d'impulser une dynamique. Moi je pense que valoriser comme ça la réussite de certains, c'est pas insulter les difficultés des autres, c'est au contraire parfois donner une impulsion solution qui peut parfois s'avérer décisive. Bien sûr, parfois les difficultés sont grandes et profondes, mais ça, moi, je trouve que valoriser cela, on gagnerait à le faire.
1: Est-ce que vous êtes d'accord avec ça, Baptiste Desmontiers? Est-ce que vous avez connu les bons points, tiens, à l'école?
12: Moi, j'ai connu les bons points, ouais, parce que je suis pas tout jeune. J'ai connu les bons points, j'adorais, c'était génial, les images que j'avais jamais parce que j'étais un mauvais élève.
1: J'en ai plein, je pourrais vous en donner.
12: Ah ouais. Je suis sûr que c'est la paillote a été maîtresse avec le bras levé super
1: sûr,
12: haut,
1: bah,
12: etc.
1: Évidemment, vous
12: pendant que moi j'étais au fond de la classe en train de me planquer. Non, moi je trouve ça vachement bien en fait en réalité parce que je suis tout à fait d'accord avec ce que dit Benjamin. Moi j'ai vraiment eu un parcours scolaire chaotique, mais deux trois fois dans ma vie, une fois dans ma vie j'ai eu les encouragements en quatrième. Et je peux vous assurer que je me souviens de ma tête, je me souviens de la salle, je me souviens du moment. Toutes les autres années, j'avais des avertissements ou des c'était quoi? Non, mais moi j'étais insupportable. Mais je suis TDAH et je pense que c'était un peu un truc qu'on connaissait pas à l'époque et tout, c'était compliqué. Mais je me souviens et je me souviens que c'était en partie parce que j'avais progressé en quatrième, Thalès, Pythagore et tout. J'ai ma fille qui est dans le programme cette année et j'avais progressé dans une matière qui était la pire pour moi. J'avais une moyenne probablement bien pourrave, en dessous de la moyenne de la classe. Mais ces encouragements, je m'en souviens et je me souviens de m'être battu, d'avoir continué. Je crois en la vertu, effectivement, de la récompense. Et contrairement à ce que disait ce prof dont on a cité tout à l'heure un extrait, qui disait que quand on donne un bonbon à un gamin, on ne l'attire pas vers la lecture, mais vers le bonbon.
1: C'est pas vrai,
12: parce qu'il y a des circuits de la récompense en neurosciences qu'on connaît et qu'on a travaillé. Et on sait qu'effectivement, il y a un effet bénéfique à incentiver, comme on dit dans les ans en Amérique, hein, comme si on vous donne des bénéfices pour votre boîte, on vous dit tu vas être mieux rémunéré en fonction de la performance, et ben on y va et on se bat. Donc moi je trouve ça bien, je trouve ça très très bien comme modèle.
1: Et même quand c'est pour les bonbons, moi je me souviens, j'habitais des gamines dans le 13e arrondissement à Paris et on avait des bonbons chinois quand on réussissait un exercice, mais je peux vous dire que j'étais au taquet et j'aurais même fait les exercices des CM2 hein, parce qu'ils étaient trop beaux, ça s'appelait les White Rabbit, ces petits bonbons chinois.
11: Je me souviens.
1: Oh, c'est extraordinaire. Et franchement, mais j'aurais déplacé la terre entière pour avoir ces bonbons. Donc voilà, c'est un peu la carotte et le bâton. Je sais qu'on n'éduque plus comme ça aujourd'hui, mais n'empêche que c'était plutôt sympa ce petit truc aussi,
12: c'est
1: un petit peu compète.
12: On n'éduque plus parce qu'on a l'impression que tiens, on va favoriser. C'est marrant, je m'attendais à beaucoup plus de pluralité.
1: Il faut jamais favoriser.
12: Il faut surtout pas favoriser parce que sinon on va pointer du doigt les autres, etc.
1: On voit le résultat.
12: Pardon, il y a la même chose quand vous avez une remise de notes, tout le monde voit bien. Moi, j'ai toujours eu des profs qui disaient
1: en sport, t'es récompensé aussi. Bah oui.
12: En fin de compte, il s'agit pas en fait. En fait, en revanche, moi, je suis pas pour la récompense à la performance, mais la récompense au mérite.
1: Oh bah c'est ça qui est beau. À la
12: performance aussi. Mais moi, quand j'ai mes encouragements pour avoir passé, pour être à 11 en maths, c'est pas la performance qu'on rémunère à l'époque qu'on récompense. C'était, voilà, le gars, il est passé de 4 à 11, c'est super.
1: C'était ton progrès.
12: Et c'est ça, voilà, c'est le progrès.
1: Exactement. Yael Mélu, vous avez connu le tableau d'honneur, non?
13: Ouais, grave. Moi, j'adore. Mais moi, c'est.
12: Les encriers, même, Yael, toi, t'avais un encrier, non? Ok, c'est bon.
13: Les images, les bons points, tableau d'honneur, encouragement, félicitations. Pour moi, c'est un système extraordinaire. Je veux dire, on valorise l'effort, le mérite, on récompense, on motive, on crée l'émulation. Enfin, je veux dire, c'est comme ça que le système de l'éducation nationale a marché pendant très longtemps. Et aujourd'hui, il marche pas. Enfin, je veux dire, l'éducation nationale est...
1: Mais parce qu'on a peur de récompenser.
13: Je veux dire, la situation de l'éducation nationale est absolument catastrophique. Faudrait peut-être à un moment en tirer les conséquences. Je vois pas ce qu'il y a de mal que de récompenser l'effort. Je veux dire, ça ne peut avoir qu'un effet bénéfique sur l'ego de l'enfant, de l'adolescent, parce que c'est de ça dont il s'agit. Bien en sûr. Fait. C'est le tirer vers le haut. Je veux dire, quand on reçoit même nous adultes des compliments, ça nous fait du bien.
1: Ouais, bien sûr.
13: Alors imaginons ce que ça fait sur le psychisme d'enfant. Je veux dire, ce n'est que bienveillance quelque part, et même quand on et a fortiori quand on vient d'en bas avec des mauvaises notes et qu'on tire l'enfant vers le haut, on l'encourage, voilà, on l'encourage littéralement à progresser. Donc c'est un système qui n'est que positif. Donc oui, mais mille fois oui. Revenons à ça.
1: Il y a des écoles privées qui font des cérémonies de remise.
13: C'est formidable.
1: De
11: même
13: c'est
11: dans
13: beau.
11: Les facs publics, il y a des facs publics qui font des remises de diplômes un petit peu à l'américaine. Donc ça, c'est pour le coup là-dessus, on progresse. Mais ce serait pas mal de revenir au collège, au lycée,
1: exactement,
11: à l'école primaire avec ce genre de.
1: Exactement. Et bah tiens, on a Sandrine justement qui nous appelle du Tarn-et-Garonne. Et Sandrine, elle a son fils qui est au collège. Bonjour Sandrine.
14: Bonjour. Oui, alors mon fils n'est plus au collège maintenant. Il D'accord. est au lycée, mais effectivement, quand il était au collège, nous, on avait des Théodores.
1: Des Théodores, hein? C'est-à-dire?
14: Oui. C'est-à-dire que l'école s'appelle Saint-Théodore.
1: Ouais.
14: Donc, les Théodores, c'est une remise de prix pour les enfants. Alors, c'est un mix de mémoire entre les bonnes notes et le bon comportement.
1: Ouais.
14: Par exemple, si vous oubliez du matériel scolaire, vous avez une croix. Au bout de temps de croix, bon, ben, vous n'êtes plus parti. Voilà, pas de Théodore. Et donc, à la fin de l'année, vous avez une remise de ces fameux Théodores. Et pendant toute la journée, il y a tout un cérémonial. Et les enfants qui, notamment, ont une facilité, alors ça va être dans la musique ou une passion... cette journée-là, ils peuvent la présenter à tous leurs copains.
1: Ah, super!
14: Ouais, c'est sympa.
1: Et votre fils a eu un Théodore ou pas?
14: Ouais, il a eu un Théodore, une place de cinéma.
1: c'est des places de cinéma, c'est plus des livres alors les récompenses.
14: Non, mal, ouais, là nous c'était place de cinéma et c'était une place de cinéma qui était payée par en fait l'association des parents d'élèves.
1: Ah, c'est l'association des parents qui finance. Ah ben écoutez, génial. Et il était heureux, votre fils, de recevoir un Théodore?
14: Oui, il était content. Puis c'est une journée, c'est la fin de l'année, donc ils se retrouvent une dernière fois tous ensemble. Voilà, ça fédère tous les enfants, ça les récompense. Ils font aussi une remise de diplôme et maintenant un bal de fin d'année.
1: Ah, ça j'adore, ma fille aime ça aussi. Ouais. Mais c'est vrai que c'est pas mal aussi. Ouais. C'est pas mal dans les établissements privés aussi.
11: Non, mais dans le public.
1: Les balles
11: aussi.
1: De fin d'année. Ah oui, dans le public, sûr, il y a des balles de fin d'année.
11: Bien évidemment.
1: Ah, bah, écoutez.
11: Exactement.
1: Bah, très bien. Vous faites des balles, vous, dans votre.
11: Moi-même, c'est pas le truc dans lequel je suis le plus impliqué, mais ça se fait dans le lycée.
1: Vous aurez bien vu en surveillant de balles, Benjamin. Je peux dire que ça. Pas d'alcool, rien. On y va, là. Hop. Merci, Sandrine, en tout cas, pour ce témoignage. Beaucoup de réactions également sur le WhatsApp, Martin.
2: Max qui nous écrit. Superbe idée, ça ferait monter le niveau global avec la compétition, ça féliciterait les bons élèves qui donnent le plus. Le problème, c'est que les parents des bons élèves diront oui, les mauvais diront non, comme toujours. Nous écrit Max sur le WhatsApp RMC 0612 424 424. Et puis on a Cécile. Mon fils a eu droit à une récompense s'il remplit une sorte de camembert sur sa semaine et vous le verriez le vendredi, tout souriant, tout fier de lui. Il est en primaire. Ça a un effet moteur pour lui, nous écrit Cécile.
1: Donc faut continuer, on a que des témoignages positifs.
12: Elle a des étoiles. Elle est trop contente aussi. Elle revient, elle dit regarde, j'ai une étoile et tout. Et elle a des tampons d'étoiles. Alors, il n'y a rien en plus à la clé, je crois.
2: C'est ça, il n'y a pas forcément de récompense.
12: Si, parfois, ils ont une carte.
1: Ouais, mais c'est comme le passeport. Tu veux faire tamponner.
12: Mais moi, les profs, ils sont pas. Il y a une enseigne de supermarché à côté. Parfois, ils distribuent, vous savez, des cartes.
1: Ouais.
12: Pokémon, pas Pokémon, bref, d'autres trucs. Et l'autre jour, elle me dit regarde, j'ai eu ça. Je fais ah, bah, pas con. C'est les trucs qui sont distribués.
2: Mais à côté de la maison.
12: Mais j'ai trouvé ça trop intelligent.
1: C'est génial.
12: Elle est ravie, j'ai trouvé ça très smart.
2: C'est ça la différence, peut-être, avec avant. Le système de récompense, on en a encore, le système de camembert dont parle Cécile. En revanche, il y a peut-être moins la récompense matérielle physique, à la fin. Vous êtes beaucoup à nous parler de vos souvenirs. Florian qui nous parle d'un dictionnaire, il y en a qui nous parlent de jeux de société, de livres également.
1: Dictionnaire, j'en ai eu tellement. Oh là là, Benjamin Mar.
11: Moi j'ai un exemple précis. Alors, je fais des voyages scolaires chaque année.
1: Ouais.
11: Et régulièrement, pendant le voyage scolaire, quand je sens qu'il y a un peu de. La tension diminue un peu, je dis bon, bah écoutez, là, il va y avoir un quiz à la fin. Celui qui répond bien au quiz et à la. Celui qui répond le plus rapidement à la question sur la Sagrada Familia, par exemple, puisqu'on était à Barcelone l'année dernière, on y retourne, et bien là, je peux vous garantir. Et donc, même si vous dites n'importe quoi, vous voyez, vous dites c'est une glace, c'est un touron, je vous jure que les gamins derrière, ils sont au taquet.
1: Eh oui, évidemment.
11: Plombe, l'explication de la Sagrada Familia, je la fais dans un silence de cathédrale, c'est le cas de le dire.
1: C'est le cas de le dire, c'est voilà. Très beau jeu de mots. Alexandre. Alexandre est de Créteil aussi. C'est chez vous ça, Benjamin Amar. Il est paysagiste. Bonjour Alexandre.
15: Bonjour.
1: Merci d'être avec nous, Alexandre. Alors, est-ce qu'il faut les remettre, ces remises de prix à l'école?
15: Mais évidemment, évidemment qu'il faut les remettre.
1: Vous avez des enfants, Alexandre?
15: Alors, j'en ai deux. Alors, ils sont tous les deux dans le privé, ça va pas plaire. Hein. Moi, mon fils, là, a fait très récemment ce qu'on appelle le rallye lecture.
1: Oui, bien sûr.
15: C'est un rallye qui se fait sur 5-6 semaines. Mmh. Et il a lu 29 livres sur 31.
1: Wow.
15: Et quand il est revenu avec son diplôme, c'est un simple diplôme, c'est une feuille, avec son diplôme de champion. Alors, il s'était plusieurs à être champion dans la classe, mais quand il est revenu avec son diplôme de champion, franchement, c'était le roi du monde. Le roi du monde.
1: Bien sûr. Ah oui, donc vous y êtes favorable, Alexandre?
15: Évidemment. Évidemment, il faut à tout prix remettre ce genre de choses en place. Vous savez, en France, la maîtresse a dit aux enfants qu'ils avaient tous bien travaillé. C'est un peu le jeu aussi, évidemment, ici, ils sont tous mis. Mais en France, il y a 8 personnes sur 10 qui disent quand ça va pas, et seulement 2 personnes sur 10 qui disent quand ça va bien.
1: Ouais, c'est vrai.
15: Il faut aussi réussir à profiter de ça, ça leur apprend à ce qu'ils se disent quand ça va. Et quand ça va, ça commence à l'école.
1: Oui, et puis c'est aussi réhabiliter le mérite finalement. Ouais, ouais. Alors c'est devenu un gros mot en France le mérite, mais c'est ça. Et un enfant peut être méritant quand il, pas forcément parce qu'il est le premier de la classe, mais aussi parce qu'il a fait des progrès, parce qu'il s'est impliqué, parce qu'il y a du mieux dans son comportement. Et c'est aussi un moyen de valoriser matériellement la chose et les enfants. En tout cas, tous les témoignages qu'on entend, les enfants sont ravis de ça. Merci beaucoup, Alexandre. Bah, félicitez votre fils qui est le champion du rallye lecture de notre part. Des messages sur le WhatsApp, Martin.
2: On est en train de raviver vos bons souvenirs de l'école. Maryse, il y avait le bon point, les images, il y a 10 images, on avait un billet d'honneur, nous écrit-elle sur le WhatsApp RMC. Jérôme, je trouve ça très bien, j'aimerais que mes enfants me ramènent un bon point de temps en temps, je suis comme Estelle, j'ai encore toutes mes images. Et puis on a Pauline, ma fille a des images, elle a aussi des smileys tous les jours selon son travail et son comportement, et au bout 10, elle peut choisir un petit cadeau, un crayon rigolo, une gomme ou même
1: c'est comme à la fête foraine, ça je kiffe tellement. C'est comme quand vous êtes au tir, là, et à la fin, vous avez 113 points et vous avez droit entre une peluche et une vieille Barbie. Là,
2: surtout
1: c'est
2: pas
1: formidable.
2: Rentrer chez soi avec les bons points à la fête foraine. Faut tout écouler.
1: Oui, bah évidemment. Mais si on avait aussi le témoignage de Cédric, on n'a pas eu le temps de le prendre, qui nous dit que dans le collège de sa fille, les bonnes appréciations sous forme de diplôme, bah, c'est terminé parce que en fait, il y avait des enfants qui se faisaient gronder par leurs parents quand ils n'avaient pas le truc. Donc en fait, le collège a décidé de.
12: C'est les parents. Hein.
1: Toujours.
12: C'est les parents.
1: Voilà. Donc on vous a posé la question, en tout cas, sur le compte Twitter d'Estelle Midi, est-ce qu'il faut réhabiliter les remises de prix à l'école ?
2: C'est un grand oui à 73%.
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4: On va poursuivre Estelle Midi avec le carton du jour. Et c'est celui du film Juste une illusion. Près d'un million d'entrées pour cette pépite qui retrace l'histoire d'une famille en 1985. Dans le film, le père est au chômage et cherche à tout prix à le cacher à ses enfants qui évidemment le découvrent à un moment. Et ça pose cette question, Charles. Est-ce qu'il faut tout dire à nos enfants?
5: Vaste question. Tiens, un dernier exemple célèbre. Le prince William, qui a évoqué le combat de Kate Middleton contre le cancer, il explique avoir choisi d'en parler ouvertement à leurs trois enfants, George, Charlotte et Louis. Nous avons décidé de tout dire à nos enfants, à la fois les bonnes et les mauvaises nouvelles, dit le prince William. Un choix validé par les experts interrogés au Royaume-Uni, les psychologues qui ont parlé du sujet dans la presse, qui précise qu'il y a trois impératifs dans ce cas. Lorsqu'on aborde certains sujets sensibles avec ses enfants, adapter ses mots à l'âge de l'enfant, répondre à ses questions sans pour autant le submerger d'informations, et puis surtout, ne jamais lui mentir. Comme le résumait la psychanalyste Françoise Dolto, je cite, « Dans une maison, les chiens et les enfants savent tout, toujours, surtout ce qui n'est pas dit. »
4: Alors, santé, amour, argent, doit-on tout dire aux enfants? Élise Goldfarb.
6: Moi, je pense qu'il faut absolument pas tout dire aux enfants. Et qu'il y a des enfants qui peuvent entendre des choses de leurs parents, des problèmes graves, on va dire. Évidemment, pour la santé, il faut en parler, mais par exemple, pour les problèmes d'argent, ça crée, je remarque, en ayant été animatrice de colonies de vacances, des charges mentales. Pour les petits, un petit de 8 ans, j'entendais des petits de 8 ans qui me parlaient des impôts, qui me parlaient du chômage de leur père. Et c'est une chose de savoir que son père ou sa mère est au chômage, ça il faut le dire, je pense. Mais quand les parents s'apitoient sur leur sort auprès de leurs enfants, ça les inquiète de façon incontrôlable. Moi, quand mes parents ont divorcé...
4: Ils te l'ont dit.
6: Oui, ça c'est sûr qu'ils me l'ont dit. Je trouve que ma nounou m'a un peu trop mise... dans les problèmes de mes parents, elle me demandait d'intervenir. Hein? Et en fait, ouais, mais elle c'était bienveillant de sa part. C'était très gentil. Mais en fait, sans s'en rendre compte, elle m'a mise au cœur d'un problème qui m'a créé des angoisses pas possibles parce que j'avais l'impression que je c'était ma responsabilité de réconcilier mes parents alors qu'en fait, ils s'aimaient juste plus et ils avaient juste plus envie d'être ensemble. Donc il y a des choses qu'on doit dire à ses enfants, par exemple, je suis malade, je n'ai plus de travail, mais on n'a pas besoin de dire à ses enfants, c'est horrible, je n'ai plus d'argent, il va falloir qu'on serre la ceinture.
4: Oui, mais tu peux dire à tes enfants, écoute, je ne peux pas t'acheter ce blouson parce qu'en ce moment, je suis au chômage et tout simplement, ça va être plus compliqué, j'ai moins d'argent, etc. Et expliquer pourquoi ce blouson, c'est oui. Non. Pourquoi les vacances, on ira dans une plus petite maison, etc.
6: Mais on peut le dire à ses enfants de façon non dramatique. Mmh. Tu sais, c'est comme ce film La vie est belle où il y a un père qui dit à Robert son fils Benigni. Que la guerre, c'est un jeu. Et en fait, il lui permet de surmonter une période horrible. Et je pense que parfois, sur certains sujets, on devrait leur expliquer, mais la jouer un peu cool pour pas, eux, leur créer des angoisses qui deviennent des névroses quand ils deviennent plus âgés, en fait.
4: Pierre Rondeau, est-ce qu'il faut tout dire aux enfants, notamment sur une situation familiale? Tiens, quand il y a un divorce des parents, par exemple, est-ce qu'on doit dire que papa est parti avec une femme plus jeune, qu'il est parti avec la secrétaire, ou juste rester sur maman et papa ne s'aiment plus, quoi.
7: Moi, dans le cadre du divorce de mes parents, c'est ma mère qui est partie, et tout a été dit en toute transparence, si on l'a accepté. J'étais au collège à l'époque, donc j'étais peut-être suffisamment grand pour le comprendre. Peut-être que ma sœur plus petite, ça a peut-être été plus interpellant, plus compliqué. Mais oui, il faut pas cacher. Alors, encore une fois, il faut dire de quoi on parle.
4: Oui.
7: Si c'est dire...
4: Est-ce que tu dis pourquoi on se sépare, par exemple, pour les parents?
7: Dans le cas très spécifique et très précis du divorce de mes parents, on le voyait quand même.
4: D'accord.
7: On savait que ça se passait pas très bien, donc on n'allait pas être étonné du divorce de mes parents. Mais il faut dire les choses. Et effectivement, le dire avec une mesure, parce qu'on s'adresse à des enfants, mais il ne faut rien cacher, ne pas mentir, mais voilà, oui, ne pas faire peser la charge mentale sur les enfants, le dire avec diplomatie, avec pédagogie et avec sobriété pour ces petits.
4: Alors, on va parler argent avec vous, Jérôme Lavrieux. Tiens, est-ce que vous connaissiez, quand vous étiez enfant, le salaire de vos parents?
8: Oui.
4: D'accord.
8: Ouais. Je pense que mon père s'en est jamais caché et nous expliquait que ça tombait pas du ciel. Voilà. Et je trouve que c'était plutôt sain. Ça permettait ni d'être jaloux, ni d'être plus prétentieux que les autres, etc. J'ai toujours su à peu près combien mon père et ma mère, qui ont travaillé tout le temps, tous les deux, touchaient. D'ailleurs, c'est assez bizarre parce que la première fois que j'ai gagné un peu plus que ce que je pensais que mon père gagnait, j'ai trouvé ça injuste. Et en même temps, j'en étais plutôt fier. Donc, c'est assez bizarre. Moi, je pense qu'il faut tout dire avec des mots adaptés et pas transférer ses angoisses sur les autres, sur les enfants. Mais en fait, quand on réfléchit, on se rend toujours compte, les enfants se rendent compte quand il y a quelque chose qui ne va pas.
4: Donc, autant le dire. Il ne faut pas que les enfants se fassent de fausses idées sur la situation.
8: Ne les prenons pas pour des imbéciles en plus. Moi, avec ma belle-fille qui a 10 ans, avec ma compagne, quand il y a quelque chose à dire, on fait une réunion et puis de famille, puis on se dit les choses, on parle, pourquoi on fait ça, pourquoi on fait pas ça. Et je trouve que, en plus, je la trouve plutôt tellement beaucoup plus fine que nous dans ce genre de situation que je trouve ça plutôt sain.
4: Charles, vous avez deux enfants.
5: Ça me fait parce que en fait, moi, j'ai grandi avec une mère célibataire et je me souviens très bien qu'elle gagnait un peu moins de 10 000 francs et que ça me paraissait énorme.
8: Ouais. Alors, un million, on disait à l'époque.
5: Oui, non, elle n'est pas si vieille, moi non plus.
8: C'était en francs, 10 000 francs, c'était un million.
5: Oui, mais elle gagnait 10 000 francs et ça me paraissait beaucoup.
8: Ouais.
5: Bon, même si la vie n'était pas évidente. Mais
4: donc, tu connaissais son salaire?
5: À peu près, oui, mais ça me paraissait beaucoup. Et aujourd'hui, je gagne beaucoup plus que 10 000 francs, c'est-à-dire plus que 1 500 euros.
8: Oui.
5: Et mon fils, qui a 11 ans, commence à me dire, mais combien tu gagnes exactement?
4: Il commence
5: à
4: avoir des notions.
5: Bah non, j'ose pas lui dire parce que je culpabilise de gagner plus que mes parents. Et je me dis, il va avoir une notion de, je veux pas en faire un gosse de riche, quoi.
4: Voilà. Ça peut donc le motiver.
5: Ouais, je sais pas. Je trouve que j'ai un espèce de tabou, je sais pas d'où il vient, mais j'ai pas envie de lui donner
7: salaire. Les enfants, on connaît la valeur de l'argent.
5: Il a aucune notion, justement. Oui, et je sens qu'il est dans l'âge.
8: Les enfants sont comme les socialistes, hein, t'es riche à partir de 2000 euros.
5: Exactement.
4: On sera avec Marie-Prune Baudin, psychologue, dans un instant, qui nous dira justement s'il faut tout dire aux enfants et comment leur dire. Mais avant cela, c'est Hilda qui nous a appelé au 3216 depuis le Gers. Elle est demandeuse d'emploi. Bonjour Hilda.
9: Bonjour toute l'équipe.
4: Alors merci beaucoup d'être avec nous. Hilda, vous avez des enfants de quel âge?
9: Moi j'ai une fille de 14 ans.
4: D'accord. Et est-ce qu'elle sait que vous êtes demandeuse d'emploi?
9: Oui, enfin, je suis pas vraiment demandeuse d'emploi, j'ai des soucis de santé en ce moment, mais en fait, oui, elle est au courant de tout, elle est au courant de toute ma situation, que ce soit financière, santé, elle connaît tout. La seule chose sur laquelle je resterai très discrète, c'est ma vie personnelle, à moins que ce soit quelqu'un de très important, parce que je veux pas amener des gens qui sont que de passage dans la famille, mais ma fille, elle est au courant de tout, moi, je l'ai faite toute seule.
4: D'accord.
9: Quand je dis toute seule, vraiment, et elle le sait depuis qu'elle est tout bébé. Elle sait que je suis passée par un médecin. Alors, à chaque âge, son vocabulaire. Mm-hmm. Mais les enfants comprennent tout.
4: Mm-hmm. D'accord.
9: Même mes difficultés financières, elle les comprend très bien. Mm-hmm. Et d'ailleurs, ça la motive à travailler très bien à l'école parce qu'elle m'a dit, moi, quand je serai grande, maman, plus tard, je veux bien gagner ma vie. Donc,
4: Et ça ne lui met pas la pression, quand même, Hilda, quelque part, en se disant, oh là là, par exemple, maman, elle a des difficultés d'argent en ce moment. Justement, il faut que je travaille bien. Il ne faut pas que je lui apporte des soucis en plus, ce genre de choses.
9: Pas du tout. Parce que ce n'est pas moi qui lui mets la pression. Du tout. Elle veut travailler dans le. Je sais pas, elle veut faire du droit. Donc, c'est
4: d'accord.
9: Si avocat, juriste ou juge, j'en sais rien. Enfin, elle va voir après ses options. Mais elle dit, moi, je veux avoir un métier qui me fasse gagner bien ma vie. Parce que voilà, elle dit.
4: Elle a envie d'avoir une belle situation. Mais
9: voilà,
4: Hilda, vous dites, je ne m'épanche pas sur ma vie personnelle et amoureuse. Bon, admettons, vous avez un date un soir. Vous dites quoi à votre fille quand vous sortez?
9: Non, à la rigueur, je peux lui dire, j'ai un date.
4: D'accord.
9: Oui, mais un date, mais elle va, c'est-à-dire que je lui raconterai pas exactement ce qui se passe.
4: Oui,
9: je
4: non, mais ça.
9: Voilà, elle rencontrerait pas la personne comme ça, quoi.
4: Ok, mais elle vous pose pas de questions. Il s'appelle comment? Il a quel âge? Il fait quoi dans la vie?
9: Non, parce que honnêtement, c'est pas souvent arrivé, donc la question
4: d'accord.
9: n'est pas vraiment posée. Trop.
4: D'accord.
9: Mais, non, non, ça, elles sont, non, non. Non, elle me pose pas la question là-dessus. Mais si elle me posait, je lui répondrais, hein, parce que de toute façon, moi, je mens pas.
4: Voilà, et puis et vous ne lui cachez rien. Bah, merci beaucoup, Hilda, en tout cas d'avoir été avec nous et bon courage pour la suite. Des messages sur le WhatsApp, Charles.
5: Thierry qui nous dit nos enfants, on ne leur dit pas tout, mais on leur explique pourquoi on ne peut pas faire comme tout le monde, pourquoi ils ne peuvent pas avoir forcément accès aux mêmes jeux que leurs camarades quand on a des difficultés financières. Oui, on leur explique, on les guide, mais on ne leur dévoile pas non plus tous nos secrets de couple, notamment, nous dit Thierry. Alba nous dit, mais oui, il faut tout dire. Un enfant, de toute façon, finira toujours par se douter de quelque chose. Sébastien nous dit, chez nous, notre fils ne sait pas tout. Les choses les plus importantes, la maladie, un accident, évidemment, tout ça, on leur raconte. Mais sur le reste, les enfants ont déjà assez de soucis comme ça. Il ne faut pas leur faire peser nos problèmes et nos angoisses d'adultes en permanence.
4: Et justement, pour évoquer ce sujet, nous sommes avec Marie-Prune Baudin, c'est notre invitée sur ce débat, psychologue clinicienne et psychanalyste à Strasbourg. Bonjour Marie-Prune.
10: Bonjour à vous.
4: Et merci beaucoup d'être notre invitée pour évoquer ce sujet délicat, justement. Est-ce qu'on doit tout dire à un enfant, Marie-Prune ?
10: Eh bien, on doit dire la vérité aux enfants, mais il faudrait savoir de quelle vérité il s'agit. Car il y a la vérité de la science, la vérité objective, et puis il y a la vérité subjective. Je crois qu'il ne faut pas dire la vérité toute crue. On ne va pas dire ton oncle s'est fait écraser par un camion, il y avait des morceaux partout. On va dire, eh bien, il y a eu un malheur, un grand malheur, assieds-toi. Tonton Daniel, je sais pas, est parti au ciel. Voilà. Donc la vérité, oui, il faut dire la vérité subjective, il faut dire des choses justes, il faut dire des choses authentiques. De toute façon, vos invités qui ont parlé avec beaucoup d'intelligence ont dit que les enfants finissaient par savoir. Quand les enfants posent des questions, c'est qu'en général, ils comprennent qu'il y a quelque chose qui est pas net. Hein. Donc il faut dire aux enfants, mais il faut pas dire tout cru. Il faut dire avec des chiffres, il faut dire de la poésie, avec des textes. Et la vérité, c'est pas forcément la vérité objective, c'est la vérité subjective. Mais je voudrais ajouter quelque chose d'important. Mm-hmm. Tout dire à ses enfants, y compris de son intimité, c'est aussi leur voler leur propre intimité. Si on se met à raconter que le soir on se couche à telle heure et on fait des galipettes comme ci, comme ça, eh bien on les prive un peu aussi de leur propre intimité. Donc il faut savoir dire ce qui est juste, ce qui est vérité subjective, mais il faut aussi respecter son intimité parce que c'est une façon, c'est une espèce d'avance sur le respect de l'intimité de son propre enfant. On peut tout se dire, mais on se dit les choses avec un peu de filtre et on ne dit pas la vérité tout cru.
4: Mais alors, est-ce qu'on doit dire à son enfant, par exemple, pour qui on vote ?
10: Je ne sais pas. Je pense qu'en tous les cas, discuter de est-ce qu'on a envie de se dire pour qui on vote est une très bonne introduction dans la matière. Et toi, t'as envie de me dire et t'aimerais savoir et pourquoi t'aimerais savoir et est-ce que je vais te dire. Et tu sais qu'en France, c'est anonyme, on n'est pas obligé de le dire. Et il y a une usure. S'il y aurait tout un discours autour et dire, eh ben tiens, cette fois-ci, je vais te le dire, mais la prochaine fois, peut-être que je te le dirai pas. Eh ben, c'est une façon de créer une espèce de mouvement de la pensée qui fait que la vérité est possible, mais dans une espèce de mouvement et de possibilité de la vérité. Voilà, la vérité, c'est pas non plus quelque chose de factuel, c'est quelque chose qui se construit aussi avec de la confiance. On peut dire, voilà, j'ai voté ça, et puis on n'explique pas pourquoi. On peut dire, je vais pas te dire pour qui je vais voter, mais je vais voter pour quelqu'un qui a des idées humanistes, parce que je crois que si que ça, finalement, c'est une vérité que je trouve bien plus intéressante que exactement le nom de la personne pour qui on a voté.
4: Alors restez avec nous, Marie-Prune Baudin. On a Sébastien d'Arras qui nous appelle. Bah tiens, vous étiez déjà avec nous là, hier, Sébastien, grand habitué de l'émission. Ça va, Sébastien ?
11: Bonjour tout le monde, ça va.
4: Bonjour. Sébastien, vous avez des enfants ?
11: Une fille.
4: Quel âge a-t-elle ?
11: 13.
4: Et est-ce que vous lui dites tout, Sébastien ?
11: Alors, je lui ai dit beaucoup de choses. Pas tout, mais maintenant, en fait, je sais pas si ça a conduit à ça. Maintenant, en fait, elle a le comportement comme si elle était mon égale. Comme si elle n'avait plus la barrière parent-enfant. En fait, elle se trouve légitime pour tout savoir. Dès que je prends une place de conseil, elle me demande combien j'ai payé et pourquoi est-ce que je lui achète pas un truc de la même valeur, par exemple.
4: Ah oui, d'accord.
11: Elle me demande mon salaire. Et je ne sais pas si c'est le fait de lui en avoir dit beaucoup qui a conduit à ce...
4: Et elle connaît votre salaire ou pas, votre fille, Sébastien ?
11: Vaguement. Elle a une fourchette.
4: Et vous êtes papa solo ou vous êtes encore en couple?
11: On est séparés avec sa mère.
4: D'accord. Mais c'est peut-être pour ça, j'ai l'impression que les parents solo peut-être disent plus de choses à leur enfant. Déjà parce que quand on voit l'enfant et qu'on est seul, c'est pas tout à fait la même chose que quand on voit l'enfant à deux. Sébastien, on a une relation peut-être un peu plus privilégiée, on va se sentir plus autorisé à confier des choses à son enfant.
11: Bah, après, moi, c'est peut-être aussi par rapport à mon enfance où moi, justement, dans ma famille, c'était tabou de tout dire aux enfants.
4: D'accord.
11: Donc voilà, moi j'ai jamais connu le salaire. Ah si, après adulte, j'ai connu le salaire de ma mère, tout ça. Mais enfant, en fait, on avait le droit de rien savoir. Dans les années 80, c'était un peu ça, quoi.
4: Et vous êtes...
11: que ça a joué sur comment je suis maintenant avec ma fille.
4: Et vous êtes papa solo, Sébastien. Est-ce que quand vous avez une relation, vous engagez une relation avec une femme, est-ce que vous le dites à votre fille ou est-ce que c'est votre jardin secret?
11: À partir du moment où ça devient sérieux, oui.
4: D'accord. Et là, elle vous pose des questions?
11: Pardon?
4: Et là, elle vous pose des questions?
11: Ouais, ça fait longtemps que c'est pas arrivé, donc elle était petite.
4: D'accord. Et si jamais vous entamiez une relation et pas sérieuse, justement, ça peut arriver. Hein. Au départ, on ne sait pas si c'est sérieux ou pas, Sébastien. Est-ce que vous lui en parleriez ou est-ce qu'au contraire, vous garderiez ça pour vous?
11: Non, je n'irais pas lui en parler, moi, directement, parce que si c'est pas sérieux, il n'y a pas de raison. Par contre, vu qu'elle est curieuse de tout et que dès que mon téléphone vibre, de savoir ce que c'est, qui c'est, pourquoi, comment.
4: Bah vous mettriez un faux nom. Vous mettriez Pierre, agent immobilier.
5: Crédit Mutuel.
4: Pierre, comme tout le monde, Sébastien.
5: Il t'envoie beaucoup de cœur, Crédit Agricole, en ce moment.
11: Là, je ne peux plus trop la prendre pour
4: Merci beaucoup, Sébastien, en tout cas, d'avoir été avec nous. On va reprendre Marie-Prune Baudin, hein, psychologue et psychanalyste à Strasbourg. Marie-Prune Baudin, justement, on parlait de salaire. Est-ce que c'est important qu'un enfant connaisse le salaire de ses parents ou au contraire, est-ce qu'il faut, il faut le cacher, quoi?
10: Bon, il n'y a pas de réponse toute faite. Je pense que si un enfant a envie de connaître le salaire de ses parents, c'est que pour le parent, ça a du sens. Peut-être parce que le salaire est un peu haut ou un peu bas ou correspond. Tout à l'heure, il y avait un de vos invités qui parlait d'une espèce de gêne à gagner plus que ses propres parents. Les questions de nos enfants, elles n'ont à voir avec nos propres questions. Il ne faut pas se leurrer. Un parent qui est assez à l'aise avec son propre salaire, il n'a pas tant besoin de donner le montant à ses enfants. C'est quand il y a quelque chose qui coince, quand il y a des petits nœuds, quand il y a une souffrance derrière. Donc je trouve que dire le montant, pourquoi pas, ou pourquoi, je n'ai pas la réponse, mais en tous les cas, parler de la réalité de l'argent, en disant, j'ai travaillé dur, et puis je trouve que c'est difficile de joindre les deux bouts, et ça me fait de la peine, et pourtant je veux te donner le meilleur, et il faut aussi que je garde un petit peu de sous pour moi. Ça, c'est un discours de vérité subjective. Donc, montant ou pas montant, je ne sais pas, mais en tous les cas, un discours autour, ça, j'en suis sûre.
4: Merci beaucoup, en tout cas, Marie-Prune Baudin, d'avoir été notre invitée. On termine avec des messages. Charles, et le résultat de notre sondage.
5: Fred qui nous dit, moi, je n'ai pas forcément tout dit à mes enfants. Il y a des sujets qui ne les regardent pas ou qui ne sont pas de leur âge. Par contre, quand ils me posent une question, j'essaye toujours d'y répondre le plus honnêtement possible en adaptant mon vocabulaire.

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3: Et on va tout de suite s'intéresser à la campagne de pub du jour. Et c'est celle de la Banque de France. Et oui, la Banque de France fait de la pub et voudrait que l'argent cesse d'être un tabou. Le slogan de cette campagne, c'est « Argent, osons en parler ». Et justement, Martin, est-ce qu'on arrive encore à parler d'argent en famille ou encore au bureau ?
4: Eh bien, pas vraiment. Si on en croit les différentes études menées sur le sujet, on a toujours du mal à parler d'argent. Et c'est particulièrement le cas en famille. L'argent, c'est un motif de dispute pour 4 couples sur 10. Donc beaucoup préfèrent éviter le sujet, évidemment, au point qu'un couple sur 10 n'en parle jamais, d'après une étude Ipsos. Ce n'est pas beaucoup plus facile d'en parler avec les parents. Ce n'est pas beaucoup plus facile d'en parler avec les parents, puisque 2/3 des Français ne parlent, par exemple, jamais d'héritage avec leurs parents. Tabou en famille, tabou aussi à la machine à café du bureau, même si là, c'est peut-être en train de changer. Il y a toujours entre 1/3 et la moitié des salariés qui ne veulent pas parler d'argent au travail, d'après les différentes études, mais c'était près de 80% avant le Covid. Les jeunes, les moins de 35 ans, sont ceux qui ont le plus de facilité à en discuter. Et vous allez peut-être en entendre de plus en plus parler d'argent au boulot, puisqu'une loi sur la transparence salariale doit arriver à la rentrée prochaine. L'employeur devra, notamment parmi les mesures prévues, mettre à disposition des salariés les critères utilisés pour déterminer les niveaux de rémunération.
3: Alors, l'argent est-il encore tabou en France ? Est-ce que vous parlez d'argent, Karine Galli ?
5: Moyennement, parce que en tout cas moi c'est vrai que je suis un peu vieille France, vous le savez, et donc l'argent on n'en parle pas beaucoup. Par exemple chez moi c'est vrai que c'est pas quelque chose qu'on évoque facilement. Par exemple je sais absolument pas combien mes sœurs gagnent, et je me rappelle qu'une fois il y avait l'un des compagnons de ma sœur qui avait dit à mon père, enfin vous Claude qui gagnez tant, et enfin il savait pas du tout évidemment comment mon père gagnait, et tout le monde était resté genre bloqué en se disant, et après il avait même demandé à mon père combien il gagnait, mais personne n'avait répondu. Enfin je veux dire, même moi j'ai jamais demandé à mon papa combien il gagnait. Bon, je pouvais voir son bulletin de salaire, par exemple, qui traînait et regarder, mais je veux dire, c'est pas des discussions qu'on avait.
3: Et même, vos parents savent combien vous gagnez ou pas ?
5: Pas vraiment. Enfin, parfois, vu qu'on a des comptes, comment dire. Vous savez, quand vous allez sur Internet, parfois, vous pouvez avoir les comptes des enfants et les comptes des parents.
3: Normalement, pas après leur 18 ans.
5: Oui, moi oui.
3: Ah bon, bref. Donc,
5: parents, ils peuvent voir combien j'ai sur mon compte, ou parfois je dis.
6: Ils peuvent recharger ta carte restaurant.
5: Ils me versent pas du tout d'argent, mais par exemple, je sais que là, typiquement, j'ai dit à ma mère, vérifie bien que j'ai encore de l'argent sur mon compte parce que je dois payer mon prêt. Voilà, par exemple.
3: Et tu peux pas vérifier toi-même.
5: J'avais pas le temps. Écoutez, j'ai des parents qui sont très sympas. Donc,
3: on est sur un camoulox. Voilà. Très bien.
5: Donc, ma maman s'est substituée à mon devoir. Et c'est vrai que, par exemple, là, dernièrement, il y a une copine qui me contacte pour me demander, parce qu'elle a une proposition de job, et j'avais ce job avant. Et donc elle me dit, écoute, est-ce que tu peux un petit peu m'aiguiller, etc. Moi je lui dis, cash le montant, on lui avait proposé 3 fois moins. Elle me dit, mais heureusement que je t'ai demandé et que tu as accepté de me répondre, parce qu'en fait, finalement, j'aurais pu accepter cette première proposition, alors qu'elle est 3 fois moins importante que ce qu'on t'avait proposé. Donc évidemment, elle va négocier, etc. Mais globalement, je trouve qu'en France, évidemment, l'argent est tabou. On n'est pas du tout comme aux États-Unis où de toute façon, afficher une réussite, c'est bien perçu. En France, de toute façon, l'argent, c'est mal. L'argent, c'est toujours... pour beaucoup, moi je partage pas du tout cette façon de voir les choses, mais voilà, l'argent c'est quand même caché en France.
3: Est-ce que justement on devrait adopter une mentalité à l'américaine, Baptiste Desmontiers, c'est-à-dire faire de l'argent quelque chose qui n'est pas tabou et en parler ouvertement? C'est vrai qu'on a l'impression qu'en France l'argent c'est sale et c'est mal.
7: C'est vrai, on a même d'ailleurs tous les trucs qu'on fait le plus sont sales. Et on ne parle pas des toilettes, on ne parle pas d'argent, on ne parle pas tout ce qui nous sert tous les jours, en fait, on n'en parle pas. En fait, moi, je voudrais juste faire une grande différence entre le salaire et l'argent. C'est deux choses très différentes. Pour moi, il y a dire combien on gagne, c'est une chose, mais parler d'argent, la culture de l'argent. Moi, j'ai découvert sur le tard que j'étais totalement incompétent en placement financier. Mais il ne s'agit pas d'être très riche pour faire des placements financiers. J'ai découvert, pour tout vous dire, il y a 2 ans, on a reçu sur une autre émission un monsieur de Trade Republic, là, c'est une grande banque, qui est dans une grande opération de lobbying auprès de l'opinion publique pour dire... parler d'argent, on ne sait pas ce que c'est qu'un ETF, on ne sait pas ce que, on connaît rien en placement financier, etc. Je pense, et en plus expliquer aux Français que avec 5, 10, 50 euros par mois, on peut, si on peut mettre de côté, on peut quand même commencer à épargner. Donc le salaire, c'est un truc. Je comprends qu'il y a une forme de pudeur à dire à son voisin combien on gagne. En revanche, parler de fric, c'est important. Expliquer qu'on peut gagner un peu plus d'argent en étant, en faisant une assurance vie ou en ceci ou cela, c'est important. D'autant que, pardon, mais moi je me méfie comme de la peste de mon banquier.

0: Je ne le crois pas. Si mon banquier, je vais le voir, bizarre, et il me dit, non, mais attendez, mon banquier, déjà, il n'y a pas grand chose à me vendre.
1: Ton banquier, il a intérêt à ce que tu fasses un bon placement chez lui.
0: Oui, mais mon banquier, il a appris. Moi, c'est l'image que j'en ai. Et je pense que je ne suis pas le seul. J'ai l'impression que le mec en face, il veut me prendre une commission. Donc, comme je n'ai pas de compétences et comme je n'ai pas de savoir, je me méfie de ses conseils. Et c'est souvent en discutant avec mon frère ou avec mes copains que j'ai fait des placements ou que j'ai pu me dire, tiens, et si j'ouvrais une assurance vie pour mes enfants, pour ceci, pour cela. En fait, je pense qu'il y a une espèce de tabou bête, mais on est dans une société judéo-chrétienne, faut pas l'oublier.
1: Exactement.
0: Et l'argent, c'est sale. Ouais. Mais voilà, on a un gros problème. Il faudrait
1: tu peux demander à l'intelligence artificielle également sur tes placements. Et c'est pas mal du tout.
0: J'ai vu tout à l'heure qu'il y a deux IA qui se sont bataillées, qu'on fait des placements, qu'on fait des voilà. Mais je pense que l'IA peut être, par exemple, quelque chose qui va aider les gens, à optimiser leur richesse ou leurs petites économies.
1: Alors celui qui a le plus d'argent autour de cette table, c'est bien sûr Jacques Legros. Est-ce que vous en parlez facilement, Jacques? Est-ce que vous saviez, Jacques, quand vous étiez à TF1, combien gagnait Jean-Pierre Pernaut?
2: Oui.
1: D'accord. Et c'était plus que vous?
2: Ah oui.
1: D'accord.
2: Beaucoup plus.
1: Donc finalement, il y avait une transparence des salaires.
2: Et comme Claire, comme Poivre, comme tous.
1: D'accord. Donc il y avait une transparence des salaires?
2: Non, mais ça se sait. On arrive toujours à le savoir. C'est une rumeur qui court et qui se confirme au fil des années.
1: Ah oui, d'accord. Et vous, est-ce que vous avez un souci à soit donner votre salaire, soit à parler d'argent, Jacques?
2: D'abord, chez moi, on ne parle plus de salaire, mais de retraite.
1: Oui.
2: Ça n'a rien à voir, je vous garantis. Et puis, en France, le problème, c'est qu'en France, argent égale jugement. Mmh. Ça va très bien ensemble. Dès que vous parlez d'argent, on vous juge. Mmh. Ou c'est, dis donc, tu gagnes pas beaucoup, je pensais que c'était plus. Dis donc, tu gagnes beaucoup. Et toujours, il y a une sorte de curseur qui s'apparente à une forme de jalousie et dans lequel on vous place. Et c'est pour ça que moi, je ne parle plus d'argent.
1: Ah oui.
2: Bah non, ça ne regarde que moi.
1: Vos enfants savent combien vous gagnez?
2: Pas tout à fait.
1: D'accord.
2: Pas tout à fait, mais eux, je sais combien ils me coûtent, en revanche.
1: D'accord, donc en fait, vous ne parlez pas trop d'argent.
2: Non, pas trop.
1: D'accord.
3: Mais c'est vrai qu'on est très en retard, parce que c'est marrant, le week-end dernier, j'étais avec Maxime Chano, c'est un consultant à RMC qui vient de rentrer des États-Unis. Et donc, je lui disais, j'ai mon meilleur ami qui me conseille d'acheter des bitcoins, etc., parce que c'est en train de s'effondrer. Et il me disait que lui, qui faisait des placements, etc., et il me disait, mais c'est fou, parce que moi, je viens de rentrer en France avec mes enfants. Il a deux enfants, et aux États-Unis, ces enfants qui sont encore des petits-enfants, 8 et 10 ans, ils avaient déjà des cours pour stimuler leur intellect,
1: évidemment,
3: et pour leur expliquer qu'en fait, il fallait effectivement placer l'argent, qu'il fallait avoir en fait des notions pour essayer de s'enrichir, etc. Mais nous, en France, mais jamais on t'apprend ça à l'école, et encore moins après, quand t'es adulte, t'es perdu, tu ne sais pas quel placement faire. Et aux États-Unis, dès l'enfance, en fait, ils essayent de vraiment te sensibiliser à ça. On est en retard sur tout, en fait.
2: Karine,
3: c'est ça qui est incroyable.
2: L'économie fait pas partie des matières.
1: Oui, si, mais c'est de l'économie abstraite.
0: Oui,
1: en fait.
0: c'est
2: totalement macroéconomique et abstrait. Mais gérer l'argent, la bourse, ça marche comment? Un placement.
1: Ah bah,
0: on a l'impression que c'est pas pour nous.
3: On est novice en tout.
1: Et normalement, à 18 ans, alors je sais pas comment ça se passe chez vous, Karine, mais je t'assure, moi, ayant des enfants, à 18 ans, ta banque, je veux dire, 18 ans et un jour, tout d'un coup, toi, tu vois plus du tout ce qu'ont tes enfants. Donc en fait, il faut leur faire un petit cours avant, tiens, comment ça marche une appli bancaire, comment ça marche un virement. Tu passes un petit peu de temps, parce qu'en fait, d'habitude, c'est toi qui gères l'argent des enfants. En tout cas, ça apparaît sur tes comptes. Nous sommes avec Florian, qui nous appelle de Gourgançon, dans la Marne. Il est viticulteur. Bonjour, Florian.
4: Bonjour, toute l'équipe.
2: Bonjour, Florian.
1: Florian, est-ce que l'argent est un tabou pour vous, ou est-ce que vous en parlez librement?
4: Alors moi j'essaye d'en parler librement, oui. Alors c'est pas forcément donner mon salaire, parce que ça au final, en plus le mien ne veut rien dire, parce que étant indépendant, ça varie,
1: ça
4: je m'en verse qu'une partie, enfin bref, c'est un peu compliqué. Mais c'est surtout, je trouve que le niveau de culture économique en France est catastrophique. Moi j'essaye d'éduquer mes enfants, enfin surtout mon grand, parce que le petit a 3 ans, donc c'est un peu compliqué. Mais... on l'a vu hein, pendant les débats budgétaires, c'est une catastrophe. Je suis un peu dans le cas de Baptiste, hein, c'est ça, où je m'y suis mis assez tard. Et finalement, ça ouvre des perspectives. Enfin, moi, j'y ai commencé pour ma retraite, pour penser à ma retraite, parce que je ne crois pas du tout au système actuel. Donc, l'idée, c'est de le faire moi-même. Et le problème, c'est qu'on n'avait aucun cours. Moi, j'ai fait une filière scientifique. J'ai jamais parlé d'économie, et c'est dramatique. C'est dramatique.
1: Bien sûr.
4: En commençant à placer mon argent, bah, alors déjà, j'ai découvert que j'avais un PEA qui était ouvert. J'avais jamais touché. Tout était en liquide dessus. Donc c'est comme
1: dommage.
4: Ça. Et il faut vraiment éduquer les gens. Il faut qu'on apprenne à gérer notre épargne. Il faut qu'on apprenne à ce que c'est que l'économie, la macroéconomie. Il faut qu'on apprenne à ce que c'est que les finances publiques, parce qu'on voit dans les débats budgétaires. Je vais donner un nom, mais Monsieur Éric Coquerel chez Edwige Chevrillon,
1: président de la commission des
4: finances, la différence entre un chiffre d'affaires, une valorisation d'entreprise, un bénéfice.
1: Bien sûr.
4: Enfin,
1: mais vous savez,
4: il faut vraiment éduquer les citoyens et la démocratie y gagnera.
1: Mais vous avez raison, hein, Florent, sur l'inculture économique en France. Quand même, il y a eu un micro-trottoir qui a été fait. On a demandé aux Français, qu'est-ce que tu préfères, qu'on te donne un bitcoin ou 10 000 euros? Il y a plus de la moitié des Français qui ont dit 10 000 euros. C'est dommage. Tout à l'heure, le bitcoin, il était encore à 62 000 et il est monté à 130 000 euros. Donc, en fait, il y a un truc. Et quand on demande aux gens aussi, à ton avis, pour s'enrichir, il vaut mieux jouer au loto ou jouer à la bourse? Eh bien, la plupart des gens répondent jouer au loto. Ah, alors que la bourse, en 10 ans, elle a augmenté de 80%. C'est hallucinant. Je parle du CAC 40. C'est incroyable.
2: Et Florian parlait des cours d'économie.
4: Bourse est structurellement montante, en fait. C'est ce qu'on dit. Alors, moi, j'écoute beaucoup BFM Business l'après-midi en replay. Et en fait, on apprend énormément de choses. Et il faut mettre des cours dès le collège, instruire les enfants dès le collège. Et je crois que les Pays-Bas sont leaders en Europe sur l'éducation financière.
2: Et quand on dit des cours, effectivement, des cours d'économie, des cours d'éducation financière, parce que vous parliez, Florian, des cours d'économie que vous n'aviez pas eu parce que vous avez choisi une filière scientifique.
1: Merci.
2: Moi, j'ai fait une filière économique et sociale, ES. C'est pas des cours de gestion d'argent, c'est des cours de macroéconomie où on comprend un peu le fonctionnement. Alors ça aide, hein, c'est très bien, mais ça aide pas à gérer l'argent qu'on a au quotidien.
1: Et expliquer ce qu'est un PEA, un livret A, un PEL, une assurance vie, c'est basique.
5: Il y a un mot que je n'emploie plus, et notamment à l'antenne, c'est le mot État, parce que l'État c'est un puits sans fond. Alors je parle de contribuable. Ça responsabilise. Oh, bah, l'État n'a qu'à payer. Non, c'est le contribuable, c'est-à-dire vous qui payez. Et ça, la notion, il faut qu'elle entre dans les têtes.
1: Hein. Merci Florian, en tout cas, d'avoir été avec vous, avec nous. Florian qui milite pour des cours, mais d'économie concrète, des cours d'argent, finalement, à l'école. Et je suis sûr que les petits seraient.
3: Mais aux États-Unis, ça les passionne.
1: Oui, bah oui, exactement, parce qu'il y a l'argent de poche aussi.
3: Évidemment.
1: Et que tu parles de 1 euro ou 100 euros, c'est exactement pareil. On est avec Alexia de Saint-Tropez. Alexia, elle est en création d'entreprise. Bonjour Alexia.
6: Bonjour.
1: À Saint-Tropez, on parle un peu d'argent, Alexia, non?
6: Dans la famille, oui, en tout cas. Ah. Donc oui, je voulais réagir parce que moi, j'ai un peu les deux côtés dans ma famille. C'est que on parle très librement d'argent, du côté de ma mère. Depuis que je suis toute petite, je sais exactement notre patrimoine, combien nous disposons, de ce qui est fait pour la transmission. Bah, forcément, le jour où malheureusement, ils ne seront plus là. De l'autre côté, du côté de mon père, par contre, c'est un peu plus fermé. Il commence un petit peu, on commence à parler de ça, puisque j'ai une formation dans le notariat, donc ça aide. Et voilà. Et pareil, j'en parle beaucoup à ma fille pour qu'elle comprenne, qu'elle soit pas surprise et qu'elle sache un petit peu où elle mettra les pieds quand elle sera plus grande.
1: Mais elle a quel âge, votre fille, Alexia?
6: Elle a 7 ans.
1: Ah, mais alors, vous lui dites quoi en parlant d'argent? Vous parlez d'argent de poche? Vous faites quoi?
6: Déjà, elle est au courant que je crée une entreprise. Donc elle comprenait pas trop. J'expliquais que j'étais obligée de faire ça pour par rapport à nos revenus, par rapport à notre mode de vie, qu'on voulait être confortable, et que c'est important de bien gagner sa vie. Dans l'idéal de travailler pour elle, c'est comme ça qu'elle pourrait s'épanouir. Et quand on fait les courses, j'essaie de lui faire comprendre qu'on va pas prendre tout et n'importe quoi. Enfin, petit à petit, de lui faire comprendre la valeur de l'argent et ce qu'on en fait.
1: Ah ouais, à 7 ans, et elle comprend?
6: Oui, bien sûr.
1: Bah écoutez, super. Et est-ce que vous militez?
6: Non, maman, on prend pas ça, c'est trop cher.
1: Et est-ce que vous militez, Alexia, pour des cours d'argent à l'école?
6: Je trouve que ça serait une excellente idée. Parce que ça serait un peu éduquer les gens et leur faire comprendre certaines choses et leur permettre aussi de gérer un budget, de peut-être aussi gagner un petit peu de sous à côté, puisque en bourse, on n'en parle pas. La bourse, on n'en parle pas. Les placements de banque, c'est pas forcément dingue.
1: Ah oui. Le problème, c'est la politisation du débat, parce qu'on sait que un professeur d'économie de gauche va pas avoir la même façon de parler d'argent qu'un professeur d'économie de droite. Donc en fait, ça pose problème. Je sais pas qui va faire les programmes, mais ça poserait peut-être un petit problème de positionnement. Merci Alexis, en tout cas, d'avoir été avec nous. Baptiste Desmontier.
0: Non, je rebondissais sur cette idée de former. Je trouve ça super qu'elle en parle à sa fille, parce qu'en fait, c'est un truc, effectivement, dès qu'on commence à parler d'argent, on va dire, de placement, de trucs. C'est un truc très masculin. Il y a une forme d'inégalité entre les hommes et les femmes. Moi, je peux vous le dire, ça fait pas longtemps que je travaille dans cette émission. Je connaissais pas Estelle avant et j'ai été hyper surpris. Dès qu'on s'est rencontrés, on a parlé.
1: Ah, moi, j'adore
0: hyper,
1: ça.
0: Mais vous parlez hyper librement d'argent.
1: Ouais.
0: Et j'ai réalisé que bon, moi, je suis un peu un inculte là-dedans. Mais en fait, globalement, il y a une inégalité homme-femme. C'est souvent les mecs qui sont là, bon, t'inquiète, je vais gérer, je vais faire les placements, etc. Et en mettre à l'école, ce serait peut-être rétablir une forme d'équité, femmes, sans aller faire des cycles de finances, hein, mais juste, bah voilà, tiens, je sais ce que je fais, je sais où est-ce que je mets mon argent. Et moi, en tout cas, c'est un truc qui m'a frappé hyper vite quand on a parlé d'argent. J'étais là, je me suis dit, ouais, putain, il connaît
1: très bien. Après, moi,
3: parce qu'elle a un intérêt pour ça.
1: Voilà, parce que c'est aussi, il y a aussi le côté un peu joueur sur la
0: boîte. Ah, je ne vous ai jamais rencontré avant d'être ici.
1: Mais oui.
0: Et eux, on en a parlé hyper librement. Je me suis dit, tiens, c'est moderne, c'est cool. J'ai trouvé ça assez surprenant.
1: Moi, ça me rend dingue de voir effectivement. Des gens autour de moi qui ont 40, 50 ans et qui n'ont même pas un livret, quoi. Je comprends pas. Mais voilà, bah après, chacun fait encore ce qu'il veut. Cours d'argent à l'école ou pas, Jacques Legros?
2: Oui, évidemment, d'argent au sens large. Hein. C'est pas seulement économiser, dépenser. Hein. C'est effectivement quel est le sens de l'argent? Pourquoi l'argent a une valeur qui peut varier et changer? Qu'est-ce qui fait que certains cours augmentent? On parle du pétrole en ce moment, on va en reparler, etc. L'économie concrète, l'économie au quotidien, et c'est ça dont on a besoin.
1: Exactement ça, des cours de nutrition, et je suis sûr que les gamins, ils seraient hyper intéressés, beaucoup plus par ça que par certains cours qui sont extrêmement abstraits.
2: C'est rien de le dire, ça.
1: On est avec Christophe, qui nous appelle de l'Essonne, et il est employé dans la finance, donc il parle d'argent tous les jours. Bonjour Christophe.
7: Bonjour.
1: Christophe, tiens, quand vous arrivez à un dîner, est-ce qu'on vous parle placement? Est-ce qu'on vous dit, tiens, t'aurais pas... Ah ben, c'était sûr.
7: C'est un enfer. Ce qui est drôle, moi, comme je disais au standard, j'ai fait investir. Donc, pour une fois que je suis d'accord avec Baptiste sur le fait que les filles sont moins enclines à aller vers l'argent. Et ça m'insupporte. Donc, ma fille, dès 9 ans, 8 ans, comme elle était assez forte à l'école, je lui ai expliqué le principe. Et je commence à investir dans les cryptos en 2017. Elle m'a dit, j'en veux.
1: Bonne idée.
7: Je fais, okay. Donc, on a pris un peu d'argent de son livret A. On a pris 450 €, je crois. Mmh. Ah, et on les a mis sur des cryptos devant elle. Mmh. Et elle a suivi. J'ai fait son petit portefeuille fictif sur son ordinateur, sur son téléphone, qu'elle pouvait suivre après. Parce qu'elle était déjà au collège, hein, donc à 9 ans, donc elle avait un téléphone. Et donc voilà. Donc, maintenant, elle est très heureuse. Elle a 18 ans aujourd'hui. Et lui a ouvert un PEA au mois de décembre.
1: D'accord. Et ces cryptos, elle les a encore ou elle les a vendues bien pour s'acheter un palais?
7: Bien sûr qu'elle les a. Elle les suit.
1: Et elle est ravie. Et Christophe, comment est-ce que, justement, puisque vous êtes dans la finance, tiens, ceux qui ont des enfants, ils se demandent peut-être comment parler d'argent à un enfant, à partir de quel âge? Comment on fait pour intéresser un enfant à l'argent?
7: Comment on fait pour... Alors, en France, c'est compliqué, parce que comme vous le disiez, il n'y a pas à l'école, l'argent, c'est sale, quoi. Ouais. Et beaucoup de profs sont de gauche, désolé, je rentre un peu dans le sujet, et on parle pas trop d'argent, donc
1: on peut être de gauche et avoir de l'argent, hein.
7: Oui, je suis d'accord.
1: Et bien gérer un portefeuille financier,
0: Oscar n'était pas super mauvais en finance, hein.
7: Il faut les responsabiliser, quoi, surtout leur expliquer que c'est pour plus tard, mais c'est dur à 15, 16, 18 ans de se dire c'est pour plus tard.
2: Ouais, moi,
7: c'est plus tard qu'on se dit merde, j'aurais dû mettre plus là-dessus. Mais le sujet des finances à la maison, oui, c'est pas des copains qui appellent, aurais-tu un tuyau? Et comme je dis souvent, on ne joue pas en bourse, on place. C'est insupportable.
1: Exactement.
7: Moi, je suis désolé, je veux le redire, c'est insupportable. Ne dis pas, je joue en bourse.
2: C'est ce qui fait peur d'ailleurs, hein. Sur le mot jeu.
1: On place et on peut jouer sur une toute petite somme parce qu'on se. Voilà, mais effectivement, oui, c'est un placement.
7: Mais
1: encore une fois, plus 80% en 10 ans sur le CAC 40.
7: Les gens se disent, je vais tripler en une semaine. Mais non, calme-toi. Achète du total à 6-5% de dividendes, tu vas voir, dans 10 ans, tu seras ravi.
1: Et oui, mais il y a beaucoup de gens qui pensent que les dividendes, c'est un truc de riche, en fait, alors qu'une action totale à 62 €, on a des dividendes
2: aussi. Quand on a 18 ans, 10 ans, c'est loin, et quand on a mon âge, 10 ans, c'est encore plus loin.
1: Merci beaucoup, Christophe, en tout cas, d'avoir été avec nous. Des messages avec Martin.
8: Juste une petite précision, c'est aussi important de parler d'argent. C'est la Banque de France qui le dit, notamment quand on constate le nombre de dossiers de surendettement chez les jeunes, notamment sur un an, le nombre de dossiers de surendettement déposés par les 18-29 ans en hausse de 36% sur un an, 65% pour les 18-25 ans. C'est 10%, grosso modo, sur la moyenne, sur toute la population. On est beaucoup plus élevé chez les jeunes, d'où l'importance de parler d'argent. Mais parler d'argent, moins t'en as, plus t'en parles. Voilà ce que nous dit Ludo sur WhatsApp, 06 12 424 424. Antoine, lui, je n'ai aucun problème à parler avec mes collègues de mon salaire, mais seulement des collègues du même âge, car je remarque que les anciens gardent cela tabou. Voilà ce que nous écrit Antoine. Et puis on a Cédric. Les Français cachent leur salaire car ils n'assument pas celui-ci. C'est tabou, mais c'est aussi surtout de la jalousie.
1: Et il y a Jérôme qui nous alerte. Hein. Jérôme, il est prof de maths au collège. Il nous dit que depuis un an, l'éducation nationale propose une formation à l'éducation financière dès la quatrième, placement, intérêt, etc.
2: Ah bah tant mieux.
1: C'est un début. On est très en retard, dit Jérôme, mais on commence à s'y mettre. Et lui, il le fera dès la semaine prochaine. Voilà, avec ses élèves de quatrième. Donc tant mieux.
3: Oui, mais c'est tardif par rapport aux États-Unis.
1: C'est tardif, mais. Oui. On commence
0: mieux qu'en retard que jamais.
1: Ah, c'est mieux vaut tard que jamais.
3: Exactement. Commençons dès le bon âge, voilà, tu vois.
0: Dès la maternelle.
1: Si c'est qu'une heure dans l'année, ça ne servira à rien, évidemment.
0: Avec des
1: On vous a posé la question, est-ce que l'argent est encore tabou en France?
8: C'est un grand oui à 74%.
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1: Mais on va s'intéresser tout de suite à la tendance du jour. Et cette tendance, eh bien, c'est celle du tutoiement. Alors que le vouvoiement, vous le savez, était la norme il y a encore quelques années, eh bien aujourd'hui, tout le monde ou presque se tutoie. Et ça donne lieu parfois à des situations étonnantes, voire gênantes. Écoutez notamment l'échange lunaire ce week-end en conférence de presse entre Antoine Comboire et l'entraîneur de foot du PFC et un journaliste.
11: À quel moment, dans ton esprit, tu t'es dit...
12: Dans votre esprit, on n'est pas copains.
11: Dans votre esprit,
12: voilà, c'est mieux.
11: Vous êtes dit...
12: T'as quel âge ?
11: Qu'il fallait 3 points.
12: Ben voilà.
1: Ouais, Antoine Comboire ne sera peut-être pas content de savoir que le tutoiement se répand un petit peu partout dans notre société et s'impose notamment au travail. 60% des salariés tutoient aujourd'hui leur patron, Charles.
13: Oui, une évolution qui reflète un changement générationnel et culturel selon l'IFOP. 70% des moins de 35 ans préfèrent être tutoyés au travail. Pour la jeune génération, le vouvoiement apparaît souvent comme une barrière artificielle, un signe d'autorité dépassée. Pourtant, historiquement, le vouvoiement a une fonction assez claire, hein, marquer la distance, le respect envers les autorités ou un supérieur hiérarchique. C'est aussi le fruit d'une culture d'entreprise, ce choix du tutoiement ou du vouvoiement. Lorsqu'il était patron de Renault, Lucas Di Meo lui avait imposé le tutoiement partout, en réunion, dans le management, etc. C'est démago selon certains, on va en débattre dans un instant. La question en tout cas est très française, hein. Elle se pose pas dans les pays anglo-saxons. En Espagne, le vous n'est quasiment pas utilisé. Il est aussi très peu employé au Québec. La Suède a abandonné le vouvoiement dans les années 60 afin de réduire la distance entre les Suédois, de rendre la société plus chaleureuse. Enfin, il y a l'Allemagne, où la question fait débat en ce moment. L'hebdomadaire Der Spiegel consacre un grand dossier ce mois-ci à ces jeunes qui veulent, je cite, « en finir avec la tyrannie du tutoiement généralisé ». Des jeunes qui veulent revenir au vouvoiement. Ils sont motivés, disent-ils, par un désir de respect, mais aussi une volonté de mieux séparer les sphères professionnelles et privées.
1: Alors, faut-il en finir avec le tutoiement ? Baptiste Desmontiers, vous m'avez l'air de tutoyer tout le monde, vous.
0: Je vous vois, Estelle.
1: Oui,
0: enfin. Mais je pense que non, moi je suis pas trop attaché au vouvoiement. Je pense que placer l'idée du respect dans le vouvoiement, c'est se tromper. Le respect, c'est la manière avec laquelle on parle aux gens, c'est la manière avec laquelle on s'exprime, la manière avec laquelle on respecte les gens. Moi, je peux tutoyer et être très respectueux. On parle des rôles modèles. Excusez-moi, aujourd'hui, quand vous regardez des vidéos d'interpellation, de contrôle d'identité, les flics, ils vous tutoient. Salut, éteins ton contact, etc. Donc à un moment donné.
1: Mais Nicolas Sarkozy, il aurait pas dit cassez-vous, pauvre con.
0: Oui, mais Nicolas Sarkozy, il aurait peut-être plein d'autres choses qu'il aurait pu éviter de dire aussi, par exemple le Karcher, etc., etc. Non, je pense que le vouvoiement, moi par exemple, mes enfants, si j'apprenais que mes enfants tutoyaient leurs profs, je trouverais ça scandaleux. Il y a des cadres dans lesquels il faut sanctuariser le vouvoiement. Le vouvoiement d'un enfant vis-à-vis d'un adulte enseignant, c'est important. Le vouvoiement vis-à-vis d'une autorité, moi un policier, je vais pas le tutoyer. Mais moi, je me fais tutoyer quand je me fais arrêter. Mmh. Eh, tu me présentes les papiers du véhicule, je dis mais attends, poteau, on n'a pas élevé les cochons ensemble.
1: Moi, les policiers me vouvoient.
0: Non, mais je dis vous. Mais voilà, mais parce que parce que voilà, peut-être qu'il y a une différence. En revanche, je ne mets pas le Fred, je ne le connaissais pas la première fois que je l'ai vu, je l'ai tutoyé, je pense. Et si j'avais vous voyez,
8: ça m'a choqué.
0: Non mais je pense qu'il y a une manière. Mais après c'est tout, c'est une histoire d'éducation. C'est bien d'en parler maintenant. Ça fait quelques mois maintenant. Je suis content que tu me le dises. Non mais en fait, si vous avez bien élevé vos enfants, le jour où ils seront dans une situation où il y a une possibilité de tutoiement respectable, ils le feront. S'ils
1: vous
0: sont mal élevés.
1: Vous voyez vos parents?
0: Mes parents.
1: Vos beaux-parents.
0: C'est nouveau là. Non, oui. Oui, mais il m'a proposé de le tutoyer, mais j'ai pas voulu. Mon beau-père. Ah. Il m'a proposé de le tutoyer, mais j'ai pas voulu.
8: 70% des Français tutoient.
1: Ah, bah donc voilà.
0: Mais.
1: Alors pourquoi vous voyez votre beau-père?
0: Pourquoi je vous vois mon beau-père? Parce que on est obligé de parler de mon beau-père là ici là tout de suite. Mon beau-père il est journaliste etc. Je sais pas, j'avais pas envie de le tutoyer, je sais pas. Elle jubile Estelle, elle est en train de dire.
8: Ah oui, tiens, on a commencé là. Oui. Non,
0: moi je trouve que j'ai le tutoiement facile. J'ai rencontré des gens pour un développement de business, ils sont potentiellement mes futurs patrons, je les ai tutoyés, ils m'ont regardé, ils m'ont dit ah t'es à l'aise,
1: je dis oui mais je vous respecte.
0: Non.
1: Ah bon.
0: Je crois pas.
1: D'accord.
0: Vous tutoyez vos potentiels beaux-parents, Estelle?
1: Oui, alors moi je n'ai pas ce problème, mais je veux dire non. Voilà.
8: La vie fait que.
1: C'est ça. Voilà. Vous savez quand vous avez une certaine différence d'âge, ce problème se pose pas.
0: Exactement.
1: Tristan Bannon, est-ce qu'aujourd'hui vous dites le tutoiement, ça participe aussi de l'appauvrissement quelque part culturel de notre société?
14: Alors moi j'aime bien le vouvoiement, mais c'est marrant ce que dit Baptiste, parce qu'il dit qu'il ne met pas dans le tutoiement, le vouvoiement, une forme de respect, ouais. Et en même temps que les enfants doivent vouvoyer leur prof par respect.
0: Parce que je pense qu'il faut apprendre.
14: Le vouvoiement.
0: Apprendre avant que les règles, tu les apprends et ensuite tu t'en émancipes. Je te laisse continuer, pardon.
14: Non, mais en revanche, moi, c'est surtout dans le travail où je vois qu'effectivement, il y a de plus en plus de gens qui se tutoient et ça pose aucun problème tant que tout va bien. En réalité, tutoyer avec son patron quand on passe, tutoyer son patron quand on passe plus de 35 heures par semaine avec lui, ça vient souvent assez naturellement. Et tant que tout se passe bien, il n'y a pas de problème. Le jour où ça se passe mal, où il faut réprimander, remettre à sa place, expliquer qu'il y a eu des erreurs commises, le tutoiement met tout de suite la question sur un plan émotionnel.
1: C'est vrai.
14: Le salarié va tout de suite le prendre de façon émotive et ça va devenir plus compliqué. Et dans les deux cas, et le patron va souvent avoir du mal avec quelqu'un qu'il tutoie à être très professionnel dans sa façon de le remettre à sa place. Il va aller, ça va brouiller les pistes. Donc je trouve ça, moi-même je tutoie très souvent dans le travail, mais je reconnais que ça, parfois, au moment de friction, on se dit que le vouvoiement a du bon. C'est...
1: Fred Hermel, est-ce qu'il faut remettre du vouvoiement partout?
15: Oui, quitte à rapidement passer au tutoiement. Mais lors d'un premier contact, quelqu'un qui me tutoie, un jour comme ça, un employé de banque m'a écrit en me disant tu.
1: Hein?
15: Oui.
0: Ah oui.
15: J'ai répondu vous.
1: Étonnant.
15: Bon, après, ça m'a un peu étonné, mais. Mais c'est quelqu'un de jeune, etc. Voilà, donc après, j'ai recalé dans le truc. Voilà, parce qu'il y a des relations. Après, au sein de la profession journalistique, c'est vrai que quand on travaille entre
1: nous, tout le monde se tutoie. Non, mais c'est vrai. Tutoie,
15: ça, c'est vrai. Il y a des codes, etc. C'est pas gênant, mais dans des restaurants, il arrive que les gens, oui, tu prends quoi et tout.
0: Pardon, ah ouais, mais non, vous, je suis d'accord.
15: Ça,
0: ouais.
15: Non. Enfin, il y a des codes de la société. Alors moi, je veux dire que j'ai été un peu déphasé parce qu'en Espagne, alors le vouvoiement, le tutoiement et l'utilisation des deux est très lié au pays, très culturel. Par exemple, en Espagne, c'est très intéressant parce qu'on tutoie un ministre, mais on vouvoie son concierge. C'est-à-dire que ça dépend de la classe sociale. C'est-à-dire que quand tu es à peu près de la même classe sociale, tu te tutoies naturellement. Mais si tu parles avec quelqu'un qui est supposé d'une classe sociale inférieure, tu le vouvoies pour ne pas avoir l'air de le rabaisser en le tutoyant.
1: D'accord.
15: C'est très fin. Oui, mais c'est.
1: C'est fin.
15: C'est pour dire que chaque pays a ses particularités. En France, la logique, quand on rencontre quelqu'un, c'est d'abord de vouvoyer, quitte à passer un moment au tutoiement. Mais moi, naturellement, je vois les gens que je rencontre.
1: Mais parfois, on va dans des magasins et la Vosse, il te va bien ce jean, tu vois. Pardon.
8: Non, c'est un serveur de café, tu vois, des coffee shops, c'est le genre d'endroit où tu prends quoi, tu vois.
1: C'est pas là qu'on n'y va pas, Charles. Et on en parlera à 14h.
0: Ce que disait Fred, c'est pareil en France, j'ai l'impression, le vouvoiement. Moi, les gars qui arrivent dans le taxi et qui disent ça va, chef, tu peux me déposer là, je trouve que c'est une sorte d'humiliation de classe. C'est un truc de. C'est un manque de respect. Ce que tu dis, en
1: déjà,
0: fait,
1: chef, ça devrait même pas être.
0: Non, mais c'est le côté en
1: fait.
15: Déjà, c'est bonjour monsieur, bonjour madame.
8: Kebab, salut chef. C'est...
1: Chef au kebab, plus jamais de la vie, Charles. Enfin, qui fait ça?
0: Tu vas au kebab?
8: Oui. Bienvenue dans la vraie vie, les amis.
1: Mais ça va, chef.
0: Ouais, moi, je trouve ça très condescendant.
8: Je peux t'appeler chef, quoi. Si vous allez au kebab, on vous appellera chef.
1: Non, pas dans tous les kebabs. Je suis désolée. J'ai un petit kebab à côté de chez moi. On m'appelle pas chef, quoi. Oui. Voilà.
8: Et je vous présenterai des kebabiers.
1: Des mecs chaleureux. Bien sûr.
8: Des kebabiers chaleureux.
1: Pour l'instant, nous avons Jean-Christophe, que nous allons vous voyez, bien sûr, et qui nous appelle de Champignol, les Monts de Ville, dans l'Aube. Il est viticulteur. Bonjour, Jean-Christophe.
16: Bonjour tout le monde.
1: Merci beaucoup d'être avec nous. Jean-Christophe, est-ce que vous avez le tutoiement facile?
16: Non, moi, je suis plutôt sur la même lignée que Fred. Quand on rencontre les gens au tout début, c'est le vouvoiement, et puis le vouvoiement, pour moi, ça n'empêche pas aussi des fois d'être bienveillant et d'être proche des personnes. Le vouvoiement ne fait pas forcément une grande distance. C'est le tutoiement, je trouve que c'est le tutoiement facile, comme on peut l'entendre des fois au boulot, comme vous disiez tout à l'heure, là, juste avant, dans les magasins. Je trouve ça, mais même impoli, en fait, du coup. C'est vraiment, du coup, on est sur un manque de respect plutôt que. C'est comme, j'ai un exemple en tête, un animateur télé sur M6 qui, dans ses émissions, il tutoie tous les candidats. Alors, je suis peut-être vieux jeu.
1: C'est qui cet animateur?
16: Éric Antoine.
1: Ah oui, qui fait la roue de la fortune, notamment. Voilà, et les traîtres.
16: La France en accord de talent. Il tutoie tous les candidats. Ça me choque un peu. Ça me manque un peu la roue de la fortune, presque, avec Christian Morin qui vous voyait les gens, quoi.
1: Ah oui, c'était notre époque. Oui, mais ouais, après. Mais,
16: voilà, ça, je trouve que ça fait le faussement proche, alors que le vouvoiement, ça n'empêche pas d'être proche avec les gens. Moi, je vous vois des personnes avec qui j'ai des très bonnes collaborations et tout. On se vous voit, on est proche, ça n'empêche pas, mais. Le vouvoiement permet,
1: ça met une petite distance, oui, c'est bien.
16: Ensemble, quoi. Ouais.
1: Voilà. Mais après, regardez, quand vous avez une émission comme The Voice Kids, Nikos, il va pas vous voyez une gamine qui a 5 ans.
16: Enfin, c'est pas pareil. Un adulte peut tutoyer plus facilement des enfants. Par contre, je suis assez d'accord, Baptiste disait tout à l'heure. Par contre, moi, je vois mon gamin de 15 ans. On en parlait juste un peu avant avec lui, là. Il me disait, moi, je me vois pas, vous voyez, il se voit pas tutoyer un adulte qui ne me connaît pas, quoi.
1: Bah non.
16: S'il connaît bien, au bout d'un moment. Non, mais je veux dire, il y a quand même la forme de respect, il y a quand même des choses comme ça. Et je vous dis, le vouvoiement n'empêche pas d'avoir des bonnes relations, d'avoir d'être assez proche de quelqu'un, malgré le vouvoiement, quoi. C'est pas, le tutoiement, pour moi, c'est presque, je sais pas, ça rabaisse un peu, c'est un peu tiré vers le bas encore. Quoi. Le tutoiement, c'est un peu facile. Quoi. En gros, on se prend plus la tête, allez, on tutoie tout le monde.
1: C'est ça, c'est la facilité, vous avez raison. Merci beaucoup, Jean-Christophe. Et évidemment, ils n'ont pas ce problème en Angleterre ou aux États-Unis, puisqu'il n'y a pas de vouvoiement et de tutoiement. Notre invitée sur ce débat, c'est Marie Rébérol. Elle est docteure en anthropologie sociale. Bonjour, docteur.
17: Bonjour, madame.
1: Merci beaucoup d'être avec nous. Est-ce que le tutoiement, pour vous, qui est en train d'envahir notre société, c'est quelque part un symbole de facilité et d'appauvrissement?
17: Il me semble que c'est un symbole du fait que, en tutoyant de plus en plus, on gomme ce qu'on appelle les différences sociales, voire les différences de classe. Non pas qu'elles disparaissent, mais elles sont gommées. On n'en parle plus à travers un langage qui généralise le tutoiement.
1: Mais c'est un problème
17: particulièrement. Je vous entendais discuter et autour de ça, si vous avez envie de ne plus parler de différence de classe ou d'inégalité, la généralisation du tutoiement, c'est très bien. S'il vous semble que ces différences-là existent encore, dans ce cas-là, vous avez envie de pouvoir alterner tutoiement et vouvoiement.
1: Mais on n'a quand même pas le même comportement. Allez-y.
17: Il y a quand même un autre élément qui entre en jeu, parce que je vous entendais un peu avant, c'est que à travers le tutoiement et le vouvoiement, se jouent aussi des enjeux de distinction. C'est-à-dire que là, on n'est plus dans vraiment les codes relationnels. Vous voyez son concierge, j'ai tutoyé son collègue. qui marque une forme de respect vis-à-vis du concierge qu'on n'a pas besoin d'avoir avec son collègue, c'est une forme de distinction. Moi, je suis capable de faire la différence entre qui je tutoie, qui je vous vois. Alors qu'il y aurait des personnes qui ne savent même plus faire la différence et qui tutoient tout le monde.
1: Et est-ce que vous pensez quand même qu'on devrait remettre un petit peu de vouvoiement? Parce qu'on ne s'exprime pas de la même manière quand on tutoie et quand on vouvoie. On n'utilise pas les mêmes mots, on parle pas de la même manière. Les tournures de phrases quand même ne sont pas les mêmes.
15: Bien dit.
17: Bah, oui, si on considère que le tutoiement et le vouvoiement ne véhiculent pas la même chose.
1: Oui.
17: Dans le tutoiement, il y a des dynamiques de proximité, familiarité. Dans le vouvoiement, plutôt de distance et de respect. Et donc ça, on y tient. Et donc, de ce point de vue-là, continuer à utiliser les deux, c'est important. Après, ce qui est amusant aussi, c'est de voir comment les gens bricolent des choses. C'est-à-dire qu'ils vont pouvoir vous raconter plein de choses autour de qui ils tutoient, qui ils vous voient. Et donc, pour ça, ça veut dire qu'ils ont le sentiment d'avoir de la marge à travers le langage pour raconter des choses, pour distinguer, pour différencier, pour marquer des différences, etc.
1: Ça, c'est Baptiste avec son beau-père. Merci beaucoup, en tout cas, Marie Rébérol, d'avoir été notre invitée. Et on termine avec Nanou de Nancy. Bonjour, Nanou.
18: Oui, bonjour.
1: Merci beaucoup d'être avec nous. Est-ce que vous voyez tout le monde, vous, Nanou?
18: Alors, du coup, je reviens un peu sur ce qui a été dit. Je sais effectivement aussi faire la part des choses entre vouvoiement, tutoiement. Mes beaux-parents, je vais les vouvoyer, mais il y a du respect, il y a tout ça, il n'y a aucun souci.
1: Vous les connaissez depuis quand?
18: Depuis longtemps.
1: Ah oui, d'accord.
18: Depuis longtemps. Et pareil, des personnes de mes voisins, etc., je vais les vouvoyer, sauf peut-être ceux de mon âge avec qui on a déjà discuté. Mmh. Et par contre, je voulais intervenir effectivement au niveau du travail. À l'époque, déjà dans mon ancienne activité, je travaillais dans une administration française, mon chef m'avait obligé à le tutoyer.
1: Ouais.
18: Et là, du coup, là où je travaille actuellement, c'est la première question que je demande quand j'appelle du coup une personne intéressée pour rejoindre l'activité, c'est le tutoiement. Ça me met déjà moins de pression, elle moins de pression, et c'est beaucoup plus naturel. Il n'y a pas de supérieur de tout ça. Et je sais que quand moi j'ai rejoint l'activité, pareil, c'était ma chef, c'était la première à me dire il n'y a pas de chef, je peux te tutoyer, et le feeling, je trouve qu'il passe. Très bien, ça enlève en rien effectivement le respect, la bienveillance, les échanges, tout ça, mais je trouve que ça met une pression au moins.
1: Bah écoutez, merci beaucoup pour cet avis. En tout cas, Nanou, c'est sûr que voilà, quand les choses sont dites dès le départ, c'est aussi plus simple pour tout le monde, parce que souvent on ne sait pas trop. Voilà, est-ce qu'on vous voit, est-ce qu'on tutoie, et c'est pas toujours facile. Merci, Nanou. On termine avec des messages, Charles.
13: Ça fait réagir Sophie qui nous dit moi, je suis enseignante et je mets un point d'honneur à vouvoyer mes élèves. C'est très important qu'ils me vouvoient et que je les vouvoie aussi pour marquer la distance. Valérie nous dit on bosse chez Air France et dans l'entreprise, tout le monde se tutoie. C'est le principe. Quand je me mets à vouvoyer un collègue, c'est que je suis en colère contre lui. C'est pour marquer la distance, nous écrit Valérie. Yann nous dit c'est aussi très douloureux quand on passe les 35 ans et que les petits jeunes commencent à nous vouvoyer. C'est là qu'on sent aussi l'âge.
1: Non, le pire, c'est quand ils t'appellent madame. Alors
0: on
1: là,
0: m'a dit monsieur tout à l'heure quand je suis arrivé.
13: C'est là qu'on prend un petit coup de vieux. Et puis Nico nous dit mais je comprends pas, dans l'équipe, vous vous voyez à l'antenne, je suis sûr que vous vous tutoyez hors antenne. Oui. Comment ça se fait d'où vient cette hypocrisie, nous dit Nico.
1: Non, c'est pas une hypocrisie, c'est une distance. Moi, j'ai longtemps eu mon ancien compagnon comme consultant et on était ensemble, on avait deux enfants ensemble, et ben je le vouvoyais à l'antenne parce que je trouvais que c'était une marque de respect par rapport aux auditeurs et aux téléspectateurs, et je trouve que ça crée une connivence et que ça écarte l'auditeur ou le téléspectateur. Si je disais Fred et toi hier nanana,
15: tout à fait,
1: même si parfois ça m'échappe et que je vous tutoie, mais n'empêche que je pense que tout le monde doit être d'égal à égal, c'est-à-dire que on se vouvoie, et je trouve que c'est une marque de respect à la fois pour vous et puis à la fois pour l'auditeur et le téléspectateur.
15: Et moi ça m'arrive le matin d'avoir des auditeurs qui m'écoutent depuis très longtemps, qui me tutoient, et moi je le, parce qu'ils m'écoutent depuis qu'ils ont 15 ans, donc mais moi je les vouvoie quand même parce que ça fait partie du jeu. Je pense que le respect, il passe par là, et le fait de ne pas écarter les gens.
13: Commerce, travail, faut-il en finir avec le tutoiement? On vous a posé la question sur nos réseaux, vous avez dit non. Non, on ne doit pas en finir avec le tutoiement à 57%.
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19: Bonjour à à toutes et à tous et bon réveil à l'écoute d'RMC. Il est 5h55 et je suis très heureuse de vous retrouver en ce lundi 17 août. Vous êtes peut-être comme moi de retour au boulot ce matin. Si c'est le cas, je vous souhaite une excellente reprise. Tiens, elle aussi est de retour, c'est Géraldine de Maury. Bonjour Géraldine.
20: Salut Élise, bonjour à tous.
19: Pas trop dur ce matin, ça pique pas trop?
20: Bah ce matin ça va encore, on verra dans les prochains jours.
19: Ouais, on va suivre ça de près. Dans le morning, on va évidemment revenir sur les incendies avec un feu moins intense dans les Landes, mais une situation toujours très tendue dans les Ardennes au nord du pays. Aujourd'hui, le Premier ministre sera en Gironde pour rencontrer des sinistrés et lancer la reconstruction. Si vous en faites partie, vous êtes évidemment les bienvenus au 32-16. Les maires réclament des engagements concrets. Et vous, pompiers, on vous attend là aussi. Une autre question ce matin, faut-il un référendum sur l'interdiction des réseaux sociaux aux moins de 15 ans? C'est la proposition de l'ancien Premier ministre Gabriel Attal après la censure de la loi par le Conseil constitutionnel. Vous entendrez à 8h10 sur RMC la colère d'une mère dont la fille de 15 ans s'est suicidée après une vague de cyberharcèlement. Un sujet qui vous fait forcément réagir en tant que parent. Tout comme cette information, tiens, qu'RMC vous dévoile en exclusivité ce matin, le coût de la vie étudiante continue de grimper.
21: Je travaille 50-60 heures par semaine et je suis épuisée. J'ai pas vu ma famille de tout l'été parce que je travaille, j'ai besoin d'argent malheureusement.
19: Plus 74 euros par mois en moyenne cette année pour atteindre les 1300 euros. C'est tout simplement la première fois que ce coût de la vie étudiant dépasse le seuil de pauvreté. Ce sera le choix de la rédaction. On en parle tous ensemble ce matin, 32-16 et le WhatsApp RMC 0612 424 424. Le pouvoir d'achat de nos jeunes et celui de nos aînés en débat ce matin, car le ministre de l'économie a ouvert la porte à une contribution plus large des retraités les plus aisés en désindexant par exemple leur pension. Levée de bouclier depuis, alors est-ce que c'est ça la solution pour boucler le budget? Venez nous dire ce que vous en pensez ce matin au 32-16. Clément vous attend au standard. Et puis un sujet d'inquiétude collectif. À partir d'aujourd'hui, les Français touchés par la cyberattaque du site des impôts vont être contactés par l'administration fiscale. On parle de quasiment 700 000 contribuables. Les socialistes réclament une commission d'enquête parlementaire.
22: Il faut que les Français sachent ce qui s'est passé et surtout où vont partir ces données.
19: Et des données ultra sensibles qui vont certainement mener à une vague de cambriolage. C'est ce que nous dira ce matin le hacker éthique et expert en cybersécurité Saxe. Ce sera à 6h40, un rendez-vous à ne pas manquer. Ça vous inquiète, vous nous le dites au 32-16. Et je vous rappelle le WhatsApp RMC 0612 424 424. On est ensemble jusqu'à 7h. On lit vos messages, on prend vos appels. Dans un instant, ce sera l'heure du journal, bien entendu. Mais d'abord, la météo avec Géraldine. Ça se calme un peu? Oui, la chaleur.
20: On a plutôt des bonnes nouvelles, effectivement, pour cette semaine. C'est les températures qui vont continuer de baisser. Alors, pour l'instant, on a quand même encore 6 départements. Ils sont en vigilance orange canicule. La Drôme, l'Ardèche, le Gard, le Vaucluse, les Bouches-du-Rhône et le Var. Encore 6, mais il y a encore quelques minutes, on avait encore 16 départements. Donc, la situation va quand même s'améliorer. On a encore 27 degrés là, en ce moment à Perpignan, 25 à Marseille cet après-midi. Il fera souvent entre 25 et 30 degrés sur le pays. On aura 25 à Lille, 28 à Rennes, 29 à Paris, 30 à Bordeaux, Lyon, Grenoble, et il fera encore 34 à 37 degrés hein, près de la Méditerranée, avec 36 à Marseille ou 37 à Montpellier. Près de la Méditerranée, en plus, on va à nouveau avoir le vent qui va se lever. Donc attention au risque de feux de forêt, hein, vigilance rouge pour le Vaucluse, les Bouches-du-Rhône et le Var. Et puis on a un risque d'orage qui va être très pluvieux sur l'est de la Corse cet après-midi, les Alpes, le Jura jusqu'à l'Alsace. D'ailleurs, on a une situation qui est quand même nettement plus calme. Et puis donc, dans les prochains jours, les températures qui vont baisser de plus en plus, si bien qu'on devrait même passer sous les normales de saison pour la fin de la semaine. Ouais, ça serait une première.
19: C'est tout l'un tout l'autre.
20: Ouais, c'est ça.
19: Avec vous, Géraldine.
20: Une première depuis le 11 juin quand même. Donc on a eu près de 70 jours au-dessus des normales de saison, ce qui est un record.
19: Il est presque 6h sur RMC. Très bon réveil à tous.
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19: Et à 6h, c'est l'heure du journal de Clara Gabillet. Bonjour Clara.
24: Bonjour Élise, bonjour à tous.
19: À la une, Sébastien Lecornu face à la colère des habitants du Porge.
24: Le Premier ministre est en Gironde. Il doit annoncer des mesures pour la reconstruction après le méga-feu, notamment pour les sinistrés de cette commune particulièrement meurtrie. C'est à partir d'aujourd'hui que les contribuables sauront si leurs données ont été volées dans la cyberattaque contre le site des impôts. Cellule de crise au gouvernement cet après-midi. Et puis le RC Lens remporte son tout premier trophée des champions en renversant le Paris Saint-Germain 1-0.
19: L'heure des annonces pour Sébastien Lecornu.
24: Le Premier ministre est en Gironde depuis hier, département ravagé par un méga feu. Il y a quelques semaines, un premier rendez-vous loin des caméras. Hier, il a fait le tour de la commune du Porge avec le maire, commune la plus touchée par les flammes, 183 maisons détruites. Aujourd'hui, visite officielle. Sébastien Lecornu promet d'accélérer et de faciliter la reconstruction. Julie Brault, au Porge, les habitants attendent désormais du concret.
2: Une maison pensée, dessinée, puis bâtie il y a 20 ans.
4: Ouais, c'était la pièce à vivre, là. C'est tout ce que j'ai investi.
2: Et en quelques minutes, toute une vie partie en fumée.
4: Moi, je veux pas reconstruire à l'identique. Je veux pas repasser devant un mur que j'ai connu, avec un tableau de photos de famille. Non, non, moi, pour effacer, il faut que je rase et puis que je reconstruise autre chose. Je préfère me dire que je repars de zéro.
2: Raser pour tout reconstruire. Alain en appelle aujourd'hui à l'État pour soutenir financièrement et accélérer ce projet devenu vital.
4: Déjà, la taxe foncière, qu'il accepte de ne pas nous la faire payer pendant 2 ans, au moins. Et puis, déposer les permis de construire d'ici un mois et avoir les autorisations le plus rapidement possible, quoi. 1 à 2 mois, quoi, pas plus. Je vais pas aller mieux si le bâtiment reste comme ça 6 mois.
2: Le gouvernement n'a pas d'autre choix que de nous entendre, souffle l'homme de 60 ans.
4: Je pense que c'est à eux de nous satisfaire, là. Moi, tous les matins, je me lève, je suis pas chez moi, quoi. Et tous les matins, en me réveillant, c'est la première chose qui me vient à l'esprit, quoi.
2: La balle est dans leur camp, conclut Alain, qui n'exclut pas de monter une action collective si les mesures d'aide ne sont pas suffisantes.
24: Un reportage au Porche de Julie Brault pour RMC. Dans les Landes, les nouvelles sont relativement rassurantes. L'incendie qui s'est déclaré fin de semaine dernière est moins intense, même s'il n'est pas encore fixé, selon le préfet Gilles Clavreul, qui s'est aussi félicité du retour chez eux d'une partie des évacués.
5: On a bien travaillé, le feu est moins intense, pour autant il y a encore des zones difficiles, dangereuses. On est dans l'amorce, mais vraiment l'amorce, du retour à la normale, on n'y est pas encore. Donc il y a 600 personnes encore hein, qui restent hors de leur domicile, donc c'est beaucoup et bien évidemment on pense à eux. Donc on va tout faire, on va travailler pour que le plus rapidement possible ils puissent regagner à leur tour eux aussi leur domicile.
24: La Belgique, elle fait face à l'un des pires incendies de son histoire. 3000 hectares ravagés dans les Fagnes, une réserve boisée de l'est du pays. La ville allemande frontalière de Monchaux a été en partie évacuée à cause de la propagation du feu et des fumées.
19: Et alors, face aux canicules à répétition, le réseau électrique surchauffe.
24: 6 départements en vigilance orange dans le sud-est aujourd'hui, mais le réseau a beaucoup souffert cet été, en particulier lorsque les infrastructures sont vieillissantes. Conséquence, les coupures de courant durent parfois plusieurs heures, c'est le cas à Paris, à Avignon ou encore à Aubagne dans les Bouches-du-Rhône où vit André.
6: De mémoire, moi, c'est la première fois que je connais une telle fréquence dans les coupures d'électricité. Ça touche les portes d'entrée, et sur les frigos, etc., les climatisations, les appareils respiratoires, les appareils et des masques pour les apnées du sommeil, les personnes âgées, les bébés, les enfants. Donc, ça devient vraiment handicapant. Il y a une certaine nervosité qui commence à s'installer. Les temps que ça s'arrête, qui serait temps qu'Enedis se passe quelque chose.
19: Le Premier ministre Sébastien Lecornu en Gironde ce matin. Et alors, cet après-midi, autre réunion de crise sur le piratage, cette fois, du site des impôts.
24: Cyberattaque survenue fin juin et confirmée la semaine dernière par le ministère de l'économie. Enquête ouverte par la section cyber du parquet de Paris. 678 000 personnes concernées par cette fuite de données qui va de l'adresse au numéro fiscal. Tous les concernés doivent être contactés à partir d'aujourd'hui. Et le gouvernement s'empare donc du dossier, Caroline Renaud.
19: Oui, le gouvernement veut désormais reprendre la main. Sébastien Lecornu souhaite s'assurer que tout est prêt avant de prévenir les victimes de cette fuite de données. Alors le Premier ministre se réunira en visioconférence sécurisée avec les principaux ministères concernés. C'est seulement ensuite que les usagers seront contactés par courrier ou par mail. Une réunion qui doit aussi servir de point d'étape sur le plan de sécurisation des administrations, plan lancé en avril, qui prévoit une nouvelle gouvernance numérique de l'État, mais aussi un renforcement des moyens. Car l'idée maintenant est de tirer les leçons de cette attaque. Hier déjà, la Direction générale des finances publiques s'est réunie à Bercy. L'objectif, faire un état des lieux et mieux protéger les données des contribuables. Alors justement, comment tirer les leçons de cette cyberattaque massive sur notre administration fiscale et puis surtout, quelles conséquences concrètes si jamais vous faites partie des près de 700 000 contribuables concernés? On en parle ce matin tous ensemble au 32-16. Bien évidemment, si c'est un sujet d'inquiétude pour vous et surtout, on posera la question au hacker éthique et expert en cybersécurité Saxe qui sera mon invité à 6h40.
24: En voilà un autre d'épineux dossier, la désindexation des retraites. retraites les plus élevées. C'est l'une des pistes du ministère de l'Économie pour son prochain budget, décorréler ses pensions de l'inflation. Très mauvaise idée, dit l'ancien commissaire européen Thierry Breton, dont le nom circule pour la présidentielle. Romain Cluzel, service politique d'RMC, ce n'est qu'une piste pour l'heure, mais les partis réagissent déjà beaucoup.
3: Et l'opposition la plus ferme vient de LR, du RN et de LFI. Tous refusent de faire payer la facture aux retraités. Sur notre antenne, le député insoumis Éric Coquerel estime que désindexer certaines retraites est une recette stupide qui ne règle rien. Les retraités ne sont pas une variable d'ajustement budgétaire, ajoute la députée RN Edwige Diaz. Au sein du Bloc central, les positions sont partagées. Une telle mesure permettrait des économies très importantes, mais le prix politique à payer est énorme à quelques mois de la présidentielle. Un proche d'Édouard Philippe prévient une désindexation des retraites les plus hautes, pourquoi pas, mais tout dépendra du seuil fixé pour déterminer si un retraité est aisé ou non. Une telle piste a déjà été évoquée lors des débats budgétaires précédents, mais faute de consensus, elle n'a jamais été retenue.
24: Romain Cluzel, il avait été retrouvé grièvement blessé avant-hier dans un parc de Compiègne dans l'Oise. L'homme d'une quarantaine d'années, victime d'une rixe, est mort hier. Trois personnes ont été placées en garde à vue. Demander l'avis des Français après la censure du Conseil constitutionnel. C'est ce que veut Gabriel Attal, candidat Renaissance à la présidentielle. Un référendum sur l'interdiction des réseaux sociaux aux moins de 15 ans. Elle devait entrer en vigueur en septembre, mais les sages estiment que cette loi porte atteinte à la liberté d'expression des adolescents. Alors qu'en pensent les parents ? Reportage de Régine Chalralèche.
7: Papa d'un enfant de 12 ans, si on demande à Julien de voter pour ou contre l'interdiction des réseaux sociaux aux moins de 15 ans, la réflexion est déjà toute faite.
10: Le référendum, pourquoi pas ? Moi, en tout cas, ce qui est sûr, c'est que ça soit bloqué jusqu'à 15 ans, ça me dérangerait pas.
7: Une loi pour interdire serait donc un vrai coup de pouce pour ce père de famille qui doit faire face aux arguments très convaincants de son fils Gaspard.
11: Mes parents ne m'autorisent pas d'avoir WhatsApp parce qu'ils disent que c'est dangereux. Mais moi, je voudrais avoir WhatsApp, je voudrais faire mes stories parce que je grandis.
7: Pour l'instant, Chahinez n'entend pas ce genre de discours. Elle a deux enfants en bas âge, mais elle sait qu'elle va avoir besoin d'aide.
12: Là, je trouve qu'on arrive à un stade où les parents se sentent un peu débordé par tout ce qui se passe et qu'on a vraiment besoin, nous en tant que parents, du soutien du gouvernement, et donc ça passe par un référendum pour qu'il y ait la protection de l'État, tout simplement.
24: Un constat que ne partage pas Jean, père d'un enfant de 8 ans.
25: Interdire pour interdire, pas spécialement, mais il y a peut-être des questions plus importantes dans la vie politique qu'un référendum sur les réseaux sociaux.
7: Pour lui, les parents doivent être capables de gérer seuls l'accès aux réseaux de leurs enfants.
19: Alors, est-ce que ça vous inquiète qu'on ne puisse pas pour le moment interdire les réseaux sociaux aux moins de 15 ans ? Vous le savez, la loi a été censurée par le Conseil constitutionnel. Est-ce qu'il faut un référendum sur cette question ? Vous nous le dites ce matin au 32-16 et sur le WhatsApp RMC au 06-12-424-424. Et ne manquez pas, à 8h10, vous entendrez la colère d'une mère dont la fille de 15 ans s'est suicidée après justement une vague de cyberharcèlement.
24: En football, la saison reprend tout juste et déjà une grosse surprise. Le Paris Saint-Germain n'a pas réussi à conserver le trophée des champions. C'est Lens qui s'en empare pour la première fois. Victoire 1-0 des 100 et or, grâce à un but du capitaine Florian Thauvin et malgré l'infériorité numérique, Jean Baumel.
26: Dès le coup de sifflet final, le Stade Bollaert est entré en fusion pour fêter son premier trophée des champions. Les supporters lensois sont aussi fiers d'avoir battu le PSG, double champion d'Europe en titre.
27: Surtout à Bollaert, ça fait super plaisir de voir le trophée ici à domicile. Et on est tous heureux et contents de partager ça avec les supporters et joueurs ici.
28: C'est ça qui est beau dans cette équipe, c'est que c'est vraiment un collectif. Il y a tout. Il y a tout pour gagner, il y a tout pour aller loin en Ligue des Champions.
26: Pour son premier match officiel à Lens, le coach Dino Topmöller savoure cette victoire.
29: C'est quelque chose vraiment très spécial. C'était mon premier match ici avec mon équipe, avec les supporters.
26: Impérial dans son but, le gardien lensois Robin Risser a aimé le comportement de ses partenaires en infériorité numérique après le carton rouge de Kylian Antonio à la 39e minute.
30: On a respecté les valeurs de notre club. Ce soir, on l'a fait en plus devant notre magnifique public. On avait à cœur de gagner ce match avec eux.
26: Avec ce nouveau trophée, les 100 et or ont bien lancé une saison qui sera rythmée par la Ligue des Champions.
24: Un nouveau triomphe pour Léon Marchand, inarrêtable au championnat d'Europe de natation. Le Français décroche l'or sur le 400 mètres nage libre, médaille de bronze aussi avec le relais 4 x 100 mètres 4 nages. Julien Richard, il était pourtant arrivé blessé, mais on se demande ce qui peut l'arrêter.
0: Oui, avec Léon Marchand, tout paraît décidément trop facile.
1: Ouais, je vous rassure, c'est pas du tout facile. Hein.
0: Il s'aligne sur une course qu'il ne connaît pas, le 400 mètres, il gagne.
1: Le crawl, c'est pas forcément ma meilleure nage, mais c'est en train de le devenir. Donc je vais continuer à bosser et ce sera mieux la prochaine fois.
0: Léon Marchand voulait se tester sur du crawl, meilleure performance mondiale de l'année sur le 200 mètres, titre européen sur le 400 mètres, le test est concluant.
1: Je pense que j'ai trouvé mon truc en vrai. J'ai bien bossé ces deux dernières années sur ma technique. Et là, c'est un peu une récompense de ce que je fais depuis deux ans sur le crawl. Il faudra que je m'améliore encore un peu. Mais ouais, c'est vraiment une course que j'aime, donc je pense que je vais continuer là-dessus. C'est un défi qui me challenge encore. J'ai envie de ça pour Los Angeles, pourquoi pas? Pourquoi pas le 200 crawl, pourquoi pas le 400 crawl?
0: Le Toulousain a également porté le relais 4 nages hier soir vers la médaille de bronze.
1: C'est affolant.
0: Son coéquipier, Johan Endoy-Brouard.
8: Franchement, il pourrait faire toutes les courses, il pourrait faire tout seul le relais, je pense même, mais voilà, c'est trop cool d'avoir un mec comme lui. C'est dingue, c'est un extraterrestre.
0: Deux ans après la folie olympique de Paris, retrouvaille de rêve avec le public français.
9: Incroyable!
13: Papillon, Do, Brascol, 4 nages, je sais pas, peut-être qu'il peut courir aussi. Extraordinaire, un champion hors norme.
0: Des fans qui n'avaient qu'une chose à lui dire hier soir.
14: Merci Léon.
24: Et puis en tennis de table, l'exploit de Félix Lebrun au Smash d'Europe. Ça s'est passé en Suède, il devient à seulement 19 ans le premier pongiste à remporter premier pongiste français à remporter un grand smash, c'est l'équivalent d'un grand chelem en tennis,
19: voilà. Et on se croirait de retour aux Jeux Olympiques. Oui. Je sais pas ce que vous en pensez, c'est Clara. Clair. Je sais que vous étiez sur le pont cet été-là. Ouais. Comme vous avez été sur le pont cet été. Tout et on vous en remercie. Prochain journal à 6h30, mais en attendant, il est 6h11. À suivre dans le Morning, la solution conso avec Géraldine. On prolonge un peu les vacances ce matin, Gégé.
20: Ouais, on va envoyer des cartes postales.
19: Ah,
20: moi, j'adore les cartes postales. Je vais vous dire comment en envoyer facilement et pas cher.
19: Mais avant cela, le choix de la rédaction. On vous dévoile ce matin en exclusivité la nouvelle hausse annuelle du coût de la vie étudiante. Comptez en moyenne 74 euros de plus par mois, selon la dernière enquête de l'UNEF. C'est 35% de plus qu'il y a 10 ans et on dépasse, ça y est, le seuil de pauvreté. C'est inédit. Un calvaire pour les jeunes, vous l'entendrez, souvent obligés de cumuler avec des petits boulots au détriment de leurs études. Tous les détails dans un instant et vos réactions bien entendues au 32-16. A tout de suite sur RMC.
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19: Il est 6h13 sur RMC. Très bon réveil à toutes et à tous.
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19: Un choix de la rédaction ce matin avec notre correspondante à Marseille, Anna Jojard. À quelques semaines de la rentrée universitaire, on apprend que cette année encore, le coût de la vie étudiante s'envole, 74 euros en moyenne de plus par mois qu'en 2025. C'est le résultat de la 22e enquête annuelle de l'UNEF, le syndicat étudiant. Enquête qu'RMC vous dévoile en exclusivité ce matin. Et alors, c'est une première depuis que ces enquêtes existent, ces enquêtes de l'UNEF. Le coût de la vie étudiante dépasse désormais le seuil de pauvreté pour atteindre les 1300 euros, une hausse qui a évidemment des conséquences pour les étudiants, Anna.
18: C'est le logement qui représente la première dépense pour les étudiants. Il augmente cette année de 1% dans les résidences universitaires et plus de 2,8% dans le parc privé. Julie, étudiante à Nancy, l'a bien constaté.
21: Je suis en colocation. Quand je suis arrivée, du coup, il y a 3 ans, le loyer était à 660 euros. Maintenant, à 2, on est aux alentours de 710.
18: Au loyer se rajoute le prix des transports et la hausse des coûts de l'alimentation.
21: Dans les courses, on se dirige peut-être de plus en plus vers les sous-marques pour réussir à garder les mêmes prix, le même budget.
18: Des choix dans l'alimentation qu'a dû faire Inès l'année dernière.
2: Je comptais tous les euros, le grammage pris pour que ça me chaîne sur la semaine. De octobre à décembre 2025, et le soir, je mangeais pas. Parce que je rationnais.
18: Cette étudiante infirmière a perdu son statut de boursière en changeant d'études. Aujourd'hui, ses parents l'aident à payer son loyer, mais pour le reste, elle doit compter sur ses économies.
2: La fac, déjà qu'elle est prenante psychologiquement et émotionnellement. Des fois, on a juste envie de souffler, mais on sait qu'on ne peut pas souffler parce qu'en fait, on a besoin d'argent. Là, par exemple, actuellement, je travaille 50-60 heures par semaine. Je fais des vacations infirmières et je suis épuisée. J'ai pas vu ma famille de tout l'été parce que je travaille. J'ai besoin d'argent, malheureusement.
18: Émilie, 19 ans, elle va commencer sa première année post-bac dans des études de graphisme à Paris. Et après réflexion, elle s'est aussi décidée à travailler à côté.
3: En tant que vendeuse, je suis assez obligée mais pour pouvoir vivre, tout simplement.
18: Elle gagnera 1000 euros par mois. Pas assez pour prendre un appartement. Elle reste donc chez ses parents et devra chaque jour faire 3 heures de transport en commun pour aller étudier et travailler.
3: Oui, ça va faire beaucoup. Ça va être assez fatigant. Mais je n'ai pas trop de choix parce que ça coûte cher la vie. Donc faut réussir à tenir le coup pour pouvoir réussir plus tard.
18: Des conditions qui peuvent rendre le suivi des études plus compliqué.
4: On sait aujourd'hui que le salariat étudiant, c'est la première cause d'échec à l'université.
18: Alice Debrito est vice-présidente du syndicat étudiant l'UNEF. Dans leur dernière étude, ils relèvent que le coût de la vie étudiante a augmenté de plus de 35% en 10 ans.
4: C'est un chiffre qui est énorme et qui du coup montre bien aussi l'échec d'Emmanuel Macron pendant ses deux mandats à réussir à faire baisser la précarité étudiante. Depuis 2017, on nous promet 60 000 logements crous. On nous les a promis avant 2022. Actuellement, on est dans sa dernière

0: en ce lundi 17 août. Bah oui, la rentrée en avance pour certains. Ou alors vous étiez sur le pont tout l'été. Venez nous le dire au 32-16. Vous faites comme Ralph. Vous nous passez un petit bonjour au 32-16 ou sur le WhatsApp 06 12 424 424. Avant de retrouver la solution conso de Géraldine, je vous rappelle les trois grands titres de l'actu ce matin. Sébastien Lecornu d'abord, qui est attendu en Gironde pour rencontrer les sinistrés des incendies qui ont ravagé la région fin juillet. Le Premier ministre est arrivé hier soir sur la commune du Porge et il devrait faire des annonces dans la journée sur la reconstruction à venir, alors que dans les Landes, des évacués ont été autorisés hier soir à rentrer chez eux. D'une crise à l'autre, le Premier ministre présidera à son retour à Paris cet après-midi une réunion de crise sur la cyberattaque qui a visé le site des impôts fin juin, alors que les 700 000 Français touchés devraient être contactés à partir d'aujourd'hui par l'administration fiscale. Et puis, qui a dit que le PSG était invincible? C'est en tout cas Lens qui est reparti hier soir avec le trophée des champions. Les 100 et or l'ont emporté 1-0 face au quadruple tenant du titre. Il est 6h18.
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0: Et tous les matins, Géraldine Demory, des astuces conso avec vous. Alors les vacances sont pas encore terminées pour tout le monde, hein, mais c'est le bon moment pour envoyer une carte postale.
2: Bah oui, je sais pas si vous en avez reçu beaucoup. Vous
0: zéro.
2: Zéro.
0: J'en viens à me demander si j'ai des amis ou des proches. Hein.
2: Bon, tout n'est pas perdu, l'été n'est pas fini.
0: Oui, je vais patienter devant ma boîte postale.
2: Moi, j'en ai envoyé.
0: Même passé une boîte postale d'ailleurs, je crois.
2: Moi, j'en ai envoyé beaucoup, j'en ai reçu quelques-unes quand même.
0: Mais vous m'en avez pas envoyé,
2: non,
0: Géraldine.
2: Je suis en train de me dire qu'effectivement, je vous ai oublié. Mais bon, je vais me rattraper. C'est vrai qu'on en envoie quand même de moins en moins, hein, globalement, mais il y a quand même 64% des Français qui en envoient pendant les vacances, selon une étude YouGov pour Pfizer. Bah oui. Et alors, c'est surtout les jeunes, les 18-24 ans, qui sont séduits par le côté carte postale, avec le petit côté vintage, un petit souvenir d'enfance, de la carte postale, mais aussi l'envie de déconnexion numérique. Et plutôt qu'une story Instagram qui va disparaître, la carte postale, c'est le souvenir qui reste. Et effectivement, c'est la petite attention qui fait plaisir et qui ne coûte pas très cher. Alors justement, tiens, le prix de la carte traditionnelle, qui n'a pas trop bougé, en trou de 50 centimes à 2 euros. Le prix du timbre, lui, il augmente tous les ans. 1,52€ pour le timbre vert, là, en ce moment. C'est le moins rapide, mais c'est le moins cher. Et d'ailleurs, si vous avez des vieux timbres qui traînent, il ne faut pas les jeter. Il n'y a aucune limite de temps pour les utiliser. Donc, vous pouvez très bien les utiliser à condition qu'ils soient en bon état.
0: Alors ça, c'est une information intéressante. Je crois que j'ai déjà dû jeter des timbres en pensant qu'ils périmaient.
2: C'est dommage.
0: Bon, c'est pas hyper pratique quand même de devoir courir pendant ses vacances pour trouver un bureau de poste, non?
2: Ouais, alors ça, c'est vrai. Mais vous pouvez acheter un timbre. Un timbre numérique sur le site de La Poste au prix du timbre vert. Alors ça, c'est assez pratique. Après l'achat, vous allez avoir un code qui vous suffira d'écrire sur la carte postale ou sur l'enveloppe, là où normalement vous collez votre timbre. Alors, évidemment, vous l'écrivez lisiblement, hein, parce que sinon ça passera pas. Et ensuite, faut juste trouver une boîte aux lettres pour déposer la carte. Alors attention, ça marche que pour les envois en France.
0: Et alors, les cartes postales en ligne, c'est un bon plan ou pas?
2: Alors oui, c'est top. Moi, personnellement, j'en suis fan. C'est le meilleur des deux mondes, parce que le destinataire reçoit une vraie carte postale, une vraie carte physique imprimé. Et de votre côté, vous pouvez la personnaliser comme sur les réseaux sociaux avec vos propres photos. Vous pouvez ajouter des stickers, vous pouvez bien sûr écrire tout ce que vous voulez. Le leader, c'est l'appli Pfizer, hein, que personnellement j'utilise depuis des années, mais il y a aussi Popcard, il y a SimpliCard ou même CV.fr. Alors là où ça va être le plus intéressant, et en tout cas plus intéressant que la carte traditionnelle, c'est si vous optez pour des packs qui vont vous permettre d'envoyer plusieurs cartes postales différentes avec un tarif dégressif. Je vous conseille de vous abonner au newsletter parce qu'il y a tout le temps des promos hein, sur les différents packs, comme ça vous ne payerez pas le prix fort. Et puis l'autre avantage, c'est que si vous avez la flemme de vous y mettre pendant les vacances, vous pouvez faire votre carte tranquille à la maison et on n'y verra que du feu. Donc Élise, tout n'est pas perdu. Voilà,
0: je vais surveiller mes boîtes postales physiques et numériques et j'attends la vôtre, Géraldine. Et tiens, j'ai un petit message pour vous de la part de Christian. Christian qui nous dit merci pour les belles photos de Bretagne pendant vos vacances, ça fait voyager. Donc même Christian a eu droit à sa carte postale finalement.
2: Eh ben oui, oui.
0: Les réseaux sociaux, ça sert aussi un peu à ça.
2: Ça sert à ça, effectivement. Mais voilà, la carte postale, ça permet d'être un petit peu plus personnalisé. Et c'est vrai d'ailleurs que la Bretagne, c'était très joli. Il a fait très chaud. Même en Bretagne.
0: Donc vous avez passé de bonnes vacances, Géraldine, c'est ce que je dois comprendre. Donc vous êtes très déçue d'être avec moi ce matin dans ce studio.
2: Pas du tout, il faut bien revenir un jour, et autant que ce soit avec
0: vous. Pour payer les prochaines vacances. Merci beaucoup, Géraldine. La solution conso, c'est à retrouver quand vous le souhaitez, en podcast sur rmc.fr et sur l'appli RMC. Dans un instant, on va rire avec le meilleur d'Arnaud Demanche, et je vous attends évidemment au 32-16. À tout de suite sur RMC.
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2: Il est 6h23 sur RMC. Alors, il a pris un peu de vacances, mais il nous a laissé le meilleur. C'est le meilleur d'Arnaud Demanche.
3: Arnaud Demanche qui nous rejoint. Salut Arnaud.
4: Bonjour les amis. Allez, pour démarrer la journée, un sourire à Pauline. Car on va parler du député Rassemblement National Mathias Renaud. On s'est foutu de sa gueule partout, mais pas encore ici. Et c'était pas très juste. Il était temps de réparer. Parce qu'il a voulu supprimer les subventions du festival Les Transmusicales de Rennes. Il croyait que c'était un festival de promotion des transgenres dans la musique. Donc ça aurait été quoi? Un festival avec que Raïm Redcar, anciennement Christine and the Queens, qui s'appellera Frigidaire Tournebeuf l'année prochaine, on ne sait pas. Mais bon, Mathias Renaud, il faut faire attention. Transavia n'est pas une compagnie aérienne avec des avions pilotés par des drag queens.
5: Salut les loulous, ici Lolita Banana, votre pilote assisté du commandant Zouzou Barbichou. La température en cabine est très chaude. Le décollage est immédiat, même si c'est pas facile de piloter avec des talons et des ongles de 20 cm. Attachez vos ceintures, c'est parti pour toute la night.
4: Et le pauvre Mathias Renaud, faites-moi descendre ! Cuisse de poulet ou queue de lotte?
6: Je veux sortir d'ici.
4: Donc les pays transfrontaliers, c'est pareil. Il n'y a pas de transgenre à toutes nos frontières, voilà. À part en Allemagne, avec des femmes de 95 kilos de muscles et une moustache. Et si tu prends un transsibérien, c'est pas Vladimir Poutine sous œstrogène qui te fait l'amour. Sa vie doit être un enfer.
3: La France a envoyé des soldats au Groenland pour un exercice avec plusieurs pays européens, suscitant la fureur de Donald Trump.
4: Oui, c'est fou, hein. Les États-Unis et le Danemark se disputent le Groenland alors qu'il y a 6 mois, tout le monde s'en foutait. Ça me rappelle un peu quand le gouvernement et les insoumis se sont mis à se battre pour avoir le PS.
3: Ah ouais.
4: Voilà. Le Groenland, c'est le Olivier Faure du monde occidental. Le Groenland ne veut pas rejoindre les États-Unis. Mais alors, à leur décharge, Trump les a mal dragués quand même. C'est un mauvais dragueur, Trump, pour ne pas se mentir. Je ne dis pas ça pour critiquer sa femme. Elle est très bien, sa femme, même si la mienne est mieux. Et qu'en plus, elle est moins chère. Mais pour conquérir le Groenland, au lieu d'aller les baratiner en leur disant « J'adore votre culture, vos paysages, votre singularité », il leur a juste dit « J'ai besoin de votre pays pour m'en servir comme bouclier antimissile ». Alors vraiment, c'est comme draguer une meuf en lui disant « J'ai besoin de toi pour me soulager 2 fois par semaine et on fera des bébés pour qu'ils peinent aux retraites ». C'est pas glamour.
3: Le gouvernement va envoyer une lettre à tous les Français de 29 ans.
4: Oui, la France, comme Jeffrey Epstein, a besoin d'enfants. Oh, alors par contre, une lettre de Le Cornu pour relancer la natalité. Oui. Est-ce que ça vous motive,
3: Pauline? Oui, j'ai un petit doute sur l'efficacité.
4: Est-ce que, tu recherches les célibataires les plus fertiles à moins de 5 km de chez toi? Tu veux rencontrer les géniteurs les plus chauds de ta région? Alors inscris-toi sur France Levrette. Et inscris-toi à la crèche aussi, parce qu'il y a 3 ans d'attente. Voilà. Si vous appelez ça, c'est parce que vous avez appelé un numère au vert.
3: Elle est bonne. Au vert, elle est excellente.
4: Moi, j'aurais proposé à Bruno Le Maire d'écrire la lettre.
3: Ah oui.
7: Citoyenne, tu es chaude et moite.
3: Oh,
7: et soudain, tu aperçois un cotisant français torse nu sur une plage de sable fin. L'envie de créer un nouveau ménage imposable fait durcir tes mamelons patriotes.
4: T'es sûr, Bruno? Il y a quelques années, souvenez-vous, on disait pas ça, on disait attention à la surpopulation, ne faites pas d'enfants, c'est du carbone, ça rendait tout le monde coupable. D'ailleurs, moi, c'était ma défense numéro 1 pour prendre l'avion. Je disais, m'en fous, j'ai pas d'enfants. Ouais, mais ça veut pas dire que t'as le droit de prendre l'avion. Non, ça veut dire que j'ai les moyens de prendre l'avion.
2: Le meilleur d'Arnaud Demanche qu'on retrouvera à 8h20 dans Apolline Matin. Et quand vous voulez, tiens, en podcast sur rmc.fr et sur l'appli RMC. Il est 6h27 et j'ai une bonne nouvelle à vous annoncer, tiens, ce matin. Welcome to Zootopia. Bienvenue à Zootopia, Zootopie qui va revenir au cinéma pour un 3e volet. La nouvelle a été confirmée ce week-end par Disney qui donnait sa grande convention biannuelle D23. Alors, Alors, faut dire que le studio aurait tort de se priver parce que le deuxième opus sorti récemment est tout simplement le film le plus lucratif de l'histoire de Disney, avec près d'$1,9 milliard engrangés à travers le monde. C'était déjà 1 milliard pour le tout premier volet sorti en 2016, avec à chaque fois Shakira à la musique. Et je vois Géraldine se déhancher en studio.
6: Ah, je suis fan.
2: C'est donc une recette qui fonctionne et qui devrait assez peu changer pour ce troisième opus. On retrouvera la lapine policière Judy Hopps et son copain renard Nick Wilde qui font mentir les stéréotypes sur les prédateurs et leurs proies. Reste à espérer qu'on n'ait pas à attendre 9 ans comme entre les deux premiers opus.
6: Ah, ce serait bien, oui.
2: Bah oui, ce serait pas mal quand même. Allez, il est 6h29. Dans un instant, la météo et le journal. Et puis RMC dans vos villes. On sera à Cagnes-sur-Mer dans les Alpes-Maritimes où le maire a tout simplement décidé de sucrer le stationnement gratuit aux propriétaires de véhicules électriques. Mais donc d'abord, la météo, Géraldine, un peu d'accalmie sur le front de la canicule.
6: Oui, on a des bonnes nouvelles quand même. Alors, on garde 6 départements en vigilance orange canicule, Drôme, Ardèche, Gard, Vaucluse, Bouches-du-Rhône et Var. Mais les températures vont progressivement baisser. Cet après-midi, elles sont d'ailleurs en baisse sur la moitié nord. On attend 24 à Brest, 25 à Lille, il fera 29 à Paris, 30 à Bordeaux, Lyon, Grenoble ou encore Nice, 31 à Toulouse ou Clermont-Ferrand. Mais il fera encore 34 à Perpignan, 36 à Marseille, 37 à Montpellier. Et puis attention, près de la Méditerranée, parce qu'on a aussi le vent qui se lève à nouveau, Mistral, Tramontane. Résultat, Vaucluse, Bouches-du-Rhône et Var sont en vigilance rouge pour les feux de forêt aujourd'hui. On pourrait avoir des orages cet après-midi sur l'est de la Corse, les Alpes, le Jura jusqu'à l'Alsace. Des orages assez pluvieux, alors sur le reste du pays, ce sera beaucoup plus calme, avec globalement de belles éclaircies. Et dans les prochains jours, les températures vont continuer de baisser. On devrait même passer sous les normales de saison pour la fin de la semaine.
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2: Il est 6h30 et c'est l'heure du journal de Grégoire Morelli. Bonjour Grégoire.
8: Bonjour Élise, bonjour à toutes et à tous. La sécheresse empêche d'approvisionner en carburant certaines stations-service de la région Grand Est. Déplacement du Premier ministre en Gironde, il doit se rendre dans les zones sinistrées par le méga-feu qui a ravagé 42 000 hectares au mois de juillet. Et puis douche froide pour le PSG qui cède le trophée des champions à Lens après une défaite 1-0.
2: Un fleuve à sec et des stations-service qui ont du mal à être approvisionnées.
8: La conséquence du niveau historiquement bas du Rhin, selon les chiffres publiés par le gouvernement, 14% des stations-service de la région Grand Est étaient en difficulté hier avec la rupture d'au moins un carburant. Et c'est l'Alsace et le territoire de Belfort qui sont les plus concernés. Le bas taux d'indisponibilité des carburants a été évalué hier entre 25 et 50%, en cause donc la sécheresse qui empêche de naviguer sur le Rhin, alors que la majorité des stations-service du secteur sont alimentées grâce au fret fluvial, Lou Garnier.
9: C'est la galère, on n'a plus rien, me confie une employée d'une station-service située au sud de Strasbourg. La station est complètement à sec depuis plusieurs jours. Il me reste un peu de samplon 95, mais pour combien de temps, s'inquiète un autre employé. 70% des stations alsaciennes sont alimentées grâce au fret fluvial. Et avec la sécheresse, le niveau d'eau du Rhin est historiquement bas, selon Jean-Laurent Kissler. Il travaille chez Voies Navigables de France en Alsace.
10: Il y a notamment un point où aujourd'hui il n'y a plus que 1,10 m, donc ça limite très sévèrement la capacité de chargement des bateaux, puisqu'ils sont à moins de 20% de capacité de chargement. On voit passer 10 fois moins de trafic journalier qu'à l'habituel. La situation se dégrade depuis début juillet sans fin. Il faut qu'il pleuve.
9: Autre facteur aggravant, selon lui, la période estivale. Avec le monde sur les routes, la demande en carburant augmente.
2: Il est 6h32 sur RMC et le Premier ministre est attendu en Gironde aujourd'hui.
8: Oui, accompagné de plusieurs membres du gouvernement, Sébastien Lecornu va inaugurer une mission de reconstruction après l'incendie dévastateur qui a ravagé 42 000 hectares et détruit 240 bâtiments au mois de juillet. Sa promesse, accélérer et faciliter la reconstruction et le soutien économique des zones brûlées. Il débutera sa visite dans la commune du Porge, la plus touchée par les flammes. Sébastien Lecornu devra aussi répondre à des habitants qui attendent beaucoup de cette venue, comme Christian et Bruno.
11: Ce qu'on attend, c'est qu'il prenne conscience, et je pense qu'il va le faire, que le village est complètement meurtri, qu'il y a des gens qui sont des SDF aujourd'hui, ils attendent qu'une chose, c'est une reconstruction, qu'ils prennent des mesures pour que, au plus vite, on puisse reconstruire.
12: C'est quoi? C'est de l'argent. Il nous va falloir de l'argent pour aider à reconstruire ce village, et vite. J'ai quelqu'un de positif, donc je suis dans l'espoir que ça va nous aider. Mais de toute manière, s'il se déplace jusqu'ici, c'est quand même pas pour nous montrer son costume.
8: Et l'après-incendie aussi au programme du président de la République, en marge de la traditionnelle cérémonie de la libération de Bormes-les-Mimosas. Emmanuel Macron rencontre aujourd'hui les maires des communes touchées par les feux dans le Var. Le chef de l'État doit discuter avec les édiles de la gestion d'après-crise et des inquiétudes de la population, en particulier celle du monde agricole. À Corrence, le domaine viticole Aspra de Michael Latz, l'ancien maire du village, a été touché par l'incendie. 10 jours après que le feu a été fixé, il a pu faire le point sur les dégâts qu'il a subis. Précision avec notre correspondante Charlotte Guerre.
13: Le domaine de Michael Latz est entouré de forêts noircies par la cendre. Certaines de ses vignes sont marron.
14: Elles n'ont pas du tout brûlé, elles ont séché à la chaleur. Ça a été un incendie très violent, avec des flammes énormes qui avançaient très très vite.
13: Il ne saura qu'au printemps prochain si elles sont définitivement mortes et s'il faut en replanter de nouvelles. Des opérations qui représentent un coût d'exploitation considérable.
14: Replanter une vigne jusqu'au moment où elle produit, du moment où on l'arrache jusqu'au moment où on le produit, ça coûte 50-60 000 euros l'hectare.
13: Autre inquiétude, le risque de retrouver un goût de fumée dans le vin, une réaction chimique qui peut toucher davantage les vins rouges. Michael Latz a donc fait un choix radical.
14: Nous, on a décidé de ne pas faire de rouge pour ne pas prendre de risque. On peut assister à des goûts de fumée qui apparaissent 18 mois plus tard.
13: Le viticulteur ne compte pas sur des aides financières immédiates de la part du gouvernement. Il estime que les petits producteurs autour de lui en ont davantage besoin, mais il attend des mesures de long terme.
14: Penser cette forêt différemment dans l'avenir, faire des pistages, des amandiers, des oliviers dans les collines et qui forment des pare-feux pour l'avenir.
13: L'incendie du Gros Bessillon, qui a parcouru plus de 6000 hectares, a touché près de 40 exploitations agricoles.
8: Et le risque d'incendie reste toujours important. Aujourd'hui, le Var, les Bouches-du-Rhône et le Vaucluse sont placés en risque très élevé au feu de forêt par Météo France.
6: 6h35, faut-il bloquer les retraites les plus hautes et ne pas les indexer sur l'inflation?
8: C'est une éventualité que rejette Thierry Breton, ancien ministre de l'économie, qui déplore une très mauvaise idée. Pourtant, c'est l'une des pistes du gouvernement pour le prochain budget. Elle a été évoqué par le ministre de l'économie Roland Lescure. Une telle mesure a déjà été envisagée lors des deux examens du budget précédent, mais elle avait été à chaque fois retirée face à l'opposition des parlementaires. Et pour le politologue Benjamin Morel, cette piste d'économie est toujours très sensible, notamment à l'approche de la présidentielle.
15: On est sur une question électoraliste. Il faut bien comprendre que cet électorat retraité, il est de plus en plus disputé. Et en plus, cet électorat-là, il vote quand même encore tendanciellement plus pour le centre. Et donc, à partir de là, quand vous êtes un gouvernement du centre, centre-droit, centre-gauche, macroniste, et que vous voulez toucher aux retraités, par définition, vous tapez sur votre propre électorat et vous tapez sur l'électorat le plus nombreux, ce qui en fait, politiquement, est évidemment très sensible. Et donc, arriver à trouver une majorité. Si les retraités sont mécontents sur un budget, c'est une gageure.
6: Alors, est-ce qu'il faut mettre davantage les retraités les plus aisés à contribution? Vous nous le dites ce matin, vous composez le 32-16 comme Christian, que l'on appellera juste après ce journal. En attendant, il est 6h36 et en football, Lens défait le PSG.
8: Une victoire des sang et or, pourtant réduit à 10 joueurs, malgré l'infériorité numérique pendant une longue partie de la rencontre. Les Lensois remportent le trophée des champions grâce à un but du capitaine Florian Thauvin. Victoire finale 1-0. C'est là le premier coup d'arrêt pour le club de la capitale, Arthur Perrault.
16: Oui, Paris démarre cette nouvelle saison en France par une première alerte. Une défaite à Lens après une performance très mitigée. 21 tirs au total, seulement 6 cadrés et aucun but des joueurs cadres comme les attaquants Ousmane Dembélé et Désiré Doué empruntés physiquement. La faute à une préparation tronquée après la Coupe du Monde avec l'équipe de France. Seulement 2 jours d'entraînement, ce qui n'a pourtant pas empêché Paris de remporter la Super Coupe d'Europe mercredi dernier. Cette fois, l'entraîneur parisien Luis Enrique ne soulèvera pas son 13e trophée depuis son arrivée en 2023. Le Paris Saint-Germain doit tourner la page et vite avant le retour de la Ligue 1 dimanche soir contre Rennes au Parc des Princes. Pour briller de nouveau, le champion d'Europe va pouvoir compter sur ses dernières recrues stars, dont Ferran Torres, l'attaquant fraîchement sacré champion du monde avec l'Espagne.
8: Et Félix Lebrun, c'est du ping-pong, entre dans l'histoire en devenant le premier Français vainqueur du Grand Smash d'Europe à Malmö en Suède. C'est l'équivalent d'un grand chelem en tennis. Il s'agit d'un véritable exploit, seulement 19 ans, Corentin Roland.
17: Les bras levés vers le ciel après la balle de match. match, Félix Lebrun entre dans la cour des grands et peut enlacer son entraîneur Nathanaël Molin. Vainqueur de Tomokazu Harimoto, il devient à 19 ans le premier pongiste français à remporter un grand smash en simple. Le droitier a dominé son adversaire japonais en finale et s'impose 4-7-1. Il triomphe ainsi sur la plus haute catégorie internationale de tennis de table. Félix Lebrun brise aussi un plafond de verre dans sa carrière après une finale et 4 demi-finales de grand smash perdus. L'aboutissement d'un week-end parfait puisque la veille de son succès individuel à Malmö en Suède, le Montpelliérain était sacré en double avec son grand frère Alexis. Félix Lebrun grimpe aujourd'hui de la 5e à la 2e place des meilleurs pongistes mondiaux.
8: Et puis on termine avec cette araignée qui monte et qui ne redescend pas. Le dernier film Spider-Man qui a dépassé les 2 milliards de dollars de recettes au box-office mondial. Seulement 3 semaines depuis sa sortie dans les salles obscures du jamais vu pour l'homme araignée. En France, déjà 5 millions de personnes sont allées au cinéma pour voir le film avec Tom Holland et Zendaya en tête d'affiche.
6: Et on termine non pas avec une araignée mais avec le quintet.
8: Oui, les chevaux, ce sera sur l'hippodrome de Clairefontaine à Deauville à 18h30. Voici le pronostic de RMC. Le favori, c'est le 3 Rock'n'Roll. L'outsider, c'est le 5 Pink Persévérance. Le 3, le 5.
6: Merci beaucoup Grégoire, prochain journal à 7h, mais tout de suite il est 6h39 et on va tout de suite accueillir Christian qui a composé le 32-16. Christian qui ne croit pas du tout à une désindexation des pensions de retraite des retraités les plus aisés. Vous pensez que ça ne verra pas le jour, Christian ?
18: Non, mais bonjour. Non, je pense que ça ne verra pas le jour simplement parce que l'électorat des retraités les plus riches aussi, c'est celui que les politiques ménagent le plus de toute façon. Donc on verra certainement rien de ce côté-là. Le politique qui demandait à ce que il y ait un référendum sur ce truc, sur ça, la question se posera même pas, je pense. Une fois de plus, les référendums, de toute façon, ça tombe toujours à l'eau et c'est toujours assez négatif. Non, je pense que, comme disait très bien Monsieur Breton hier, quand on imagine que deux retraités, chacun ayant à peu près le SMIC comme retraite, si cumulé on arrive à 3 000 euros, à ce moment-là, ils devraient théoriquement payer une taxe. Ce serait complètement imbécile, dans le genre considérer que deux SMIC ajoutés l'un à l'autre font des gens riches. Non, moi-même j'ai une très petite retraite, 1175 euros par mois, je survis. Bon,
6: mais du coup, Christian, vous ne seriez pas concerné par une telle mesure, on est d'accord hein.
18: Non, je ne suis pas concerné du tout par une telle mesure, mais je trouve que dire qu'à 3000 euros, on est riche individuellement, certainement, on est suffisamment aisé à 3000 euros. Mais
6: la question, c'est où est-ce qu'on place le seuil et la barre
18: bah, pour moi, 3000 euros, ça commence à être bien pour une personne seule, mais pas au-dessous de ça, et pas deux personnes en même temps. Et puis, je crois qu'il y a des choses essentielles, entre parenthèses, comme je suivais Monsieur Breton ou d'autres sur le même sujet hier. Une chose qui est l'ISF pourrait être remis en place, et puis surtout, je crois que l'État, dans son système, dans son fonctionnement et dans ses dépenses, devrait faire le ménage, devrait arrêter de dépenser autant. Il y a énormément de choses là-dessus à faire sur le fonctionnement.
6: Donc moins de dépenses et le retour de l'impôt sur la fortune.
18: Oui,
6: merci beaucoup.
18: Fonctionnement de l'État qui doit être
6: revu complètement,
18: ça c'est sûr.
6: Merci beaucoup Christian d'avoir composé le 32-16 ce matin, de nous avoir écrit aussi sur le WhatsApp RMC 06 12 424 424. Vous faites comme Christian, vous venez réagir aux différents sujets qu'on développe ce matin dans le Morning. Il est 6h41.
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6: Et vous le savez, tout l'été, des reportages près de chez vous. 4 mois après les élections municipales, on va à la rencontre de ces maires élus ou réélus en mars dernier. Et ce matin, on prend la direction de la Côte d'Azur, à Cagnes-sur-Mer, ville de plus de 50 000 habitants près de Nice, ville conquise par le Rassemblement National. Avec un score sans appel, Brian Masson a été élu dès le premier tour. Sa première décision, réformer la tarification du stationnement, désormais gratuit pour certaines professions. C'était l'une de ses promesses de campagne. Mais alors, Romain Houg, il a aussi mis fin au parking gratuit pour les véhicules électriques, à rebours de ce qui se fait aujourd'hui dans la plupart des communes du pays.
19: Oui, c'est une des toutes premières mesures prises par Brian Masson, le nouveau maire Rassemblement National. La fin du stationnement gratuit illimité pour les véhicules électriques, une décision assumée.
20: Lorsqu'il y a la gratuité, souvent il y a des abus. Un véhicule électrique qui avait la gratuité totale du stationnement se permettait de stationner 5, 6 heures par jour tranquillement sur la commune, empêchant une autre voiture de pouvoir se garer. Et je ne vois pas pourquoi ceux qui ont les moyens d'avoir un véhicule électrique devrait avoir la gratuité sur le stationnement.
19: Il l'assure, la mesure est proportionnée.
20: Il n'y a plus une gratuité totale pour les voitures électriques. Il y a une demi-gratuité sur la demi-journée et selon les zones de couleur dans la politique de stationnement de la ville de Caen-sur-Mer.
19: Les règles ont changé depuis le 1er juin, mais visiblement, tous les concernés ne sont pas forcément au courant. Pedro est garé près d'une borne de recharge.
21: Je vous apprends un peu la nouvelle règle, vous n'étiez pas au courant?
22: Vraiment, je n'étais pas au courant. Ça fait qu'ils sont jaloux, quoi.
19: Au-delà du trait d'humour, il ressent de l'amertume s'il est passé à l'électrique. C'est en partie motivé par la gratuité du stationnement.
22: Ils promettent beaucoup de choses. Et une fois qu'on l'a, on s'en rend compte que ça ne va pas. Il faut tout le temps quelque chose, tout le temps quelque chose de nouveau.
21: Vous estimez qu'il n'y a pas de raison de changer les règles en réalité?
22: Pourquoi changer les règles?
19: La frustration pour Pedro, même si dans la ville, la mesure ravit les habitants comme Colette, qui reprochent aux propriétaires d'électriques de laisser leur voiture trop longtemps sur les places.
23: Je vois pas pourquoi ça serait gratuit pour ce sont des voitures qui prennent des places. Déjà que ça prend pas mal de place par rapport aux autres voitures.
19: Autre mesure plus consensuelle décidée par le maire, la gratuité totale pour les infirmiers libéraux et les aides-soignants. Marie-Sara salue un geste de reconnaissance.
24: On se sent écouté en fait, c'est surtout on se sent écouté et reconnu dans notre profession.
19: Entre deux soins au volant de sa voiture, elle explique que la gratuité lui retire un stress au quotidien.
24: On cherche une place pendant 15-20 minutes alors que le soin dure 5 minutes, donc c'est vrai que moi la première je me gare, c'est pas bien, mais on se gare comme on peut et c'est vrai qu'on a toujours ce stress quand on chez le patient d'avoir une amende en fait.
19: Une mesure populaire mais pour l'instant inéquitable, estiment d'autres professionnels à Caen-sur-Mer. Fadia Tuba et Christelle Ruiz sont co-gérantes du réseau local d'aide à domicile ADSH 06. Elles demandent à être incluses dans les mesures de gratuité.
25: C'est trop cher, des fois j'ai des salariés qui refusent l'émission parce qu'il faut payer le rodateur.
26: C'est pas rentable si la personne, par exemple en bas de chez notre bénéficiaire, en fait le stationnement est rouge. Si la personne elle va rester 3 heures, donc en fait au-delà de 2 heures c'est 15 euros quand même. Donc la personne, si elle va travailler à perte.
19: À RMC, le maire Brian Masson promet que de nouvelles professions seront incluses prochainement, sans donner de calendrier précis.
2: Romain Houg avec Thomas Becker pour RMC. Il est 6h45 à suivre dans le Morning RMC. Les suites de la cyberattaque d'ampleur menée sur le site des impôts fin juin. On l'a appris en fin de semaine dernière et c'est aujourd'hui que vous allez savoir si oui ou non vous faites partie des contribuables concernés. L'administration fiscale va progressivement prendre contact avec les près de 700 000 Français touché, avec des conséquences possiblement très graves, notamment des cambriolages. On en parle dans un instant avec notre invité, le gentil hacker Saxe. A tout de suite sur RMC.
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2: Il est 6h45. 7 sur RMC. Très bon réveil à tous. Près de 700 000 Français touchés et vous saurez à partir d'aujourd'hui si vous en faites partie par la cyberattaque d'ampleur menée fin juin par l'administration fiscale. Ce sont des milliers de données qui ont été dérobées avec des conséquences très graves. On en parle ce matin avec Clément Domingo alias Saxe. Bonjour.
3: Bonjour Élise.
2: Vous êtes expert en cybersécurité, ce qu'on appelle un hacker éthique. D'abord, une première question, est-ce que c'est la pire cyberattaque que l'on ait connue en France ?
3: La pire cyberattaque, parce que là on parle du dernier bastion en France, censé réputé être le plus sécurisé qui vient de tomber. Et surtout avec cette information qui pour moi est totalement folle et pour d'autres aussi, c'est qu'on ne découvre cette cyberattaque pas loin de 7 semaines après. Et là, ça pose d'énormes questions.
2: Et en fait, il a fallu attendre la revendication des cybercriminels.
3: C'est un peu ce qui est cocasse, mais dans ma bouche, c'est totalement cynique d'attendre vraiment la semaine dernière, mercredi dernier, que ce cybercriminel fasse la revendication sur ce qu'on appelle un peu le bon coin de la cybercriminalité. Donc là, vous avez un peu des annonces. Et donc, ce cybercriminel annonce que j'ai piraté les impôts en juin 2026. Et désormais, je détiens pas loin de 700 000 données de contribuables français. Et c'est là vraiment que tout part, que la bombe explose et qu'on découvre surtout, en effet, que le vendredi, que l'administration fiscale confirme en disant, en effet, en juin, on a subi une cyberattaque et il y a eu une exfiltration de données.
2: C'est ça qui doit le plus nous inquiéter, c'est l'impréparation de l'État face à ces cyberattaques. C'est pas si impréparation,
3: mais en tout cas là, de se dire quand même que des données hypersensibles peuvent sortir comme ça sans que l'administration fiscale ne s'en rende compte, ça pose énormément de questions. Et vous savez, actuellement, on est en train de parler beaucoup d'ingérence étrangère, et moi, ça me fait énormément marrer de me dire que si d'autres pays sont en train de voir ça, et là, je rappelle que c'est quand même un cybercriminel français qui l'a fait, quand serait-il et quand sera-t-il lorsque de vraies puissances, elles, commenceront à attaquer la France, commenceront à attaquer nos infrastructures, avec quand même beaucoup plus de moyens et des personnes beaucoup, beaucoup plus préparées.
2: Vous dites commenceront, mais ça a déjà commencé.
3: Exactement.
2: L'ingérence étrangère. Pour les Français qui nous écoutent et qui vont peut-être recevoir le coup de fil fatidique aujourd'hui par l'administration fiscale, c'est quoi concrètement les conséquences avec ces données-là qu'ils ont entre leurs mains? Que peuvent faire ces cybercriminels?
3: On peut faire plusieurs choses. La première que tout le monde connaît, au regard de toutes les fuites de données que l'on connaît maintenant en France depuis quelques années, sont les arnaques. Et sur les arnaques, aujourd'hui, avoir ce niveau de détail, ça va permettre à une personne de se faire passer pour l'administration fiscale, donc de vous passer un petit coup de téléphone. Bonjour Madame Dangean, je connais éventuellement votre statut familial, je connais votre revenu fiscal de référence déclaré, j'ai peut-être aussi votre nombre de parts si vous avez des enfants. Et avoir toutes ces informations-là, ça va leur permettre de vous soutirer de l'argent. Et surtout, ce qui va être encore plus intéressant pour ces arnaqueurs, à l'ère de l'intelligence artificielle, et je le rappelle aujourd'hui avec quelques phrases, donc un prompt simple, on peut venir copier le site des impôts comme deux gouttes d'eau, et derrière envoyer un SMS, envoyer un mail, faire croire aux gens soit la bonne nouvelle, et la bonne nouvelle c'est le trop perçu, ou alors les presser de venir mettre.
2: Mais pour ça, il faut quand même avoir acheté les données en amont. C'est-à-dire que je peux créer un faux site des impôts, mais il faut que j'aille récupérer les données. À combien ça se vend aujourd'hui ?
3: Aujourd'hui, le cybercriminel annonce avoir déjà vendu la base de données à quelques milliers d'euros.
2: D'accord.
3: Et ce que je rappelle aussi, c'est peut-être aussi la troisième phase de cette crise cyber sans précédent qu'on est en train de vivre en France, c'est que des données qui sont vendues à un moment donné ou l'autre se retrouvent gratuitement diffusées. Et là, on va rentrer dans un nouveau cercle vicieux. Et le deuxième risque peut-être, et donc ça, je fais référence à ce qui s'est passé après la cyberattaque, vous savez, de la Fédération française de tir, où des gens, hélas, ont été cambriolés parce qu'ils détenaient des armes chez eux. Je pense aussi un peu à cette série de crypto-rapts, donc des gens qui détiennent des crypto-monnaies en France, qui ont aussi été cambriolés, bah là, on peut s'attendre exactement à la même chose.
2: Mais pourquoi ? Parce qu'ils connaissent mon revenu fiscal de référence, ils se disent, il y a de l'argent.
3: Quand je connais votre revenu fiscal de référence, quand je sais un peu où vous habitez, que j'ai vu un peu que vous avez déclaré 100, 150 000, 200, 500 000, 1 million, 10 millions pour certaines personnes.
2: J'ai une cible dans le dos.
3: Vous avez une cible dans le dos et c'est surtout l'État, désormais, qui vous met une cible dans le dos.
2: Donc il y a des gens qui vont être obligés de déménager.
3: Bah, c'est ce que je disais, hélas, des gens pour venir un peu protéger leur intégrité physique et celle de leur famille devront déménager.
2: Alors, ça peut paraître étonnant, mais vous avez échangé vous-même avec les cybercriminels derrière cette attaque. Ils sont fiers de leur coup ?
3: Bah écoutez, apparemment là, on est en train de leur faire une sacrée pub, et pour cause, et j'apprends quand même plusieurs choses. Déjà, ils sont deux dans ce collectif. La cyberattaque sur les impôts totalement par hasard. Ils tombent un peu sur ce compte-là avant de décider de le faire. Et surtout, ils sont quand même depuis dans le système de la DGFiP depuis des semaines. Et surtout, les deux autres informations qui pour moi sont totalement folles en tant qu'observateur de ce cyberespace européen, c'est de savoir que ce jeune-là me dit que lui, actuellement, il est sans emploi et qu'il ne craint pas du tout de se faire arrêter.
6: Mais donc, quand vous dites qu'il tombe sur le site des impôts, il y a une forme d'amateurisme ? On n'est pas sur des grands professionnels, parce qu'on nous parle d'une cyberattaque d'ampleur, comme si elle était quasiment injouable.
3: Une cyberattaque sophistiquée, pour reprendre les mots du ministre.
6: Ce qui vous a fait réagir.
3: Chose que je ne peux absolument pas du tout vraiment entendre, de se dire que ça, c'est une cyberattaque sophistiquée. Non, ça, ce n'est pas une cyberattaque sophistiquée. Par exemple, pour vous donner une idée de ce que pourrait être une cyberattaque sophistiquée, c'est ce qu'on a entendu il y a quelques semaines de ça, lorsque une intelligence artificielle de chez OpenAI s'échappe, se connecte à Internet et va pirater une autre entreprise, revient. Mmh. Ça, c'est sophistiqué. Mmh. Là, lorsqu'on trouve, par exemple, votre compte, que je me connecte à votre compte, que vous n'avez pas toutes les protections de base qu'on devrait avoir, et surtout qu'on permet de récupérer comme ça, consulter et extraire des données, c'est pas ce que j'appelle une cyberattaque sophistiquée.
6: Alors aujourd'hui, le Premier ministre Sébastien Lecornu organise une réunion de crise à Matignon. Qu'est-ce qu'on peut en attendre ?
3: Que vous dire encore de la réunionnite, encore de la réunionnite. Je rappelle quand même que il y a quelques mois de ça, on avait une autre cyberattaque dont toute la France a parlé. L'ANTS, l'Agence nationale des titres sécurisés, qui avait été piratée par un jeune, hélas, un adolescent de 15 ans. Suite à ça, Sébastien Lecornu avait dû quand même prendre la parole, se déplacer dans les locaux de l'ANTS et surtout annoncer un budget de 200 millions. Certes, c'était bien, mais ce que je rappelais à ce moment-là, c'est que 200 millions ne serviraient qu'à l'administration publique. Et aujourd'hui, la vraie question à se poser, c'est est-ce que cette enveloppe de 200 millions a réellement été débloquée et surtout comment elle a été ventilée ? Parce qu'on se retrouve là à voir la cyberattaque pire de la 5e République en France avec la DGFiP. Donc, quoi attendre de cette nouvelle cellule de crise interministérielle de cet après-midi ? Peut-être un numéro vert. Et je suis très cynique.
6: Et il est très cynique et très ironique. Saxe, Clément Domingo, hacker éthique, expert en cybersécurité. Merci beaucoup pour votre éclairage très précieux ce matin. C'est un dossier qu'on continuera de suivre et dont on va continuer de parler, je pense, dans Apolline Matin, puisqu'il est 6h54 et c'est l'heure du retour de Mathieu Béliard.
4: Et bonjour Élise Dangean, comment ça va Élise ?
6: Très heureuse
4: quel
6: de te retrouver.
4: Quel plaisir de retrouver Géraldine Demory aussi. Ça va Géraldine ?
5: C'est un plaisir partagé.
4: Voilà, c'est un peu le matin des retours. Pour nous trois,
6: en tout cas.
4: Mais vous avez raison, hein, ça vous inquiète ces cyberattaques. Ouais. Vous êtes peut-être, vous avez été confronté par le passé à d'autres cyberattaques. N'hésitez pas à témoigner ce matin au 32-16. On va reposer la question aujourd'hui de l'interdiction des réseaux sociaux aux moins de 15 ans. Le Conseil constitutionnel a censuré la loi ce week-end. Interdiction trop large, disent les sages. Jean-Luc Mélenchon se réjouit. Gabriel Attal propose un référendum. Mais vous, les parents surtout, est-ce qu'on est démunis face à ces réseaux, ces plateformes ? Est-ce que vous attendez l'aide de la loi, de l'État pour réguler à la maison vos témoignages ? Vos réactions au 32-16 et le WhatsApp RMC, le 06 12 424 424. A tout de suite sur RMC et RMC Story.
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3: Bonjour à toutes et à tous et bon réveil sur RMC. Bienvenue dans Apolline Matin, lundi 17 août avec toute l'équipe. Il y a des vaillants de l'été. Salut Pierre Rondeau.
4: Salut Mathieu.
3: Notre économiste. Il y a des retours aussi. Élise Dangean, Géraldine Demory que l'on va retrouver. Quels éléments de cette équipe de choc qui vous réveille sur RMC l'été. On va retrouver aussi le meilleur d'Arthur Chevalier, le meilleur d'Arnaud Demanche. Il manque plus que vous. Au 32-16, mission reconstruction, c'est à la une ce matin. Sébastien Lecornu en Gironde, sur les braises encore fumantes des incendies géants. Quelle réponse apporter aux sinistrés, aux acteurs économiques de la région aussi, frappés en pleine saison touristique? Et puis comment reconstruire maintenant? Les mêmes forêts, oui ou non, avec les mêmes essences? Vous prenez part au débat ce matin d'ailleurs. N'hésitez pas, de Gironde ou d'ailleurs, vous avez la parole. Plateau spécial à 7h40 avec des élus qui attendent le Premier ministre ce matin à Lège-Cap-Ferret. Et le maire de Biganos qui est aussi président de l'association de défense des forêts contre l'incendie. Autre débat ce matin, celui du budget qui va animer la rentrée, ça c'est sûr, avec cette question qui revient: faut-il faire payer les retraités? Faut-il désindexer les pensions les plus élevées? La piste est sur la table. Les chiffres en détail à 7h20 avec vous, Pierre Rondeau. LR, LFI, RN poussent des cris d'orfraie. Jérôme Guedj est socialiste, candidat à la présidentielle, et il ouvre la porte à cette désindexation. C'est mon invité à 8h40 ce matin. Vous nous appelez déjà pour en débattre. Est-ce qu'il faut faire payer les retraités? On vous attend au 32-16. Élise, lis tous vos messages sur le sujet sur le WhatsApp RMC 06 12 424 424. Dans un instant, le journal avec Clara Gabillet, mais d'abord la météo de Géraldine Demory.
5: Et avec des bonnes nouvelles pour cette semaine, sont les températures qui vont progressivement baisser. Ça va faire du bien déjà aujourd'hui. On garde 6 départements en vigilance orange canicule. Il reste la Drôme, l'Ardèche, le Gard, le Vaucluse, les Bouches-du-Rhône et le Var. Avec des températures ce matin qui restent quand même encore assez élevées sur le pourtour méditerranéen. On dépasse toujours les 20 voire les 25 degrés. Cet après-midi, on attend 24 degrés à Brest, 25 à Lille, 27 à La Rochelle. Il fera 29 à Paris, 30 pour Bordeaux, Lyon, Grenoble, Nice. Et on ira encore jusqu'à 37 à Montpellier. Il fera 36 à Marseille, 34 à Perpignan, avec un temps souvent calme, mais avec quand même des orages dès ce matin sur le nord-est, et des orages qui seront parfois assez forts, en tout cas très pluvieux cet après-midi sur l'est de la Corse, sur les Alpes, également sur le Jura jusqu'à l'Alsace. Et à noter le retour du Mistral et de la Tramontagne près de la Méditerranée, avec du coup un risque de feux de forêt très important à nouveau sur ces départements des Bouches-du-Rhône, du Vaucluse et du Var. Dans la suite, les prochains jours, les températures qui vont continuer de baisser, si bien qu'on passera même sous les normales de saison pour la fin de la semaine.
3: Très bon réveil avec RMC, il est 7h.
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3: Et c'est l'heure du journal avec Clara Gabillet. Bonjour Clara.
6: Bonjour Mathieu, bonjour à tous. Un témoignage poignant, celui d'un pompier de Gironde intoxiqué par les fumées pendant l'incendie du mois de juillet. Témoignage RMC qui souligne le manque de protection adaptée. Le Premier ministre Sébastien Lecornu dans le département aujourd'hui pour annoncer des mesures pour les sinistrés. Dans l'Oise, un homme décédé après avoir été roué de coups dans un parc. 3 personnes placées en garde à vue. Et puis le trophée des champions échappe au Paris Saint-Germain cette année, remporté par Lens grâce à sa victoire 1-0.
3: Un témoignage rare, témoignage RMC d'un pompier de Gironde intoxiqué au monoxyde de carbone.
6: Et ils sont au moins 129 partout en France à avoir été victimes cet été des fumées, des incendies. Mais leur parole est donc rare. L'un d'entre eux a accepté de se confier au micro de Julie Bro, intoxiqué pendant l'incendie fin juillet autour du bassin d'Arcachon.
7: La gorge enrouée comme souvenir des flammes.
8: Plus vous avancez, plus vous vous rapprochez du diable. Au bout d'un moment, j'ai fait un chaos technique.
7: Pendant une nuit entière, Alain a lutté contre le méga-feu avant de s'effondrer sur le sol.
8: J'ai passé plusieurs heures à respirer l'air qu'on a besoin pour vivre. mais qui est chargé de tout un tas de saloperies, si je puis dire. Et puis, eh ben, au petit matin, la fatigue, l'accumulation de monoxyde de carbone, mais a fait que il a fallu que tout s'arrête. Tout s'arrête, malaise, et puis derrière, évacué.
7: 34 ans de carrière et une première hospitalisation d'urgence, placée sous oxygène pendant 6 heures, puis passage obligé au caisson hyperbare, seul moyen d'éliminer le gaz toxique de son sang.
8: C'est que le monoxyde de carbone s'était fixé là où il fallait pas, et ben, il fallait le déloger, quoi. La saison n'est toujours pas finie, hein, et il faut, voilà, faut savoir ménager aussi bien le matériel que les agents.
7: Ménager les sapeurs-pompiers qui continuent pourtant de faire face aux flammes équipées de masques en papier.
8: Qui filtrent, mais jusqu'à un certain point. Et puis, il faudrait, vu ce que ça accumule, il faudrait le changer peut-être plus régulièrement qu'on ne le fait.
7: Des équipements plus performants, il y en a sûrement, mais ils coûtent cher, souffle le sapeur-pompier avant de reprendre sa garde de nuit.
6: Un témoignage RMC recueilli par Julie Brault. Des moyens, des équipements plus adaptés. C'est ce que demandent donc les pompiers au gouvernement. Le Premier ministre est en Gironde depuis hier. Sébastien Lecornu doit aujourd'hui faire des annonces pour la reconstruction. Alexandre Thibault, vous êtes au Porge ce matin ou avant le déplacement officiel. Aujourd'hui, le Premier ministre a fait hier une visite surprise.
4: Une visite hier après-midi, très discrète, sans caméra ni délégation, seulement accompagnée du maire Martial Zaninetti. Le but, se faire une première idée, une première impression de l'ampleur des dégâts ici. C'est le village qui a été le plus touché par ce méga-feu. 183 maisons ont été brûlées, calcinées. Dans l'entourage de Sébastien Lecornu, on nous dit même que cette visite a fait évoluer certaines annonces qu'il va faire tout à l'heure. Des annonces sur la reconstruction notamment. Dans quelques instants, il va revenir pour rencontrer une deuxième fois, le maire et un collectif d'habitants. Alors pour le moment, pas grand monde ici hein, devant la mairie, si ce n'est beaucoup de gendarmes et un secteur complètement bouclé. Le Premier ministre qui doit arriver d'ici maintenant une bonne heure et demie.
6: Alexandre Thibault, au port Jean Gironde pour RMC. Dans les Landes, l'incendie qui s'est déclaré fin de semaine dernière n'est pas encore fixé. Il est toutefois moins intense, dit le préfet qui parle même d'une amorce de retour à la vie normale. Une partie des évacués autorisés à rentrer chez eux hier soir. Évacuation également en Allemagne, à Monchau, ville frontalière avec la Belgique. Le pays fait face à l'un des pires feux de son histoire. 3000 hectares ravagés près de Liège dans une réserve boisée.
3: Dans l'Oise, 3 personnes placées en garde à vue pour meurtre et complicité de meurtre.
6: Soupçonné d'avoir passé à tabac un homme d'une quarantaine d'années à Compiègne. Il est mort hier à l'hôpital après avoir été retrouvé grièvement blessé dans un parc, Tiffaine Dubuard.
9: Il est 5h40 samedi matin lorsqu'un homme d'une quarantaine d'années est retrouvé agonisant sur la voie publique à Compiègne. Transporté à l'hôpital, il succombe à ses blessures quelques heures plus tard. Dans la foulée, un homme et une femme sont placés en garde à vue. Les deux individus alcoolisés présentent des traces de sang sur eux et sont défavorablement connus des services de police et de justice, selon une source policière. Des premières auditions permettent l'identification d'une troisième personne. Il s'agit d'une jeune femme de 18 ans, elle aussi placée en garde à vue. Selon nos confrères de BFM TV, la victime est soupçonnée d'avoir commis des attouchements sexuels sur cette même jeune femme. Les trois suspects doivent être présentés à un juge aujourd'hui dans le cadre d'une information judiciaire pour meurtre, complicité de meurtre et non-assistance à personne en danger. Le parquet de Compiègne demandera leur placement en détention provisoire.
6: Les précisions de Tiffaine Dubuard. Une personne portée disparue dans la baie de Cannes, dans les Alpes-Maritimes, recherchée par les secours après une collision entre deux bateaux de plaisance au large de Théoul-sur-Mer. 10 blessés ont pu être pris en charge. Demandez directement l'avis aux Français. Voilà ce que demande Gabriel Attal. Un référendum sur l'interdiction des réseaux sociaux au moins de 15 ans. La loi portée par Emmanuel Macron devait entrer en vigueur en septembre, mais le Conseil constitutionnel l'a censuré à cause de son atteinte à la liberté d'expression. Alors qu'en pensent les Français? Régine Schrell-Ralech est allée poser la question à des parents.
10: Papa d'un enfant de 12 ans, si on demande à Julien de voter pour ou contre l'interdiction des réseaux sociaux aux moins de 15 ans, la réflexion est déjà toute faite.
11: Le référendum, pourquoi pas? Moi, en tout cas, ce qui est sûr, c'est que ça soit bloqué jusqu'à 15 ans, ça me dérangerait pas.
10: Une loi pour interdire serait donc un vrai coup de pouce pour ce père de famille qui doit faire face aux arguments très convaincants de son fils Gaspard.
12: Mes parents ne m'autorisent pas d'avoir WhatsApp parce qu'ils disent que c'est dangereux. Mais moi, je voudrais avoir WhatsApp, je voudrais faire mes stories parce que je grandis.
10: Pour l'instant, Shaina Inès n'entend pas ce genre de discours. Elle a deux enfants en bas âge, mais elle sait qu'elle va avoir besoin d'aide.
13: Là, je trouve qu'on arrive à un stade où les parents se sentent un peu débordés par tout ce qui se passe et qu'on a vraiment besoin, nous, en tant que parents, du soutien du gouvernement. Et donc, ça passe par un référendum pour qu'il y ait la protection de l'État, tout simplement.
10: Un constat que ne partage pas Jean, père d'un enfant de 8 ans.
14: Interdire pour interdire, pas spécialement, mais il y a peut-être des questions plus importantes dans la vie politique qu'un référendum sur les réseaux sociaux.
10: Pour lui, les parents doivent être capables de gérer seuls l'accès aux réseaux de leurs enfants.
3: On va en parler à 8h10 avec Stéphanie Mistre, qui est membre d'un collectif de parents. C'est la maman de Marie, 15 ans, qui s'est suicidée. Cette maman s'était retournée contre TikTok à l'époque. Est-ce qu'elle est déçue? Évidemment. Mais vous allez nous dire, vous, ce que vous en pensez, ce qu'il faut forcer, finalement, parce qu'il reste que quelques mois dans le quinquennat d'Emmanuel Macron, qu'il avait mis cette proposition en avant. On vous attend au 32-16 ce matin. Vous êtes parents, vous attendez peut-être l'aide de l'État sur cette question des réseaux sociaux.
6: En football, un titre de perdu pour le Paris Saint-Germain qui est reparti de Lens sans le trophée des champions. Pour la première fois, il revient au sang et or. Victoire 1-0 grâce à un but du capitaine Florian Thauvin et malgré l'infériorité numérique, Jean Baumel.
15: Dès le coup de sifflet final, le Stade Bollaert est entré en fusion pour fêter son premier trophée des champions. Les supporters lensois sont aussi fiers d'avoir battu le PSG, double champion d'Europe en titre.
16: Surtout à Bollaert, ça fait super plaisir de voir le trophée ici à domicile. Et on est tous heureux et contents de partager ça avec les supporters et joueurs ici.
17: C'est ça qui est beau dans cette équipe, c'est que c'est vraiment un collectif. Il y a tout. Il y a tout pour gagner, il y a tout pour aller loin en Ligue des Champions.
15: Pour son premier match officiel à Lens, le coach Dino Topmöller savoure cette victoire.
18: C'est quelque chose vraiment très spécial. C'était mon premier match ici avec mon équipe, avec les supporters.
15: Impérial dans son but, le gardien lensois Robin Risser a aimé le comportement de ses partenaires en infériorité numérique après le carton rouge de Kylian Antonio à la 39e minute.
19: On a respecté les valeurs de notre club. Ce soir, on l'a fait en plus devant notre magnifique public. On avait à cœur de gagner ce match avec eux.
15: Avec ce nouveau trophée, les Sang et Or ont bien lancé une saison qui sera rythmée par la Ligue des Champions.
6: Léon Marchand, lui, termine ses championnats d'Europe de natation en beauté. Rien ne semble pouvoir arrêter le Français, pas même sa blessure aux adducteurs. Il a décroché la médaille d'or hier sur le 400 mètres nage libre. Contrat largement rempli pour la star des bassins.
20: C'était trop bien. Déjà ce matin, franchement, je me suis vraiment amusé. Mais là, ce soir, la piscine, elle était en feu. Un peu comme tous les soirs de finale. Moi, j'ai fait une course que je savais pas trop quoi faire. En fait, je savais pas trop comment l'aborder. C'est une course que j'ai envie de faire depuis déjà des années. Là, je l'ai fait dans une finale européenne. En plus, je suis champion d'Europe sur cette discipline. Donc, c'est trop bien. Je pense que les autres gars de la finale, c'est plus des mecs qui font de la distance. Donc, je m'en suis servi tout simplement. Après, ça a remonté très très vite. Donc, j'ai commencé un peu à serrer les fesses. Mais c'était une belle course. Je suis content de la façon dont je l'ai abordé.
6: On imagine la même joie ce matin chez Félix Lebrun, qui devient à 19 ans le premier pongiste français à remporter un grand smash. C'est le smash d'Europe, l'équivalent d'un grand chelem en tennis. Et puis elle était Claire Bennett dans la série Heroes. Je sais pas si ça rappelle des souvenirs à certains. Cette série, Hayden Panettiere est morte à 36 ans, annonce sa famille tôt ce matin. L'actrice américaine, elle était aussi connue pour avoir joué dans la série Nashville.
3: Merci beaucoup, Clara Gabillet. J'avais pas reconnu immédiatement le générique, mais ça revient grâce à vous.
6: Les souvenirs.
3: Il est 7h09 sur RMC. RMC Story, très bon réveil à toutes et à tous. On va accueillir Alain qui nous rejoint de l'Essonne. Bonjour Alain.
21: Bonjour.
3: Vous êtes pompier volontaire, je crois.
21: J'étais pompier volontaire pendant 35 ans.
3: Oui.
21: Donc,
3: c'est sur le débat des retraites que vous nous avez appelé au 32-16 ce matin.
21: Tout à fait.
3: Oui. Alors, je le rappelle, pour ceux qui nous rejoignent, pour ceux qui rentreraient de vacances, parce que la question a été évoquée la semaine dernière ici même, l'idée de désindexer les pensions de retraite, certaines pensions de retraite, peut-être, on va étudier les chiffres, faire quelques calculs avec Pierre Rondeau dans un instant. Mais Alain, si on vous pose la question, est-ce que c'est aux retraités de participer à l'effort national?
21: Alors, ce que j'ai peur, moi, c'est que... moi, je la touche déjà actuellement, comme j'étais pompier volontaire, je touche une petite retraite au bout de 35 ans. Mais ce que j'ai peur, c'est que mes futurs collègues qui vont avoir fait peut-être 15, 20, 30, 35, est-ce qu'ils vont toucher quelque chose ? Ou est-ce que le gouvernement, il va leur supprimer
3: Purement. Alors, on n'est pas encore, ou à nouveau, plutôt en train de parler d'une réforme des retraites d'ampleur. On est en train de chercher des économies pour boucler le prochain budget. Et il y a cette idée de désindexer, donc de ne pas revaloriser les retraites en fonction de l'inflation, qui pourrait permettre de faire quelques économies, Alain.
21: Tout à fait. Est-ce que les, pareil, je me mets à la place des anciens militaires, des anciens gendarmes, qui ont servi la nation pendant des années, est-ce que eux, ils vont être impactés aussi? Donc, est-ce qu'il va y avoir une reconnaissance pour ces gens-là? Voilà.
3: Alors, pour l'instant, on ne sait pas, hein. Alain, vous le savez, le ministre de l'économie a dit son intérêt pour l'idée. On verra ce qui est retenu. Je me tourne vers Pierre Rondeau, qu'on va retrouver dans un instant. C'est 6 milliards, hein, si on désindexait totalement.
1: Totalement. Et on précise bien que Roland Lescure, le ministre de l'économie, a parlé de mettre à contribution les retraites aisées.
3: Voilà.
1: On ne parle pas d'indexation totale. Exactement.
3: On va y revenir dans un instant avec vous-même. Mais merci, Alain. Merci de nous avoir appelé au 32-16 ce matin. Le débat est lancé. Je rappelle que je reçois aussi Jérôme Guedj, député socialiste, candidat à l'élection présidentielle, qui, lui, dénote un petit peu avec son camp en politique, puisqu'il s'est dit ouvert à une désindexation partielle, encore une fois. Mais Alain, j'ai pas la réponse, hein, à votre question sur les gendarmes, sur les pompiers, sur les retraités de cette partie de la fonction publique. On verra ce qui est retenu par la suite. 7h12 sur RMC. 1300 euros, on va faire l'inverse dans la pyramide des âges, si vous le voulez bien. 1300 euros, c'est ce qu'il reste à payer à chaque mois un étudiant en France. 74 euros de plus qu'il y a un an. Et c'est plus surtout que le seuil de pauvreté, ça c'est une première. RMC dévoile ce matin la nouvelle enquête de l'UNEF. Bonjour Manon Moret.
2: Bonjour.
3: Vous êtes la secrétaire générale de l'UNEF. Face toujours plus de précarité finalement pour ces étudiants, le gouvernement n'a pas tenu ses promesses. Ça c'est votre parti pris dans un instant sur RMC. RMC Story, à tout de suite.
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3: 7h14, très bon réveil à toutes et à tous sur RMC, RMC Story. RMC vous dévoile ce matin la 22e étude annuelle de l'UNEF sur le coût de la vie étudiante. Cette année, le reste à charge mensuel pour un étudiant s'élève à 1300 euros, soit 74 euros de plus par mois qu'en 2025, ce qui reste à charge. Ce reste à charge qui dépasse, et ça c'est une première, le seuil de pauvreté en France. Bonjour Manon Moret.
2: Bonjour.
3: Merci d'être avec nous, vous êtes la secrétaire générale de l'UNEF, l'Union Nationale des Étudiants de France. Qu'est-ce que ça dit concrètement de la vie d'un étudiant en 2026? La vie plus chère, on l'a compris, en 2026 par rapport à 2025 en particulier.
2: Ce que ça dit, c'est que quand on est étudiant, avec des postes de dépenses qui sont obligatoires quand on est étudiant, on doit malheureusement devoir renoncer à certains besoins qui sont les soins, qui sont l'alimentation. Quand on a un premier poste de dépenses qui est le logement, qui augmente de plus de 2,87%, on est obligé justement de renoncer et donc de devoir travailler à côté des études, de devoir faire des choix entre un paquet de pâtes, un paquet de tampons. Et tous ces renoncements, en fait, c'est quotidien dans la vie d'un étudiant. Et je pense que ces chiffres, justement, ils résument à eux seuls les politiques d'Emmanuel Macron depuis 10 ans maintenant.
3: On va y venir, mais est-ce que vous décrivez, c'est une cascade de priorités. On paye le logement, donc on a moins d'argent pour l'alimentation, moins pour les soins. On travaille, c'est des chances de réussite en moins aussi dans les études.
2: Exactement, le salariat étudiant, c'est la première cause d'échec à l'université et pourtant ça concerne plus de la moitié des étudiants aujourd'hui dans nos universités. On le voit quand on fait quand on a un contrat en 20 heures, 25 heures, parfois 35 heures, et ben c'est du temps d'études en moins et donc une réussite universitaire qui est mise en danger.
3: Alors là, il y a ce chiffre du reste à charge qui dépasse pour la première fois le seuil de pauvreté. Ça c'est une première, mais en fait quand on regarde ces chiffres qui sont donnés année après année, on a l'impression que la norme désormais, c'est la précarité.
2: C'est ça, en fait, c'est une norme qui s'est installée. On considère qu'aujourd'hui, quand on est étudiant, c'est normal d'être précaire, c'est normal de travailler à côté de ses études. Depuis 10 ans, c'est plus de 35% du coût de la vie étudiante qui a augmenté. Donc oui, effectivement, quand on entend des fois dire que quand on est étudiant, on mange des pâtes et c'est normal, ben en fait, non, c'est pas normal. C'est pas normal, voilà, d'avoir des produits alimentaires qui sont pas les bons pour suivre des études. Et tout ça, c'est le quotidien des étudiants et c'est une norme qui s'est installée dans notre société aujourd'hui.
3: Alors, vous avez évoqué le président de la République. Vous en faites une question très politique, hein. Plus 35%, 35,8% d'augmentation du coût de la vie des étudiants.

0: 1 euro,
1: oui.
0: Tout de même, qui a été lancé au printemps dernier.
1: Effectivement, le repas 1 euro, c'est une victoire syndicale, mais encore ici, il faut regarder qu'est-ce qui est financé. C'est 120 millions d'euros qui sont nécessaires pour un repas 1 euro effectif. Cette année, c'est 50 millions d'euros qui ont été donnés, donc pas assez de structure, pas assez de personnel. Aujourd'hui, le gouvernement n'est toujours pas en capacité de nous promettre que c'est bien 120 millions d'euros qui seront mis dans le budget l'année prochaine. Donc on sait qu'à la rentrée, des étudiants qui pourraient avoir accès au repas 1 euro n'y auront pas accès, faute de structure, faute de moyens, faute de personnel.
0: Parce qu'en fait, on a annoncé le repas à 1 euro, il est dans les faits en place, mais oui. On ne le retrouve pas en crousse.
1: Ah, il existe dans les crousses. Le problème, c'est que quand on a des restaurants qui ne peuvent accueillir que 200, 300, 400 étudiants, mais que c'est plus de 800, voire 1000 étudiants qui passent chaque midi pour se nourrir et qu'il n'y a pas assez de personnel pour servir, qu'il n'y a pas assez de fours. Il y a des crousses où il y a un four sur quatre qui fonctionne. Dans les faits, le repas à 1 euro, il existe. Mais est-ce que dans les restaurants universitaires, dans les cafétérias, ça se traduit par un accès généralisé et équitable pour tous les étudiants? Non. Et ça, c'est ce qu'on a vu au mois de mai, quand les campus universitaires sont pas forcément hyper pleins. Donc nous, ce qu'on attend de voir, c'est aussi au mois de septembre, comment les CROUS vont pouvoir faire face, alors que le budget qui a été aligné par le gouvernement n'est pas le bon.
0: Le budget n'est pas le bon. Dites-vous, vous réclamez plus aussi, faut le préciser, à l'UNEF, une allocation d'autonomie de 1288 euros par mois pour chaque étudiant. C'est pas un chiffre choisi au pif, c'est précisément le seuil de pauvreté que l'on citait. Mais dans le contexte budgétaire actuel et à 9 mois de la présidentielle, vous me voyez venir, qui peut y croire?
1: Mais le milieu étudiant, cette revendication, elle est majoritaire depuis plusieurs années dans le milieu étudiant. Et encore une fois, les choix budgétaires sont avant tout des choix politiques. Parce que là, on voit des rapports fleurir pour expliquer qu'il faudrait tailler dans les prestations sociales. Mais si le gouvernement cherche de l'argent, il peut aller prendre dans les milliards d'euros, les centaines de milliards d'euros qui sont donnés à des entreprises chaque année sans aucune condition. Il y a des fonds. Simplement, le gouvernement a fait le choix de ne pas investir massivement dans la protection sociale des étudiants.
0: Citer les différents rapports qui peuvent émerger. Il y a ce rapport de l'inspection générale des finances et de l'inspection générale des affaires sociales qui propose de prendre en compte les revenus des parents dans le calcul des APL étudiantes. Ça, c'est une nouvelle menace potentielle pour vous, ou c'est finalement aussi justice que de se dire qu'il y a des étudiants qui sont peut-être plus aisés que d'autres et qui bénéficient tout de même de l'APL?
1: Pour nous, ce n'est pas une justice. En fait, c'est une attaque, et ça résume bien comment aujourd'hui on prend en compte la jeunesse, comment on prend en compte les étudiants. Aujourd'hui, on considère que un étudiant, il est majeur légalement, mais pas socialement, et ça se traduit par un système d'aide qui est absolument calculé sur tous les revenus parentaux, à part les APL, justement. C'est la seule aide qui est calculée sur les besoins propres de l'étudiant. Et nous, à l'UNEF, on rappelle que les étudiants ne sont pas l'appendice de leurs parents, qu'ils ne payent pas avec la carte bleue de leurs parents leur vie étudiante. Donc non, ce serait une mesure d'injustice sociale, encore une fois, pour faire peser le désinvestissement de l'État sur le dos des étudiants. Et ça se traduit également par des propositions qui fleurissent sur financer l'université avec des frais d'inscription multipliés par 5. Donc en fait, oui, ces propositions de supprimer des APL pour des étudiants, ou alors d'augmenter les frais d'inscription, ça traduit à eux seuls le projet du gouvernement pour l'enseignement supérieur, pour la jeunesse, qui est de désinvestir, de précariser. Et là, on parle de chiffres, évidemment, mais derrière ces chiffres-là, il y a des vies étudiantes, il y a des réalités de renoncement, de salariat, de misère. Et nous, on aimerait bien qu'aujourd'hui, le gouvernement entende nos revendications, qui sont des revendications majoritaires chez les étudiants aujourd'hui.
0: Merci beaucoup, Manon Moret, secrétaire générale de l'UNEF. Merci d'être venu détailler ce qui se cache derrière ces chiffres dans votre rapport, l'augmentation du coût de la rentrée pour les étudiants, de la vie étudiante, hein, pas que de la rentrée, c'est toute l'année évidemment. Manon Moret, merci beaucoup, ça vous fait réagir, vous composez le 32-16, n'hésitez pas. Dans un instant, le meilleur d'Arthur Chevalier, l'historien d'Apolline Matin, on va parler de la place des femmes dans le monde politique. Et puis, on va retrouver notre économiste Pierre Rondeau. Pierre, c'est le débat très très chaud du moment, la désindexation des pensions de retraite.
2: Oui, hein, et si vous touchez 3000 euros de retraite, écoutez bien, c'est à partir de ce montant que vous pourrez, que l'État, le gouvernement va pouvoir aller chercher de l'argent. Alors pour quel résultat, je vous le dis dans un instant.
0: On se retrouve dans une quarantaine de secondes sur RMC et RMC Story. À tout de suite.
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0: Il est 7h23 sur RMC, RMC Story. Bonjour Pierre Rondeau, rebonjour. Notre économiste RMC.
1: Le chiffre du jour.
0: 6 milliards d'euros, c'est ce que pourrait rapporter la désindexation totale des pensions de retraite sur l'inflation. Une mesure d'économie qui serait assez radicale.
2: Oui, assez radicale. 6 milliards d'euros, c'est l'estimation donnée par Philippe Juvin, député républicain et rapporteur général du budget à l'Assemblée nationale. Selon lui, avec la dette de la France qui explose, cette désindexation serait presque une nécessité, un besoin, une quasi-obligation. Le coût des retraites ne cesse d'augmenter à cause à la fois du vieillissement de la population et donc aussi de l'inflation. Ainsi, ne pas augmenter les pensions au même niveau que l'inflation permettrait de réaliser d'importantes économies.
0: Alors, il faut être précis. Ce n'est pas pour autant ce qui est en discussion en ce moment au gouvernement.
2: Oui, soyons très clairs et très précis là-dessus. L'économie de 6 milliards d'euros posée par Philippe Juvin concernerait une désindexation totale, où toutes les pensions seraient concernées, où toutes les pensions, quel que soit leur montant, ne seraient pas indexées sur l'inflation. Ce n'est pas ce qui a été proposé par le gouvernement et le ministre de l'économie Roland Lescure. Au contraire, celui-ci parle d'une mise à contribution des seuls retraités les plus aisés. On parle des pensions supérieures à 3 000 euros par mois. Alors d'après le Parisien, un projet semble émerger. Trois niveaux, trois taux différents, trois seuils. Il pourrait y avoir une désindexation totale pour les retraités les plus riches, donc peut-être à partir de 3 000 euros. Un taux intermédiaire de désindexation, puis une indexation normale pour les petites retraites. Reste à savoir maintenant de qui on parle et à quel montant peut-on considérer une petite retraite, une retraite moyenne et une retraite aisée.
0: Alors ce plan à trois niveaux, il pourrait avoir quelles conséquences économiques ?
2: Alors déjà, vous pouvez oublier les 6 milliards d'euros d'économies, puisque ça ne concernerait que les plus riches. Et selon l'adresse, 8% des retraités sont à plus de 3 000 euros par mois. Puis les pensions intermédiaires, on parle de qui ? La pension moyenne en France est de 1 827 euros brut par mois. Ça concernerait donc les retraités qui gagnent autour de ce niveau. Ensuite, on fait un focus sur les économies budgétaires réalisées, mais selon certains experts, désindexer le montant des retraites pour avoir un impact négatif sur la consommation, on réduit le pouvoir d'achat, donc on réduit la consommation. Et si la consommation baisse, ça serait aussi dommageable pour la croissance. Alors pour l'instant, aucune décision n'a été prise. L'exécutif indique que les arbitrages seront rendus en septembre prochain.
0: Merci Pierre, on va se retrouver juste après le journal de 8h. Tout à l'heure, on parlera là de Jordan Bardella et de ses finances à lui. Bon, pas de souci pour sa retraite à lui.
2: Oui.
0: Il a gagné 1 million d'euros de droits d'auteur. Et puis sur cette question des retraites, vous témoignez au 32-16 ce matin. Est-ce qu'il faut faire contribuer les retraités les plus aisés en n'indexant pas leur pension de retraite sur l'inflation ? Je poserai la question à Jérôme Guedj qui s'y dit ouvert, ce qui est rare à gauche. Mais je lui poserai votre question. À partir de combien précisément ? Il est 7h25 sur RMC et RMC Story. Tout de suite, c'est le meilleur de l'historien d'Apolline Matin, Arthur Chevalier.
3: Arthur, d'après un rapport de l'ONG Oxfam qui est publié ce matin, la parité homme-femme en politique en France est loin d'être atteinte.
4: C'est le moins qu'on puisse dire, hein, puisque d'après ce rapport, les femmes occupent seulement 28% des postes clés du pouvoir. Ce calcul comprend tous les échelons de l'État, exécutif, parlementaire, municipal et toutes les grandes institutions. Et ça se vérifie dans le gouvernement de Sébastien Lecornu, où 47% des postes sont occupés par des femmes, en recul de 3% par rapport à l'année dernière.
3: Alors, faut admettre qu'en France, on a peut-être eu longtemps du mal à donner le pouvoir aux femmes.
4: Oui, oui, c'est une triste tradition française qui a commencé il y a bien longtemps, puisqu'en France, les femmes n'ont jamais eu le droit de régner. Vous pouviez être reine, mais vous étiez juste la femme du roi. Vous n'aviez pas le droit d'exercer le pouvoir, alors que c'était pourtant le cas dans d'autres pays, comme en Autriche, en Angleterre ou même en Russie, où il y avait des reines, des impératrices, qui étaient chefs d'État de plein exercice.
3: Quand est-ce que les femmes ont commencé à avoir des responsabilités politiques ?
4: Alors, il y a un moment décisif. En 1936, quand le Front Populaire, donc l'Union des Gauches, a remporté les élections législatives, le chef de gouvernement, à l'époque, c'est le socialiste Léon Blum, et pour la première fois, il fait entrer des femmes au gouvernement, ce qui était d'autant plus surprenant que les femmes n'avaient même pas le droit de vote à l'époque. Elles ne l'obtiendront que 8 ans plus tard.
3: Donc elles pouvaient être élues, mais... Mais
4: voilà, on avait des femmes ministres alors que les femmes pouvaient pas voter.
3: C'était qui ces femmes donc ?
4: Alors, elles n'étaient que sous-secrétaire d'État, donc pas vraiment ministre, c'était pas si mal pour l'époque. La première, Suzanne Lacor, est nommée à la protection de l'enfance. Dans un premier temps, elle a refusé la proposition. Pour la convaincre, Léon Blum aura une phrase qui va rester très célèbre. Cette phrase-là, voici : « Vous aurez surtout à être là, car votre présence seule signifie beaucoup. La deuxième, c'est Cécile Brunschvig, elle était à l'Éducation nationale, et la plus connue des trois, c'est Irène Joliot-Curie à la Recherche. C'était la petite fille de Marie Curie, elle était chimiste et comme sa grand-mère, elle avait obtenu le prix Nobel en 1935.
3: Certaines d'entre elles ont même eu besoin de l'autorisation de leur mari.
4: Et oui, c'était vraiment une situation un peu folle, puisqu'à l'époque, les femmes ne pouvaient pas travailler sans l'autorisation de leur mari, donc elles ont donc dû demander le droit d'entrer au gouvernement. La seule qui n'a pas eu besoin de demander l'autorisation, c'est Suzanne Lacore, et bien parce qu'elle était célibataire.
3: Est-ce que ces nominations ont fait polémique à l'époque ?
4: En fait, pas vraiment. Ça n'a pas fait un pli, entre guillemets. En revanche, les mouvements féministes de l'époque ont beaucoup critiqué ce choix, car pour eux, c'était une façon d'éviter le vrai sujet, à savoir le droit de vote des femmes.
3: Il faudra attendre très longtemps pour qu'une femme devienne Premier ministre.
4: Oui, 1991, hein, elle s'appelait Edith Cresson, elle était socialiste et c'est le président François Mitterrand qui avait insisté pour la nommer, tout un symbole pour la gauche bien sûr, et ça avait suscité beaucoup de critiques inélégantes et misogynes. Hein. Par exemple, un député du parti de l'UDF avait même osé déclarer, je cite, « Regardez le parcours de Madame de Pompadour, regardez le parcours d'Edith Cresson, il y a un parallèle certain ». C'était pas très classe.
0: Arthur Chevalier à retrouver quand vous le souhaitez en podcast et sur l'application RMC. Dans un instant, la météo, Géraldine Demory, le journal. Et puis à 7h40, nous sommes en Gironde alors que Sébastien Lecornu est sur place pour lancer la mission reconstruction. A tout de suite.
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0: Arline de Maury, il est 7h30 et la baisse des températures se poursuit.
9: Avec 6 départements quand même, hein, qui restent encore en vigilance orange canicule. Il y a la Drôme, l'Ardèche, le Gard, Vaucluse, Bouches-du-Rhône et Va. Avec des températures qui vont rester élevées, hein, près de la Méditerranée. On attend cet après-midi jusqu'à 37 à Montpellier, 36 à Marseille, 34 à Perpignan. Il fera 30 à Bordeaux, Lyon, 29 à Paris, 25 à Lille. Avec quelques orages ce matin sur le nord-est, mais c'est surtout cet après-midi qu'on va avoir des orages très pluvieux sur l'est de la Corse, sur les Alpes, le Jura et jusqu'à l'Alsace. Puis attention à nouveau au vent qui va souffler près de la Méditerranée.
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0: Et c'est l'heure du journal avec Grégoire Morelli. Bonjour Grégoire.
10: Bonjour Mathieu, bonjour à toutes et à tous. Réaction toujours vive après la diffusion d'une vidéo où une commerçante en Isère tient des propos antisémites. Sébastien Lecornu en Gironde pour lancer la reconstruction après le méga-feu du mois de juillet. Et de nouvelles médailles françaises hier au championnat d'Europe de natation, dont une en or, signée Léon Marchand.
0: C'est à la une ce matin des propos antisémites qui indignent.
10: Ah oui, dans une vidéo devenue virale, une commerçante tient des propos antisémites dans la station iséroise des Deux Alpes. Une enquête pour provocation publique à la haine ou la violence a été ouverte. Les précisions avec vous, Romain Houg.
11: C'est une vidéo d'une vingtaine de secondes siglée « Balance ton antisémite » qui montre cet échange tendu entre la commerçante et un client.
12: La communauté juive est trop nombreuse.
13: Et alors ?
12: C'est qu'à un moment donné, ça excède les gens.
13: Mais bien sûr.
11: Publiée vendredi, la vidéo a déjà été vue plus d'un million de fois sur les réseaux sociaux et suscite l'indignation du gouvernement. La personne concernée devra répondre des propos tenus, affirme Laurent Nunez, le ministre de l'Intérieur, joint par RMC, Élie Sultan, l'homme qui dit avoir été visé par ces propos, ne décolère pas.
14: La communauté juive ne veut plus de ces actes, on en a assez. Je me félicite des communiqués de Laurent Nunez, mais j'espère des actes, voilà, des vraies condamnations. C'est certain que ces gens vont continuer à s'en prendre à la communauté juive, que ce soit verbalement ou que ce soit physiquement. Et ça, c'est inadmissible.
11: La commerçante, elle, a été auditionnée. Elle a reconnu ses propos tout en expliquant le contexte dans lequel ils ont été prononcés, indique le parquet de Grenoble, qui n'a pas encore pris de décision à son encontre. Plusieurs témoins doivent encore être entendus.
10: Sébastien Lecornu se rend aujourd'hui en Gironde. Il est en visite dans les zones sinistrées par les méga-feux du mois de juillet qui a ravagé près de 42 000 hectares et détruit 240 maisons, dont 183 dans la commune du Porge. C'est là que le Premier ministre débutera sa visite ce matin. Julie Brault, vous étiez sur place et les habitants désemparés attendent des mesures fortes.
15: Une maison pensée, dessinée, puis bâtie il y a 20 ans.
16: Ouais, c'était la pièce à vivre, là. C'est tout ce que j'ai investi.
15: Et en quelques minutes, toute une vie partie en fumée.
16: Moi, je veux pas reconstruire à l'identique. Je veux pas repasser devant un mur que j'ai connu, avec un tableau de photos de famille. Non, non, moi, pour effacer, il faut que je rase et puis que je reconstruise autre chose. Je préfère me dire que je repars de zéro.
15: Raser pour tout reconstruire. Alain en appelle aujourd'hui à l'État pour soutenir financièrement et accélérer ce projet devenu vital.
16: Déjà, la taxe foncière, qu'il accepte de ne pas nous la faire payer pendant 2 ans, au moins. Et puis, déposer les permis de construire d'ici un mois et avoir les autorisations le plus rapidement possible, quoi. 1 à 2 mois, quoi, pas plus. Je vais pas aller mieux si le bâtiment reste comme ça 6 mois.
15: Le gouvernement n'a pas d'autre choix que de nous entendre, souffle l'homme de 60 ans.
16: Je pense que c'est à eux de nous satisfaire, là. Moi, tous les matins, je me lève, je suis pas chez moi, quoi. Et tous les matins, en me réveillant, c'est la première chose qui me vient à l'esprit, quoi.
15: La balle est dans leur camp, conclut Alain, qui n'exclut pas de monter une action collective si les mesures d'aide ne sont pas suffisantes.
0: Et on sera en direct de Gironde, juste après votre journal, Grégoire Morelli, avec le maire de Lège-Cap-Ferret et le maire de Biganos, qui est aussi président de l'association de défense des forêts contre l'incendie. Reconstruire, comment aider les sinistrés, comment réactiver le tissu économique local aussi, puis reconstruire comment. Ce sont les questions qu'on se pose ce matin. Vous réagissez, si vous le souhaitez, au 32-16, là aussi.
10: Les autorités belges, elles, sont toujours mobilisées pour venir à bout de l'incendie qui a parcouru plus de 3000 hectares dans les Hautes-Fagnes, une grande réserve à l'est du pays, à la frontière avec l'Allemagne. L'Allemagne qui a ordonné par ailleurs l'évacuation d'une partie des 12 000 habitants de la ville de Monchaux face à l'avancée des flammes. En Espagne, c'est un soldat qui est mort hier lorsque son camion s'est renversé dans un ravin. Il participait à la mobilisation pour éteindre un important incendie de forêt en Aragon, dans le nord-est du pays.
0: On en parlait il y a quelques instants, être étudiant coûte de plus en plus cher.
10: Eh oui, 74 euros de plus par mois en moyenne qu'en 2025. C'est le résultat de la 22e enquête annuelle de l'UNEF, le syndicat étudiant qu'RMC vous dévoile ce matin. Pour la première fois depuis le début de ces enquêtes annuelles de l'UNEF, que le reste à charge par étudiant est supérieur au seuil de pauvreté qui est situé à 1288 euros en France. Une hausse qui a donc des conséquences pour les premiers concernés, Anna Jojard.
17: Le logement première dépense pour les étudiants augmente de plus de 2,8% dans le parc privé cette année et Julie, étudiante à Nancy, l'a bien remarqué.
18: Quand je suis arrivée, du coup, il y a 3 ans, le loyer était à 660 euros. Maintenant, à 2, on est aux alentours de 710.
17: À cela s'ajoute la hausse des prix des transports et de l'alimentation.
18: Dans les courses, on se dirige peut-être de plus en plus vers les sous-marques pour réussir à garder les mêmes prix, le même budget.
17: Pour financer tout ce quotidien, Inès, étudiante infirmière, doit travailler l'été.
19: Je travaille 50-60 heures par semaine et je suis épuisée. J'ai pas vu ma famille de tout l'été parce que je travaille, j'ai besoin d'argent malheureusement. La fac, déjà qu'elle est prenante psychologiquement et émotionnellement, des fois on a juste envie de souffler, mais on sait qu'on peut pas souffler.
17: En 10 ans, le coût de la vie étudiante a augmenté de plus de 35%.
20: C'est un chiffre qui est énorme et qui, bah, du coup, montre bien aussi l'échec d'Emmanuel Macron à faire baisser la précarité étudiante.
17: Alice De Brito est vice-présidente du syndicat étudiant l'UNEF.
20: Depuis 2017, on nous promet 60 000 logements crous. Actuellement, on est dans sa dernière année de mandat, il y a que 15% de ces logements qui ont été construits.
17: Et elle s'inquiète d'une augmentation généralisée des frais d'inscription, mesure préconisée par le rapport des Assises du financement des universités.
10: Anna Jojard, correspondante de RMC.
0: Nouveau triomphe français hier au dernier jour des championnats d'Europe de natation à Saint-Denis.
10: Léon Marchand a remporté le titre européen de 400 mètres nage libre, puis a conduit ses coéquipiers aux 4 x 100 mètres vers la médaille de bronze. Léon Marchand était arrivé pourtant diminué par une blessure aux adducteurs sur cet euro à domicile. Mais le quadruple champion olympique, repart avec beaucoup de confiance, Julien Richard. Oui, avec Léon Marchand, tout paraît décidément trop facile.
2: Je vous rassure, c'est pas du tout facile.
10: Il s'aligne sur une course qu'il ne connaît pas, le 400 mètres, il gagne.
2: Le crawl, c'est pas forcément ma meilleure nage, mais c'est en train de le devenir. Donc je vais continuer à bosser et ce sera mieux la prochaine fois.
10: Léon Marchand voulait se tester sur du crawl, meilleure performance mondiale de l'année sur le 200 mètres, titre européen sur le 400 mètres, le test est concluant.
2: Je pense que j'ai trouvé mon truc en vrai. J'ai bien bossé ces deux dernières années sur ma technique. Et là, c'est un peu une récompense de ce que je fais depuis deux ans sur le crawl. Il faudra que je m'améliore encore un peu. Mais ouais, c'est vraiment une course que j'aime, donc je pense que je vais continuer là-dessus. C'est un défi qui me challenge encore. J'ai envie de ça pour Los Angeles, pourquoi pas? Pourquoi pas le 200 crawl, pourquoi pas le 400 crawl?
10: Le Toulousain a également porté le relais 4 nages hier soir vers la médaille de bronze.
2: C'est affolant.
10: Son coéquipier, Johan Endoy-Brouard.
21: Franchement, il pourrait faire toutes les courses, il pourrait le faire tout seul le relais, je pense, mais voilà, c'est trop cool d'avoir un mec comme lui. C'est dingue, c'est un extraterrestre.
10: Deux ans après la folie olympique de Paris, retrouvaille de rêve avec le public français.
22: Incroyable!
23: Papillon, dos, brascol, 4 nages, je sais pas, peut-être qu'il peut courir aussi. Extraordinaire, un champion hors norme.
10: Des fans qui n'avaient qu'une chose à lui dire hier soir.
24: Merci Léon !
25: Merci Léon Marchand. Un mot de football avec le PSG qui s'est incliné face à Lens hier. 1-0, les Lensois qui remportent le trophée des champions malgré une moitié de match disputée en infériorité numérique.
0: Et on termine avec le quintet.
25: Oui, ce sera sur l'hippodrome de Clairefontaine-Deauville à 18h30. Voici le pronostic de RMC. Le favori, c'est le 3, Rock'n'Roll. L'outsider, c'est le 5, Pink Perseverance. Le 3, le 5.
0: Merci beaucoup Grégoire Morelli. 7h38, vous en parliez dans le Morning RMC à 6h40 tout à l'heure. Élise, le piratage de l'administration fiscale, 678 000 particuliers. Alors c'était au mois de juin ce piratage, mais on en parle maintenant parce que ça a été revendiqué et parce que l'État va contacter les Français concernés.
26: À partir d'aujourd'hui, tout à fait. Et si l'État a eu vent de cette cyberattaque, c'est uniquement parce que les cybercriminels ont revendiqué. Depuis tout ce temps, l'État n'était pas au courant.
0: Et Thomas est en ligne avec nous en Haute-Savoie. Bonjour Thomas.
27: Bonjour.
0: Vous avez appelé parce que deux personnes de votre entourage ont été victimes de cyberattaques. Alors, on ne parle pas de l'administration fiscale là, puisque les particuliers concernés la prendront à partir d'aujourd'hui. Thomas, simplement, quelles conséquences est-ce que ça peut avoir sur la vie quotidienne?
27: Les conséquences sont dramatiques. Ils vivent un enfer aujourd'hui pour essayer de masquer leur adresse. Puisque c'était pour la fuite Ledger, donc voilà, concernant les crypto-monnaies, c'est très grave. Et aujourd'hui, en fait, on se rend compte que c'est quasiment impossible de masquer son adresse, quoi.
0: Son adresse, vous parlez d'adresse postale ou de...
27: Ouais. Adresse
0: d'accord.
27: Postale.
0: C'est-à-dire qu'on était, vous me parlez de crypto-monnaies, de cyberattaques, et là aussi, les gens sont inquiets pour leur domicile en dur, dans le vrai monde, quoi.
27: Plus qu'inquiet, hein. Il y a eu des attaques à leur domicile, des menaces sur leur famille, etc. Donc c'est vraiment très grave. Et moi, c'est pour ça aussi que j'ai lancé cyberattaque.org suite à ça pour recenser toutes ces fuites et comme là on le voit avec les impôts. Pour qu'on parle de ces fuites et que tout le monde se sente obligé d'en parler.
0: Redites le nom de votre site cyberattaque.org, c'est ça, Thomas?
27: Cyberattaque.org, ouais.
0: Et je me retourne vers Élise parce que j'entendais votre invité qui est un hacker éthique qui s'inquiétait particulièrement de cette cyberattaque-là.
26: Et oui, parce que là, ça dépasse le cadre des simples crypto-monnaies. Ça concerne monsieur et madame tout le monde. Et le risque avec une adresse et un revenu fiscal de référence, c'est finalement qu'on nous mette une cible dans le dos et d'être la cible des cambrioleurs. C'est ce que nous disait ce matin cet expert en cybersécurité. C'est ce que dit Thomas aussi ce matin au 32-16.
0: Les proches qui ont été hackés, qui ont été piratés. Donc Thomas, merci beaucoup de votre appel au 32-16. On continue d'en parler si vous le souhaitez, puis on verra quelles seront les conséquences à mesure que des foyers seront informés par l'administration fiscale. On en reparlera peut-être demain avec vous aussi. 7h41. Mission reconstruction. Le Premier ministre Sébastien Lecornu est arrivé hier en Gironde. Des annonces sont attendues aujourd'hui. Une promesse, accélérer, faciliter la reconstruction et le soutien économique aussi au sein des zones sinistrées. Qu'attendent les élus sur place? Je pose la question dans un instant à mes deux invités, deux maires, Philippe Gonneville, maire Horizon de Lège-Cap-Ferré, et Bruno Lafont, maire sans étiquette de Biganos. A tout de suite sur RMC et RMC Story.
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2: Il est 7h43, Sébastien Lecornu est en Gironde ce matin, entouré de 6 ministres pour lancer sa mission reconstruction après les méga-feux de l'été. 42 000 hectares partis en fumée, 240 bâtiments et logements détruits, 4 pompiers morts, près de 130 intoxiqués. Le Premier ministre s'est déjà rendu hier aux Porges où 183 habitations avaient été détruites. Bonjour Philippe de Gonneville.
3: Bonjour.
2: Vous êtes maire horizon de Lège-Cap-Ferret. Bonjour Bruno Lafont.
4: Bonjour.
2: Vous êtes maire sans étiquette de Biganos et, je le précise, président de l'association de défense des forêts contre l'incendie. Vous rencontrez tous les deux le Premier ministre à Mérignac à 10h tout à l'heure. Qu'est-ce que vous allez lui dire en premier, Philippe de Gonneville?
3: Écoutez, moi j'ai trois points extrêmement importants. Le premier, c'est la prise en charge de celles et ceux qui ont tout perdu, et notamment leur habitation. Le deuxième point, ce sont nos entreprises, de Lège-Cap-Ferret, mais de l'ensemble du bassin d'Arcachon, qu'il va falloir aider parce que ils vont connaître des difficultés, notamment en termes de trésorerie. Et le troisième point, c'est bien évidemment la forêt de demain. Comment accompagner l'évolution climatique, ce changement climatique qui provoque des canicules et qui a créé ce giga incendie de cet été. Et là, c'est mon collègue Bruno Lafont qui sera plus pertinent que moi.
2: Oui, ce sera complémentaire ce matin. Et grâce à vous, on est en Gironde ce matin alors qu'on attend des annonces du Premier ministre. On va revenir sur ces points-là, Philippe de Gonneville, mais Bruno Lafont, vous souhaitez faire des feux de forêt, une grande cause nationale, forte. Ça veut dire quoi? Ça implique quoi, Bruno Lafont?
4: Mais ça implique d'abord que tous les concitoyens prennent conscience en France qu'on ne vit plus à côté d'un massif forestier comme on vivait auparavant. Et donc ça doit aller jusque dans les écoles, et donc il va y avoir une communication très forte. Il faut aussi que la météo des forêts s'améliore. Bref, tout ce qui doit toucher au public, la communication avant l'été, mais également pendant la saison, il faut que la problématique du feu de forêt devienne vraiment une cause nationale, parce que c'est tous les massifs forestiers en France qui vont subir les mêmes atrocités que nous avons vécues nous cet été. On le voit bien, il y a d'autres régions de France.
2: Il y a cette conscience, quand je vous entends tous les deux, il y a cette conscience que ce qui s'est passé est dramatique, mais que ça va se reproduire.
4: Ah oui. Le changement climatique est inévitable. C'est ce qu'on nous avait promis pour 2040 est en train de se produire aujourd'hui. 2022 n'était qu'un avertissement. Nous, forestiers, c'est ce que nous disons. Et donc, on le redira au Premier ministre et on lui donnera quelques pistes.
2: Philippe de Gonneville, sur votre commune, le bilan est très lourd. Quelle est la priorité aujourd'hui pour aider les victimes, les sinistrés? C'était le premier point de votre prise de parole. Qu'est-ce qu'on doit faire immédiatement?
3: Alors écoutez, ce qu'on doit faire immédiatement, c'est les aider sur le plan médico-psychologique, et ça c'est fait, mais également sur le plan de la reconstruction. Et il faut que dans le plan logement du gouvernement, il y ait un paragraphe pour aider celles et ceux qui ont tout perdu, et je pense notamment aux habitants du Porges, et ceux de Lège-Cap-Ferret bien évidemment, mais aux autres aussi, de pouvoir reconstruire dans les meilleures conditions possibles, et le plus vite possible. Donc il y a un volet assurantiel. Il faudra que les assurances jouent le jeu. Je pense que France Assurance devra, avec le gouvernement, faire des propositions plus fortes que ce qu'elle ne fait actuellement. Et puis, il y aura le volet réglementaire et juridique, de façon à ce que celles et ceux qui ont tout perdu puissent reconstruire le plus vite possible pour retrouver un toit rapidement.
2: En filigrane, je comprends qu'il va falloir qu'on accepte de s'asseoir sur quelques normes, sur quelques procédures pour qu'on puisse accélérer finalement la reconstruction.
3: C'est exactement ça.
2: Il y a aussi l'enjeu d'une enveloppe.
3: Oui, mais il faudra surtout que les services de l'État nous aident et soient des facilitateurs. C'est pas toujours le cas malheureusement, mais il faut qu'ils soient des facilitateurs pour les élus que nous sommes, de façon à permettre à celles et ceux qui ont tout perdu de reconstruire le plus vite possible et dans les meilleures conditions possibles.
2: À Lège-Cap-Ferret, comme ailleurs sur le bassin d'Arcachon, le tourisme, c'est une très grande part de l'activité. La saison, qu'est-ce qu'on peut encore sauver de cette saison?
3: Alors écoutez, nous, le tourisme sur la presqu'île de l'Esch-Cap-Ferré, et même sur l'agglomération Nord-Bassin, c'est 80% de notre activité économique. 80% en direct et bien évidemment en indirect. Et c'est vrai que cette parenthèse de 15 jours, parenthèse complète, hein, les communes ont été évacuées. La commune de l'Esch-Cap-Ferré a été évacuée, c'est-à-dire que les entreprises n'ont plus travaillé pendant 15 jours. Et puis après, il y a eu le temps du retour. Aujourd'hui, nous ne sommes pas encore pleins comme d'habitude au mois d'août. Et par conséquent, comme la trésorerie de nos entreprises se fait essentiellement pendant la saison estivale, mais il faudra les aider. Et
2: c'est les aider par des prêts, par des enveloppes, par de la subvention.
3: Oui, des aider par des prêts, des aider par des exonérations. Je pense aux charges des entreprises, à l'URSSAF. On peut imaginer également la taxe foncière. Tout ça, c'est sur la table. Et en tout cas, c'est ce que nous mettrons sur la table.
2: C'est ce que vous attendez aujourd'hui du Premier ministre. Alors, il y avait l'idée de repenser la forêt de demain aussi. Emmanuel Macron a appelé le 27 juillet à replanter une forêt différente. Bruno Lafont, est-ce qu'on peut replanter la même forêt que celle qui a été brûlée cet été ?
4: Alors, on replantera la même forêt, mais de peut-être façon différente et surtout la protéger. Parce qu'il ne faut pas quand même accuser la forêt, ça serait très injuste. On n'a pas un procès à faire au pain maritime. La forêt est victime, hein, puisque là, lorsqu'elle n'est pas, il n'y a pas de départ de feu, la forêt vit sa vie tranquille. Et d'ailleurs, c'est un agrément supplémentaire au soleil et au sable dont Philippe de Gonneville a parlé pour le tourisme. Hein. S'il n'y a pas la forêt, il n'y aurait pas tous ces campings, il n'y aurait pas toutes ces villas.
2: Bien sûr. Après, cela dit, c'est pas que le tourisme. C'est 66 000 emplois, je voyais, de Sylvie Culture.
4: C'est ça, c'est 10 milliards de chiffre d'affaires. C'est pratiquement autant que les vins de Bordeaux. Et avec la crise qu'il y a, nous sommes passés devant.
2: Mais vous avez deviné ma question, Bruno Lafont, parce que vous y avez un peu répondu d'entrée. Est-ce qu'on replante du pain de la même manière, sachant qu'il brûle plus vite, plus fort?
4: Oui, donc il y aura... Nous ne sommes pas contre les lisières et les bordures de feuillus. Ça, c'est la première des choses. L'entretien de nos pare-feux, parce qu'il nous faut des moyens pour pouvoir le faire. Sinon, il y a longtemps qu'on l'aurait fait. Peut-être pas planter jusqu'au ras des fossés et des chemins et des pare-feux, mais tout ceci, il faut aussi repenser l'interface entre l'habitat et la forêt. Donc tout ça est en discussion. Nous ne pouvons pas non plus subir, et c'est ce que disait mon collègue aussi, il faut que l'État nous aide, et surtout les services, pour qu'il n'y ait pas des études d'impact pour simplement faire un fossé ou un aménagement ou une piste forestière. Nous pouvons nous débrouiller, nous, sans faire cela, parce que comme les agriculteurs, nous connaissons nos territoires, nous savons de quoi nous parlons, et donc il y a des fois, ça nous coûte de l'argent pour pas grand-chose, et des fois, on le fait pas du tout, parce que comme ça coûte, eh ben, on le fait pas. Et résultat, c'est tout cela qu'il faut améliorer, parce que aujourd'hui, nous ne pouvons plus vivre aujourd'hui comme on le faisait auparavant, la forêt non plus, et c'est pour ça que cet aménagement est différent, mais on va pas raser le pain maritime pour mettre une autre essence. La forêt, c'est un temps long, et donc on peut l'améliorer, on peut faire des...
2: Et c'est ce qui sera aussi sur la table, évidemment, aujourd'hui, avec le Premier ministre, hein, donc en déplacement en Gironde, cette mission reconstruction. Merci à tous les deux de nous avoir accordé quelques mots avant de rencontrer Sébastien Lecornu, Philippe de Gonneville, maire Horizon de l'Esch-Cap-Ferré, Bruno Lafont, maire de Biganos, mais aussi président du Centre Régional de la Propriété Forestière et de l'Association de Défense des Forêts contre l'Incendie. Il est 7h51.
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2: Et dans un tout petit instant, le portrait du jour, Élise Dangean.
5: Il a été érigé en symbole de la diversité dans le milieu universitaire anglais avant d'être cloué au pilori par son propre milieu. Et ça lui a coûté la vie.
2: A tout de suite sur RMC, RMC Story.
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2: Il est 7h53 sur RMC, le portrait du jour avec vous, Élise Dangean. C'est l'affaire qui secoue le Royaume-Uni depuis plusieurs jours. L'affaire Jason Hardey, le plus jeune professeur noir de la prestigieuse université de Cambridge, âgé de 41 ans, est retrouvé mort à Londres vendredi.
5: Jason Hardey, c'est l'histoire d'une chute aussi vertigineuse que l'ascension. Tout commence en 2023 quand il est titularisé comme professeur de sociologie de l'éducation au sein de la mondialement connue université de Cambridge.
2: Alors Jason Hardey revient de loin.
5: Personne n'aurait pu prédire que ce fils d'immigré ghanéen finirait à Cambridge. Enfant, Jason est diagnostiqué autiste. Il n'arrivera à parler qu'à l'âge de 11 ans et apprendra à lire et écrire à 18 ans grâce à la bienveillance d'un tuteur qu'il avait retrouvé des années après pour un reportage de la BBC.
14: And you said to me, like, you know, it would be the greatest story in the world if the kid who didn't know how to read and write was managed to get a PhD.
5: Son doctorat, Jason Hardey l'obtient et devient enseignant dans plusieurs universités britanniques avant de rejoindre la prestigieuse Cambridge. À cette époque, il fait la une des journaux qui ne manquent pas de superlatifs pour décrire son parcours hors norme.
2: Alors, l'histoire était belle, trop belle peut-être.
5: Elle a en tout cas attiré l'attention d'un autre professeur de Cambridge, américain, lui viré en 2024 de l'université pour racisme. Il soutenait notamment que les Noirs étaient, je cite, « génétiquement prédisposés à être moins intelligents que les Blancs. Sur son blog, il accuse Jason Hardey d'avoir plagié sa thèse de doctorat.
2: Et la machine médiatique s'est emballée.
5: Alimentée principalement par les médias conservateurs et d'extrême droite au Royaume-Uni, ils ont cherché et on peut dire qu'ils ont trouvé sur le retard de langage de Jason Hardey, par exemple, contesté par des proches interrogés, mais aussi sur son exploit, revendiqué d'avoir réalisé 30 marathons en 35 jours. En même temps, c'était un peu gros. Concernant sa thèse, elle comporterait 188 passages plagiés selon le Daily Telegraph. Autant de révélations niées par le professeur qui finira tout de même par démissionner de son poste le 5 août dernier.
2: Mais alors, il ne s'agissait que d'un imposteur, d'un mythomane ?
5: Difficile à dire. Après sa démission, il a reconnu auprès de nos confrères du Times des erreurs sur le plan académique, mais il dénonçait la campagne de haine dont il était victime. Campagne motivée selon lui par des considérations raciales. L'affaire est même remontée jusqu'au Premier ministre britannique Andy Burnham qui appelle à la prudence. Le maire de Londres, lui, est plus affirmatif. Il parle d'une humiliation publique pernicieuse et veut que sa mort serve d'électrochoc. Ce soir, l'organisation Stand Up to Racism organise une veillée à Londres en mémoire du professeur qui a vécu, c'est peu de le dire, une descente aux enfers shakespeariennes.
2: Merci beaucoup Élise Dangean. Il est 7h55 sur RMC. 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
2: Et direction Cagnes-sur-Mer, sur la Côte d'Azur, ville de plus de 50 000 habitants, près de Nice, une des plus grosses conquêtes du Rassemblement national. Brian Masson a été élu dès le premier tour. Et sa première décision, réformer la tarification du stationnement, désormais gratuit pour certaines professions. Mais il a aussi mis fin au parking gratuit pour les véhicules électriques. C'est à rebours, clairement, de ce qui se fait aujourd'hui dans la plupart des communes. Romain Hougue, avec Thomas Becker.
15: Oui, c'est une des toutes premières mesures prises par Brian Masson, le nouveau maire Rassemblement National. La fin du stationnement gratuit illimité pour les véhicules électriques, une décision assumée.
16: Lorsqu'il y a la gratuité, souvent il y a des abus. Un véhicule électrique qui avait la gratuité totale du stationnement se permettait de stationner 5, 6 heures par jour tranquillement sur la commune, empêchant une autre voiture de pouvoir se garer. Et je ne vois pas pourquoi ceux qui ont les moyens d'avoir un véhicule électrique devrait avoir la gratuité sur le stationnement.
15: Il l'assure, la mesure est proportionnée.
16: Il n'y a plus une gratuité totale pour les voitures électriques. Il y a une demi-gratuité sur la demi-journée et selon les zones de couleur dans la politique de stationnement de la ville de Cagnes-sur-Mer.
15: Les règles ont changé depuis le 1er juin, mais visiblement, tous les concernés ne sont pas forcément au courant. Pedro est garé près d'une borne de recharge.
17: Vous apprends un peu les nouvelles règles, vous n'étiez pas au courant ?
18: Vraiment, je n'étais pas au courant. Ça fait qu'ils sont jaloux, quoi.
15: Au-delà du trait d'humour, il ressent de l'amertume. S'il est passé à l'électrique, c'est en partie motivé par la gratuité du stationnement.
18: Ils promettent beaucoup de choses. Et une fois qu'on l'a, on se rend compte que ça ne va pas. Il faut tout le temps quelque chose, tout le temps quelque chose de nouveau.
17: Vous estimez qu'il n'y a pas de raison de changer les règles en réalité ?
18: Ben pourquoi changer les règles ?
15: La frustration pour Pedro, même si dans la ville, la mesure ravit les habitants comme Colette, qui reprochent aux propriétaires d'électriques de laisser leur voiture trop longtemps sur les places.
19: Je ne vois pas pourquoi ça serait gratuit pour ce sont des voitures qui prennent des places. Déjà que ça prend
13: pas mal de place par rapport aux autres voitures.
15: Autre mesure plus consensuelle décidée par le maire, la gratuité totale pour les infirmiers libéraux et les aides-soignants. Marie-Sara salue un geste de reconnaissance.
19: On se sent écouté en fait, c'est surtout on se sent écouté et reconnu dans notre profession.
15: Entre deux soins, au volant de sa voiture, elle explique que la gratuité lui retire un stress au quotidien.
19: On cherche une place pendant 15-20 minutes alors que le soin dure 5 minutes. Donc c'est vrai que moi la première, je me gare, c'est pas bien, mais on se gare comme on peut. Et c'est vrai qu'on a toujours ce stress quand on va chez le patient d'avoir une amende en fait.
15: Une mesure populaire, mais pour l'instant inéquitable, estiment d'autres professionnels à Cagnes-sur-Mer. Fadia Tuba et Christelle Ruiz sont co-gérantes du réseau local d'aide à domicile ADSH 06. Elles demandent à être incluses dans les mesures de gratuité.
20: C'est trop cher, des fois j'ai des salariés qui refusent l'émission parce qu'il faut payer le rodateur.
21: C'est pas rentable si la personne, par exemple, en bas de chez notre bénéficiaire, en fait le stationnement est rouge. Si la personne elle va rester 3 heures, donc en fait au-delà de 2 heures, c'est 15 euros quand même. Donc la personne, si elle va travailler, elle va travailler à perte.
15: À RMC, le maire Brian Masson promet que de nouvelles professions seront incluses prochainement, sans donner de calendrier précis.
2: Merci Romain Hougue avec Thomas Becker. Dans un instant, le journal de 8h avec à la une Sébastien Lecornu en Gironde pour la mission reconstruction après les feux de l'été. Et juste après, l'économie avec Pierre Rondeau. On va reparler du Rassemblement National et de son président Jordan Bardella.
22: Oui, alors le marché du livre est en berne, mais les droits d'auteur de Jordan Bardella, eux, se portent très très bien. 1 million d'euros en 2 ans.
2: A tout de suite sur RMC.
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5: Géraldine de Maury, c'est l'heure de la météo, on garde des vigilances ce matin.
2: Oui, même si ça va aller de mieux en mieux, hein, les températures qui baissent progressivement, il y a toujours 6 départements en vigilance orange canicule, Drôme, Ardèche, Gard, Vaucluse, Bouches-du-Rhône, Eva, avec des températures qui vont rester encore élevées cet après-midi. Il fera souvent 25 à 30 degrés sur le pays, mais il fera encore 34 à 37 degrés près de la Méditerranée, avec des orages qui vont éclater. Alors surtout cet après-midi, seront particulièrement pluvieux sur l'est de la Corse, les Alpes, le Jura jusqu'à l'Alsace. Puis attention également au vent qui va se lever à nouveau près de la Méditerranée avec le risque de feux de forêt maximum.
5: 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Excellent réveil à toutes et à tous, il est 8h.
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5: Le journal avec Clara Gabillet. Bonjour Clara.
6: Bonjour Mathieu, bonjour à tous. Il faudra des mesures concrètes pour éteindre la colère des sinistrés. Sébastien Lecornu attendu aujourd'hui en Gironde, au Porge, village profondément meurtri par l'incendie du mois dernier. La sécheresse à l'origine de pénuries de carburant dans le Grand Est. Le niveau du Rhin est trop bas pour l'acheminer dans les stations-service. Et puis ce n'est pas très habituel, Paris s'est cassé les dents. Au stade Bollaert, ils repartent sans le trophée des champions. Victoire 1-0 des 100 et or.
5: L'heure des annonces pour Sébastien Lecornu.
6: Le Premier ministre en Gironde, depuis hier, il doit annoncer aujourd'hui une série de mesures pour faciliter et accélérer la reconstruction un mois après le méga-feu. 42 000 hectares partis en fumée et une commune particulièrement touchée, celle du Porge, où les habitants ne décolèrent pas. C'est là que s'est rendu Sébastien Lecornu hier en toute discrétion, avant sa visite officielle aujourd'hui. Et c'est là que se trouve Alexandre Thibault pour RMC, auprès d'habitants qui attendent désormais du concret.
7: Oui, ils espèrent que le Premier ministre comprenne l'urgence dans laquelle se trouvent les sinistrés et donc l'urgence de débloquer une aide financière pour reconstruire le village. Écoutez deux de ses habitants.
8: Ce qu'on attend, c'est qu'il prenne conscience, et je pense qu'il va le faire, que le village est complètement meurtri, qu'il y a des gens qui sont des SDF aujourd'hui. Ils attendent qu'une chose, c'est une reconstruction.
9: C'est quoi? C'est de l'argent. Il nous va falloir de l'argent pour aider à reconstruire ce village, et vite. J'ai quelqu'un de positif, donc je suis dans l'espoir que ça va nous aider. Mais de toute manière, s'il se déplace jusqu'ici, c'est quand même pas pour nous montrer son costume.
7: Et puis il y a les entreprises inquiètes aussi, car le Porge vit essentiellement de la saison touristique. Alors des restaurateurs, des acteurs du tourisme local ont rédigé une lettre de doléance, lettre qu'ils donneront à Sébastien Lecornu tout à l'heure. Jean Lazerovitch, le premier adjoint au maire du Porge.
10: On demande clairement, pas des reports de charges, mais des exonérations. Et puis, un fonds d'aide spécifique pour que le tissu économique puisse renaître de ses cendres, si je peux dire ainsi. Qu'il n'y ait pas un écoulement du tissu économique. Donc voilà, des aides de l'État.
7: Des habitants qui commencent à arriver derrière les barrières. Ils sont pour la plupart même habillés en noir, couleur du deuil et du charbon.
6: Alexandre Thibault au Porge pour RMC. Emmanuel Macron, lui, est au chevet des maires du Var, département aussi durement touché par les incendies. Avant la traditionnelle cérémonie de la libération de Bormes-les-Mimosas, le chef de l'État s'entretiendra avec plusieurs élus qui comptent bien lui dire leurs inquiétudes, notamment pour le secteur viticole. À Corrence, les vignes n'ont pas été épargnées, y compris celle de l'ancien maire du village qui a rencontré Charlotte Guerre pour RMC.
11: Le domaine de Michael Latt s'est entouré de forêts noircies par la cendre. Certaines de ces vignes sont marron.
12: Elles n'ont pas du tout brûlé, elles ont séché à la chaleur. Ça a été un incendie très violent, avec des flammes énormes qui avançaient très très vite.
11: Il ne saura qu'au printemps prochain si elles sont définitivement mortes et s'il faut en replanter de nouvelles. Des opérations qui représentent un coût d'exploitation considérable.
12: Replanter une vigne jusqu'au moment où elle produit, du moment où on l'arrache jusqu'au moment où on le produit, ça coûte 50-60 000 euros l'hectare.
11: Autre inquiétude, le risque de retrouver un goût de fumée dans le vin, une réaction chimique qui peut toucher davantage les vins rouges. Michael Latz a donc fait un choix radical.
12: Nous, on a décidé de ne pas faire de rouge pour ne pas prendre de risque. On peut assister à des goûts de fumée qui apparaissent 18 mois plus tard.
11: Le viticulteur ne compte pas sur des aides financières immédiates de la part du gouvernement. Il estime que les petits producteurs autour de lui en ont davantage besoin, mais il attend des mesures de long terme.
12: Penser cette forêt différemment dans l'avenir, faire des pistaches, des amandiers, des oliviers dans les collines et qui formeraient des pare-feux pour l'avenir.
11: L'incendie du Gros Bessillon, qui a parcouru plus de 6000 hectares, a touché près de 40 exploitations agricoles.
6: Dans les Landes, l'incendie qui s'est déclaré en fin de semaine dernière n'est pas encore fixé. Il est toutefois moins intense, dit le préfet, qui parle même d'une amorce de retour à la vie normale. Une partie des évacués autorisés à rentrer chez eux hier soir. Une pénurie de carburant dans le Grand Est. 14% des stations-service de la région en difficulté, selon les chiffres du gouvernement. Et cela n'a rien à voir avec la crise au Moyen-Orient. Lou Garnier, c'est à cause de la sécheresse.
13: C'est la galère, on n'a plus rien, me confie une employée d'une station-service située au sud de Strasbourg. La station est complètement à sec depuis plusieurs jours. Il me reste un peu de samplon 95, mais pour combien de temps, s'inquiète un autre employé. 70% des stations alsaciennes sont alimentées grâce aux frettes fluviales. Et avec la sécheresse, le niveau d'eau du Rhin est historiquement bas, selon Jean-Laurent Kissler. Il travaille chez Voies Navigables de France en Alsace.
14: Il y a notamment un point où aujourd'hui il n'y a plus que 1,10 m, donc ça limite très sévèrement la capacité de chargement des bateaux, puisqu'ils sont à moins de 20% de capacité de chargement. On voit passer 10 fois moins de trafic journalier qu'à l'habituel. La situation se dégrade depuis début juillet sans fin. Il faut qu'il pleuve.
13: Autre facteur aggravant, selon lui, la période estivale. Avec le monde sur les routes, la demande en carburant augmente.
6: Une personne portée disparue dans la baie de Cannes, dans les Alpes-Maritimes, recherchée par les secours après une collision cette nuit entre deux bateaux de plaisance. Ça s'est passé au large de Théoule-sur-Mer. 10 blessés en urgence absolue, ils ont été pris en charge par les secours. Des Français sûrement nombreux à croiser les doigts aujourd'hui pour espérer ne pas avoir leurs données volées dans la cyberattaque contre le site des impôts. C'est à partir donc d'aujourd'hui que les contribuables concernés seront contactés. 678 000 au total. Le gouvernement se réunit en cellule de crise pour piloter au mieux l'opération présidée par Sébastien Lecornu à son retour de Gironde, car les conséquences pour les usagers peuvent être lourdes, explique Damien Bancal, spécialiste en cyberintelligence.
15: Ce piratage informatique est assez spécifique. Pourquoi ? Parce que d'abord, nous avons une personne qui avait réussi à infiltrer un outil et surtout un employé de ce qui semble être quelqu'un travaillant pour le ministère des Finances. Il n'a pas impacté, sans être péjoratif, hein, la petite boutique du coin, l'association, que sais-je encore ? Non, il a quand même attaqué eh bien, ce qu'on peut considérer comme être le château fort d'un gouvernement. C'est tout ce qui tourne autour du fisc, des impôts, de l'argent. Ça peut être utilisé dans l'usurpation d'identité par un coup de téléphone, par un email, un courrier électronique, se faisant passer par exemple pour le fisc.
6: Un autre épineux dossier sur la table du gouvernement, la désindexation des retraites les plus élevées. C'est l'une des pistes du ministère de l'économie pour son prochain budget, décorréler ses pensions de l'inflation. Très mauvaise idée, répond l'ancien commissaire européen Thierry Breton, dont le nom circule pour la présidentielle. Romain Cluzel, service politique d'RMC, ce n'est qu'une piste pour l'instant, mais les partis réagissent déjà beaucoup.
16: Et l'opposition la plus ferme vient de LR, du RN et de LFI. Tous refusent de faire payer la facture aux retraités. Sur notre antenne, le député insoumis Éric Coquerel estime que désindexer certaines retraites est une recette stupide qui ne règle rien. Les retraités ne sont pas une variable d'ajustement budgétaire, ajoute la députée RN Edwige Diaz. Au sein du Bloc central, les positions sont partagées. Une telle mesure permettrait des économies très importantes, mais le prix politique à payer est énorme à quelques mois de la présidentielle. Un proche d'Edouard Philippe prévient une désindexation des retraites les plus hautes, pourquoi pas, mais tout dépendra du seuil fixé pour déterminer si un retraité est aisé ou non. Une telle piste a déjà été évoquée lors des débats budgétaires précédents, mais faute de consensus, elle n'a jamais été retenue.
5: Et on en parle avec Jérôme Guedj, député socialiste, qui soutient le partage de l'effort, en tout cas pour les retraités les plus aisés. On en parlera aussi avec Jérôme de Manosque, lui, qui n'est pas Jérôme Guedj, mais qui sera au 32-16 juste après ce journal.
6: Une rentrée encore plus chère pour les étudiants. Ils seront de retour sur les bancs de la fac ou de leur école dans quelques semaines et chaque mois leur coûtera désormais en moyenne 74 euros de plus que l'an dernier. Selon l'enquête du syndicat étudiant UNEF, qu'RMC vous dévoile ce matin, plus 1,66% par rapport à l'an dernier, ce qui plonge un peu plus les étudiants dans la précarité, dénonce Manon Moret. Elle est secrétaire générale du syndicat étudiant.
17: Quand on est étudiant, on doit malheureusement devoir renoncer à certains besoins qui sont les soins, qui sont l'alimentation, de devoir travailler à côté des études, de devoir faire des choix entre un paquet de pâtes, un paquet de tampons. Et tous ces renoncements, en fait, c'est quotidien dans la vie d'un étudiant. C'est une norme qui s'est installée. On considère qu'aujourd'hui, quand on est étudiant, c'est normal d'être précaire, c'est normal de travailler à côté de ses études. Depuis 10 ans, c'est plus de 35% du coût de la vie étudiante qui a augmenté. Donc oui, effectivement, quand on entend des fois dire que quand on est étudiant, on mange des pâtes et c'est normal, ben en fait, non, c'est pas normal.
6: L'émissaire américain de Donald Trump, Jared Kushner, en Israël aujourd'hui pour rencontrer le Premier ministre Benjamin Netanyahou pour tenter de faire avancer le plan de paix américain après une rencontre hier en Égypte avec les représentants du Hamas.
5: Le football à présent avec une sacrée surprise pour le Paris Saint-Germain hier soir.
6: Il a perdu son titre et c'est plutôt rare en ce moment pour les Parisiens. Ils n'ont pas réussi à conserver leur trophée des champions, renversé hier par le RC Lens qui soulève donc cette coupe pour la première fois malgré l'infériorité numérique. Arthur Perrault, c'est un premier coup d'arrêt pour les Parisiens.
18: Oui, Paris démarre cette nouvelle saison en France par une première alerte, une défaite à Lens après une performance très mitigée. 21 tirs au total, seulement 6 cadrés et aucun but des joueurs cadres comme les attaquants Ousmane Dembélé et Désiré Doué empruntés physiquement. La faute à une préparation tronquée après la Coupe du Monde avec l'équipe de France. Seulement 2 jours d'entraînement, ce qui n'a pourtant pas empêché Paris de remporter la Super Coupe d'Europe mercredi dernier. Cette fois, l'entraîneur parisien Luis Enrique ne soulèvera pas son 13e trophée depuis son arrivée en 2023. Le Paris Saint-Germain doit tourner la page et vite avant le retour de la Ligue 1 dimanche soir contre Rennes au Parc des Princes. Pour briller de nouveau, le champion d'Europe va pouvoir compter sur ses dernières recrues stars, dont Ferran Torres, l'attaquant fraîchement sacré champion du monde avec l'Espagne.
6: Arthur Perrault, et puis on vous parlait de ce feu dans les Landes, et bien on apprend qu'il est désormais fixé. 250 personnes vont pouvoir à leur tour regagner leur domicile. 350 pompiers restent mobilisés sur place.
5: Et alors qu'à la une, je vous le rappelle, le déplacement de Sébastien Lecornu en Gironde aujourd'hui, répondre à ces feux de l'été, ça fait partie des sujets qu'on vous soumet ce matin. Vos réactions au 32-16, comme cet autre débat, celui de la désindexation des pensions de retraite pour faire des économies, des pensions des plus aisées. En tout cas, cette piste-là est sur la table. Jérôme est en ligne avec nous depuis les Alpes-de-Haute-Provence. Bonjour Jérôme.
19: Bonjour.
5: Vous êtes directeur de travaux et pour vous, oui, il faudrait geler les pensions des retraités les plus aisés. À partir de combien ?
19: Moi, j'irais même plus loin. Aujourd'hui, je pense qu'on pourrait bloquer toutes les retraites sur la base de 3 000 euros par personne. Ces gens-là, généralement, ont pu se faire un capital. C'est aussi ces gens-là qui aujourd'hui continuent d'investir, notamment pour se faire des compléments avec en achetant des appartements et des choses comme ça. Donc aujourd'hui, à 3 000 euros, normalement, vous avez pu vous faire un capital.
5: Alors Jérôme, sauf que si vous avez bien écouté, voilà. Pierre Rondeau, plus de 3 000 euros de retraite, ça représente
20: 8% des retraités.
5: 8% des retraités. C'est pas énorme non plus, Jérôme.
20: Là où Jérôme a raison, c'est que effectivement les retraités aisés ont le taux d'épargne le plus important de toute la zone euro. Ah oui. On est à 22% de taux d'épargne.
19: Et on entend les gens dire oui, mais ça nous permet d'aider nos petits-enfants et ces choses-là. C'est pas le rôle forcément d'une retraite de grands-parents d'aider les petits-enfants. Ça serait mieux qu'ils aient moins et que cet argent aille dans la communauté plutôt que justement d'aider encore des gens qui sont dans le même mouvement social, on va dire.
5: En tout cas, ce sera un des débats de la rentrée à n'en point douter, puisqu'il va falloir trouver des économies dans ce prochain budget, qui sera le dernier budget de l'ère Macron, si j'ose dire, et toucher ainsi aux retraites et mettre comme ça, c'est pas les retraites au sens réforme des retraites, c'est le niveau des pensions, mettre ça sur le débat en ce moment, vous allez voir que c'est forcément explosif. On en parle avec le candidat issu du Parti Socialiste, Jérôme Guedj, à 8h40 tout à l'heure. Merci Jérôme d'avoir composé le 32-16 ce matin, il est 8h13.
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5: Elle devait entrer en vigueur à la rentrée. Le Conseil constitutionnel en a décidé autrement. Censure de l'interdiction des réseaux sociaux aux moins de 15 ans. Disproportionnée. Atteinte à la liberté d'expression, justifient les sages. Pour les familles qui se sont battues au quotidien pour cette loi, c'est un terrible ascenseur émotionnel. Ça, c'est ce que nous dira Stéphanie Mistre, membre du collectif Algos Victima. A tout de suite sur RMC et RMC Story.
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5: Et 8h15, vous êtes sur RMC et RMC Story. L'interdiction des réseaux sociaux aux moins de 15 ans. Mesure phare de la fin du mandat d'Emmanuel Macron. Eh bien, le Conseil constitutionnel dit non. Les sages estiment qu'il s'agissait d'une atteinte disproportionnée à la liberté d'expression. Après cette annonce vendredi, le chef de l'État a immédiatement demandé à Sébastien Lecornu une nouvelle rédaction juridiquement robuste. Je reprends la citation. Bonjour Stéphanie Mistre.
33: Bonjour, je vous remercie.
5: Du collectif, mais merci à vous surtout de nous répondre ce matin. Vous êtes membre, je le disais, du collectif Algo Victima, la maman de Marie qui s'est donné la mort en 2021. Elle avait 15 ans. Vous étiez retourné contre TikTok pour provocation au suicide notamment. Avec cette décision, est-ce que le Conseil constitutionnel met en danger la vie des enfants et des ados?
33: Bah, écoutez, moi je trouve que la décision est lourde. Dans le sens où, là, pour moi, il y a quand même la protection de nos enfants qui est en jeu. Et là, pour le coup, je ne comprends pas cet ascenseur émotionnel qui fait qu'on vote une loi à la majorité et que un mois après, on nous dit que c'est anticonstitutionnel.
5: Donc, cet ascenseur émotionnel, oui, les sages disent que la loi était trop large, qu'elle visait des services dont les risques ne sont pas établis. Est-ce que vous entendez cet argument juridique ou est-ce que vous les trouvez complètement déconnectés?
33: Alors, véritablement, j'entends que, effectivement, s'il y avait des plateformes ou des réseaux éducatif, effectivement, nos enfants ont besoin d'éducation. Mais j'ai envie de dire, peut-être que c'était trop large, mais pourquoi ne pas resserrer aux 3 réseaux sociaux qui sont visés? En l'occurrence, il y a quand même 70% de nos enfants qui regardent TikTok, il y a une augmentation du temps d'écran qui est passé en 4 ans de 1h30 à 4h pour nos enfants, donc il y a une urgence de prendre une décision. Donc,
5: cela dit, le texte, je reprends Stéphanie Mistre, vous le savez, mais je le dis pour nos auditeurs,

0: leur algorithme et de la diffusion de leur contenu. Mais ce que je veux dire par là, c'est que en fait, il aurait dû avoir, on devrait renégocier cette loi pour des réseaux bien précis pour protéger nos enfants. Parce que l'urgence de cette loi, c'était de protéger au plus vite nos enfants, parce qu'on se rend compte qu'après deux commissions d'enquête, rapport d'Amnesty, ainsi que de l'ANSES, qui est de l'Agence nationale de la santé, qui a un réel impact des réseaux sociaux sur la santé mentale et physique de nos enfants. Il y a une intrusion dans la vie privée, et moi, quand on parle de liberté d'expression des enfants, j'ai envie de dire que TikTok, en fait, est un éditeur de contenu. Nos enfants n'ont aucun choix au niveau, par exemple, de TikTok, puisque c'est TikTok que j'attaque, moi, depuis 5 ans, et que je connais
1: très clairement,
0: le mécanisme.
1: Très clairement, Stéphanie Mistre, et c'est peut-être... La plateforme qui se retrouverait en haut de cette liste noire qu'on évoque. Il y a une urgence de santé mentale
0: et de santé
1: physique
0: de
1: nos enfants. Voilà. Vous avez le sentiment que ce sentiment d'urgence n'est pas partagé, Stéphanie Mistre ?
0: Non. En fait, j'ai pas l'impression que nos sages prennent en compte l'urgence justement du mal-être que peut provoquer en fait l'algorithme et TikTok sur la santé mentale et physique de nos enfants. Il y a intrusion dans la vie privée avec l'algorithme. Donc, ce qui est interdit, clairement, TikTok bafoue la loi française, ce que je ne comprends pas. C'est-à-dire que TikTok peut se permettre de bannir, mais moi j'ai envie de dire que j'aimerais bien que le gouvernement, au cas où, parce que je trouve ça très compliqué, mais en même temps, il y a un moment, si on touche à la santé mentale et physique de nos enfants, si on ne respecte pas la loi française, pourquoi ne pas interdire, ou simplement utiliser leurs propres termes, bannir TikTok de notre France,
1: paysage,
0: en fait, de notre paysage français. Il n'y a pas de respect. On a quand même la Constitution nous dit que donc en fait il y a une atteinte à la liberté d'expression. Mais j'ai envie de vous dire que dans tout ça, nos enfants ne sont pas protégés et qu'on se doit quand même en tant qu'adultes citoyens, on a quand même signé une convention internationale.
1: Alors Stéphanie Mistre, justement, en tant qu'adulte, en tant que qui quelque part. Moi, j'ai le sentiment, et vous allez me dire si on est dans le vrai, que cette loi, elle devait aider les parents. On a le sentiment, quand on les écoute, que ces parents sont démunis face à ces plateformes.
0: Mais tous les parents sont démunis, parce qu'il y a quelque chose que je crois que notre gouvernement ne comprend pas, c'est que les parents, on n'est pas du tout de la même génération, qu'on n'a pas du tout cette appétence pour les réseaux, et à côté de ça, on a des enfants qui arrivent à détourner le système, c'est-à-dire que il n'y a aucun enfant qui est véritablement protégé par un contrôle parental. J'ai passé à peu près une 20 heures avec Apple au téléphone, le système de protection de nos enfants sur les réseaux n'est absolument pas mis en place. C'est-à-dire que on les laisse en pâture à des prédateurs qui sont TikTok, par exemple, et qui sont des sociétés qui sont là pour faire du profit, du bénéfice, au détriment de la santé mentale de nos enfants. Et ils ne sont pas protégés. On a alerté l'ARCOM là-dessus.
1: Il y a aussi eu beaucoup de réactions politiques, évidemment, après cette censure. Je le disais, Emmanuel Macron demande un nouveau texte juridiquement robuste. On verra s'il a le temps de le faire voter. En campagne, lui, Gabriel Attal, promet un référendum. C'est quelque chose que vous appelez de vos voeux, un référendum sur ce sujet ?
0: Pourquoi pas ? Pourquoi pas demander l'avis aux Français ? Mais est-ce que... Non, moi, je vois, enfin, ça fait, avec Algos Victima, ça fait 5 ans depuis le départ de Marie que... On parle sur les réseaux, alors ça avance, même au niveau international. Mais est-ce que vraiment tous les Français sont au courant de ce qui se passe sur les réseaux pour pouvoir voter correctement sur un référendum ? Moi, j'ai envie de dire que nos têtes pensantes, notre gouvernement, il y a quand même des obligations. Je me permets de revenir sur la Convention des droits de l'enfant. TikTok bafoue la Convention des droits de l'enfant que nous avons signée. C'est-à-dire qu'il y a un moment, il y a l'intérêt supérieur de l'enfant qui est en jeu. Et là, on l'oublie. Il y a quand même, on oublie cette responsabilité d'intérêt supérieur de l'enfant, qui est un droit à la protection contre la violence.
1: On oublie l'intérêt supérieur de l'enfant, Stéphanie Mistre. Merci beaucoup, membre du collectif Algos Victima. Vous êtes la mère de Marie qui s'est suicidée en 2021 à l'âge de 15 ans. Merci d'avoir pris quelques minutes ce matin pour expliquer aussi... ce que vous ressentez tout simplement après cette censure du Conseil constitutionnel. Je vais rappeler aussi, parce que c'est important de le faire, qu'il existe un numéro, le 3114, numéro national de prévention du suicide. C'est gratuit et c'est 24 heures sur 24. Il est 8h23, vous êtes sur RMC, L'Écho avec Pierre Rondeau.

0: Pierre Jordan Bardella, le président du Rassemblement National, a perçu plus d'un million d'euros de droits d'auteur en deux ans.
1: Oui, alors que les ventes de livres ont chuté de 6% lors du premier semestre 2026, alors qu'en 2025, il y eut plus de fermetures que d'ouvertures de librairies en France, alors que des groupes phares comme Gibert ou Les Furets du Nord ont été placés en redressement judiciaire, Jordan Bardella semble contredire la tendance et connaît depuis deux ans un immense succès d'édition. Au total, le natif de Drancy cumule 1 035 178 euros de droits d'auteur pour ces deux livres, Ce que je cherche et Ce que veulent les Français.
0: Alors avec autant d'argent, il a dû vendre énormément d'exemplaires.
1: Dans le détail, 320 000 exemplaires vendus d'après les dernières estimations. Sur la rémunération en droits d'auteur, avec ces chiffres révélés dans la déclaration d'intérêt de Jordan Bardella à la Haute Autorité pour la Transparence de la Vie Politique, nous serons sur un taux de 14%, autrement dit 14% touchés par livre vendu, soit environ 3,20€ par livre.
0: Ça c'est précis.
1: C'est très précis, c'est un taux particulièrement élevé et avantageux pour l'auteur. En temps normal, le taux droit d'auteur plafonne à 8€ et monte parfois à 10%, mais la maison d'édition a très certainement parié sur un succès avec ses deux livres publiés en un an par la personnalité politique préférée des Français.
0: Alors à titre de comparaison, ça se vend bien les livres écrits par les politiques?
1: Alors si on met de côté le livre de Nicolas Sarkozy qui faisait suite à son incarcération, forcément d'actualité, vendu à plus de 250 000 exemplaires, les livres écrits par les politiques sont souvent des échecs commerciaux. Le secteur est extrêmement inégalitaire, avec d'un côté les blockbusters comme Bardella, Sarkozy à droite ou Mélenchon ou Hollande à gauche, qui dépassent toujours les 100 000 exemplaires vendus, puis d'un autre côté les flops très nombreux. Selon Edisstat, le site de statistiques des ventes de livres en France, les ventes moyennes dans la catégorie livres politiques sont entre 1500 et 3000 exemplaires. Et on est loin des 429 exemplaires de Sa façon d'être moi de Marlène Schiappa, des 1037 exemplaires de École ouverte de Jean-Michel Blanquer ou des 1233 exemplaires de Ce qui nous porte de Sandrine Rousseau.
0: Oui, il y a toujours il y a de tout quoi.
1: Il y a des
0: blockbusters et il y a des films
1: d'auteur.
0: Merci beaucoup. Un mot quand même des prix des carburants, continue de surveiller.
1: Tout augmente, hein, c'est merveilleux, magnifique. Hein, le litre de samplon 95 à 2,013€, le gazole à 2,212€. On était à 2,195€ vendredi dernier. Le baril de pétrole, lui aussi, augmente à 88,73€. Et le gaz, 61,424€.
0: Bon, du coup, on a envie de se détendre un petit peu, Pierre Rondeau. Et c'est ce qu'on va faire. Il a pris quelques jours de vacances, mais il nous a laissé son meilleur. Arnaud Demanche.
2: Monde sauf Géraldine Demory. Notre Miss Météo
3: encore.
2: Qui fait n'importe quoi. On a perdu 15 degrés en une semaine, Géraldine.
3: Ah, il faisait trop chaud.
2: Vous êtes bourré, c'est ça. Vous jouez avec le thermostat, c'est Philippe Catherine. Et je coupe le chaud. Et je remets le chaud. Alors tout le monde se pose la même question à la maison. Pourquoi j'ai acheté un climatiseur énorme qui prend la moitié de ma chambre alors que j'ai nulle part où le ranger le reste du temps?
0: Ça sent le vrai.
2: Voilà, ça sent le vécu. Hein. Ouais, je l'ai fait.
4: BFM Business a publié un article. Faut-il investir dans une vache?
2: Oui, Apolline. Voilà une bonne question que vous pourrez poser à Bruno Le Maire dans un instant.
4: Oui.
2: Vache ou pas vache? Alors, le site My Marguerite propose à des épargnants d'investir dans des vaches laitières et ça rapporte 5% 89 d'intérêt. C'est ce qu'on appelle une vache à lait. Ah là là. Alors, le prix d'une bête, c'est actuellement 2 316 €. Et voyons ce qu'on en dit à BFM Business où on retrouve Edwige Chevrier. Et Emmanuel Le Chypre.
5: Banquier, bonjour. Aujourd'hui, nous allons parler investissement crévin-lieu. Car on peut investir dans les vaches, n'est-ce pas, Emmanuel Le Chypre?
6: Tout à fait, Edwige. Alors, est-ce un bon placement?
5: Mais oui, c'est un bon placement, Chouminou. Et tu sais quoi?
6: Chouminou.
5: Je l'ai fait, Crémildiou. J'ai investi dans une vache, tu te rends compte? C'est quasiment 6% de rendement. Avec cet investissement, on pourra enfin se... Emmanuel, c'est quoi cette tache sur ta cravate?
6: C'est rien, Moumoune.
5: Ne me dis pas que t'as déjà mangé ma vache.
0: Arnaud Demanche, qu'on va retrouver à la rentrée, mais que vous retrouvez absolument quand vous le souhaitez en podcast sur l'application RMC. Bien entendu, déjà 8h28 dans un instant, la météo et le journal. Et puis, faut-il geler les pensions de retraite les plus élevées? La réponse d'un candidat socialiste à la présidentielle, c'est Jérôme Guedj, notre invité, à 8h45 sur RMC et RMC Story.
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0: Il est 8h29 sur RMC et RMC Story. Géraldine Demory, ça se rafraîchit un peu, même si
4: oui,
0: le beau est un peu...
4: On peut dire se rafraîchit. On va même avoir frais pour la fin de la semaine puisqu'on passera enfin sous les normales de saison. Et ça, c'est une bonne nouvelle. Alors pour l'instant, on a quand même 6 départements en vigilance orange canicule. Drôme, Ardèche, Gard, Vaucluse, Bouches-du-Rhône et Var. Parce que les températures vont rester encore élevées cet après-midi près de la Méditerranée avec 37 à Montpellier, 36 à Marseille, 34 à Perpignan. Sur le reste du pays, on sera plutôt entre 25 et 30 degrés. Et puis près de la Méditerranée, on a également le vent qui va se lever à nouveau, Mistral, Tramontane. Et ça, c'est évidemment une très mauvaise nouvelle pour les risques de feux de forêt, un risque maximal, vigilance rouge, pour Vaucluse, Bouches-du-Rhône et Var. Sur le reste du pays, c'est beaucoup plus calme, mais on aura des averses orageuses qui vont éclater, surtout cet après-midi, sur l'est de la Corse, le Jura, sur les Alpes également, et puis sur l'Alsace, avec notamment de fortes pluies.
0: Il est 8h30.
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0: Et c'est l'heure d'un nouveau journal avec Grégoire Morelli. Bonjour Grégoire.
9: Bonjour Mathieu, bonjour à toutes et à tous. Annulation de vol et touristes bloqués après la grève chez EasyJet. On parlera aussi de la visite de Sébastien Lecornu en Gironde, le Premier ministre attendu pour lancer la reconstruction dans les zones sinistrées. Et puis en tennis de table, Félix Lebrun remporte le Grand Smash d'Europe, l'équivalent d'un tournoi du Grand Chelem au tennis.
0: Des vacanciers bloqués à l'étranger.
9: Conséquence de la grève chez EasyJet. Une centaine de vols de la compagnie annulés après la mobilisation de 68% du personnel navigant qui dénonce une dégradation de leurs conditions de travail, Romain Houg.
10: Dans les aéroports français ce week-end, personne ou presque au guichet d'enregistrement d'EasyJet. Et pour cause, avec cette grève très suivie par le personnel navigant, la compagnie a dû annuler une centaine de vols et certains vacanciers se retrouvent coincés à l'étranger, comme cette assistante dentaire bloquée à Tenerife.
11: J'étais censée reprendre lundi. Malheureusement, mon employeur se retrouve bien embêté par la situation parce que... Il n'y a personne d'autre. Je pense que ça va être des jours que je vais devoir rattraper.
10: Yannick, lui, gère une entreprise de BTP. Coincé en Sardaigne, il ne peut pas rentrer en France avant mercredi.
12: J'ai dû décaler pas mal de rendez-vous avec mes clients. Et après, je fais tout par téléphone avec mes gars.
10: En attendant de pouvoir revenir, ils doivent avancer les frais. La facture grimpe vite, comme pour Amélie et sa famille coincée au Maroc.
13: Au total, cette mésaventure va nous coûter pas loin de 3000 euros, voire même un peu plus.
10: EasyJet assure avoir proposé des solutions, comme la possibilité d'un transfert gratuit vers un autre vol ou un remboursement.
9: Les précisions de Romain Houg pour RMC.
0: Sébastien Lecornu est en Gironde pour lancer la reconstruction.
9: Oui, une visite du Premier ministre après le méga-feu de juillet dont les habitants des zones sinistrées attendent beaucoup, notamment dans la commune du Porge, la plus touchée par les flammes. Alors Sébastien Lecornu devait d'abord se rendre à la mairie, mais finalement il ira à la caserne des pompiers du Porge. 90 pompiers ont d'ailleurs été blessés dans la lutte contre le feu et c'est un témoignage rare que vous propose RMC. Ce matin, notre journaliste Julie Brault a rencontré un soldat du feu de Gironde mobilisé sur l'incendie de Somos fin juillet. Il a été gravement intoxiqué au monoxyde de carbone.
14: La gorge enrouée comme souvenir des flammes.
15: Plus vous avancez, plus vous vous rapprochez du diable. Au bout d'un moment, j'ai fait un chaos technique.
14: Pendant une nuit entière, Alain a lutté contre le méga-feu avant de s'effondrer sur le sol.
15: J'ai passé plusieurs heures à respirer l'air qu'on a besoin pour vivre, mais qui est chargé de tout un tas de saloperies, si je puis dire. Et puis, eh ben, au petit matin, la fatigue, l'accumulation de monoxyde de carbone mais a fait qu'il a fallu que tout s'arrête. Tout s'arrête, malaise, et puis derrière, évacué.
14: 34 ans de carrière et une première hospitalisation d'urgence, placée sous oxygène pendant 6 heures, puis passage obligé au caisson hyperbare, seul moyen d'éliminer le gaz toxique de son sang.
15: C'est que le monoxyde de carbone s'était fixé là où il ne fallait pas et il fallait le déloger, quoi. La saison n'est toujours pas finie. Hein. Et il faut... Voilà. faut savoir ménager aussi bien le matériel que les agents.
14: Ménager les sapeurs-pompiers qui continuent pourtant de faire face aux flammes équipés de masques en papier.
15: Qui filtrent, mais jusqu'à un certain point. Et puis, il faudrait, vu ce que ça accumule, il faudrait le changer peut-être plus régulièrement qu'on ne le fait.
14: Des équipements plus performants, il y en a sûrement, mais ils coûtent cher, souffle le sapeur-pompier avant de reprendre sa garde de nuit.
9: Et après 4 jours de mobilisation dans les Landes, les pompiers ont réussi à fixer l'incendie près de Lugon. On l'a appris il y a seulement quelques minutes, cet incendie qui a ravagé 1700 hectares. La secrétaire générale de la préfecture, Stéphanie Monteuil, indique également que la moitié des 650 personnes évacuées peuvent désormais regagner leur maison.
16: Cette nuit, en fait, la situation a évolué de façon plutôt très favorable. Le feu n'a pas progressé et on peut donc dire aujourd'hui, ce matin, et c'est la très bonne nouvelle, que le feu est fixé. Le côté positif, effectivement, de ce feu fixé, c'est que cela va permettre le retour à domicile d'une, on va dire, à peu près 250 habitants, donc supplémentaires, qui s'ajoutent aux 50 qui ont pu rentrer hier soir à leur domicile. Tout ça, c'est vraiment grâce au travail qui a été fait par à la fois, évidemment, les sapeurs-pompiers, la gendarmerie, les agriculteurs et les élus, que je remercie une nouvelle fois.
0: Une cellule interministérielle prévue cet après-midi pour faire le point après la cyberattaque contre le fisc.
9: Ouais, un piratage de données XXL qui concerne 678 000 particuliers et entreprises. Si vous en faites partie, vous devriez être contacté par les impôts aujourd'hui. Les sénateurs socialistes ont demandé ce week-end la mise en place d'une commission d'enquête pour pointer les potentielles défaillances dans cette cyberattaque. Caroline Renault, le gouvernement, lui, s'empare du dossier face à l'ampleur de l'incident.
14: Oui, le gouvernement veut désormais reprendre la main. Sébastien Lecornu souhaite s'assurer que tout est prêt avant de prévenir les victimes de cette fuite de données. Alors le Premier ministre se réunira en visioconférence sécurisée avec les principaux ministères concernés. C'est seulement ensuite que les usagers seront contactés par courrier ou par mail. Une réunion qui doit aussi servir de point d'étape sur le plan de sécurisation des administrations, plan lancé en avril, qui prévoit une nouvelle gouvernance numérique de l'État, mais aussi un renforcement des moyens, car l'idée maintenant est de tirer les leçons de cette attaque. Hier déjà, la Direction générale des finances publiques s'est réunie à Bercy. L'objectif, faire un état des lieux et mieux protéger les données des contribuables.
9: Le Hamas dit avoir demandé au Conseil de la paix de contraindre Israël à accepter le plan de paix pour Gaza, selon un communiqué du mouvement islamiste qui intervient après une rencontre en Égypte avec l'émissaire américain et gendre de Donald Trump, Jared Kushner.
0: Félix Lebrun continue d'écrire l'histoire du tennis de table français.
9: Le plus jeune des frères Lebrun a remporté hier le titre le plus prestigieux de sa carrière, le Grand Smash d'Europe. C'est l'équivalent d'un tournoi du Grand Chelem au tennis, une belle performance pour le Français de 19 ans, Corentin Roland.
17: Les bras levés vers le ciel après la balle de match, Félix Lebrun entre dans la cour des grands et peut enlacer son entraîneur Nathanaël Molin. Vainqueur de Tomokazu Harimoto, il devient à 19 ans le premier pongiste français à remporter un grand smash en simple. Le droitier a dominé son adversaire japonais en finale et s'impose 4-7-1. Il triomphe ainsi sur la plus haute catégorie internationale de tennis de table. Félix Lebrun brise aussi un plafond de verre dans sa carrière après une finale et 4 demi-finales de grand smash perdus. L'aboutissement d'un week-end parfait puisque la veille de son succès individuel à Malmö, en Suède, le Montpelliérain a été sacré en double avec son grand frère Alexis. Félix Lebrun grimpe aujourd'hui de la 5e à la 2e place des meilleurs pongistes mondiaux.
0: Et on termine avec le quintet.
9: Oui, ce sera sur l'hippodrome de Clairefontaine-Deauville à 18h30. Voici le pronostic de RMC. Le favori, c'est le 3, Rock'n'Roll. L'outsider, c'est le 5, Pink Persévérance. Le 3, le 5.
0: Merci beaucoup Grégoire. C'était le journal, il est 8h37. Et dans un instant, le choix de la rédaction avec cette enquête de l'UNEF, le syndicat étudiant qu'RMC vous dévoile ce matin. 1300 euros. C'est le reste à charge chaque mois pour les étudiants cette année. Un reste à charge en hausse par rapport à 2025 et qui dépasse le seuil de pauvreté. Puis à 8h45, l'invité d'RMC, c'est Jérôme Guedj, député socialiste, candidat à l'élection présidentielle. Le gouvernement cherche 35 milliards pour le prochain budget. Il envisage de désindexer les pensions de retraite les plus élevées. S'il est élu président, que ferait Jérôme Guedj? Il nous répond dans un instant sur RMC et RMC Story. À tout de suite.
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0: Il est 8h38 sur RMC et RMC Story. Le choix de la rédaction. C'est l'enquête de l'UNEF, le syndicat étudiant qu'RMC vous dévoile ce matin. 1300 euros, ça c'est le reste à charge mensuel pour les étudiants en 2026. Un chiffre en hausse par rapport à 2025. Une augmentation qui a des conséquences concrètes, très concrètes pour les étudiants à quelques semaines de la rentrée universitaire.
25: C'est le logement qui représente la première dépense pour les étudiants. Il augmente cette année de 1% dans les résidences universitaires et plus de 2,8% dans le parc privé. Julie, étudiante à Nancy, l'a bien constaté.
26: Je suis en colocation. Quand je suis arrivée, du coup, il y a 3 ans, le loyer était à 660 euros. Maintenant, à 2, on est aux alentours de 710.
25: Au loyer se rajoute le prix des transports et la hausse des coûts de l'alimentation.
26: Dans les courses, on se dirige peut-être de plus en plus vers les sous-marques pour réussir à garder les mêmes prix, le même budget.
25: Des choix dans l'alimentation qu'a dû faire Inès l'année dernière.
27: Je comptais tous les euros, le grammage pris pour que ça me chaîne sur la semaine. De octobre à décembre 2025, et le soir, je mangeais pas. Parce que je rationnais.
25: Cette étudiante infirmière a perdu son statut de boursière en changeant d'études. Aujourd'hui, ses parents l'aident à payer son loyer, mais pour le reste, elle doit compter sur ses économies.
27: La fac, déjà qu'elle est prenante psychologiquement et émotionnellement. Des fois, on a juste envie de souffler, mais on sait qu'on peut pas souffler parce qu'en fait, on a besoin d'argent. Là, par exemple, actuellement, je travaille 50-60 heures par semaine. Je fais des vacations infirmières et je suis épuisée. J'ai pas vu ma famille de tout l'été parce que je travaille. J'ai besoin d'argent, malheureusement.
25: Émilie, 19 ans, elle va commencer sa première année post-bac dans des études de graphisme à Paris. Et après réflexion, elle s'est aussi décidée à travailler à côté.
28: En tant que vendeuse, je suis assez obligée mais pour pouvoir vivre, tout simplement.
25: Elle gagnera 1000 euros par mois. Pas assez pour prendre un appartement. Elle reste donc chez ses parents et devra chaque jour faire 3 heures de transport en commun pour aller étudier et travailler.
28: Oui, ça va faire beaucoup. Ça va être assez fatigant. Mais je n'ai pas trop de choix parce que ça coûte cher la vie. Donc il faut réussir à tenir le coup pour pouvoir réussir pour plus tard.
25: Des conditions qui peuvent rendre le suivi des études plus compliqué.
29: On sait aujourd'hui que le salariat étudiant, c'est la première cause d'échec à l'université.
25: Alice Debrito est vice-présidente du syndicat étudiant l'UNEF. Dans leur dernière étude, ils relèvent que le coût de la vie étudiante a augmenté de plus de 35% en 10 ans.
29: C'est un chiffre qui est énorme et qui du coup montre bien aussi l'échec d'Emmanuel Macron pendant ses deux mandats à réussir à faire baisser la précarité étudiante. Depuis 2017, on nous promet 60 000 logements crous. On nous les a promis avant 2022. Actuellement, on est dans sa dernière année de mandat. Il n'y a que 15% de ces logements qui ont été construits.
25: Et elle s'inquiète d'une éventuelle augmentation généralisée des frais d'inscription, une mesure préconisée dans le rapport des assises du financement des universités.
0: Merci Anna Jojard. Je voudrais accueillir Nadine à présent dans les Pyrénées-Orientales au 32-16. Bonjour Nadine.
30: Oui, bonjour.
0: Nadine, c'est le sujet qui vous a indigné ce matin, ces chiffres qu'on révèle de l'UNEF, le reste à charge des étudiants supérieurs au seuil de pauvreté, les étudiants qui, pour aller dans l'ordre des priorités pour se payer un logement, se privent d'alimentation ou de soins, par exemple.
30: Ah oui, je suis en colère parce que cette société, je comprends pas. Les jeunes, c'est l'avenir. C'est l'avenir pour la société. Quand je vois comment on maltraite les jeunes, en plus j'ai fait le parallèle, moi je suis retraitée, donc j'ai 64 ans, j'ai fait le parallèle avec ce qu'ils veulent supprimer encore, ou nous faire payer encore un peu plus. On maltraite les jeunes, on maltraite les anciens. Mais
0: vous vous dites pas, Nadine, vous êtes, ouais. C'est presque un cas d'école votre appel ce matin, Nadine. Vous avez des enfants étudiants peut-être?
30: Oui, moi j'ai de la famille. Moi, mes enfants sont plus étudiants. Moi, j'ai un petit fils qui dans quelques années va l'être.
0: Qui va l'être. Est-ce que vous trouvez convenable, pour pas dire juste, pas juste, ça c'est des grands mots, mais est-ce que vous trouvez convenable qu'on demande aux pensionnés les plus aisés un gel de l'indexation de la pension pour...
30: Les gens ont travaillé toute leur vie pour avoir une retraite. On a travaillé entre 42 et 44 ans. Moi, je travaillais 44 ans. Non. À un moment donné, ça suffit, quoi. On trouve 17 milliards pour l'Ukraine, on trouve combien, 40 milliards pour l'armement. Mais attendez, moi, j'ai pas fait des enfants d'abord pour qu'ils aillent à la guerre. hein, déjà. Alors moi, le réarmement de Monsieur Macron, qui a pas fait d'enfant, lui, il peut en parler, hein. Alors nous, qui avons travaillé, qui avons cotisé, etc. Alors il y a plus d'argent pour ça. Il y a plus d'argent pour l'hôpital. Les services publics, c'est une catastrophe. Moi, j'ai passé 15 heures à l'hôpital public. On m'a laissé sortir à 6 heures du matin en me disant bon bah prenez le bus, ça va aller. Il y a plus rien qui marche en France. Et par contre, moi, je paye toujours des impôts. Et maintenant, on va me dire, alors que j'ai déjà rempli les caisses, on va me dire ah ben non.
0: Vous touchez combien de pension, Nadine?
30: Moi, je touche.
0: Si c'est pas indiscret.
30: 2650 euros de retraite.
0: 2650. Alors pour l'instant, on parlait des plus de 3000 euros, mais pour l'instant, il n'y a rien d'acté du tout. Mais vous, vous dites non.
30: Non
0: pour la désindexation des pensions. Et oui, en revanche, pour venir en aide, comme le demandait la représentante de l'UNEF qui était avec nous à 7h10 tout à l'heure, oui, pour venir en aide aux étudiants. Cette indignation que vous avez partagée sur RMC. Je vous en remercie, Nadine.
30: Je vous en prie.
0: Merci de votre appel depuis les Pyrénées-Orientales. Il est 8h44. Des milliards d'euros à économiser et déjà un débat brûlant pour la rentrée. On en parlait avec Nadine. Faut-il demander aux retraités de mettre la main à la poche? Les retraites, c'est un quart de la dépense publique, mais les retraités, c'est aussi une très grande part des Français qui votent. Et le débat budgétaire va s'inscrire dans le débat présidentiel cette année, bien sûr. Bonjour Jérôme Guedj.
1: Bonjour.
0: Vous êtes député socialiste de l'Essonne, candidat à l'élection présidentielle. Vous êtes aussi en charge du budget de la Sécu pour le groupe PS à l'Assemblée. Alors faut-il bloquer, geler les retraites les plus hautes et ne pas les indexer sur l'inflation? Je vous pose la question directement.
1: Je trouve hallucinant que le gouvernement ait posé le débat en ces termes au milieu de l'été. C'est-à-dire que si on voulait flinguer le débat, c'était ce qu'il fallait faire. Parce que ça donne l'impression qu'on cible une catégorie de la population, les retraités, en mettant cette interrogation à partir du quand un retraité est aisé, pas aisé. J'entendais les inquiétudes de Nadine à l'instant. Le problème qu'on a, c'est qu'on a une sécurité sociale en France aujourd'hui qui n'a pas assez de recettes. Donc moi, je suis lucide, il y a des économies à faire pour éviter les gaspillages, ne pas rembourser peut-être des médicaments qui ne servent à rien, ne pas rembourser prescriptions redondantes multipliées par les médecins. C'est ce qu'on appelle la pertinence des soins. Donc OK, pour faire des économies, on est des gens sérieux, à condition que ça touche pas à l'accès aux soins et aux classes populaires et aux classes moyennes. Le gouvernement, on a oublié, mais pendant l'été, il a aussi annoncé qu'il allait doubler le montant des franchises médicales. Donc tout ça, c'est pas la bonne manière d'appréhender les choses. Il faut des recettes pour la sécurité sociale. Et il faut que tout le monde contribue de manière juste à la sécurité sociale. Et aujourd'hui, c'est pas suffisamment le cas.
0: En tout cas, Jérôme Guedj, cette idée, ouais. on va détailler ce que vous proposez exactement, mais cette idée, elle est diversement appréciée par nos auditeurs ce matin sur le WhatsApp RMC, Élise.
2: Et notamment Philippe, qui regrette qu'on tape toujours sur les citoyens, retraités notamment, que nos élus nous fassent voir l'exemple, qu'ils baissent leur indemnité de 40%. Après, ils toucheront aux citoyens, nous écrit Philippe ce matin. Et puis, on a beaucoup de sceptiques aussi, hein, qui doutent de la mise en œuvre d'une telle mesure à quelques mois de l'élection présidentielle. Christian qui nous écrit « Aucune taxe ne touchera les retraités puisqu'ils sont l'électorat qui fait la présidentielle. » Ludo fait un peu d'humour en disant qu'Édouard Philippe le paierait très cher.
0: Mais alors, Jérôme Guedj, LFI, le RN, LR sont tous contre, évidemment, que cette idée serait coûteuse politiquement. Vous vous dites qu'en gros, il faut des recettes et il faudrait demander à tout le monde de participer, mais vous dites que c'est irresponsable d'avoir mis le sujet sur la table. Je ne comprends pas.
1: Je dis que c'est irresponsable de l'avoir mis en disant c'est les seuls retraités qui vont régler la crise de la sécurité sociale. Ce n'est pas vrai. Si l'effort doit être juste, alors il doit être partagé. Et moi, alors vous voyez, c'est pas très grand public, c'est pas très sexy de dire ça. Oui, j'estime que ce n'est pas tabou dans un effort collectif où d'abord on va mettre à contribution les entreprises parce que ces dernières années, elles ont doublé le montant des exonérations de cotisations sociales. En mettant à contribution les revenus du capital sur les revenus du capital le plus important, en mettant à contribution l'héritage, en mettant à contribution les grandes entreprises du numérique qui, voyez-vous, avec l'intelligence artificielle, détruisent des emplois, mais ne cotisent pas pour la sécurité sociale. Et une fois qu'on aura mis à contribution tous ces acteurs, en faisant des économies en même temps, alors oui, je prends le risque, devant votre micro, de dire qu'il n'est pas déraisonnable de poser la question de savoir pourquoi, par exemple, les retraités paye une CSG, je parle des retraités, le tiers des retraités avec les pensions les plus importantes, paye une CSG inférieure à celle des actifs. Je trouve pas normal, vous voyez, et Nadine, je suis sûr que son petit-fils, quand il va commencer à travailler au SMIC peut-être, lui, il va payer une CSG de 9,2% dès son premier euro de salaire.
0: Elle est autour de 8 pour les...
1: Voilà. Alors qu'un retraité au-delà de 2500 euros de pension, lui, il paye que 8,3% de CSG.
0: Et Jérôme Guedj, pardonnez-moi d'être un peu tatillon, mais en fait, on pose la question de la pension des retraités les plus aisés. Vous vous dites, si je vous suis bien, il faut augmenter les impôts de tout le monde, puisque vous parlez des exonérations de cotisations, des niches sociales, des revenus qui échappent à l'impôt, des revenus du capital, des revenus du patrimoine, de l'héritage. Vous dites, en fait, il faut augmenter massivement les impôts, Jérôme Guedj.
1: Si vous avez bien entendu, je dis, il faut faire des économies sur les dépenses inutiles à l'intérieur de la sécurité sociale, et il y en a. Sur les 700 milliards de dépenses de la sécurité sociale, on peut aller chercher 3-5% de mesures qui sont pas tout à fait efficaces. Il y a des médicaments qu'on rembourse dont on sait qu'ils ont un service médical rendu qui est faible. Et oui, il faut par ailleurs dégager des recettes supplémentaires pour la sécurité sociale si on veut maintenir le même niveau de remboursement. Si on veut, par exemple, pour les retraités d'aujourd'hui qui ont peut-être des parents qui sont en maison de retraite, si on veut améliorer le nombre de personnels dans les EHPAD, tout le monde voit bien qu'il manque du personnel dans les EHPAD. C'est les personnels soignants, ils sont payés par la sécurité sociale. Si on veut avoir plus d'heures à domicile pour les personnes qui continuent à vieillir chez elles, si on veut, bref, augmenter le champ d'intervention de la sécurité sociale, alors oui, il faut à la fois faire des économies et il faut dégager des recettes supplémentaires. Et dans les recettes supplémentaires, il faut qu'elles soient réparties de manière équitable. Parce que sinon, alors en effet, on aura une baisse du champ d'intervention de la sécurité sociale. On aura des retraites qui vont diminuer, on aura des moindres remboursements à l'hôpital, on aura moins de personnel à l'hôpital, etc. Et je crois que personne ne veut ça. Et donc moi, je veux avoir un discours
0: C'est un enjeu de l'élection présidentielle, sociale. Jérôme Guedj, ou alors vous dites au gouvernement sortant, puisqu'ils ne pourront pas se représenter, terminez cette partie du boulot, s'il vous plaît.
1: Ce sera un enjeu central de l'élection présidentielle, la réforme du financement de la protection sociale. Ça ne peut plus être uniquement le travail qui finance la sécurité sociale. Voilà, aujourd'hui, le financement de la Sécu, c'est assis presque aux deux tiers sur les revenus du travail. C'est plus possible. Il n'y a pas assez de cotisants, que ce soit pour les retraites ou pour l'assurance maladie. Il faut élargir aux revenus du capital, à l'héritage, aux géants du numérique. Ce faisant, on sauve la sécurité sociale. Parce que, et je tiens à le dire à Nadine, il s'agit pas de baisser la pension des retraités et de tous les retraités. Il s'agit de faire en sorte que l'augmentation annuelle soit pas au même niveau que l'inflation. Et vous savez déjà, ça existe. Un tiers des retraites, qui sont les retraites complémentaires versées par l'AGIRC et l'ARCO, et c'est géré par les partenaires sociaux, c'est-à-dire par les syndicats de salariés comme par les syndicats patronaux. Eux, ils décident chaque année du niveau d'augmentation des pensions de retraite et ils le font pas au même niveau que l'inflation. Donc les gens ne perdent pas. De retraite, simplement, ils n'ont pas
0: une augmentation du pouvoir d'achat tout de même. Ils perdent du pouvoir d'achat tout de même, puisque l'inflation sur les prix qui augmente, mais effectivement, c'est pas baisser les pensions de retraite. En tout cas, c'est pas ça qui est sur le débat pour l'instant. J'ai deux, trois petites questions politiques à vous poser, Jérôme Guedj, mais auparavant, il y a cet autre sujet sur lequel je voulais vous entendre. Il y a une enquête pour provocation publique à la haine ou à la violence qui a été ouverte samedi à la suite de la diffusion d'une vidéo virale montrant une commerçante en Isère qui tient des propos antisémites dans la station iséroise des Deux Alpes. La communauté juive, vous êtes trop nombreux, à un moment donné, ça excède les gens, etc. On l'entend clairement, hein, la commerçante, elle a été auditionnée, des propos fermement condamnés par plusieurs figures politiques ce week-end, mais pour vous, elle nous dit quoi, cette vidéo du climat, du pays, d'une forme de banalisation aussi, de propos extrêmement graves?
1: Mais vous avez parfaitement raison. Tout propos raciste ou antisémite, il y a une libération de la parole raciste. Et il y a une libération de la parole antisémite dans ce pays, incontestablement. Et s'agissant de l'antisémitisme, on l'a vu notamment, et c'est hallucinant, exploser après le 7 octobre, c'est-à-dire après une attaque antisémite, eh bien, on libère la parole antisémite. Mais moi, je mets sur un même plan. Aucune parole, que ce soit contre les musulmans, contre les arabes, contre les juifs, contre quelques catégories de la population, nous sommes une communauté nationale et donc nous devons faire front. Là où vous avez raison, c'est que cette libération de la parole, et on le voit, cette dame là, de manière benoîte, assez évidente, qui dit bah oui, elle met sur la table les vieux préjugés antisémites qui depuis des siècles et des millénaires traversent le pays. Vous êtes la société, vous êtes trop nombreux, il y a trop d'argent, etc. Et donc moi, je me félicite de la réaction unanime, en tous les cas, je l'espère, de la communauté nationale, qui dit ça, on ne tolère pas ni racisme, ni antisémitisme dans notre pays.
0: Oui, réaction et moi unanime, ça c'est clair. L'élection présidentielle, Jérôme Guedj, quelques petites questions. Il y a cette primaire fermée du Parti Socialiste et affilié, pour le dire un peu rapidement. Est-ce que vous en serez déjà ?
1: Écoutez, moi j'attends de voir les règles définitives de cette primaire. J'ai toujours dit qu'il devait y avoir qu'un seul candidat issu de la gauche républicaine. C'est pour ça que moi je veux porter cette voix. Je suis un laïc, un universaliste. Je suis attaqué souvent sur ces questions-là. Je suis attaché à la question sociale. On vient de parler de pouvoir d'achat, de retraite, de services publics. Bref, je veux porter ces combats-là dans cette primaire. Mais il faut d'abord qu'on ait un socle programmatique, c'est-à-dire que tous les candidats s'engagent à respecter un certain nombre de principes, de stratégies électorales, comme de sujets qu'on va défendre dans l'élection. Et puis moi, je souhaite qu'il y ait le plus de sympathisants de gauche qui puissent participer à cette primaire. Vous avez dit que c'est une primaire fermée. Moi, je souhaite qu'elle soit quand même un peu ouverte à des gens qui sont pas forcément adhérents des partis politiques, mais qui disent « oui, c'est important de venir choisir le candidat de la gauche républicaine parce que je veux pas avoir un duel entre le Rassemblement national et la France insoumise au deuxième tour et que cette gauche républicaine, elle a des choses à dire et c'est la raison pour laquelle normalement, je vais être candidat, mais je veux quand même m'assurer, parce que tout ça est un peu improvisé, que ça va se passer dans des bonnes conditions, qu'on a un engagement programmatique, qu'on a une vision stratégique partagée, c'est-à-dire pas d'alliance avec la France insoumise, et qu'on va permettre...
0: J'allais vous poser la question pour le dire clairement, il faudrait que les candidats s'engagent à ne pas faire alliance avec LFI ensuite. Alors simplement, il nous reste 10 secondes, Jérôme Guedj, il y a la question du prix de cette primaire qui a été posée. J'ai vu que Ségolène Royal fustigeait son prix d'une quinzaine d'euros contre 2 euros en 2016. C'est trop cher, 15 euros pour une primaire ? Je sais pas, c'est quoi le juste prix d'une primaire ?
1: Vous savez, moi, je sais pas quel est le juste prix, et ça fait partie des dernières discussions qui doivent se finaliser avant la fin du mois d'août. Moi, encore une fois, je souhaite que le maximum de gens puissent venir et que le prix soit pas un obstacle, mais surtout qu'on puisse faire une primaire qui soit attractive, où on a des vrais débats à trancher sur l'orientation et sur la manière, justement, d'incarner. C'est pour ça que moi, je suis candidat, parce que je viens avec mes convictions. Vous m'avez entendu parler tout à l'heure. J'ai pas peur de dire des choses, y compris qui fâchent. Je me suis fâché avec plein de gens ces derniers temps parce que j'ai défendu des positions sur la laïcité, merci, sur Jérôme le combat Guedj. Contre l'antisémitisme, sur les valeurs de gauche. C'est ça que je veux porter dans cette primaire.
0: Jérôme Guedj, député socialiste de l'Essonne, candidat à l'élection présidentielle pour la primaire. On verra. Pas à n'importe quel prix, en tout cas. Merci Jérôme Guedj d'avoir répondu à nos questions en direct ce matin. C'est l'heure d'accueillir Alain Marchal, les GG, en direct. En direct, bien sûr, oui, le 17 août. On est en direct.
9: La semaine dernière, nous étions en direct.
0: Je vous ai vu.
9: Mon cher Mathieu, content de vous revoir, Élise aussi. De quoi va-t-on parler dans les GG, dans les grandes gueules? Du piratage des données via la plateforme du fisc. Là, franchement, on n'est pas face à un scandale d'État. On ne devrait pas avoir des démissions, des têtes qui tombent. Là, vous venez en parler avec nous au 32-16, parce que si moi, mes données, elles sont piratées derrière, c'est moi qui vais me démerder avec l'administration, avec le fisc, et qui vais devoir peut-être répondre avec mon assurance si je suis escroqué. On évoquera aussi les affiches de Béziers. On aime la messe, les femmes, les taureaux, les flics. Et vous, affiche Robert Ménard. Et puis on parlera d'Emmanuel Macron qui veut absolument sa loi sur l'interdiction des réseaux sociaux de moins de 15 ans. Est-ce qu'on en a vraiment besoin de cette fichue loi ? Le président veut une loi robuste. Eh bien, vous pouvez décrocher le 32-16 et vous venez avec les GG.
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1: 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Un point sur la météo du jour, tiens, avec vous, Géraldine Demory.
2: Et ça va aller de mieux en mieux dans les prochains jours. On va doucement sortir de cette vague de chaleur interminable. 6 départements restent pour le moment en vigilance orange canicule. Drôme, Ardèche, Gard, Vaucluse, Bouches-du-Rhône et Var. On attend encore 37 degrés à Montpellier cet après-midi, 36 à Marseille. Il fera 30 à Bordeaux, à Lyon, 27 à La Rochelle, 25 à Lille ou encore 24 à Brest, 29 degrés pour Paris. Avec le vent qui va à nouveau se mettre à souffler près de la Méditerranée. Ça, c'est une très mauvaise nouvelle pour le risque de feux de forêt. Vigilance rouge pour les feux de forêt sur Vaucluse, Bouches-du-Rhône et Var, hein, à cause notamment de ce vent et des températures élevées. Et puis à noter qu'on aura des averses orageuses, parfois assez fortes cet après-midi, notamment très pluvieuses sur l'est de la Corse, sur les Alpes, sur le Jura et jusqu'à l'Alsace.
1: Il est 9h. Dans un instant, vous retrouvez les grandes gueules sur RMC. Bonne journée à tous. Mais avant les GG, un point sur l'actualité avec vous, Clara Gabillet. Bonjour Clara.
3: Bonjour Mathieu, bonjour à tous. Il était venu calmer la colère. Voilà qui l'exacerbe. Sébastien Lecornu, hué en Gironde. Lui qui est venu annoncer des mesures en faveur de la reconstruction après le méga-feu du mois dernier. Alexandre Thibault au Porge pour RMC. Le Premier ministre était attendu à la mairie, mais tout ne s'est pas passé comme prévu.
4: Oui, plus d'une centaine d'habitants qui attendaient devant la mairie ont appris la nouvelle par Martial Zaninetti. Le maire, Sébastien Lecornu, est actuellement à la caserne du Porge et ne devrait pas venir à la mairie comme c'était prévu. Une déception pour ces Porgeais qui voulaient le rencontrer. Qu'à cela ne tienne pour Christian.
5: A priori, information de monsieur le maire, il ne vient pas ici, ce qui est déjà quelque chose, alors qu'on est 700 ou 800 personnes. Il va à la caserne des pompiers, semble-t-il. Donc nous, on va aller à la caserne et on prend la route et on marche. On va au contact, pas physique, mais on va silencieusement faire voir que le Porge et les Porgeais existent.
4: Alors il faut imaginer cette file de plus d'une centaine de personnes, toutes habillées en noir, marchant plus d'un kilomètre. Ils sont maintenant bloqués devant la caserne où est le Premier ministre et s'assoient par terre en signe de protestation, en espérant un dialogue avec Sébastien Lecornu.
3: Alexandre Thibault au Porge pour RMC, le méga-feu largement responsable de la baisse de fréquentation touristique dans le département. Fréquentation qui a baissé de moitié depuis mi-juillet, 50% en un mois, moins 50% par rapport aux chiffres de l'an dernier, selon la Chambre d'Industrie et de Commerce et le MEDEF. Dans les Landes, la moitié des évacués peuvent rentrer chez eux. Le feu est fixé, annonce ce matin la préfecture. Il a parcouru 1700 hectares depuis jeudi. Un grave accident entre deux bateaux de plaisance cette nuit dans la baie de Cannes, au large de Théoul-sur-Mer, dans les Alpes-Maritimes. 10 blessés sont en urgence absolue et pris en charge par les secours. Une personne est toujours activement recherchée. C'est à partir d'aujourd'hui que les contribuables victimes de la cyberattaque du site des impôts seront contactés afin d'être informés s'ils ont été victimes de cette fuite de données. 678 000 au total contribuables concernés. Le gouvernement réuni en cellule de crise pour piloter au mieux l'opération présidée par Sébastien Lecornu à son retour de Gironde. Un piratage qui peut avoir de lourdes conséquences, explique Damien Bancal, spécialiste en cyberintelligence.
6: Ce piratage informatique est assez spécifique. Pourquoi ? Parce que d'abord, nous avons une personne qui avait réussi à infiltrer un outil et surtout un employé de ce qui semble être quelqu'un travaillant pour le ministère des Finances. Il n'a pas impacté, sans être péjoratif, hein, la petite boutique du coin, l'association, que sais-je encore ? Non, il a quand même attaqué eh bien, ce qu'on peut considérer comme être le château fort d'un gouvernement. C'est tout ce qui tourne autour du fisc, des impôts, de l'argent. Ça peut être utilisé dans l'usurpation d'identité par un coup de téléphone, par un email, un courrier électronique, se faisant passer par exemple pour le fisc.
3: 9h02 sur RMC, vous retrouvez les grandes gueules.
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0: Bonjour à tous, c'est le moment de prendre la parole avec les GG, avec les grandes gueules. Nous sommes ensemble et en direct jusqu'à midi. Bonjour mon cher Charles Consigny, maître
1: Bonjour
0: Consigny.
1: À tous.
0: Nous sommes avec Fatima Ibounoua aussi aujourd'hui, la prof de français. Bonjour.
2: Bonjour, bonjour les grandes gueules, bonjour les grandes gueules de Londres et notamment Yanis qui nous écoute pour la première fois, donc auditeur tout nouveau. C'est son frère.
0: Bienvenue.
2: Qui le force. Donc on va voir s'il va devenir infidèle ou nous détester.
0: Nous sommes avec Antoine Diers, le consultant juridique. Bonjour mon cher Antoine.
3: Salut Alain et bonjour à tous.
0: De quoi va-t-on parler aujourd'hui dans les GG? On a beaucoup de sujets de discussion qui bien sûr vont vous faire réagir. C'est ça les grandes gueules. On va reparler de Karine Lemarchand, son interview à TV Magazine. L'animatrice préférée des Français, elle estime qu'on est en train de castrer les hommes. Le président de la République, malgré la censure du Conseil constitutionnel, veut sa loi sur l'interdiction des réseaux sociaux aux moins de 15 ans. Il veut une loi robuste. Est-ce qu'il faut absolument cette loi? Jean-Luc Mélenchon dit que Bali Bagayoko et Ali Diouara sont attaqués, les deux maires, parce qu'ils sont noirs et que c'est du racisme de la part de la caste. Voilà des sujets sur lesquels vous allez prendre la parole au 32-16. Le premier d'entre eux, eh bien, ça va concerner le piratage de la plateforme des impôts. Est-ce qu'on est face à un véritable scandale? Est-ce qu'il faut que les têtes tombent, qu'il y ait des démissions? 32-16 pour en parler avec les GG. Après le piratage de la plateforme des impôts qui a concerné 678 000 comptes, le Premier ministre Sébastien Lecornu va présider aujourd'hui une cellule interministérielle de crise visant entre autres à préparer l'information des particuliers et des entreprises victimes. C'est-à-dire que ceux qui sont concernés vont recevoir des courriers d'avertissement. Merci, c'est gentil. Ils vont les recevoir à partir d'aujourd'hui. Écoutez ce spécialiste informatique.
4: La pire cyberattaque, parce que là on parle du dernier bastion en France, censé réputé être le plus sécurisé qui vient de tomber. Et surtout avec cette information qui pour moi est totalement folle et pour d'autres aussi, c'est qu'on ne découvre cette cyberattaque pas loin de 7 semaines après. Et là ça pose d'énormes questions. Je rappelle que c'est quand même un cybercriminel français qui l'a fait. Quand sera-t-il lorsque de vraies puissances, elles, commenceront à attaquer la France avec quand même beaucoup plus de moyens et des personnes beaucoup, beaucoup plus préparées?
0: Et il a raison, ce spécialiste de la sécurité qui était ce matin sur RMC, parce que dans cette histoire, les pirates, bon, ils sont peut-être deux, Zero Bytes, c'est leur nom, Zero Bytes, ont touché au bastion le plus sécurisé en France, c'est-à-dire le fisc, les impôts, la Direction Générale des Finances Publiques. Le Premier ministre a dit que notre doctrine restait la même: détecter, interrompre, poursuivre, informer, renforcer. Walou, mon gars. Walou. Si le pirate, il avait pas revendiqué lui-même, quand est-ce qu'on l'aurait su? Il l'a revendiqué, le pirate, l'attaque, et on a mis effectivement 2 mois, 7 semaines à prévenir les particuliers. Scandale d'État, véritablement. Faut-il des démissions? 32-16 pour en discuter avec les GG. Je rappelle que les données qui ont été piratées, c'est particuliers, professionnels et cadastres, état civil, revenu fiscal de référence, situation familiale, trop de taux de prélèvement à la source, plus des parcelles cadastrales. Donc, puisqu'en plus il y a nos mails, nos coordonnées, on va recevoir sûrement, parce que ces coordonnées, elles vont être vendues sur le dark web. Donc on va recevoir, si on est concerné, sur nos portables, eh bien des tentatives, tu vois, des escroqueries, des faux phishing, mails, etc., des phishing, et on risque de plonger. Là, je vais te dire, si tu plonges, ou si tu as l'usurpation d'identité, tu prends un avocat, tu te retournes vers l'État, et il faut que l'État, alors là, il se débrouille, il t'aide, et puis qu'il casque. Enfin, je sais pas ce que t'en penses, Antoine Diers, et je vous attends au 32-16.
3: Si seulement t'arrivais à démontrer que la fuite vient bien de l'État à ce moment-là. Moi, j'ai repris la liste de toutes les fuites de fichiers de données personnelles détenues par l'État ces derniers mois. Tu as le FICOBA, un fichier bancaire. Il y a 1,2 million de comptes bancaires qui ont fuité il y a quelques semaines. Tu as EduConnect qui a fuité. Tu as France Titre. Il y a 11,7 millions de comptes de France Titre qui ont fuité. Tu as l'INSEE, tu as France Travail, 43 millions de comptes France Travail qui avaient fuité en 2024. Bref, ça fuite de partout.
0: Tu peux même rajouter les attaques contre les hôpitaux, qui sont des hôpitaux publics, ou des CHU.
3: Ça fuite de partout, et comme d'habitude, tu connais ma fascination pour la communication gouvernementale. Tu l'as dit, une cellule interministérielle de crise va se réunir cet après-midi. Et donc, comme j'avais imaginé le plan fait chaud pour la canicule, j'imagine qu'ils vont nous sortir cet après-midi le plan éponge. Le plan éponge contre les fuites de données. Il est quand même urgent de réagir, et il est urgent de trouver des responsables. À chaque fois dans notre pays, il n'y a aucun responsable. Les fuites sont dramatiques. On a plein d'équipes qui sont censées travailler sur la sécurité, la cybersécurité. On connaît l'ANSSI, on connaît plein de trucs. truc. Mais pour autant, là, depuis plusieurs mois, tout est accessible aux hackers et on ne réagit pas malgré les fuites de ces derniers mois. Alors, j'espère que on ne sera pas cette fois-ci que dans la communication gouvernementale avec un plan éponge, mais que enfin on aura une vraie action pour sécuriser des données, parce que tu l'as dit, Alain, ça peut avoir des conséquences gravissimes et le français il sera tout seul une fois qu'il se sera fermé.
0: Mais ce qui est fou, c'est ce que disait cet expert de la sécurité, c'est pourquoi on a attendu. C'est-à-dire que dès que le gouvernement a vu qu'il y avait ces fuites, ils auraient dû prévenir. Or, il a fallu. C'est le pirate, c'est les gars de Zero Bytes. Je ne sais pas s'il est tout seul ou s'ils sont deux, effectivement. Je ne dis pas qu'ils s'en sont vantés non plus, ouais, mais qui ont dit voilà ce qu'on a fait.
3: L'État avait repéré l'intrusion, mais pas le vol de données, a priori. L'État ne savait pas qu'on lui avait volé ses données. C'est fabuleux.
0: Charles Consigny.
1: Alors, au risque.
0: Est-ce qu'il faut que des têtes tombent ?
1: De vous surprendre. Oui, sans doute, parce que je vois bien le problème que ça pourrait poser si des gens mal intentionnés s'emparent de ces données, tout ça. Je vous avoue que je m'en fous un peu de cette fuite.
0: C'est vrai.
1: À titre personnel, si mes données fiscales étaient publiées, j'en serais même heureux, parce que les gens verraient à quel point on se fout de notre gueule dans ce pays.
0: Bah, tu devrais,
1: en tout cas,
0: tu devrais être en colère parce que tu payes beaucoup d'impôts et en plus, les services sécurisés ne le sont pas.
1: Je vais te dire, j'en paye tellement que je serais heureux que ce soit public, tu vois. Ça me dérangerait pas de vivre dans un pays du Nord où il y a la transparence derrière sur ce genre de choses.
0: Si t'as une escroquerie, tu seras moins content.
1: Il faut aussi que les gens cessent de répondre à tous les textos débiles qu'ils reçoivent en renseignant immédiatement leur numéro de carte bancaire quand ils reçoivent un texto du numéro 712-18 qui leur dit urgent
3: confirmer
1: le virement de 100 millions d'euros à destination de votre femme. Ah oui, tout de suite. Faut aussi demander un tout petit peu aux gens d'allumer leur cerveau quand même de temps en temps. Je pense qu'ils ont failli, ils ont merdé. Il paraît d'ailleurs que Bercy est en sureffectif constaté. C'est-à-dire qu'apparemment, il y a deux fois trop d'agents.
0: Mais ils ne sont pas au bon endroit.
1: Que font-ils ? Voilà, on est qu'au début de ce genre d'attaque, de cyberattaque, comme tu l'as dit. Quand ce seront les Russes qui décideront de nous cyberattaquer, ce qu'ils font d'ailleurs déjà, et on ne cesse déjà d'essayer de contrer leurs attaques, on subit déjà des cyberattaques des Russes, etc., en permanence. Donc, je ne suis pas surpris. Je pense qu'il faut effectivement recommencer pour une fois à essayer de trouver des responsables. C'est comme dans d'autres affaires qu'on a eues ces derniers temps où il y a eu vraiment une espèce de demande qu'on trouve enfin des responsables. Je me souviens de l'affaire de la petite Liana, etc., ouais, où on a mis à pied des agents et c'était bien le moins. Moi, je pense qu'il faut virer les gens dans ces cas-là. Donc, virons effectivement les responsables de la cybersécurité de Bercy. Ce serait pas du luxe, hein. Une telle, quand tu te plantes à ce point-là, dégages, hein. C'est normal. Donc, attendons de voir. J'attends de voir ce que vont décider le cornu et Lescure, puisque sauf erreur, c'est Roland Lescure, le ministre de l'économie. Je pense qu'ils doivent prendre des sanctions. Mais je pense que au-delà des risques d'escroquerie, voir ces données fiscales publiées, personnellement, je m'en foutrais un peu.
0: Fatima Hidbounois.
2: Alors déjà, ce n'est plus une fuite, là, c'est une piscine olympique à ce niveau-là. Et ce n'est plus une fuite, on est dans les partages de données. Là, on est dans le partage de données, finalement.
0: Dans le partage, dans la revente de données.
2: Oui, mais vous voyez bien que c'est tellement répété, c'est tellement massif. Antoine a rappelé très, très justement tous les organismes que ça a touchés. Je vais rajouter un autre, c'était au printemps 2026, le plus grave sans doute aussi, la NTS. Vous savez ce que c'est, l'Agence nationale des titres sécurisés. C'est là, eux aussi avaient
0: carte
2: d'identité, passeport. Vous rendez compte, nous on parle d'immigration, de tout ça, carte d'identité. Tout ce qui est aussi pour les permis de conduire, pour absolument tout. Donc pour Charles a l'air un peu détendu comme ça en disant on va publier, mais c'est pas ça la question. De la même manière, tu dis oui, bon, les gens doivent faire attention. Il faut arrêter de faire croire que les personnes qui se font avoir sont des idiots, parce que les arnaques vont être de plus en plus élaborées. Et maintenant, avec vos données, ça veut dire même les techniques de vérification, vous allez demander à la personne si elle a tout sur vous, elle peut tout vous donner. De la même manière, mettre un logement en location, parce qu'elle aura toutes les infos. Vous demanderez, tiens, est-ce que tu peux me prouver ? Oui, j'ai absolument tout. Ben oui, il a absolument tout, puisque tout a été piraté. Donc, les gens qui vont se faire avoir ne sont pas des idiots. Aujourd'hui, ça a changé.
0: Ouais, mais là, dans cette affaire, Moi, ce qui me gêne véritablement, c'est l'information aussi. Tu vois, c'est au moment où il y a l'intrusion c'est et le temps de la vérification, c'est une chose. Mais si ça sort pas sur un site spécialisé, si le hacker lui-même le dit pas, à quel moment est-ce que le gouvernement joue la transparence totale auprès des Français en disant, écoutez, tu vois, c'est la peur, la peur de l'humiliation, c'est la peur de dire, ben on sait pas vous protéger, tu vois. Moi, c'est ça qui me choque derrière.
2: Mais parce que, tu sais, on est en train de nous demander ce qu'on veut des têtes, mais ce qu'on veut, c'est du bon sens et de la logique. Là, c'est très grave ce qui est en train de se passer, dans le sens où on peut légitimement leur dire « Vous nous avez poussé. » Vous vous souvenez comment c'était le tout numérique qu'on nous a vraiment poussé à le faire ?
0: Mais c'est pas, mais donc, c'est pas le problème de nous pousser au tout numérique. Le tout numérique, il est là.
2: Laisse-moi
0: finir.
2: Ce que
0: l'on demande simplement au gouvernement qui a la plus grande puissance financière dans le pays, c'est lui, c'est l'État, c'est de mettre tout en place pour minimiser. Là, tu peux pas dire 678 000 données, 2 millions de personnes au total. Enfin, c'est pas possible.
2: Justement, c'est ce que je suis en train de te dire. Ils ont tout fait pour nous pousser. Ayez confiance, allez-y, donnez-nous ce que vous avez de précieux. On va assurer. Et ils n'assurent pas. On est au même niveau que pour le Louvre où le mot de passe, c'était Louvre. On voit bien que... Non, mais vous voyez, c'est la même chose. Là, on est en train de se dire le mot de passe, c'était impôt. Non, mais... Et donc, ils veulent cacher. C'est le côté pas de vague parce que, légitimement, ça va entraîner la colère des gens. Les gens ne sont pas en colère parce qu'ils ne se rendent pas compte, parce que c'est abstrait des données. Remplacer les données par de l'argent. Les données, c'est le nouvel... C'est vraiment... Mais c'est comme si, finalement, vous avez pris aussi votre argent, en tout cas quelque chose de précieux. Et donc là, c'est le pirate qui nous a informés. Ce n'est pas l'État. C'est le pirate qui nous a informés. On en est à ce point-là.
0: On a Armand qui est au 3216, qui est fonctionnaire, qui nous appelle de la Manche. Bonjour Armand. Bienvenue Armand. Qu'est-ce que vous en dites ? On est face à un scandale d'État ou pas ?
5: Bonjour les GG.
2: Bonjour.
5: Bah, écoutez, scandale d'État, j'ai envie de dire un de plus, un de moins, ça ne change pas grand-chose. Hein. On est sur la troisième crise depuis le début de l'été. Scandale d'État, la clim, on n'est pas foutu d'installer des clims, il fait chaud, on n'a rien prévu. Ensuite, les incendies, on n'a pas de Canadair, on n'a pas de camion de pompiers. Bon, bah là, il y a une petite fuite informatique. Qu'est-ce que je vous dis ? Moi, ça me surprend même pas, ça me fait de la peine, en fait. On est l'arrivée du monde. Alors après, on se dit, est-ce qu'il faut couper des têtes ? Bah, est-ce que remplacer un pantin par un autre, est-ce que ça va changer quelque chose ?
1: Moi, je pense qu'il faut virer les gens. C'est-à-dire qu'il faut qu'ils se retrouvent sans emploi, sans revenu. Vous les virer purement et simplement, ce qui n'arrive jamais dans la fonction publique.
5: Je suis bien d'accord avec vous, Charles, et je suis très souvent d'accord avec vous, donc c'est pas vraiment une surprise. Mais je vous dis, ok, on va le virer, très bien, mais derrière, on va en mettre un autre, et je suis pas persuadé que...
1: L'autre, peut-être qu'il se dira que s'il se fait virer, s'il déconne, il essaiera de pas déconner.
2: Et puis,
1: en général, c'est comme ça que ça fonctionne.
2: Il y a la dissolution des responsabilités aussi.
5: Mais le pire, c'est que je pense qu'ils se rendent même pas compte qu'ils déconnent. En plus, enfin, Bercy, c'est quand même le pré carré, c'est le fort le plus gardé. S'il y a bien un truc qui fonctionne en France, c'est quand même les impôts. Hein, Charles, vous pourrez en témoigner. D'ailleurs, comme vous tous autour de la table, c'est catastrophique. En fait, c'est juste.
0: Est-ce que ça vous inquiète vous-même pour vos propres données ou pas est-ce que vous vous dites peut-être que je suis dedans, faudra que je fasse gaffe, que je fasse attention ou pas du tout?
5: Bah oui, après bien entendu, si je peux éviter d'être dedans, ça m'arrange, mais c'est vrai que c'est quand même moi, est-ce que ça m'inquiète pas plus que ça, j'ai envie de dire, de toute façon.
0: Non, mais ce qui est terrible dans cette histoire, Armand, c'est que vous faites une erreur au moment de payer vos impôts, où vous avez un petit retard. Je peux vous dire que là, le fisc, vous allez voir la célérité des agents du fisc. Et en même temps, ils sont payés pour ça, si vous voulez, pour rattraper l'argent. Vous allez voir à quelle vitesse ça va se passer. Mais là, où c'est eux qui se font justement hacker, pirater, et c'est là où le gouvernement, je trouve que la réponse, elle n'est pas à la hauteur. Vous voyez, pour faire des communiqués sur des faits divers, pour parler de fermeté, pour faire des réunions, des conventions citoyennes, etc. Là, on est les champions. Mais là où on sait évidemment que le piratage depuis des années c'est devenu l'une des armes aujourd'hui de la bataille mondiale, c'est pas possible que la 7e puissance du monde se fasse pirater autant de données par un seul type ou deux. Et je me souviens que la dernière fois, c'était un gamin de 15 ans. Un gamin de 15 ans qui avait réussi à rentrer dans un des sites spécialisés. Un pirate informatique, un bon. Il y a quelque chose qui ne va pas aujourd'hui, Armand, avec l'administration, qui ne fonctionne pas, ou plutôt qui ne fonctionne plus.
2: Mais surtout, il y a 10 ans. Lorsqu'on demandait des gages, lorsqu'on avait des réticences, lorsqu'on parlait justement de piratage en disant que dans l'ordre, on assure la sécurité et après on met tous ses œufs dans le même panier si vous voulez, on se moquait de nous. Ça veut dire que toute critique du tout numérique était considérée comme un refus du progrès. Et il y avait ce truc où le progrès à tout prix, et puis voilà. Mais on peut très bien critiquer, on peut très bien critiquer le tout numérique et justement être réticent pour ces raisons-là. Donc j'espère qu'on sera plus entendu aussi.
0: Armand, je vous remercie d'avoir été avec nous. On va aller du côté des Hautes-Alpes cette fois-ci. Écoutez, Soizic de la Manche, on passe dans les Hautes-Alpes. Bonjour Soizic. Soizic qui est là, bonjour. Soizic une fois, Soizic deux fois, Soizic.
1: Les Hautes-Alpes, tu sais, c'est loin quand même. Hein.
0: Oui, c'est, alors il y a peut-être des zones blanches encore, justement, on n'entend pas. Soizic qui est là ou pas? Bon, ben tant pis, on va essayer de rappeler Soizic dans un instant. Donc, cette réunion, est-ce que vous croyez qu'on va pouvoir apporter des réponses? J'aime bien le communiqué. Détecter, interrompre, poursuivre, non, informer et renforcer. Est-ce qu'on va apporter les réponses? Mais je te jure, c'est le communiqué
1: officiel. Mais rien que cette énumération de verbes, si tu veux, c'est
0: voici
1: verbeux.
0: Notre doctrine constante pour ce genre d'incident. Oui. C'est pas un incident.
2: On dirait de ChatGPT.
0: Il faut pas parler d'incident, il faut parler d'attaque. Il faut employer des mots forts d'attaque. Détecter et interrompre. On n'a pas réussi. Poursuivre, informer et renforcer.
2: Informer,
0: et
2: l'ont pas
3: punir.
2: Fait.
3: En fait, on oublie la punition du hacker. On doit aller le chercher. On doit lui promettre une peine énorme, immense, à la hauteur du nombre de données qu'il a volées. Je sais même pas si notre

0: réseaux sociaux. Le hacking, scandale d'État, est-ce qu'il faut des démissions, oui ou non? On va voir ce que vous en pensez. Il y a la réunion. C'est une réunion en visio. Ah oui, c'est une réunion en visio. Ce qui serait drôle,
1: c'est que ce soit hacké, ouais.
0: C'est que ce soit hacké. Tu sais, que tu vois dans les films et que tu es le visage de V pour Vendetta, tu sais, qui arrive comme ça en disant bonjour, je m'invite dans la réunion.
1: Quitte à être désespéré, autant se marrer. Et vraiment.
0: Qu'ils aient hacké les coordonnées, tu sais, d'un des ministres. Alors, est-ce qu'on a la réponse sur les réseaux sociaux? Est-ce qu'il faut que des têtes tombent? Est-ce qu'il faut des démissions? Oui ou non? Dites oui à 93%. Allez, dans un instant, avec les GG, avec les gants de gueule, on va regarder ces deux incidents qui se sont déroulés à quelques semaines d'intervalle. Du côté d'Avignon, dans un supermarché où un Irlandais dit à un couple de Juifs « Hitler n'a pas fini le boulot, et vous, si vous continuez, je vous mets une balle dans la tête ». Et puis aux Deux-Alpes, la gérante d'une terrasse d'un petit restaurant qui dit « Écoutez, là, vous êtes trop nombreux, je peux pas, là, j'en ai marre, vous êtes trop nombreux, là, les Juifs, parce qu'il y a un rassemblement, il dit pas les Juifs, mais vous êtes trop nombreux ». Est-ce que c'est l'antisémitisme, la haine anti-juif aujourd'hui qui est décomplexée, à ciel ouvert, et assumée, puisqu'il reste face au téléphone, face caméra, comme on dit, 32-16 pour venir en discuter avec les grandes gueules.
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0: Angle en direct sur RMC et RMC Story, la radio et la télé pour vous, bien sûr. Le 32-16 à votre disposition pour réagir, pour parler en toute franchise. Nous sommes avec Fatima Hidboudouin, la prof de français, Antoine Diers, le consultant juridique, Charles Consigny, l'avocat. On va revenir sur les derniers incidents qui ont montré que c'était des personnes de confession juive qui étaient prises à partie. Ce qui s'est passé à Avignon, dans un supermarché, il y a 10 jours, c'est arrivé un couple d'Australiens juifs, repéré par un homme de nationalité irlandaise. Il est filmé, hein, d'ailleurs, et il dit « Adolf Hitler n'a pas fini le travail ». Ensuite, il leur demande « Dégage », il dit à ce couple « Dégage de ma vue avant que je te mette une putain de balle dans la tête ». On voit toute la haine transpirer dans ses yeux. Et il est face caméra. Et d'ailleurs, via les réseaux sociaux, j'ai vu, il y a eu des reconnaissances faciales et on a identifié cet homme qui habite effectivement en Irlande. Et puis, il y a ce qui s'est passé aux Deux Alpes dans le week-end qui accueille les Deux Alpes, le grand séminaire d'été européen du Beth Lubavitch. C'est une organisation juive qui rassemble plusieurs centaines de personnes. On voit une dame qui travaille dans une buvette. Elle s'adresse à un client qui la filme. Elle se plaint de la présence qui est juste excessive des personnes de la communauté juive dans la station en disant « Vous êtes trop nombreux là sur ma terrasse ». Et puis à côté, il y a une autre dame qui dit « Ouais, ben c'est son commerce, elle fait ce qu'elle veut, si elle vous dit de partir, vous partez ». Voilà ce que disait le client pris à partie, c'est lui qui filme la scène.
1: Je n'ai pas du tout avalé ses propos et la communauté juive ne veut plus de ses actes. On en a assez. Je me félicite des communiqués de Laurent Nez et de Aurore Berger, mais j'espère des actes, voilà, des vraies condamnations. C'est certain que ces gens vont continuer à s'en prendre à la communauté juive, que ce soit verbalement ou que ce soit physiquement. Et ça, c'est inadmissible. La France, je lui dois beaucoup. La seule chose que je ne respecterai pas, ce sont ces gens-là.
0: Alors, est-ce que c'est la haine anti-juive qui maintenant s'est banalisée, est à ciel ouvert, et peu importe qu'on soit filmé ou pas, on assume, dans les deux cas, des enquêtes ont été ouvertes. Bah, comment le combattre, ça aussi? 32-16 pour en parler avec les gens, avec les grandes gueules, Antoine Diers.
2: Le conflit israélo-palestinien a amené chez nous, en France, depuis quelques années, mais encore plus ces dernières années, un climat absolument odieux et un certain nombre d'acteurs politiques ont pu légitimer une opposition à Israël qui glisse chez certains vers un antisémitisme. Et effectivement, on le voit, on a une recrudescence d'antisémitisme. Alors moi, pendant longtemps, j'ai pensé que la France, on serait à distance de tout ça, parce qu'on n'est pas concerné par ce conflit. Mais l'immigration a importé des conflits chez nous avec lesquels on est désormais obligé de vivre. Alors, on ne doit pas tolérer toutes ces formes de haine. Et pour tous les propos supposément racistes, etc., la gauche est toujours en tête pour tomber sur le bonhomme qui aurait tenu un propos raciste. Ben, je trouve que sur l'antisémitisme, la gauche est plus aussi forte qu'elle l'était avant pour dénoncer de manière très claire. Donc, moi, je pense qu'on doit renouer avec une lutte pied à pied contre tous les propos racistes et antisémites, et qu'on doit sortir de l'ambiguïté de ceux qui, au nom du conflit israélo-palestinien, trouvent des raisons de s'opposer à des personnes qui sont de confession juive.
0: Fatima.
3: La dame de la buvette, elle n'a pas l'air d'être une immigrée ou elle ne parle pas du conflit israélo-palestinien. Là, dans la vidéo qu'on a pu voir, donc ça dépasse largement, à la limite.
2: Moi je pense que c'est lié.
0: Elle ferait un acte politique disant pour moi vous êtes Israël.
3: C'est tout d'accord. Aussi absurde, mais au moins on commence à
0: on saurait où on va.
3: Voilà, mais là c'est encore pire. Moi je te dis c'est pire et c'est toutes les haines qui sont intensifiées parce que finalement là on parle de cette vidéo là, mais si vous regardez et ce n'est pas nouveau. En 2016 j'étais déjà aux grandes gueules et là c'est une personne asiatique, c'était Shaolin Xang. Ce tailleur qui avait été tué, et ça a été considéré comme un crime raciste par des jeunes qui l'ont attaqué parce qu'il était chinois et parce que le cliché raciste c'était les Chinois ont du liquide sur eux, et il a été tué cet homme-là, et le motif raciste a été reconnu cette fois-ci. On était en 2016, c'est-à-dire que non seulement la haine est désagréable à vivre, c'est le mot, l'euphémisme, mais la haine tue, le racisme tue. Et en ce moment, on a non seulement des infractions, il y a eu 16 400 infractions à caractère raciste en 2025, mais le truc, déjà c'est beaucoup, mais en fait, il n'y a que 3% 3,5% des personnes qui portent plainte. Donc on est en dessous de, déjà en dessous de ce que c'est réellement. Et ce que j'apprécie moi en ce moment, c'est que les gens filment. Le fait de filmer, c'est très important parce que des fois quand tu racontes ce qui t'est arrivé, on ne te croit pas. Mais on ne te croit pas parce que, pas parce qu'on est méchant. Parce qu'en vrai, les gens qui n'ont jamais subi de racisme n'imaginent pas ce que ça peut être. Et lorsque tu es face aux mots, là, par exemple, ceux à qui on a dit Hitler a pas fini le travail, s'il n'avait pas filmé, on les aurait pas cru, on aurait dit mais non, il a pas dit ça quand même. Tu filmes, tu montres.
0: Mais la personne en face qui est dingue, c'est que ça ne l'arrête pas.
3: Elle a continué.
0: Moi, c'est ça qui est devenu absolument aberrant dans notre société. C'est-à-dire qu'elle est là, elle regarde, elle pourrait dire jeter le téléphone par terre ou se tourner et fuir en disant
3: les
0: mais aujourd'hui,
3: femmes,
0: elle assume. Elle revient même devant le téléphone.
3: Elle dit ça, elle revient. Mais c'est la même chose sur, dans un, il y a deux jeunes femmes musulmanes qui ont été filmées et la personne est là aussi, à la terrasse d'un café.
0: Dessus, ouais.
3: Non seulement il savait qu'il était filmé, mais la personne a craché sur elle devant. Voilà, elle a craché devant. Tu sais que t'es filmé. Donc effectivement, moi je vous dis, la haine est non seulement en train de s'intensifier, mais d'être assumée aussi. Finalement, on se dit.
0: Sauf que la haine et cette haine raciste dont tu parles, en donnant un chiffre global, aujourd'hui 70 ou 80% des cas qui sont démontrés ou qui sont aujourd'hui précisés, c'est de la haine anti-juive. C'est ça qui a augmenté de 200 à 300%, Charles Consigny.
4: Oui, c'est pas que ça. C'est vrai qu'il y a maintenant une haine des musulmans qui est quand même assez, assez déployée aussi et assez banalisée, voire revendiquée de plus en plus. Donc il n'y a pas que l'antisémitisme. Moi, je pense qu'il y a un regain d'antisémitisme énorme à gauche. C'est ça la nouveauté, c'est que l'antisémitisme n'est plus l'apanage de vieilles familles pétainistes, pas du tout. L'antisémitisme aujourd'hui, on le trouve pas à la France insoumise elle-même forcément, même si Mélenchon a eu quelques déclarations maladroites, mais en tout cas dans les sympathisants. Ouais,
0: ne serait-ce que sur les noms
4: de famille.
0: Les noms de famille, effectivement.
4: Mais sinon, chez les sympathisants à l'extrême gauche, avec ça s'appuie au départ sur le conflit israélo-palestinien. Et
0: puis juif, tu es forcément pro-Israël.
4: Voilà, tout ça est un amalgame.
3: Absurdité totale.
4: Il mélange tout ça, donc ça commence comme ça.
0: Pro-Israël ou pro-Netanyahu.
4: En partant du fait que tous les juifs seraient en soutien à ce qu'a fait Netanyahou et son gouvernement, ce qui quand même n'est évidemment pas le cas. Et puis en fait, c'est un retour de l'antisémitisme qui s'appuie sur les critères les plus classiques de l'antisémitisme, c'est-à-dire que on voit bien qu'il y a une certaine gauche qui considère qu'en gros les juifs seraient des oppresseurs, seraient plus riches que les autres, seraient plus soutenus que les autres par les pouvoirs sous toutes leurs formes, et donc en fait on revient à des espèces de classiques de ce refrain. Et moi je l'observe vraiment. Franchement, chez les zadistes, si tu veux, tu vois, il y a une espèce maintenant d'international de l'antisémitisme, parce qu'on voit que c'est pas qu'en France, hein, c'est en Espagne, c'est dans beaucoup d'endroits.
0: On l'a vu en Thaïlande, sur les réseaux sociaux, c'est un couple qui voyage dans une espèce de zoo, et c'est un, je crois que c'est même un Français, je crois, qui tient une espèce de zoo d'animaux exotiques et qui leur dit je veux pas de vous ici, barrez-vous, je veux pas des gens comme vous, etc. Donc.
4: Alors après, s'agissant des vidéos, moi je cherchais là. Je le dis pour notre réalisateur qui va me reprocher de regarder mon téléphone. Je cherchais du contexte par rapport à cette vidéo parce qu'on a quand même qu'un très court extrait. Mmh. Alors certes l'extrait.
0: Celle des deux Alpes.
4: Oui.
0: Alors celle des deux Alpes.
4: L'extrait
0: grand rassemblement de séminaires d'une organisation juive. Je crois qu'il y a 200 ou 300 personnes qui sont là-bas. Et effectivement cette femme a une buvette, un petit restaurant avec une petite terrasse. Et c'est là où elle dit bah là. C'est la manière dont tu le dis. Si tu dis, écoutez, excusez-moi, là, j'ai pas beaucoup de table.
2: Je suis débordé.
0: Vous buvez votre café.
4: Oui, mais moi,
0: est-ce que vous pouvez vous lever et ensuite vous faites de la place aux autres clients. Ça, c'est une chose. Mais si après, c'est le dire, ah, ben, vous êtes là, vous êtes trop nombreux. vous êtes trop nombreux parce qu'ils sont 200 deux Alpes. Je pense qu'il y a d'autres restaurants, mais ils sont
4: j'aimerais
0: pas 200
4: bien avoir
0: autour
4: un peu
0: de.
4: Plus de complexe.
0: Ben c'est pour ça que Laurent Nunazi, on va enquêter, on va regarder ce qui s'est passé de manière précise. Mais quand
4: de même que le gars dans le supermarché.
0: Ah ben lui, il a été reconnu et retrouvé grâce aux réseaux sociaux.
4: J'ai lu quelqu'un affiché, qui disait « Je sais reconnaître un boomer intoxiqué à tous les complotismes de Facebook là, quand j'en vois un. » Bah, le gars, il est quand même bizarre. Et tu vois bien que c'est un malade mental, en réalité. Tu vois bien quand il leur dit « Barrez-vous de mon chemin, sinon je vous mets une balle dans la tête. »
0: Oui, mais alors,
4: dire
0: que c'est un malade mental, c'est un petit
4: peu
0: facile. Ça veut dire, ah bah oui, c'est-à-dire si le type il regrette Hitler, t'as forcément un pet au casque. Mais ça veut, tu peux pas te réfugier derrière le pet au casque. C'est une idéologie pour lui, si tu veux. Ça veut dire qu'il est, il baigne là-dedans, dans la haine et dans la détestation de l'autre. Mais on peut pas uniquement mettre ça sur le côté de la maladie mentale. C'est vraiment la haine des anti-juifs qui s'est banalisée et qui est assumée maintenant face caméra, face au téléphone.
3: Et au-delà de ça, très rapidement, ces vidéos-là, au-delà de cette femme-là, c'est l'occasion aussi de parler de ça, parce qu'il y a plein de moments où c'est pas filmé. Moi, j'ai un élève qui est juif et avec qui je suis en contact sur Instagram aussi. Et la dernière fois, c'est son petit-neveu qui a été attaqué, frappé, insulté. Ça existe.
0: Pourquoi ?
3: Ça a pas, parce qu'il est juif. Et ça n'a pas fait le tour des réseaux sociaux. Mais lui, il était, et sa famille, quand il m'en a parlé, il était vraiment
0: traumatisé.
3: Et son petit-neveu aussi. Donc ça veut dire que même si ce n'est pas la question de cette vidéo-là, c'est bien d'élargir. De la même manière, tout le monde peut constater, mais chacun à son petit niveau, qu'il y a cette haine-là. Vous voyez bien, maintenant, il y a des influenceurs, je pense à Amine le Conquérant, par exemple, qui aime les châteaux. Il s'appelle Amine, il aime les châteaux, il filme. Il reçoit plein d'injures racistes. Maintenant, il les montre. Parce que les gens ne se rendent pas compte.
2: Juste sur la tournure du débat, en début d'intervention, j'ai dit que c'était l'importation du conflit israélo-palestinien. Vous m'avez dit non. Pas que ça, mais en fait, là, le débat, vous avez tous les deux parlé de la haine anti-juive.
3: Oui.
2: Et tu as évoqué la haine anti-musulman.
3: Et asiatique.
2: Et asiatique. Et personne n'a évoqué les actes anti-chrétiens. Alors qu'en réalité, aujourd'hui, il y a des actes antisémites en premier. Juste derrière, tu as les actes anti-chrétiens. Et les actes anti-musulmans, selon les chiffres du ministère de l'Intérieur, viennent bien après, en termes de nombre. Et donc, clairement, je pense que notre débat est faussé, qu'on se fait avoir par cette opposition Israël-Palestine que tout est calculé là-dessus, alors qu'en réalité, la réalité française est un peu différente.
3: Après, pour moi, que ce soit un chrétien, un musulman ou une personne juive, à partir du moment où tu tues quelqu'un, t'agresses quelqu'un à cause de ses croyances, il y a un problème. C'est-à-dire que moi, je vais en parler exactement de la même manière, avec exactement les mêmes mots et exactement le même logiciel.
2: Par exemple, notre pays a été très marqué par les attentats islamistes. Tu considères qu'il y a un danger musulman?
3: Ben, je considère que ça peut déclencher des clichés et qu'une personne, par exemple, effectivement, elle a vu des terroristes, elle a vu musulmans associés à terroristes, ça peut réactiver des clichés racistes. Bien entendu. Après, on peut comprendre le mécanisme.
2: C'est l'inversion qui me gêne.
3: On peut comprendre le mécanisme. Et après, il y a des innocents qui vont être.
0: On a David qui va intervenir.
3: Mais pour moi,
0: David,
3: c'est plus large et on doit en parler de la même manière. C'est surtout le deux poids, deux mesures.
0: Justement, qui est aux deux Alpes. Bonjour, David.
5: Oui, bonjour les GG.
0: Bonjour, David, bienvenue. Vous vouliez apporter des précisions, justement, sur le contexte, comme le disait Charles Consigny, sur ce qui se passe aux deux Alpes, dites-moi.
5: Moi, je voulais vraiment dire, c'est qu'ici, ce n'est pas entre 200 et 300 personnes, c'est entre 3000 et 5000. Et c'est du Lubavitch orthodoxe.
0: Oui, bien sûr, c'est ce que je disais. Ouais.
5: Donc c'est un peu plus que 200 ou 300.
0: J'avais vu 200 ou 300 autour de... Pardon, je me suis peut-être mal exprimé. Autour de du restaurant et de la buvette, quoi, c'est ça.
5: La buvette, c'est juste une petite buvette à côté de la louche d'été. Et je peux vous dire que la louche d'été, pour le client lambda, pour y accéder, c'est impossible.
0: D'accord.
5: Parce que tout le monde est posé là-bas. Alors, je vais dire, c'est que nous, on est des goy. Et il y a quand même des problèmes là-dessus.
3: Mais quel genre de problème?
0: Vous sentez une tension à ce moment-là quand il y a ce rassemblement?
5: Il y a quand même une petite tension, hein, c'est des extrémistes religieux. Hein.
0: D'accord, mais comment vous sentez cette tension?
5: Ça nous prend de haut, ça parle mal aux jeunes filles des supermarchés. Il y a quand même il y a une tension, il y a quand même quelque chose.
0: D'accord.
2: C'est intéressant de l'entendre aussi.
0: Oui, bien sûr, c'est pour ça que c'est ce que disait Laurent Nunez. D'ailleurs, le ministre de l'Intérieur, il a dit attention, il va falloir contextualiser, savoir précisément la manière dont ça s'est passé.
3: D'accord. Oui, mais regardez ça. Si une personne juive ou une personne musulmane, une personne chrétienne est un gros connard, on va parler de son comportement. Si par exemple la personne est méprisante et insultante, le problème c'est la personne. Donc on parle de la personne. Mmh. Elle n'est pas méprisante ou insultante parce qu'elle est juive. Vous voyez, moi si je suis une grosse connasse, on va pas dire ça l'arabe. Donc, je suis une connasse parce que je suis Fatima comme individu.
0: Ce que vous voulez dire, David,
5: donc, c'est plus ça de la communauté religieuse.
0: Non mais David,
5: si on avait des ultra-cathos ou des
0: ça reviendrait au même.
5: Ce serait exactement pareil.
0: Mais David, voulez dire, c'est que cette dame-là, en fait, elle était débordée par le nombre de personnes et quand elle dit vous êtes trop nombreux, c'est que ça ne correspond pas à son établissement. C'est ce que vous voulez dire, c'est ça.
5: Quand ils sont là à 15 à une table, ils prennent un café pendant 4 heures.
0: D'accord.
5: Il y a aussi un souci. Oui. Cette dame, enfin, moi, je la connais pas personnellement, mais je la croise de temps en temps. Et je pense pas, là, pour moi, c'est pas un acte, on n'est pas à Avignon, quoi.
0: D'accord, David.
5: Et donc, j'aimerais bien revoir aussi la vidéo en entier.
0: Voilà, il faut la contextualiser quand elle, elle monte du doigt en disant, vous êtes trop nombreux.
4: Je demandais du contexte.
0: Si tu as raison. C'est par rapport à mon restaurant, par rapport à l'occupation de mon restaurant. Donc voilà.
5: Un restaurant, c'est une petite cabane avec 3 tables, hein.
0: Ouais, tables. Donc c'est pour ça qu'il faut raison. Voilà. Il vaut mieux raison garder et David nous a aidé à recontextualiser. David, je vous remercie d'avoir été avec nous. À bientôt. Dites-moi.
5: Ouais, je peux juste un petit message.
0: Bien sûr.
5: Je voudrais remercier Antoine parce que j'étais à ta chapelle à la bande de Dunkerque et on s'est bien éclaté.
2: Voilà. C'est toi, David. Ok, top.
0: Voilà. Merci d'avoir été. Merci d'avoir été avec nous, David.
5: Ben merci à vous,
0: d'avoir été dans les GG, de nous avoir aidé à contextualiser ce qui s'était passé. Dans un instant, le on s'en fout, on s'en fout pas. On va revenir sur les droits d'auteur de Jordan Bardella, 1 million d'euros, les universités d'été des partis politiques et le contrôle judiciaire de Patrick Bruel qui a été assoupli. À tout de suite avec les grandes gueules, il est 10h-20.
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0: Consili, Fatima Hitbounoua avec Antoine Dierz. Tout à l'heure à 10h, on évoquera Jean-Luc Mélenchon qui répond, le leader de la France Insoumise, aux attaques contre Ali Diouara et Bali Bagayoko, en estimant que être noir et la France Insoumise, c'est trop pour les suprémacistes médiatiques, et que les deux élus sont victimes de, justement, de racisme systémique. Est-ce que vous êtes d'accord avec Jean-Luc Mélenchon? On viendra en parler tout à l'heure avec nous à 10h. En attendant, c'est l'on s'en fout, on s'en fout pas.
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0: Bonjour Louis Gerbier.
3: Bonjour les GG, bonjour tout le monde. Le contrôle judiciaire de Patrick Bruel assoupli, on s'en fout ou pas, Fatima?
4: Non, on s'y intéresse.
3: Charles?
5: On ne s'en fout pas.
3: Et Antoine?
6: On ne s'en fout pas.
3: Donc le 21 juillet, le juge d'instruction saisi par les avocats de Patrick Bruel a accordé un assouplissement de son contrôle judiciaire, ce qui lui permet principalement de pouvoir quitter le territoire national. Antoine, pourquoi t'en fous pas?
6: On s'en fout pas, il a les mêmes droits que tous les autres, et effectivement il y a un moment on pouvait imaginer que ce serait une cible médiatique et donc qui serait plus maltraité. Alors voilà, moi je me réjouis qu'il ait un traitement normal.
0: Charles. Ce qui est intéressant, c'est la manière dont l'information a été connue.
4: Voilà, c'est ce que j'allais revenir.
0: Vas-y Fatima, je te laisse le dire.
4: Alors, il y a plusieurs choses. Déjà, j'aimerais bien demander à Patrick Bruel comment font les victimes pour avoir elles aussi pour alléger leur peine elles aussi, parce que c'est perpétuité pour les victimes de viol. Donc moi j'aimerais bien savoir. Et j'ai l'impression, parce que déjà on l'a su par hasard, c'est des personnes qui ont vu Patrick Bruel se promener un peu partout comme ça dans le monde et ont envoyé les photos, et c'est Mediapart, il me semble.
0: Là, c'est bon,
4: donc
0: ça,
4: ils ont envoyé et Mediapart a dit: ah, tiens, on va aller creuser un petit peu. Et c'est là, par hasard, qu'on a su qu'il avait eu un arrangement. Mais ça faisait. Oui, mais à la base, on te dit que tu ne dois pas quitter le territoire. Et après, il a demandé, et on lui demande: d'accord, tu peux quitter le territoire.
6: Il a dû donner des garanties de représentation, etc.
4: Moi, ça me donne quand même l'impression que la longueur de ta peine est inversement proportionnelle à la longueur de ton bras. Plus tu as le bras long, plus ta peine est courte. Plus tu as le bras long, plus c'est facile d'avoir des petits arrangements. Et ça, moi, ça m'agace. Parce que j'aime bien quand même une forme de justice.
6: Le contrôle judiciaire, c'est pas une peine. Le contrôle judiciaire, c'est garantir la représentation en vue du procès. Eh bien, Patrick Bruel a pu démontrer qu'il n'allait pas s'enfuir à l'étranger, qu'il serait présent à son procès. Et donc, c'est du traitement normal. Et tu vois, tu tombes.
7: D'importants moyens de secours ont été mobilisés. Les circonstances de cet accident n'ont pour le moment pas été précisées. Les températures continuent de baisser. Il n'y a plus que 6 départements du Sud-Est en vigilance orange à la canicule. L'Ardèche, la Drôme, le Vaucluse, le Gard, les Bouches-du-Rhône et le Var. Et puis en football, la belle performance de Lens hier soir, les 100 et or qui ont remporté le trophée des champions. C'était face au PSG. Victoire 1-0 devant leur public au Stade Bollaert.
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Nous sommes revenus en direct depuis la semaine dernière. Vous avez le 32-16 toujours à votre disposition pour réagir, pour discuter avec les GG. Aujourd'hui avec Fatima Hidbounoua, la professeure de français. Nous sommes avec l'avocat Charles Consigny. Et puis avec Antoine Diers, le consultant juridique. On attaque la deuxième heure des GG, des grandes gueules, avec comme sujet de discussion, faut-il absolument une loi sur les réseaux sociaux? Elle a été censurée par le Conseil constitutionnel, la loi d'interdiction pour les moins de 15 ans, vous savez, au nom du principe de la liberté. Mais le président y tient, il veut une loi robuste. Là, et Gabriel Attal, il veut même un référendum sur l'interdiction des réseaux sociaux aux moins de 15 ans. Franchement, est-ce qu'il la faut absolument, cette loi? Vous venez en parler tout à l'heure à 11h-20. À 10h-20, la piste évoquée la semaine dernière semble être la bonne pour faire des économies. On va aller vers la non-indexation des retraites pour les plus aisés. Alors, on est toujours sur cet étiage, sur ce chiffre, ce revenu de 3000 euros. Est-ce que oui ou non, le gouvernement doit taxer les retraités à partir de 3000 euros? Enfin, pas les taxer, mais non, plutôt les indexer sur l'inflation. 32-16 pour en discuter avec les GG. Mais d'abord, on va s'intéresser à Jean-Luc Mélenchon, qui est très à l'offensive en ce moment, parce qu'on touche aux personnalités montantes de la France insoumise, Baili Bagayoko et Aliou Diarra. Ce que dit Jean-Luc Mélenchon, c'est qu'il y en a assez de taper sur le maire de La Courneuve, Ali Diouara, et sur le maire de Saint-Denis, Baili Bagayoko. Selon lui, ils font l'objet d'un racisme systémique de la caste. Voilà ce que dit Jean-Luc Mélenchon. Noir et LFI, c'est trop pour les suprémacistes médiatiques. Voilà ce qu'il dit, ils font l'objet d'un racisme systémique. Est-ce qu'il a raison, Jean-Luc Mélenchon? Oui ou non? 32-16 pour

0: le dire aux grandes gueules, Antoine Dierce, Charles Consigny et Fatima Aïd Bounoua. Fatima, qu'est-ce que tu en dis? Il a raison ou pas?
1: Moi, je trouve que Bali Bagayoko se défend mieux sans Mélenchon. C'est-à-dire que depuis le début, sur Instagram notamment, je le suis, je regarde ce qu'il fait, et lui, il répond par du concret. C'est-à-dire, il fait vraiment les chiens à bois, la caravane passe. Voilà, moi, je vous parle de politique, 100 jours, regardez ce que j'ai fait. Regardez ce que je vous propose, des faits, du concret, et je pense que c'est cette ligne-là qui sera payante. Ça veut dire que il est pas en train de commenter les biais racistes, parce que c'est compliqué de prouver des biais racistes. Et en fait, ça fait perdre beaucoup de temps de parole, beaucoup d'énergie. Et quand t'es politique, t'as pas le temps pour ça. Parce qu'après, on peut toujours te dire, tu te victimises et tout ça. Donc, pour moi, c'est une mauvaise stratégie. Voilà. Et en plus, pour Mélenchon, ça donne un petit côté, touche pas à mon pote. Vous voyez, touche pas à mon pote, on parle pour le pote. Et moi, j'ai du mal avec ça lorsqu'on parle pour. Je préfère quand on donne la parole. Donc, voilà, je préfère écouter directement Bali Bagayoko et je trouve que c'est pas mal sa façon de communiquer avec, voilà, je vais vous montrer ce que je fais dans ma ville et puis, dire fait rire, faire fait taire. Je préfère ça.
0: Charles.
2: Sur Bagayoko, c'est vrai qu'il y a eu beaucoup de polémiques, mais qui sont quand même nées d'actions qu'il a prises lui-même.
0: Et puis de la polémique là sur son emploi à la RATP aussi.
2: Plus son emploi fictif, etc.
0: On ne sait pas s'il est fictif.
2: Voilà.
0: Il y a une enquête.
2: Son emploi fictif.
0: Il y a eu le parquet national financier. Il y a une plainte.
2: Je pense qu'il y en a pas mal quand même des emplois fictifs à la RATP.
0: Et on verra s'il se saisit de l'affaire. Le
2: RATP, ouais. Dans beaucoup d'administrations.
0: D'après nos confrères du Parisien qui s'appuient sur un livre, il y aurait 200 personnalités, droite, gauche, centre confondues, personnalités politiques, qui émargeraient à la RATP.
2: Voilà. Je pense, si tu veux, qu'il y a plus d'emplois fictifs dans le public que dans le privé. Donc, à élucider. Quant à Ali Diawara, honnêtement, moi, j'avais pas observé qu'il, mais peut-être que j'ai pas été attentif, mais j'ai pas vu qu'il fût au cœur des polémiques et qu'il fasse l'objet de.
0: C'est sur son logement. Il bénéficie d'un logement social, alors qu'il est député. Lui-même dit qu'il a cherché dans le privé, mais qu'il n'a eu que des refus et qu'il est dans les clous en gardant son logement social. Alors qu'il a, il
2: en
0: est
2: tout
0: à
2: cas,
0: plus de 7500 euros en tant
2: si
0: que
2: tu veux, je pense que, autant, voilà, la France est diverse, il faut que ses élus ressemblent à ce pays aussi, même si moi, je considère que les critères de couleur de peau, de religion, d'origine géographique, etc., ne devraient pas entrer en ligne de compte. Et je trouve que Mélenchon, à la fois, certes, on peut lui reconnaître le fait qu'il il est un des rares responsables politiques à faire monter, entre guillemets, des gens issus de la diversité, pour parler comme on parle aujourd'hui, même si Sarkozy l'avait fait un peu avant. Bon, mais là, il y a quand même vraiment des maires de grandes villes, etc. Donc, il n'investit pas comme candidat, toujours les mêmes vieux barons. Il renouvelle un petit peu, on peut lui reconnaître. Sauf que je trouve que il excite beaucoup aussi, il joue beaucoup cette carte-là, et finalement, en prétendant lutter contre le racisme, en réalité, je pense qu'il l'alimente à la fin, parce que exactement, lui-même met de l'huile sur le feu. Ça me fait penser, à une époque, on citait beaucoup ce mot du philosophe Baudrillard, Jean Baudrillard, qui disait SOS baleine sert à sauver les baleines. Je me demande si SOS racisme ne sert pas à sauver le racisme. Et j'ai un peu ce sentiment-là. C'est-à-dire qu'il en rajoute pour s'assurer le vote communautaire. C'est ça qu'il cherche à la fin, Mélenchon. Et ça,
0: là, les mots qu'il emploie, c'est dur quand même, les mots. Hein, quand il parle de la caste médiatique, des suprémacistes médiatiques, tu vois, c'est du trumpisme dans l'autre camp, si tu veux, en étant dans l'outrance. On le sait, hein, il dit je suis le bruit, la fureur, la colère.
2: C'est pas sur le service public audiovisuel qu'il y a des suprémacistes médiatiques. Hein. Au contraire, tous les mâles blancs de plus de 50 ans se sont fait virer de l'audiovisuel public parce qu'ils étaient blancs et qu'ils avaient plus de 50 ans. J'ai pas entendu Mélenchon là-dessus.
0: Antoine.
3: J'arrive à ta conclusion, Charles. Je pense que Jean-Luc Mélenchon est en train de préparer le conflit racial qui minera notre pays. Jean-Luc Mélenchon est le plus raciste de tous parce qu'il a une vision raciale de tout. Ce n'est pas parce qu'on
0: il a théorisé maintenant la créolisation de la France, la nouvelle France, mais en même temps, parce que ça correspond à quelque chose aujourd'hui qui est réel dans le pays. Le pays, il est multiculturel, multiculturel.
3: Il est
0: bigarré, il est coloré
3: le
0: comme la France n'a jamais
3: été. Pas multiculturel, il n'y a qu'une seule culture, Alain, dans notre pays. Il y a une culture française et une culture républicaine. Et le jour où on doit basculer dans un multiculturalisme, ce sera le multiconflictualisme. Et Jean-Luc Mélenchon est en train de nous préparer ça. Jean-Luc Mélenchon est en train de nous dire que ces deux élus à qui l'on pose légitimement des questions, on ne devrait pas leur poser ces questions-là parce qu'ils sont noirs. Il y aurait donc une immunité par la couleur de peau. On pose la question à ces élus de la même manière qu'elle serait posée à tous les autres. Jean-Luc Mélenchon, aujourd'hui, invente un racisme parce que c'est son fonds de commerce. Et en réalité, Jean-Luc Mélenchon est en train d'exploser le pays. Il a dit tout blanc, tout gris, là, tout. Non. Voilà. Il y a une
2: tout blanc,
3: haine.
2: Tout moche.
3: Tout blanc, tout manche. Il y a une haine anti-française développée par Jean-Luc Mélenchon dans un seul but de faire de la politique. Et ça, c'est dangereux. Et donc, j'entends tous les gens qui beuglent en disant, le Rassemblement National, c'est dangereux. Non, c'est Jean-Luc Mélenchon qui est dangereux pour la République aujourd'hui. Non,
1: juste pour revenir sur un point. Parce que très souvent, quand on parle de ces questions-là, on a l'impression d'avoir d'un côté ceux qui sont pour l'universalisme, et puis de l'autre côté, ceux qui sont comme contre l'universalisme, parce qu'ils sont en train de dire, voilà, il y a du racisme, il y a des traitements, et pour parler du racisme, on est obligé, du coup, de parler de noir, de blanc. En vrai, quand on parle de racisme, c'est pour aller vers l'universalisme. Quand quelqu'un dit, je subis du racisme, par exemple, c'est pour dire... parce que je suis noire, on me traite pas de la même manière. J'aimerais qu'on oublie ça, parce qu'il y a des gens qui oublient les couleurs. Mais justement, on aimerait. L'idéal, c'est ça. L'idéal, c'est quand on oublie ta couleur. C'est un idéal. Mais des fois, les gens disent ah mais moi je vois pas les couleurs. Mais dans les faits, on voit qu'il y a des biais racistes. Et à ce moment-là,
3: comme
1: on dit
3: souvent, ce
1: attention.
3: Sont les gens de couleur, comme tu dis, qui utilisent l'argument.
1: Non,
3: là,
1: ils vont utiliser l'argument lorsqu'ils sentent que à cause de ça, il y a eu quelque chose. Et donc.
3: Mais là,
1: il n'y
3: a rien.
1: Non, mais justement, ce n'est pas pour s'arrêter sur ça. C'est une étape de réflexion pour aller justement vers un moment où on ne te voit pas. Tout le monde rêve. Moi, mon rêve, franchement, je me réveille. Non, mais juste pour dire ça. Quand tu es noir et que tu es en France, tu te réveilles, tu ne dis pas je suis noir. Mais ça va être les réactions des autres qui vont te rappeler que tu l'es. Et c'est justement à ce moment-là que tu dis j'en ai marre qu'on me rappelle ma couleur. Parce que c'est l'idéal de tout le monde.
3: Tu crois que moi, il
1: n'y
3: a pas des réactions vis-à-vis de ce à quoi je ressemble.
1: Mais je ne te parle pas d'un confort. Je te parle par exemple du fait que si pour un logement, tu vas avoir une forme de discrimination, eh ben là ça t'embête parce que tu dis, attends, moi ce que j'aimerais c'est qu'on me traite comme les autres, j'ai mes fiches de paye, je me comporte bien, comportement, et je pense qu'on peut avoir le même idéal et qu'il faut se remettre d'accord sur l'idéal. Moi je suis pour, on regarde le comportement des gens.
3: Exactement.
1: Et pas leur gueule.
3: Mais
1: okay.
3: Donc ça impose qu'il n'y ait qu'une seule culture française.
1: Mais ça s'appelle lutter contre le racisme.
3: Et que tout le monde partage la même culture. Mais non, il y a une question de racisme, mais elle est instrumentalisé. Dès que il y en a un qui est pas français d'origine, qui obtient pas un logement, un boulot, il se dit pas que c'est peut-être qu'il présentait mal, que survêt, casquette, machin, ça donnait pas franchement envie de l'embaucher, et il c'est du racisme. Mais non. En fait, la question, c'est de partager une culture commune et d'avoir en face de soi, malgré les différences physiques, quelqu'un qui te ressemble, qui pense comme toi, qui est français comme toi. Et là,
1: après,
3: y a plus
1: moi, je pense pas porter de survêt et de casquette, et je peux t'assurer que c'est pas du tout les rencontres physiques. C'est par exemple rien qu'au téléphone. Moi, quand je donnais mon nom, rien qu'au téléphone, et quand je me suis retrouvée sans logement, et quand j'en cherchais, le nom dit le logement est pris. T'appelles avec un autre nom, le logement il est pas pris. Et vraiment, et moi j'ai réussi à avoir des logements uniquement par la chance, parce que je suis tombée. Mais sinon, j'ai eu combien de donc c'est pas non plus un fantasme. Et je pense que la plupart du temps, moi franchement, je reçois des insultes racistes en DM, je reçois plein de trucs et je vis plein de choses. Je filme pas, je ne montre pas, parce que justement, j'ai pas envie qu'on me dise tu te victimises ni rien. Mais je peux t'assurer qu'il y a plein de il y a plein de gens très dignes, très forts, qui justement ne veulent pas déranger, ne disent rien et qui n'en parlent pas. C'est-à-dire que quand tu parles, c'est vraiment quand c'est très très lourd et que tu dis j'en ai un peu marre de lutter en silence.
0: Thomas qui est avec nous. Bonjour Thomas, du côté du Val d'Oise. Bonjour Thomas, bienvenue.
4: Bonjour Olivier.
0: Qu'est-ce que vous en dit la raison dans Jean-Luc Mélenchon dans sa réplique en disant on les attaque parce qu'ils sont noirs et qu'ils sont LFI?
4: Mais, non, mais ça c'est du Mélenchon tout craché, je veux dire. Qu'il y ait du racisme, et comme disait Fatima et Antoine, ça existe, il faut le combattre, ça, il n'y a pas de problème. Mais là, Mélenchon, lui, il en fait tout un pataquès, et je suis désolé. C'est pas parce qu'ils sont noirs, c'est pas parce qu'ils sont arabes, chinois. C'est pas le problème. Le problème, c'est que s'ils font des conneries, s'il y a eu des malversations, des emplois fictifs, etc., qui sont jugés, condamnés, ces gens-là, peu importe la couleur, ils doivent le payer. Maintenant, on a bien jugé Madame Le Pen, il me semble. Donc voilà, elle a fauté, elle doit payer, c'est normal. Donc c'est pas une histoire de couleur, moi je suis désolé. Mélenchon.
0: Oui, parce que là, ça lui évite de répondre sur le fond. Il n'y a pas de réponse sur le fond, vous avez raison, sur le fond du dossier, oui. Sur le fond de l'emploi à la RATP, oui.
4: Il sort juste un quart du racisme, encore une fois. Mais c'est des conneries, je suis désolé. Le racisme existe, et il faut le combattre sous toutes ses formes, on est bien d'accord. Maintenant, Mélenchon, pour moi, c'est un. Excusez-moi de dire, un fou dangereux, parce que ce monsieur.
0: Non, il est. Oh non, alors là, vous dites il est fou dangereux, sauf qu'il n'est pas fou. Alors, il peut être dangereux politiquement pour vous, si vous voulez.
4: Voilà,
0: mais il n'est pas fou.
4: Tout, je suis pas physiquement, on est d'accord.
0: Tout est calculé au millimètre. Oui. Il a une stratégie. C'est d'ailleurs de tout. C'est peut-être la plus claire aujourd'hui, hein, la stratégie de la France insoumise et de Jean-Luc Mélenchon. Il y a un nouveau prolétariat qui existe. Il y a une nouvelle France. Il y a une nouvelle société. Et c'est cette nouvelle société qu'il veut faire émerger des nouvelles personnalités.
4: Oui, mais...
0: En disant, pardon, je termine mon raisonnement, Thomas. En disant aux banlieues, regardez la manière dont vous êtes attaqués, regardez la manière dont ces personnalités qui vous ressemblent, qui sont atypiques, sont ostracisées, stigmatisées. C'est parce que nous voulons le pouvoir et qu'ils ne veulent pas le lâcher. Donc voilà la stratégie de Jean-Luc Mélenchon, Thomas.
4: Oui, mais justement, c'est ce que je dis, comme quoi il est dangereux, parce que c'est une stratégie pour moi qui n'est pas bonne.
0: Mais enfin,
4: on devrait tous rassembler, on devrait tous unis, comme disait Fatima. Bon, après, on n'est pas dans un pays de bisounours, j'en suis bien conscient. Maintenant, je suis désolé, des gens comme eux, moi, je sais que je pourrais jamais voter pour eux. Alors, je suis un peu coincé parce que forcément, d'un extrême à l'autre. Mais à un moment donné, stop. C'est pas le racisme. Le racisme existe. Mais Mélenchon, il n'a pas à se servir de ça. C'est une idiotie pour le cas de M. Bakayoko et
0: M. Diawara. Ouais.
2: Voilà, je pense qu'il y aurait beaucoup moins de... D'abord, je pense qu'il y a beaucoup moins de racisme dans la société que ne le disent les médias ou qu'ils ne s'expriment dans les médias. Je pense qu'il y a certains médias dans lesquels s'exprime une forme de racisme et il y a beaucoup de médias dans lesquels on parle de ça toute la journée. C'est devenu presque une espèce de fond de commerce. Je pense qu'il y en a moins que ça. Je pense qu'il y a une surreprésentation du phénomène dans les médias et je pense qu'il y en aurait moins si les médias étaient moins en boucle sur le sujet. Je pense que ce sont les médias qui bercent les gens dans cette espèce de rhétorique qui est un truc importé des États-Unis et qui est en fait une manière commode pour des journalistes nuls de se faire des chroniques, si tu veux. Quand t'es journaliste dans un média de gauche pléonasme et que tu ne sais pas de quoi parler, tu fais une chronique sur le racisme.
1: Oui, mais toi-même, t'en as parlé à 9h20.
2: Et t'as 2-3 chaînes.
1: Toi-même, on en a parlé puisqu'on parlait de la haine anti-juive, de l'antisémitisme, on a parlé du racisme. Donc toi aussi, t'es un commentateur nul qui t'a qu'à trouver un sujet.
2: C'est pas ça. C'est que d'abord, c'est pas moi qui choisis les sujets. et ensuite, je pense que là, on en a parlé parce qu'on voulait être exhaustif, si tu veux. Mais je vois bien que dans la société, c'est pas du tout aussi présent que dans les médias. Et je pense que les médias en rajoutent beaucoup et en fait alimentent le phénomène. En réalité, je suis convaincu de ça. Les médias et les responsables politiques. Qui s'en servent de toutes les façons d'ailleurs.
3: Ce que je vois dans la société, c'est peut-être pas un racisme, mais peut-être pas autant de racisme que ce qu'on peut dire, mais surtout un début de communautarisation où chacun veut vivre avec des gens qui leur ressemblent. Et quand vous dites dans le 9-3, ils ont élu des élus qui leur ressemblent, je n'ai pour ma part jamais voté pour quelqu'un parce qu'il me ressemblait. J'ai voté parce que je partageais ses idées. Et donc, en réalité, je ne suis pas sûr que le danger, ce soit le racisme, mais c'est le fait qu'on vive séparément.
0: C'est pas péjoratif ce que je dis, qui leur ressemble. C'est-à-dire que ce sont des villes où on a concentré parce que c'était la banlieue et les ouvriers et ensuite les descendants ouvriers, on les mettait en banlieue parce que le logement était moins cher.
3: On a offert des logements à des gens qui arrivaient chez nous.
0: Et si tu veux, ça s'est concentré et aujourd'hui émergent de ces villes justement des gens qui ressemblent plus à Saint-Denis qu'au 16e arrondissement. C'est une réalité de par leur patronyme, de par leurs origines. Et ça, c'est tout. Le type qui s'appelle Bakayoko Diouara, quand il voit quelqu'un qui s'appelle comme lui Bakayoko Diouara et que tu ne vois pas ailleurs, tu dis, je vote aussi pour lui.
3: Moi, j'ai un nom de famille flamand. Mon nom de famille est d'origine flamande.
0: C'est logique, t'es à côté de la Belgique.
3: Ben oui, mais est-ce que je me précipite pour voter pour celui qui aurait un nom de famille flamand?
0: Non.
3: Parce que ça me ressemble.
0: Mais jusqu'à présent, tu as voté pour des gens qui te ressemblaient plus, si tu veux, dans l'absolu, qu'autre chose, bien sûr.
3: Le dernier pour qui j'ai voté à la présidentielle, il me ressemblait pas beaucoup. Tu vois.
2: Eric Zemmour.
3: Donc en fait, je ne comprends vraiment pas ce modèle.
0: C'était les mêmes idées.
3: Mais donc on vote bien pour des idées.
1: Et, non mais ouais, techniquement,
3: donc, la couleur de peau n'a pas d'intérêt.
1: Techniquement,
3: on vote pour des idées.
1: Techniquement, Zemmour physiquement me ressemble plus qu'il ne ressemble à Antoine.
3: Donc

0: Ali Diouara se font attaquer parce que ils sont noirs, ils sont victimes de
1: la
0: racisme.
1: La question est biaisée.
0: Vous
1: comme
0: dites
1: ça.
0: Non, vous n'êtes pas d'accord à 84,3%. Il est 10h20. Dans un instant avec les juges, avec Antoine, Fatima et avec Charles, les retraites. Le gouvernement est sur la piste de s'attaquer aux retraités les plus aisés, de ne plus les indexer sur l'inflation à partir du moment où vous avez 3 000 euros. 32-16 pour en discuter avec les grands lieux.
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16 est pour vous sur RMC, RMC Story, pour discuter et débattre avec les GG, avec les grandes gueules, avec Fatima Itouzoua, la prof de français, l'avocat Charles Consigny, et avec Antoine Diers, le consultant juridique, notamment pour parler des retraites et de la piste que le gouvernement ne cesse de montrer comme ça, de mettre sur...

0: devant de la scène pour voir ce qu'en pensent les Français, la piste de la non-indexation des retraites pour les plus aisés. C'est le budget 2027 qu'on est en train de préparer et donc le gouvernement songerait à ne plus compenser l'inflation sur certaines retraites. Alors le montant qui est donné, ce serait à partir de 3000 euros. Le Parisien a montré que le montant des retraites en 2027 va augmenter de 12 milliards d'euros. Toucher aux retraités les plus aisés, ne pas indexer. Voilà ce qu'en disait Thierry Breton, l'ancien commissaire européen, hier sur BFM TV.
1: Je pense que c'est une très mauvaise idée. Que la retraite moyenne, c'est 1541 euros net par mois. Le SMIC, c'est 1478. Donc, ça veut dire que un couple qui aurait chacun travaillé toute sa vie avec une retraite qui est le SMIC pour l'un, le SMIC pour l'autre, il serait donc considéré comme riche et donc il serait taxé.
0: Ah, petite démonstration de Monsieur Breton. Alors, est-ce que le gouvernement a raison, il va falloir demander un effort pour arriver à trouver des sous pour le budget. Il va falloir demander un effort aux retraités les plus aisés. 32-16 pour en parler avec les grandes gueules, Antoine. D'accord ou pas?
2: Non mais déjà, on confond beaucoup de choses et Thierry Breton en premier en évoquant une taxe. Mais non, il ne s'agit pas de taxe. On parle d'indexation sur l'inflation. Les salaires des Français ne sont pas indexés sur l'inflation. Quand il y a de l'inflation,
0: le SMIC, oui.
2: Oui, mais la plupart. Oui, bien sûr.
0: Le SMIC.
2: Moi, quand.
0: Salaire de base.
2: Quand j'étais salarié, l'inflation elle passait et chaque année j'avais pas une augmentation. Hein. Donc la plupart des Français n'ont pas leur salaire indexé sur l'inflation. Pardon. Et donc pourquoi les retraités auraient ça? C'est déjà le premier sujet. Ensuite, moi, je suis très pour réformer le système des retraites. En revanche, je n'aime pas du tout l'angle qui est pris. Pourquoi les plus aisés, encore une fois? Je rappelle que les retraites importantes, là, plus de 3000 euros, ce sont des gens qui ont plus cotisé que les autres. Et je rappelle également que il y a un plafonnement du montant de la retraite, mais pas de plafonnement du montant des cotisations. Et donc, oui, il faut revoir notre système des retraites. Mais pourquoi, encore une fois, dire qu'on ne va toucher qu'aux retraites importantes? Les gens ont cotisé plus que les autres.
0: Charles, écoutez, d'accord avec ça ou pas sur cette désindexation?
3: Plusieurs observations. D'abord, c'est en fait un quoi qu'il en coûte pour sauver le cornu. Réalité, c'est qu'il s'agit, comme la dernière fois d'ailleurs.
0: Exactement.
3: On a enterré la réforme des retraites.
0: Elle a été suspendue jusqu'en 2028 pour que le gouvernement puisse tenir à l'Assemblée.
3: Oui, et surtout pour que l'Assemblée puisse tenir dans l'Assemblée, pour que Macron ne dissolve pas une nouvelle fois l'Assemblée nationale. Donc c'était un quoi qu'il en coûte pour sauver le cornu. Là, on est dans un deuxième quoi qu'il en coûte pour le fameux budget de cet automne, pour que tout ça puisse péniblement se traîner jusqu'au mois d'avril prochain et la nouvelle élection présidentielle, premièrement. Deuxièmement, Thierry Breton, qui, on le voit bien, lui aussi se rêve en candidat à l'élection présidentielle, il commence quand même, je trouve, très mal, puisque en réalité, il a bien intégré les codes électoraux en se disant « je ne vais pas me mettre à dos les retraités » alors que ça représente un vote très important. Puis surtout moi, qui passe à la télé sur des chaînes que les retraités regardent, parce qu'il n'intervient pas que sur BFM TV, il intervient sur d'autres chaînes, je ne vais pas me les mettre à dos. Donc moi, je suis désolé, c'est pas du tout le genre de profil que j'attends pour la prochaine présidentielle, où je pense qu'on aura besoin, sinon d'un De Gaulle, au moins d'un Churchill, d'une Margaret Thatcher, de quelqu'un de courageux.
2: Bah, t'as de l'espoir.
3: Et qui dise la vérité aux gens. Troisième observation. Moi, je serais même pour remettre au travail les retraités qui ont pris leur retraite trop tôt, déjà, parce que je pense qu'on a beaucoup, beaucoup de retraités qui ont pris leur retraite trop tôt. Et je pense, je serais pas forcément pour les mettre à contribution. Je pense que ce qu'il faut faire, c'est réduire nos dépenses publiques. C'est bien commode, si tu veux, d'aller raboter quelques milliards par-ci par-là, notamment avec cette désindexation, qui, je pense, va pas non plus concerner un très grand nombre de retraités, puisque les vrais retraités aisés, c'est pas l'État qui leur verse la part de leur retraite qui les rend aisés. C'est les complémentaires auxquels ils ont souscrit dans les emplois qu'ils ont occupés.
0: La désindexation, ça ferait économiser 6 milliards.
3: Donc ça permet de faire un budget qui tient à peu près à
0: la hauteur. C'est de dire derrière, voyez, nous avons été courageux.
3: Non, mais
0: Et si puis, tu veux, comme le gouvernement, si tu veux, il s'en fiche.
3: Je saute pas au plafond.
0: Si Macron n'est pas là, tu laisses ça aux autres.
3: Je saute pas au plafond en entendant ça. Je suis pas bouleversé à l'idée qu'on désindexe une partie des retraites. Il y a un moment donné, voilà, il y a un effort collectif. J'observe d'ailleurs que les retraités sont très, très sensibles. Hein. Il s'agit vraiment de rien toucher, de surtout pas. Bon. Moi, je serais assez pour, par exemple, leur faire payer une partie de leurs frais médicaux. Enfin, je pense qu'il faut assumer les choses aussi à un moment. Hein. Les scanners trois fois par semaine, quand on n'est pas malade, on n'est pas obligé tous de payer ça. Je veux dire, s'ils sont hypochondriaques, ils se démerdent aussi à un moment. Donc, je serais pour être plus courageux. Et je pense qu'on peut réduire les dépenses publiques de manière plus drastique.
0: Fatima, je te donne la parole dans un instant parce qu'on a Max qui est du côté de l'Isère et qui est retraité justement. Max, bonjour.
4: Oui, bonjour à toute l'équipe.
0: Ça vous a fait bondir sur le 32-16 cette histoire-là. Pourquoi, Max?
4: Ça suffit. Je vais vous expliquer vite fait. Depuis l'âge de 14 ans, je travaille. Je me suis battu pour travailler, pour avoir une vie maintenant qui est raisonnable. Et donc, ça continue. Il faut que ça s'arrête, ça. Quand vous voyez que Mélenchon, il touche 36 000 euros par mois, il n'a jamais travaillé, ce type, il faut que ça s'arrête, ça. Alors, pour être malade, les hypochondriates, pour votre collègue de travail à côté, je vous parle, monsieur, qui a eu j'ai un cancer du poumon, donc je suis obligé d'aller me soigner.
3: Et moi, j'ai dit voilà. les gens pas malades, cher monsieur.
4: Oui, en attendant, vous êtes tous, à un moment donné, vous êtes tous contre les personnes âgées, et ça commence à bien faire.
2: Non, vraiment, Max, le débat, il est toujours compliqué, parce que on n'est pas du tout contre les personnes âgées. J'adore mes propres grands-parents. J'ai plein de retraités autour de moi.
0: T'aiment, ça, c'est la question.
2: Tu leur demanderas.
5: Mais je suis pas raciste, j'ai un ami noir. Je suis pas contre les vieux, j'ai des grands-parents.
2: On a juste, Max. Mais non, mais attendez, vous voyez très bien où je veux en venir. Je ne veux pas qu'on aille dans le débat.
4: Je comprends, mais si vous voulez.
2: Débat générationnel. En fait, ça ne tient plus, Max. Ça ne passe plus. Financièrement, on ne peut plus.
0: Et encore une fois, Max, aujourd'hui, vous dites j'ai cotisé toute ma vie, vous avez cotisé toutes les années où vous avez travaillé, vous avez cotisé pour ceux qui étaient actifs. Et aujourd'hui, ce sont les actifs qui cotisent pour vous.
4: Je le comprends. Voilà. Mais avant d'en arriver, si vous voulez, vous pouvez, honnêtement, avec le gouvernement, à l'heure actuelle, que ce soit les uns ou les autres, leur donner 2, 3, 4, 6, 7 milliards. Ils ne savent même pas s'en servir. Ils ne savent même pas où ils en sont. On dirigerait notre bien à nous, comme il y a longtemps qu'on n'aurait plus de maison, il y a longtemps qu'on vivrait dehors.
0: Max est assez dépité, je vous remercie d'avoir été avec nous, Max. Fatima, j'ai Jordan qui est là aussi. Jordan, bonjour.
6: Bonjour.
0: Qu'est-ce que vous en dites, vous, Jordan, cadre, dites-moi. On désindexe ou pas alors?
6: Moi, comme j'ai 35 ans, je fais partie de la génération qui n'aura rien, hein, comme Antoine. Je pense qu'on se compte juste de débat. Le problème, c'est que le système par répartition n'est pas finançable. Rappel, en 2025, il y avait 415 milliards de retraites à verser. Les cotisations n'en couvraient que 305. Et 65 qui manquaient. Donc là, vous rabotez 6 milliards. Le trou, il est toujours béant. Hein, ça change rien du tout. Donc, on se trompe juste de débat. Tant qu'on proposera le système par présidentiel pour 2007 qui propose système par répartition se trompe de combat. Ça ne peut pas être financé. Vous mettez 62, 64, 67 ans, ça ne changera pas le problème. Donc déjà, il faut poser le problème. Et alors, comme Max qui dit, j'ai cotisé toute ma vie, c'est vrai, mais si on verse les retraites, on prorata ce que les gens ont cotisé, il faut un tiers. Donc, ils ont cotisé, c'est vrai, on ne remet pas en cause, mais au prorata de ce qu'ils vont toucher à la retraite, les comptes ne sont pas bons. Ils auraient touché que deux tiers de ce qu'ils ont aujourd'hui.
2: Exactement, il y a des taux de reversement qui sont encore très hauts. Les retraités actuels touchent
6: donc
2: plus
6: que ce qu'ils ont cotisé.
2: Donc la
6: retraite par répartition n'est pas possible. Il faut que les gens le comprennent et ça serait bien que ça soit quelque chose qui soit mis sur la table pour 2027 parce qu'on va encore avoir le droit RN, LFI et compagnie qui vont nous dire oui, on va mettre la retraite à 60, 62 ans en restant par répartition. Ce n'est pas possible. Vous pouvez tourner la chose comme vous voulez avec le ratio de 1,7 sur 1 actif par retraité, ça ne passera pas. Donc je m'adresse aussi à tous les auditeurs là sur RMC, ça ne passera pas. Vous pouvez trouver
0: Jordan,
6: ce que vous voulez, ça ne peut pas passer.
0: Une question, vous, par exemple, puisque là, vos cotisations du moment, elles servent à payer les retraités. Voilà. Mais ce que je veux dire, c'est qu'est-ce que vous faites à côté, vous, pour préparer votre retraite? Vous faites quoi?
6: Moi, j'ai un PEA, j'ai un CTO, j'ai de l'argent qui est mis hors de France parce que je sais que je n'aurai rien.
0: D'accord. Donc vous capitalisez, à côté. Quoi. Ouais, d'accord.
6: Ah bah oui, moi j'anticipe le problème parce que de toute façon je sais que ce que je cotise actuellement c'est à fond perdu. Enfin, ça finance.
0: Ce ne sera pas à fond perdu, mais vous aurez un minimum. Donc vous dites voilà, je préfère m'en occuper moi-même. Jordan, je vous remercie d'avoir été avec nous. Fatima, qu'est-ce que tu en dis? Bonne journée, Jordan. Et dans un instant, on écoutera Mickaël qui est dans l'Oise.
5: J'en dis que. J'ai pas l'impression. De plus en plus, je me dis, finalement, on n'est pas dans une démocratie, on est dans une espèce de démocrésie. Voilà, une démocratie un peu folle, où on traite les mêmes sujets pendant des années, sans que ça avance. Parce que, au moment où Emmanuel, enfin, où le gouvernement avait suspendu, je vous avais dit que ce truc de suspendre, c'était une catastrophe aussi. Et on voit bien qu'il ne pense pas du tout à la France. Donc, ça veut dire que jusqu'aux élections, là, on va avoir la grande majorité des politiques qui ne vont pas parler pour dire vraiment quelque chose de pour sauver la France, ils vont parler pour sauver leurs fesses, pour sauver la suite, pour être élu, pour se dire qui vote. Donc on va choyer les retraités. Je déteste ça. Là, on sait très bien depuis le début et je vais répéter la même chose sur le sujet des retraites. On ne pourra jamais faire passer quelque chose en prenant qu'un aspect. Ça veut dire que c'est global. Et les gens sont capables d'entendre une réforme globale.
0: Oui, mais il y a un budget, à faire.
5: Non, mais ils n'ont pas envie d'être les dindons. Oui, ça veut dire. Et de la même manière, quand on dit oui, les retraités sont égoïstes, vous savez qu'il y a plein de déjà, qu'est-ce que c'est un retraité aisé? À partir de quand? Donc, moi, ce que je veux.
0: 3 000, on considère.
5: Voilà. Donc, on va voir. Et on voit aussi que certains prennent soin de leur famille. Parce qu'il y a des familles aussi où le retraité.
3: Beaucoup prennent soin d'eux-mêmes.
5: Non, mais il y en a qui prennent. Mais il y a aussi des retraités. Il y a des solidarités familiales. Il y a des choses aussi comme ça.
2: Entre deux costa croisières, ils vont voir les petits-fils.
5: Non, mais attendez, moi c'est pas mon cas. Alors là, c'est pas mon cas.
2: Il y a des familles. Et on repart sur le bateau.
5: Où c'est le cas. Non, mais vous caricaturez.
3: Non, mais il y a des gens. Moi, j'en ai.
5: Caricaturez complètement les vieilles personnes parce qu'il n'y en a pas. Il n'y a pas de retraités ici autour de la table.
3: Fatima.
5: Oh, comme t'as regardé. Ah non, il t'a regardé.
0: Bientôt.
5: J'ai dit, il n'y a pas de vieilles personnes. Il t'a regardé. Ça m'aurait pas appelé.
0: On a Mickaël qui est avec nous, il est du côté de l'Oise. Bonjour Mickaël.
7: Bonjour les grandes.
0: Qu'est-ce que vous en dites, vous, Mickaël, alors?
7: Ah ben moi je dis que à 3000 euros, on est le roi du pétrole quand on est retraité. Et c'est indécent de parler d'indexation et d'augmenter ses retraites. Faut penser aux gens qui n'ont pas 3000 euros. Moi je pense par exemple à ma mère qui se verse 300 euros tous les mois parce que sinon elle meurt de faim. Donc je veux bien les gens, j'ai cotisé, j'ai travaillé, oui, ça c'est bien. Maintenant, à 3000 euros, tu peux largement partager. T'as pas besoin d'être indexé et d'augmenter au taux de l'inflation. Donc non, moi je suis pour ça. On n'indexe pas les retraites à plus de 3000 euros parce que c'est indécent. C'est vraiment indécent.
2: Oui, voilà. Dans et ce la cas-là, légende Michael, urbaine des retraités, la
7: légende
2: la urbaine,
7: non mais c'est moi qui parle, s'il te plaît. La légende urbaine des retraités qui est des petits enfants, bah en l'occurrence non, hein. Parce que quand ta mère, elle a eu 5 ou 6 enfants. Qu'elle a eu une retraite, une carrière, pardon, complètement hachée. En fait. Bah, elle n'a pas 3000 euros de retraite. Elle n'a pas les moyens de se permettre d'aider ses enfants, ses petits-enfants. Quand les parents, quand les reversions, quand les parents divorcent, tous les cas. En fait, vous prenez un cas unique d'un grand-père qui est riche, parce que j'en ai eu, et qui a pu aider ses petits-enfants. Voilà. Mais ça, c'est pas la vie. C'est pas la vie des gens. La vie des gens, c'est les retraités, ils crèvent la faim, ils se soignent pas, ils ont faim.
2: Michael, attendez, les statistiques disent le contraire.
7: Arrêtez avec les statistiques.
2: Michael, les statistiques disent que nous sommes un des rares pays où les retraités ont un niveau de vie supérieur aux actifs.
7: Statistiquement, la France est la 7e puissance du monde et pourtant on a des retraités qui ne soignent pas. On a combien? 20% de personnes sous le seuil de pauvreté. Statistiquement, on est la 7e puissance du monde.
5: Alors,
7: n'importe quoi.
2: Nos retraités ne sont pas maltraités.
5: Là où Mickaël a complètement raison, c'est que les statistiques ou les moyennes ne veulent pas dire grand-chose, tant il y a de grandes différences entre des retraités comme mon père qui est ouvrier et quelqu'un qui va être retraité avec d'autres moyens. Mais Mickaël, j'aimerais bien savoir, que faisait votre mère comme travail?
7: Alors, ma maman, elle a eu 7 enfants. Donc, elle a fait des petits boulots. Elle a travaillé très vite parce qu'elle, elle a fait un enfant très vite. Voilà. Donc, elle a pas.
0: Oui, mais on peut pas ramener ça. Je comprends, Mickaël. Hein. Oui, mais si chacun ramène ça, vous voyez, comme il y a quelques instants, notre ami retraité qui disait, moi, j'ai commencé à travailler, je me suis crevé la paillasse, j'ai 75 ans. Chacun ramène ça.
5: Non, parce qu'il dit, sa mère existe aussi et c'est un profil dont on n'entend pas parler.
7: Non, parce que vous parlez tous de réarmement démographique, de faire des enfants. Qui fait les enfants? Les femmes font des enfants. Qui a les petites retraites? Les femmes ont les petites retraites. Qui a les petits salaires? Les femmes ont les petites retraites. Maintenant, si vous mettez les salaires des femmes au niveau des salaires des hommes, c'est 6 milliards de rentrées. Ah bah oui, c'est bon. Ah bah oui. Alors faut arrêter avec le patriarcat.
5: C'est pour ça que c'est systémique le changement.
7: Faut arrêter de regarder les hommes, les hommes, les hommes. Pensez les humains. Les femmes font partie des humains. Donc pensez à traiter les femmes comme on traite les hommes. Si on traitait les femmes comme on traite les hommes, il n'y aurait pas de problème. Aucun problème. Vous savez d'où vient le Viagra ? Combien on a investi pour trouver le Viagra ? Qui sert du Viagra à part les hommes ? Combien on a investi pour l'endométriose ? Arrêtez de regarder les problèmes de la société par la langue
0: masculine. Vous n'allez pas être déçu, et je vous remercie d'avoir été avec nous, vous n'allez pas être déçu par notre sujet de 11h tout à l'heure, quand on va parler de Karine Lemarchand, qui estime qu'aujourd'hui on est en train de castrer les hommes, que le nouveau féminisme castre les hommes, et qu'elle, ce qu'elle aime, ce sont les mâles alpha. Mais ça, ce sera tout à l'heure à 11h. En attendant, et je vous remercie d'avoir été avec nous, Mickaël, ça a été son coup de gueule, ça venait de loin, de son vécu aussi. Il faut absolument... désindexer les retraites à partir de 3000 euros. Certainement pas 51, oui 48. Vous êtes très partagé. À suivre dans les GG, dans les grandes gueules, le Conseil constitutionnel qui a censuré la loi sur l'interdiction des réseaux sociaux aux moins de 15 ans. Elle n'est pas adaptée, mais le président veut quand même y aller. Il veut une loi robuste sur l'interdiction des réseaux sociaux aux moins de 15 ans. Et Gabriel Attal, il veut même que ce soit un référendum, par référendum que l'on décide. Est-ce qu'il faut absolument cette loi sur l'interdiction des réseaux sociaux aux moins de 15 ans ? 32-16 pour venir en parler avec les grandes gueules.
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9: On se retrouve à midi sur RMC avec Jean-Philippe Douille, Yael Mélul et Baptiste Desmontiers autour de la table. On va débattre d'abord des retraites. Le gouvernement qui veut s'attaquer aux pensions des retraités les plus aisés. Est-ce que c'est logique ou indécent ? Vous venez réagir au 32-16. On parlera aussi d'Emmanuel Macron qui fait du jet ski à la une de Paris Match. Les photos ont fait réagir tout le week-end. Est-ce que vous les jugez indécentes ? Vous venez nous le dire là aussi en direct. Et puis, est-ce que vous avez envoyé des cartes postales cet été ? Les cartes postales, est-ce que c'est génial ou ringard ? On va en débattre avec toute l'équipe d'Estelle Midi sur RMC avec vous au 32-16.
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0: GG avec les grandes gueules en direct sur RMC et RMC Story. Fatima Idounoua, professeur de français, Charles Consigny, avocat, et Antoine Diers, consultant juridique. Les réseaux sociaux, les interdire aux moins de 15 ans. La loi a été passée, sauf que le Conseil constitutionnel l'a censuré. Le Conseil constitutionnel a estimé que ça portait une atteinte qui n'est pas adaptée, nécessaire et proportionnée à la liberté d'expression et communication des plus jeunes. Jean-Luc Mélenchon, pour la France Insoumise, s'est félicité en disant « Voilà, on a mis à bas un flicage numérique du peuple. Sébastien Lecornu doit proposer une nouvelle réaction d'un texte juridiquement robuste. » C'est ce à quoi tient le président de la République. Gabriel Attal, lui, veut un référendum. Et les parents dans tout ça, qu'est-ce qu'ils en disent ?
1: Le référendum, pourquoi pas? Moi, en tout cas, ce qui est sûr, c'est que ça soit bloqué jusqu'à 15 ans, ça me dérangerait pas.
2: Les parents se sentent un peu débordés par tout ce qui se passe et qu'on a vraiment besoin, nous, en tant que parents, du soutien du gouvernement. Et donc, ça passe par un référendum pour qu'il y ait la protection de l'État, tout simplement.
3: Interdire pour interdire, pas spécialement. Il y a peut-être des questions plus importantes dans la vie politique qu'un référendum sur les réseaux sociaux.
0: Alors, est-ce qu'il faut absolument cette loi sur l'interdiction des réseaux sociaux aux moins de 15 ans? Ce sont tes élèves, ça, Fatima?
4: Oui. Et c'est, en tout cas, c'est un sujet très important. Le référendum, j'ai l'impression que c'est un peu un gadget pour gagner du temps. Parce que référendum, quelle sera la question? Et qu'est-ce qu'ils vont faire de la réponse? Donc, je vais mettre de côté le référendum. Moi, ce qui m'intéresse, c'est que finalement, sur les réseaux sociaux, c'est un peu comme pour le tabac. Il y a des très, très, très gros intérêts financiers derrière. Je vous conseille un documentaire qui s'appelle « Emprise numérique, 5 femmes contre les Big Five ». C'est Élise Jadot qui a fait ça et qui montre comment, pour les très grosses boîtes derrière les réseaux et les plateformes, l'ado, c'est surtout c'est la cible parfaite. C'est un client, c'est un consommateur, mais le consommateur qui peut rapporter le plus et puis surtout qui est le plus facile à manipuler et à avoir. Donc il y a cet enjeu et cet enjeu est tellement important, ne soyons pas naïfs, que Meta, en tout cas Meta est devenu le premier lobby auprès de l'Union européenne. Ça veut dire que techniquement, ils ont mis, je regardais la somme, Meta a mis 10 millions déclarés pour faire du lobbying. Je suis donc vraiment, c'est un enjeu qui est en train de.
0: Et tu es pour l'interdiction ou pas ?
4: Moi, je suis vraiment pour un cadre très clair et pour l'interdiction, mais il faut voir comment faire pour que ce soit de la sécurité, notamment contre la pédocriminalité, pour tout ce qui est sécurité, parce que vous savez, un enfant qui va sur les réseaux sociaux, très souvent, il va avoir, par exemple, pour une jeune fille, du contenu pro-anorexie. Des contenus de suicide très rapidement, en très très peu de temps, et puis des pédocriminels qui vont aller vers lui. Les parents doivent sécuriser, bien entendu.
0: Non, c'est plus le rôle des sécurité, parents que de la loi.
4: Mais, bien entendu, il y a des choses qui vont échapper aux parents. Donc, et les parents doivent bien sûr s'informer et tout ça. Les premiers, c'est les parents. Il n'y a aucun souci sur ça. Je ne conteste pas, il n'y a aucun souci. Mais contrairement à plein d'autres sujets, on est face à un monstre puissant. Dans le sens
0: Charles.
4: Où, voilà, c'est un peu David contre Goliath. Les parents contre vraiment la tech et l'addiction que ça peut faire. Il faut armer les gens aussi. Donc aider, et notamment sur les deepfakes. Moi, je suis pour vraiment que la loi aille s'intéresser aux deepfakes, à l'utilisation de l'intelligence artificielle pour modifier les visages, parce que les problèmes que je rencontre avec mes élèves.
0: Oui, mais ça, c'est de l'éducation.
4: Non,
0: c'est pas en interdisant.
4: Regarde. Il y a beaucoup d'enfants là qui vont faire du revenge porn. Ça veut dire tu te venges d'une ex. Donc la fille a envoyé une photo, par exemple, et tu vas soit faire circuler la photo ou faire des photos porno à partir de la photo. Ça, c'est les enjeux dans les 10 ans à venir. Moi, dans 10 ans, quand vous aurez des suicides de jeunes filles, vous direz, ah, on aurait dû y penser plus tôt. Pensez-y dès maintenant.
0: Il n'y a que l'Indonésie et l'Australie qui ont mis en place pour le moment l'interdiction des réseaux sociaux au moins de 16 ans.
4: Les
0: Charles,
4: et tout
0: est-ce qu'il a raison, Emmanuel Macron, de persister et Gabriel Attal de vouloir même un référendum là-dessus?
5: En fait, moi, je pense que c'est pas forcément une mauvaise chose, cette histoire d'interdiction pour les mineurs de 15 ans, les mineurs moins de 15 ans, pour sensibiliser les parents, en réalité. En revanche, si ça devient un truc où il faut mettre sa carte d'identité dès qu'on va voir une vidéo sur Instagram, non. Moi, ça m'emmerde. Je pense qu'il faut garder de la liberté. et que je tiens pas forcément, si tu veux, à renseigner mon passeport dès que je veux envoyer dès que je veux aller sur Twitter. Je suis assez pour l'anonymat. Enfin, moi, je m'en fous un peu. J'aime bien le côté Far West, en fait, des réseaux sociaux qui, pour l'instant, échappent aux esprits chagrins qui veulent tout interdire, tout réguler.
4: Parce que t'es adulte. Mais Far West pour enfants,
5: oui, mais...
4: avec les pédocriminels, coco, tout ça.
5: Oui, mais je ne voudrais pas que ça empiète, si tu veux, sur le côté très libre pour l'instant pour les adultes des réseaux sociaux. Donc, est-ce qu'il faut un référendum et tout ? Faut peut-être pas exagérer. Ils peuvent rédiger leur loi en se conformant à ce qu'a dit le Conseil constitutionnel et peut-être qu'ils pourront faire passer leur...
6: Mais le Conseil constitutionnel, c'est intéressant parce que là, il parle...
7: Il dit que c'est contraire au droit de l'Union européenne, notamment.
6: Il parle de liberté, de restriction de la liberté. C'est dans l'expression des adolescents. C'est ça qui est intéressant. C'est pour une fois d'entendre un législateur, mais un surveillant comme le Conseil constitutionnel.
7: C'est très intéressant.
6: Ouais. Un EHPAD. Oui, tu as raison. Alors vas-y, je te laisse développer. Attention, on touche à un droit fondamental qui est celui de la liberté. Quoi.
7: Alors, fascinant. La jurisprudence du Conseil constitutionnel est vraiment aberrante parce que le même jour, il valide la loi euthanasie sur l'aide active à mourir, machin, en considérant qu'un malade perclus de douleur est libre de décider de mourir et qu'il y a pas besoin d'avoir recours à un psychiatre. Et le même jour, il dit, ah non, on peut pas interdire à un enfant de 15 ans, de moins de 15 ans, d'aller sur TikTok. Donc, tu vois le côté complètement aberrant.
4: Ça, faut voir les lobbies.
7: Les libertés les plus fondamentales, il est absent. Et sur des choses, moi, je suis pas favorable à l'interdiction. Mais il y a une décision politique, il y a un vote du Parlement. Et bien là, il brandit la carte de la liberté. Alors, moi, je pense vraiment que le Conseil constitutionnel sort complètement de son rôle. C'est un monstre juridique, un monstre politique. C'est des gens nommés par Macron aujourd'hui, pour l'essentiel, et par le président du Sénat, et qui sortent complètement de leur rôle au point de bloquer une volonté légitime, populaire et un vote. Et pour que Gabriel Attal, représentant parfait de l'extrême-centre, en arrive à proposer le référendum, c'est parce que le référendum, c'est la seule option pour tenter de contourner le monstre qu'ils ont eux-mêmes créé avec le Conseil constitutionnel. Et donc, moi, sur ces sujets-là, sur le Conseil constitutionnel, je pense que, au-delà de la question un peu ridicule de l'interdiction des réseaux sociaux pour les moins de 15 ans, je pense qu'on a un souci démocratique majeur. Cette cour de gens nommés se permet de bloquer des textes, et celui-là, c'est pas le plus important, mais tous les textes sur l'immigration, ça a été bloqué. Tout le monde pense qu'en France, on a des quotas d'immigration. Le Conseil constitutionnel les a bloqués. Pour moi, c'est le sujet principal. C'est comment le peuple a été dépossédé de son pouvoir politique par des gens nommés.
6: On a Alexandre qui veut réagir, qui est du côté du Morbihan. Bonjour Alexandre.
8: Oui, bonjour les grandes gueules.
6: Vous êtes pour la loi ou pas ? Il faut absolument une loi d'interdiction ou pas ?
8: Moi, je suis carrément pour...
6: Pour interdire au moins de 15 ans ?
8: Pour interdire, oui, carrément. Moi, je vous écoute régulièrement et c'est vrai que souvent, on voit très bien qu'un des plus gros problèmes de nos ados, c'est les réseaux sociaux. On a quand même eu des suicides, des gens qui ont arrêté leurs études, enfin qui peuvent plus retourner à l'école, enfin des cas hyper graves.
6: Vous avez des enfants?
8: Ouais, j'ai une toute petite qui a 5 ans, mais j'ai une deuxième qui a 9 ans, et dans 2 ans, c'est le collège.
6: L'intérêt, c'est surtout de parler avec elle, d'échanger avec elle, de la mettre en garde. C'est ça votre rôle de père, Alexandre?
8: Oui, je suis totalement d'accord, mais nous, on échange beaucoup. J'ai une grande confiance en elle. Mais c'est vrai que quand on discute un peu avec les autres parents, nous notre objectif c'est de pas lui laisser de téléphone portable avant 15 ans, avant la troisième. Mmh.
7: C'est la meilleure solution.
8: Même des gens, je sais pas si j'utilise des bons, mais même des gens qui éduqués offrent des portables à leurs enfants.
6: Donner un portable à son enfant quand il est adolescent, de toute façon, moi je trouve ça normal. Ce qui est pas normal, c'est effectivement
5: après 15 ans.
6: Ouais, mais même...
5: avant un iPhone à 14 ans, c'est
6: mais,
5: tout.
6: Oui, pourquoi pas. Mais ah bien ouais. sûr. Mais si ça fait partie. Si tu veux, les gamins aujourd'hui, ils sont tous connectés. Même si à 14 ans, il l'a pas, le tien, il va aller chez des copains ou il va passer chez des amis qui l'auront. Non. Et ils seront. Mais si, ils vont beaucoup plus vite que nous. Donc je pense que plutôt leur mettre l'outil dans la main en leur expliquant que c'est un outil qui a du bon et du mauvais. Et tu fais de la pédagogie et tu expliques. Moi, je trouve que c'est plutôt une bonne chose. C'est comme ça qu'il faut faire aujourd'hui. Parce que de toute façon, dès qu'il aura dans les mains, en 5 jours, il va aller beaucoup plus vite Alain. Que tout le monde. Et si tu lui dis, voilà ce à quoi ça va te servir, et que tu en fais un peu avec lui, je pense que c'est la meilleure des armes. Alain, et en faisant de la pédagogie.
4: Là, je suis désolée, mais t'es naïf sur une chose. T'es naïf sur le pouvoir des parents. Donc moi, je suis d'accord. Les parents sont nécessaires. Mais c'est nécessaire, mais pas suffisant. Dans le sens où, face à ça, TikTok eux-mêmes, il y a des rapports internes où eux-mêmes reconnaissent et camouflent qu'il y a un impact important sur la santé mentale. Vous vous rendez pas compte que d'un point de vue sanitaire, moi je pense que c'est exactement comme la cigarette, où maintenant on regarde, il y a quelques années, les gens qui fumaient dans les voitures, partout, et il y a des choses qui nous semblent aberrantes. On se dit, oh là là, on faisait ça et personne ne disait rien. Je pense que dans quelques années, on va se dire, oh là là, il y avait des jeunes enfants là, on les laissait aller, les gens se rendaient pas compte à quel point c'était destructeur pour le cerveau. On parle de pourrissement du cerveau. Il y a un nouveau mot en anglais pour parler du cerveau qui pourrit à cause de scroller comme ça. On a des enfants doigts. C'est quoi un enfant doigt? C'est l'enfant en maternelle qui va...
6: les parents sont fautifs. Je vois même des enfants, paraît-il, sur les livres qui essaient d'agrandir la photo du livre.
4: Qui essaient d'agrandir comme ça avec leur petit doigt. Mais donc pendant longtemps, on s'est dit, ça c'est à cause des parents démissionnaires. Mais même des parents qui sont derrière, même des parents qui ne donnent pas de téléphone. Moi, mon fils, théoriquement, il n'a pas d'iPhone. Je peux vous assurer que la dernière fois, j'ai découvert qu'il avait un compte Snap. Comment il a fait?
6: Il l'a fait chez des potes.
4: Il l'a fait sur le téléphone de son père, en mettant entre cachets et en se cachant dans les toilettes pour y aller.
6: Bah tu donnes de l'eau à mon moulin. Il vaut mieux. Il vaut mieux les fournir, accompagner
4: et parents,
6: aider, bien sûr. On a posé la question sur les réseaux sociaux, et je remercie Alexandre qui était avec nous, et lui, il est plutôt pour la loi d'interdiction. Est-ce qu'il la faut absolument, cette loi d'interdiction sur les réseaux sociaux, pour au moins de 15 ans?
4: Il faut qu'elle soit claire,
6: surtout. Non, à 65%. Karine Le Marchand, une interview à TV Magazine, elle joue encore les grandes gueules. Je ne me reconnais pas du tout dans le féminisme actuel, il a un côté anti-mec. Moi, je veux des mâles alpha. On est en train de castrer les hommes. Est-ce qu'elle a raison? Vous venez en parler au 32-16, il est 11h05.
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4: 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Toute l'actualité, Sophie Tussaud.
5: Accueil houleux du Premier ministre en Gironde, Sébastien Lecornu a été eu et ce matin au Porge, commune où 183 maisons ont été détruites lors du feu hors norme de fin juillet. Les habitants auraient souhaité une rencontre avec le chef du gouvernement. Après ce déplacement en Gironde, Sébastien Lecornu s'emparera du dossier du piratage du fisc. Le Premier ministre présidera une réunion interministérielle de crise. Elle visera à préparer l'information des 678 000 contribuables concernés par cette cyberattaque qui doit débuter aujourd'hui. Situation plutôt très favorable dans les Landes. Après 4 jours de feu qui a brûlé 1700 hectares de forêt, l'incendie est fixé. La moitié des 650 évacués vont pouvoir rentrer chez eux. Les températures continuent de baisser. Il n'y a plus que 6 départements du sud-est en vigilance orange à la canicule. L'Ardèche, la Drôme, le Vaucluse, le Gard, les Bouches-du-Rhône et le Var. L'épidémie d'Ebola qui sévit actuellement en République démocratique du Congo est désormais la plus meurtrière de l'histoire du pays. Plus de 2300 décès ont été enregistrés depuis le mois de mai. Le PSG est surpris par Lens hier soir. Les Sang et Or s'offrent le trophée des champions. Ils ont battu les Parisiens à domicile 1-0. Une médaille de plus déjà au très beau palmarès de Léon Marchand. Le Français a été sacré champion d'Europe du 400 mètres nage libre hier soir à Saint-Denis. Les Bleus qui se démarque également en tennis de table. Félix Lebrun devient le premier Français à remporter un grand smash, l'équivalent d'un grand chelem. Il a battu en finale en Suède le Japonais Harimoto 4-7-1. Le Quintet Plus se déroule sur l'hippodrome de Clairefontaine-Deauville à 18h30. Le pronostic de Mathieu Zaccanini de la Dream Team des courses RMC. Le favori, le 3 Rock'n'Roll Outsider, le 5 Pink Perseverance.
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Avec les grandes gueules, c'est sur RMC, RMC Story. On attaque la troisième heure des grandes gueules. Vous prenez la parole au 32-16. Fatima Hidbounoua est avec nous, tout comme Charles Consigny et Antoine Diers, un avocat, une prof de français et un consultant juridique. On va regarder, on va s'intéresser à ce que dit Karine Lemarchand, l'animatrice préférée des Français, l'amour est dans le pré, à propos de sa relation avec les hommes et de l'homme d'une manière générale.

0: qu'on aime bien avec Karine Lemarchand, c'est sa franchise, son côté grande gueule. Et c'est vrai que elle est assez, comme on dit, aujourd'hui c'est l'un des mots à la mode, c'est disruptive. C'est-à-dire qu'elle va pas dans le sens du vent ou dans l'air du temps. Et Karine Lemarchand, dans une interview, donc à TV Magazine, a dit, moi, je ne me reconnais pas du tout dans le féminisme actuel, le côté anti-mec, dit-elle. Moi, je me sens femme si je suis avec un mâle. J'aime les mâles alpha, mais, et elle l'ajoute, intelligent et respectueux. Je pense, continue Karine Lemarchand, que notre relation à l'homme est en danger. On est en train de castrer les hommes. Est-ce que vous êtes d'accord avec Karine Lemarchand? Ça mérite un 32-16. Fatima Aïd-Bounois, Antoine Diers et Charles Consigny. Fatima.
1: Alors, j'aurais bien aimé vous entendre
0: avant. Si tu veux, alors,
1: comme
0: vas-y,
1: ça,
0: Antoine.
1: Je pourrais rebondir.
0: Les mâles alpha d'abord.
1: Les mâles alpha avant.
0: Alpha ou bêta?
2: Je ne comprends pas pourquoi on se tourne vers Antoine en parlant
3: en parlant de mâles alpha. Exactement. Sois pas jaloux.
0: Les mâles alpha, Antoine et Charles.
3: Non mais c'est un vrai sujet dans notre société. C'est-à-dire que Karine Lemarchand, tout le monde va lui tomber dessus. On va entendre que elle exagère, etc. Mais franchement, moi, dans cette société, on a l'impression qu'on ne peut plus avoir un échange normal avec une femme, que tout est compliqué. C'est la même chose que le sujet sur la couleur des gens, etc. Tout est conflictuel. Chacun est dans une position de victime. Tu peux plus draguer, tu peux plus dire un truc au risque de choquer, de heurter la sensibilité. Et donc, je pense que c'est ce qu'elle dit. Elle dit, ouais, pourquoi on revient pas au truc bien classique qui, en fait, marchait bien. Un homme, c'est un homme, il se comporte comme un homme. Une femme, c'est une femme, elle se comporte comme une femme. Et dans tout ça, il n'y a pas d'irrespect. Au contraire, on respecte l'altérité, la différence. L'altérité et la différence qui, aujourd'hui, sont devenues parfaitement insupportables pour beaucoup de monde. Ben, moi, je suis Karine Lemarchand. Je trouve qu'effectivement, moi, j'apprécie une femme quand elle est féminine, quand elle me laisse être un homme. Et donc, je pense qu'on réglerait beaucoup des problèmes dans notre société, y compris...
0: On a connu beaucoup des femmes qui ne t'ont pas laissé être un homme ou pas?
3: Ouais, je peux te dire que c'est compliqué aujourd'hui d'être un homme avec les jeunes femmes.
1: Alors, qu'est-ce qu'elles font concrètement qui te brime?
3: Non, mais c'est pas qui me brime, je m'en sors très bien, rassure-toi.
1: Non, mais vas-y,
3: ce que je veux
1: te
3: dire...
1: Tu dis que t'en as connu. Non, mais du concret. Qu'est-ce qu'on fait?
3: Tu es censé être...
2: Dans le Nord, les femmes...
3: Être sensible, à l'écoute. Il faut passer du temps, il faut discuter beaucoup.
1: Ah, donc te demander de parler, ça y est, tu te sens agressé.
3: Bah, je me sens pas agressé. Je te dis que c'est pas la nature profonde de l'homme. Il faut réfléchir 1000 ans avant de faire un truc, alors que l'homme, il te dit, ouais, on va faire ça, t'es d'accord ou t'es pas d'accord? Oui, mais non, c'est tout, bah, tout
1: ça,
3: est c'est... compliqué. Alors
1: ça,
3: qu'en
1: c'est
3: fait,
1: déjà trop, ça.
3: Admettons.
0: Ça, c'est une question de caractère, ça n'a rien à voir avec être femme.
3: On a des modes de fonctionnement, hommes et femmes, franchement différents. Et il faut les admettre. Et il faut pas demander aux hommes d'aller sur le mode de fonctionnement féminin. Et juste accepter que on ne pense pas.
0: Alors,
3: c'est
0: quoi un homme qui va sur le féminin, alors?
3: Ah, il faut réfléchir 1000 ans avant de prendre une décision.
1: À la réflexion, c'est féminin.
3: Il faut, t'es jamais sûr. Tu veux aller dîner où? Ah, je sais pas. Dis où
0: ça,
3: tu veux aller
0: féminin,
3: dîner, tu vois.
0: D'accord,
2: prendre une heure pour se garer.
0: Pour se maquiller, un homme qui prend une heure pour se maquiller.
1: Ah, c'est
3: mais vous voyez, je savais qu'en ouvrant ce débat, on me dirait t'es caricatural, etc. Alors que plein de monde verront ce que je veux dire. Tu vois, le truc où aujourd'hui, il y a plus rien de carré, d'efficace. Voilà.
0: Alors Fatima ou Charles, allez,
1: Charles,
0: vas-y Charles.
1: Mal alpha, on avait dit.
2: Non.
0: Est-ce qu'elle a raison, Karine Lemarchand?
1: Oui.
0: Est-ce qu'on est en train de castrer les hommes?
2: Oui, je pense quand même. Et je pense qu'on le sait en réalité.
0: C'est quoi castrer les hommes?
2: En fait, si tu veux, c'est intéressant d'ailleurs ce que dit Antoine, parce que d'ailleurs il est courageux, il s'avance sur un terrain très glissant. Ça fait partie des sujets sur lesquels on n'a plus rien le droit de dire. Le féminisme et les excès du féminisme, parce que comme tout mouvement de société, il y a des excès. C'est pas forcément la vérité révélée. Eh bien, se comporte d'une manière totalitaire. Et si t'as le malheur de mal t'exprimer sur ce sujet, oulala, t'as tout de suite, on veut te cancel d'absolument partout, vraiment te réduire à néant. Donc, c'est un sujet sur lequel on ne le dit pas, mais je suis content que Karine Lemarchand dise ça. C'est pas la seule. Je me souviens de Catherine Deneuve qui avait fait des déclarations qui avaient troublé les féministes.
0: Quand on me siffle dans la rue.
2: Voilà, les gens pensaient que si Bigard avait dit la même chose, il aurait été voué aux gémonies, mais Deneuve, c'était quand même un peu plus difficile à attaquer. Donc, je pense qu'elle elle n'a pas tort, honnêtement, et que cette déconstruction et cette volonté de faire signer des contrats aux gens avant de se faire un bisou, si tu veux, et cette volonté de demander aux hommes d'oublier complètement leur part naturelle aussi, parfois, de devenir eux-mêmes, en fait, des femmes, puisque c'est un peu ça. Il y a quelque chose de paradoxal. Il y a quand même un mouvement féministe qui demande aux hommes de devenir des femmes, mais en revanche, les femmes ne veulent plus du tout des hommes une fois qu'ils sont devenus des femmes. Donc ça, c'est quand même un truc que je trouve intéressant. Mais tu vois, là, disant ça, oulala, mais à quoi m'exposais-je en disant ça? C'est interdit de dire ça. Je pense qu'il y a une part de vérité dans ce qu'elle dit. Et que d'ailleurs, les femmes elles-mêmes le savent.
0: Et les femmes sont malheureuses. J'ai toujours pas la réponse de qu'est-ce que c'est castrer les hommes. Tu vois, c'est quoi castrer?
2: Regarde,
0: ça dit bien ce que ça veut dire.
2: Regarde Nicolas Bedos.
0: Enlever leur virilité,
2: Nicolas Bedos,
0: leur pouvoir, leur puissance, c'est quoi? Mais justement,
2: Nicolas Bedos,
0: ils en ont peut-être usé et abusé.
2: Qui se retrouve à faire du bracelet électronique pour une main au cul en boîte de nuit.
0: Mais ça se fait pas. Je suis d'accord. Après, ça mérite pas un bracelet.
2: Dans ce cas-là, on va pas en boîte de nuit, quoi. Ça sert à quoi les boîtes de nuit?
1: Parce que tu vas en boîte de nuit pour mettre des mains au cul.
2: Oui, absolument.
0: Non, tu mets pas les mains au cul.
2: Ah, bah, pardon,
0: boîte de nuit,
2: ou
0: non.
2: Pour en recevoir. Ah, mais excusez-moi, mais moi, je vais pas en boîte de nuit pour être comme les Allemands ou les Norvégiens qui sont là à danser tous à un mètre l'un de l'autre. Les boîtes de nuit, si on surnombre les boîtes de nuit, il y a du surbooking en boîte de nuit. On est un peu serré quand même.
1: Bon, il y a beaucoup de choses.
2: C'est peut-être pour flirter. C'est peut-être pour se pécho, c'est peut-être pour se rencontrer, peut-être pour vivre des choses.
0: Mais d'accord. Ah,
2: okay. Ça, je comprends qu'il y a certaines féministes, le concept de vivre, déjà, c'est déjà trop pour elles.
1: Alors,
2: non, moi, je suis désolée, quand je vois ce pauvre Nicolas Bedos qui se retrouve annulé de toute son industrie, tout son métier, et qui fait du bracelet électronique pour ça, je pense qu'on a été un peu loin.
1: Allons-y.
2: Un peu.
1: Alors, dans l'ordre, commençons par la main au cul. On peut très bien, parce que c'est très amusant de dire, de passer directement, on peut pas mettre de main au cul, on va plus se toucher du tout. Il y a deux choses. Il y a le désir d'un côté, la prédation de l'autre. Ça veut dire que moi, je n'ai pas envie qu'un inconnu, me mette une main au cul. D'accord? Mais par contre, s'il y a une... je n'ai pas envie qu'un inconnu me mette une main au cul, c'est une agression sexuelle. En revanche, quand il y a un jeu de séduction avec quelqu'un, et il y a un jeu de regard, et on a entamé quelque chose, et après, justement, à ce moment-là, il y a du désir, quelque chose de voulu, de volontaire des deux côtés, au contraire, il n'y a pas de problème. Et là, on revient, l'homme peut être complètement homme. Moi, ce que... Donc, trois choses. Maintenant, c'était juste pour répondre sur Charles, sur la main au cul. Moi, pour Karine Lemarchand, je lui dis merci. Je trouve ça vraiment bien. Elle est grande gueule, elle est libre, elle dit ce qu'elle pense. Et merci à elle, parce que ça permet d'en parler. Moi, ce que je trouve dommage, c'est que les gens n'en parlent pas et qu'il y ait des espèces de clichés. Par exemple, sur la drague, je lis et j'ai entendu, oui, maintenant, et même elle le dit, il y a des hommes qui pensent que la drague est prohibée. On ne vous a jamais dit, les féministes ne disent pas, vous n'avez plus le droit de draguer. Ce qui ne va pas, c'est quand on n'entend pas l'autre, quand on nie l'autre. La séduction, séduire quelqu'un, essayer de voir, y a pas de problème sur ça. Le problème, c'est quand la personne te dit non et que tu insistes. Si par exemple t'es au boulot et que ta petite stagiaire
2: stagiaire,
1: tu lui dis ah, dis donc hein, ton gros décolleté et tout, et elle ne sourit pas, elle n'est pas là, et tu reviens. Non mais et que tu reviens, ça veut dire que non mais déjà dans ça, ce qui a été,
2: les féministes,
1: moi je t'ai laissé parler.
2: Oui mais c'est un débat.
1: Oui mais toi aussi,
2: non, c'est un débat. Sinon on s'emmerde. Je suis désolé, c'est un débat.
1: On s'emmerde. T'as besoin de me couper la parole, mais moi je ne te coupe pas la parole.
2: C'est les grandes gueules, on n'est pas à l'Académie française.
1: Ah ben j'aurais dû te couper la parole tout à l'heure.
2: Ça t'a peut-être échappé, mais moi ça me paraît évident. Moi je disais, les féministes, elles t'interdisent pas seulement de faire un compliment sur le décolleté. T'as pas le droit de dire à une fille qu'elle est jolie si c'est ta collègue de travail.
1: Plusieurs choses. Il y a des affiches
2: dans les entreprises.
1: Ok. Si par exemple je suis en train de te parler là de politique et tout d'un coup tu me dis mais Fatima je te trouve très jolie, bien entendu t'essayes de me discréditer par ce compliment là. Il y a des lieux, bien sûr, je suis en train de te parler de quelque chose, tu me dis t'es très jolie quand tu te mets en colère, où on voit bien que c'est une technique de déstabilisation. Donc bien entendu quelqu'un peut te faire remarquer, écoute c'est déplacé, je te remets en place.
0: Les femmes ont exactement le même genre de quand tu t'énerves contre Charles, t'es très jolie.
1: Et quand j'ai fait des gros doigts d'honneur pour vous faire taire, je serai jolie aussi. Mais tout ça pour vous dire, moi je pense qu'on peut être homme homme très viril. Moi, j'aime les hommes virils. Il y a aucun problème sur ça. J'aime la virilité,
4: mais
1: vraiment.
4: Est-ce qu'on est en train de castrer les hommes ?
1: Ça veut pas dire que j'ai envie qu'on me tire par les cheveux jusqu'à une grotte avec un bâton. Non, un homme viril, comme dit Karine Le Marchand, intelligent et respectueux. Donc, elle adhère, elle aussi, à une forme de déconstruction. Puisque la déconstruction, c'est de se poser des questions sur son propre comportement.
4: Alors,
1: c'est ça qu'on demande.
4: Grégory
1: c'est juste un
4: veut
1: mec
4: intervenir.
1: Qui entend quand tu dis non, qui est un individu en face de lui et pas un objet.
4: On a Grégory simplement. Et ensuite Karine. Bonjour Grégory.
5: Bonjour les GG.
4: D'accord avec Karine Le Marchand, d'accord avec nos GG, d'accord avec Fatima. Dites-moi alors.
5: Eh ben, je pense que j'aurais pu laisser Fatima parler pendant une heure parce que je suis entièrement d'accord avec elle. J'aime beaucoup Karine Le Marchand, vraiment, et j'aime beaucoup ne pas être d'accord avec elle de temps en temps. Mais pour le coup, je parle du point de vue d'un homme qui a l'impression d'avoir évolué.
1: Wow.
5: Et je pense que si aujourd'hui je rencontrais l'homme que j'étais il y a 3-4 ans, et ben je me dirais qu'il faudrait que cet homme-là évolue. Que cet homme-là évolue parce que bah, j'étais dans le stéréotype de l'homme qui se voulait protecteur, qui parle pas
3: et
5: de ses émotions.
3: Ça marche avec
1: attends,
3: cette nouvelle
1: finir,
3: posture.
1: Laisse finir.
5: Et ben ça marche un temps, c'est-à-dire que ça marche tant qu'on arrive à emmagasiner, tant qu'on arrive à faire garder le masque et tout, et puis au bout d'un moment ça pète et on explose parce que on est l'homme qui peut pas parler de ses émotions, qui doit se coller au carcan du rôle de l'homme viril, masculin, qui doit avoir les projets, qui doit mener la danse tout le temps. Et aujourd'hui,
1: Et maintenant, est-ce que ça marche avec les filles plus? C'est ce que vous demandez, Antoine.
3: Ça, question,
1: est-ce que depuis que vous êtes un peu remis en question, est-ce que un peu déconstruit, mais j'aime pas ce mot, dans la réflexion, est-ce que ça change des choses?
5: J'ai jamais autant plu qu'aujourd'hui. J'ai jamais autant plu qu'aujourd'hui parce que j'ai jamais eu une relation aux femmes autant saine qu'aujourd'hui.
3: Ben, je vous crois sur parole. Moi, ce que je vois plutôt, c'est que les femmes vont irrémédiablement vers les bad boys. Elles te disent ah non mais faut respecter,
4: mais non,
3: hein,
4: il faut pas faire ses
3: opinions. Et puis en fait à la fin, ce qu'elles aiment, c'est le mec bien viril, bien brutal.
5: Mais non, bien brutal. Et je pense que Antoine est dans la caricature comme malheureusement souvent. Mais l'homme viril, c'est pas l'homme brutal. Je pense être toujours un homme viril, mais un homme viril, c'est un homme qui sait écouter aussi, c'est un homme avec qui une femme peut parler pendant des heures en fin de soirée sans avoir
4: je sais pas, on est en train de nouveau, si tu veux, on a stéréotypé dans un sens et maintenant on essaie de stéréotyper dans l'autre, c'est-à-dire que avant on était sur le patriarcat, le bonhomme qui arrivait, bon vas-y allez Moumoun, c'est pas toi qui conduis, c'est moi qui conduis parce que t'es un foutu de conduire, tu t'assois derrière, je m'assois, c'est toi qui me fais à bouffer. Ça c'était les années 50, 60, 70. À partir de 80 ça a commencé à
3: volant une fois et tu le fais plus, tu vois,
4: mais ce que je veux dire, et maintenant on essaie de stéréotyper les hommes de l'autre côté, c'est-à-dire que tu dois forcément déconstruire ta part féminine.
1: Et attendez, parce qu'il y a des grosses hypocrites. Il y en a qui font semblant, hein, parce que vous ne faites pas semblant, mais il y a certains qui se font passer pour déconstruire dans les milieux féministes, juste pour pécho, pour parler comme une jeune, juste pour draguer.
4: Grégory, je voudrais qu'on
1: donne
4: la parole à une femme. C'est Karine qui est avec nous, qui nous appelle du Puy-de-Dôme. Bonjour Karine.
6: Bonjour à tous.
4: Qu'est-ce que vous en dites, vous, Karine, alors?
6: Eh bien, écoutez, moi, je suis pro Karine Le Marchand à fond. Alors je vais vous expliquer pourquoi, parce que je crois qu'on est dans une société maintenant où on nous oppose, les hommes et les femmes, en tout cas je parle pour les jeunes, alors que nous sommes complémentaires. Et je crois que tout ça revient à une chose tout à fait, qui rentre dans toute la vie, enfin les choses de la vie, c'est-à-dire l'éducation. Les mamans, vous savez, on peut parler à nos fils. On peut leur expliquer qu'une femme, ça se respecte, une femme, ça s'écoute. Enfin voilà, le rôle d'une maman, c'est ça aussi, sans rentrer dans les détails, bien sûr, puisqu'ils ont leur vie intime à faire. Mais je crois qu'on est là aussi pour expliquer les choses.
1: Mais du coup, Karine, vous êtes plutôt pas d'accord avec Karine Le Marchand, dans le sens que plutôt en train de vous dire j'éduque mon fils pour qu'il soit respectueux des femmes, pour qu'il fasse attention. Ben voilà, ben c'est ce que demandent les féministes. Je vois pas la contradiction.
6: C'est ce que Karine Le Marchand dit. Elle veut des hommes alpha, mais éduqués et respectueux.
1: Oui, mais c'est génial, mais tout le monde veut ça, non?
6: Ben voilà. Mais non, c'est mais ça.
3: Le corollaire, c'est peut-être aussi que les femmes comprennent que faut laisser de la marge de manœuvre aux hommes, laisser un mec aller à la chasse, aller faire le coup avec ses potes,
4: faire des barbecues.
3: Attends, ben voilà.
6: Mais on intellectualise des choses qui devraient être des choses naturelles. On veut tout intellectualiser, on veut donner des noms sur tout, mais laissons faire les choses. Moi, je vous prends un exemple. Mon fils a 21 ans, il a une vie sociale assez active. Eh bien, quand ils vont dans les bals, dans les soirées, dans les boîtes, eh bien, les gars sont d'un côté avec leur boisson, les filles sont de l'autre avec leur boisson. Ils se regardent, si c'est pas en chaîne faïence, avec des petits sourires, mais en train de se dire, pour les uns, elle est mignonne, mais bon, je vais pas y aller parce que ça va peut-être être mal interprété.
3: Mais non, mais
6: et de l'autre, les filles qui se disent, oh là là, mais il m'a souri, lui, mais pourquoi il m'a souri? Parce que le problème, c'est qu'à l'heure actuelle, les jeunes filles aussi, il faudrait qu'elles soient un petit peu éduquées, et des super-héros, ça n'existe pas.
3: Voilà.
6: Et elles veulent toutes des hommes, enfin des jeunes hommes, qui travaillent, qui sont beaux, qui sont intelligents, qui sont bons au lit, qui font tout. Et ça ne peut pas marcher.
3: Vous les aimez qu'ils soient pas beaux et nuls au lit?
1: Non, pas du tout.
6: Mais on peut laisser les choses faire et apprécier les choses comme elles sont, simplement.
4: Alors attendez, Karine, juste un truc très
1: important, Karine, mais ça dépasse les femmes ou les jeunes filles. C'est-à-dire que les réseaux sociaux, avec les caricatures qu'on voit aussi, on a l'impression que tout le monde doit être hyper riche avec... c'est pas qu'une question du prince charmant, c'est la question de la réalité aussi.
4: Gilbert qui nous appelle des Alpes-Maritimes. Gilbert, bonjour.
7: Sur téléphone. Bonjour
4: Gilbert.
7: Tout le monde.
4: Et vous vouliez témoigner pourquoi, Gilbert, dites-moi, dans cette histoire.
7: Je voulais témoigner en disant que moi, je suis d'une vieille génération. Et là, on n'a vraiment plus du tout le même relationnel avec les femmes. Alors, franchement, je veux dire, je ne sais pas si les jeunes actuellement s'amusent. Parce que, bon, moi, je suis dans le domaine du sport, il faut faire gaffe à ce qu'on dit, il faut être poli aussi, hein. Mais il faut faire gaffe.

0: des hommes.
1: Donc quand vous dites avant on s'amusait plus, c'était plus simple, mais c'était plus simple pour vous et pas forcément pour la personne en face. Je vous donne un exemple pour les agressions sexuelles. Attendez, non, juste laissez-moi finir sur ça. Sur les agressions sexuelles, est-ce que vous n'êtes pas plus content que par exemple votre petite fille, si vous avez des petites filles, la jeune génération, s'il y a quelqu'un qui lui manque de respect ou qui va justement faire quelque chose sans lui demander son avis, l'embrasser de force, directement elle va se dire ah non, c'est pas normal, alors qu'avant effectivement on se taisait, c'est-à-dire quelqu'un on va dire il était lourd, c'était de la drague forcée,
0: l'homme devant elle sera probablement son futur bonheur.
1: Demande à Gilbert,
0: en fait,
1: au moins ça vous trouvez que c'est pas un peu une avancée?
2: Oui, non mais je vais vous dire, alors il y a un truc, on va revenir, c'est peut-être notre sujet, c'est dû à tous les réseaux sociaux, à tous les trucs et tout qui font qu'on croit que la vie je veux dire, j'ai un vieux terme, je veux pas le dire à l'antenne, on croit que la vie elle est faite comme ça. Non, je veux dire, moi j'exagère et comme je dis toujours, j'allais dire, je suis à semi-retraite et peut-être vous allez rigoler ou pas, peu importe. Je vais vous donner une expression que j'ai moi. Pourquoi je continue à travailler? Parce que moi, mon époque à moi, dans les années 78-83, eh bien, les femmes m'ont coûté des sous, je suis obligé de travailler.
1: Étiez un homme à femme, Gilbert, racontez-nous un petit peu ça, c'est ça
3: Alors attendez,
1: vous
3: Gilbert.
1: Vous regrettez cette époque Gilbert. De consommation. Oui,
3: oui. Attendez, Gilbert, parce que Gilbert, du coup, cette discussion déclenche pas mal d'appels de vécu, de générationnel.
1: Ça, c'est ben, c'est ça.
3: Karine Lemarchand qui dit aujourd'hui, moi, j'aime les mâles alpha et le nouveau féministe en train de castrer les hommes. Est-ce que vous êtes d'accord avec elle? Ou pas. Je remercie Karine, je remercie Gilbert d'avoir été avec nous, mais ça continue d'appeler au 32-16, ça ne laisse pas indifférent. Eh bien, on vous attend à tout de suite en direct sur RMC et RMC Story. Est-ce que vous êtes d'accord ou pas avec Karine Lemarchand? Est-ce que le nouveau féministe est en train de castrer les hommes? Il est 11h20.
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5: On se retrouve à midi sur RMC avec Jean-Philippe Doux, Yaël Mélul et Baptiste Desmontiers autour de la table. On va débattre d'abord des retraites. Le gouvernement qui veut s'attaquer aux pensions des retraités les plus aisés. Est-ce que c'est logique ou indécent? Vous venez réagir au 32-16. On parlera aussi d'Emmanuel Macron qui fait du jet ski à la une de Paris Match. Les photos ont fait réagir tout le week-end. Est-ce que vous les jugez indécentes? Vous venez nous le dire là aussi en direct. Et puis, est-ce que vous avez envoyé des cartes postales cet été? Les cartes postales, est-ce que c'est génial ou ringard? On va en débattre avec toute l'équipe d'Estelle Midi sur RMC avec vous au 32-16.
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3: Félicitations, Catherine, puisque vous avez été tirée au sort pour des vacances d'une valeur de 2 000 euros.
6: Ah, merci beaucoup. Je ne peux pas savoir, ça fait 7 ans qu'on n'est pas parti en vacances. Et là, vous m'offrez un cadeau, mais merveilleux.
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3: Karim, vous avez remporté la somme de 2 000 euros.

0: grâce à RMC.
1: Merci beaucoup. Hein. En plus, en ce moment, j'en ai besoin. Ça tombe super bien. Quoi.
2: 10 000 euros, mon poulet.
0: Non. Oh,
3: bravo, Sophie, ça vous fait 2 000 euros ce matin dans le morning.
0: Je suis trop contente.
3: C'est fait.
4: 77 500 euros gagnés, Louis.
5: Vous venez de gagner 100 000 euros. Je peux vous l'annoncer, Gérard.
4: C'est pas possible.
6: Et ce n'est pas fini. On remet ça très bientôt.
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0: sujet avec les grandes gueules, la petite phrase, l'interview de Karine Lemarchand, là, depuis qu'on en a parlé, est en train de déclencher pas mal d'appels sur le 32-16. Dans cette interview à TV Magazine, elle dit « Moi, je me reconnais pas du tout dans le féminisme actuel, le côté anti-mec. » Alors déjà, est-ce que le féminisme aujourd'hui, c'est vraiment un côté anti-mec? Est-ce qu'elle a raison? Elle dit « On est en train de castrer les hommes. Moi, j'aime les mâles alpha, mais intelligents. » Et respectueux, elle dit « Je pense que notre relation à l'homme est en danger. » Est-ce qu'elle est en danger? Non, elle a été remise en cause, telle qu'elle existait peut-être depuis trop longtemps, depuis trop de décennies. Et aujourd'hui, bah, la relation homme-femme, elle est repensée.
1: Et puis, les féministes...
2: Elle ne marche plus, elle est repensée. Bah,
1: Les féministes, j'entends surtout, et là où ça m'intéresse, c'est parce que c'est un peu caricatural, sinon, c'est sur les féminicides. Maintenant, on commence à parler des féminicides, même à compter les femmes tuées, les agressions sexuelles, sur le contrôle coercitif, sur les agressions sexuelles sur les femmes et les jeunes filles, donc même sur la pédocriminalité par capillarité.
2: Tu vois, on parle relation homme-femme d'un seul coup dans le criminel.
1: Le stress. Non, on parlait du féminisme, les luttes féministes. Oui. Donc je te disais, dans les luttes féministes, ce qui m'intéresse, moi, c'est tout ça. D'accord. Et donc je trouve ça dommage de caricaturer en disant les féministes c'est le truc anti-mec. On va toujours en trouver. Hein. Tu vas trouver des féministes qui vont être anti-mec. Je te dis pas que ça existe pas. Et elles peuvent. Il y en a certaines qui peuvent appeler. Mais moi je te dis dans la grande majorité le combat féministe c'est sur ça, c'est sur l'égalité des droits.
0: Regarde certains combats féministes jusqu'où ils vont se nicher. Et en fait je pense qu'il faut pas leur donner plus d'importance que ça. Tu as vu ça, comment ça s'appelle le divorce par randonnée, c'est-à-dire quand
1: quand ils abandonnent au milieu.
0: Non, c'est pas qu'on les abandonne, c'est-à-dire que dans une randonnée, l'homme s'il marche un peu plus vite et qu'il reste devant, on estime que là de nouveau c'est un signe de virilisme et de machisme, c'est-à-dire tu dois toujours rester à côté de ta compagne ou pas. Dans une rando, parfois il y a les écarts qui se creusent un peu, le tout même si t'es 10 mètres devant, tu te retournes, comment ça se passe, etc. Et t'as même des féministes aujourd'hui qui montrent cette tendance du doigt en disant ben voyez, ça c'est une nouvelle marque du patriarcat et du machisme.
1: Oui, mais regarde par exemple dans le masculinisme, on a des trucs sur les réseaux sociaux, même sur les red flags, mais c'est vrai où il y a des jeunes filles complètement sur ce mythe du mâle alpha qui disent attention red flag, un homme qui porte un parapluie, qui a un parapluie, c'est non, c'est pas viril. N'importe quoi, t'as le droit d'avoir un parapluie. Non, un vrai homme reste sous la pluie.
2: Il
1: y a aussi tu vas pas de parapluie. Non, mais vous voyez, donc il y a des caricatures d'un côté comme de l'autre.
2: Mais le pire, moi je vois dans les jeunes générations un paquet de femmes qui souffrent au moins autant que
0: les hommes. Mais de quelle manière? Où est la souffrance?
2: En fait, l'incapacité à accepter une relation qui ne serait pas parfaite, ça discute avec les copines, c'est « Ah non, mais je lui ai dit que j'allais pas bien, il m'a pas écouté pendant des heures. » Et t'as l'impression que plus rien ne peut fonctionner parce qu'il y a des attentes absolument dingues, parce que la copine a dit « Non, mais attends, il est sorti boire des bières avec ses potes, il est pas resté avec toi, tu vois. » Donc en fait, plus rien ne fonctionne
0: Mais excusez-moi, vous racontez n'importe quoi.
1: Non, mais ce qu'il dit.
0: Non, mais ça n'est pas lié à l'époque. T'as toujours eu un moment d'incompréhension, en disant excuse-moi, je vais au match ce week-end.
1: On
0: avait prévu de sortir. Ouais, mais écoute, je vais au match ce week-end.
2: Il y a eu une époque où la femme répondait eh bien, amuse-toi bien avec tes amis.
0: Aujourd'hui, tu discutes plus. Mais si tu veux l'incompréhension ou le fait d'avoir des attractions ou des pôles d'attraction différents, ça a toujours été. De dire regarde, d'avoir des séries différentes, des envies différentes, des attractions différentes.
1: En plus,
0: ça a toujours été.
2: Aujourd'hui, les femmes voudraient qu'on ait leur centre.
1: Après, sur ce que tu dis,
2: chérie, on va aller voir ce petit salon de thé qui a ouvert. Il fait du super matcha.
0: Ça, tu peux y aller. Très bien lui faire plaisir et y aller. Ça ne te castre pas de le faire.
1: Toutes les femmes veulent pas aller voir
0: du salon matcha. Mais si tu dois faire plaisir à ta copine parce que tu es très amoureux, tu vas lui dire bah tiens, je suis d'accord avec toi, je vais aller faire ce salon matcha. Et puis, comme tu auras été attentionné, sans te couper
2: on ira boire une bière
0: la prochaine fois, elle te dira bah vas-y, si tu veux sortir avec tes potes, tu vas boire une bière, je t'accompagne. Et là, tu diras non, j'ai pas envie que tu m'accompagnes boire une bière. Quand je vais boire ma bière, j'y vais seul avec les potes.
1: En plus, Antoine, nous le rêve, c'est la liberté, dans le sens où tu peux, là, toi comme homme, moi j'ai une amie. Elle a un caractère plutôt soumis, c'est sa façon d'être. Elle aime cette soumission-là. Elle est avec un mec qui est plutôt dans cette caricature. Ils ont un couple vraiment à l'ancienne. Ça veut dire qu'il arrive très tard le soir. Elle va lui préparer son petit repas. C'est son rôle. Elle, elle part le matin, la voiture, il y a un problème. Il vient, il enlève. C'est son rôle. Et ils se sont mis d'accord. Ça fonctionne très bien. Mm-hmm. Ils s'aiment. Ils sont heureux. Donc la question, ce n'est pas d'imposer un autre modèle. Tout le monde ne veut pas un homme qui va discuter des heures. On peut préférer ses meilleurs amis. Donc moi, ce que je te dis, alors, c'est que la vraie liberté, et pour moi, la vraie modernité, c'est de savoir communiquer pour dire, ok, moi j'ai besoin de ça, toi t'as besoin de quoi, et non plus imposer. C'est-à-dire qu'avant, il y avait un modèle possible.
0: Je vais donner la parole
1: maintenant,
0: au 32-16.
1: Il y a plein de modèles possibles, et je trouve ça cool d'avoir plusieurs modèles possibles.
0: On a Tony qui est là. Tony, bonjour.
3: Bonjour.
0: Bonjour. Bonjour Tony. D'accord avec Karine Lemarchand ou pas alors?
3: Alors oui, plutôt d'accord avec Karine Lemarchand.
0: Pourquoi?
3: Le premier exemple étant la petite altercation qu'il y a eu entre Charles et Fatima sur les boîtes de nuit avec la main au pèse, où Fatima a directement réagi en disant « Ah, agression sexuelle bah, !» Les boîtes de nuit, bon, on sait pourquoi on y va, on sait ce qui s'y passe, j'ai eu des mains aux fesses, j'ai pas considéré ça comme une agression sexuelle.
0: Vous avez eu des mains aux fesses?
3: Voilà. Oui, j'ai eu des mains aux fesses.
1: Ouais, mais si alors, votre fille a des mains aux fesses, vous trouverez ça normal. Vous direz, ah, mais oui, allez, vas-y, continue de mettre des mains aux fesses à ma fille. C'est open bar de
3: non,
1: ton
3: mais
1: cul.
3: Non, mais non, mais non.
1: Bien sûr que non. Après, on est d'accord.
3: Mais quand elle ira en boîte de nuit, elle sera majeure. Donc là, j'ai envie de dire, ça sera
1: et
3: autre chose.
1: Et vous serez moins protecteur quand elle sera majeure?
3: Ah, bien sûr que je vais être protecteur, mais c'est différent, là.
1: Pourquoi c'est différent? Parce que c'est votre fille et puis une femme que vous ne connaissez pas?
3: Non, mais je veux dire, c'est une main aux fesses. Après, ça dépend comment elle est faite. Si c'est dans la danse, etc. Ou alors, c'est vraiment...
1: Donc, si elle a une jupe très courte, on a droit à main aux fesses, c'est ça?
4: En Mayenne, les gens sont délicats.
0: Alors, attendez, Tony. Parce non, Tony, on a oui. Vanessa qui veut intervenir et qui est aussi de l'avis de Karine Lemarchand. Et elle va nous expliquer pourquoi. Bonjour, Vanessa. Bienvenue, chargée commerciale viticole dans l'Aube. Vous aussi, vous aimez les mecs et les mâles alpha, mais respectueux?
5: Ah ouais, carrément, à fond.
0: C'est-à-dire?
5: Salut les GG, déjà, je suis trop contente.
0: Bonjour Vanessa.
5: Charles, je t'adore, Fatima, je t'adore. Antoine aussi, mais bon, c'est mes préférés, Fatima et Charles.
4: Merci Vanessa.
0: Alors Vanessa, on est en train de castrer les mecs ou pas?
5: Mais oui, carrément, on est en train de castrer les mecs. Nous, les femmes, on veut des vrais mecs. Après, c'est pas un vrai mec, c'est pas je te tripote
0: c'est
5: quand
0: t'as
5: la journée.
1: C'est pas un macho.
5: Je suis un macho, je suis un sale type. Un vrai mec, c'est un mec protecteur qui est là
4: c'est
5: pour
4: ni
5: sa
4: un
5: femme,
4: macho,
5: qui
4: ni
5: la
4: un
5: respecte.
4: Macha.
1: C'est ça.
0: Oui. Ni macho, ouais, ni
5: voilà,
0: macho.
5: Après, moi, je kiffe les vrais mecs. Voilà. Aujourd'hui, je trouve que les féministes, elles sont carrément en train de castrer tous les mecs. C'est limite s'il faut pas qu'ils roulent sur le tapis et qu'ils rampent le ventre à terre. Enfin, je trouve ça absolument ridicule. Un mec, il est là pour. Oui, pour
1: mais
5: moi,
1: qu'est-ce que vous appelez castrer voilà. Est-ce que vous avez vu des changements de comportement concrètement? Comment
5: oui,
1: ça se manifeste
5: oui.
1: cette castration
5: ouais.
1: selon vous?
5: Ben oui, complètement, parce qu'aujourd'hui, les hommes, c'est limite s'ils osent aller aborder une femme dans la rue ou aller la voir dans un bar, quoi. Enfin, je veux dire, on a peur... mon chef, dans mon ancien boulot, il osait même plus me parler, il osait même plus rien me dire, parce que il avait eu des histoires avec des filles... ça y est, on met une main sur l'épaule, un geste amical, on te harcèle, on te dit que t'es bien coiffé, limite, t'es une PUTE. Enfin, je trouve ça... ça devient ridicule.
0: Non,
1: c'est un problème de communication aussi ou de lecture des signes. Parce que là,
5: ouais,
1: j'ai l'impression que ceux qui s'arrêtent complètement, c'est qu'ils sont tellement on dirait qu'ils n'ont pas compris l'idée de consentement.
2: Les jeunes femmes qui ont entendu le discours depuis tout petit, les hommes sont dangereux, les hommes par définition sont des prédateurs. Un jour, elle tombe sur un mec qui va lui dire, oh, t'es vachement jolie. Ah, le prédateur est là, il est dans mes mains.
5: C'est ça. On est en train de formater les gamines à croire que les mecs c'est des dangereux prédateurs, tout ça. Enfin, moi, je veux dire, j'ai une jeunesse, je suis beaucoup sortie et tout, je suis beaucoup tombée sur des dragueurs. Je me suis jamais sentie humiliée ni
0: parce que vous êtes pas laissé, vous ne vous êtes pas laissé faire non plus aussi peut-être.
5: Non, mais j'ai jamais eu trop de d'hommes qui m'ont manqué de respect non plus.
1: Ouais, mais c'est différent un dragueur d'un forceur, d'un agresseur. C'est-à-dire, c'est pas du tout pareil. Ce qu'on n'empêche pas, c'est draguer. Vous pouvez draguer. Il y a jamais eu autant de vidéos de drague de rue. Il y a plein de vidéos de drague de rue.
5: Il est fait malheureusement aujourd'hui. On fait l'amalgame entre un dragueur.
1: Voilà le problème. C'est ça.
5: Quoi.
1: Le problème, ce sont les amalgames.
0: Vanessa,
1: parce
0: on va terminer avec l'exemple de Paul. Je vous remercie, Vanessa, d'avoir été avec nous. Paul, qui est à Paris. Bonjour, Paul.
6: Oui, bonjour à tous.
0: Vous vouliez terminer avec une anecdote, Paul. Dites-moi.
6: Ben en fait, c'est vrai que quand Fatima parlait de communication, je pense qu'il y a aussi un gros problème de compréhension de vocabulaire aujourd'hui. Ouais. Par exemple, moi, dans mon métier, j'ai eu le malheur il y a quelques mois, après un effort physique de porter beaucoup de choses, etc. Je remercie une collègue de travail que je connais très bien en plus, et je la remercie par un « merci ma belle ». La conversation reste là, et à la fin de la journée, elle revient me voir en me disant « écoute, j'ai processé ça toute la journée dans ma tête ». Je trouve que c'était un petit peu dur ce que tu m'as dit. Si c'était pas toi, je pense que j'aurais été me plaindre à notre N+1 sur le merci ma belle, qui était totalement affectif, qui n'avait rien à voir avec une quelconque agression ou une quelconque forme de domination de ma part. Et ça m'a profondément choqué, quoi.
1: Mais qu'est-ce que vous avez dit du coup? Quelle a été votre réaction?
6: Mais en fait, ma réaction, elle a été prostrée devant elle.
0: Vous étiez atterré, quoi. Ouais, c'est ça.
6: J'ai pas compris. Et quelques mois plus tard encore, une autre anecdote où pour se passer, par exemple, encore une fois, du matériel, je dis à une autre collègue, qui est une collègue que je connais encore une fois très bien, tiens, bah il faut envoyer ça à la petite dame là-bas. Et la petite dame, c'est pas du tout passé. C'était considéré comme très condescendant. Moi, je suis pas ta petite. Je suis évidemment, t'es pas ma petite. Mais en fait, j'essaye de aussi de varier mon vocabulaire. Quand je vais chez mon buraliste le matin, je dis bonjour, mon cher monsieur, alors que plus personne le dit. Enfin, il y a aussi des gens qui n'acceptent plus ou qui ne veulent plus essayer de faire l'effort de comprendre quelqu'un qui utilise un vocabulaire différent et qui n'a encore une fois rien à voir avec une certaine condescendance supposée. Voilà.
2: Parce que c'est tellement plus facile dans notre société d'être victime. Tout le monde essaye d'être victime, quoi. Les femmes, elles aiment bien se mettre
4: en position. Vous imaginez que la collègue, elle a passé la journée
0: à ressasser,
4: à ruminer ce truc parce qu'on l'a appelé ma belle.
6: Qu'est-ce que je vais lui dire en fin de journée, quoi?
1: Après, elle peut poser.
0: C'est toujours votre amie? C'est toujours une bonne collègue ou pas? Vous avez pris vos distances du coup?
6: En tout cas, c'est toujours une collègue. Il n'y a pas de souci. Mais en tout cas, moi, je ne m'exerce plus à essayer d'employer un vocabulaire qu'elle va pas tout de suite comprendre. En tout cas, il y aura plus du tout de connivence un petit peu rigolote où je pourrais un petit peu jouer avec une certaine ironie ou quoi.
1: Vous avez dit le mot. C'est la connivence. C'est-à-dire que si, par exemple, avec une collègue, il y a une forme de connivence, de relation ou de lien, où vous vous appelez comme ça par des petits noms, il y a pas de problème. Effectivement, ça commence, et si l'autre met une limite, on respecte sa limite.
0: Mais je vois pas. Sur ma belle, reconnais que c'est excessif quand même.
1: Moi, si je t'appelle mon chouchou comme ça, ou si je te dis beau, si je te dis mon beau et que tu me dis Fatima, je préfère pas de familiarité, je vais dire d'accord et je vais juste ajuster et pas t'appeler comme ça.
6: Je comprendrais tout à fait qu'on me demande de reformuler. Ce qui m'a choqué, c'est l'état de choc de la personne.
1: Ouais, c'est ça. Après, peut-être, comme on la connaît pas.
6: Je m'appelle pas ma belle, mais alors se retrouver prostré devant moi en disant écoute, j'ai processé toute la journée, je me suis fait un nœud au ventre, ce que tu m'as dit, c'est quand même grave.
1: Parce qu'après, des fois, Paul, il y a des personnes qui ont du mal à s'affirmer et qui subissent souvent. Le jour où elles essayent de s'affirmer, c'est déjà une épreuve. Et peut-être que c'était une personne comme ça.
0: Paul,
1: de poser ses limites,
0: aurait...
1: c'était un peu le début de quelque chose pour elle. C'est possible, vous négligez la sensibilité des gens.
0: Je vous remercie, Paul, de
1: sensibilité. Des fois, ça arrive.
0: Ces deux exemples, on va regarder ce que vous en pensez sur les réseaux sociaux pour Karine Le Marchand. On est en train de castrer les hommes, oui ou non? Vous mettez d'accord?
1: Ils vont dire oui
0: à quasiment 85%. Allez, on va terminer avec un rapport qui est remis au gouvernement et qui suggère d'augmenter, de multiplier par 5 les frais d'inscription pour les étudiants français. Parce que sinon, le modèle financier des universités ne sera plus soutenable. Multiplier par 5 les frais d'inscription. Est-ce que vous pensez que c'est une bonne idée? À tout de suite au 32-16. Il est midi moins 20, vous êtes avec les Grandes Gueules.
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0: décalage générique en direct sur RMC et RMC Story. Antoine Diers, Fatima Ibounoua, Charles Consigny. Il nous reste 10 minutes. 10 minutes de discussion avec vous, bien sûr, au 32-16 pour s'intéresser aux droits, aux frais d'inscription des étudiants. En fait, c'est un rapport qui vient d'être remis au gouvernement. C'était au début de l'été, il est passé assez inaperçu, mais là, avec la rentrée étudiante là qui arrive, eh bien, on rouvre le dossier. Les universités françaises s'appauvrissent. Faut trouver de l'argent. Alors, soit tu fais rentrer le privé en disant, bah, les universités, elles ont besoin d'argent, elles ont besoin de privé, elles ont besoin de sponsors, elles ont besoin de boîtes. Soit tu augmentes les frais d'étudiants. Et c'est ce que dit ce rapport. Le modèle financier n'évolue pas. S'il n'évolue pas, les universités seront à terre en 2030. C'est-à-dire demain. Et donc, du coup, le rapport dit il faut atteindre globalement 10% des ressources universitaires via les droits d'inscription. Et comme on est à 3%, bah, il faut multiplier. Ce qui veut dire que aujourd'hui, un étudiant français non boursier paierait 900 euros l'année de licence contre 178 aujourd'hui et 1300 euros pour un an de master contre 254 aujourd'hui. Alors, pour maintenir l'université française, est-ce qu'il faut largement augmenter les frais d'inscription? Oui ou non? Qu'est-ce que vous en dites, Charles? T'es d'accord avec ça ou pas?
1: Bah, c'est un vrai sujet, en tout cas, parce que c'est même pas tant qu'elles arrivent pas à se financer, c'est qu'il n'y a plus une thune dans les universités. Et les professeurs, les chercheurs le savent, le vivent. Ils ne peuvent plus organiser un colloque, faire venir des gens de l'étranger, sans même les faire venir aux frais de l'université, mais ne serait-ce qu'organiser quelque chose ou eux-mêmes se rendre dans une autre université, faire rayonner une université. Tout ça, c'est devenu impossible parce qu'il n'y a plus un centime. Moi, je suis assez favorable à ces systèmes payants, parce que je pense que les systèmes gratuits, on en a fait l'expérience dans l'histoire et ça n'a jamais marché. Donc effectivement, que ce soit les repas à 1 euro pour les étudiants ou les inscriptions à 170 euros, je trouve que ça n'est plus réaliste. Simplement, je pense qu'il faut, dans ce cas-là, choisir un système. C'est-à-dire que ce que je vois malheureusement poindre de plus en plus, que ce soit pour la fac, pour la santé, pour beaucoup de domaines, c'est qu'on va faire casquer les gens deux fois. C'est-à-dire, vous allez casquer une première fois avec la fiscalité, vous vous faites défoncer la gueule par la fiscalité qui est la pire du monde en France, et vous allez casquer une deuxième fois en repayant tout ça. Sachant qu'il y aura évidemment des dérogations possibles, c'est-à-dire que ceux qui déjà ne casquent pas sur les impôts se démerderont pour ne pas casquer non plus sur la santé et l'université. Je pense que c'est un mauvais système, il faut qu'on choisisse. Je pense que ça n'est admissible que si on allège corrélativement les prélèvements obligatoires. Là, dans ce cas-là, pourquoi pas? Mais le système dans lequel on paye deux fois, qui existe hein, d'ailleurs à Sciences Po, par exemple. Sciences Po, c'est une institution abondamment gorgée d'argent public. Si vous êtes parent et que vous avez des revenus qui le permettent, vous pouvez payer très très cher l'année à Sciences Po. Ça peut être plus de 10 000 euros hein, pour certains parents. Sachant que, enfin bon, maintenant ça a un peu changé, mais à une époque, les critères d'entrée étaient en plus assez particuliers, très woke pour dire les choses. Donc voilà, je suis pas opposé, mais il faut que ça s'accompagne d'une baisse globale des prélèvements obligatoires.
0: Fatima.
1: Sinon on paye deux fois.
0: Fatima.
2: Moi, ce qui m'inquiète un peu, c'est qu'encore une fois, il y a des dysfonctionnements qu'on voit depuis le départ, qu'on dénonce depuis longtemps, et à chaque fois, c'est au dernier moment, on va faire dans la précipitation pour essayer de sauver avec des bouts de ficelle. Depuis longtemps, et encore, et toujours à la fin, c'est la classe moyenne qui va payer des défaillances. Voilà, pour essayer de sauver. Et on parviendra même pas à sauver le système. Depuis très longtemps, moi, il y a un problème sur l'éducation en règle générale. Juste un point. Le fait de faire passer, vous rappelez, pendant un moment, on pouvait plus faire redoubler les élèves. Mmh. Et donc, on faisait passer. Donc, un élève qui a eu des problèmes en sixième, on peut pas faire redoubler. Donc, il passe en cinquième avec les mêmes problèmes. Hein, et c'est de pire en pire. Et puis, le collège. Et puis, les parents vont demander, on demande de redoubler ou d'aller en lycée professionnel. Les parents vont forcer un peu. Il va aller au lycée général. Et puis, finalement, il arrive. Il sait pas trop quoi faire. Il va se retrouver en fac de psycho. Et artificiellement, il va y avoir des facs sans avoir aucune volonté de devenir psychologue. Artificiellement, il y a des filières qui vont être bondées, mais par des gens qui n'ont pas envie, qui ne font pas cette première année, justement. Il y a tout un qui rate, qui recommence la première année, même parce qu'ils étaient là pour gagner du temps, pour réfléchir à ce qu'ils vont faire après. Tout ça est problématique. Ça veut dire qu'il faut revoir le fonctionnement en entier. Et dès l'école primaire, regardez, et la dernière fois, on parlait des étudiants, on faisait des cours d'orthographe pour les étudiants parce qu'ils n'avaient pas le niveau. Mmh. Mais c'est terrible, parce que normalement, c'est nous, au collège. Vous voyez, il y a des choses... quand un étudiant arrive, il doit maîtriser la langue française. C'est la base. Mmh. On n'est pas en train de refaire des cours. Donc, pour moi... il faut remettre un peu de bon sens dans tout ça. Et quand on arrive pour des études supérieures, des études, on est prêt à les faire aussi. Vous voyez? Donc, j'aimerais aussi qu'on repense, au-delà de l'argent et des frais d'entrée que les classes moyennes vont payer, j'aimerais qu'on revoie l'ensemble du cursus, en fait.
3: Antoine, vas-y.
4: Je suis un ancien syndicaliste étudiant. C'est des sujets que j'ai beaucoup aimé traiter.
1: Et à l'UNEF.
4: J'étais à l'UNI, tu t'en doutes. je les salue tous. J'ai été, moi, typiquement enfant de classe moyenne, boursier une partie de ma scolarité à l'université, pas boursier une autre, selon quelques euros, selon les années. Donc je vois tout à fait le sujet, mais le sujet n'est pas financier. Le problème de l'université n'est pas les frais d'inscription. Le problème, c'est la massification de l'enseignement supérieur sur la base d'une idée complètement défaillante et socialiste, qui fait qu'il y a beaucoup d'argent, mais il y a tellement d'étudiants que c'est tellement mal géré qu'en fait ça marche pas. Eh bien, la vraie solution, ce serait pas de faire payer plus. Je suis désolé, je pense que c'est trop peu cher, mais bon, pour les boursiers, c'est gratuit. Le vrai sujet, ce serait de faire une sélection à l'entrée. Si tu veux faire psycho, tu dois avoir des bonnes notes dans tel truc.
1: Mais pas, d'ailleurs, les meilleurs
2: oui, mais pas,
1: monde,
2: je termine, mais pas une sélection.
1: Elles sont sélectives et payantes.
2: Mais pas Parcoursup. Pas un truc défaillant,
4: et même avec des rends les universités entièrement autonomes.
1: Absolument.
4: Et une université qui a. Et
0: qui va chercher son argent
4: bon
0: elle-même,
4: diplôme.
0: Alors.
4: Oui, oui,
1: avec ça. Mais qui surtout qui choisit elle-même ses
4: étudiants. Une université qui a un très bon diplôme, qui assurera que diplômé de cette université, tu gagnes 5, 6, 8, 10 000 euros par mois, bah, tu seras prêt à la payer 10 000 euros par an. Et même celui qui n'a pas beaucoup d'argent ira s'endetter.
0: Et en faisant entrer des entreprises privées dans l'université.
1: Pourquoi pas, avec plaisir.
0: Tu peux très bien appeler une université LVMH, Renault,
1: mais
0: je sais pas.
1: Je serais ravi, moi, d'être allé
4: McDonald's.
1: Non, je serais ravi d'être allé à la Sorbonne Bernard Arnault.
4: La loi autonomie de Valérie Pécresse permet déjà les fondations, mais on ne sait pas le faire aujourd'hui.
0: Et on a Patrick qui veut
2: conclure.
0: Non, mais
2: ce qu'on veut, c'est la
1: méritocratie. Louis Vuitton.
2: La méritocratie réelle. Pas nous enfumer avec le magnifique mot de méritocratie.
0: Qu'est-ce que vous en dites, Patrick?
1: Promotion, Mouette et Chandon.
0: Bonjour. Patrick. Est-ce qu'il est là, Patrick?
1: On l'a attendu. Hein.
0: Patrick, une fois. Ah, ça y est, vous êtes là, Patrick?
5: Oui, excusez-moi, j'avais mon infirmière qui était avec moi, donc voilà, c'est bon, c'est fini.
0: Bon, d'accord, ça y est, c'est fini, vous avez eu votre petite picouse.
5: Je fais
0: une petite note d'humour, mais j'espère que ça va et que vous allez pouvoir prendre la parole avec nous, il nous reste 2 minutes. Allez-y Patrick, qu'est-ce que vous en dites alors de l'inscription, des frais d'inscription?
5: Revenons au plus simple, au plus basique. Université, c'est quand même, si on prend la racine de ce mot-là, voilà quoi. À partir de là, il y a des écoles, des grandes écoles où on peut faire payer, tout à fait. Mais l'université, pour moi, c'est l'instruction gratuite, quoi. C'est le fondement même de du mot, quoi. Je veux dire, de l'institution, quoi. Pourquoi faire payer le savoir?
1: Quand même. Il y a quelqu'un qui la paye.
0: C'est bien les impôts.
5: Il y a toujours quelqu'un qui la paye, bien entendu. Mais à ce compte-là, tout, on paye tout, quoi. Je veux dire, quoi. Même, je veux dire, c'est
1: Harvard est une fac payante. Hein.
5: Pardon.
1: L'université d'Harvard, qui est pas une petite université, qui est mauvaise, est une fac payante.
5: Ah ben oui, mais vous me parlez d'Harvard là. Vous me parlez Harvard, l'équivalent français, ça serait, une grande école quoi. C'est pas du tout.
1: La Sorbonne se défend quand même. Un peu.
5: Ouais, Harvard, c'est quand même, c'est comme si vous étiez dans une grande école française quoi. Ça n'a rien à voir quoi. Il y a combien d'étudiants d'Harvard? Il y en a pas des masses quoi.
0: Harvard, si vous voulez, les frais d'inscription plus le logement plus le repas plus l'assurance. Au total, ça vous coûte 80 000 euros.
4: Mais bah t'es prêt à t'endetter parce que ton salaire sera bon derrière.
2: Après,
4: mais
2: dans certaines écoles,
5: grandes écoles françaises, on en est peut-être pas à 80 000, mais on en est pas loin.
1: HEC, Sciences Po.
0: Oui, ce serait plutôt HEC.
5: J'avais fait une école supérieure.
0: Donc pour vous, Patrick, la fac et l'université, ça doit rester gratuit.
5: C'est universel.
0: Terminé.
5: Bien sûr.
0: Ok, merci Patrick.
5: Je vous en prie.
0: Merci d'avoir été avec nous.
5: À bientôt.
0: À bientôt. On a posé la question sur les réseaux sociaux. Qu'est-ce que vous en dites? Est-ce qu'il faut multiplier par 5 les frais d'inscription aux universités? Si le modèle veut tenir, on est à 50-50. Allez, 50,5. Non, pas du tout, 49,5.
2: Mais on sent bien qu'il faut faire quelque chose, en tout cas.
0: On se retrouve demain avec Joël Dagosséry, avec Didier Giraud, avec Sandrine Pégan, une coach de vie, une avocate et un agriculteur. N'oubliez pas les podcasts pour attraper l'émission. Et voici Charles Magnin, parce que c'est le retour d'Estelle Midi, et c'est Charles qui va emmener la boutique.
3: Salut Alain, salut les
2: filles. Bonjour.
3: Un petit inside, cet été j'ai eu la chance de croiser le Alain Marshall hirsute, dans un aéroport. Et je
0: du
3: vous
0: sud
3: recommande,
0: de la France.
3: Oui, je vous recommande cette version d'Alain Marshall. Alors dans un instant, oui, c'est la rentrée aussi d'Estelle Midi. On va parler de plusieurs choses. D'abord, cette piste explosive du gouvernement, indexer les pensions désindexer les pensions des retraités les plus aisés. Est-ce que ça vous semble logique ou scandaleux? À midi et demi, on parlera aussi de cette image qui a fait beaucoup réagir tout le week-end. Emmanuel Macron sur un jet ski à la une de Paris Match. Est-ce qu'un président a le droit de partir en vacances et d'en profiter comme tout le monde, ou au contraire, est-ce que c'est scandaleux? Vous venez nous le dire au 32-16, et puis on aura le tu préfères très niçois.
2: Ah, c'est quoi?
3: Plage de sable ou de galets?
0: Galets.
1: Sable.
0: Galets. 32-16 pour.
1: Et surtout plage privée.
0: Réagir avec Charles Magnin. Bonne journée,
1: plage
0: bonne émission.
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17: Bonjour à toutes et à tous, c'est parti pour le défi hippique avec aujourd'hui un Quintet Plus qui est programmé à 18h30 sur l'hippodrome de Clairefontaine-Deauville avec 16 sauteurs qui vont s'affronter sur les haies sur la distance de 3600 mètres. Et pour ce défi hippique, on est avec un nouveau parieur au 32-16. Salut Stéphane, comment vas-tu? Quel est ton favori?
18: Très bien, mon favori sera le 8 à cœur du Berlet, que je ne vois pas battu aujourd'hui.
17: Effectivement, il y a quand même une belle cote pour son favori, hein, 10 euros. Mais on va lui opposer un autre concurrent entraîné par Arnaud Chaillet, le numéro 15, Risque du Briset, qui est en forme. Il reste sur de bonnes performances. Il a déjà bien fait sur l'hippodrome de Clairefontaine. Il peut ici créer la surprise. Je rappelle la règle. Donc Stéphane, si ton numéro 8, Hacker du Berlay, termine devant le numéro 15, Risque du Briset, tu seras de nouveau avec nous demain pour le défi hippique. Bonne chance à toi et bon quartier.
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3: Vous êtes bien sur RMC dans un instant. C'est le coup d'envoi d'Estelle Midi avec ce débat à la une. Le gouvernement qui veut désindexer les pensions des retraités les plus aisés. Est-ce que c'est logique ou scandaleux? Vous venez réagir, vous venez prendre parti en direct en composant le 32-16. 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
3: Le journal en direct avec Sophie Tussaud. Bonjour Sophie.
21: Bonjour Charles, bonjour à tous. La visite agitée de Sébastien Lecornu en Gironde et puis les retraités aisés sont-ils dans le viseur du gouvernement ?
3: Sébastien Lecornu se défend d'une mauvaise gestion des incendies par le gouvernement.
21: En visite en Gironde pour lancer la reconstruction du Porge où 183 maisons ont été détruites lors de l'incendie hors norme fin juillet, le Premier ministre a dénoncé des dérives complotistes.
22: Nous n'avons strictement rien à cacher sur le déroulé des opérations de protection incendie. Ça vaut pour les Landes, ça vaut pour la Gironde. Je veux quand même qu'on remette un tout petit peu de vérité, de rationalité dans ce qui s'est passé. Ça permettra à tout le monde de se faire une opinion, mais qui repose sur des faits. Parce que d'un côté, on peut pas dire qu'on a confiance dans nos pompiers et en même temps donner à voir parfois quelques dérives un peu complotistes dans lesquelles, au fond, l'essentiel n'aurait pas été fait.
21: Les habitants du Porge, eux, ne décolèrent pas et ont accueilli le Premier ministre sous les huées. Alexandre Thibault les a rencontrés.
23: Absolument, la centaine d'habitants qui attendaient Sébastien Lecornu l'ont hué lors de son départ. Un départ sans avoir rencontré les Porgeais. Ils espéraient pourtant dialoguer, lui expliquer la situation des sinistrés. Mais à la place, ils se sont retrouvés face à une barrière infranchissable de gendarmes. En signe de désolation, ils ont même installé une chaise vide au milieu de la foule pour symboliser l'absence du Premier ministre, avec le même sentiment de la colère.
24: Quelque part, c'est un manque de respect de ne pas venir nous dire un petit mot. Juste pour nous réconforter un petit peu et que vraiment, il nous a entendus et qu'il nous laisse pas tomber, quoi.
25: J'ai même pas de mots, quoi. Des gens qui ont des responsabilités qui n'assument pas leurs responsabilités, quoi. On va pas le manger, on va pas le manger. Ils peuvent venir, hein. On n'est pas des sauvages. Hein. Mais je pense qu'à un moment donné, ces gens-là, ils ont une responsabilité, ils doivent assumer, quoi.
26: C'est scandaleux. On est en colère, là. Franchement, on venait pacifiquement, en plus, et... Et puis il est parti en catimini, c'est honteux quoi. Il n'y a aucun respect, c'est honteux.
23: Le barrage de CRS est maintenant levé, les habitants rentrent chez eux, d'autres vont travailler. Mais tous ici ont l'impression d'avoir été délaissés par le Premier ministre.
21: Alexandre Thibault, dans les Landes, la situation est plutôt très favorable. Après 4 jours de feu qui a brûlé 1700 hectares de forêt, l'incendie est fixé. La moitié des 650 évacués vont pouvoir rentrer chez eux.
27: Et l'opposition la plus ferme.
3: Faut-il bloquer les retraites les plus hautes et ne plus les indexer sur l'inflation ?
21: Oui, c'est l'une des pistes du gouvernement pour le prochain budget. Elle avait déjà été envisagée lors des 2 examens de budget précédents, mais a été à chaque fois retirée face à l'opposition des parlementaires. Et à nouveau, Romain Cluzel, les partis prennent déjà position.
27: Et l'opposition la plus ferme vient de LR, du RN et de LFI. Tous refusent de faire payer la facture aux retraités. Sur notre antenne, le député insoumis Éric Coquerel estime que désindexer certaines retraites est une recette stupide qui ne règle rien. Les retraités ne sont pas une variable d'ajustement budgétaire, ajoute la députée RN Edwige Diaz. Au sein du Bloc central, les positions sont partagées. Une telle mesure permettrait des économies très importantes, mais le prix politique à payer est énorme à quelques mois de la présidentielle. Un proche d'Edouard Philippe prévient une désindexation des retraites les plus hautes, pourquoi pas, mais tout dépendra du seuil fixé pour déterminer si un retraité est aisé ou non. Une telle piste a déjà été évoquée lors des débat budgétaire précédent, mais faute de consensus, elle n'a jamais été retenue.
21: Romain Cluzel du service politique de RMC.
3: Et cette idée de désindexer les pensions des retraités les plus aisés, est-ce que ça vous choque ou pas ? Est-ce que c'est logique ou scandaleux à vos yeux ? Vous venez en débattre avec nous dans un instant dans Estelle Midi, en direct au 32-16. Et puis Sophie, on termine ce journal avec du sport et la belle performance de Lens hier soir.
21: Les Sangayens remportent le trophée des champions face au PSG. Victoire 1-0 devant leur public au stade Bollard. Et puis en natation, une médaille de plus au déjà très beau palmarès de Léon Marchand. Longchamp. Le Français a été sacré champion d'Europe du 400 mètres nage libre hier soir à Saint-Denis.
3: C'était le journal de Sophie Tusson. On vous retrouve à 13h pour un prochain journal en direct sur RMC. Mais tout de suite, à midi 4, c'est parti pour Estelle Midi.
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3: Et oui, c'est parti sur RMC à la radio en ce lundi 17 août. C'est la rentrée, j'ai envie de dire la pré-rentrée d'Estelle Midi, puisque Estelle reviendra dès lundi prochain en direct à la télé. Mais nous sommes là dès le 17 août pour partager avec ceux qui ont déjà repris le boulot, avec ceux qui sont encore en vacances. L'essentiel, c'est qu'on est tous ensemble de midi à 15h sur RMC avec aujourd'hui une très belle équipe autour de la table. On va commencer avec Clément Gouitz qui m'accompagne toute cette semaine sur RMC. Salut Clément.
2: Salut.
3: Tout va bien Clément ?
2: Oui, tout va bien.
3: Clément
2: va bien.
3: Qui a fait le choix le 17 août de ne pas partir en vacances
2: ouais, c'est
3: et
2: ça.
3: De participer à Estelle Midi. Bravo. Magnifique choix de Clément. À côté de Clément, c'est notre libraire achat, Jean-Philippe Doux qui fait sa rentrée aussi. Salut Jean-Philippe.
4: Salut Charles, bonjour.
3: Tout va bien ?
4: Oui, tout va bien. Alors moi, j'ai pas pris de vacances, j'ai animé une tournée d'été dans la région sud. C'était magnifique, ça s'est fini hier soir à la Londe les Morts, c'était incroyable. C'était une des soirées festives, il y en avait 30 avec les habitants et les touristes et c'était génial. Vraiment la région sud a connu un très très bel été, connaît un très bel été malgré les problèmes d'incendie, on le sait, mais vraiment c'était génial.
3: Voilà, l'été festif de Jean-Philippe Doux, l'été plus studieux il me semble de Baptiste Desmontiers. Bonjour Baptiste.
5: Bonjour Charles, bonjour à tous. Bonjour.
3: Alors,
5: à toutes.
3: On s'est quitté en juin, on présentait Baptiste comme un grand reporter. Désormais, ouais. Je dois dire quoi ? Grand reporter en reconversion ?
5: Bah, je ne remporte plus grand chose et ouais. Je suis vachement plus paysagiste désormais parce que ouais. J'ai passé un été très studieux à peaufiner ma reconversion et ça va être, on va dire, les 99% de ma vie à venir.
3: Donc voilà, paysagiste en devenir ou quasi-paysagiste, on y est presque. On pourra bientôt le dire.
5: On va dire qu'on va ouvrir le Bouclard dans 3-4 semaines. Donc là,
3: pas encore ouvert. Bravo, la nouvelle aventure de Baptiste Desmontiers qu'on suivra aussi dans Estelle Midi. Et puis, j'allais dire l'atelier, le pilier de cette émission. Yaël Bellul fait sa rentrée aussi. Salut Yaël.
6: Salut Charles, bonjour à tous.
3: Tout va bien,
6: super,
3: bien passé.
6: L'été s'est très bien passé. Je me suis reposée. Je suis en pleine forme.
5: Ta bonne mine. Hein, ouais.
6: Merci beaucoup.
3: Et Yaël, vous nous avez manqué.
6: Mais
3: je ne vous dis pas
6: manqué.
3: Aux autres, mais à Yaël, je peux lui dire.
4: Et je tiens à signaler, Yaël m'a envoyé un petit message cet été pour savoir si tout allait bien par rapport aux incendies dans le bar.
6: Parce
4: que j'étais juste à côté.
6: Ouais.
4: Et bravo. C'est là où on voit que c'est une famille.
5: Et moi, absolument. Que dalle. Pas un selfie, rien du tout.
3: J'ai liké toutes les stories de Baptiste.
5: J'ai échangé avec Estelle.
4: Ça m'a pris tout son été.
3: Dans un instant, les amis, l'actualité, c'est cette piste explosive. Du gouvernement, désindexer les pensions des retraités les plus aisés. Autrement dit, le fait que les pensions de retraite, à partir d'un certain niveau, qu'est-ce qu'un retraité aisé ? D'ailleurs, on va en parler, ces pensions ne seraient pas revalorisées l'année prochaine. Logique ou scandaleux ? C'est vous qui allez trancher ce débat dans un instant. Au 32-16, on a aussi tous vos messages en direct sur WhatsApp, Clément.
2: Oui, le 06-12-424-424.
3: Et Clément va relayer toutes vos réactions en direct à midi et demi. On parlera d'une image qui a beaucoup fait réagir ce week-end, celle d'Emmanuel Macron sur un jet ski à la une de Paris Match. Est-ce que vous jugez ces images indécentes ou bien le président a-t-il le droit de profiter de ses vacances comme il l'entend? Vous aurez notamment la réaction de Yaël Mellul aux vacances d'Emmanuel Macron. Ce sera à midi et demi. À 13h30, ce chiffre qu'RMC vous a dévoilé ce matin en exclusivité, le coût de la vie étudiante qui va encore progresser cette année, plus 74 euros par mois pour les étudiants. Est-ce qu'il faut plus d'aide pour les étudiants ou est-ce qu'on les aide suffisamment? Là aussi, on vous attend. Ça se passe au 32-16. C'est parti pour Estelle Midi.
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3: Et à midi 8, on commence donc avec la polémique du jour. Le gouvernement qui veut mettre à contribution les retraités les plus aisés. Je ne dis pas les plus riches, on va dire aisés, même si on ne sait pas encore exactement ce qu'est un retraité aisé dans l'esprit du gouvernement. En tout cas, l'idée est politiquement explosive. C'est le ministre de l'économie, Roland Lescure, qui a ouvert la voie à cette piste. Concrètement, il voudrait désindexer les pensions de certains retraités dans le prochain budget. Objectif, réaliser plusieurs milliards d'euros d'économies. Cette idée fait déjà beaucoup réagir au sein de la classe politique. Écoutez, tiens, l'ancien commissaire européen Thierry Breton, qui était hier sur BFM TV.
7: Je pense que c'est une très mauvaise idée. Je pense qu'il ne faut pas toucher aux retraités. Souvenez-vous qu'on avait vraiment, au forceps, après 8 ans, fini par avoir une réforme des retraites. D'un côté, il y avait la solution de dire, on travaille 3 mois de plus par an, et ça rapporte en gros 10 milliards, 14 milliards par an, et on va aller vers un équilibre. Et de l'autre côté, on a dit, on ne change rien, mais on fait payer les retraités. Donc il y a eu un choix qui a été fait par le gouvernement qui l'assume maintenant.
3: Voilà, Thierry Breton farouchement opposé à cette solution. C'est loin d'être le seul, on va y revenir. Mais d'abord, Clément, on va être clair, ça veut dire quoi? Désindexer les pensions des retraités aisés. Qui serait concerné?
2: Chaque année, les retraites sont revalorisées en fonction de l'inflation. Elles suivent le coût de la vie. Elles ont été revalorisées de 15% entre 2022 et janvier 2026. Et son coût augmentera, selon le ministre de l'économie, de 12 milliards d'euros l'année prochaine en raison de l'indexation, mais aussi du vieillissement de la population. Et le gouvernement envisage de mettre à contribution donc les retraités aisés, limiter la revalorisation de leur pension de retraite. Objectif donc, faire des économies. Un gel total des pensions rapporterait jusqu'à 6 milliards d'euros. Pour le ministre des PME, Serge Papin, désindexer les retraites au-delà de 3 000 euros serait une piste. Cela concerne 8% des retraités. Une mesure qui a déjà été envisagée lors des deux examens de budget précédents, mais avait à chaque fois été retiré face à l'opposition des parlementaires.
3: Et d'ailleurs, à peine évoquée par le gouvernement, là, cette nouvelle piste de la désindexation provoque déjà une levée de boucliers.
2: Ah, les insoumis parlent d'une recette stupide qui ne règle rien. Les retraités ne sont pas une variable d'ajustement budgétaire. Pour le socialiste Jérôme Guedj, il s'agit d'un levier d'économie non négligeable, mais non suffisant. Mmh. Il plaide pour un effort partagé entre retraités, entreprises et géants du numérique. Et au sein du bloc central, Gabriel Attal n'est pas opposé pour le prochain budget à une année blanche qui consisterait donc à geler certaines dépenses, désindexer certaines pensions. Édouard Philippe n'est pas contre cette mesure. Désindexer les retraites les plus aisées, mais tout dépendra du seuil fixé pour déterminer si un retraité est aisé ou non.
3: Et on va commencer avec Yael Mellul. S'attaquer aux pensions des retraités les plus aisés. Alors, on n'a pas la définition claire. Serge Papin avait parlé des pensions au-dessus de 3 000 euros, par exemple. Demander un effort concret aux retraités qui touchent plus de 3 000 euros de retraite, est-ce que ce serait logique ou scandaleux dans le prochain budget?
6: Non, c'est absolument scandaleux. Et puis voilà, c'est reparti pour taper sur les retraités. Ça faisait quoi? Ça faisait à peine un mois qu'on n'en parlait plus. Donc voilà, ça recommence encore et encore. On va taper sur le bouc émissaire idéal. Ce sont les retraités. Parce qu'évidemment, ce n'est pas les retraités qui vont aller manifester. Hein. Donc, c'est la proie la plus facile. C'est la cible la plus facile. Hein. Donc, le problème, c'est qu'on vient nous dire on va arrêter d'indexer les retraités les plus aisés. Mais c'est quoi le seuil?
3: Alors, on parle à partir de 3 000 euros.
6: Oui, mais 3 000 euros, c'est quoi? C'est pour le foyer fiscal? C'est quoi?
3: Ah, on est loin, d'avoir ces précisions. Là, on sent bien que le gouvernement lance des ballons d'essai en disant
6: parce que 3 000, si c'est 3 000 le couple, ça fait à peu près 1 700 balles par personne. 1 500 oui. Donc, ça, c'est le SMIC, en fait. Donc, on est quand même très, très loin d'un couple aisé. Et si à 3 000.
3: Oui, mais
6: à
3: si 2, c'est 3 000 par personne.
5: Oui, c'est ça, on
3: mais même soyer, 3, hein. Si c'est 3 000 par pension.
6: Mais même 3 000. Je veux dire, sur papier, on peut considérer qu'on est qu'on est à l'aise. Je ne vais pas dire aisé, qu'on est à l'aise. Mais si on retire toutes les charges, les taxes, l'énergie,
3: alors, je ne veux pas défendre le gouvernement, mais attention, on va préciser, il ne s'agit pas de baisser les pensions d'un retraité qui toucherait 3 500 euros de pension l'année prochaine. Il toucherait toujours 3 500 euros.
6: Non, mais c'est l'indexation.
3: C'est juste que sa retraite ne progresserait plus, ne suivrait plus. En fait, il perdrait du pouvoir d'achat, du niveau de vie. Parce que la vie coûte de plus en plus cher.
6: Oui, de plus en plus cher.
3: Et la retraite ne suivrait pas.
6: Ah, absolument. Alors que les retraités, c'est eux qui ont quand même le pouvoir d'achat le plus important. Donc on va s'enlever ça. On va leur enlever du pouvoir d'achat. Donc le calcul n'est pas bon de toute manière. Et de toute manière, tous les gouvernements qui ont tenté de toucher aux retraites, ça a causé des crises gouvernementales. Il y a eu Barnier, il y a eu Bayrou. À chaque fois, ça a été le clash. Donc ça ne marche pas. Et de toute manière, on sait comment la Macronie, elle fonctionne.
3: C'est pas que ça ne marche pas, ça ne passe pas.
6: Ça ne passe pas, absolument. Ça ne passe pas, absolument. Donc c'est quoi? Mais de toute manière, on sait comment il fonctionne. Il fonctionne par test. Voilà, il lâche une bombe et il voit un peu comment ça passe dans les oppositions, dans les partis politiques. Là, grosso modo, ça passe pas. Ça passe pas. Dire même
3: Édouard Philippe.
6: Oui, mais ça dépend des seuils. Enfin voilà, il est pas. Il y a que Gabriel Attal. Mais enfin, lui, il raconte toujours n'importe quoi. Il y a que Gabriel Attal qui va dire qui va dire ok, allez, c'est bon. Donc non, mais ça, non. Écoutez, c'est pas compliqué. On ne touche pas aux retraités. Ils ont cotisé toute leur vie. Ils ont bossé toute leur vie. On change pas les règles en fin de parcours. Voilà, alors, c'est pas compliqué.
3: Oui, mais Baptiste Desmontiers, si on ne touche pas aux retraités, comme le dit elle, c'est aussi aussi parce que politiquement, c'est extrêmement sensible. Les retraités sont aussi ceux qui votent.
5: Moi, je suis pas d'accord avec Yael. Il faut pas faire un totem des retraités ou un totem de la jeunesse ou un totem de. Enfin, je veux dire, il n'y a pas de catégories socio-professionnelles, de catégories de la population française qui sont totémisées, qui sont intouchables. Les pauvres doivent l'être à la limite, les plus précaires. On ne doit pas toucher aux plus précaires, on doit aider les plus précaires. Il y a évidemment la grande question de qu'est-ce que c'est que ce seuil 3000, est-ce que c'est 3000 par foyer, auquel cas, pardon, c'est loin d'être la fête quand on vit avec 3000 euros pour un foyer. Si c'est 3000 euros par retraité, évidemment, il faut examiner dans le détail, il faut voir qu'est-ce qui reste pour ces gens à la fin. La réalité, c'est que vous avez des pensions de retraite qui sont indexées sur l'inflation. Mon salaire, votre salaire, Charles, nos salaires, tous autour de la table, ne sont pas indexés sur l'inflation. Donc il y a une réalité qui touche le plus bas salaire. Hein. Le SMIC est indexé sur l'inflation, mais les autres salaires ne le sont pas. Ou en tout cas, vous pouvez le négocier dans votre contrat. Mais... Donc en réalité, il y a un totem. Il y a une partie de la population à laquelle on ne doit pas toucher, qu'on n'a pas envie de taper. Moi, je suis comme Yael, hein, j'ai pas envie de taper sur les retraités, j'ai pas envie sans cesse de faire du vieux bashing. C'est pas ça l'idée. Mais il y a une réalité, c'est que c'est des gens effectivement qu'on cotisait toute leur vie. Moi, j'ai encore ma mère, hein, donc je suis encore entouré de retraités. Ces gens qu'on cotisait toute leur vie, mais aussi il y a une période où la cotisation, le pourcentage de cotisation était bien inférieur parce qu'on cotisait pour beaucoup moins d'actifs, etc. Donc en fait, vous avez globalement quand même une vie, mais ils ne sont responsables en rien de ça. Hein. Mais ils ont eu une vie active avec un pouvoir d'achat plus important que le nôtre. Et aujourd'hui, ils ont une vie de retraité avec une indexation. Je comprends que ça puisse choquer. Je comprends qu'on se pose la question.
3: Que moi, ça a fait tomber des gouvernements. Voilà, François Bayrou disait clairement, je veux m'attaquer aux boomers. Et ça avait déclenché un tollé. Et c'est un peu
5: venant d'un boomer, en plus, je trouve ça assez génial. D'un boomer qui n'a jamais vraiment bossé de sa vie, vivre des...
3: Sent que c'est un peu la même logique.
5: Non, la question... Oui, c'est la même logique. Mais on ne doit pas totémiser les retraités, pour en avoir discuté. J'ai la chance de vivre dans un environnement dans lequel les retraités que je côtoie font partie de ces gens qui sont potentiellement demain qu'on va geler au-dessus de 3 500 euros. Je peux vous assurer, sincèrement, qu'on en a parlé cet été. Alors, j'ai pas pris beaucoup de vacances, mais il y a eu 2-3 déjeuners avec un coup de rosé. On discute et on aborde les sujets un peu touchy comme ça. Et ben, j'ai globalement des gens autour de moi qui disent oui, je vois, je suis d'accord, je trouve qu'effectivement, moi, j'ai eu des retraités autour de moi qui m'ont entendu ce discours cet été. J'en ai pas envie qu'on me retire du pouvoir d'achat, mais je serais pas choqué qu'on le fasse.
6: Ouais, bah moi aussi, j'ai des voisins avec qui j'ai parlé cet été, qui m'ont dit je suis pas d'accord parce que ça m'enlève du pouvoir d'achat et que je vivote, moi, même avec 3000 balles par mois.
3: Oui, mais ce que pointe Baptiste, c'est intéressant, c'est cette sorte de débat de génération entre les enfants, les parents, les grands-parents, sur qui doit faire un effort. Parce que c'est ça, le fond du problème. Jean-Philippe Doux, c'est. Oui, mais là, il y a une réforme des retraites, il y a des milliards à trouver, il y a un problème avec le système des retraites, c'est qui doit faire un effort.
5: C'est ça.
3: Le gouvernement dit, on a essayé de faire travailler plus les Français, levé de bouclier, on est revenu en arrière sur la réforme, etc. Donc maintenant, la solution, c'est quoi? C'est soit on prend de l'argent à ceux qui bossent, on augmente les cotisations, soit on prend de l'argent aux retraités. Et c'est ça, visiblement, la piste souhaitée par le gouvernement, c'est de désindexer, on le rappelle, hein, les pensions des retraités les plus aisés, on va le rappeler. Il ne s'agit pas de les faire baisser, mais de ne plus les indexer.
8: La réalité, c'est quoi? C'est qu'en fait, en 7 ans, les dépenses de retraite ont augmenté de 100 milliards d'euros par an. Donc, il faut trouver de l'argent. Moi, je trouve pas ça choquant qu'on s'adresse aux retraités de les plus aisés. Après, il faut voir où on met la barre. Mais ce sont des gens qui épargnent beaucoup. Donc, ils épargneront peut-être un peu moins cela. Et ce sera au profit de la société et au profit notamment des autres retraités. Qu'est-ce qu'on préférerait plutôt que ça? Est-ce que ce serait un gel de l'indice des fonctionnaires, par exemple? Moi, pas du tout. Moi, je préfère qu'on aille chercher les retraités les plus aisés plutôt que, par exemple, les fonctionnaires. Il faut regarder aussi... dans le rétro, pendant Hollande, chaque année, les retraites étaient gelées ou sous-indexées. C'est-à-dire qu'en fait, pendant Hollande, il avait le droit, lui, c'est-à-dire que les gouvernements de gauche avaient le droit de toucher aux retraites, on disait rien. Et là, parce que ce n'est pas la gauche qui le dit, alors là, tout d'un coup, ça fait un tollé.
3: Oui, mais à l'inverse, Roland Lescure dit en fait, depuis 6 ans, les retraites sont intégralement indexées depuis
8: chaque
3: 6 ans,
8: année.
3: Et donc les retraités sont quelque part... Alors attention à ce mot malheureusement, mais protégé de la crise du pouvoir d'achat. Alors c'est loin d'être le cas de tous les retraités, parce que là on parle beaucoup des retraités aisés, mais il y a beaucoup de retraités très modestes. Mais la réalité, c'est que les pensions augmentent tous les ans.
8: Charles, on fait le tri là, que ne faisait pas Hollande. Hollande, c'était toutes les retraites. Là on fait le tri, on dit attention, moins de 3000 euros, a priori, on ne sait pas, je ne sais pas d'où sort ce chiffre. Mais en tout cas, les
3: retraites de la bouche de Serge Papin, le ministre du pouvoir d'achat, mais c'était avant l'été. C'était c'est pas la stratégie a priori de rentrée du gouvernement.
8: Mais d'une façon générale, de toute façon. ils font pas ça pour nous faire parler ni pour choquer. Ils font ça parce qu'il faut de l'argent pour alimenter notre système. Et moi, je trouve que on en parle tous les jours ici. Quand on parle de taxes et tout, c'est pas juste pour nous embêter. C'est parce qu'il faut alimenter notre système. Donc, moi, j'aimerais qu'à chaque fois qu'on parle de soit geler quelque chose, etc., qu'en face, on dise en contrepartie, au niveau des dépenses, donc des aides, on va diminuer une aide. C'est-à-dire qu'en fait, moi, ce que j'ai entendu cet été, parce qu'on a tous eu des discussions, moi, ce que j'ai entendu beaucoup, c'était l'assistanat. Les Français en ont marre de l'assistanat à ce point. Alors, je suis d'accord qu'il faut aider les plus démunis, mais l'assistanat, c'est devenu vraiment le mot qui hérisse les poils des Français qui travaillent.
3: Même si on peut... c'est assez vaste comme mot.
5: C'est pas vraiment l'assistanat.
8: Oui, mais en tout cas, les dépenses d'aide... Bon, eh bien, diminuons les dépenses d'aide.
3: En tout cas, voilà, ça ne peut pas être une simple politique de dire uniquement on va prendre l'argent dans la poche des retraités aisés, il faut que ça aille avec d'autres plans d'économie, etc.
21: Exactement. Bah, la lutte contre la fraude sociale ou contre la fraude fiscale, par
3: exemple. Voilà. On va voir ce qu'en disent les auditeurs, ceux qui nous appellent au 32-16 dans un instant, et puis on va aller faire un tour sur le WhatsApp d'Estelle Midi. Je rappelle le numéro, le 06-12-424-424. Est-ce qu'il y a des messages?
2: Oui, il y a Pierre qui dit indexer les retraites au-delà de 3 000 euros par mois. Eh bien, il faut le faire. Cela ne concerne que 8%. C'est très faible. Si cela permet de résoudre un problème, je dis oui. Pour Olivier, c'est encore de la com et ça ne se fera pas. Et Lambert, lui, nous dit, il en a marre de se faire arnaquer. Les retraites, c'est pas du social, c'est un dû. Après avoir cotisé, nos politiciens ne savent que priver les citoyens de leur dû.
3: Et on va accueillir François au 32-16 qui nous appelle de Gironde. Bonjour François. Allô, François, est-ce que vous m'entendez? Ah bah non, on n'arrive pas à...

0: Si.
1: Et 17 août, Yael, on reprend. Tout doux, s'il te plaît.
0: Mais non, c'est ça y est, j'y vais là.
1: C'est pas la faute des retraités.
2: Les convictions
1: mais on tape un peu partout.
2: De vacances.
1: Et je pense humblement qu'il n'y a pas de raison qui est un tabou sur une catégorie de la population.
3: Eh bien, posons la question à François. Ah. On m'assure que François,
0: François
3: est là. Bonjour François.
4: Le
3: mystère François.
5: S'il vous plaît, venez François, que ça fait Esther Baptiste.
3: Alors, si François n'est pas là, on va tenter d'accueillir Bertrand. J'ai aussi Bertrand sur l'écran qui nous appelle au 32-16. Bonjour Bertrand.
1: On me dit que la personne du standard RMC n'est pas revenue de vacances.
3: On en rigole bien, mais je vous promets qu'ils existent, hein, François et Bertrand. Je suis sûr qu'ils nous entendent en plus, les pauvres, on ne va pas se parler. Mais promis, François et Bertrand, dès que ça fonctionne,
5: on est d'accord avec vous.
3: On vous donne la parole. Bah, tiens, je vais vous dire ce que voulait nous dire François. Il nous disait, moi j'ai cotisé pendant des années en bossant 70 heures par semaine. Et donc là, d'un seul coup, on me dit qu'à ma retraite, je vais toucher moins. C'est une honte, j'ai cotisé pour toucher cette retraite. Comme dit François, pas question d'avoir un niveau de vie qui baisse. Oui. Et à l'inverse, Bertrand, qui lui est infirmier libéral, qui a 55 ans, il nous appelait pour nous dire qu'il faut mettre à contribution les plus hautes retraites.
0: Moi, je veux François.
3: Non, les retraités ont beaucoup d'avantages. Ils sont partis plus tôt à la retraite que ce que nous allons connaître. Mais il faut s'attaquer uniquement aux retraités les plus aisés, au-delà de 3 000 euros net de pension. Voilà ce qu'en dit Bertrand, qui a moins les faveurs de Yael, visiblement. C'est intéressant ce que vous disiez. Tous les trois, vous en avez témoigné à votre façon. Cet été, ça s'est invité à la table des discussions. Ce clivage des générations sur qui doit faire un effort, les retraités, pas les retraités. C'est intéressant de voir que, mine de rien, l'idée infuse dans l'esprit des Français.
0: À force de nous marteler, c'est un lavage de cerveau. Hein.
3: Tous les mois,
0: on en parle. On en parle parce que le gouvernement met ça sur la table.
5: Il y a de plus en plus de retraités, de moins en moins d'actifs.
0: Dieu merci, j'ai envie de dire qu'il y a un vieillissement de la population.
1: Au-delà du principe que tu ériges et qui est très intéressant, qui est on ne touche pas aux retraités. C'est quoi ton argument ? Au-delà de l'affect et du côté, ils ont travaillé toute leur vie, etc.
0: Bah,
1: le monsieur qu'on entendait, François, toute sa vie, il a travaillé. Ma mère aussi, elle a travaillé. Mais je pense pas que ni François ni ma mère n'aient travaillé en se disant « je travaille pour l'indexation sur le pouvoir d'achat ». Quand on parle de revenus de retraités à plus de 3 000 euros,
3: moi,
1: etc.
3: Moi, je vais les défendre, les retraités.
1: Je
3: vais soutenir Yael.
0: Merci, Charles.
3: Quand on est à la retraite, Il y a une grande angoisse, c'est que nos revenus ils bougent plus. On peut plus. Quand on est actif, comme vous autour de cette table, on peut toujours se dire si j'ai besoin d'un peu plus, je peux faire des heures sup, je peux aller bosser à droite, à gauche, etc. Quand on est à la retraite, on est bloqué dans ses revenus quelque part, et on est à la merci comme ça d'une petite phrase d'un ministre, d'une décision d'un député, et nos revenus sont indexés là-dessus, et donc forcément c'est beaucoup plus sensible. Surtout quand on est à la retraite, c'est nos seuls revenus, et forcément quand on est à la retraite, on pense à la suite, on se dit si demain je dois aller en maison de retraite. Si mes enfants ont un coup dur, etc. Et donc c'est extrêmement beaucoup plus sensible.
5: Ces retraités les plus aisés, eux, ils font augmenter leur pouvoir d'achat en plaçant leur argent. Ce sont des gens qui épargnent et qui vont aller boursicoter, qui vont aller essayer.
0: Mais c'est quoi ces généralités là? C'est pas vrai. La majorité des retraités, ils aident leurs enfants.
5: La majorité,
0: parce que les enfants,
5: mais les plus aisés, non.
0: Parce que les situations, et on va en parler tout à l'heure, la situation des étudiants. Très souvent, ce sont les personnes qui sont les grands-parents qui ont les revenus. Qui ont ces revenus fixes par mois, qui vont aider leurs enfants et leurs petits-enfants.
5: Mais l'épargne des retraités montrée par les chiffres, l'épargne des retraités n'a jamais été aussi forte. C'est qu'en fait, ils ont de l'argent de côté. Donc, cet argent de côté, ils le font travailler, etc. Donc, si on
0: n'indexe
5: pas de 1 ou 1,5%, ça ne va pas changer leur vie, en fait.
0: Mais Jean-Philippe, mais pourquoi ? Ça veut dire quoi ? Ça ne va pas changer leur vie ?
5: Ça ne va pas changer leur
0: vie. Ils n'ont pas démérité. Ils ont travaillé.
1: Non, mais.
0: Pour ça.
5: On va pas
0: et l'argent qui est mis de côté, c'est le fruit de leur travail.
5: On parle d'indexation, on parle pas de retrait d'argent, on parle pas de mise en retraite.
0: Ça leur enlève.
1: Si aujourd'hui,
3: Baptiste Desmontiers.
1: Si aujourd'hui, tout le monde fait un peu des efforts. Enfin, j'ai un peu l'impression globalement, tout le monde travaille un peu plus et tout le monde en a un peu moins.
5: Ceux qui travaillent.
1: Donc globalement, tout le monde fait des efforts. Ça bénéficie à la communauté. À un moment donné, les retraités ont certes travaillé toute leur vie, ils sont, et je, c'est absolument pas une charge, une catégorie de la population qui va coûter beaucoup plus cher en sécurité sociale, en frais de médecine, et c'est normal. Donc tout le monde, de la solidarité, elle existe encore. Moi, quand je dis qu'il n'y a pas de tabou à avoir avec des retraités à plus de 3000 euros, si eux, ils pensent que, si on pense qu'ils peuvent désindexer, on le redit, c'est pas baisser les retraites, désindexer, geler pendant quelques années, comme ça s'est fait par le passé.

0: année maintenant, c'est pas une année blanche.
1: Non, mais il n'y a pas fin de. Non, mais Yael, il n'y a pas de fin de solidarité. Il n'y a pas les jeunes contre les vieux. Il y a une réalité.
2: Une catégorie précise de la population.
1: Il n'y a pas les jeunes contre les vieux. Quand on touche à toutes les catégories socio-professionnelles sauf aux vieux, c'est pas les vieux contre les jeunes. Donc là, on dit on va rééquilibrer et mettre tout le monde sur un pied d'égalité. J'ai pas l'impression que ce soit une charge anti-retraité.
2: Et on va voir ce que vous en dites dans vos messages sur le WhatsApp de l'émission, Clément, et puis notre consultation aussi.
3: Alors la consultation pour les auditeurs, c'est logique à 57%.
2: Ah, de mettre à contribution les retraités aisés, 57% soutiennent l'idée du gouvernement. Je vois Yael qui fait la roue, mais oui. signe que l'idée progresse, que voilà, à force de mettre systématiquement à contribution les actifs, de ponctionner les salaires, certains disent il faut aussi aller chercher l'argent chez les retraités les plus aisés. Ça va forcément faire débat à la rentrée, hein, cette piste pour l'instant lancée par le gouvernement. On va attendre d'en savoir plus sur les seuils. Qu'est-ce qu'un retraité aisé qui serait concerné par cette désindexation? Et promis, je n'en doute pas, on en reparlera autour de cette table. Sûr. Ça ne m'étonnerait pas que le sujet revienne dans quelques jours ou dans quelques semaines. Mais dans un instant, les amis, on va prendre le large. On va faire un tour de jet ski.
0: Oh là là.
2: Avec Emmanuel Macron, vous l'avez compris, vous entendez Yael. Emmanuel Macron photographié à la une de Paris Match, au large du fort de Brégançon où il passe ses vacances. Photos qui ont fait beaucoup réagir ce week-end, d'un président qui fait du jet ski à la une des journaux. Est-ce que vous trouvez ça indécent? Vous venez nous le dire au 32-16.
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8: Il est midi et demi, vous êtes bien sur RMC en direct. Mais oui, c'est la rentrée, la pré-rentrée d'Estelle Midi, en attendant le grand retour d'Estelle lundi prochain. Mais on est en direct, mais oui, en ce lundi 17 août, tous ensemble sur RMC, avec aujourd'hui autour de la table Clément Guitz, qui m'accompagne toute la semaine, notre libraire Jean-Philippe Doux, notre nouveau paysagiste Baptiste Desmontiers. Il a quitté le journalisme pour le paysagisme, on dit comme ça?
9: Ouais, mais j'ai pas quitté le journalisme, je suis encore un peu avec vous.
8: Oui, c'est vrai, c'est vrai. Et puis l'ancienne avocate Thiel Mélule, fidèle au poste en cette rentrée d'Estelle Midi. Et on passe, les amis, aux photos du jour. Ce sont les photos de vacances d'Emmanuel Macron au fort de Brégançon dans le Var. C'est Paris Match qui a publié ces clichés en fin de semaine dernière. On y voit le chef de l'État piloter un jet ski, mais aussi pratiquer ce qu'on appelle le surf foil. Vous savez, cette petite planche électrique au-dessus de l'eau. Là, on a tout un reportage sur les vacances d'Emmanuel Macron en mer Méditerranée. L'entourage du chef de l'État a fait savoir que le photographe, je cite, n'avait bénéficié d'aucun accès autorisé pour réaliser ce reportage et que, comme chaque été, il s'agirait de photos volées. Bon, ça, c'est la version de l'Élysée, mais Clément, ces clichés ont fait énormément réagir tout le week-end.
10: Ouais, les réactions les plus virulentes sont venues de la gauche. Marine Tondelier a lancé les hostilités avec un tweet moqueur sur cette photo d'Emmanuel Macron avec les morts liées à la canicule, à la sécheresse et aux incendies. Le socialiste lui a emboîté le pas. Je cite, la France brûle. Une partie des Français n'a pas pu partir en vacances. C'est le président s'amuse en jet ski à Brégançon. C'est ça le message. C'est le tweet d'Olivier Faure. Pourtant, l'article décrit des vacances studieuses. Emmanuel Macron travaille jusqu'à 17h, multiplie les appels téléphoniques tout en s'accordant boxe, piscine et sport nautique. ORN, Edwige Diaz parle plutôt de photos maladroites, rappelant que tout le monde a le droit de prendre des vacances. Justement, dans le même numéro, Paris Match publie des photos de vacances de Raphaël Glucksmann et Léa Salamé.
8: Oui, c'est vrai. C'est un peu le passage obligé. On a l'impression d'avoir une campagne présidentielle, les photos de vacances. Mais là, c'est le chef de l'État, au fort de Brégançon. Tiens, avant de donner la parole à Yael Mélule, parce que...
11: Attends, je m'échauffe.
8: Je suis désolé, messieurs, mais on va garder le meilleur pour la fin. Ouais. Avec Yael. D'abord, tiens, Baptiste Desmontiers, un président qui fait du jet ski pendant ses vacances. Est-ce que c'est indécent ou est-ce qu'il a le droit de partir en vacances comme tout le monde?
9: Un président qui se détend, qui va en vacances, il a le droit de faire ce qu'il veut en vacances maintenant. Il est aussi un petit peu intelligent et il contrôle sa communication. Moi, je trouve ça absolument lamentable. Je trouve que c'est une image déplorable et je ne crois pas, mais une seconde, à la théorie de photo volée. Moi, je vais vous dire des choses qu'on se raconte en antenne. Si l'Élysée ne veut pas que ces photos paraissent dans Paris Match, si l'Élysée ne veut pas qu'il y ait de photos du président, il n'y a pas de photos du président. Faut arrêter de raconter des conneries. Deux minutes, à un moment, c'est des photos qui sont autorisées. C'est des photos. Il faut savoir quand même que Emmanuel Macron a un rapport à la presse People depuis des années. Moi, je l'ai suivi pendant sa campagne, la première campagne, avant qu'il soit président, avant même qu'il soit déclaré. Je travaillais avec lui, je travaillais pour Complément d'enquête. On avait le plus grand mal à avoir accès, mais il faisait des shootings photos avec VSD et Paris Match. Il a déjà eu des paparazzades sur la plage à Biarritz avant son truc. Donc en fait, pardon, j'ai rien contre Emmanuel Macron en tant que tel là-dessus, mais arrêtons de nous raconter n'importe quoi. Arrêtez de raconter aux Français que c'est pas une opération de communication. Et ensuite, c'est pardon, mais une opération de communication complètement, mais catastrophique, parce que il y a aucun symbole qui va bien. Il n'y a pas si longtemps que ça, on a vu la même chose avec un homme politique russe, Vladimir Poutine, qui allait chasser l'ours et pêcher, et il était torse nu sur son cheval. Je vois pas énormément de différence entre cette ce reportage photo volé paparazzé en e-foil, genre ouais, je fais du e-foil, je suis cool et je fais du jet ski. Et est-ce que Vladimir Poutine faisait il y a 10 ans, je sais plus où il était, dans quelle partie de la Russie, où il allait pêcher et il se faisait photographier.
8: Oui, mais c'est ridicule. Ça j'entends, c'est de la com.
9: Et c'est de la mauvaise com.
8: Raté au ridicule, selon. Mais est-ce que c'est indécent? Est-ce qu'il ne devrait pas le faire?
9: Je trouve que c'est indécent.
8: On entend dans les réactions de politiques, notamment à gauche, on citait Olivier Faure, oui. Marine Tondelier, on a l'impression que le président doit pas sortir de l'Élysée pendant l'été.
9: Non, ça c'est pas vrai. Il y a les réactions à gauche, puis il y a les réactions du RN. Les réactions du RN, c'est marrant, elles sont très soft. C'est sûr que quand Jordan Bardella, lui, il passe ses vacances à Monaco, au Grand Prix de Monaco, là tout d'un coup, on peut plus trop taper. Mais je suis pas sûr qu'il y a. Si on regarde dans la boîte. Non, mais attends, il est marié avec une femme. Voilà,
0: d'accord, il n'a pas passé son
9: message. Si on ouvre la boîte à archives, le RN, vous allez voir qu'ils auraient défoncé la com' d'Emmanuel Macron il y a un an ou deux, ou il n'y a pas si longtemps que ça. Donc en fait, non, évidemment que les réactions politiques sont des réactions de politiciens et de politiciennes. Ils crient à l'indignation et c'est scandaleux, etc. Non, c'est nul, ce n'est pas au niveau. Et bien sûr qu'il a le droit de s'amuser. Mais
8: Jean-Philippe Douat, est-ce qu'un président fait ce qu'il veut de son temps libre? Enfin, de son temps libre. Je vais préciser d'ailleurs que dans le reportage de Paris Match, il y a aussi un reportage où on nous explique que, en fait, il passe ses journées à travailler, au téléphone, etc. Il n'arrête pas de la journée et que c'est seulement en fin d'après-midi qu'il s'autorise une sortie sur un jet ski, sur un, je sais pas quoi, surf foil, une baignade.
0: J'allais le dire, en fait, le Paris Match, c'est le poids des mots, le choc des photos. Que racontent les mots? Les mots racontent qu'en effet, il a des vacances studieuses, qu'il continue de diriger le pays, en tout cas depuis le fort de Brégançon, il est toujours aux affaires, etc. Et le choc des photos, et c'est vraiment ça, là on est sur une photo choc, et c'est exactement ça, une photo qui choque, mais au-delà, une fois qu'on a été choqué et que Yael se relève, on peut se dire, bien, qu'est-ce qu'il fait d'autre que ce que font les Français? Il est dans un département français. Non mais qu'est-ce qu'on lui reproche? Il est dans le Var. Comme beaucoup de Français, je les ai vus, j'ai passé mon été avec eux, beaucoup de Français. Il fait du jet. Il y a beaucoup de Français qui font du jet ou du bateau à moteur. Et il suffit d'aller sur la côte, vous verrez le nombre de gens qui le font. Et personne ne les insulte, personne ne leur crache dessus.
9: Je suis curieux de savoir s'il a son permis.
0: Malgré, évidemment qu'il l'a. Malgré.
11: Ah bon, qu'est-ce que t'en sais?
0: Mais évidemment, mais il n'y a pas de passe droit. Il n'y a pas de passe droit.
11: Ah bon?
0: S'il
11: fait... Qu'est-ce que t'en sais?
8: En fait, on n'en sait rien.
0: Qu'est-ce qu'on peut lui reprocher? Il fait comme tous les Français. À ce moment-là, on dit oui, il y a des incendies.
8: Non, Jean-Philippe, tous les Français n'ont pas les moyens de faire. Alors, jet ski dans le Var tout l'été.
0: Mais tu étais dans le Var, Charles. Oui, tu as vu le nombre de gens qui font du jet. C'est difficile de se louer un bateau à moteur en ce moment. On dit que la France va mal, que les Français n'ont pas d'argent. Aller trouver un bateau à moteur sur le littoral,
11: Monaco, c'est très dur.
0: Pas la peine d'aller à Monaco. Tu vas dans l'Hérault, tu vas partout.
11: Mais heureusement qu'il y a encore des Français qui kiffent, en fait.
0: Heureusement que les Français.
8: Oui, mais est-ce que le président a le droit de kiffer?
0: Oui, il a le droit. Moi, je préfère avoir cette image d'un président qui fait comme tous les Français, je préfère ça plutôt que l'image d'un président sénile, d'un président qui n'est plus en capacité physique, comme on a connu.
11: Et qui parle anglais couramment. Mais c'est ça, les genres d'arguments.
0: C'est un Français.
8: Jean-Philippe Finier.
0: C'est un Français moderne. C'est un Français. Alors, on dit souvent, il est un peu mou, il se laisse gifler par sa femme. Là, c'est plutôt un homme conquérant que l'on voit. On en parlera tout à l'heure avec Alain Marsan.
8: Baptiste nous disait c'est de la com qui peut tomber dans le panneau. Jean-Philippe a trouvé Emmanuel Macron très sportif et,
0: exactement.
8: Et dynamique sur son jet ski.
0: Il fait de la boxe, etc.
11: C'est
0: le copain de vacances où tu te dis ouais, ce mec, il a de l'énergie, c'est super, je lui confie le pays. Voilà.
9: Tu sens qu'il n'a pas réussi à louer jet ski cet été. Il fait partie de ces gens qu'on galère.
0: Et j'ai mon père.
8: Les amis, s'il vous plaît, on va respecter aussi le temps de parole de Yael Mellul.
9: Allez, alors, on revient dans 5 minutes.
8: Je ne doute pas du fond, mais j'ai déjà hâte de la forme. Yael, est-ce que le président qui fait du jet ski et qui s'affiche à la une de la presse, est-ce que c'est logique? Est-ce qu'il a le droit de kiffer, comme nous l'expliquait
11: Jean-Philippe?
8: Imagine,
11: je te dis, c'est logique, j'ai adoré.
8: Ah bah, je serais surpris. Je me dirais, qu'est-ce qui s'est passé cet été hier?
11: Au-delà de la mise en scène qui est absolument grotesque, indécente, pathétique, où on voit un homme qui a une posture de mâle viriliste, qui s'expose comme un vulgaire influenceur, il y a le poids des mots dont tu parlais, Jean-Philippe. Parce que le titre, c'est quoi? Dernier été aux commandes. C'est ça le titre, hein. Voilà, on voit où il essaye de se faire passer pour un homme conquérant, parce que c'est effectivement ça le message qu'il veut faire passer. Mais dans le même temps, il y a le réel en fait, et c'est ça qui est spectaculaire. Et c'est en ça où l'opération de com est complètement ratée, parce que le réel de la France au moment de cette une dans Paris Match, qui évidemment est un public reportage, parce que il est absolument inconcevable que ce genre de photo paraisse sans l'accord du château, c'est que dans le même temps, eh ben, il y a la France qui brûle, il y a la canicule, il y a les incendies, il y a des morts. Voilà, c'est ça le réel. Il y a des Français qui peuvent pas partir en vacances. Alors toi, tu parles, Jean-Philippe, de Français qui profitent, mais heureusement qu'il y en a encore un petit peu en fait. Mais la majorité des Français n'ont pas pu partir en vacances. Et moi, ce que je vois un président de la République qui se prend pour un ado attardé en colonie de vacances avec ses potes là à la barre d'un bateau, en train de faire du jet ski avec les biceps photoshopés. C'est pathétique, ce n'est pas du tout à la hauteur du moment grave que nous avons passé cet été, mais gravissime.
0: T'es parti en vacances malgré les incendies?
11: Mais je suis partie une semaine.
8: Alors, à ma connaissance, elle ne préside pas à la destinée du pays.
11: Je
8: ne
11: suis pas présidente de la République, pas encore. Lui, il est président de la République.
8: Oui, mais Yael, ça veut dire... Oui, mais...
11: Aujourd'hui, il y a Corbier qui s'est fait huer. Il y a Nunes qui a dit... Il y a un off qui est passé en disant « Oui, nous n'avons pas été à la hauteur aux incendies. » Il y a les pompiers qui viennent pleurer aujourd'hui.
8: Mais ça veut dire qu'un président ne part pas du tout en vacances. Parce que la crise, les difficultés, c'est tout le temps.
11: Mais tous les présidents de la République sont partis en vacances. Moi, j'ai des souvenirs de Chirac qui se promenait. D'ailleurs, c'était drôle avec les chaussettes et ses mocassins à la plage. Hollande aussi qui se promenait à la plage. Voilà, on peut quand même avoir des images
8: donc,
11: un peu plus.
8: Mais donc, la promenade et le vélo, on a le droit. Le jet ski, c'est interdit.
0: Qu'est-ce qui choque?
11: Mais parce que on est dans la luxure en fait. Voilà.
0: La luxure, le jet ski.
9: Non, mais on est dans le luxe. Alors non.
11: Mais on est dans le luxe. Je suis désolée.
9: Il y a une réalité.
11: Et avec les images photoshopées, on le voit sur le bateau avec tous ses copains là, comme si c'était. C'est ça une colonie de vacances. Enfin, c'est complètement déconnecté. Voilà, c'est le problème de la déconnexion.
8: Et on va accueillir Philippe au 32-16 qui nous appelle des Yvelines. On va voir si le 32-16 refonctionne. Hein, bonjour Philippe.
7: Oui, bonjour. Oh, la nouvelle équipe d'Estelle Midi.
8: Salut. Allez, Philippe. Ravi de vous accueillir. Vous êtes le premier auditeur de cette saison, de ce début de saison. Philippe, en direct avec nous, préparateur physique dans les Yvelines. Vous avez vu passer ces images. Ah bah tiens, préparateur physique, ça doit vous plaire. Comme disait Jean-Philippe, un président aussi musclé et dynamique sur son jet ski, Philippe.
7: Ah, je l'admire, j'ai un portrait taille réelle dans ma chambre.
8: Je sens un peu d'ironie, Philippe. Non mais Philippe, est-ce que c'est de la bonne ou de la mauvaise com? Est-ce que c'est indécent?
7: Alors déjà un, ne me faites pas croire que ces photos ont été volées. C'est de la mise en scène, tout le monde a bien compris. Voilà. Cet homme, j'ai jamais eu confiance en lui. J'avais eu l'impression qu'au niveau économique, il aurait pu faire du bien. On voit que c'est un désastre. Le vivre ensemble est totalement fracturé. Maintenant, on monte les catégories les unes contre les autres. On l'a vu avec le sujet d'avant, les retraités. Maintenant, c'est la nouvelle bête noire du peuple français, responsable de tout. Il a un bilan désastreux et comme il n'aime que lui-même et qu'il déteste les habitants du pays qui gouverne, il nous fait un dernier bras d'honneur en nous montrant qu'il s'amuse pendant que nous, certains d'entre nous, rament et luttent pour survivre.
8: Voilà, mais pour vous, c'est génial. Un bras d'honneur, ces images.
7: Ah oui, c'est un bras d'honneur, ouais, c'est une insulte.
8: Mais en même temps, Philippe, vous entendez, j'entends que ça puisse heurter, choquer, et on l'a beaucoup entendu ce week-end, mais Philippe, vous entendiez aussi Jean-Philippe, à l'instant, qui disait, mais le président, il a le droit de partir en vacances, il a le droit d'avoir des loisirs.
7: Mais attendez, qu'il fasse du jet ski, ça ne me dérange pas du tout, je sais bien ce qu'il veut, mais qu'il nous le montre, qu'il l'affiche, genre, regardez, moi, je prends des vacances, non, c'est un bras d'honneur. Nous, il nous faudrait un De Gaulle, hein, si vous avez vu les films, ou un Churchill,
8: Qui imagine le général De Gaulle sur un jet ski, oui, c'est vrai.
7: Là, on a personne en magasin, là, parce que la présidentielle arrive et on va encore se retrouver, on va se faire avoir. Voilà, on va se faire avoir.
0: On parle beaucoup de De Gaulle, Philippe. Jean-Philippe. Je pense que s'il se présentait aujourd'hui, il serait pas élu. Aujourd'hui, les Français, ils votent sur d'autres critères.
11: Évidemment que si. Attends, tu penses que Gabriel Attal, par exemple, aurait plus de chances qu'un homme de la posture de De Gaulle? Non, mais juste pour savoir.
0: Ça se joue beaucoup sur la com, sur les médias.
11: Non, mais non, c'est faux, si. C'est fini ça.
0: Sur parce les, qu'on en a bouffé sur les pendant réseaux 10 ans. Sociaux. Non. Et, si, si.
8: Ah, si, il est beaucoup question que d'image, en tout cas. Et d'ailleurs, c'est ce que nous dit Philippe, qui est toujours avec nous. Philippe, il y avait aussi une part d'image dans l'élection, la première élection d'Emmanuel Macron. Oui, on l'entendait beaucoup. Il est jeune, il est dynamique. Il y a qu'à un nouveau souffle.
11: Il n'y a qu'à voir sa cote de popularité aujourd'hui à Macron. Donc on voit bien que ça.
8: 10 ans après, on entend bien que. Peut-être que les mêmes images. Tiens, le premier été d'Emmanuel Macron en 2017, s'il y avait eu les mêmes images, est-ce qu'on aurait eu les mêmes commentaires? Est-ce que certains se seraient pas dit, tiens, c'est un nouveau style, il est dynamique.
11: Non, pas moi, moi
8: 2017,
11: j'ai jamais
8: un jeune Charles. Président qui fait du jet ski, est-ce que 10 ans après, vu sa cote de popularité, ça ne passe plus ce genre
9: Charles,
8: de com?
9: N'oubliez pas que la première élection, c'est le banquier Rothschild, etc. Il souffre déjà d'une forme de snobisme, d'être de la haute, d'être déconnecté des Français, c'est le banquier qui arrive à l'Élysée, etc. Et encore une fois, juste pour remettre les choses dans leur contexte, évidemment que le président de la République bosse comme un chien, il a le droit de prendre des vacances, il a le droit de faire des ploufs dans la piscine avec ses copains, il fait ce qu'il veut. Ça me dérange pas. Mais à un moment donné, Charles, vous êtes une personne publique moins exposée que le président de la République. Il vous arrive de faire attention dans l'espace public à vous dire, attends, là, je peux pas faire ci, je peux pas faire ça. Ça peut arriver. En tout cas, Estelle, qui, elle, est beaucoup plus reconnue que nous, je suis persuadé qu'il y a des moments où elle fait attention. Donc, que des personnes qui sont pas à la direction de la France fassent attention et qu'un homme comme Emmanuel Macron, qui a, par le passé, des petits dossiers, style traverser la rue, vous trouverez un job, qui montre que par le passé, il a été déconnecté des Français. Non, quand il laisse passer un truc comme ça, c'est la porte ouverte à.
11: C'est pas qu'il laisse passer,
0: tu vis sur une autre complètement seul. Mais allez sur ces lieux-là, allez dans le Var, allez au large de Porquerolles, vous verrez que les Français font comme lui. Vous dites qu'il fait, il n'est pas comme les Français quand tu dis qu'une majorité, une majorité de Français ne part pas en vacances. C'est faux.
9: Une majorité de Français
0: partent en vacances, mais il y a des gens, en effet, qui ne peuvent pas partir en vacances.
11: Un Français comme un autre, Emmanuel Macron, hein, c'est le président de la République. D'accord? Donc, le président de la République, il se doit de respecter son peuple et ne pas avoir un comportement indécent. Oui, c'est indécent quand le pays, il est en feu.
0: Fermons tous les loueurs de jet ski, mettons les drapeaux en berne parce qu'il y a l'incendie.
11: De se mettre en scène comme ça, alors qu'il y a une partie du peuple français qui pleure parce que ses maisons ont été cramées par les incendies. Oui, c'est indécent.
8: En tout cas, ce qui est marrant, c'est que ça éclipse complètement les autres photos qui sont sur la même une, celle de Raphaël Glucksmann.
11: Non, mais c'est pathétique.
8: Léa Salamé. Alors, visiblement,
11: pathétique.
9: Tout le monde logeait à la même enseigne. Belle opération.
11: Nul.
9: Superbe.
8: Nul. Non, mais il fallait le citer aussi. Ah, il y avait cette petite encart aussi. Cet autre reportage volé, comme on nous les présente souvent. Mais personne n'est dupe. On l'a bien entendu avec vous et au 32-16 avec Philippe qu'on remercie. On va aller faire aussi un tour sur le WhatsApp de l'émission. Clément, est-ce que ça fait réagir? Est-ce qu'on trouve ça indécent de voir Emmanuel Macron sur un jet ski à la une de la presse?
10: Ouais, pas mal de réactions pour Yannick. C'est un manque de respect vis-à-vis des pompiers qui ont lutté tout l'été contre les incendies. Pour Philippe, c'est grotesque et déconnecté. Et Ralph nous dit, il a le droit à des vacances, mais c'est complètement indécent de faire du jet ski alors que les pompiers luttent contre les incendies. Corinne, peu importe que ce soit des photos volées ou pas, la réalité, c'est qu'il vit ses meilleures vacances quand nous, citoyens, on a du mal à finir nos fins de mois.
8: C'est très vrai, et on vous a posé la question sur nos réseaux. Emmanuel Macron en jet ski à la une de Paris Match, est-ce que c'est indécent? Quelle est la réponse, Clément?
10: 63% des auditeurs trouvent ça indécent.
11: Ouais, c'est pas assez.
8: Ah, c'est deux tiers, un tiers. Oui, voilà. Yael aurait aimé 120%. Mais on s'arrête à 63%. Il est 12h48 sur RMC. Dans un instant, la suite d'Estelle Midi. Eh bien, on n'arrête pas le progrès. Avec Léa Benaïm qui va nous rejoindre. Et une question importante, que faut-il faire si vous faites partie des Français victimes du piratage massif du site des impôts? C'est aujourd'hui, dans les prochains jours, vous allez recevoir un mail pour vous alerter. Et puis, comment s'en protéger d'un éventuel piratage aussi sur le site des impôts. Vous allez tout savoir, tous les bons conseils dans un instant en direct sur RMC.
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2: 12h50 sur RMC en direct, c'est Estelle Midi et tout de suite, on n'arrête pas le progrès.
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2: Avec le grand retour de Léa Benaïm, de retour de vacances. Bonjour Léa.
3: Bonjour à tous.
4: Bonjour Léa.
2: Léa, on va parler de ce piratage du site des impôts. Une réunion de crise est d'ailleurs prévue aujourd'hui autour de Sébastien Lecornu. Les premiers Français concernés par ce piratage vont être prévenus. 678 000 particuliers et professionnels. Forcément, une question se pose. Si on reçoit ce fameux mail ou courrier, qu'est-ce qu'on doit faire? Et surtout, sur quel point est-ce qu'on doit être particulièrement vigilant?
3: Alors déjà, on ne doit pas s'inquiéter. Mais en fait, il va falloir faire preuve d'une énorme vigilance à partir de maintenant. Pour rappel, la Direction Générale des Finances Publiques a été victime d'une intrusion informatique. Les pirates ont réussi à utiliser les identifiants d'un fonctionnaire pour accéder à certaines données, nos données. On parle ici de votre nom, adresse, votre revenu fiscal de référence, votre caution familiale ou encore votre prélèvement à la source. En revanche, les espaces personnels des contribuables identifiants et mots de passe n'ont eux pas été compromis, ce qui est plutôt rassurant. Donc pour savoir si vous faites partie des 678 000 particuliers victimes de ce piratage, vous n'avez aucune démarche à faire. C'est la DGFiP qui va vous contacter directement, et ce à partir d'aujourd'hui, via un mail ou un courrier directement à votre domicile. Et si c'est le cas, encore une fois, pas de panique. Vous n'avez pas besoin de changer votre mot de passe ou encore de fermer votre compte bancaire ou même de changer de carte de crédit. Ça ne fait pas partie des données exposées par cette attaque. En revanche, ce courriel, il va falloir le garder en preuve et surtout à partir de maintenant, faire très très attention.
2: Oui, mais en quoi ça intéresse les pirates, ces infos? Parce que là, on parle de quoi? S'ils ont eu mon adresse, mon nom et mon revenu fiscal de référence, qu'est-ce qu'ils peuvent bien faire avec ça?
3: En fait, ces données sont une mine d'or. Elles ont une très grande valeur pour les cybercriminels. Elles peuvent d'une part être revendues, mais surtout, elles peuvent servir à rendre crédibles des arnaques. C'est comme si finalement, en fait, les pirates, ils ont votre adresse, mais ils n'ont pas la clé de votre maison. Ils ne peuvent pas entrer directement chez vous, mais ils savent désormais suffisamment de choses pour vous convaincre de leur ouvrir la porte. Imaginez un escroc vous appelle. Bonjour monsieur, je travaille à la Direction Générale des Finances Publiques. Nous avons détecté une anomalie sur votre prélèvement à la source. La logique, vous allez vous méfier. Sauf qu'ensuite, il vous donne votre nom, votre adresse, votre situation familiale. Il vous parle même de votre revenu fiscal ou de votre taux de prélèvement à la source. Et là, forcément, vous vous dites, il ne peut pas inventer tout ça. Donc, c'est forcément un agent des impôts. Et c'est le piège parce qu'en fait, vous allez lui ouvrir la porte. Et à partir de là, il peut vous faire peur, vous mettre la pression, vous parler d'une erreur dans votre déclaration, d'un remboursement bloqué, d'un prélèvement qui va augmenter. Et finalement, vous vous demandez de régulariser la situation en cliquant sur un lien, en donnant vos identifiants, ou pire, vos coordonnées bancaires. Et c'est ça qui permet une fuite de données, en fait, rendre une arnaque beaucoup plus crédible.
2: Et donc, en fait, les conseils là, qu'on va donner pour éviter ces arnaques, c'est valable aussi bien pour ceux qui ont été victimes de ce piratage des impôts, mais en règle générale, qu'est-ce qu'on fait quand on nous appelle, quand on nous envoie un mail ou un SMS?
3: Alors, première règle, ne cliquez jamais sur un lien reçu par mail ou par SMS. Même si le message semble crédible, personne ne vous contacte jamais par SMS, ni votre banque, ni les impôts. Et si vous avez un doute, vous devez vous rendre directement sur le site officiel pour vérifier. Pareil pour les fameux SMS de livraison, vous allez directement sur le site du transporteur. On ne passe jamais par le lien reçu. Deuxième règle, ne faites jamais un paiement simplement parce que quelqu'un vous le demande par téléphone. Même si la personne connaît votre nom, votre adresse ou le montant exact de la facture, aucun interlocuteur sérieux ne va vous demander de lui communiquer vos codes bancaires ou de valider dans l'urgence une opération pour soi-disant sécuriser votre compte. C'est impossible. Et troisième règle, si on vous met la pression, on raccroche. C'est précisément en fait ce sentiment d'urgence que les escrocs utilisent pour nous empêcher de réfléchir. Donc on raccroche, on prend quelques minutes, on vérifie par nous-mêmes avec le numéro ou le site officiel, parce qu'une chose est devenue très importante, un escroc peut connaître énormément de choses sur vous, sans pour autant être la personne qu'il prétend. Donc désormais, même si quelqu'un connaît votre nom, votre adresse ou votre situation fiscale, ça ne doit pas suffire à lui faire confiance.
2: Donc on se méfie plus que jamais, et surtout, voilà, on raccroche.
5: Quand les impôts appellent, vous raccrochez.
3: C'est ce que je retiens, moi. Les impôts, ils vous retrouveront toujours. Hein.
2: Oui. Ils rappelleront, a priori. Et surtout, surveillez votre boîte mail, si j'ai bien compris, aujourd'hui, pour savoir si vous faites partie des près de 700 000 Français.
3: Et ne cliquez pas sur le lien.
4: Regardez ma boîte mail pendant la chronique.
2: Hein. Ah bah oui. Moi,
5: alors, en même temps, si j'étais pirate, j'enverrais un mail, justement, aujourd'hui, un faux mail.
3: Mais
5: aujourd'hui.
3: Justement, ne cliquez pas sur le lien.
5: Ne cliquez pas.
3: Vous allez directement sur le site impots.gouv.fr pour vérifier si vous êtes dans cette liste.
2: Voilà. Merci beaucoup pour tous ces bons conseils, Léa Benaïm. On n'arrête pas le progrès. À réécouter en podcast quand vous voulez sur l'appli RMC. On se retrouve demain pour parler de quoi, Léa?
3: On va parler d'IA, mais je n'ai pas encore choisi quoi.
2: Super, un peu de suspense.
5: Je vais demander à l'IA. Je vais demander à quoi je parle demain.
2: L'IA n'a pas encore dit ce qu'on allait faire demain. Bon, moi, je sais ce qu'on va faire dans un instant. C'est le journal de 13h. Et puis ensuite, ce sera le zapping, le meilleur de l'actu. Dans Estelle Midi, on va parler de Gabriel Attal qui demande un référendum sur l'interdiction des réseaux sociaux aux moins de 15 ans. On parlera de Jordan Bardella, millionnaire grâce aux ventes de son livre. Et puis Karine Lemarchand qui estime qu'on est en train de castrer les hommes. Rien que ça, ça va faire débattre autour de la table et avec vous au 32-16.
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1: Vous êtes bien sur RMC dans un instant. La suite d'Estelle Midi, ce sera le zapping, le meilleur de l'actu sur RMC. On va parler de Gabriel Attal qui demande un référendum sur l'interdiction des réseaux sociaux aux moins de 15 ans. Et puis on parlera aussi de Jordan Bardella, millionnaire grâce aux ventes de son livre. On en parle avec vous au 32-16. 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
1: Et à 13h, le journal vous est présenté par Sophie Tussaud. Bonjour Sophie.
2: Bonjour Charles, bonjour à tous. La colère des habitants du Porge qui attendent beaucoup du gouvernement et puis les étudiants qui vont devoir mettre davantage la main à la poche.
1: Sébastien Lecornu a reçu un accueil houleux en Gironde.
2: Le Premier ministre s'est rendu au Porge, commune dévastée par le feu fin juillet. Il a promis de ne rien cacher sur la gestion des incendies et dénoncer des dérives complotistes. Sébastien Lecornu qui a été amplement hué par les habitants du Porge, qu'il n'a pas rencontré des habitants et qui attendaient beaucoup de cette venue et qui n'ont pas caché leur colère, comme Pascal.
3: Comme d'habitude, les premiers concernés sont les derniers à être en contact avec les responsables politiques. Au moins un minimum de solidarité, c'est-à-dire qu'ils viennent au contact de gens qui ont tout perdu. Il y a des gens qui ont tout perdu. C'est terrible pour eux. Qu'ils fassent preuve d'un peu de compassion, qu'ils viennent, qu'ils demandent à avoir des gens pour les assurer de sa solidarité et qu'ils fassent absolument quelque chose parce qu'on ne veut plus que ça se reproduise.
2: Témoignage recueilli par Alexandre Thibault. L'incendie des Landes est désormais fixé. Bonne nouvelle pour une partie des habitants de Luglon. 250 d'entre eux vont pouvoir rentrer chez eux. Une cinquantaine sont également retournés à leur domicile de Garin dans la soirée. Ils sont 650 à avoir été évacués ce week-end. En 4 jours, le feu a brûlé 1700 hectares de forêt. En Belgique, la progression du feu reste limitée. Il a plu la nuit dernière et les vents sont moindres. Des moyens aériens venus d'Allemagne et de Norvège vont venir en renfort. Plus de 3000 hectares ont brûlé dans un parc naturel de l'est du pays.
1: À quelques semaines de la rentrée universitaire, on apprend que cette année encore, le coût de la vie étudiante sera plus cher.
2: Un chiffre conséquent, 74 euros en moyenne de plus par mois que l'année dernière. C'est le résultat de la 22e enquête annuelle de l'UNEF, le syndicat étudiant que RMC vous dévoile depuis ce matin. Pour la première fois depuis le début de ces enquêtes annuelles de l'UNEF, le reste à charge par étudiant est de 1 288 euros, soit supérieur au seuil de pauvreté en France. Une hausse qui a des conséquences pour les étudiants, Anna Jojard.
4: Le logement première dépense pour les étudiants augmente de plus de 2,8% dans le parc privé cette année. Et Julie, étudiante à Nancy, l'a bien remarqué.
5: Quand je suis arrivée, du coup, il y a 3 ans, le loyer était à 660 euros. Maintenant, à 2, on est aux alentours de 710.
4: À cela s'ajoute la hausse des prix des transports et de l'alimentation.
5: Dans les courses, on se dirige peut-être de plus en plus vers les sous-marques pour réussir à garder les mêmes prix, le même budget.
4: Pour financer tout ce quotidien, Inès, étudiante infirmière, doit travailler l'été.
6: Je travaille 50-60 heures par semaine et je suis épuisée. J'ai pas vu ma famille de tout l'été parce que je travaille, j'ai besoin d'argent malheureusement. La fac déjà qu'elle est prenante psychologiquement et émotionnellement. Des fois on a juste envie de souffler mais on sait qu'on peut pas souffler.
4: En 10 ans, le coût de la vie étudiante a augmenté de plus de 35%.
7: C'est un chiffre qui est énorme et qui du coup montre bien aussi l'échec d'Emmanuel Macron à faire baisser la précarité étudiante.
4: Alice De Brito est vice-présidente du syndicat étudiant l'UNEF.
7: Depuis 2017, on nous promet 60 000 logements crous. Actuellement, on est dans sa dernière année de mandat, il y a que 15% de ces logements qui ont été construits.
4: Et elle s'inquiète d'une augmentation généralisée des frais d'inscription, mesure préconisée par le rapport des Assises du financement des universités.
2: Anna Jojard.
1: Et d'ailleurs, faut-il plus d'aide pour les étudiants, davantage aider les étudiants? C'est vous qui allez nous le dire au 32-16. On en débat dans Estelle Midi à 13h30.
2: Les Français concernés par la gigantesque cyberattaque du fisc seront informés aujourd'hui par l'administration fiscale. Ils sont 678 000 à avoir eu leurs données piratées. Pour évoquer cette situation et préparer au mieux l'information de ces Français, Sébastien Lecornu présidera dans l'après-midi une réunion interministérielle de crise. Les recherches se poursuivent après une collision entre deux bateaux de plaisance hier soir à Cannes. Un homme de 24 ans est porté disparu. 10 personnes ont été blessées, 6 en urgence relative. Les circonstances de cet accident ne sont pour le moment pas connues. On passe aux courses, Charles.
1: Oui, le quintet a lieu à 18h30 sur l'hippodrome de Clairefontaine, Deauville, dans la discipline de l'obstacle. 16 sauteurs âgés de 5 ans et plus qui vont s'affronter sur les haies, la distance de 3600 mètres.
2: Votre favori?
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1: 13h05 sur RMC, c'était le journal de Sophie Tussaud qu'on retrouve à 14h pour un prochain journal. Mais tout de suite, c'est reparti pour Estelle Midi.
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1: Estelle Midi, jusqu'à 15h, on est ensemble à la radio sur RMC avec cette semaine à mes côtés Clément Guitz pour m'accompagner, à mes côtés également aujourd'hui Jean-Philippe Doux, notre libraire achat, libraire félin avec son Provence, on va dire comme ça, l'ancienne avocate Yaël Mellul et le désormais paysagiste Baptiste Desmontiers. Toute l'équipe est en pleine forme, vous l'avez entendu si vous êtes avec nous depuis midi, et ça va continuer. Dans un instant, ce sera le zapping, le meilleur de l'actu sur RMC à 13h30. On parlera de ce chiffre qu'RMC vous a dévoilé ce matin en exclusivité, le coût de la vie étudiante qui va encore progresser. Est-ce qu'il faut plus d'aide pour les étudiants? Vous allez nous le dire. Racontez-nous, tiens, si vous avez des enfants, des petits-enfants, étudiants, comment ça se passe pour eux? Est-ce qu'il faudrait plus d'aide, plus de bourses, plus de soutien financier pour les étudiants? Vous allez nous le dire au 32-16. Et puis à 14h, tiens, est-ce que vous avez envoyé des cartes postales cet été? Est-ce que vous continuez d'en envoyer? On pensait qu'elles allaient disparaître face au smartphone, face au groupe WhatsApp, mais elles font de la résistance. Alors les cartes postales sont-elles géniales ou ringardes? On aura ce débat qui va diviser. On aura d'ailleurs un vendeur de cartes postales avec Jean-Philippe Doux.
8: J'en vends.
1: Pour
8: vendre des cartes postales avec de l'herbe à chat à l'intérieur.
1: Oh là là.
8: Ça marche très bien. vous envoyez un petit mot et en même temps de l'herbe à chat. Voilà,
1: c'est magnifique. C'est sympa. Et Jean-Philippe nous dévoilera ses marges sur les cartes postales tout à l'heure. J'en suis sûr.
8: Je ne m'en souviens pas.
1: Oui, oui, bien sûr. Rendez-vous à 14h, mais vous prenez la parole d'ailleurs dès maintenant. Alors, n'envoyez pas une carte postale, ça sera trop tard. Mais vous nous passez un petit coup de fil au 32-16 pour participer quand vous le voulez. Et puis à 13h45, on aura le meilleur du répondeur de Pierre-Antoine Damcourt. Mais tout de suite, c'est parti pour le zapping.
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1: Et on commence avec un extrait d'Apolline Matin. La fin du stationnement gratuit pour les voitures électriques. Bonne ou mauvaise idée? C'est la première décision du nouveau maire RN de Cagnes-sur-Mer dans les Alpes-Maritimes. Il a mis fin au stationnement gratuit en centre-ville pour les véhicules électriques. Une mesure à contre-courant de ce qui se pratique dans beaucoup d'autres communes. Écoutez les explications du maire Brian Masson, interrogé par notre reporter Thomas Becker.
9: Lorsqu'il y a la gratuité, souvent il y a des abus. Un véhicule électrique qui avait la gratuité totale du stationnement se permettait de stationner 5-6 heures par jour tranquillement sur la commune, empêchant une autre voiture de pouvoir se garer. Et je ne vois pas pourquoi ceux qui ont les moyens d'avoir un véhicule électrique devraient avoir la gratuité sur le stationnement. Il n'y a plus une gratuité totale pour les voitures électriques, il y a une demi-gratuité sur la demi-journée et selon les zones de couleur dans la politique de stationnement de la ville de Cagnes-sur-Mer.
1: Voilà, alors certains dénoncent un retour en arrière, parce que jusqu'à présent c'était gratuit pour les voitures électriques, pour inciter, j'imagine, les habitants à rouler en électrique et à venir se garer en centre-ville. Jean-Philippe Doux.
10: Bah, c'est logique. Enfin, à un moment, on dit que tout le monde doit être en électrique. Donc le jour où tout le monde sera en électrique, et j'espère que ça n'arrivera jamais, entre parenthèses, et ça n'arrivera jamais, mais le jour où tout le monde sera en électrique, du coup, ce sera gratuit pour tout le monde. Donc c'est pas possible, en fait. On se rend bien compte, c'est comme, malheureusement, on est en rediffusion, j'aurais adoré en parler, mais quand on a parlé de taxation pour les voitures électriques, sur le nombre de kilomètres, évidemment qu'il y a un moment, on va pas faire gratuit tout le temps pour les voitures électriques, évidemment. Donc oui, il y a un moment où il faut que ça s'arrête. Là, déjà une demi-journée, c'est pas mal.
1: Oui, l'idée, c'est qu'on laisse pas comme on appelle ça, des voitures ventouses. Une voiture qui reste une semaine sur une place de stationnement en centre-ville sans bouger parce que c'est gratuit. C'est ça la justification du maire.
10: Oui, bah, je trouve que ça tient, et c'est pas parce que c'est électrique que ça doit être tout gratuit, et au contraire même, parce que moi je vois dans mon village en Provence, ceux qui se payent une voiture électrique, c'est ceux qui ont les moyens de payer le stationnement. Ceux qui ont une Saxo de 1984, je peux vous dire que le prix de l'horodateur lui fait beaucoup plus mal que celui qui roule en Tesla ou autre.
1: Yaël Mellul, c'est justifié d'enlever cette gratuité du stationnement?
11: Oui, mais moi ce que je constate, c'est que l'arnaque de la voiture électrique commence, en fait. C'est-à-dire que toutes les mesures incitatives, elles vont tomber les unes après les autres. C'est une évidence. Donc ça commence par ça. Après, il va y avoir la taxe sur tout et n'importe quoi. Donc ce qu'on nous vend aujourd'hui avec des mesures hyper favorables,
1: oui, des bonus,
11: voilà, etc., bonus, machin, tout ça, ça va tomber. Ça. Et à un moment donné, ce sera autant taxé, peut-être même voire plus, que les voitures thermiques. Donc voilà, il faut rester très vigilant sur les voitures. De toute manière, moi, je suis complètement défavorable à ce au tout voiture électrique parce que enfin je suis défavorable mais simplement parce que les gens ils ont pas les moyens en fait. Voilà, donc c'est ah tout, oui. Hein, c'est aussi simple que ça. Hein,
1: mais ça fait baisser la facture. D'avoir un stationnement gratuit plutôt que payant quand on passe à l'électrique. Ça fait partie des incitations de se dire tiens, je vais payer moins cher pour me garer.
11: Je suis d'accord, mais faut-il déjà avoir les moyens de s'acheter une voiture électrique? Ça, c'est tout le problème.
1: Baptiste Desmontiers.
12: Moi, je suis un peu partagé parce que d'un côté, je trouve ça normal. Effectivement, à un moment donné, alors attention, je roule pas en électrique. Hein, donc si j'étais en électrique, je serais probablement un peu moins dur vis-à-vis de la fin de la gratuité. Je trouve ça normal. Que ça soit pas gratuit, je trouve ça normal. Ça m'embête déjà d'être d'accord avec une mesure d'un maire RN, premièrement.
1: Oui, ensuite, mais là, regardons pas l'étiquette, regardons la mesure.
12: Je suis d'accord pour l'idée, effectivement, que, en plus, ça pénalise des commerçants en centre-ville, vous avez des voitures ventouses parce qu'elles sont électriques, elles vont rester sur place, etc. Après, faut pas oublier que c'est des mesures, Yaël le disait très simplement, mesures incitatives, bonus, prime à l'achat. Donc, évidemment que ça va tomber. Évidemment que ça va s'arrêter. L'idée, c'est d'inciter les Français à, pour ceux qui le peuvent, et tout le monde ne le peut pas, on n'est pas encore dans un diktat dans lequel c'est soit t'as ta voiture électrique, soit tu dégages, et là, ce sera un problème. Mais on est dans des mesures incitatives pour favoriser. Après, évidemment qu'elles vont tomber, parce que toute la TVA, toutes les taxes qu'on prélève sur les gaz, sur les carburants aujourd'hui, il faudra les prélever demain si c'est l'électrique, il faudra taxer l'électricité ou taxer les kilomètres. La gratuité dans les centres-villes, ce sera pareil, ce sera terminé. Donc c'est normal que ça se mette en place, c'est normal que ça se mette en place doucement. C'est pas pour autant qu'il faut arrêter d'avoir des mesures incitatives pour essayer de faire basculer ceux qui sont dans la marge un peu délicate.
1: Oui, et puis je comprends que pour une commune, il y a 10 ans, quand il y avait 3 voitures électriques dans l'agglomération, c'était gadget et sympa, et donc ça faisait bien de dire ça sera gratuit pour l'électrique. Maintenant qu'il y a peut-être 5, 10, 15% de voitures électriques qui tournent régulièrement dans la ville, ça peut peser aussi sur les finances de la commune. On passe à un extrait des GG et cette question. Faut-il organiser un référendum pour interdire les réseaux sociaux aux moins de 15 ans. C'est ce que demande le candidat à l'élection présidentielle, Gabriel Attal. Ce texte, cette proposition de loi a été censurée la semaine dernière par le Conseil constitutionnel parce qu'elle porterait atteinte à la liberté d'expression. Et pour Alexandre, auditeur des GG, cette loi est pourtant nécessaire pour protéger nos enfants des effets nocifs des réseaux sociaux.
13: Moi, je vous écoute régulièrement et c'est vrai que souvent, on voit très bien qu'un des plus gros problèmes de nos ados, c'est les réseaux sociaux, on a quand même eu des suicides, des gens qui ont arrêté leurs études, enfin qui peuvent plus retourner à l'école, enfin des cas hyper graves.
1: Vous avez des enfants?
13: Oui, j'ai une toute petite qui a 5 ans, mais j'ai une deuxième qui a 9 ans, et dans 2 ans, c'est le collège. Nous, on échange beaucoup, j'ai une grande confiance en elle. Nous, notre objectif, c'est de ne pas lui laisser de téléphone portable avant 15 ans, avant la troisième.
1: Mais oui, vous savez que c'est le combat, on l'entend là avec cet auditeur des GG, avec Alexandre, c'est le combat dans toutes les familles quasiment, la lutte contre les écrans, les réseaux sociaux, c'est un combat du quotidien. Beaucoup de parents peut-être attendaient, espéraient cette loi, et donc le Conseil constitutionnel la semaine dernière qui dit ah non, ça rentre pas dans les clous de la Constitution, c'est contre la liberté d'expression, etc. Et donc Gabriel Attal qui dit passons par une autre voie, un référendum, et comme ça on plie l'histoire. Baptiste Desmontiers.
12: Moi, je suis très embêté. J'ai une fille qui a 14 ans, une belle fille qui a 14 ans. Cette loi, elle me semble fondamentale. La protection, je pense vraiment qu'on regardera dans quelques années l'utilisation du téléphone portable comme on regardait le manque de sécurité qu'on avait vis-à-vis de l'alcool ou du tabac il y a une vingtaine d'années. C'est-à-dire, on se dira, mais comment est-ce qu'on a pu laisser ces choses-là se faire? Après, la question du référendum. Je sais pas, je suis assez divisé là-dessus, ça coûte très cher, c'est compliqué à organiser, etc., etc. La réalité, c'est qu'il faut juste réviser ce texte et le refaire passer. Pardon, mais on a quand même un gouvernement qui est passé en force sur des dizaines et des dizaines de sujets. Il y a des sujets de santé publique sur lesquels un petit décret ou peut-être pas un 49.3, mais je veux dire, il y a des biais pour faire passer une loi plus rapidement et la rendre efficace. Et là, il s'agit d'une question de santé publique.
1: Là, il s'agit surtout de savoir rédiger un texte.
12: Voilà,
1: parce que l'idée, c'est qu'il passe le Conseil.
12: Exactement. Et avoir les réactions de certains politiques qui disent que c'est une atteinte à la liberté de... Attendez, la liberté des adolescents d'aujourd'hui ne me semble pas entravée beaucoup plus que la mienne à l'époque. Et moi, à l'époque, j'avais pas de réseaux sociaux. Donc, je suis un peu partagé, mais le référendum, je sais pas.
1: Et puis le débat, c'est l'urgence. Est-ce qu'on fait passer leur santé au-dessus de leur liberté d'expression?
12: Il y a un moment, c'est une thématique, pardon, mais sincèrement, ceux qui n'ont pas pris conscience de ça, je vous en conjure, planchez-vous sur ce problème. Il y a un grave danger avec les réseaux sociaux et nos adolescents. Il faut qu'on les protège. Et moi, je suis un papa et je suis en galère.
1: L'ancienne avocate Yael Mellul, là, ça a été visiblement mal rédigé, oui. Ce texte, puisque ça n'a pas passé les fourches, comme on dit, du Conseil constitutionnel, qui a dit, attention, ce texte n'est pas compatible avec la Constitution. Est-ce que c'est une bonne solution, ce que propose Gabriel Attal, de dire, on passe par un référendum pour contourner, quelque part, le Conseil constitutionnel?
11: Bah non, je veux dire, on va rappeler à Gabriel Attal qu'on est dans un état de droit, voilà, et que si on a des parlementaires qui sont mauvais, qui ne sont pas capables de rédiger des textes qui sont compatibles avec la Constitution, on a un problème en fait. Donc là, pour qu'un texte soit appliqué en France, il ne suffit pas qu'il soit voté. Voilà, ça c'est un principe. Il faut qu'il soit constitutionnel. Le Conseil constitutionnel vient de nous dire quoi ? Il vient de nous dire que cette loi n'est pas constitutionnelle parce qu'elle entrave un principe qui est dans le bloc de constitutionnalité qui constitue notre état de droit, c'est la liberté d'expression. D'accord ? Donc quand Gabriel Attal aujourd'hui nous dit on va faire un référendum pour contourner quoi ? On va contourner quoi exactement ? On contourne la Constitution ? On contourne un principe de la base de notre état de droit.
10: Elle date de quand date de quand cette Constitution ? La Constitution.
11: Mais oui, mais si t'es pas content avec cette Constitution, il faut la changer en fait.
10: La Constitution a été rédigée.
11: Mais tu peux pas dire je vais passer par un référendum pour contourner la Constitution, ça n'existe pas ça.
10: S'il faut le faire, moi je suis pour qu'on le fasse. Je suis
11: sur la liberté d'expression.
10: Comme Baptiste, oui, parce que la liberté d'expression. Est-ce que tu penses qu'elle est respectée quand c'est le patron d'Insta ou le patron de TikTok qui va te bannir, qui va modérer tes propos? C'est-à-dire qu'en fait, la liberté d'expression, elle n'est pas totale, puisque si tu écris des choses qui ne plaisent pas à TikTok ou à X, ça va être retiré. Donc la liberté d'expression, parlons-en, mais la Constitution ne s'est jamais penchée sur ça, sur le fait que moi, mon fils, il écrit un mot de travers qui ne plaît pas à TikTok, et si moi j'écris quelque chose qui ne plaît pas à Elon Musk, il va le retirer d'X. Là, il n'y a pas de liberté d'expression entravée, il y en a une. La Constitution, elle a été écrite quand il n'y avait aucun réseau social. C'est-à-dire qu'en fait, il y a un moment, il faut se pencher sur ce problème et dire, ok, la Constitution, il faut peut-être un petit peu la moderniser et peut-être que cette liberté d'expression qui est fondamentale, je suis d'accord, et c'est pas nous qui allons dire le contraire alors qu'on vous parle à travers les ondes, elle doit être respectée, mais elle doit être adaptée à ce qui se passe aujourd'hui. La Constitution, quand elle parlait de liberté d'expression, c'était sur des tags ou des choses comme ça, des choses très, très physiques qu'on pouvait arracher, qu'on pouvait retirer. Retirer.
1: Je pense que là, on vit le cas concret de ce qui, de ce qui désespère les Français dans la politique. Parce que là, c'est typiquement une mesure annoncée il y a quasiment plus d'un an par Emmanuel Macron pour la première fois. Il dit on va interdire les réseaux.
11: Mesure phare, hein,
1: au moins de 15 ans. D'accord. Non, mais et c'est génial. Les politiques adorent ce genre de mesure parce que, pour tout vous dévoiler, ça coûte 0€. C'est-à-dire qu'il n'y a pas de négociation budgétaire, on n'a pas un euro. Mais là, c'est des mesures simples, efficaces, avec un beau slogan. Ça fait parler, c'est populaire, etc. C'est parti. Et donc, pourquoi pas? Pour une fois que tout le monde est à peu près d'accord, etc. Allons-y, interdisons les réseaux au moins de 15 ans. Ça fait un peu de débat, mais il n'y a pas d'enjeux nationaux. Il n'y a pas d'argent en jeu. Il n'y a pas de négociation budgétaire pendant des mois. On n'enlève pas de l'argent à certains pour financer cette mesure. Donc, c'est super. Pourquoi pas? Pour une fois, il y a un consensus. Et puis, on se retrouve, un an plus tard, avec des bisbilles entre Gabriel Attal, Sébastien Lecornu, est-ce qu'on fait pas référendum, le Conseil consulte. Il y a un côté, les politiques sont impuissants entre ce qu'ils annoncent, entre la parole et ce qui se passe concrètement
11: mais
1: dans la vie des Français.
11: Sont mauvais,
1: je pense qu'il y a
11: Charles.
1: Beaucoup de parents qui espéraient que là, pour la rentrée, en début septembre, ils puissent dire à leur ado, écoute, avant tes 15 ans, c'est interdit, c'est pas moi qui le dis, c'est la loi.
10: Mais dire qu'ils sont mauvais alors que tu dis toi-même qu'on doit respecter cette Constitution.
11: Mais ils ne l'ont pas fait.
10: Comment tu veux faire? Qu'est-ce que tu veux
11: écrire? Ça demande du travail. Travailler en fait, d'accord.
10: Faut toi pas qui es avocate, comment mais tu veux écrire un texte qui va contre la Constitution?
11: Jean-Philippe, il faut travailler en fait, d'accord. Un texte, tu le jettes pas comme ça. Hein. Il faut respecter. Non, pas suffisamment manifestement.
10: Mais non, c'est juste que ça te heurte à cette fameuse Constitution et tu peux rien faire.
12: Non.
11: Comment ça, tu peux rien faire? Il faudrait surtout pas. T'as même fait passer une loi sur l'euthanasie, donc tu peux faire.
12: Il faudrait surtout pas tomber dans la simplicité qui consisterait à se dire le Conseil constitutionnel, vieil organe, nanana, la Constitution. Constitution. Non, le Conseil constitutionnel, la Constitution, c'est la base de la société française. Tout doit s'y conformer, c'est comme ça, ça ne changera pas. Heureusement. Il y a des textes, il y a des manières de les rédiger. Je te promets, Jean-Philippe, moi j'ai fait 6 ans de droit aussi, je n'ai pas été devenu avocat, mais c'est ce que tu apprends, c'est le conseil, le contrôle de constitutionnalité. Il y avait moyen de l'écrire autrement.
11: Ils Absolument.
12: Ont un peu blaqué le travail. Et attendez, juste un dernier mot, ils se sont tirés la bourre entre Macron et Gabriel Attal. Et c'est pour ça qu'il y a eu des ratés.
1: Exactement. On finit avec des bisbilles politiques alors qu'on attendait du concret pour la vie des Français. On poursuit ce zapping avec un extrait des GG. Est-ce qu'on est en train de castrer les hommes? C'est en tout cas ce que déclare Karine Le Marchand dans une interview interrogée par TV Mag. L'animatrice préférée des Français a donné sa vision du féminisme d'aujourd'hui et des relations hommes-femmes. Elle estime, je cite, que la drague n'existe plus dans la société actuelle, que les féministes sont en train de castrer les hommes. Et pour la prof de français des GG, Fatima Haït-Bounoua, c'est important d'en parler pour casser certains clichés.
14: Karine Le Marchand, je lui dis merci. Je trouve ça vraiment bien. Elle est grande gueule, elle est libre, elle dit ce qu'elle pense. Et merci à elle, parce que ça permet d'en parler. Moi, ce que je trouve dommage, c'est que les gens n'en parlent pas et qu'il y a des espèces de clichés. Par exemple, sur la drague, je lis et j'ai entendu, oui, maintenant, et même elle le dit, il y a des hommes qui pensent que la drague est prohibée. On ne vous a jamais dit, les féministes ne disent pas, vous n'avez plus le droit de draguer. Ce qui ne va pas, c'est quand on n'entend pas l'autre, quand on nie l'autre. Moi, je pense qu'on peut être homme très viril. Moi, j'aime les hommes virils, il y a aucun problème sur ça. J'aime la virilité,
1: mais
14: vraiment.
1: Est-ce qu'on est en train de castrer les hommes ?
14: Ça veut pas dire que j'ai envie qu'on me tire par les cheveux jusqu'à une grotte. Un homme viril, comme dit Karine Le Marchand, intelligent et respectueux. Donc, elle adhère, elle aussi, à une forme de déconstruction. Puisque la déconstruction, c'est de se poser des questions sur son propre comportement. C'est ça qu'on demande.
1: Tiens, je vais me tourner vers Yael Mélieu. Est-ce que Karine Le Marchand a raison? Est-ce que le féminisme version 2026 est en train de castrer les hommes?
11: Alors, autant je suis souvent d'accord avec Karine Le Marchand, autant je trouve ses propos absolument catastrophiques. Alors, je vois pas en quoi les démarches des féministes actuellement sont là pour faire une guerre aux hommes en réalité. Surtout au moment, par exemple, pour ne citer que l'affaire de Patrick Bruel, où on a une trentaine

0: c'est voilà, moi j'aime elle aime dit-elle les mâles alpha, elle bah, estime qu'aujourd'hui les hommes n'ont même plus le droit de draguer, c'est un peu
1: les
0: dit.
1: Hommes enfin je veux dire je vois pas en quoi ça empêche les hommes de le jeu de séduction d'un homme sur une femme ou d'une femme sur un homme, enfin je vois en fait c'est deux univers complètement différents. On parle de combat féministe pour que soient reconnues des victimes de violences, que soient des violences conjugales, des violences à caractère sexuel, et d'un autre côté ce sont des rapports humains. Je veux dire, quand si un homme se sent vulnérable parce qu'on va dénoncer les comportements de personnes comme Depardieu, Bruel, Epstein, c'est que c'est l'homme le problème, c'est qu'il a un problème en fait.
2: Jean-Philippe Doux.
3: Oui, moi pour moi la base de tout c'est le consentement, et ce que dit Karine Le Marchand c'est qu'elle aime les hommes virils, etc. Moi les hommes virils qui n'imposent pas leur virilité à quelqu'un qui ne le veut pas, moi ça me va. Le problème c'est que draguer, ce qu'on appelle une drague un peu lourde, c'est une drague qui n'est pas consentie par la femme. Et donc aujourd'hui en fait ce qui a vraiment changé je trouve ces dernières années, c'est que l'homme doit absolument faire valider le consentement avant d'aller draguer quelqu'un. Et c'est ça qui a changé, et c'est peut-être là ce qu'elle appelle castration, c'est peut-être plus une encore plus de précaution de la part d'un homme quand il va draguer quelqu'un. Avant, on allait draguer même de façon un peu lourde, on voyait que ça marchait pas, hop, on s'en allait. Là aujourd'hui, on fait même plus ça parce que une drague un peu lourde, ça peut être interprété comme une agression. Alors pas au niveau juridique, mais voilà. Et je pense que c'est vraiment aujourd'hui l'homme doit. Et on parle des célébrités qui doivent carrément faire signer un contrat de consentement pour pas pouvoir être poursuivi derrière. Non, mais c'est une réalité. Et donc, le truc, c'est qu'aujourd'hui, c'est vrai que l'homme doit marcher sur des œufs et surtout demander l'approbation avant de draguer quelqu'un. Moi, je suis un homme un peu déconstruit, comme on dit. C'est-à-dire que je suis pas un mâle alpha dans la vie de tous les jours, mais je sais que dans la vie privée, une fois que tout est OK, je suis plus viril, et heureusement d'ailleurs. Et je pense que c'est ça le problème. C'est la virilité. Elle est appréciée quand elle est consentie, mais elle est détestée, mais évidemment. Mais c'est ça le problème. Mais
0: c'est la base de tout ça.
3: Et, oui, exactement. Et le consentement, et je trouve que c'est un mot qui revient beaucoup, et heureusement, et même chez les plus jeunes, le consentement c'est la base de tout.
0: Oui, mais Karine Le Marchand en fait le même constat. Les choses ont changé. Mais pour elle, c'est pas forcément une bonne nouvelle sur certains aspects. Elle estime que les hommes se permettent moins de choses. Et pour elle, encore une fois, je la cite, c'est ce qu'elle dit.
1: Heureusement, en fait, qu'ils se permettent plus des mains aux fesses, des remarques graveleuses. On a intégré dans les rapports entre hommes-femmes un peu plus de respect. Et c'est pas plus mal.
0: Baptiste Desmontiers.
4: C'est vraiment, je suis très content qu'on parle de cette phrase et de cette sortie, parce que pour moi, c'est vraiment, ça m'a fait tomber de ma chaise. Alors déjà, on entend les féministes. Donc je sais pas ce que c'est que les féministes, parce qu'il y a des courants féministes, il y a des femmes, le féminisme, il y a des femmes qui ont envie qu'on les respecte pour ce qu'elles sont. Donc moi, l'idée de dire les féministes aujourd'hui, bon, déjà, disqualifié. Le propos ne veut rien dire. Il y a des féministes excessives, il y a des femmes qui portent des combats que je peux trouver exagérés, mais les féministes, non. Et ensuite, le féminisme, il est nécessaire à l'égalité. S'il y avait une égalité totale, il n'y aurait pas de féminisme. Donc ça veut dire qu'il y a un déséquilibre aujourd'hui. Et ensuite, on parle de castrer. Je ne sais pas ce qu'on nous a retiré, nous, depuis cette vague de féminisme exacerbé, intolérable, que semble dénoncer Karine Le Marchand. Je ne vois pas ce qu'on m'a retiré, moi, comme prérogative, au point de me castrer. Moi, je ne vois pas d'hommes raser les murs dans la rue. Je ne vois pas d'hommes obligés de rester chez eux à la cuisine pendant que leurs femmes sont en train de se bourrer la gueule devant des matchs de foot. Je ne vois pas non plus d'hommes obligés de justifier leur tenue quand ils sortent. Donc non, j'ai pas l'impression que le féminisme soit en train de démasculer les hommes en France.
0: Elle parle plus des rapports hommes-femmes.
4: Ouais, moi, je pense qu'il y a beaucoup de choses
0: et pas
4: très positives
0: pour le mieux
4: qui ont été amenées par le féminisme. Comme dans toute révolution, il y a des excès. Mais globalement, moi, je trouve qu'on n'est pas allé assez loin. Il faut que ça continue. Et effectivement, ce qui doit, à mon avis, cesser, c'est ce genre de petites phrases qui font beaucoup de tort.
1: Qui viennent d'une femme en plus, c'est ça qui est terrible.
4: Qui font beaucoup de tort à la cause féminine.
0: On termine ce zapping avec un extrait des GG et Jordan Bardella, qui est devenu millionnaire grâce aux ventes de son livre, alors que les ventes de livres ont chuté de 6% depuis le début de l'année en France. Le président du RN lui a touché plus d'1 million d'euros de droits d'auteur grâce à ses deux livres, Ce que je cherche et Ce que veulent les Français. Et pour l'avocat des GG, Charles Consigny, ce succès en dit beaucoup sur la popularité de Jordan Bardella.
2: Je suis content pour lui. Il a réussi à devenir une espèce de

0: de stars que dont les gens achètent le livre pas tant pour les lire, parce que ce ne sont évidemment pas des livres qu'on lit, mais pour le soutenir, pour le personnage, pour faire un cadeau, et voilà, pour des livres qu'il n'a pas écrits en plus, c'est formidable. Il ne les a pas.
1: Qu'est-ce que t'en sais que c'est pas lui qui les a écrits? C'est une accusation sans fondement.
0: Ah bah pas du tout. D'abord j'ai j'ai mes informations, et ensuite quand je l'ai interrogé sur des passages de son livre, il était bien en peine de me répondre sur Victor Hugo et sur Malraux. Donc je sais pas, j'ai pas l'impression qu'il les ait écrits.
2: On entend l'ironie, le sarcasme de Charles Consigny dans cette réponse.
3: Il est jaloux. Hein.
2: Ah, peut-être jaloux, nous dit Yael Mellul. Non, mais c'est intéressant de voir, en tout cas, parce que Jordan Bardella, pour l'instant, il ne s'est pas présenté en son nom à des élections. C'était des élections, des scrutins de liste, les européennes, mais sur son nom. En tout cas, il n'y avait que des sondages qui montraient sa popularité, éventuellement des abonnements sur les réseaux sociaux. Là, acheter le livre, c'est une vraie démarche. Les Français ont dépensé de l'argent pour acheter ces livres. C'est le signe que ce n'est pas que vaporeux, cette popularité. Après, est-ce que l'achat d'un livre se transforme en bulletin de vote derrière? C'est tout l'enjeu.
3: Moi, je trouve qu'il n'y a pas meilleur sondage, en fait, pour mesurer la popularité de Jordan Bardella. C'est mieux que n'importe quel sondage qui va paraître sur l'élection.
2: Ça ne ment pas, ces chiffres-là, alors qu'un sondage
3: On est quand même à un niveau que personne d'autre n'a atteint, si je ne m'abuse, sauf erreur de ma part. Pas cette année. Donc voilà, il a du succès. C'est le réel. Ces chiffres-là, c'est le réel. Donc c'est un homme politique. On l'aime, on l'aime pas, mais il est beaucoup aimé, il est apprécié. Oui, mais voilà, point.
1: Pour calmer vos ardeurs, quand même,
2: notre libraire.
3: Ah oui, le libraire, oui.
1: Dans ma librairie à Aix-en-Provence, justement, je ne le vendais pas. Et beaucoup de gens venaient me le chercher en disant « Mais je ne comprends pas, il est en rupture partout. » C'était Éric Zemmour. Il y a 3 ans ou 4 ans, son livre avait aussi connu un gros succès de librairie. Et quand tu dis que c'est un sondage, où ça montre en tout cas une certaine implication de son électorat, mais ça, je pense que ça donne une fausse idée. Parce qu'Éric Zemmour, derrière, n'a pas été élu.
3: Il n'a peut-être pas été élu, mais il partait de très très bas. Il a fait combien, rappelle-moi, quand même?
1: Non, je suis d'accord. Mais pas à la hauteur.
2: Vendre beaucoup de livres.
4: Je crois qu'il a pas fait beaucoup.
3: Quand tu pars de zéro.
1: Mais pas à l'auteur de son succès en librairie. C'est-à-dire que si tu mettais côte à côte tous les candidats, il vendait plus.
2: Voilà, il avait sûrement vendu 3 fois plus de livres que Jean-Luc Mélenchon, mais à la fin, il fait 3 fois moins de voix.
1: Mais parce que c'est la nouveauté. Parce que c'est la nouveauté, c'est parce que tu as beaucoup à apprendre du livre qui sort. Si demain, Édouard Philippe sort un livre, on connaît déjà Édouard Philippe, on sait déjà tout. Oui. Voilà, alors qu'un Bardella, il y a une appétence, on a envie d'en savoir plus.
2: Il y a un attrait pour la nouveauté. Ouais. Baptiste me dit un dernier mot, j'ai une vanne. J'ai
4: très peur. Non, c'est pas vraiment une vanne, c'est
1: Fais nourrir, Baptiste.
4: Non, mais effectivement, quand Jordan Bardella publie un bouquin, tu te dis, ouais, qu'est-ce qu'il va y avoir dedans? T'as envie de le lire. Alors qu'un autre homme politique, bon, effectivement, tu connais son histoire, tu connais son parcours, tu connais son. Là, tu te dis, ouais, c'est comme ouvrir la boîte crânienne de Jordan Bardella et de se dire ouais, qu'est-ce que je vais trouver à l'intérieur. Donc tu achètes le bouquin, mais un peu comme tu t'achètes un cahier de vacances, quoi, en fait.
3: Non.
4: Et
3: maintenant, vous avez tort de sous-estimer.
4: Ce que je veux dire, c'est qu'il y a un truc de curiosité. Tu te dis qu'est-ce qu'il va bien pouvoir raconter.
2: Il est 13h30 et dans un instant, c'est la suite d'Estelle Midi. On va passer au chiffre du jour. Plus 74 euros par mois. C'est l'augmentation du coût de la vie étudiante cette année, selon l'étude de l'UNEF, qu'RMC vous a dévoilé en exclusivité. Des étudiants qui en appellent au gouvernement. Alors, on vous pose la question, tiens, au 32-16. Est-ce qu'il faut verser plus d'aide aux étudiants? Vous venez nous le dire au 32-16, c'est tout de suite, c'est sur RMC.
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2: 13h34, vous êtes bien sur RMC, c'est Estelle Midi en direct. C'est la pré-rentrée d'Estelle Midi avec Clément Guitz à mes côtés, avec notre libraire Jean-Philippe Doux, notre nouveau paysagiste Baptiste Desmontiers et l'ancienne avocate Yaël Mélul. Et on passe, les amis, au coup du jour, le coup de la vie étudiante. À quelques semaines de la rentrée universitaire, l'UNEF, le principal syndicat étudiant, publie son enquête annuelle. On vous l'a dévoilé d'ailleurs dès ce matin en exclusivité sur RMC. On y apprend que cette année encore, le coût de la vie étudiante sera un peu plus élevé, et même nettement plus élevé, hein. 74€ de plus par mois pour le budget des étudiants. On parle là des frais d'inscription, de logement, de soins, d'alimentation. Écoutez Manon Moret, secrétaire générale de l'UNEF, qui était ce matin en direct sur RMC.
15: Quand on est étudiant, on doit malheureusement devoir renoncer à certains besoins qui sont les soins, qui sont l'alimentation, de devoir travailler à côté des études, de devoir faire des choix entre un paquet de pâtes, un paquet de tampons, et tous ces renoncements, en fait, c'est quotidien dans la vie d'un étudiant. C'est une norme qui s'est installée. On considère qu'aujourd'hui, quand on est étudiant, c'est normal d'être précaire, c'est normal de travailler à côté de ses études. Depuis 10 ans, c'est plus de 35% du coût de la vie étudiante qui a augmenté. Donc oui, effectivement, quand on entend des fois dire que quand on est étudiant, on mange des pâtes et c'est normal, ben en fait, non, c'est pas normal.
2: Alors voilà pour le constat, mais alors Clément, que demandent maintenant ces étudiants ?
16: Une allocation d'autonomie de 1 290€ par mois pour chaque étudiant, la revalorisation des APL d'au moins 20%, une hausse des bourses et la gratuité des transports. Les propositions donc en faveur des étudiants se multiplient. Parmi les autres revendications figure également l'encadrement des loyers à l'échelle nationale, un investissement massif de l'État dans les CROUS et la suppression de la contribution de vie étudiante et de campus. Objectif, hein, bien sûr, renforcer l'autonomie financière des étudiants et répondre à la hausse du coût de la vie, notamment des loyers et des dépenses du quotidien. Et le constat de l'UNEF est clair, hein, depuis l'arrivée d'Emmanuel Macron, aucune politique d'ampleur n'a permis d'endiguer la précarité étudiante. Elle n'a fait que s'aggraver.
2: Ben oui, on s'est habitué à ces files d'étudiants précaires qui font la queue pour simplement pour manger devant...
1: Vous plaisantez, on s'est pas habitué au repas à 1€ là qui est en place depuis quelques mois. Quand on dit que Macron n'a rien fait, j'en suis à défendre Macron, mais l'histoire l'histoire du repas à 1€ pour les étudiants, c'est une nouveauté.
2: Alors attention, je précise ce que dit l'UNEF, c'est ils disent on nous a annoncé ça comme tel, mais en fait il y a pas eu 1€ de plus dans le budget. Donc en fait il y a pas plus de moyens, il y a pas plus de repas servis, etc. Il y a pas plus d'étudiants qui ont accès. C'est la version de l'UNEF. En tout cas il y a pas eu les budgets pour suivre cette belle annonce.
1: En tout cas, moi, ce que je vois pour en parler avec des étudiants à Aix, c'est qu'ils vont manger pour 1 euro. Ils font 300 mètres de plus pour aller jusqu'au restaurant universitaire et ils achètent, ils arrêtent d'acheter des tacos. Après, moi, ce que je vois que la plus grosse augmentation, c'est quand même les loyers. Et ça, je pense qu'il y a quand même en France. Les gens, il y a des propriétaires, alors il y a des propriétaires très bien qui investissent, qui louent un petit étudiant, qui sont contents. Et puis après, il y a tout ce trafic de d'appartements qui sont insalubres, des trafics d'appartements qui font juste 9 mètres carrés pour pouvoir être loués à des loyers de dingue, surtout à Paris. Quand vous regardez à Paris, il y a une telle pénurie aujourd'hui d'appartements à Paris que un étudiant provincial. Et j'en ai plein autour de moi qui cherchent, enfin des enfants d'amis qui cherchent et qui ne trouvent pas, qui sont prêts à mettre des fortunes dans des loyers, mais il n'y en a même pas. Donc dès qu'il y en a un, il est loué très cher. Et avec APL, il y a ça aussi. C'est-à-dire qu'en fait, il y a des propriétaires qui font tout pour capter ces APL, etc. Donc il faut vraiment, je pense, que le gouvernement se penche vers ça. Tous ces bailleurs qui profitent de la situation pour faire payer plus cher des appartements qui sont vraiment immondes, parce que c'est là où va l'argent. C'est surtout dans c'est ce que disent les étudiants. C'est dans les loyers. Et j'aimerais aussi qu'on mette en avant les études avec alternance. Des études qui sont concrètes, qui permettent aux étudiants d'apprendre un vrai métier et non pas selon des méthodes d'il y a 20 ans, etc. Ils sont dans le concret, dans le dur. Moi, je le vois dans ma librairie, dès que j'ai une étudiante en alternance, elle gagne sa vie parce que je lui verse un petit salaire. Donc, elle apprend la vraie vie. Plutôt que de faire des longues études, on sait tous, on en parle tous les jours ici, que l'IA va totalement révolutionner le monde du travail, mais on continue à faire des études longues.
2: C'est pas grave s'il y a des historiens en France. Enfin, on a le droit de faire une fac.
3: On a le droit de faire ce qu'on veut
2: d'histoire,
3: aussi.
1: Mais on a le droit aussi d'encourager les jeunes à aller dans des filières avec alternance. On peut faire des bacs plus 4, 6 en alternance. Et c'est ça qui permet aussi à l'étudiant de gérer un petit budget, etc.
2: Yael Mellul.
3: Juste pour rebondir sur ce que tu dis, Jean-Philippe, mais même en alternance, tu as des étudiants qui ne trouvent pas, en fait, de stage. J'en connais moi aussi beaucoup. Et je connais aussi beaucoup d'étudiants qui galèrent énormément. Parce que même s'il y a des aides, le reste à charge moyen pour les étudiants, il est de l'ordre de 1300 euros.
2: Et il a dépassé le seuil de pauvreté cette année, 1300 c'est le chiffre euros. Que met en avant
3: donc,
2: l'UNEF.
3: Il est tout à fait inconcevable que des étudiants, que des jeunes qui seront l'avenir de notre société sautent des repas, renoncent à des soins, soient dans le stress et pour finalement soient obligés d'abandonner leurs études en réalité. C'est ça le problème, c'est un choix de société, c'est une politique structurelle qu'il faut mettre en place. Et il y a déjà effectivement des aides qui sont mises en place. Alors peut-être pour le coup qu'il faudrait les indexer. Voilà, on parlait tout à l'heure par rapport aux retraites, mais peut-être qu'il faudrait revaloriser les aides. Il faut évidemment, tu as soulevé le problème du logement, c'est un problème qui est crucial, il n'y a pas assez de place dans les CROUS. Voilà. Donc il faut augmenter les offres de logement. Tu l'as dit, il faut faciliter l'accès aussi au logement social, mais il y en a pas assez. Voilà. Donc mais pour ça, il faut une véritable politique d'ampleur structurelle.
2: Et donc beaucoup d'argent. On va pas se mentir. Si, quand on dit politique d'ampleur structurelle, on va traduire. C'est des milliards. C'est ça que ça veut dire.
3: Je sais bien.
2: Mais c'est un vrai choix de société. Tiens, Baptiste Desmontier. Moi, j'entends aussi beaucoup. De mon temps, quand t'as 20 ans, tu manges des pâtes et tu te débrouilles, tu bosses l'été, tu bosses. Moi, je bossais au McDo après mes cours à la fac, etc. Tu te débrouilles et quand t'es étudiant, t'es presque précaire par définition. Il y a aucune raison de rouler sur l'or quand on fait ses études.
4: C'est vrai. On a tous travaillé soit l'été. Alors moi, j'ai eu la chance de pas avoir à travailler pendant l'année, mais je travaillais tous les étés. Beaucoup. J'ai fait beaucoup d'intérim. Mais il n'empêche que c'est pas la situation adéquate. C'est pas la situation idéale. En réalité, depuis tout à l'heure, moi, je suis assez d'accord avec ce qu'on entend. C'est d'un côté, oui, il y a des problématiques de bailleurs, de gens qui s'enrichissent. Je crois que c'est un faux problème. Ça existe. Les marchands de sommeil, il y en a dans tous les secteurs et qui profitent des APL et tout. Il doit y en avoir aussi. Mais la problématique, par exemple, si on parle du logement, c'est la problématique du manque de logements étudiants. Donc, il y a un problème. Et ensuite, d'une manière plus méta, là, je voudrais dire, et encore, c'est pas pour opposer les classes d'âge. Mais la réalité, c'est est-ce qu'on met un bifton sur l'avenir? Est-ce qu'on met un ticket aujourd'hui sur ce qui va faire tourner la France, ou est-ce qu'on continue à se dire il faut privilégier, enfin il y a des choix à faire. Je donne un exemple tout simple,
2: je vais traduire ce que dit Mathis, ouais, enlever des milliards aux retraités pour les donner aux étudiants.
4: C'est exactement ce que je voulais dire, c'est est-ce qu'on n'a pas envie peut-être sur certaines pensions de retraite un peu élevées, désindexées, pour peut-être réindexer et apporter un peu une bouffée d'oxygène à ces jeunes. Oui, on a bossé, oui, machin, mais c'est pas l'idéal quand on fait des études longues, on n'a pas forcément on se met pas dans les meilleures conditions en allant travailler le soir dans un fast-food. Ensuite, il y a une dernière chose. Bien sûr qu'il y a la problématique, Jean-Philippe l'a très bien dit, de attention, vous enfermez pas dans des études qui sont pas bankable, dans lesquelles vous allez pas pouvoir vivre. On fait ce qu'on veut, je suis d'accord. On fait ce qu'on veut, très bien. Mais la réalité, c'est qu'à un moment donné, si vous faites des études qui vont a priori être pas vous permettre d'avoir un boulot, c'est un peu dommage. Maintenant, la réalité, c'est qu'il faut mettre de l'argent sur la jeunesse. Enfin, je suis désolé, il faut mettre de l'argent sur la jeunesse, comme quand il y a pas d'argent dans les caisses de l'État, mais il y a de l'argent pour les créateurs d'entreprises. Bon, pourquoi? Bah parce qu'en fait, on se dit tiens, si on met un petit ticket ici, ça va nous rapporter de l'argent demain. Donc, il faut mettre de l'argent sur les étudiants.
2: Oui, il faut voir ces aides comme un investissement.
4: C'est un investissement. C'est pas une énième dépense, c'est un investissement. Et si on n'a pas de quoi la faire cette dépense ou cet investissement, bah peut-être qu'il faut aller taper ailleurs. Mais c'est mon point de vue. C'est, je pense que la santé, je pense que il y a une grande beaucoup de services publics, l'éducation, faut pas y toucher.
2: Oui, mais comment on faisait? Il y a 20, 30, 40 ans, on faisait ses études, on se débrouillait. On prenait un job étudiant, on n'avait pas forcément son appartement. Bah, quand j'étais étudiant, je n'avais pas mon appartement, comme disait Jean-Philippe, ouais. Parce que je n'avais pas des parents qui avaient les moyens de me louer un appartement, mais on se débrouille. On dort, on fait une année chez la grand-mère, une année chez la tata, le cousin qui habite pas loin de la fac, etc. On se débrouille, il y a de l'entraide. Enfin, voilà, on bricole, quoi. On passe une année d'étudiante à dormir sur le canapé de son parrain parce qu'il habite plus près de l'école qu'on veut faire, etc. C'est aussi l'âge de la débrouille. Est-ce qu'on a besoin d'un confort quand on est étudiant?
1: Et surtout, on a accepté une part de précarité, en effet, mais qui faisait partie du statut d'étudiant. Mmh. Aujourd'hui, on n'accepte plus ça, parce qu'on n'accepte plus les frustrations.
2: Mais
1: non
2: attention,
1: plus.
2: Je ne suis pas en train de dire qu'il faut que les étudiants fassent la queue pour avoir de bien acheter des légumes devant les banques alimentaires. Attention, je ne suis pas en train de dire ça. Je suis en train de dire qu'on entend beaucoup ce discours de les étudiants, ils doivent bouffer des pâtes, quoi. Et qu'un étudiant, il n'aurait pas le droit au confort.
1: Non, alors, pas avoir le droit au confort, non, mais en revanche, quand on parle des petits boulots, là, oui, oh là là, en plus, il faut que je fasse des petits boulots. Moi, j'ai presque plus appris sur la vie active en faisant mes petits boulots. Enfin, en l'occurrence, j'ai été ambulancier, donc ça m'a vraiment appris beaucoup de choses, presque plus que mes études en elles-mêmes. En fait, ça apprend tellement de choses de faire des petits boulots. Les petits boulots, c'est formateur. Donc, il faut arrêter de dire, c'est comme ceux qui disent, oh là, on prend des années de vie parce qu'on me demande de travailler plus. Ben non, travailler, c'est aussi vivre. Vivre, c'est travailler. Faire des petits boulots, c'est apprendre, la responsabilité, apprendre le fait d'avoir un patron. Donc c'est très formateur de faire des petits jobs.
2: Oui, mais aujourd'hui, on est au point de bascule où, comme le disait Yael, il y a des jeunes qui renoncent à leurs études faute de moyens. Et ça dit beaucoup sur le déclin du pays.
1: Ou faute d'intérêt d'études aussi. Il se rend compte qu'il est à bac plus 4 et que ça va lui mener à rien et que du coup, il est parti sur une impasse.
3: On parle vraiment des étudiants les plus vulnérables et les plus modestes. Hein, je veux dire, quand on arrive à sauter des repas parce que t'as pas le budget, parce que t'as pas les parents derrière, parce que t'as pas une famille qui peut t'aider. Enfin, je veux dire, c'est comme des situations qui sont dramatiques. On fait quoi? On peut pas les laisser comme ça.
2: On va accueillir Nicolas au 32-16 qui nous appelle de Pau dans les Pyrénées-Atlantiques, éducateur dans un foyer justement pour jeunes travailleurs. Bonjour Nicolas.
17: Bonjour.
2: Ah Nicolas, justement, les jeunes travailleurs, alors j'imagine qu'ils sortent à peine de leurs études, ces jeunes travailleurs. Vous le constatez que c'est compliqué autour de vous, la vie pour les étudiants?
17: Alors en fait, nous on accueille aussi des étudiants, quoi. Donc, vous avez dit beaucoup de choses, notamment le fait que effectivement avant, on se débrouillait. Moi aussi, j'ai fait mes études, j'ai fait des études de sociologie, de philo, et j'étais pion dans des collèges. Et j'avais ce revenu-là qui me permettait de pouvoir vivre. Et là, le truc, c'est que oui, enfin, il y a l'augmentation des loyers, le peu de logements aussi pour étudiants. Donc nous, on accueille aussi des étudiants, on accueille des 16-30 ans qui font des études, des apprentis, des jeunes en CDI. Et on voit la différence, enfin, au niveau des aides. Je vous donne un exemple très concret. Un apprenti qui gagne 900 euros par mois va avoir, sur un appartement à 450 euros, va avoir 400 euros d'allocation logement. Donc il a 50 euros de reste à charge, parce que tout est compris. Et il a un pouvoir d'achat plus important que le mien. Par contre, un étudiant, pour le même logement, il a 220 euros, c'est plafonné, à 220 euros maximum d'aide au logement. Et donc moi je rejoins un peu votre un de vos intervenants qui disait que faut savoir ce qu'on veut plus tard. Est-ce que l'université c'est ça va être un peu l'élite de notre jeunesse et on leur donne les moyens pour le faire? Et ou alors
2: Oui mais alors Nicolas, je vais vous provoquer. Je vais faire preuve d'un peu de mauvaise foi. Ce sera bien la première fois dans cette émission. Mais est-ce que j'ai envie que vous nous parliez de vos études de c'était quoi sociaux et philo. Psycho et philo. Ouais. Voilà, philo et philo. Sociaux. Est-ce que j'ai envie que mes impôts vous permettent de passer 5, 6, 7 ans à étudier la sociologie et la philosophie de manière confortable?
17: Ah non, mais alors, mais en fait, ça dépend ce qu'on en fait. Alors effectivement, mais moi, ça m'a servi après dans mon boulot d'éducateur.
2: Bah, bien sûr.
17: Après, c'est formateur pour. Faut juste savoir ce qu'on veut faire. Mais effectivement, par contre, enfin, parce qu'on a fait des choses un peu à l'envers. Le parcours suit parce que un de vos éditeurs disait oui, mais on allait dormir chez mamie, on allait dormir. Moi, j'ai fait la même chose. J'habitais Rochefort, La Rochelle. J'allais faire mes études à Poitiers. Le week-end, je rentrais chez ma mère. C'est possible. Avec Parcoursup, maintenant, on peut atterrir n'importe où en France. Mmh. Et moi, ma fille, là, qui a 20 ans, attend encore des résultats de Parcoursup. Et très clairement, moi, je n'ai pas les moyens, si elle atterrit à Toulouse ou à Bordeaux, de claquer 600 euros par mois dans un studio. Parce que
2: ben c'est ça, c'est de plus en plus dur aussi de soutenir ses enfants quand on en a plusieurs aussi qui veulent faire des études. C'est le soutien des parents aussi qui va être
4: et puis Charles,
2: décisif.
4: Un truc très important, c'est qu'on n'a pas demain envie d'une France où il n'y a que des gens qui travaillent à la Bourse du Commerce. Il faut des sociologues, il faut des gens qui fassent des études. Il y aura des débouchés d'une manière ou d'une autre. On trouvera d'une manière ou d'une autre. Enfin, on peut pas se dire il faut faire que des jobs rentables. Sinon, la France de demain, elle va être sacrément bizarre. Non, vous allez avoir quoi? Que des plombiers, parce que c'est le seul boulot.
2: Mais c'est intéressant quand on se force d'avoir un boulot
4: bien
2: derrière.
4: Sûr, mais c'est intéressant. Mais aujourd'hui, on vous dit tiens, les métiers d'avenir, c'est plombier. Bon bah super. Mais alors tout le monde fait de la plomberie. Demain, on va tirer la gueule.
2: Non,
4: on
2: aura que des plombiers. Ça pose des vraies questions, en tout cas sur l'orientation aussi.
1: Mais ce que voit notre auditeur concrètement, lui, dans son foyer de jeunes travailleurs, c'est qu'en effet, aujourd'hui, en fait, il y a deux sortes d'étudiants. Il y a les étudiants études longues théoriques, et puis il y a les apprentis qui, eux, sont déjà dans un modèle économique tenable et supportable. Et donc, quand on parle des étudiants les plus précaires, c'est pas ceux qui sont dans l'apprentissage.
2: On remercie Nicolas de nous avoir appelé depuis Pau. Je m'excuse auprès de Benoît qu'on n'a pas eu le temps de prendre au 32-16. Vous êtes très nombreux à réagir. Benoît qui voulait nous dire qu'il faut absolument arrêter la siestana. Quand on est jeune, on se débrouille. Voilà ce que voulait nous dire Benoît. Clément, est-ce qu'il y a eu beaucoup de messages sur le WhatsApp de l'émission?
16: Oui, il y a Ludo, il y a des aides, mais il faut faire plus, il faut les revaloriser, augmenter les offres de logements, il faut privilégier l'avenir. Et Didier, lui, a une solution pour les logements, il faut construire des conteneurs universitaires à l'aide, des dortoirs universitaires à l'aide de conteneurs aménagés, gérés par l'État, avec cantine et cuisine commune.
2: Mais oui, des crous, hein, tout simplement, ouais. Donc, qui manque beaucoup de place. Faut-il plus d'aide pour les étudiants? On vous a posé la question sur nos réseaux.
16: Et la réponse, c'est non à 66%.
2: Oula. Ah oui, bah oui, mais ouais, c'est bah la crise. Oui, bah hein. Oui, on cherche oui. Des milliards partout. Oui. Donc forcément, quand on veut en dépenser plus pour les étudiants, on sent que ça vous crispe au 32-16 à 13h50. Ne bougez pas parce que dans un instant, c'est le meilleur du répondeur de Pierre-Antoine Damcourt. À tout de suite sur RMC.
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2: 13h51 sur RMC, c'est la suite d'Estelle Midi et c'est le moment de sourire, le moment de s'amuser avec le meilleur du répondeur de Pierre-Antoine Damcourt.
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3: Ça va Pierre-Antoine, toute cette chaleur?
18: Super, là. Super. Écoutez Estelle, en plus on en apprend des belles pendant la pub, puisque Elise Goldfarb, je peux le dire ou pas?
3: Dis-le. Oui, c'est tellement drôle.
18: Elle nous a annoncé qu'elle était le sosie officiel de Patrick Timsit.
3: Et c'est vrai qu'il y a quelque chose.
18: Il y a un truc.
23: Tu savais que c'est des auditeurs de RMC qui l'ont mis un jour en commentaire sous une vidéo de moi. Et je me suis dit, mais c'est bien sûr.
3: Bah oui, c'est vrai.
23: En effet.
3: On ne l'avait pas, mais maintenant ça, on l'a bien.
18: Vous pouvez dire, salut, c'est Timsit.
23: Salut, c'est Timsit.
18: Oh là là.
23: C'est Yel.
18: Eh ben voilà.
3: Alors,
18: vous savez, je trouve qu'on a. Ouais, je vous l'ai dit, on passe pas assez de musique sur RMC.
3: Bon, on passe pas du tout.
18: Bon, on en passe pas du tout. Du coup, j'ai créé une petite promo pour l'émission, mais en musique, avec un petit pote rappeur. Écoutez, ça passe bien.

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1: Ouais, c'est pas mal. C'est et, comme ça, on tease vos débats. Ah ouais. Et le tu préfères au nature ou au aromatisé. C'est magnifique.
2: Ça lui a pris combien de temps à ChatGPT pour faire ça?
1: Non, mais c'est un ami. C'est Bruno GPT.
2: Claude.
1: Voilà. Allez, on écoute un petit message.
2: Allez, c'est parti.
3: Oui, bonjour, c'est la ministre de la Santé, Stéphanie Rist.
2: Ah oui.
3: Bon, nous savons que les conditions climatiques sont difficiles pour tous les Français et nous avons un conseil à leur donner. En période de forte chaleur, surtout, n'oubliez pas d'être riche. Voilà, ça aide à avoir un logement bien isolé avec piscine, clim et de quoi se payer des vacances dans un endroit où il fait moins chaud. Voilà, donc si vous avez chaud, au boulot les pauvres.
4: Stéphanie, viens te baigner, elle est super bonne.
3: J'arrive.
1: Elle a fait une bombe. La canicule, c'est vraiment un problème de pauvre, c'est vrai. Fred, elle est à combien votre piscine sur votre rooftop parisien?
5: Oh, 17 degrés, 18
1: degrés. Ah ouais, c'est frais quand même.
2: C'est
1: trop frais. Estelle ne s'y baignera jamais.
2: Message suivant.
3: Coucou ma puce, c'est maman. Eh, dis donc, je suis à l'entrée VIP de Roland-Garros, là. Ils veulent pas me laisser rentrer. Non, mais c'est dingue, ça. Eh, vous savez qui je suis? Vous savez qui je suis? Je suis la maman de Stella Denis, moi. La célèbre animatrice. Ouais, celle qui a animé Splash, le grand plongeon sur TF1. Et ben moi, je vais te faire bande dans ta gueule, espèce de trou du cul.
2: Jamais ma mère ne dirait ça.
1: Jamais. Vous pourriez avoir des places pour votre maman quand même, Estelle.
2: J'essaye pour dimanche, la fête des mères, mais
1: ça serait sympa. Alors là, je pense que ça lui ferait plaisir.
2: Ok. Mais pour l'instant, ça ne marche pas.
1: Ah, et vous avez contacté qui?
2: Beaucoup de gens.
1: Ouais. Yannick Noah, Mauresmo?
2: Pas encore.
1: C'est en dernier recours. Allez, message suivant.
6: Oui, bonjour Estelle, Gaston Bouchardon, je vous appelle depuis l'EHPAD du bout du chemin. On est tous réunis dans la seule salle climatisée et on regarde votre émission. C'est batte, hein. Vraiment, c'est bien. Non. Laissez pas rentrer Huguette. Elle va encore zapper pour mettre Faustine Bollard, cette connasse. Laissez-la dehors. Voilà, n'ouvrez pas. Laissez-la s'agiter avec la chaleur. Dans deux minutes, on est tranquille. Voilà, c'est bon. C'est allé plus vite que prévu. Allez, à fond Estelle, on est avec toi.
1: Voilà Gaston, c'est comme ça qu'on récupère des points d'audience. Voilà.
2: Mais oui, tous les points comptent.
1: Tous les points comptent.
2: Sachez-le.
1: Allez.
2: Message suivant.
7: Salut Estelle, c'est Frédéric Lopez. Cette semaine, c'est le retour de Rendez-vous en terrain connu et dans cet épisode, Laurie Tillman amène toute l'équipe de l'OGC Nice et de l'AS Saint-Etienne dans une contrée lointaine, la surface de réparation adverse. Et tous les joueurs iront à la rencontre d'un peuple méconnu, les gardiens de but. Ça va être génial, ne loupez pas ça.
1: Ça va leur faire un choc. Hein. Hier, il y avait Nice-Saint-Etienne, zéro frappe cadrée. Voilà, j'ai dit quoi?
5: C'était Saint-Etienne.
1: Excusez-moi. Oh là là, il y a des pointilles.
2: Le souci du détail.
5: Excuse-moi.
1: Non, mais.
5: C'est la radio du sport. Hein.
2: Monsieur a été dans le sport pendant 40 ans.
1: Excusez-nous, Eddie Barclay. Allez, dernier message.
3: Oui, ma puce, c'est maman. Bon, ça y est, c'est bon, je suis rentré. Je suis sur le Châtrier. Oh, c'est génial. C'est comme à la télé. Là, je me régale. Attends, c'est le changement de côté. L'arbitre s'est fait de sa chaise. Attends, bouge pas, je vais tenter un truc. J'y vais. Non mais laissez-le moi. Papa.
7: S'il vous plaît madame, retournez à votre place, les joueurs sont prêts.
3: Mais lâchez-moi. Allez Richard Gasquet. Henri Lecomte. Allez Jolil.
1: Non, ne l'emmenez pas dimanche, Estelle, ne l'emmenez pas dimanche. Franchement, emmenez-moi à sa place, ok?
2: Je vous ai déjà emmené.
1: Ah oui, c'est vrai, mais c'était il y a très longtemps.
2: Ouais,
1: allez,
2: ça c'est vrai.
1: Venez passer les messages et demain on recommence.
8: 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Dans un instant, les infos de 14h sur RMC et puis ensuite ce débat. Les cartes postales sont-elles géniales ou ringardes? À l'heure où vous nous écoutez, vous êtes peut-être en train d'en découvrir dans votre boîte aux lettres. Vous avez eu des nouvelles de la famille pendant les vacances. Peut-être que vous les écrivez, peut-être que vous les choisissez, peut-être même que vous les vendez, comme Jean-Philippe Doux. Vous venez témoigner, on va en débattre dans un instant au 32-16.
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8: Vous êtes bien sur RMC, dans Estelle Midi, dans un instant. Un débat, tiens, qui fait déjà beaucoup parler autour de la table, je vous le dis, et je vous attends au 32-16 autour des cartes postales. Est-ce que vous continuez à en acheter? Est-ce que ça vous semble complètement ringard? Est-ce que vous aimez en recevoir? N'hésitez pas à venir témoigner tout de suite au 32-16 et sur le WhatsApp de l'émission, le 06 12 424 424. 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
8: Le journal à 14h avec Sophie Tussaud. Bonjour Sophie.
18: Bonjour Charles, bonjour à tous.
8: Et Sébastien Lecornu qui se défend d'une mauvaise gestion des incendies par le gouvernement.
18: En visitant Gironde pour lancer la reconstruction du Porge où 183 maisons ont été détruites lors de l'incendie hors norme de fin juillet, le Premier ministre assure ne rien avoir à cacher, dénonce des dérives complotistes et il annonce que l'État sera auprès des sinistrés et des collectivités pour le relogement et la reconstruction.
19: Clairement, on assume de sortir l'artillerie lourde, hein, parce que c'est cette artillerie lourde qui crée la rupture et qui permet à tout le monde de se projeter localement. Bon, la première des choses, évidemment, c'est la question du relogement. Toutes les reconstructions d'habitations qui peuvent être faites, il faut que ça soit possible, et possible très rapidement. Ce que nous allons donc faire, c'est que nous allons, pour les reconstructions en équivalence, faire en sorte que ces permis de construire puissent être délivrés globalement sous un délai d'un mois.
18: Sébastien Lecornu, qui un peu plus tôt a été amplement hué par les habitants du Porche, qu'il n'a pas rencontré. Ils attendaient beaucoup de cette rencontre et ont exprimé leur colère. Situation plutôt très favorable dans les Landes. Après 4 jours de feu qui a brûlé 1700 hectares de forêt, l'incendie est fixé. La moitié des 650 évacués vont pouvoir rentrer chez eux. En Belgique, la pluie a apporté un peu de répit aux pompiers. Les vents sont également favorables. La progression de l'incendie est désormais limitée. Le feu dans un parc naturel de l'Est du pays a ravagé 3000 hectares. Le piratage du fisc à grande échelle s'invite à Matignon. Sébastien Lecornu présidera dans l'après-midi une réunion interministérielle de crise, réunion pour préparer au mieux l'information des Français concernés. Les 678 000 contribuables qui ont eu leurs données piratées seront prévenus à partir d'aujourd'hui par l'administration fiscale.
8: Les recherches sont désormais interrompues après une collision entre deux bateaux de plaisance hier soir à Cannes.
18: L'homme de 22 ans porté disparu n'a pas été retrouvé. 10 personnes ont été blessées, dont 6 sont en urgence relative. Les circonstances de cet accident n'ont pour le moment pas été précisées. Un accident aérien à Salon de Provence. L'appareil impliqué est un avion d'entraînement de la base aérienne de l'armée de l'air. Les deux pilotes ont pu s'extraire. Ils sont légèrement blessés. Aucune zone d'habitation n'a été touchée. Les températures continuent de baisser. Il n'y a plus que 6 départements du Sud-Est en vigilance orange à la canicule. L'Ardèche, la Drôme, le Vaucluse, le Gard, les Bouches-du-Rhône et le Var. Les courses, le Quintet Plus se déroule sur l'hippodrome de Clairefontaine-Deauville à 18h30. Voici le pronostic de Mathieu Zaccanini de la Dream Team des courses RMC. Son favori est le 3 Rock'n'Roll, son outsider le 5 Pink Persévérance.
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8: 14h03 sur RMC. C'est reparti pour Estelle Midi.
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8: On est ensemble jusqu'à 15h, c'est la dernière heure et sûrement la meilleure d'Estelle Midi, avec aujourd'hui autour de la table, en cette pré-rentrée, Clément Gouitz qui m'accompagne toute la semaine dans Estelle Midi, le libraire achat Jean-Philippe Doux, on va beaucoup parler de cartes postales dans un instant avec Jean-Philippe, l'ancien avocat Thiel Mellul et notre grand reporter en pleine reconversion, désormais paysagiste Baptiste Desmontiers. Ils sont en pleine forme, vous l'entendez depuis midi sur RMC, et dans un instant, on va parler donc de ce grand classique de l'été, les cartes postales. Est-ce que vous en achetez? Est-ce que vous en envoyez encore à l'heure du smartphone? Est-ce que la carte postale est devenue complètement ringarde? Ou bien au contraire, elle a plus de valeur que jamais? Vous venez témoigner au 3216 et sur le WhatsApp de l'émission, Clément.
21: Oui, avec le micro.
8: Le
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8: Et oui, pour tous vos messages qu'on va lire en direct, il y aura aussi le grand retour du Tu préfères. On a choisi de rentrer en douceur avec un Tu préfères estival, mais un Tu préfères qui divise. Tu préfères les plages de sable ou de galets? Va falloir trancher dans quelques minutes, les amis. Ensuite, à 14h30, on aura RMC Conso, le grand retour de Charlotte Méritant. On va parler de la liste que redoutent tous les parents, la liste des fournitures scolaires. Comment faire baisser la facture? Eh bien, on va tout savoir grâce à Charlotte. Et puis, on terminera avec les immanquables, Clément.
21: Oui, on parlera, bien sûr, de l'accueil de Sébastien Lecordu au Porche en Gironde, sous les huées. Oui. Et un hôtel 5 étoiles pour chat à Lyon.
8: Ah, pour chat?
21: Oui, pour Jean-Philippe.
8: Jean-Philippe, un nouveau business pour Jean-Philippe.
22: Et je suis dessus.
8: Il est vraiment dans tous les bons coups. 14h05, c'est parti.
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8: Et on va donc parler de ce qui a longtemps été un incontournable des vacances. Les cartes postales sont-elles géniales ou ringardes? On vous pose la question parce qu'on sait que ça divise. Certains continuent à respecter la tradition, d'autres au contraire jugent que c'est complètement obsolète. Il faut les choisir, les écrire, ne pas oublier de les poster aussi. Un rituel qui a pris un sacré coup de vieux avec l'avènement du smartphone, à l'heure des SMS, du groupe WhatsApp de la famille, à l'heure des réseaux sociaux sur lesquels on raconte, on partage ses vacances en instantané. Alors quel intérêt d'envoyer une carte à mamie si elle a déjà reçu toutes les photos en direct? Pourtant, Clément, la carte postale n'a pas dit son dernier mot, loin de là.
21: Oui, chaque année, plusieurs dizaines de millions de cartes postales sont encore envoyées en France. 64% des Français déclarent toujours en envoyer à leurs proches, selon une étude YouGov Freezer. Et le phénomène séduit les jeunes, les 18-34 ans. 68% d'entre eux déclarent en envoyer. Et la Bretagne est la région française d'où l'on envoie le plus. Et la plateforme Pfizer a expédié près de 3 millions de cartes par an dans le monde, avec une activité en hausse de plus de 5% l'été dernier.
8: Ah, c'est en Bretagne qu'on envoie le plus de cartes postales.
22: Oui, parce qu'on les écrit quand il fait moche.
8: Oui, on a plus de temps, mais quand il pleut, pour écrire de longues cartes postales. Un peu d'humour avec Jean-Philippe, mais je vais commencer par Yael Mellul. Tiens, la carte postale, est-ce que c'est incontournable ou est-ce que c'est devenu complètement ringard?
2: Moi, je trouve que ça un charme fou. Voilà, ça change de l'instantanéité des groupes WhatsApp où on va prendre deux secondes de son temps, on va jeter deux, trois messages, quatre photos et on va avoir l'impression d'avoir accompli sa mission. Là, il faut prendre du temps, il faut aller choisir la carte postale, il faut l'écrire, il faut l'envoyer et la joie immense de la recevoir. Moi, je vois ma maman, par exemple, qui a reçu cet été une carte postale de sa kiné et une carte postale une carte postale de sa factrice. Et je peux vous assurer.
8: Ouais. Ça, c'est non, technique. Mais c'est fou, la factrice envoie
22: la carte postale
23: pour sauvegarder son emploi.
2: Ah ouais, t'es dans la matrice totale. Et je peux vous assurer que de voir la joie de ma maman quand elle a reçu ses cartes postales, j'ai trouvé ça mais absolument formidable. De dire que voilà, ces personnes de notre quotidien ont pris de leur temps pour.
8: Mais ça n'aurait pas eu le même effet si elle avait reçu un long SMS avec une photo.
2: Pas du tout. Absolument pas. En plus, le manuscrit, l'écrit, voilà, ça a un charme de la tradition, de, je sais pas.
8: Alors, j'entends ce plaidoyer, mais soyons honnêtes, Yael.
2: Mais moi, je n'en ai pas envoyé, moi.
8: Ah, et voilà, je voulais savoir. C'est sûr que... Donc, ce charme a une limite, visiblement.
2: Voilà, mais j'ai eu tort. Voilà, je me rends compte que j'ai eu tort.
8: Ah, il n'est pas trop tard.
2: Et il n'est pas trop tard, absolument. Je trouve ça vraiment absolument charmant.
8: Oui, non, mais moi aussi, je trouve ça charmant, mais de là à le faire.
2: Bah oui, mais on a tort, on perd le goût de l'écrit. C'est magnifique de prendre son temps
21: mais
2: et d'écrire.
21: Mais
2: oui, j'ai eu tort.
8: Alors que t'as envoyé des messages WhatsApp, des photos, oui, etc. T'as donné plein de nouvelles tous les jours. Oui,
2: c'est
8: voilà.
2: C'est pas bien, c'est pas bien.
8: Baptiste Desmontiers, combien de cartes postales envoyées et reçues cet été?
4: Eh bien, pas grand chose, dois-je vous dire. Reçu, pas, mais ça, je ne désespère pas. Oui. Quand on était tout à l'heure dans l'émission, j'ai reçu un message de mon petit filleul. Et je sais que, par exemple, je vais avoir une carte postale écrite par les parents. J'aime bien. Moi, je suis assez d'accord avec elle. Il y a le côté un peu tradition. Ouais. Et je vais même vous faire une confidence. Je pense qu'il y a un côté un peu revanche de ma part vis-à-vis de mes enfants. Je détestais, moi, la corvée des cartes postales quand j'étais petit. Ouais. Et du coup, eh bien, j'ai tendance un peu à l'imposer à mes enfants. Donc, mais c'est vrai. C'est-à-dire, en fait, on dit, tiens, allez, on en profite. On fait une petite carte postale. Donc, moi, j'ai dû en envoyer, moi, personnellement, non. Mais ma plus jeune fille a dû en écrire peut-être deux ou trois cet été. Oh, c'est mignon. On les accroche sur le frigo. Oui, on est content.
8: C'est les devoirs de vacances, un peu.
4: Ouais. C'est mignon, j'aime bien. Je me roule pas par terre si j'en ai pas, mais en revanche, il m'arrive de revenir de vacances. Voilà, j'ai pas trop pris de vacances, mais vous savez, vous ouvrez le sac de la valise et dit ah bah tiens, mais elles sont là les cartes postales. On les achète et c'est fait le bonheur de Jean-Phi.
8: On va en parler dans les achète, un instant du business. J'y viens.
4: On les dit tiens, je vais les faire et tout. Puis à la fin des vacances, on les a pas ni écrites ni postées. Mais c'est chouette, j'aime bien. Il y a un petit côté.
2: Ouais, c'est super
4: et puis,
2: mignon.
4: Le choix des cartes postales. On peut partir sur un truc très joli ou sur des trucs super kitsch, assez drôles.
8: Il y a encore des trucs complètement beaufs et sexistes aussi.
21: On ne devrait pas passer la censure.
8: C'est vrai. Mais c'est... Oui, à chaque fois, je me demande qui achète ça et qui l'envoie. Enfin, bref. Jean-Philippe Doux.
21: Oui. Alors.
8: En tant que vendeur. Là, on a parlé du charme, etc. Parlons chiffres. Vous êtes vendeur, notamment de cartes postales.
21: Oui, mais j'aimerais parler de mon expérience à moi. Parce que ce matin, quand j'ai reçu le sujet, j'ai préparé mon argumentaire en disant oui, c'est magnifique. Enfin, j'étais Yael, quoi. Oui, c'est ce charme suranné du manuscrit, etc.
2: C'est comme. Vas-y, moque-toi.
21: Je fais un parallèle avec les cartes de vœux. Les cartes de vœux, maintenant, pour souhaiter la bonne année, on envoie un texto. Alors qu'avant, on écrivait des belles cartes de vœux. On le fait de moins en moins. Mais là, il y a cette démarche, c'est beau. Puis on achète un timbre et on achète la carte. Ouais. Et mine de rien, le fait que quelqu'un ait acheté pour vous, ça, je trouve que ça rajoute un truc à la démarche.
8: Ça le touche particulièrement, Jean-Philippe. On sait
21: quand on prenait le prix du temps.
8: Rapport à l'argent fait que le fait qu'on ait dépensé,
4: vous avez acheté chez lui.
21: Et donc, j'avais tout ça. Je venais vers le studio, j'étais dans mon TGV en me disant allez, je vais dire ça, etc. Et là, j'ai posté sur les réseaux sociaux à 11h le programme de l'émission, dont ce sujet. Et là, j'ai une amie qui m'a envoyé un texto en disant « T'as ouvert ta boîte aux lettres récemment ?» Et en fait, je n'ouvre pas ma boîte aux lettres. Je ne regarde jamais mon courrier. Voilà, parce que je trouve qu'il y a, à part quelques factures, mais je les reçois aussi par mail. Et donc, je ne vais jamais voir mon courrier. Et en fait, cette amie m'a envoyé une carte postale, mais je ne le sais pas encore. Donc, je l'aurai.
8: Il y a deux ans.
21: Quand je rentrerai chez moi, je l'aurai peut-être, ou elle arrivera peut-être en octobre. Mais donc en effet c'est beau, mais ça fait plus partie de nos habitudes. Donc je vais aller chercher mon courrier. Peut-être que j'en ai plusieurs.
8: Combien en as-tu envoyé cet été?
21: Ah bah zéro, parce que je suis pas parti
4: combien
21: en vacances. Mais quand je pars en vacances, j'en envoie pas. Non, j'en envoie plus. C'est vrai que j'ai vu ça comme une.
8: Mais donc c'est marrant. Autour de la table, vous êtes tous les trois à me dire c'est magnifique le charme.
2: Mais personne n'en envoie.
8: Et personne n'en envoie.
21: Alors certains en envoient, je peux vous le dire, parce que là cette fois je vais me placer en tant que libraire, et pas que moi d'ailleurs, parce que vous savez on a une franchise, il y a plusieurs librairies, il y en a à Versailles, Colmar, Bordeaux, Albi et Aix-en-Provence.
8: Maintenant que la promo est faite, parlons-en.
21: Et on est tous pareils à dire que les cartes postales se vendent beaucoup.
8: Oui.
21: Et c'est ça qui est fou.
8: C'est ce que nous disait Clément. Dans les chiffres, on voit que les Français, ils sont attachés et continuent d'en acheter.
21: Et le choix, et je m'amuse quand je vais à la librairie, je regarde les clientes et les clients, et c'est surtout les clientes en fait, c'est très féminin.
2: Bah, bien sûr.
21: Choisir les cartes postales, c'est un temps fou en fait, de bien choisir la bonne carte.
5: carte postale. Celle-là, ça va être pour papy. Celle-là, ah bah, ça va être pour tata Nicole. Et en fait, c'est vrai que c'est un vrai choix esthétique de la carte postale qui va à telle personne et tout. Et donc, c'est une démarche, en effet, une vraie démarche affective,
8: oui,
5: qui n'est pas celle du texto, encore moins du groupe WhatsApp commun. On disait salut, bisous à tout le monde. Oula, c'est on envoie un truc. Non, le choix de la carte postale. Alors nous, en plus, donc je vous le disais, on a des cartes postales avec de l'herbe à chat à l'intérieur et d'autres avec de la lavande à l'intérieur.
22: Ça
5: donc,
22: fait beaucoup de promos, Jean-Philippe.
5: Non, pas du tout.
8: Des vous en neuf achetés, je vous en fais 10e. Mais bon, c'est pas le sujet.
22: Avec, je vais rappeler le site internet.
5: 10% avec le code Jean-Philippe. Non, mais pour vous dire qu'en fait, on envoie un cadeau. Et c'est vraiment ça, ouais, en fait. La carte postale en elle-même est un cadeau.
22: Et juste un petit truc pour rajouter, il y a aussi la petite astuce des parents. Vous savez, on est tous avec nos enfants sur le bord de la plage. Ils ont dit, et on a envie de craquer pour un petit cadeau, un petit truc, une petite glace et tout. Et ben moi, j'ai réalisé qu'en fait, ça leur fait super plaisir. Ma petite de 8 ans, Madeleine, ça lui fait super plaisir quand je lui dis, bah, viens, choisis une carte postale. Après, ce qui me saoule, c'est qu'il faut la surveiller quand elle l'écrit, il faut prendre l'adresse, etc. Mais en fait, c'est un petit cadeau pour les enfants. Ils ont l'impression qu'on leur a fait un cadeau.
8: Là où Jean-Philippe a raison, alors Jean-Philippe, il est touché quand on lui envoie une carte postale. Il se dit, on a dépensé de l'argent pour moi. Moi, je pense que c'est surtout, on a pris du temps pour
5: bien
8: moi.
5: Sûr.
8: Parce que
5: bien
8: c'est
5: sûr.
8: Prendre du temps de choisir, d'écrire.
5: Chercher
8: envoyer.
5: L'adresse postale aussi. La démarche de trouver l'adresse
8: alors
5: postale.
8: Alors, ça, moi,
22: c'est sur Internet.
8: Moi les dernières fois, les dernières fois où j'ai envoyé des cartes, ça m'a un peu gâché le plaisir parce que parfois, c'était des potes, etc., dont j'avais pas l'adresse exacte. Et donc, on est obligé de leur envoyer un message. C'est quoi ton adresse? Et ça spoil un peu l'arrivée de la carte postale. Voilà, c'est toujours décevant.
5: On a envie de son mariage.
22: J'ai pas reçu ton texto cet été.
8: Donc tu ne recevras pas non plus la carte postale. Ça, je peux te spoiler. En attendant, on va accueillir Lucienne au 32-16 qui nous appelle de la Haute-Loire. Bonjour Lucienne.
6: Oui, bonjour toute l'équipe, vous êtes formidables. C'est la première fois que je passe à la radio et je suis contente de
22: merci,
6: vous
22: Lucienne.
6: Entendre tous.
8: Bonheur de vous entendre, Lucienne, vous aussi. Vous êtes un peu de vacances ou pas, Lucienne, pour vous cet été?
6: Alors, trois semaines de vacances. Dans une semaine, la deuxième semaine vient de se terminer. Après, être partie donc, en Alsace avec mon compagnon et sa fille qui a 13 ans. Et voilà, ce sujet de carte postale, c'est merveilleux parce que, comme a dit vos intervenants, c'est le plaisir de se dire, on choisit la carte postale, du lieu où on est, on l'a choisi pour telle personne et on écrit nos petits mots qu'on n'a pas très grands, mais voilà, c'est le plaisir de l'envoyer. C'est le plaisir aussi de faire voir la région où nous sommes.
8: C'est vrai.
6: Ça fait le plaisir aussi de dire, on est en vacances, vous peut-être que vous allez vous travailler, ceux qui la reçoivent, on a pensé à vous. Voilà. Et je sais que de la recevoir, c'est immense parce que moi, dans les cartes postales que j'envoie personnellement, il y a aussi mon compagnon, mais chacun, nous avons nos cartes postales et je sais que quand les gens la reçoivent, les personnes la reçoivent tout de suite, c'est directement un petit merci, alors soit direct quand c'est des voisins, soit par un petit SMS on sait que ça leur a fait plaisir parce que cette carte elle va trôner sur le frigo et ou bien sur le buffet. Moi je sais que maman quand mes parents je les avais, j'ai encore maman, mais quand ils recevaient la carte postale c'était sur le buffet et elle y trônait et moi j'ai encore revu des cartes postales que je lui ai envoyées depuis des années et qui sont encore sur le buffet. Je trouve ça magnifique. Et je crois que cette année, ça m'a donné, en réfléchissant, que mes vœux, alors je peux pas parce qu'on a tellement des amis, mais je pense que mes vœux seront par carte postale, par rapport au plus proche. Voilà,
8: plutôt
6: au plus
8: que le
6: proche.
8: SMS. Vous en avez envoyé combien des cartes postales cet été, Lucienne?
6: Alors, nous en avons envoyé. Alors, je compte aussi mon compagnon et sa fille, attention, qui est quand même présent et qui a envoyé les cartes postales aussi. On en a envoyé 18.
8: Ça prend une demi-journée là d'écrire les 18 cartes postales.
5: Et puis ça fait un petit budget aussi.
8: Oui, c'est un petit budget.
5: En timbre.
6: Je vous dis simplement, ça ne prend pas une journée du tout. Entre la choisir, entre mettre un timbre, entre écrire ce qu'on a envie d'écrire, Alors, allez, on va dire, ça prend un petit quart d'heure. Le soir, en se posant, en revenant, mettant de découvrir quelque chose, on se pose. Et ben, on écrit nos cartes postales, chacun de son côté. Et nous, on a une tradition avec mon compagnon, c'est que nos cartes que nous faisons, lui, il a ses amis, il a son ex-famille, voilà. Et ben, on se les signe. Moi, je lui passe mes cartes postales. Bon, il connaît les noms à qui j'envoie. Lui, je connais à qui il les envoie. Mais on signe respectivement les cartes postales. Il y a une petite griffe à chaque carte postale. Ouais,
8: j'entends, Lucienne, c'est un, voilà, un plaisir collectif, si je comprends bien, la carte postale. Oui, c'est l'occasion de partager. Alors, Lucienne, les cartes postales, c'est magnifique, mais Lucienne, c'était aussi votre grande première, si j'ai bien compris, sur RMC. C'est ça, Lucienne, hein ?
6: Ouais. C'est ma grande, grande première depuis que je vous écoute. Moi, je me lève, Radio Monte Carlo est branchée pour toute une journée.
8: C'est parfait, Lucienne. Et ravi de pouvoir partager en direct aussi avec vous. Ah bah tiens, une petite carte postale à l'occasion, Lucienne, n'hésitez pas. Et j'en profite à travers vous, Lucienne, pour saluer. Moi, je suis revenu au bureau ce matin de vacances et il y avait plusieurs cartes postales d'auditeurs qui nous attendaient au bureau pour toute l'équipe. Notamment les auditeurs qui ont gagné des voyages. Vous savez, on fait gagner souvent des semaines de vacances. Souvent, il y a la petite carte postale en retour pour nous remercier. Mais oui, c'est hyper touchant en rentrant de voir des cartes postales aussi de votre part, de tous les auditeurs. DRMC, à 14h18, j'aimerais savoir aussi ce qu'on en pense. Alors, ça a moins de charme qu'une carte postale, mais il y a aussi le WhatsApp de l'émission. Et c'est Clément qui est en train de surveiller vos messages. Est-ce qu'on reçoit des messages sur le sujet?
21: Mais oui, Max, c'est génialement ringard selon lui. On a une tradition au boulot. Quand quelqu'un part en vacances, il envoie une carte postale et on affiche sur un grand tableau et ça donne du soleil pour tout le monde. Puis il y a Daniel, recevoir dans sa boîte aux lettres une carte postale qui vient de loin, qui a vraiment voyagé, qui est un manuscrit des gens qui vous aiment, est un plaisir bien plus grand que des photos WhatsApp.
8: Bah, les photos WhatsApp, ça a son charme aussi. Enfin, je suis pas contre le groupe familial. Hein. Moi, on le dénigre tous là depuis tout à l'heure.
2: Non,
8: moi, je suis ravi d'avoir.
2: Pratique, c'est pratique.
8: Bah oui, et puis ça, non, bon, pour envoyer des photos, des vidéos, etc. Enfin, je trouve que c'est de bon ton de dépeindre le groupe WhatsApp et le smartphone comme un enfer numérique. Je trouve qu'au contraire, c'est très vivant et très sympa d'avoir des. L'un n'empêche pas l'autre. Oui, c'est pas ça, parce qu'on a envoyé trois photos de vacances sur le groupe WhatsApp c'est pour ça. Dire coucou, on est en vacances en Dordogne, que ça empêche d'envoyer derrière une belle carte postale qui va arriver. C'est une autre temporalité, une, deux, trois semaines après. Nous, au bureau, comme le disait cet auditeur, on est ravis d'en recevoir des collègues ou des auditeurs. On les affiche d'ailleurs avec Estelle, il y a un grand panneau avec toutes vos cartes postales. Donc n'hésitez pas, continuez à nous envoyer des cartes postales. Et tiens, quand on vous pose la question sur nos réseaux sociaux, Clément, qu'est-ce que ça donne les cartes postales? Est-ce qu'on trouve ça génial ou complètement ringard?
21: Eh ben, 62%, c'est génial.
4: Eh ben, dis-toi.
8: Bah voilà, donc bel avenir pour la carte postale. On a oublié de poser la question du prix à Jean-Philippe.
2: Ah oui,
8: il y a cette épée de Damoclès.
5: Non, mais il y a toute une gamme de prix et c'est. J'ai l'impression qu'en fait, c'est pas une question d'argent pour ceux qui le font. Ils font vraiment plaisir à quelqu'un et après, voilà, les librairies, parce que tu parlais de marge tout à l'heure, c'est vrai qu'une librairie, vous savez, c'est très compliqué parce qu'on a des toutes petites marges et les librairies qui font de la papeterie, des cartes postales, etc., ça les aide. Donc, si vous voulez aider les librairies de centre-ville, n'hésitez pas. Une petite carte postale, ben c'est quelques centimes en plus.
8: Alors moi j'ai moins de scrupules à le dire, c'est le jackpot pour un libraire, pour les papeteries. Bah, c'est un produit qui prend pas énormément de place à stocker, sur lequel on peut facilement marger, mais en effet ça aide. C'est pas
22: et sur lequel il n'y a pas de prix fixe comme sur le livre, parce que c'est ça qu'il faut rappeler.
8: Oui, exactement.
22: Les libraires ne sont pas, c'est ça que tu entends. Les libraires ne sont pas libres de fixer les prix, c'est très important, pour les soutenir. Et sur la papeterie, mon ex-belle-famille était libraire aussi. C'est vrai que c'est là-dessus qu'ils gagnent leur vie souvent.
5: Mais oui, et pour payer les charges d'un commerce en centre-ville. Voilà. Donc, si vous voulez défendre aussi les librairies de centre-ville, n'hésitez pas à aller leur acheter une petite carte postale.
8: C'était notre plaidoyer en faveur des cartes postales. Mais continuez quand même à envoyer des photos dans le groupe WhatsApp. L'un n'empêche pas l'autre. Encore une fois, à 14h21, on va rester en vacances, les amis, parce qu'on va tout de suite partir à la plage pour le Tu préfères.
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8: Alors, on va en parler à peine quelques minutes et je pourrais en parler 3 heures, mais c'est un vrai débat ce matin. Il y a deux France qui vont s'affronter autour de cette table. Oui, Clément aussi. Clément me regarde avec des gros...
21: Ah oui, Clément, on va le flipper.
8: Personne n'y échappera à ce que tu préfères.
22: T'es tranquille, t'es calme.
8: Parce que, voilà, il dit beaucoup de ce qu'on est, ce tu préfères. Je vais commencer avec Yael Mellul.
22: Voilà.
8: Le tu préfères du jour, je garde le suspense, mais ce sera plage de sable fin ou plage de galets.
2: Alors, moi, c'est... plage de sable fin. Pour moi, je suis la plus heureuse des femmes quand je suis à la plage, allongée sur le sable. Voilà. Pour moi, mon élément, c'est l'eau, c'est la mer. Je voilà.

0: vérité.
1: Ah oui, parce que c'est.
0: Il faut que je fasse des trucs.
1: C'est une souffrance, quoi, de rester une heure allongée à rien faire.
2: Non, mais si, je sais pas, il y a des gens. Non, ça me saoule. Il faut que j'aille nager, faire du surf, autre chose.
1: Qu'il se passe quelque chose, quoi.
3: Ok. Ouais.
1: Jean-Philippe,
3: vous. Alors, moi, plage de sable fin. Je déteste les plages de galets. Vraiment, je hais ces plages de galets. Je ne vais même pas dessus.
0: T'es en colère, toi.
3: Non, j'ai des engagements.
1: Alors, on s'engage, ouais. Autant on n'aura jamais le prix de la carte postale, autant
0: je vais te dire là, il va démonter les plages de Calais.
3: J'ai une grande sensibilité. Je suis un homme sensible, mais surtout de la plante des pieds. Et je ne supporte pas. C'est ma plus grande sensibilité. Et je ne supporte pas de marcher sur des galets. Vous me voyez, vous savez, je suis ce mec qui se démantibule en marchant, en essayant. Je ne supporte pas ça. Donc un bon sable bien moelleux, bien confortable. Voilà.
4: Et hop,
3: je fais même le petit creux pour mettre mes petites fesses dessus. Et c'est parfait.
4: Oh, ouais, voilà. Magnifique.
1: Clément Gouitz.
5: Eh ben, ça sera sable aussi. Hein. C'est plus confort. Le reste, c'est dégueulasse.
1: Non mais alors, j'ai longtemps été comme vous. J'ai été élevé à la plage de sable fin. Et puis j'ai découvert la promenade des Anglais. Et c'est galet. C'est une immense plage de 5 km de galet. Le galet, ça a quand même un intérêt. C'est que vous avez pas du sable partout.
0: Ah bah oui, il y a des galets.
3: On en a pas entre les orteils, ça c'est vrai.
1: Bah, vous avez pas de sable.
0: Tu peux pas remettre tes chaussures si t'as du galet entre les orteils.
1: Bah, quand vous allez à la plage, c'est en vrai. Voiture, avec les enfants, etc.
4: Ah oui, oui.
1: Et ben, vous savez que vous pouvez dire adieu à votre intérieur de la voiture.
0: Ça sent le mec qui a lâché sa caution. Ah, j'ai lâché la caution de la voiture de
1: voilà. J'ai passé l'été à dire, on se rince les pieds là. Voilà. Alors que la plage de galets, tout le monde est nickel, tout le monde est propre, etc. Donc c'est après, faut pas avoir trop d'ego, en effet, comme le dit Jean-Philippe.
0: Ils ramassent pas des galets, tes enfants?
1: Si, un peu, mais rentrer et sortir de l'eau quand c'est des galets et que c'est un peu abrupt, c'est sûr que vous ressemblez pas à James Bond sortant de l'eau. Quoi. Ah, vous êtes un peu.
3: Ou alors faut mettre les méduses.
1: Oui, hein,
3: ces chaussures en plastique.
1: C'est un autre plaisir, la plage de galets. Je vais vous dire, en fait, j'ai trouvé le compromis, je l'ai découvert, c'est la plage de gravier très fin. Vous n'êtes pas non plus dans le sable qui colle, vous n'avez pas du sable plein les jambes, etc. Mais le petit gravier très fin qui ne fait pas mal aux pieds, mais qui permet de ne pas avoir de sable, c'est le bon. J'essaye de trouver un compromis, mais je sens bien que vous êtes
3: tous... Quelle gravimétrie, le gravier?
1: Ça dépend. Je ne donne pas mes bons... C'est comme les coins à champignons. On donne pas ses bons coins, ses plages préférées. En attendant, on vous a posé la question sur nos réseaux.
5: Oui.
1: Le tu préfères entre la plage de sable et la plage de galets, qu'est-ce que ça donne, Clément?
5: C'est le sable à 91%.
4: Bien sûr.
1: Baptiste, on avait dit paysagiste désormais, mais poète aussi, Baptiste Desmontiers. Dans un instant sur RMC, c'est RMC Conso et le grand retour de Charlotte Méritant qui a plein de conseils et d'astuces pour faire baisser la facture des fournitures scolaires. Ne bougez pas, c'est tout de suite, c'est sur RMC.
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0: Bientôt 14h30, vous êtes bien en direct sur RMC. C'est Estelle Midi qui continue avec la grande rentrée de Charlotte Méritant.
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0: Bonjour Charlotte.
3: Bonjour Charles, bonjour à tous. Bonjour.
0: Charlotte, oui, qui a très bonne mine. Tout le monde lui a fait la réflexion quand elle est rentrée dans le studio.
3: On va disons.
0: Oui, voilà, comme on est en radio, on vous raconte les coulisses aussi d'Estelle Midi.
4: Je suis un physique de radio finalement. Voilà.
3: Ça, c'est pas un compliment.
0: Je suis pas capable d'être juste 5 minutes. Hein. 14h, bientôt 30. Et c'est déjà l'heure de parler de la rentrée scolaire. D'ailleurs, certains ont déjà bouclé les listes de fournitures, mais d'autres vont se rendre, tiens, comme Baptiste, à la dernière minute.
5: Non,
0: c'est déjà fait ?
5: J'ai pris un kit à l'école, j'ai fait tout ça en juin.
0: Ah oui. Bravo.
4: Bah, moi, c'est
0: bravo.
4: Cette semaine-là. Justement, ça m'intéresse.
0: Ah, ben voilà, ça intéresse Jean-Philippe parce que Charlotte, la rentrée scolaire coûte en moyenne 488 euros aux familles. Et vous allez nous donner les conseils pour optimiser son budget fourniture scolaire. Là, on est le 17 août. D'abord, tiens, est-ce que c'est le moment ? Est-ce que si j'ai le temps, là, demain, je vais les acheter ?
3: Oui, si ce n'est pas déjà fait, vaut mieux y aller maintenant plutôt que le 31 août, puisque ces prochains jours, c'est une période particulièrement propice à ces achats. Il y a l'allocation de rentrée scolaire qui va être versée demain. Et ça, même si vous n'en êtes pas bénéficiaire, ça veut dire que les enseignes vont cibler cette période pour proposer des promotions, parce qu'elles savent justement qu'il y a des millions de gens qui vont aller faire leurs courses de fourniture scolaire à ce moment-là. Donc, jetez un œil au catalogue, c'est mon premier conseil. Vous verrez, par exemple, que ceux de Carrefour, Intermarché ou Auchan, qui démarrent aujourd'hui ou demain, sont remplis de promos sur les fournitures. J'ai regardé ce matin et je vous assure que c'est vrai.
0: Mais alors, donc, ils sont remplis de promos, mais est-ce qu'il y a vraiment des bonnes affaires cette année à faire par rapport à l'année dernière, par exemple ?
3: Par rapport à l'année dernière, on peut dire que non, malheureusement, puisqu'il y a plutôt une hausse générale des fournitures scolaires de 2% selon Que Choisir Ensemble. 2%, ça paraît pas énorme, mais sachant qu'en 2023, c'était 10% à cause de la guerre en Ukraine et que depuis, les hausses suivent à peu près le rythme de l'inflation, bah finalement, la hausse sur 3 ans, elle est quand même importante. Mais bien sûr, ça reste une moyenne et il y a de tels écarts de prix selon les marques qu'il y a toujours, heureusement, des possibilités de faire des affaires. C'est pour ça qu'aller faire ses courses tôt, c'est-à-dire maintenant et pas dans 10 jours, pas la veille de la rentrée, ça permet d'avoir le choix parmi toutes les marques, d'éviter les ruptures de stock sur les petits prix notamment.
0: Et est-ce que ça vaut le coup d'aller faire ça sur Internet ? Parce qu'on a un peu le réflexe d'aller dans les rayons, les grandes surfaces notamment. Est-ce que passer par Internet, ça permet de faire baisser la facture ?
3: Non, réponse claire et ça peut surprendre parce que c'est vrai que souvent sur Internet, il y a des affaires. Mais là, ne vous laissez pas avoir avec des sites qui s'appellent par exemple Rentrée Discount ou Rentrée Pas Cher. Ils n'ont de bon marché que le nom. En fait, bien souvent, ça revient finalement plus cher d'acheter en ligne qu'en supermarché pour en tout cas les fournitures scolaires.
0: Non, mais c'est intéressant, ça fait partie de ces objets pas forcément alimentaires.
3: Oui.
0: Parce que souvent, pour les vêtements, pour les chaussures, etc., ça peut valoir le coup d'aller sur Internet pour trouver moins cher qu'en rayon. Là, ça vaut vraiment le coup d'aller, de se déplacer au magasin, de choisir sur place. Une fois que je suis dans les rayons, quelles sont les marques à privilégier ?
3: Pour tout ce qui est jetable et pas personnalisé, par exemple les crayons à papier, les feuilles, je vous conseille les marques de distributeurs et les premiers prix. Vous allez faire 40 à 75% d'économie par rapport aux grandes marques. Donc oui, c'est énorme. Si vous êtes proche de votre budget, ça n'a aucun intérêt évidemment d'aller payer 5 euros les copies doubles, triple épaisseur, Oxford, je dis une marque au hasard parce que c'est une grosse marque, mais voilà.
0: Oui, alors que Claire Fontaine,
3: voilà,
0: Oxford,
3: alors
0: enfin,
3: que
0: vous, on connaît les géants de la papeterie. Ouais.
3: Alors que le premier prix d'une enseigne comme Carrefour, mais ça va être la même chose à Leclerc ou autre, c'est 3 euros pour les mêmes copies et vous pouvez même trouver encore moins cher chez les discounters, 1,92 € les copies doubles chez Action. Alors après, ça demande d'y passer un petit peu plus de temps parce que vous n'allez probablement pas trouver l'ensemble de la liste de courses de fournitures scolaires chez Action, mais si jamais vous avez le temps de multiplier les enseignes, c'est comme ça que vous allez payer moins cher.
0: Alors, tout ce que vous nous décrivez, Charlotte, c'est dans un monde idéal où le parent est seul décisionnaire.
4: Mais c'est ça l'idéal,
0: oui,
4: c'est
0: d'y aller
4: sans l'enfant.
3: Oui, ça, c'est là, un conseil à donner.
0: Il manque le facteur X, voilà, c'est que souvent, la trousse premier prix, le cahier premier prix, l'enfant va râler un peu, va réclamer, je sais pas, une figurine star, etc. C'est là-dessus, en fait, que les marques font de la marge, non ?
3: Oui, surtout pour, effectivement, alors ce qui coûte le plus cher, ce sont les produits sous licence, Pokémon, Harry Potter, etc. Et c'est vrai...
5: Retour de la Patte Patrouille, attention, méfiez-vous. Hein.
3: Ah oui, c'est
5: très,
3: vrai.
5: Très cher, si gros retour de la Patte Patrouille dans les rayons, là, pareil, bam !
0: Non, mais
5: très cher.
0: La Patte Patrouille, à 7-8 ans, c'est fini, hein.
4: Mais non. Bah si, non.
0: Ah ouais,
4: avec le nouvel opus, là, avec...
3: Il y a des connaisseurs, en tout cas. Pour le cahier, je pense que vous allez pouvoir imposer le premier prix. En revanche, c'est vrai que pour ce qui est un peu plus onéreux... Comme...
0: Non, mais ça fait rire, Baptiste. Moi, j'ai quitté les Pokémon pour la... pas les Pokémon, la Patte Patrouille pour la vague K-pop. K-pop Demon Hunter, là.
5: Dedans.
0: J'ai l'impression qu'il va falloir qu'il y ait des stars de la K-pop sur les cahiers cette année.
3: star de la K-pop, peut-être que vous pourrez trouver sur une trousse ou sur un cartable. Ou là.
0: Ou peut-être que papa va imposer la trousse premier prix aussi. Et qu'on n'a pas besoin de star de la K-pop sur sa trousse pour bien travailler.
3: Moi, j'ai un petit conseil pour vos enfants quand même, pour vous convaincre d'aller chercher le sac à dos K-pop, vous pouvez regarder sur la seconde main. Enfin, ce sont des sites qui fonctionnent très bien. Vous n'allez pas trouver de la seconde main pour des cahiers ou des crayons à papier qui se jettent, évidemment. Mais quand il y a une notion de style importante pour les enfants, pour le cartable et la trousse, allez voir. J'ai regardé, par exemple, sur Vinted, vous avez des Eastpak. Je ne sais pas si c'est encore à la mode. C'était très à la mode à mon temps.
0: Voilà.
3: Bon, bah voilà, Eastpak, entre 10 et 15 euros en très bon état sur Vinted. Et si vous avez un budget encore plus serré, pensez aux dons. Il y a des dons de cartables disponibles sur l'application Give, par exemple. Et n'oubliez pas, dernier conseil, que certaines communes offrent des kits de fourniture. C'est le cas à Marseille, c'est le cas à Dijon, à Mantes-la-Jolie, dans de très nombreuses communes. Donc renseignez-vous pour savoir si c'est le cas chez vous auprès de la mairie.
4: Et pas que les communes, puisque les départements offrent des kits pour les collèges et les lycées par les régions.
0: Les collectivités.
4: Souvent, on se retrouve avec des doublons parce qu'on ne s'est pas renseigné sur ce que le collège offrait.
0: Et puis il y a quelque chose qui a plutôt bien évolué dans le bon sens, je trouve, par rapport à ma scolarité, c'est que désormais, souvent, on a les liste dès le mois de mai ou juin, juin quoi, dès la fin. Oui, mais moi j'ai souvenir de l'époque liste on l'avait le 5 septembre.
5: Le premier jour de rentrée, et tu notais, tu comprenais rien, un petit carreau, grand signe, truc 21/7.
0: Les parents ont gueulé après parce que j'ai rien compris à ce que t'as écrit sur ton carnet, et puis tous les élèves se retrouvaient au même endroit le même jour, et forcément on payait plus cher à ce moment-là parce qu'on n'avait pas le choix, on avait 3 jours pour acheter toute la liste alors que on a pu s'organiser cet été.
3: Ouais, mais sachez, alors pour ceux qui anticipent un petit peu trop, sachez que juin n'est pas un bon mois pour acheter ses fournitures scolaires. C'est plus cher justement parce qu'il n'y a pas encore assez de demandes, donc finalement les enseignes n'ont pas intérêt à faire des promotions à ce moment-là. C'est 15 juillet, 15 août, la meilleure période. Là, jusqu'au 20, c'est encore très bien.
5: Pour le moment où t'as pas envie, quoi.
3: C'est comme ça.
0: Pour calmer un peu le délire vacances des enfants. Le moment de prendre la plage, paf.
5: Normalement, t'achètes des saucisses et de la crème solaire et bam.
3: Tout le monde de bonne humeur.
0: Mais c'est vrai que j'étais, il y avait déjà toutes les fournitures, mais entre au milieu du rayon bouée gonflable, barbecue, paf. Une petite piqûre de rappel en rentrant dans l'hypermarché. Merci beaucoup Charlotte Méritant pour RMC Conso, à réécouter quand on veut, évidemment, en podcast, et à réécouter sur la route de l'hypermarché avec les enfants en allant faire les courses, pourquoi pas. Et puis de quoi parle-t-on demain, Charlotte?
3: Vous avez probablement entendu parler du piratage du site internet des impôts.
0: Oui, on en a parlé. Oui.
3: Alors je vous donnerai des conseils pour éviter de tomber dans des pièges.
0: On évitera de se faire arnaquer.
5: J'ai toujours pas de mail, je viens de regarder, j'ai toujours pas de mail des impôts, je suis pas dedans, je pense.
0: Pour l'instant, ça sera aujourd'hui ou dans les prochains jours, Baptiste. Le suspense reste entier et on en reparlera demain avec Charlotte Méritant dans RMC Conso, 14h36. Dans un instant, on se retrouve tous ensemble pour Les Immanquables avec Clément Gouitz. À tout de suite sur RMC.
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2: 14h38, suite et fin d'Estelle Midi avec aujourd'hui, tiens je vous le rappelle, autour de la table, Clément Gouitz à mes côtés toute la semaine, mais aussi notre libraire Jean-Philippe Doux, notre nouveau paysagiste Baptiste Desmontiers, l'ancien avocat Thiel Mélule, et tout de suite on passe aux immanquables.
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2: Et on commence, Clément, avec les huées du jour.
3: Sébastien.
4: J'adore.
2: Non, c'était pas pour Clément, c'est pour Sébastien Le Cornu.
3: Sébastien Cornuette a accueilli un ce matin sous les huées donc de plusieurs dizaines d'habitants au Porge en Gironde, commune la plus touchée par l'incendie de juillet. Ils ont également applaudi ironiquement à l'approche de sa voiture. 200 personnes vêtues de noir s'étaient rassemblées devant la mairie à l'heure prévue de sa rencontre avec le maire. Et quelques heures plus tard, Sébastien Le Cornu a fait quelques annonces. Il débloque 12 millions d'euros pour reconstruire la Gironde et les Landes. Parmi ces annonces, les permis pour une reconstruction à l'identique seront délivrés sous un mois, et il promet une remise de cotisations sociales et de taxes foncières. Le tourisme en Gironde a enregistré sur un an une baisse d'environ 50% de sa fréquentation entre le début du méga-feu et la mi-août, chiffre ce matin de la CCI et du MEDEF du département.
2: Oui, Sébastien Le Cornu qui assure que l'État n'abandonne pas les sinistrés, qui tente de répondre à la colère sur place, qui assure aussi qu'il va mettre la pression sur les assureurs, qu'il n'hésitera pas à dire publiquement quelles sont les assurances qui jouent le jeu et celles qui ne jouent pas le jeu pour aider à la reconstruction sur place. Bon, c'est assez légitime hein, de la part de ces habitants de manifester leur mécontentement, on va le dire comme ça, Jean-Philippe Doux.
5: Oui, je comprends leur colère. Après, est-ce que Le Cornu doit être sifflé? Est-ce que c'est le gouvernement? On va taper sur le gouvernement, évidemment, mais le gouvernement va taper sur les assurances, mais on voit bien qu'il y a un problème et qu'à force, en fait, on ne pourra plus protéger personne de ce qui nous arrive sur Terre, parce que le dérèglement climatique, parce que les canicules, et en fait il y a une fatalité. Et il faut trouver un responsable. Donc, ok, le responsable, c'est le gouvernement. Donc là, il vient de débloquer 12 millions. Il parle d'une loi façon Notre-Dame de Paris pour que ça aille plus vite. Et heureusement, pour que les sinistrés puissent retrouver une vie qui sera jamais normale, hein, parce qu'il y aura un avant et un après, mais une vie, retrouver une maison qui ressemble à la leur, etc. Mais je pense que là, en fait, plutôt que siffler, il faudrait se dire, mais qu'est-ce qu'on peut changer, quoi? Qu'est-ce qu'on peut changer concrètement? Alors, on va dire oui, mais nous, on fait des choses en France et quand d'autres pays font n'importe quoi en termes de pollution. Mais il faut, en fait, là, c'est la prise de conscience générale. C'est pas une prise de conscience contre le gouvernement, etc. C'est une prise de conscience qu'il faut changer les choses, que la planète va mal, que les méga-feux vont être de plus en plus forts. On l'a vu, moi, je l'ai vécu dans le Var cet été, quand vous recevez les alertes de préfecture en disant attention évacuation, c'est glaçant, quoi, mais c'est notre présent.
2: Oui, mais on sait que ça va être le cas tous les étés pendant encore des décennies.
5: Et
2: ça,
5: même à Fontainebleau.
2: Bien sûr, et que ça va se multiplier. Après, ça, au-delà de la fatalité, en effet, ça va encore arriver. Ça n'empêche pas de s'interroger sur la prévention, la gestion de ce type d'incendie. Est-ce que tout a été fait parfaitement? Visiblement non. En tout cas, on entend la colère de ses habitants. Est-ce que les bonnes décisions ont été prises au bon moment? Je pense pas que ce soit Sébastien Le Cornu là qu'il soit venu siffler ses habitants. C'est l'État, c'est le sentiment d'abandon aussi de certains pendant toute cette période.
6: Non, il s'est quand même passé quelque chose. Hein. Je veux dire, si Sébastien Le Cornu a été sifflé, c'est parce que hier, je crois, il y a une déclaration de Nunes qui est sortie dans les médias, un off qui est sorti où il disait clairement que tout ce qu'il avait dit concernant le traitement qui avait été fait des incendies n'était que posture politicienne et qu'effectivement il n'y avait pas eu assez de moyens. Il n'y a pas assez de moyens, d'accord. Donc
2: préciser qu'aujourd'hui publiquement il dit tout l'inverse. Il dit
6: évidemment il dit tout l'inverse. C'est sorti.
2: Le jeu du off et du on.
6: Voilà. Maintenant, moi je ne peux que respecter ces Français qui ont sifflé Le Cornu. Ce sont des Français qui sont en souffrance, qui ont souffert au premier plan de ces incendies, qui peut-être n'ont plus de maison. Enfin, je veux dire, c'est quand même terrible, quoi. Il y a aussi des pompiers, la majorité des pompiers, des syndicats de pompiers, qui sont intervenus hier pour dire que leurs interventions ne suffisaient voulait pas, qu'il fallait qu'il y ait des réformes structurelles. Donc c'est pas qu'on cherche un responsable, c'est qu'il y a des responsables. Moi je veux bien qu'on fasse qu'on trouve des solutions structurelles sur le dérèglement climatique, mais il faut aussi affronter aujourd'hui, parce qu'on n'a pas le choix que d'affronter ces incendies.
5: Mais avec quel argent les millions qu'il faut, on les prend où? Dans les allocations rentrées scolaires? Non, parce que demain, on va dire ah, c'est bien qu'on verse 450 euros par élève, etc. C'est-à-dire qu'il y a un moment, on ne peut pas faire donner dans tous les sens et aussi donner aux pompiers. Donc moi, je préfère qu'on donne aux pompiers. Si je siffle le cornu, moi, demain, ça va être ça. Je vais le siffler en disant arrête de donner, arrête la cistana, ou en tout cas, diminue la cistana pour récupérer des millions et les donner.
6: Moi, si j'avais ma maison qui avait cramé parce qu'il n'y a pas suffisamment de pompiers ou parce qu'il n'y a pas suffisament de canadaires, ouais, j'aurais sifflé le cornu, ouais.
4: Ils y sont pour rien,
6: mais
4: ces
6: clairement,
4: gens.
6: Hein.
4: Oui, ces gens, ils ont tout
5: mais
4: perdu.
5: Mais où est-ce qu'on va chercher l'argent?
6: Ils ont tout perdu, donc c'est pas mon problème, ils vont le trouver, d'accord? C'est pas moi qui suis à la tête de l'État. C'est leur boulot, en fait. Ouais. Ils sont là pour ça. Il faut quand même pas oublier la fonction première des hommes et des femmes politiques. Ils sont là pour nous servir. C'est leur travail.
5: Mais quand il parle de baisser les retraites,
6: quelque part c'est nos employés, hein, quelque part le cornu, quelque part il est là pour nous servir, en fait.
5: Oui, mais
6: voilà. Alors, donc quand il a pas accompli sa mission, ben oui, je le siffle. Et normalement, il démissionne. Voilà. Quand je fais pas mon boulot, je suis dégagé de mon boulot.
2: Baptiste Desmontiers.
4: De manière moins polémique, je pense qu'il va y avoir un avant et un après. Bien heureusement, alors malheureusement, il y a des pompiers qui sont décédés dans les incendies, mais il n'y a pas de familles qui sont mortes au Porge, notamment. Mais pour moi, ça me fait penser à la faute sur mer. La faute sur mer, il y a un avant et un après. Il y a des règles d'urbanisme qui ont été modifiées. Il y a des lois, il y a des réglementations qui ont été modifiées. Là, j'écoutais, il y a beaucoup de gens qui disent qu'il y a un millefeuille. Alors, ça va donner raison à tous ceux qui disent qu'il y a un millefeuille administratif, ceci, cela. Mais en fait, il y a des problèmes d'études de cas. C'est-à-dire, en fait, quand il faut débroussailler, et il y a des maires qui se plaignent qu'il faille faire des études de cas pour savoir quelles seront les conséquences et que ça retarde les choses. Moi, ce que je pense, c'est qu'il va y avoir un avant et un après, qu'il va falloir simplifier certaines mesures, qu'il va falloir donner plus de pouvoir en local aux maires, avec peut-être moins de standards de réglementation à respecter. Et quand à un moment, il faut faire une petite coupe rase, je dis petite coupe rase, qu'il faut faire un pare-feu, il faut y aller. De la même manière, vous allez voir cet hiver, on en parlera. Charles avait dit un truc très très bien à l'une des dernières émissions, il avait dit attention, la canicule, j'espère qu'on en parlera encore dans la campagne présidentielle.
6: Ah oui.
4: Malheureusement, l'été qu'on a vécu te donne raison, on en parlera heureusement. Mais vous allez voir, cet hiver, ce sera la même chose.
2: Mais
4: cet hiver, il va y avoir.
2: Si je vous pose la question sur la table, tout le monde est d'accord pour dire allez, trouvons 5 milliards en plus pour les pompiers et pour prévenir les feux. On s'est quitté juste avant l'été, tout le monde voulait trouver 10 milliards ou même c'était 40 milliards pour climatiser toutes les écoles.
4: Bien sûr.
2: C'est l'actualité qui en chasse une autre et chacun va s'en prendre le carnet de chèque.
4: Mais avant d'aller chercher le carnet de chèque, il va falloir peut-être mettre en place des chocs de simplification réglementaires pour que les maires puissent agir plus simplement, que quand on a besoin de débroussailler une zone, on ne soit pas obligé d'aller systématiquement, même si c'est pour préserver la nature, aller faire un rapport d'impact auprès d'une ONG, etc. C'est ça, je pense, qui va se passer.
2: Oui, et aujourd'hui, on
4: ne parle pas d'argent encore.
2: Et d'ailleurs, une des grandes annonces aujourd'hui de Sébastien Lecornu, c'est des permis de construire en un mois, ça va aller beaucoup plus vite. Une loi façon Notre-Dame. Mais quand on a l'impression que ça devient exceptionnel, le fait de dire ça va se passer dans des délais corrects. Si c'est admettre que d'habitude, c'est n'importe quoi et que ça met des années avant de pouvoir obtenir un permis de construire. Promis, ça va mettre un mois, comme si c'était une annonce fantastique. Ça devrait être la normalité le reste du temps. On passe dans ces immanquables, mon cher Clément, au jackpot du jour.
3: Les péages sans barrière se développent sur les autoroutes, notamment dans l'Allier, en Moselle. Caméras et reconnaissance des plaques permettent de facturer les automobilistes qui ont 72 heures pour payer. Ceux qui oublient ou dépassent le délai s'exposent à des pénalités. Les conducteurs en retard ont rapporté, selon le Canard enchaîné, aux autoroutes Paris-Normandie, 25 millions d'euros.
2: Baptiste Desmontiers.
4: C'est une saloperie, ce truc. Pardon, excusez-moi, le mot est un peu dur.
2: On peut le dire
4: poliment. C'est super. Alors, la chance que j'ai, c'est que cette année, je me suis pris un pass, là. Vous savez, un truc. Mais pourquoi? Mais parce que l'année dernière, je suis passé dans des zones que je traversais jamais, où j'étais sur des aires de des autoroutes où il n'y avait pas de péage, effectivement, avec des panneaux. Attention, vous êtes dans une zone d'auto, machin. Ok, super. Vous vous arrêtez dans une station d'autoroute, il y a des panneaux. Attention, vous êtes dans une zone. Mais en fin de compte, en réalité, moi, pardon, hein, j'ai mes deux enfants qui braillent, qui ont juste envie qu'on s'arrête pour faire pipi, pour ensuite. Et donc, je roule et je pars. Et effectivement, moi, j'ai eu des relances après. J'ai cru que c'était une arnaque au début. J'ai dû la laisser traîner. J'ai été un peu majoré. Non, mais en fait, la problématique, c'est que là, aujourd'hui, moi, j'ai été tout content cet été avec mon télépéage, là. Mais parce que je me disais, trop bien, je passe. Mais en fait, la réalité, c'est qu'il y a plein de Français qui vont se retrouver avec des amendes majorées à la rentrée. Honnêtement, je trouve que c'est très bien parce que ça facilite. Non, Baptiste, attends, ça. C'est très bien parce que ça facilite le passage.
2: Je l'ai pris une ou deux fois sur le Paris-Normandie. Faut fermer les yeux en conduisant pour pas se rendre compte qu'on est sur une.
4: Ok, d'accord, mais attends, comment tu payes derrière?
2: Concrètement, comment tu payes? Il y a écrit aller sur l'appli ou je sais plus quoi. Sur le site,
5: et ça, tu ne le fais pas, tu reçois un mail.
4: Excuse-moi, oui, moi, ce que je te disais, c'est que je suis descendu de ma voiture après mes 4 heures de route avec mes gamins qui ceci, tac, t'arrives, tu sors les sacs et tout.
2: T'as 72 heures, t'as 3 jours pour aller.
4: Excuse-moi, ça te sort de la tête. Non, je dis juste, il y a un truc, c'est marqué en gros, certes. Mais c'est pas entré dans la tête des gens et c'est compliqué. Non, ça mérite un peu.
2: Quand tu sors l'autoroute, il y a écrit en énorme, n'oubliez pas de payer. Oui, je veux dire, c'est même sur le siège passager. Ouais, Charles, on l'a fait. J'ai dit, ah bah tiens, pense-y tout de suite, clac clac. Pendant Charles, que je roulais, c'était payé avant même que je sois garé.
5: Charles, pendant que tu roulais, t'as pris ton portable?
2: Aïe. Ma voisine.
6: Allez, voilà.
5: C'est ça, j'imagine.
2: Non, mais imaginons. Ma voisine, j'ai dit, tiens, bah si t'as le temps, fais-le là.
5: Imaginons. T'es tout seul conducteur. Évidemment, tu sors pas ton portable parce qu'on n'arrête pas de dire qu'il faut pas le sortir au volant. Donc tu ne payes pas tout de suite. Après, tu oublies. Après, tu reçois un mail. Moi, je reçois des mails de l'ANTS en me disant que j'ai un PV que j'ai pas payé, etc. Ça va dans mes spams. Mais et je me dis, mais est-ce que c'est un spam?
2: Vous êtes en train de me dire c'était mieux les barrières de péage?
4: Non. Je te dis, il y a un truc à faire mieux. C'est mal foutu.
5: C'est très mal fait en fait. C'est fait pour qu'à la fin tu sois majoré. Parce que si
2: je veux bien tirer sur les
5: tous les mails,
2: sur plein d'autres sujets, mais là-dessus, là, en effet, il y en a pour 25 millions visiblement de majoration. Mais c'est rien par rapport aux milliards de voitures qui sont passées. Enfin, je veux dire, il y a des millions de gens qui ont tout à fait payé dans les temps, etc. Tout le monde ne se fait pas avoir. Tout le monde n'est pas majoré. Loin de là.
4: Loin de là. C'est le concept de l'information.
2: Il y en a très peu. Et par rapport au nombre de minutes gagnées par tous ces millions d'automobilistes.
6: Continuez à tout informatiser.
4: Ça va dans le sens de l'histoire, c'est pratique, etc. Oui. Je dis juste, il y a un truc qui est encore un peu complexe, c'est que si vous oubliez, vous êtes majoré.
2: Oui, mais on peut aussi faire appel à la responsabilité des uns et des autres. Enfin, on met un énorme panneau, n'oubliez pas de payer. A priori, chacun est capable de payer, quoi.
4: Et tu fais pareil avec les stations-service. Tu dis, n'oubliez pas de payer, rentrant chez vous. Tu vois le nombre de gens qui, sans vouloir te frauder, vont zapper. En fait, la réalité, c'est que t'es pas habitué. Et t'es pas habitué à sortir d'un magasin sans payer.
5: Oui. Et il défend.
2: Non, mais j'étais en Allemagne cet été. J'ai pris le métro plusieurs fois. Aucune barrière, aucun tourniquet, rien. C'est juste à la confiance. Et tout le monde s'arrête, prend un ticket à la petite machine, etc.
6: Tu crois qu'en France, ça marcherait, ça?
2: Et évidemment, on s'est fait la chose. Tu mets ça en France, plus personne ne prend un abonnement.
6: Mais c'est
2: culturel.
4: Ils le savent.
2: Il faut quelques années pour que tout le monde ait le réflexe. En sortant de l'autoroute, on paye, c'est tout.
5: Yael défend toute l'année ces personnes seniors qui ne sont pas digitales compatibles.
6: Absolument.
5: J'imagine le petit couple de retraités qui prend cette autoroute-là. Il ne va jamais payer parce qu'il ne comprend pas comment il faut payer. Et au final, il va recevoir un mail, mais il ne consulte pas ses mails. Et au final, il sera ultra majoré.
2: Il va recevoir courrier parce que c'est l'adresse de sa carte grise, etc. Enfin,
6: il sera ultra majoré. Hein.
2: Ouais. Pas forcément. C'est pas
5: à ce moment-là, mettez un QR code sur ma voiture, et puis comme ça, quand je passe, ça.
2: C'est le principe du télépéage, ça.
5: Bah voilà, restons-en là.
2: On passe à la polémique du jour, Clément.
3: Oui, il s'agit d'une pub Apple en pleine rue de Milan où l'on voit un enfant avec un iPhone dans les mains. Une habitante a déposé plainte contre Apple, plainte remontée jusqu'aux oreilles de l'autorité pour l'enfance et l'adolescence et jusqu'au régulateur italien de la communication. La marque a réagi en supprimant la pub. Mais c'est pas la première fois qu'une pub Apple fait scandale. En 2024, une pub montrait des objets symboliques du domaine des sciences et des arts se faire écraser par une presse hydraulique. Au moment où la presse se levait de nouveau, un iPad apparaissait.
2: Oh, c'est malin, c'est du marketing. Ça vous choque qu'on mette un enfant avec un iPhone dans les mains en pub?
6: Ah bah oui, ça c'est. Je suis très étonnée d'ailleurs d'Apple.
4: Des exemplaires, ouais.
6: C'est un énorme loupé dans leur opération de marketing là. Je veux dire, au moment où, au niveau quasi mondial, on essaye d'interdire aux jeunes d'avoir accès à tous les réseaux possibles et imaginables. Enfin, je veux dire, non, c'est d'ailleurs, c'est tellement un loupé qu'ils l'ont retiré.
2: Oui,
6: hein,
2: oui, oui, mais pour que ça arrive en pleine rue à Milan, c'est qu'il y a eu 2-3 réunions marketing,
6: ben oui, mais c'est ça
2: un
6: qui
2: petit
6: est étonnant.
2: Budget derrière,
6: c'est
2: une séance qui... photo, etc.
6: C'est ça qui est très très étonnant de leur part.
2: Surprenant.
5: Ça paraît tellement anachronique, ça me fait penser aux cow-boys qui fumaient une cigarette sur les pubs. Je ne vois pas comment on a pu valider
6: cette
5: pub d'un enfant avec un écran, alors que, en effet, en Italie, sûrement comme en France, les spécialistes disent qu'il faut.
2: Mais les spécialistes du marketing chez Apple leur ont dit les enfants, c'est mignon, ça fait vendre. Enfin, je veux dire,
6: on a
2: vendu des bouteilles d'eau pendant des décennies en France avec des bébés qui dansent.
6: C'est vrai.
2: Ça fait vendre.
5: Mais il y a une commission
6: c'est
5: de contrôle.
6: Mignon.
2: Et donc, là, le bébé avec le téléphone, il est trop mignon. Et donc, j'ai envie du téléphone parce que le bébé, il est trop mignon. Mais ça marche comme ça.
5: Voilà, mais il y a une commission de contrôle de la publicité, j'imagine, en Italie comme
2: passer.
5: En France.
2: Bah, parce que je pense qu'il y a un deal légal. On ne considère pas le smartphone au même niveau qu'un paquet de cigarettes ou une bouteille d'alcool dans les commissions de régulation.
5: Pourtant, la protection de l'enfance dit qu'il faut éloigner les enfants des écrans.
2: Bah, on apprend à le faire, visiblement, avec cette censure a posteriori donc, de la pub d'Apple. On passe à la tendance du jour, Clément.
3: L'autostop, il fait son grand retour chez les jeunes face au prix des transports. Certains choisissent de lever le pouce, mais au-delà de l'économie, c'est l'aventure humaine et la rencontre qui séduisent ces nouveaux adeptes.
6: L'aventure humaine, mais ils sont...
5: J'adore.
6: Moi, jamais de la vie, alors déjà moi, mais même pas en rêve, mais je n'aurais laissé mon enfant faire du... je sais pas, je sais pas. Je regarde trop Chronique criminelle, moi, c'est pour ça.
5: Alors moi,
6: jamais de la vie.
5: C'était mon moyen prioritaire de locomotion entre mes 16 ans et mes 20 ans. J'allais au lycée en stop, j'allais après en BTS au stop, je faisais du stop partout. J'avais même à l'époque, vous savez, ça se fait plus maintenant parce que Blablacar a pris la main, mais j'avais des cartons avec le nom de la ville où je voulais aller. Je faisais Bar-le-Duc Paris en passant par Chalon. Et là, c'est drôle qu'on en parle maintenant parce que la semaine dernière, j'ai crevé à scooter. Et quand on crève à scooter, on n'a pas de route de secours. Donc je me suis retrouvé comme un imbécile avec mon scooter sur le bord de la route. Et donc j'ai dû faire du stop. Et ben, au bout de 2 minutes, quelqu'un m'a pris, une femme ultra sympa. On a discuté pendant les 5 minutes et ça m'a redonné le charme de l'autostop. Où en fait, vous discutez avec quelqu'un.
2: Attendez, je vois où va cette histoire. J'ai déjà vu ce film, ouais.
5: Non. Et là, un plombier
2: est arrivé. Le coup de la panne.
5: Et là, un plombier est arrivé, j'ai pas compris. Non, mais c'est ce que je retrouve dans Blablacar quand je suis passager ou quand je suis conducteur. De discuter avec quelqu'un qui n'a rien à voir avec votre secteur, rien à voir avec votre milieu socio-professionnel.
6: Tu peux tomber sur un psychopathe.
5: Mais comme dans la rue.
6: Mais pas comme dans la rue. Là, t'es.
5: En 5 ans, quand j'étais jeune, en 5 ans d'autostop, il m'arrivait un truc un peu bizarre où le conducteur était en short nylon un peu court avec en fait plein de miroirs qui étaient braqués vers moi. Enfin bon, bref. Mais c'est le seul truc. Mais tout le reste, je n'ai que des expériences positives.
2: Le dernier mot, Baptiste, dernier mot, l'autostop.
4: Bah, pas pour mes enfants.
2: Mais moi, c'est
4: mes petites filles là et tout. J'ai pas envie de les.
2: Oui, mais un jour, elles auront 25 ans, elles partiront en vacances
4: avec
2: leurs potes.
4: Je ne le saurais pas. Non,
2: exactement.
4: Mais c'est très bien. Faites-le si vous avez envie. Si vous ne voulez pas mourir, ne le faites pas.
2: C'est la fin d'Estelle Midi pour ce 17 août. À réécouter quand vous voulez. En podcast, évidemment, avec la très belle équipe du jour. Demain, on retrouve Clément. Il me semble que Jean-Philippe est là demain aussi. On sera là demain, dès midi, en direct avec vous sur RMC, mais tout de suite, il est bientôt 15h et donc c'est l'heure de retrouver le meilleur du Super Moscato Show. À demain midi, ciao.
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6: Et j'en ai de retour de vacances aujourd'hui. C'est orange au niveau national et rouge sur l'arc méditerranéen. C'est surtout quand vous prenez la direction de l'Île-de-France et de Bordeaux via Toulouse que ça se complique cet après-midi. Vous le constatez déjà dans le sud, sur la 54 en direction de l'ouest, avec quelques coups de frein à prévoir à l'approche de la jonction avec la 9 à Nîmes. Un petit peu plus au nord, ça roule mal sur la 7 de Lyon vers Marseille. Vous levez le pied sur un petit peu plus de 20 km à partir d'orange. Le trafic est de nouveau ralenti à hauteur de Montélimar, toujours sur la 7 en direction de Lyon. Et du côté de la Nouvelle-Aquitaine aussi, vous constatez des ralentissements sur la 20 en direction de Paris. Ça coince au niveau de Saint-Germain-les-Belles sur un peu plus de 6 km en raison d'un accident. Bonne route avec RMC. 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
7: L'État n'abandonne pas les sinistrés après les incendies. Déclaration de Sébastien Lecornu en Gironde, qui promet des permis de construire sous un mois pour une reconstruction en équivalence. Le Premier ministre qui annonce également 12 millions d'euros pour la Gironde et les Landes, durement touchées par les feux, et des aménagements fiscaux pour les entreprises touchées. Le coût des mesures d'aide pourrait dépasser les 100 millions d'euros. Le soulagement pour la moitié des évacués de l'incendie des Landes. Ils peuvent rentrer chez eux. Le feu qui a brûlé 1700 hectares de forêt est fixé. Il n'est toutefois pas encore éteint. La préfecture appelle à la vigilance. La progression de l'incendie en Belgique est désormais limitée. La pluie a apporté un peu de répit aux pompiers. Les vents sont également favorables. 3000 hectares ont brûlé dans un parc naturel de l'est du pays. L'homme porté disparu après une collision entre deux bateaux à Cannes hier soir n'a pas été retrouvé. Les recherches sur l'eau ont été interrompues, mais elles se poursuivent sous l'eau avec des plongeurs. 10 personnes ont été blessées, dont 4 en urgence absolue dans cet accident, dont les circonstances restent à établir. Les Français concernés par la gigantesque cyberattaque du fisc seront informés aujourd'hui par l'administration fiscale. 678 000 contribuables ont eu leurs données piratées. Sébastien Lecornu préside dans l'après-midi une réunion interministérielle de crise. Les courses, le Quintet Plus se déroule sur l'hippodrome de Clairefontaine-Deauville à 18h30. Le pronostic de Mathieu Zaccanini de la Dream Team des courses RMC, son favori, le 3 Rock'n'Roll, son outsider, le 5 Pink Persévérance.
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6: Salut à tous et bonne semaine sur RMC avec le Super Moscato Show. Nous sommes ensemble pendant 3 heures avec Adrien. Et Adrien, lundi prochain, salut, c'est le retour en direct.
5: Retour en direct de toute la bande. Donc lundi prochain, lundi 24 août, ce sera la rentrée des classes. On va commencer à appeler tout le monde cette semaine, Pierrot.
6: Il paraît que Denis est très bronzé.
5: Denis très bronzé. Vincent pas affûté. Éric Dimeco affûté. Stephen Brun tout rouge. Toute l'équipe du Super Moscato Show sera bien présente.
6: Eric, il a mangé des brocolis à vapeur tout l'été. Hein.
5: Il y aura peut-être des petits nouveaux dans la bande, dans la famille du Moscato Show. On a des surprises à vous proposer dès lundi, des petites nouveautés pour attaquer cette saison.
6: Est-ce qu'il y a un nouveau Kikadi ?
5: Il y aura une sorte de nouveau Kikadi, tout à fait.
6: Voilà. Donc, nous, au programme, nous avons du Mbappé tout de suite. Est-ce qu'on est injuste ? On le critique trop. Mmh. On va faire un très beau débat aussi sur le rugby. Entre la défaite en quart de finale en 2023 et la défaite en demi-finale en Afrique du Sud en 1995, quelle est la plus traumatisante ? Voilà pour le programme de cette première heure. Ensuite, Thomas Ramos, est-il le vrai patron des Bleus ? C'est un débat qu'on a fait pendant le tournoi des Six Nations. Et puis, Arteta et Arsenal, se sont-ils trompés en finale de Ligue des Champions avec leur plan de jeu défensif ?
5: C'était un débat très chaud et bon, je ne vous spoile pas ce que va dire Eric Dimeco, mais Eric Dimeco, dans mes souvenirs, Pierrot, nous avait fait croire dans le débat que Arsenal c'était carquefou.
6: Oui.
5: Mais c'était un match Coupe de France. Mais il ne pouvait pas avoir entre mains, il y avait trop d'écart. C'est incroyable. Les vos rubriques préférées également, elles sont là tout le temps. Le journal moyen première édition. Souviens-toi, une radio concurrente, une radio amie, s'était trompée d'invité. Ça arrive hein, parfois. T'invites un invité et c'est pas
6: ça
5: l'invité.
6: Nous est déjà arrivé. Hein.
5: On arrive. Ce sera l'occasion de réécouter ce qu'on appelle la Frédéric Pouillet, notre producteur, qui s'était trompé un jour entre Loïc Perron et Mathieu Bastaro. Deuxième édition du journal moyen. On venait de recevoir Armand Duplantis, Pierrot, la légende de l'athlétisme mondial, le perchiste. J'avais tenté dans le Kikadi, 20 secondes, quelques minutes après, Vincent, prénom et nom de ton invité que tu viens de recevoir. Armand Duplantis.
6: Normalement, c'est échec.
5: Va-t-il réussir ? Rendez-vous 16h45 et 17h45. Le Kikadi, ce sera un jour de grand chelem.
6: Y aura-t-il une petite surprise, un petit cadeau supplémentaire ? Vous le saurez en écoutant les 3 heures de Super Moscato Show.
5: Genre d'un entraîneur de foot qui vient de quitter sa sélection.
6: Non, n'importe quoi. Okay. Des surprises, ça peut tout être tout et n'importe quoi.
5: Allez, on y va.
6: On démarre avec les critiques sur Mbappé.
14: On ne va plus au jardin pour les mêmes raisons.
15: Kylian est dans un programme avec son club, le Real Madrid.
14: La promenade a un but nouveau.
15: On appelle alors sera brassé, oxygéné.
14: Le parcours sportif qui permet de se dépasser.
15: Plus de dynamisme, de mobilité, de vitesse.
14: Se défouler.
15: Plus de dynamisme, d'entrain.
14: À la mesure de chacun.
15: L'équilibre n'est pas toujours facile à trouver.
14: Inciter les personnes âgées à quitter leur chambre, c'est le premier objectif de cet équipement.
15: Depuis, il a retrouvé du temps jeu-jeu et à partir du moment où il avait un protocole qui était mis en place.
14: Certains mouvements sont alors des découvertes, d'autres semblent anodins.
15: Il y a des travails spécifiques, il y a des exercices spécifiques, pardon.
14: Mais permettent d'entretenir les gestes du quotidien.
15: Quand la vie est difficile, le quotidien est très difficile pour certains d'entre eux.
14: Travailler hors les murs et de façon ludique, si possible.
15: Que ça puisse m'intéresser, hein, pourquoi pas, mais aujourd'hui, j'ai toujours besoin du terrain, de cette adrénaline. Il y a encore de questions ?
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6: Tu l'as vraiment aimé, Eric ?
16: Ça suffit, oh !
17: Non, mais tu te demandes, Eric, t'as l'avais,
18: d'adrénaline ?
16: Non, mais ça suffit.
6: Il le dit comme un mec qui n'a plus du tout d'adrénaline dans le sang.
17: Tu juges, toi, tu préfères le jaja ou le jaja, non ?
5: Tu sais, c'est le portable qui se décharge d'un coup.
17: Le jaja.
6: Dis-moi,
5: Adrien.
6: Allez, donc.
16: Non, mais on respecte plus les gangs. On respecte plus personne aussi.
5: C'est de l'humour.
6: Et attention, quand l'an prochain, on va s'attaquer à Zidane.
17: Oh, Zizou.
5: Non, vous
16: allez tous vous faire dessus. Il n'y a personne qui va l'ouvrir.
5: Autant Didier,
17: Ça dure un général.
16: Là, Didier, c'est facile là, d'attaquer Didier.
17: Ça dure un mois en général. Ça, le truc.
6: Alors, Mbappé, cette fois-ci, les critiques viennent d'Espagne. La saison en chiffres est exceptionnelle, mais l'attitude fait débat. Il a été critiqué dans le journal AS après le match contre l'Atlético que le Real a gagné en terminant à 10. Est-on injuste avec Mbappé ? Ou bien est-ce que c'est Mbappé qui le cherche bien ? 32-16. Florent Germain, en direct des États-Unis où la France affronte le Brésil jeudi. Salut Flo.
19: à Boston.
5: Boston.
19: Salut les amis. Salut à tous.
16: Comment il va?
19: Ça va. Boston. Et j'embrasse ma fille Victoria qui fête ses 11 ans.
5: Joyeux anniversaire Victoria.
19: Elle a pas son papa, mais je lui ai dit que Moscato allait chanter.
5: Supportrice de l'OM.
16: Joyeux anniversaire, ma petite Victoria. Elle a 11 ans. Bon, elle doit être avec son copain.
19: Peut-être. Elle a 11 ans. On est de l'école.
16: On les connaît, les Marseillaises.
5: Mbappé, tu veux qu'on aille sur ce terrain-là? Mbappé n'est pas critiqué pour ses performances, on est d'accord, mais pour son attitude, Flo.
19: Oui, il a joué 25 minutes uniquement contre l'Atlético, c'était dimanche, victoire 3-2. Mais c'est vrai qu'il a subi les foudres des médias espagnols pour son manque d'implication collective. Bon, disons-le franchement, le fait de ne pas assez défendre dans un match qui était crucial. Les premières critiques, on en parle parfois de ce chiringuito avec l'un de ses présentateurs phares, Josep Pedrerol. Bah écoutez, j'ai sorti l'édito qu'il a eu juste après le match.
20: On va le dire. El Madrid de Arbeloa es otro.
19: Arbeloa, c'est un autre Real.
20: Pelea.
19: Ça court. Ça se bat.
20: Es un equipo
19: c'est engagé, c'est solidaire.
20: Solidario. Lástima que haya
19: ce qui est dommage, c'est que le Real est terminé avec 9 joueurs.
20: Sin Valverde.
19: Sans Valverde suspendu.
20: Mbappé.
19: Empezamos. Et sans Mbappé.
16: Ah ouais.
19: Voilà, donc un petit clash avec la musique qui va avec. Il ajoutera après que Arbeloa a presque perdu la Liga en prenant ce risque de faire entrer Mbappé. Bon, on est quand même dans une période où, avec sa blessure, ça va être le Real s'en est quand même très bien sorti, voire même s'est un peu révélé. Il y a eu des matchs phares contre City, un 3-0 en Ligue des Champions. Il y a des joueurs qui ont enchaîné les buts, Valverde, Vinicius notamment, qui se sont lâchés, qui se battent. Et puis, il y a un autre quotidien, tu l'as dit, Pierrot, c'est le quotidien AS, qui n'a pas été tendre avec Kylian Mbappé. Thomas Roncero, l'éditorialiste, dit il est talentueux mais tellement détaché dans ses gestes que le Bernabéu ne sait plus quoi penser de lui. Mbappé doit revoir son attitude. Donc en Espagne, on va vraiment suivre le temps de jeu qu'il aura avec l'équipe de France, et puis ensuite il sera attendu au tournant parce qu'il y a un Real Bayern en quart de finale qui s'annonce explosif.
5: Alors Vincent, la question est la suivante: est-on injuste avec Mbappé?
16: Il n'y a pas d'injustice dans le sport. Soit tu dans le contenu t'es fort, c'est-à-dire que moi cette histoire des mecs qui peut tout faire parce qu'il marque des buts et qui défend pas, c'est pas alors ma conception des choses quand tu joues au rugby, c'est pas possible autrement. Je comprends que dans le football ce soit différent, je le comprends, mais quand même tu ne dois pas être tout le temps avoir une attitude de pas. Tu as une attitude qui est dans plusieurs tiroirs, c'est-à-dire que selon, il y a des matchs où il faut y aller. Il y a des matchs où il faut aller au mastic, d'autres matchs où tu peux te relâcher parce que c'est pas ton naturel de défendre parce que t'es un attaquant, mais il y a des matchs où il faut aller au mastic. Quand il y a le feu à la maison, il faut défendre. Et quand tu défends pas, ben moi je suis entraîneur, ça me gaverait. Il y a plein de joueurs, de grands attaquants, alors c'est peut-être pas leur spécialité quand t'es attaquant, mais il y a plein de mecs qui font des efforts. Dans le foot, ça a toujours existé. Au basket, t'as plein de mecs qui ne défendaient pas dans le système américain, et il y en a d'autres, des mecs qui marquent des paniers, qui sont des attaquants, qui défendent parce que bon, la surface est plus petite. Mais de ne jamais faire d'efforts, même quand il y a le feu à la maison, je trouve que c'est parfois gênant et indécent, et ça alors de dire tout le temps j'en entendra l'importance qui marque. Ouais, mais ça suffit pas. Le foot n'est pas un jeu que de marquer. Il faut défendre aussi. Pour n'importe quel mec. Je veux dire, voilà, c'est simple. On dit, ouais, non, mais alors, on a un goal. Il est pas bon sur la ligne. Il est moyen, tu vois, au niveau des mains. Par contre, il y a un très bon jeu au pied. Ben, ça suffit pas. Mais ben ça suffit, ça pas pour arrêter complet. Des buts. Ça fait pas un goal complet. Je m'excuse, ça fait pas un goal complet. Mais c'est ça qu'on permet à des mecs, et ça s'est installé dans les mentalités. On permet à des mecs de rien faire, d'être au-dessus, d'être une caste par rapport aux défenseurs supérieurs. Ça me gonfle. Le sport, c'est l'égalité dans le travail. Après, il y a des mecs qui ont plus de talent que d'autres, et ceux-là, faut les respecter, il faut les aduler parce qu'ils te font gagner. Par contre, au nom de ça, tout n'est pas permis. Tu dois de temps en temps aller en bas, faire les basses œuvres. Voilà. Alors, et pas le laisser à des pauvres joueurs comme Eric, Vincent. Des fils de maçons italiens. Tu vois, toujours bon, aller se jeter. Regarde dans quel état il est maintenant. Voilà,
5: regarde le
16: pauvre. Physique, hein, le pauvre. Le
5: pauvre. Pas injuste pour Vincent. Eric.
21: Oui, alors il y a une part d'injustice parce que on l'a, et encore parce que là, moi j'ai toujours défendu Mbappé et souvent ses stats faisaient que c'était facile de le défendre. Mais là c'est vrai que, alors j'ai lu un petit peu tout ce qui s'est écrit ce week-end sur Mbappé, sur son comportement. Je pense que si ce garçon qui a un énorme talent talent, qui est, on a beaucoup de chance, et il faut le dire, de l'avoir, tu vois, de l'avoir chez nous. Il est français, donc profitons, parce que ce mec-là peut te faire gagner, et il nous a déjà fait gagner des grands matchs, des grandes compétitions, il n'y a pas de souci. Sauf que tu peux aussi, à son âge, avoir une petite marge de progression, et d'apprendre. Sur ce que j'ai lu en Espagne, alors il y a ce côté où, en effet, il défend pas beaucoup. En tout cas, il fait un petit peu l'effort pour faire un style, mais il en fait pas beaucoup. Mais il y a d'autres reproches qui lui sont faits, comme ce qu'il donne au public, quoi, parce qu'il est tellement auto-centré que, si tu veux, les journalistes là-bas en Espagne pensent qu'il donne pas assez au public, quoi. Voilà. Alors il est adoré là-bas, attention, hein, y a pas de souci. Mais si tu veux, s'il a quelques progrès à faire, travailler un peu pour le collectif, parce que je pense qu'aujourd'hui dans le football actuel, tu peux plus défendre qu'à 9 joueurs de champ et un qui regarde. Donc il y a un minimum à faire, mais je pense que il le fait, ou en tout cas il essaie de le faire, voilà. Mais je pense qu'il doit peut-être donner un peu plus de parce qu'il a ce côté tellement froid, tellement
1: je joue pour ma pomme, puis le reste,
21: ouais, voilà, tu vois,
1: je me sers de vous pour me servir, voilà, tout simplement.
21: Peut-être. En tout cas, c'est le reproche qui lui est fait. Et il faut peut-être l'écouter. Voilà. Maintenant, c'est un peu le jeu. Tu es la star du Real. Ça va un peu moins bien, ou l'équipe tourne un peu moins bien, ou ouais. Ben, les mecs ils tapent sur toi, quoi. Tu vois, ils tapent sur Ronaldo. C'est le jeu aussi, quoi. Malheureusement.
1: Il pourrait se l'éviter. Il pourrait aller au mastic un peu de temps en temps. Il fait 2-3 courses de repli. Il essaie de se jeter une ou deux fois dans les cannes des mecs. C'est réglé. Tout le monde. Mais c'est pas que ça.
2: Quelques efforts. Même
1: à la limite, c'est du playback. Même c'est du playback à la limite.
2: C'est du fake.
1: Mais même à la limite.
2: C'est du fake.
1: Même à la limite, ça passerait, mais il le fait même pas.
22: Stephen. En fait, moi, j'ai quand même l'impression que depuis un moment, même avec le Paris Saint-Germain, qu'on a mis une étiquette à Kylian Mbappé de ce garçon ne défend pas et ne fera pas gagner ses équipes. Et j'ai l'impression que ça devient compliqué pour lui de se défaire de cette étiquette-là. Et que même si éventuellement il fait les efforts, parce que je pense qu'il est capable d'en faire et qu'il en a sûrement fait, on serait même plus capable de déceler ces efforts-là, parce qu'on aurait cette étiquette de Mbappé. Il est centré sur lui-même, qu'il n'y a que ses buts qui l'intéressent, que ça ne l'intéresse pas de défendre. Et je ne suis même pas sûr qu'on serait capable aujourd'hui de louer les progrès éventuels de Mbappé. Et c'est malheureux pour lui, parce que on est en train de voir que les mauvaises choses de Mbappé sur ces dernières années, alors que il y a tellement de choses positives qui sont plus nombreuses que les défauts de Kylian Mbappé, et on est en train de se concentrer uniquement sur les défauts de Kylian Mbappé. Et je trouve ça, moi, injuste. Je trouve injuste. Kylian Mbappé, quand tu construis une équipe, les mecs qui ont construit l'équipe du Real Madrid, ou les mecs qui ont construit l'équipe du Paris Saint-Germain, et c'est pareil au basket et c'est pareil au rugby, chaque joueur a des caractéristiques différentes, et quand tu prends des mecs, tu sais que lui, il a des carences qui sont celles-là, et tu les adaptes avec d'autres mecs autour. Aujourd'hui, Mbappé, c'est trop tard. Ça fait 5 ans qu'on fait des débats sur Mbappé, il faut qu'il défende. Vincent, c'est ton credo de dire il va défendre.
1: C'est jamais trop tard.
22: Mais c'est qu'il est. Enfin.
2: Quoi, Dembélé ?
1: C'est jamais trop tard.
2: Dembélé, jamais on l'avait vu presser avant l'effet.
1: À 27 ans, c'est pas trop tard.
22: Dembélé, il n'a pas le même impact offensif qu'il peut avoir.
2: Non, je veux dire, on ne compare pas exactement les choses. Dembélé, Eric, je parle sous ton contrôle. Au Barça, on ne voyait pas faire des pressings comme il fait au Paris Saint-Germain. C'est nouveau. C'était une consigne de Luis Enrique. Il a accepté.
1: Et ça vient.
2: Il est ballon d'or, Dembélé.
1: Ce qui me fait dire qu'il est parfois incurable, c'est que. Luis Enrique a réussi à faire ce travail avec tout le monde, avec des Dembélé, avec tout le monde, pas avec lui.
2: Mais rappelez-vous le documentaire avec Luis Enrique face à face, qui lui dit c'est catastrophique. Si tu veux gagner là aussi le respect de tes coéquipiers qui se tapent les fesses pour toi, tu dois défendre. Et lui il dit ok, c'est bon, j'ai compris. Et alors à l'arrivée,
21: il s'est
2: rien passé.
21: Il y a un truc qui aussi a animé un peu ce débat-là, et qui a peut-être donné ce débat-là, c'est que il a fait quoi, 4 ou 5 matchs là. Enfin, il y a 4 ou 5 matchs où il n'était pas là.
22: Et le Real a gagné avec d'autres valeurs.
2: C'était bon.
21: Voilà. Ouais. Et si tu veux, ils battent le City 3-0, ils vont gagner là-bas. Ils gagnent l'Atlético ce week-end dans un match top match en plus. Tu vois, avec justement. moins de talent peut-être sur le terrain, et notamment à son poste du coup, mais avec une envie collective un peu supérieure à quand il est là, parce que le problème c'est ça aussi qui fait que les mecs ont lancé ce débat là. Alors moi tu m'enlèveras pas de l'idée que le Real est moins fort quand il n'y a pas Mbappé, mais il n'empêche que la double confrontation contre City qui n'était pas gagnée d'entrée quand même, hein, attention c'était pas fait, ben ils l'ont fait sans souffrir et plutôt de belle manière, tu vois, en gagnant facilement à la maison. Alors avec Valverde qui marche sur l'eau et en allant gagner là-bas, ils ont même pas tremblé, tu vois, là-bas. Donc c'est pour ça que ça relance le débat, parce que le débat il existe aussi parce que il part du PSG derrière, il y a pas une tête qui dépasse, oui, avec gagne, des mecs qui se battent les uns contre les autres, avec Dembélé qui fait du pressing, vient de le dire Adrien, tu vois. Donc si tu veux, c'est pour ça qu'on a ce débat là.
22: Est-ce que c'est pas plus facile pour Arbeloa avec l'absence de Mbappé et l'absence de Bellingham d'avoir une équipe qui se met un peu les fesses par terre et qui a un peu plus de niaque aujourd'hui à un moment donné, et on en revient en problématique de PSG à l'époque.
21: C'est sûr que c'est pour lui,
22: abus de stars, et ben parfois ça nuit. Et là Arbeloa, quand il va récupérer Mbappé et Jude Bellingham, et ben je lui souhaite bonne chance aussi pour jouer avec.
3: Mais c'est ça qui est anormal. Normalement quand tu récupères Mbappé Bellingham, ça ne doit être que une bonne nouvelle. C'est ça le problème du foot.
4: Ça, moi, je pense pour
3: c'est
4: ça.
3: C'est qu'un mec qui ne pense qu'à sa gueule, s'il nuit au collectif, la balance, elle n'est pas évidente.
4: C'est le même Bellingham, Mbappé, c'est le même. Abus de bien, on dit ne nuit pas. Mais en sport, abus de bien, parfois, ça te nuit. Ça se retourne contre toi. Et là, mais on l'a vu au PSG. Neymar, Messi, ils ont tous enfilé. Hein. Et que du talent. Mais non, mais les gens, il faut bien se rendre à l'évidence que l'autre a construit justement sur ça, sur l'anti-star. De l'individualisation. Oui, non, mais des stars, on s'en fout. Des bons joueurs de foot, il en faut pour gagner, bien entendu. Autrement, tu fais pas la Champions League. Mais l'anti-star, c'est-à-dire qu'il n'y a pas un mec qui dépasse.
22: C'est compliqué de te remettre en cause quand les chiffres sont monstrueux.
3: Mais le jour
22: où il fera une saison où il mettra pas un but,
4: Non, les chiffres de défense.
3: Ce n'est pas un accomplissement individuel. Ce n'est pas un accomplissement dans un sport collectif.
4: Est-ce que tu fais gagner ton équipe? Est-ce que ton équipe t'en fait une championne d'Europe et tout ça? On va le voir, l'avenir va nous le dire. Mais on parlait à 27 ans.
3: Mais vous êtes sûr que si Mbappé met 20 buts et qu'il défend plus,
4: écoute-moi, un homme envoie un autre. Jalibert, il défendait pas. Il a compris. Il a compris qu'il faut qu'il se file.
3: C'est un peu plus dur au rugby.
4: Il se jette dans les roues. Je l'ai vu. Non, mais il se jette en bas, dans les roues du camion. Il se jette, tu comprends? Parce qu'il est obligé, autrement il dégage. Seulement, personne ne lui met son ultimatum. Oui, parce qu'il met des buts à Mbappé.
22: Regarde la différence.
4: C'est pas pareil.
22: La différence, Jalibert Mbappé, c'est que Jalibert, à un moment donné, il a compris que s'il voulait être un joueur titulaire en 15 de France, il devait s'y mettre. Mbappé, quoi qu'il arrive, il est titulaire tous les jours avec l'équipe de France de football.
3: D'abord, pourquoi Arbeloa fait la même erreur qu'on a fait nous de dire c'est le meilleur joueur du monde? Pourquoi, en fait?
4: Parce que c'est des
3: joueurs. C'est parce qu'on pense comme ça. Mais aujourd'hui, il y a des débats. Mais t'es pas obligé.
22: Arbeloa, c'est un petit coach qui a un petit
3: joueur. Aujourd'hui, il y a des débats sur le meilleur joueur du monde. Il n'a pas réglé le problème.
22: Arbeloa, il le fait parce qu'il n'a pas de légitimité.
4: Il dit ça, après, il lui cire les pompes, il lui porte le sac.
3: Il ne prend rien comme nous, on n'a rien fait.
22: Guardiola, Mourinho l'aurait pas fait.
4: Quand il y a eu Luis Enrique, dehors, c'est tout. C'était réglé parce que là, personne, il porte le sac à personne, Luis Enrique. Le problème, il est là, c'est qu'il y a des mecs. Déjà, il lui dit rien, personne ne lui dit rien. Si un jour, l'ultimatum, il tombe, tu dis écoute-moi, papa, si tu ne défends pas, tu dégages.
3: Oui, mais en équipe de France, il a fait gagner le trophée ultime. Donc, attention,
8: c'est peut-être un peu différent.
3: Et puis en plus, les compétitions se sont concentrées sur 7 matchs, un mois et demi.
4: En sport.
3: C'est pas tout à fait pareil. Là, ni au Real, ni au PSG n'a fait gagner le trophée ultime. Donc, pourquoi ce statut d'intouchable?
4: Tout est éphémère en sport. Ce que tu as gagné, c'était bon sur le momentum. Tout était bon sur le momentum. Après, tout ça, c'est du passé. Oui. Maintenant, il faut remettre ta carte. Ton CV, il faut le remettre à jour. Pour l'instant, Nîmes. Donc, il revient au masque.
22: Peut-être que Didier, il s'exprime bien avec Kylian, et Kylian est le seul à comprendre les propos de Didier Deschamps.
21: Le problème aussi qu'il y a quand tu es dans une équipe comme le Real, c'est que, bien sûr, que Kylian c'est la star, il est considéré comme un des meilleurs joueurs du monde et tout, mais autour de lui il en a quelques-uns qui sont pas mal, tu vois, les Vinicius, les Bellingham, c'est des mecs qui ont des statuts aussi, c'est-à-dire qu'à un moment donné, si toi tu fais pas le minimum syndical autour de toi, les mecs ils vont te dire ben pourquoi moi je le fais si lui le fait pas. Et voilà, donc alors quand tu gagnes, tout va bien quand tu gagnes, mais dès qu'il y a un accro, deux accros, ben les mecs à un moment donné, ils commencent tous à couiner et à plus vouloir faire d'efforts. Et là, tu tombes dans le trou. Voilà, et ton équipe devient moyenne.
3: Et dans un instant, nous allons parler rugby. On va faire un peu d'histoire pour les plus jeunes. On revient sur la Coupe du Monde 95, une défaite en demi-finale injuste, cruelle. Face aux Springboks, quelle est la défaite la plus traumatisante, celle-ci ou celle de 2023? C'est dans un instant sur RMC.
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0: dès la frontière avec l'Espagne. C'est aussi ralenti un petit peu plus loin, toujours sur l'A9 en direction d'Avignon, sur environ 7 km avant d'arriver à Nîmes. Du côté de la région PACA, vous roulez au pas sur l'A7 comme souvent en direction de Lyon. Prévoyez d'importants ralentissements sur une vingtaine de kilomètres à partir d'Orange. En Nouvelle-Aquitaine aussi, le trafic est ralenti aujourd'hui sur l'A10 en direction de Paris. Vous le constatez à plusieurs reprises, d'abord à la sortie de Bordeaux, puis au niveau de Virsac et enfin plus loin au passage de Niort. Et puis du côté de la Haute Vienne, ça coince sur l'A20 en direction de Paris avec un petit peu plus de 6 km de ralentissement dès Saint-Germain-les-Belles. Bonne route avec RMC.
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3: Le meilleur du Super Moscato Show. Alors, dans une demi-heure, nous allons écouter un très bon débat, un débat rugby. Thomas Ramos est-il le vrai patron des Bleus? C'est un débat qui est tout à fait valable. Hein.
4: Tournoi destination, eh oui. C'était avant le match face au Pays de Galles. C'est un taulier, Thomas Ramos.
3: Eh oui.
4: Il sait tout faire.
3: Et puis c'est le joueur le plus important parce qu'il passe tout au pied.
4: Et il joue partout. Il peut jouer 10, il peut jouer 15. C'est assez incroyable. Hein.
3: Mais avant ça, il y aura le journal moyen, Adrien.
4: Le journal moyen, première édition. Une radio concurrente, une radio amie. C'est trompé d'invité un jour. Mais je crois bien que ça nous est arrivé, nous, dans le Moscato Show, l'occasion de revivre un moment mythique de notre émission.
3: Tout de suite, on parle rugby.
4: Oui.
3: La plus traumatisante, celle de 95 ou de 2023 face aux Springboks.
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13: C'est peut-être d'un tout petit peu d'expérience dont on a manqué en 2023. Donc,
14: peut-être.
13: Une vérité.
14: On peut pas. Oui, c'est un match. C'est un match.
4: Un match où tu peux être revanchard.
14: La revanche, ça sera en 2027. Il doit y avoir une revanche.
13: Ouais, alors, en tout cas, on entame une semaine spéciale France-Afrique du Sud. Deux fois, les Springboks nous ont privés de notre rêve mondial, Vincent. Il y a eu ce quart de finale 2023, dont on se souvient très bien. Et puis, une demi-finale en 95. Pour les plus jeunes, on va vous rafraîchir la mémoire, mais évidemment, ça fait partie des grands matchs de l'histoire du 15 de France, ouais. Et même de l'histoire de la Coupe du Monde. À chaque fois, des bizarreries arbitrales et des regrets immenses. Quelle est la défaite la plus traumatisante, 95 ou 2023, 32-16? Nicolas Paolorsi est là pour nous raconter cette demi-finale de 95. Salut Nico.
15: Salut,
13: Nico.
15: Salut le Moscato
13: Salut
15: Show.
13: Nico. Salut à tous. Rappeler le contexte et le scénario de ce match. France-Afrique du Sud 95.
15: Scénario de dingue, Pierrot. Ce jour-là, à Durban, déjà, il pleut des trombes d'eau. C'est un déluge. Et ça pousse l'arbitre, Vincent, à repousser trois fois le coup d'envoi de la rencontre. Donc imaginez déjà la dramaturgie du match avant que ça commence. Ensuite, quatre essais sont refusés aux Bleus. Deux à Fabien Galthié, un à Émile Ntamack et surtout celui de la 78e minute à Abdelatif Benazi. L'arbitre gallois Derek Bevan assure que Benazi n'a pas marqué, alors que Benazi dit l'inverse. L'arbitre donne ensuite une mêlée. Les Bleus enfoncent les box sur les trois mêlées qu'ils vont disputer. On s'attend tous à un essai de pénalité. Rien. Sur la quatrième mêlée, la France perd le ballon. Défaite 19-15. Pour continuer sur les injustices, le seul essai qui est inscrit dans ce match par les box aurait dû être refusé. Kruger n'avait pas aplati le ballon, il l'a avoué lui-même des années après. Le sentiment qui règne ensuite, c'est que tout a été fait pour que l'Afrique du Sud gagne sa Coupe du Monde. Un sentiment, Vincent, qui est renforcé par la montre en or que l'arbitre Derek Bevan a reçue comme cadeau de la Fédération Sud-Africaine lors d'un dîner officiel.
4: Ça, c'est beau,
15: et en finale, les box battent les Blacks, c'est... diminués par une intoxication alimentaire. Ouais. Voilà, mais c'est ça fait partie des défaites qui ont marqué la Coupe du Monde et ça reste un immense traumatisme ce match.
13: Et en rappelant bien sûr que c'est aussi un moment d'histoire tout court pour l'Afrique du Sud et pour le monde entier puisque c'était juste après la fin de l'apartheid, premier moment d'union de la nation française.
14: Et puis Mandela qui avait été libéré.
13: On change de débat parce qu'en écoutant Nico, je me suis dit le bon débat c'est en fait si Bernard Laporte président en 95, est-ce qu'on aurait été champion champion du monde.
16: Non, là non.
13: En fait, c'est ça le bon débat, non ?
10: Je pense, président de la République.
14: Je pense que l'équipe de Sudaf, c'était un traumatisme parce que bon, tu pouvais les battre. Mais moi, pour moi, c'est vieux maintenant. Le problème, c'est que le

0: sport, ça vieillit pas terrible. Ouais, c'est éphémère, ça vieillit pas terrible. C'est vrai que c'est un vieux souvenir qui est dur parce que on sait le contexte, on sait que les Springboks étaient avantagés. Ça sentait quand même la carotte. Et la carotte, on a pris les blagues derrière, on a pris la carotte. Mais non, mais surtout, c'est pas dit qu'on aurait été champion du monde. Mais surtout, le plus dur, c'était 2023. 2023, c'est affreux.
1: Pourtant, c'est plus un traumatisme 2023.
0: Ah ouais, parce que t'es à la maison, t'as l'équipe, t'as une équipe incroyable pour être champion du monde. On n'est pas Chounard, on blesse Dupont, Intermac ne fait pas la Coupe du Monde. Tu vois, on a tout contre nous. Il y a ce truc de être the best. Moi, je veux bien que tu m'expliques qu'il n'y a pas en avant, mais pas en avant, mais... qu'il n'y a pas pénalité. Tu pourras me l'expliquer toute ma vie. Pour moi, il y a une tricherie là qui est terrible. On doit marquer un essai, lui doit prendre un carton jaune. À la sortie, il n'y a rien de sifflé.
1: Il prendra un jaune après, plus tard.
0: Il prendra un jaune plus tard. Mais non, c'est tout va mal, tu vois. À la fin, il y a une faute grossière des Sud-Africains qui n'est pas sifflée. Autrement, il y a pénalité. Tu peux encore gagner le match.
1: Et c'est eux qui gagnent la pénalité.
0: Et c'est eux qui prennent la pénalité.
1: La main au sol.
0: Bon, voilà. Donc, ça paraît grosse carotte. Moi, je pense qu'en 2023, grosse carotte. Et puis, c'est plus proche de nous. Donc, c'est plus proche. Donc, automatiquement, on est encore un peu. Ah, tu vois, c'est un mauvais goût, ce match contre l'Afrique du Sud. Et le problème, c'est que les tests-là ne seront pas du tout une revanche.
1: Non,
0: parce que.
1: Une revanche.
0: Parce que non.
1: Si tu le perds,
0: c'est mal. Mais si tu peux leur mettre un deux points, bon, ils te diront oui, mais le champion du monde, c'est nous. Là, c'est des matchs, voilà, c'est des tests, il n'y a pas de souci là-dessus. Ça,
1: mais si tu perds à domicile, tu reprends un coup sur la tête.
0: Il faut gagner. Mais même si tu gagnes, c'est ce que je te dis.
1: Oui,
0: si tu gagnes,
1: ça
0: n'effacera rien.
1: Denis Charvet.
2: Non, moi, il n'y a pas photo. D'abord, j'étais dans le stade avec Wilfried. Et qu'après le
1: Templier, ouais, 2023,
2: et on a ressenti quelque chose de terrible, c'est-à-dire que la Coupe du Monde s'arrêtait au moment où il a sifflé la fin du match, c'est-à-dire qu'il y a même les tribunes, tout, les gens sont partis avant tout de suite du stade, le stade s'est vidé en 2 secondes. Je crois que les gens ont vécu un vrai cauchemar. Et puis moi, je pense que comme Vincent, je pense qu'on a tout était écrit, quoi. C'est-à-dire que nous, les Anglais, tu les battais, et les Blacks, tu les gagnais à nouveau. Ouais. Ils avaient battu en match de poule. Tu les gagnais en finale. C'était pour toi, c'était la Coupe du Monde. Comme en 2007, on pensait que c'était notre Coupe du Monde. Souviens-toi, en France.
1: C'est un peu le même traumatisme, d'ailleurs.
2: Ouais, un peu le même traumatisme, mais là, c'est pire.
1: Sauf qu'en 2007, les Argentins étaient meilleurs que nous.
2: Oui, ils ont fait un meilleur match que nous, mais après, tu bats les Blacks.
1: Deux fois, ils nous battent, et deux fois, il n'y a rien à dire.
2: Oui, mais attention, tu perds les Anglais que tu dois jamais perdre au Stade de France en demi-finale. Et derrière, t'as l'Afrique du Sud.
0: Les Anglais qui étaient pas terribles. Qui étaient pas bons, l'Afrique du Sud, qui était moyenne. C'est là, elle est dure aussi. 2007, elle est dure. Mais bon,
1: 2007, elle est moins dure. 2007, tu fais un exploit, tu vas jamais aller battre les Blacks.
2: Oui, mais c'est ça la différence. Après, tu perds, tu te dis,
0: tu peux être champion du monde.
2: Oui, mais sauf que les Anglais te battent
1: Non, à la régulière.
2: À la régulière. Ouais. Donc, régulière. C'est pas cool, là. Non, mais là, pour moi, c'est une. Oui, en 95, je m'en souviens très bien. Je me souviens où j'étais. On se souvient tous où on était quand t'aimes le rugby, mais. Ouais, tu t'es fait voler, mais là aussi, c'est un peu pareil. L'injustice, moi, je pense, ce quart de finale, moi, il reste en travers de la gorge parce que c'est une injustice totale pour moi. Les arbitres.
1: 95, c'est une injustice absolue.
2: En
3: fait, le distinguo entre 95 et 2023, c'est que 95, c'est une escroquerie et tu ne contrôles pas cette escroquerie-là.
1: Oui. C'est quasiment avéré.
3: Tandis qu'en 2023, c'est chez toi, c'est pas truqué. Il y a eu deux erreurs d'arbitrage, Colby qui contrôle.
0: Oui, c'est des erreurs d'arbitrage.
3: Et tu peux être responsable aussi parce que tu fais des erreurs sur des ballons hauts. Oui. Je trouve que 2023 est plus frustrant parce que ça se joue plus sur le terrain, sur tes bêtises, sur un tamac qui n'est pas là. T'es frustré parce que t'as pas une tamac, parce que Dupont est pété et il est à 50% et ça se joue sur le terrain. 95, c'est une frustration parce que t'as pas les choses en main. Tu peux faire ce que tu veux sur le terrain. Tu sais que t'as perdu d'avance. C'est pour ça que 2023 est quand même plus douloureux à mon sens.
1: Tu dis tu pouvais pas gagner alors que t'es quasiment, en fait, t'as gagné le match quasiment.
2: Oui, mais tu le voles.
1: Voilà. Pour moi, 95, elle est vraiment similaire à France-Allemagne en 82, où tu as un sentiment d'injustice totale, absolue. C'est-à-dire que tu sais que le match, tu avais l'exploit, comme Michel Platini en 82, l'exploit il était là, et on te le vole. On te le vole en te regardant comme ça, en faisant un pied de nez comme ça.
2: Non, Pierrot, en Afrique du Sud, pour moi, l'Afrique du Sud, c'est une raison d'État. Tout simplement.
1: Oui, mais ça, oui, non, mais que ça faire va... en sport. Oui, mais c'est ça, la justice. Ça la prochaine fois, tu verras Pierre Berbizier, tu diras oui,
2: non,
1: mais c'était raison d'État.
2: Mais tu verras ce qu'il va te répondre. Pierre, déjà, ça dépasse le sélectionneur. Ça dépasse le cadre du sport.
3: Tu ne contrôles pas. 2023, tu peux contrôler. Oui, tu peux le gagner quand même.
0: Toi, Pierrot, tu vas chier parce que c'était. T'avais rien dit quand Mandela avait été en prison. Là, Sarko, tu. Super, tout.
1: Le traumatisme, quand même, c'est que si on veut relativiser les choses, le traumatisme de 2023,
4: comme dit Stephen, on se la mange un peu aussi, nous, dans le jeu. Oui. Regarde, l'en avant d'Elsebet, il a la 7ème minute. Il y a tout un match
2: 14-0,
4: à faire.
2: C'est fini.
4: Non, c'est pas fini. Non, tu peux pas dire que c'est fini, c'est impossible.
1: Alors, attends,
4: à la fin, on les enfonce. J'alibère le coup de pied à la fin.
1: Question moyenne.
0: Les crocs.
4: Ben oui.
1: Question moyenne, Vincent. Qui méritait le moins d'aller en prison? Mandela ou Sarkozy? Alors, allons-y. Faisons-la.
4: Oh, Mandela.
3: J'ai l'impression que Castagne, il a pas fait grand-chose, Elsebet.
4: Je sais pas comment vous l'avez vécu, mais moi, la
0: première. C'est une sale gueule, d'après.
4: Je me suis retrouvé en conférence de presse, j'y vais jamais, j'y suis allé parce que j'avais besoin d'y aller, bizarrement.
1: En 2023
4: En 2023, j'étais dans un coin, je me suis caché.
1: Et ensuite, t'as dit à Fabien, dis-nous la vérité,
4: non,
1: Fabien, dis-nous, parle-nous.
4: Non, c'était un vrai cauchemar, un traumatisme incroyable.
0: Non, moi aussi, moi,
4: et 2023, j'étais et j'étais là, je voyais le pauvre Antoine qui, effectivement, quand t'es joueur, t'as pas le même ressenti.
1: La haine,
4: mais je me dis.
1: Il s'est retenu de l'arbitre.
4: Je me dis, le pauvre, quand t'es joueur, t'es pas
1: retenu, souvenez-vous.
4: Quand t'es joueur, c'est affreux. Quand tu as vécu
0: là, mais sur une semaine, c'est une horreur.
4: C'est une horreur.
0: J'ai dit, putain, on a gagné. On marque l'essai.
4: Mais non, les gars, c'est long derrière.
1: Mais souvenez-vous, la dernière pénalité,
4: qui leur donne quand même.
1: Le pilier, il a la main gauche au sol, il gratte le ballon sous les yeux de l'arbitre et d'Antoine Dupont.
4: Bien sûr. Et Antoine Dupont, il dit, je sais pas si vous avez vu, la première fois, je l'entends dire du mal d'un arbitre.
1: Il a dit, on n'a pas compris, ou comme ça, la dernière décision.
4: Il se sent voler, quoi.
0: C'est la première fois qu'on le voyait comme ça.
3: Ces erreurs d'arbitrage, on se réfugie beaucoup, alors qu'il y a beaucoup d'erreurs quand même de
0: oui, la France. Après, ça n'empêche pas que sur les ballons,
4: oui,
0: tu te fais étouffer, tu prends deux essais, ça n'empêche pas, mais si tu mets d'entrée l'essai là, t'es à 20-0.
4: À 14 contre 15, parce que si tu laisses plus les
1: autres. Juste une petite question rapide. Ce match de 2023, tu le perds plus sur les ballons ou sur les erreurs d'arbitrage, Vincent?
0: Erreurs d'arbitrage.
5: Le problème, c'est qu'il ne faut pas que la plus traumatisante soit celle de 2027.
1: Ah,
5: j'ai peur qu'ils faillent les battre quand même pour être champion du monde.
4: On va les rejouer de toute façon, il faudra leur marcher dessus. On va parler d'un autre sport de combat, Pierrot, le plus beau des sports.
5: Avant, le journal moyen, la boxe.
4: La boxe.
5: Et un boxeur qui gagnait à être connu, le français Yoyerlin César, vice-champion du monde de boxe olympique.
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1: C'est la nouvelle génération de la boxe olympique française. Il est vice-champion du monde à Liverpool il y a quelques jours. Yoyerlin César, vice-champion du monde donc en moins de 80 kilos. Bravo. Salut Yoré.
7: On découvre
1: nom et ce prénom qu'on ne connaît pas, qui est espagnol, c'est ça,
7: c'est
1: ou ça, hispanique?
7: C'est Dominique.
1: C'est Dominique. Hein.
7: Oui.
0: Yoré César, l'impérateur. Comment ça va? Merci d'être venu dans le Super Moscato Show, ça nous fait plaisir. Il paraît que t'as moins du pâté quand même. Il paraît que t'as pas des plumons au bout des mains. Hein. Quand t'en vois, t'en vois.
1: En tout cas, Vincent, il est dans le studio en cravate.
0: Magnifique.
4: C'est exceptionnel.
0: Tu sais ce qu'il s'est dit? Il s'est dit, je vais voir Vincent, un roi de la sable. Je me prépare.
1: Il y aurait revenons sur cette médaille d'argent que tu as dans la poche, je crois. C'est l'aboutissement d'une grosse saison parce que t'as aussi gagné la Coupe du Monde à Astana, ce qui n'est pas donné à tout le monde. Est-ce que cette médaille d'argent te comble de bonheur ou est-ce qu'il reste de la frustration de ne pas être champion du monde?
7: Juste après le combat, j'ai eu beaucoup de frustration de ne pas avoir ce titre, car j'aurais pu devenir le plus jeune champion du monde de l'histoire en boxe. Mais au fur et à mesure du temps, je savoure, parce que cette médaille d'argent, elle représente beaucoup, beaucoup de travail, surtout en peu de temps, parce que juste après les tournois de qualification pour les Jeux de Paris, je n'ai pas pu me qualifier de peu. Mm-hmm. Mais
1: ça, c'est une grosse motivation, je crois.
7: Exactement, oui. Et juste après ça, j'ai mis un travail en place, que ce soit avec mon staff et l'équipe de France, et ça a très bien marché. La preuve, cette médaille d'argent, c'est... C'est pour moi un synonyme de réussite et ça présage du bon pour le futur.
1: Alors, en finale, face à l'Ouzbek, Javokir Oumataliev, tu es compté. Est-ce que ça veut dire aussi qu'il reste quand même une marche pour battre les tout meilleurs de ta catégorie?
7: Le comptage, je trouve qu'il n'était pas vraiment justifié parce que je n'étais pas sonné. En fait, c'est parce que j'ai fait une sortie. J'étais un peu déséquilibré, je n'ai pas eu le temps de me replacer et il en a profité pour porter un coup. Et le juge a estimé cela comme un coup où il fallait me compter. Or, je ne l'étais pas. Et au fur et à mesure du combat, juste après, je suis bien revenu. Et franchement, je trouve qu'avec un peu plus de travail, c'est un adversaire que dans le futur, je pourrais vaincre.
1: Alors, d'autant que cette année, tu as battu le vice-champion olympique kazakh Nurbek Oralbay, que le champion olympique est passé chez les pros. Donc maintenant, l'objectif, c'est de dominer la catégorie.
7: C'est ça, exactement.
1: Vincent.
0: T'es mis lourd, tu fais 80 kilos à peu près, c'est quoi la limite, c'est quoi un amateur? 80, 82?
7: C'est 80 kilos.
0: 80 kilos, c'est la limite.
7: Chaque matin de combat, on fait la pesée. Et je dois être en dessous des 80 kilos.
0: En dessous des 80 kilos, tu fais quoi, presque un 87, 8?
7: Je fais 1m91.
1: Ah ouais.
0: 1,91. Ça veut dire que en amateur ça va passer. Avec le temps, bien sûr, après Los Angeles, tu vas vouloir passer professionnel. C'est quand même une des bases quand même de ton métier. Il va falloir un jour rentrer un peu de fraîche, un peu d'oseille quand même. Mais par contre, avec le temps, tu sais que ça va être très dur de te maintenir à 80 kilos. Il va falloir que tu montes de catégorie.
7: C'est ce que les gens me disent. Franchement, avant j'étais en moins de 75 kilos et pareil, les gens me disaient que j'allais galérer à faire le poids. Au final, il a fallu que je monte parce que la catégorie des 75 kilos n'était plus olympique.
0: Tu pouvais pas.
7: Exactement. Et même par rapport à ma taille, ça devenait vraiment compliqué. Mais là,
1: c'est mi lourd après.
7: C'est ça. Et non, là, je suis monté en mi lourd pour léger. C'est la même chose.
1: C'est la même chose.
7: Là, je suis en 80 kilos et franchement, je pense qu'il me reste encore quelques belles années dans cette catégorie avant de monter.
0: Ce que je vois, c'est souvent, c'est le parcours des Holyfield. De Mohamed Ali, mi-lourd à Rome en 1960, qui faisait un 93 à peu près, 93-14, qui faisait 80 kilos, Mohamed Ali. Holyfield à Los Angeles en 84, fait moins de 79 kilos, il est monté après en poids lourd. Donc après, c'est direction la salle de muscu, puis prendre de l'oseille en poids lourd. Combien tu fais d'envergure? Tu fais 91, tu fais combien?
7: D'envergure, je sais pas, mais enfin, je sais que je fais 1m91.
0: Tu vas avoir un 95, un 96.
1: Les gauchers,
0: t'es gaucher.
1: Gaucher.
0: Ben, écoute-moi, il me tarde de te voir après Los Angeles quand tu seras médaillé d'or, monter en poids lourd, parce que là après c'est poids lourd, il faut pas batailler, il faut prendre de l'oseille.
1: Avec Yorer Lin César, le vice-champion du monde des moins de 80 kilos en boxe olympique.
4: La logique voudrait que tu passes professionnel après les JO.
0: Oui.
4: C'est ça la logique.
0: Ah bah oui.
4: Mais aujourd'hui ta vie c'est tu me disais que tu entraînes tous les jours comme un pro en fait.
0: Oui.
4: On peut pas dire que
1: la boxe olympique c'est quand même du sport de haut niveau à 100%, on appelle boxe professionnelle,
0: les boxeurs
1: olympiques, mais ils sont déjà pro.
4: Pour savoir comment ton quotidien.
7: Mon quotidien, c'est entre études et sport, du coup, parce que je suis dans un bachelor qui s'appelle le bachelor EPTA et c'est exclusivement pour les athlètes de haut niveau. Et on est répartis dans trois établissements. Oui, c'est aménagé, c'est 80% en distanciel et 20% en présentiel.
1: C'est entre Sciences Po, l'ESSEC et Supélec.
7: Exactement.
1: Sur le CV,
0: j'étais en 6e aménagé, mais moi c'est parce que j'étais neuneu.
1: Mais t'arrives à vraiment suivre des études ou c'est
7: Franchement oui, je m'en sors plutôt bien et au niveau de l'organisation, ils font vraiment en sorte qu'on puisse bien suivre les cours.
0: C'est important, ça.
7: Et on a également des profs qui nous aident lorsqu'on a des difficultés dans certaines matières.
1: Alors, si on se projette.
0: Il y en a un que vous connaissez, qui avait fait ses études là. Un ancien boxeur, c'est Franck Chiozzo.
1: Oui.
0: Il avait fait ses études.
8: Mais il a révélé sur le tard. Il le cache. Ouais. Il est encore en train de finir son cursus, d'ailleurs.
1: Ouais. Il y aurait Erline, si on regarde justement, et si on se projette un peu sur l'après-JO, l'après Los Angeles, dans ta catégorie actuellement, parmi les meilleurs boxeurs du moment, des Beterbiev, des Benavidez, des Calum Smith, sous tous ces noms-là, tu te sens déjà capable d'aller les chercher ou t'en es très loin encore?
7: Ce sont des gros noms. Je pourrais pas dire que je me sens pas capable d'aller les chercher, mais c'est encore un autre monde. Et comme je suis sur du 3x3, je sais pas encore comment me situer exactement. Oui. Je sais pas encore comment me situer sur des 10 rondes de 3 minutes.
1: Ça te fait rêver ces noms-là?
7: Bien sûr, bien sûr. C'est ce que je dis toujours. C'est lorsque j'affronte des personnes qui sont fortes ou qui ont une certaine expérience, ça m'anime énormément et j'adore avoir ce genre de confrontation.
1: Est-ce que t'as un modèle dans la boxe?
7: C'est Floyd Mayweather et Gervonta Davis. L'un est un boxeur très technique qui a une très bonne tactique et l'autre c'est un frappeur Gervonta Davis
0: et Usyk.
7: Techniquement,
0: il est incroyable.
7: Vraiment. Usyk,
0: techniquement, il fait 1m88 ou 10.
7: C'est ça.
0: Et c'est 5 kilos à peine, en mangeant 4 fois par jour. Mais techniquement, quel boxeur incroyable.
1: C'est qui le plus fort en ce moment pour toi?
7: pour moi, ce serait Usyk.
1: Toujours là.
7: Parce que tout d'abord, il vient des 80 kilos, donc des mi-lourds, et il est monté en super lourd, et même comme ça, il parvient à battre tout le monde. Donc c'est juste exceptionnel ce qu'il
9: parle. Alors un super lourd, un professionnel, c'est lourd. C'est à la catégorie lourd et super lourd, c'est un amateur.
7: En amateur, on a également, on a mi-lourd, lourd et lourd. Super lourd.
9: Et oui, c'est voilà. Pareil. Mais qu'un professionnel, c'est lourd. Mi-lourd, lourd léger et lourd.
7: Exact. Oui, c'est
3: ça. En tout cas, en dehors du ring, tu m'as l'air d'avoir plus le profil Usyk que Tyson Fury.
1: C'est quoi ton style? Comment tu te définirais pour quelqu'un qui t'aurait jamais vu boxer?
7: Je dirais que j'ai un style assez atypique et que je parviens à garder mon sang froid peu importe les situations que je peux rencontrer sur le ring. Et c'est ça qui me permet de gagner mes combats.
3: T'es un showman?
7: Hein?
3: T'es un showman ou pas? Le ring?
7: En fait, j'ai cette réputation, mais c'est pas, je fais pas ça exprès. C'est en fait, c'est vraiment quand je combats, je prends vraiment plaisir sur le ring. C'est
3: après, un peu trash talk sur le ring ou pas?
7: Non, pas trash talk, mais ça m'arrive de sourire, de rigoler, de parler même des fois. Mais c'est pas méchant, c'est vraiment parce que.
9: Arrête-toi la plume dans le jeu. Ne fais pas ça. Par contre, je voulais poser une question. Ah oui, tu boxes en gaucher. Ça peut être un avantage, mais c'est quand même dangereux. C'est aussi un inconvénient par rapport aux droitiers. Ça peut être un inconvénient pour les droitiers, mais un inconvénient pour toi. Tu apprends à boxer des fois, tu apprends à boxer en droitier.
7: Ça m'arrive de changer de garde de brefs moments, mais. C'est vrai que ça peut être un danger, tantôt pour les droitiers que pour les gauchers, mais comme on a l'habitude, on essaie de bien visualiser l'angle mort, on va dire, pour éviter de
9: se faire surprendre. Et oui, de pas tourner du mauvais côté, tout ça, pour pas prendre à la droite.
1: Il y aura Erlin César, vice-champion du monde de boxe olympique à Liverpool en moins de 80 kilos, avec toute une carrière devant lui, puisque tu as 21 ans,
4: futur champion olympique.
1: On te le souhaite en tout cas, comme on dit.
8: N'oublie pas ta médaille.
7: Elle est là. Oui.
3: Bravo.
1: Yor Erlin César, c'est la boxe dans le Super Moscato Show. Merci encore d'être venu.
5: Merci. Allez, on revient tout de suite sur RMC avec le journal moyen. C'est le Super Moscato Show.
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8: La première édition, l'actu, la culture, les médias, on part sur la Lune dans un instant, c'est un voyage sympa. Une radio concurrente nous offre une Frédéric Pouillet, c'est assez mythique. Il est fier Fred, il est content.
7: Il est content, oui.
8: Et c'est sa marque, hein. Et puis on va parler bar chocolaté, parce que Denis adore les barres de chocolat, devant la télé le soir, crac, crac, crac, crac, crac.
3: Ah, je connais le chocolat. Il y en a un autre aussi qui aime bien les verres de chocolat.
8: Non, Vincent, mentalement, il est plus fort que Denis sur la le grignotage.
4: Non, pas du tout.
1: Attention, les craquages sont monumentaux.
4: Non, non, non. Une tablette de chocolat, il l'avale.
3: Qu'est-ce qui est moins bon pour le corps? Manger un caprice des dieux à 22h ou un Kit Kat?
8: Oh, le mieux, c'est les deux en même temps. Tu trempes le Kit Kat dans le camembert. 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
8: Alors, on commence le journal moyen avec nos concurrents, qu'on adore. On les salue. Ce midi, nos collègues de France Info ont rendu hommage à Frédéric Pouillet, notre producteur. Ils ont fait ce qu'on appelle une Fred Pouillet dans le métier. Vous allez avoir quelques frissons, mettez-vous à la place de la présentatrice. Ils sont à ce moment-là sur un sujet sérieux de journaliste, hein, avec un journaliste sur les détroits d'Hormuz, Vincent. Sujet sérieux, c'est la guerre. Et ensuite, derrière le sujet, derrière le reportage, la présentatrice doit enchaîner en accueillant un invité, un spécialiste du Moyen-Orient. Une spécialiste du Moyen-Orient. Il est midi 15 sur France Info et on a des frissons.
13: Une fois le conflit terminé, d'où l'idée d'organiser ensuite une conférence internationale sur le sujet de la sécurité du détroit d'Hormuz.
14: Et j'accueille notre invité. Bonjour Dorothée Schmidt. C'est Lucille Schmitt, mais...
15: Lucille Schmitt, normalement, nous essayons de joindre Dorothée Schmitt, qui dirige le programme Turquie-Moyen-Orient au sein de l'IFRI, ce n'est pas vous ?
14: Non, c'est...
15: Mais on a une erreur d'inviter Lucille Schmitt, qu'on voulait appeler d'ailleurs, on voulait vous appeler hier pour parler effectivement transition énergétique et décarbonation hier. Je ne sais pas si on va pouvoir appeler Dorothée Schmitt. On va essayer de démêler tout ça. Pardonnez-moi, Lucille Schmitt, pardonnez-nous. Effectivement, il y a eu une erreur de numéro de téléphone. Ça arrive et nous sommes en direct. Le temps de démêler tout ça, je vous emmène au Qatar, où le plus grand complexe d'exportation de GNL au monde est à l'arrêt depuis près d'un mois.
8: On n'aura pas retrouvé Madame Schmitt. C'est incroyable le malaise. Ah,
1: c'est dommage, c'est qu'elle la coupe parce qu'elle
8: allait dire
1: si je peux vous le faire comme
2: oui. Oui,
8: Je suis calé sur Hormuz, il n'y a pas de souci. C'est dingue. Wow. C'est le même nom de famille que l'invité qui était calé la veille sur un sujet.
1: C'est magnifique, mais c'est quand même en dessous de Loïc Perron.
8: Pour les nouveaux auditeurs ou les plus jeunes qui nous écoutent, pourquoi on dit que c'est une Frédéric Pouyer? Nous sommes pendant le Covid, et nous pendant le Covid on était là, Vincent, parce qu'on avait envie d'être là pour les gens. Oui. En 2020, il y a 6 ans déjà, on est censé accueillir Mathieu Bastaro en direct, calé par Frédéric Pouyer, c'est lui qui organise le truc mal, mais il organise. Écoutez, on est censé accueillir Mathieu Bastaro, c'est parti, c'est en direct il y a 6 ans dans le Moscato Show.
1: Vincent, deux cris du cœur pour le prix d'un. On est en direct de New York avec ton chouchou Mathieu Bastaro.
0: Oh, Mathieu, comment ça va, Mathieu?
16: Ça va.
1: Ah, il a le même téléphone que Esteban, j'ai l'impression.
8: Denis, tu imites bien Mathieu Bastaro, Denis.
16: Ça va, c'est un peu ça.
0: Alors, en attendant, Mathieu, est-ce que M. Mitterrand pourrait répondre à M. Sarkozy tout à l'heure?
1: Ah, merde. Vas-y. Vous merdez avec ça.
8: Et Mathieu est là.
0: Salut, Mathieu. Mathieu.
17: On a vous demandez Mathieu, mais c'est Loïc, les enfants.
1: Ah, Loïc, c'est qui? Ah, c'est Loïc Perron. Bravo. Bravo.
0: Non, c'est énorme, mais c'est énorme.
1: Ce qui se passe.
0: Énorme.
8: C'est incroyable, c'est énorme. Il s'est trompé de numéro.
1: Salut Loïc.
8: Voilà, merci beaucoup, merci la vie, merci Frédéric Pouyer. Et Loïc Perron, grand professionnel, Loïc qui a dit bon, on fait l'interview, il n'y a pas de souci.
3: Non, mais surtout, j'imagine qu'en coulisses, vu qu'il ne répondait pas, Fred devait dire c'est à toi, t'es en ligne, tu peux répondre.
1: C'est exactement ce qui s'est passé. Entre la première, il était déjà à l'antenne, Loïc Perron. Donc là, il ne répond pas. Donc Fred reprend le téléphone et lui redit allô Mathieu, t'es en ligne.
0: C'est pas Mathieu Bastaro, les enfants.
8: Aïe, bon, c'est allez, sans transition, on prend. Donc, France Info, faut relever encore le niveau, pas au niveau du Moscato Show.
0: Ouais.
8: On prend la fusée, Vincent, direction l'espace. Space.
18: Houston, we have a problem.
0: Do you think?
18: Houston, we have a problem.
0: Do you think?
8: Alors, sur quels critères, à partir de quel moment dans la vie, on peut se lever le matin, avant le petit-déj, avant la douche, et se dire, tu te regardes dans le miroir, tu fais, je suis une énorme star. À partir de quel moment? Moi, je pense.
3: Ça fait 10 ans.
8: Moi, ça y est, j'ai un critère. Moi, je pense que c'est quand.
0: Ça m'arrive en 20 ans.
8: Moi, je pense que c'est quand la NASA te contacte ton agent, et te dit, tu vas participer au lancement d'une fusée sur la Lune. En Mondo Vision. Moi, je pense que là, tu peux te dire que t'es une star. C'est ce qui est arrivé à Victor Wembanyama, notre star du basket, star de la NBA. Il fait partie des stars affichées par la NASA avant le lancement de la mission Artemis 2 vers la Lune. L'immense fusée blanche et orange, on l'a vu décoller cette nuit, un moment incroyable, Space Launch System, Vincent. Eh bien, la NASA avait choisi des stars pour publier des vidéos d'encouragement aux 4 astronautes qui se sont envolés. Eh bien, parmi les stars, il y avait Scarlett Johansson, c'est pas mal. Il y avait Ryan Gosling, c'est pas mal. Et donc, notre Français, Victor Wembanyama, c'est un passionné d'astronomie et d'espace. Oui. C'est pas du fake, il adore ça. Il n'arrête pas de lire des choses là-dessus, des bouquins là-dessus.
0: Con, gamin,
8: Écoutez son message. Voilà, Victor Wembanyama, le monde entier l'a vu encourager les astronautes qui vont vers la Lune.
19: Hey, I'm Victor Wembanyama, and I play basketball in the NBA. But I'm not only interested in shooting hoops.
8: J'adore marquer des paniers, mais je m'intéresse aussi aux étoiles filantes, à la matière noire et à tous les types de phénomènes astronomiques.
19: And to the Artemis 2 astronauts who are shooting for the moon, I wish them good luck.
8: Aux fantastiques astronautes qui vont aller sur la Lune, je vous souhaite bonne chance et bon voyage. Bravo Victor, c'est la classe.
1: C'est bien ce qui me semblait. Il s'intéresse à ces
3: trucs-là. Il adore ça. La Lune, il va bientôt la toucher, lui, bientôt.
8: Il a oublié d'être nul dans la vie, non? C'est pas mal quand même.
9: Lui va se sentir seul des fois dans le basket américain, je te le dis.
20: Pourquoi l'année dernière, quand il arrive au All-Star Game, et lui, il lit des livres en fait. À 21h, il éteint son téléphone et il lit des livres. Il arrive dans le vestiaire du All-Star Game, qui est quand même un peu un show, un peu détente, ouais, avec un bouquin à la main pour lire un bouquin. Et Nikola Jokic lui dit: mais qu'est-ce que tu fais avec ton bouquin? Tout le monde s'est moqué de lui avec son bouquin.
8: Il doit sentir seul, Vincent, t'as raison.
9: Toi, tu lisais Picsou, toi, quand même.
20: Non, l'équipe magazine.
9: En fait, t'es dur parce que moi, j'ai vu quand même avec TF1, j'ai vu le. Comment ça s'appelle, en Guyane, j'ai vu le lancement de.
20: À Kourou.
8: La première compagnie, l'émission de télé, de télé-réalité, la première compagnie.
9: Oui.
8: Mais la NASA t'a pas appelé pour.
9: Hein?
8: La NASA t'a pas appelé.
9: Ben, c'est quand même un lancement de fusée, c'est bien.
8: C'est génial.
9: C'est la NASA, nous on est des pipes.
8: Non, mais la NASA t'a pas appelé pour faire un message aux astronautes.
20: Ils ont essayé Castaldi, mais la tête rentrait pas dans la fusée.
9: On a mis les luttes. On a jeté Jean Roucas et Castaldi, on les a jetés dans les réacteurs.
8: J'ai un magnifique sondage à vous proposer, ça fait des jours que je vous le proposais. Sondage de fou sur Riolo Daniel, dans Estelle Midi. Jingle.
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8: Je pense que j'ai pas suivi en détail, mais il y a dû se passer quelque chose chez Estelle avec Daniel Riolo. Ça fait des jours, plusieurs jours, qu'ils ont mis en avant sur leur compte Twitter, c'est tout en haut, un sondage sur Daniel Riolo. Je vous le propose, vous me répondez oui ou non. Le sondage est incroyable. Daniel Riolo est-il agaçant? Oui, non. C'est incroyable, ça sort de nulle part, j'adore. Stephen, tu le connais bien dans l'intimité.
1: La semaine dernière, il s'est pris la tête avec je sais plus qui, dans un autre membre de l'équipe.
20: Chez Estelle?
1: Ouais.
8: Oui. Agaçant ou pas, Pierrot, Daniel?
1: Oui, il est très agaçant. Denis. Quand tu écoutes sur les avis foot, il t'agace.
9: Ouais,
1: très agaçant.
9: Je l'aime bien parce que je pense pas avec lui, mais ça doit être un pénible. Ouais.
8: Et toi, Stephen, tu le connais un peu, on dévoile pas de secret, tu es très ami avec lui.
20: Pas agaçant.
1: Il y a une différence entre Daniel de l'antenne et
8: Et je peux vous dire, quand t'es reçu chez Daniel, t'es très bien reçu.
20: Quel cuisinier.
1: Non, mais surtout, il est très sympa, Daniel.
20: Ben oui.
1: Par contre, à l'antenne, il est très agaçant.
9: Il est très clivant. Il y en a un qui est aussi comme ça, c'est Cossini. Ils ont un peu
1: Cossini,
9: le même truc.
1: Cossini.
9: Consigné, t'as envie de les étrangler.
1: Oui, c'est vrai.
9: Mais après, ils sont brillants. Non, mais après, ils sont brillantissimes. Hein. Les deux, je les trouve super. Hein. Mais vrai que à bosser avec eux tous les jours, ça va être quelque chose.
20: Et hier, Antoine Camboire était là dans la sphère. Oui. Et tu sens que Daniel a un petit peu agacé parfois Antoine Camboire et qui lui a dit hier, les yeux dans les yeux.
8: C'était sympa. Vous pouvez podcaster l'after dire.
9: Daniel, il doute de rien. Daniel, rappelez-vous, il était persuadé de pouvoir faire un entraînement à Lyon. Il doute de rien, Daniel. C'est ça qui est extraordinaire. Alors, c'est qu'il pense qu'il a la légitimité, qu'il pourrait faire des jeux, des trucs comme ça, amener quelque chose à l'équipe.
8: Les invités, ça peut être traumatisant. Pierrot, il t'est arrivé la même chose. Hein.
1: Ah non, mais encore pire.
8: Pendant les JO de Paris en 2024.
1: Je m'en suis rendu compte au bout de 2 minutes ou 3 minutes.
8: Mais à qui je parle?
1: Je parlais à une personne et je pensais parler à une autre.
8: Tu pensais parler à un
1: judoka.
8: En fait, tu parlais à un escrimeur. C'était magnifique.
1: C'est la magie des JO.
8: On vous le rediffusera, ça, tiens. Juste après les infos de 16h, le rugby avec un taulier du 15 de France. On s'était posé la question en plein tournoi. Thomas Ramos est-il le vrai patron des Bleus?
1: Et puis, on revivra un peu de la saison de Ligue des Champions du Paris Saint-Germain, évidemment. À tout de suite.
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8: Allez, on va faire le point sur les conditions de circulation sur RMC.
7: Les journées placées sous le signe des retours de vacances. C'est orange aujourd'hui au niveau national et rouge dans l'arc méditerranéen. Vous le constatez déjà sur la 9 en direction d'Avignon sur environ 7 km avant d'arriver à Nîmes. Ça coince aussi en région PACA sur la 7 de Marseille en direction de Lyon. Vous levez le pied sur plus de 20 km à partir d'orange. En Gironde aussi, le trafic est ralenti. C'est le cas sur la 10 en direction de Paris quand vous quittez Bordeaux, puis de nouveau à hauteur de Virsac, un petit peu plus au nord, toujours sur la 10 vers Paris. Vous donnez aussi quelques coups de frein au passage de Niort. Et puis en Bretagne, ça coince sur la N165 en direction de Nantes quand vous passez au niveau de Vannes. Bonne route avec RMC.
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10: Sébastien Lecornu promet l'artillerie lourde pour la reconstruction de la Gironde après le gigantesque feu de juillet, mais également de ne rien cacher sur la gestion des incendies, notamment après la polémique du Porge. Des promesses après avoir été conspuées ce matin par les habitants de la commune. Les mesures de l'État pourraient donc dépasser les 100 millions d'euros, parmi lesquels 12 millions pour la Gironde et les Landes. Parmi ces annonces, le dégrèvement intégral des taxes foncières et des cotisations foncières des entreprises touchées et des permis de construire sous un mois pour une reconstruction en équivalence. Situation plutôt très favorable dans les Landes après 4 jours de feu qui a brûlé 1700 hectares de forêt. L'incendie est fixé. La moitié des 650 évacués peuvent rentrer chez eux. Le piratage du fisc à grande échelle s'invite à Matignon. Après le dossier sur les incendies de Gironde, Sébastien Lecornu préside cet après-midi une réunion interministérielle de crise. Une réunion pour préparer au mieux l'information des Français concernés. 678 000 contribuables ont eu leurs données piratées. Ils seront prévenus à partir d'aujourd'hui par l'administration fiscale. Et les pirates à l'origine de cette attaque affirment pour leur part avoir vendu les données volées à 2 acheteurs et ce pour quelques milliers d'euros. Les recherches sont désormais interrompues sur l'eau après une collision entre 2 bateaux de plaisance hier soir à Cannes. Elles se poursuivent toutefois avec des plongeurs. L'homme de 22 ans, porté disparu, n'a toujours pas été retrouvé. 10 personnes ont été blessées dans cet accident, dont 4 sont en urgence absolue. Les circonstances restent encore à éclaircir. Un accident aérien Salon de Provence, l'appareil impliqué est un avion d'entraînement de la base aérienne de l'armée de l'air. Ces 2 pilotes ont été légèrement blessés. Aucune zone d'habitation n'a été touchée. 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C'est la suite des meilleurs moments du Super Moscato Show.
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8: le meilleur du Super Moscato Show, ça continue sur RMC. Alors, dans une demi-heure, on va faire un débat Barça-Paris Saint-Germain. Oui, ça a été la première grosse affiche de la saison de Ligue des Champions du PSG.
1: On a déjà oublié parce qu'après, il y a tellement de choses.
8: Oui. Et on s'est demandé si c'était devenu une vraie rivalité en Europe, ce Barça-PSG. Cri de gueule sur la Coupe du Monde de rugby à 24 pays. Voilà. On a vécu la Coupe du Monde de foot à 48. Bon, on peut se passer quelques équipes.
1: C'était pas mal quand même.
8: C'était une belle Coupe du Monde, on va pas se mentir.
1: 16h45, le journal moyen, avec un 20 secondes pour Vincent que j'avais tenté dans un Kikadi. Franchement, restez bien là. C'était sur un invité qu'on avait reçu 5 minutes avant.
8: Et puis, on aime rire dans le Super Moscato Show, on aime sourire. Alors, est-ce qu'on aurait un petit best-of de Didier Deschamps, par exemple, pour ceux qui nous écoutent là maintenant? Ah non, Suzanne me dit non.
1: Pas maintenant, plus tard, mais genre dans combien de temps, Suzanne?
8: Non, je sais pas. Apparemment, on en a pas.
1: D'ici 18h.
8: Je suis un peu déçu s'il y en avait pas d'ici 18h. Bon, hein, c'est pas grave, on va écouter le débat sur Thomas Ramos.
0: Thomas Ramos nous habitue tellement à l'exceptionnel dans l'exercice du tir au but.
2: Un moment exceptionnel du rugby français.
0: Que l'on a tendance à banaliser son talent.
14: En fait, nous, c'est comme un fauve qu'on expose à toutes les représentations au cirque.
0: Sur la gauche des poteaux, Ramos est phénoménal.
15: Quand il se sent pécho,
0: il est à 100% de réussite.
2: L'expérience, ça sert un petit peu. Quoi.
0: Prise d'élan, regard.
14: Nous, c'était le terrain, les lions, c'est le cirque.
0: Course progressive et coordination.
14: L'action, le pire ennemi de la pensée, voilà.
0: C'est grâce à tout cela que Ramos peut buter avec une telle réussite.
16: S'il tape un petit coup de pied à celui, il doit le taper sur son pied droit, pas de l'autre côté.
0: Et ce, peu importe l'endroit du coup de pied.
14: Imaginez que ce lion domestique où vous lâchez dans la jungle, voilà, est-ce qu'il survit? Je suis pas sûr, quoi.
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17: Aucune certitude.
18: On n'ira pas quand même à côté pour voir quand même. Tu lâches un lion dans la chaîne. Mais non, mais c'est vrai. Quand même. Bon, on l'a dit 10 fois. Hein. Mm-hmm.
17: Ouais, parce qu'il est habitué.
19: C'est dans le salon, le lion. Le lion.
28: Alors que le lion, si tu le mets dans l'eau, c'est pas lui le roi.
19: C'est chiant. Par contre, pour les lions domestiques, c'est la litière. On l'a changé souvent.
18: Ah ouais.
19: La litière.
18: Ça c'est sûr. T'imagines la litière.
19: Bon, allez, Thomas Ramos.
1: Il a pas envie, Pierrot.
19: Si, mais c'est moi, je suis toujours fasciné par ces interviews de Denis. Il y a que Denis qui est capable de ça. Peut-être Jean-Pierre Rive, mais moins drôle.
18: Denis, c'est le vrai personnage. Jean-Pierre Rive qui passe ses lions de chute sculpte.
19: C'est un vrai personnage.
18: Pierrot, tu vas gêner, Pierrot. Il passe la signature en bas, il met pas Jean-Pierre Rive, il met 40 000.
17: Je remercie Christelle Moscato qui m'a fait faire cette interview.
18: C'est
19: la légende qui s'est écrite.
18: C'est ta culture, quand même.
1: Vincent, c'est un grand artiste, Jean-Pierre Rive. C'est un grand sculpteur.
18: Oh
1: non, mais je pose la question.
18: Sur le marché de l'art. Il arrive avec un transpalette, il recule parce que ça fait une tournée, notre chose, Jean-Pierre Rive.
8: Thomas Ramos, donc, qui a marqué les esprits Jean-Pierre. Contre l'Irlande. Laurent Labitte, ici même, en a fait le meilleur joueur du monde la semaine dernière dans le Moscato Show. Sans aller jusque-là, est-il le vrai patron des Bleus, devant même Antoine Dupont? C'est la question qu'on vous pose et à laquelle Vincent va répondre. Est-il le vrai capitaine des Bleus? Vincent, règle le problème. Wilfried Templier est avec nous. Salut Wilfried.
29: Salut tout le monde.
18: Adieu, le génie.
8: Comment est-il considéré au sein du 15 de France, Thomas Ramos?
29: En quelques années, c'est devenu le boss des Bleus, lui qui n'était pas forcément vu de manière légitime lors du premier mandat de Fabien Galthié. Derrière les Boutier, puis Dulin, puis Jaminet. D'ailleurs, la semaine dernière, alors qu'il était questionné sur l'éviction de son pote Damien Penaud, Thomas Ramos n'a pas hésité à prendre son cas en exemple.
30: Vous savez, moi j'ai passé 3 ans à pas jouer, donc forcément, ne pas être pris ou ne pas être en tribune, je sais ce que ça fait. Donc forcément, déjà, ça fait mal au cœur pour Dams de ne pas le savoir ici.
29: Voilà, il est capable de parler tout librement en conférence de presse, car Thomas Ramos a pris le pouvoir sur le poste d'arrière en bleu en novembre 2022. Petit à petit, il s'est installé en patron dans le groupe, buteur à 85% de réussite, capable de coups de génie, comme cette passe de footballeur la semaine dernière face à l'Irlande pour l'essai de Bielbiaré, mais aussi guide pour les autres, comme l'explique son jeune coéquipier Théo Attissogbé.
3: C'est quelqu'un qui parle beaucoup, qui décide très bien sur le terrain. J'ai l'impression qu'il lit et qu'il voit beaucoup d'espace avant la majorité des autres joueurs sur le terrain. Donc c'est vraiment une force pour nous, parce que souvent quand il appelle un ballon c'est souvent le bon espace et il fait souvent le bon choix et il bonifie souvent les ballons qu'il touche. Après, il sait dire les choses, je pense que vous le savez, il a un très haut caractère, mais avant tout c'est quelqu'un qui met dans le confort et qui par sa communication aide un peu tout le monde.
29: Alors, meilleur joueur du monde, Thomas Ramos, comme l'a dit Laurent Labitte, ancien coach des Bleus sur RMC, c'est en tout cas venu aux oreilles de son successeur, Patrick Arletas, et ça a amené le débat à Marcoussi.
4: Ouais, je sais, j'ai discuté avec Thomas ce matin. Je sais pas. Moi, j'ai cité 2-3 noms de plus, mais on va en parler tout à l'heure, là. Et je lui ai demandé de réfléchir si c'était vraiment lui ou. J'ai fait 2-3 propositions d'autres. Il fait partie des meilleurs, Thomas. Donc, voilà. Moi, je suis pas dans le meilleur. Il est meilleur que Marx. Au talonnage, non. Voilà. Et j'adore Thomas. Donc, voilà. Il y a tout un truc. Il nous est très précieux et c'est un très, très grand joueur. Voilà. Très, très grand joueur.
29: Un très grand joueur, tout est à cause, le meilleur réalisateur de l'histoire du 15 de France qui vient de passer la barre des 500 points en bleu.
1: Voilà. Le résumé de Arletas,
5: c'est bon. Il a tout dit.
1: Est-ce qu'il est meilleur talonneur?
18: Oui, voilà.
5: Il est bon, Arletas. Hein.
1: Très bon.
5: Ça va pas nous empêcher de débattre. Alors, est-ce que c'est le vrai?
18: Il a la clope, non? Il a le Malboro, puis la rouge, hein. Ouais. La sienne, la rouge, hein. pas la légère. Hein.
1: Est-ce que c'est le vrai patron des Bleus pour toi, Vincent?
18: Non, c'est un patron. Il est patron de sa ligne, il est patron de sa. Il a une personnalité, bien sûr, il influe énormément sur le groupe. C'est quelqu'un qu'on écoute, tu vois, je veux te dire. Quand il passe, d'ailleurs, il y a un respect pour lui, parce que c'est un taulier de l'équipe de France. Il est patron, bien sûr qu'il est patron. Au même titre qu'il y a deux patrons, c'est Dupont. Parce que le poste, d'abord, par lui-même, est prédestiné à être quand même un poste de direction. C'est soit lui, soit le 9, soit le 10. C'est, en l'occurrence, c'est Dupont, et lui, c'est le boss. Alors, capitaine, vice-capitaine, ce que tu veux, mais c'est les deux gros responsables. Je veux dire, Galtier, quand il parle de rugby, il parle davantage, je pense, à lui qu'à Merfou, quoi. Voilà. Il pense, malgré que Merfou soit un grand joueur. Mais ce que je veux te dire, il s'appuie sur la direction du jeu, sur les mecs comme ça. Arletas, c'est un profond respect. Quand il te dit, bien entendu, que notre sport, tu peux pas dire le meilleur joueur. Peut-être le meilleur, peut-être à son poste. Ça, on peut en parler. Peut-être à son poste. Mais pas le meilleur joueur du monde, ça veut rien dire. Okay, tu peux pas avoir de ballon
1: est-ce
18: d'or.
1: Que pour toi, là, c'est pas dans Riola, l'influence sur le jeu, ou plutôt sur la dynamique, oui, sur le mental énormément. Des Bleus, est-ce qu'elle est plus importante que celle de Dupont?
18: Non, parce que le poste n'est pas plus important. Neuf, tout passe par le neuf.
1: Non, mais d'accord, mais il n'y a pas que le jeu, il y a aussi la dimension.
18: Mais la dimension, je sais pas,
1: psychologique.
18: Eh ben alors, lui, il a une dimension psychologique, je vais te dire, supérieure à celle de Dupont. Dupont, il influe énormément par son jeu.
1: Et lui, c'est par son jeu. La parole,
18: et lui, par son placement.
1: C'est le vrai capitaine.
18: Parce qu'il a un vrai, c'est le goal. Lui, il est derrière, c'est comme un goal. Il influe. Non, c'est pas le vrai capitaine.
1: Mais t'énerve pas, c'est pas grave.
18: T'arrêtes maintenant. C'est pas le vrai capitaine, parce qu'un vrai capitaine, il est devant. Les capitaines, c'est quoi? C'est le talonneur, c'est le 9, c'est le 8. Voilà, les têtes prennent ça.
5: Serge Blanco était capitaine à l'arrière.
18: Oui, mais il ne servait pas à grand-chose, Serge, quand il était capitaine.
5: Il était
18: nul.
5: Il est content, Serge.
1: Il était pas bon,
5: Serge.
1: C'est incroyable, la phrase.
18: C'est fou. Parce que, okay. D'ailleurs, il ne voulait pas, lui, depuis tout petit, Serge Blanco, il ne voulait pas être capitaine, il voulait être maire de Biarritz. Voilà. Il dit, moi, je serai maire de Biarritz quand je serai grave. Bon, là, il a attendu un peu, il est vraiment grave.
1: Il va l'être.
5: Denis Charvet.
9: Écoute, je pense qu'il y a une équipe de France avec ou sans Ramos. Il transforme cette équipe, il transforme le collectif. On le voit à Toulouse d'ailleurs. À Toulouse, quand il joue ou qu'il joue pas, mais c'est pas la même équipe. Il est à un niveau aujourd'hui qui est exceptionnel. Il avait été remis en question en Irlande. Souviens-toi, il y a 3 ans, il me semble, que son match, on l'avait perdu en Irlande. Où là, Fabien Galtier doutait de ses capacités. Et il était remis en question. Et après, il a rebondi. Et puis là, il est rentré. Il n'est plus jamais sorti. Non, moi, ce qui me fascine avec ce joueur, c'est qu'en fait, il rend simple toutes les situations. C'est-à-dire que tu as l'impression que tout ce qu'il fait, tu peux le faire. Et en fait, c'est très dur, quoi. Au très haut niveau, à la vitesse où ça va, il voit tout avant les autres. Tissogbé le dit très justement, il voit toutes les situations avant les autres. C'est quelqu'un qui, au pied, est incroyable. Il trouve des 50-22 très souvent dans des boîtes, comme ça on dit la boîte. Mais c'est un joueur hors norme. C'est vrai que c'est difficile de dire que c'est le meilleur joueur du monde.
18: Parce
9: que
18: sont bons partout.
9: De comparer les joueurs, quand on dit Antoine Dupont, le meilleur joueur du monde. Oui et non.
18: À son poste, c'est le meilleur.
9: À son poste, mais j'aime pas trop les comparaisons.
18: Arrêta, est-ce qu'il est meilleur que Marc?
8: Non, c'est lui qui a plus d'influence sur son équipe.
9: Non, mais voilà, la réalité, c'est qu'aujourd'hui, il a une influence totale sur les équipes. Non, dans lesquelles il joue. La preuve, c'est que quand Ramos joue à l'ouverture, ça n'empêche pas d'être champion de France à l'ouverture, d'être champion d'Europe à l'ouverture. C'est ce qui fait les grands joueurs.
18: Il voulait le mettre en troisième ligne à la
9: fin. Non, mais il peut. C'est rare qu'un arrière comme ça puisse jouer à l'ouverture avec une telle aisance, une telle facilité. C'est tout simplement un joueur qui pue le rugby.
18: C'est l'école Lucien Mias. Parce que pourquoi Lucien Mias?
9: Et puis après, bon,
8: il a plus envie,
9: quand on parle de parcours.
6: 16h17, t'es arrivé.
9: Je finis d'abord. Denis Juni. C'est un vrai leader de jeu parce qu'effectivement, il a un wah-wah terrible et que quelque part, il a l'âme d'un entraîneur. Tout simplement, et que c'est pour ça qu'il voit les stratégies, il voit le jeu avant les autres et qu'il peut commander de derrière.
1: Et alors pourquoi Lucien Mias?
18: Mazamé. Le docteur Ramos. Lucien qui a fait ses études pendant qu'il joue au rugby, qui est devenu docteur après,
1: figure-toi, le héros régale ton public, en tout cas avec ses sorties sur l'équipe de France. Il y a Zaza Napoli qui nous envoie un message. J'ai appelé les secours suite à cette noyade sur Méafou. Courage, Vincent, ils arrivent.
8: Tiens bon, Vincent.
1: Stephen, est-ce que c'est le vrai patron des Bleus, Ramos?
7: Non, parce que dans cette émission, quand on fait les tu préfères, si tu demandes à Fermé Galtier, tu préfères te passer d'Antoine Dupont ou de Thomas Ramos, moi je connais la réponse.
8: Il préférera se passer de
7: Ramos. On l'a vu sur la tournée de novembre que malgré la présence de Thomas Ramos, aussi exceptionnel qu'il soit, ça suffit pas pour faire gagner l'équipe de France. Donc et puis en fait ces histoires de, j'ai l'impression qu'on a eu tous les meilleurs joueurs du monde. Antoine Dupont c'était le meilleur joueur du monde. Romain Tamac avant qu'il se blesse en 2023 à son poste c'était le meilleur joueur du monde. Thomas Ramos c'est le meilleur joueur du monde.
18: Mais on n'est jamais champion du monde.
7: Mais on n'a jamais gagné, on n'est jamais champion du monde. Donc moi c'est bien, moi ces mecs là j'ai envie que ça soit les meilleurs joueurs du monde en 2027 en Australie et qu'ils nous fassent gagner. Là des tournois à droite à gauche c'est bien, mais j'ai envie que ces mecs là jouent à un moment donné à leur niveau et qu'on soit champion du monde. Thomas Ramos si vous voulez c'est exceptionnel. Antoine Dupont c'est exceptionnel. Ton ami Marchand, c'est exceptionnel, mais monsieur, ramenez-nous un titre de champion du monde et ça sera exceptionnel.
9: Oui, mais là, c'est un sport collectif, Stephen.
18: Mais bon,
9: on ne parle pas comme un livre.
7: Justement, ces débats-là, c'est des débats pas individuels. Si lui, c'est le meilleur du monde, si c'est le meilleur du monde.
8: C'est à leur poste. Oui,
1: Julien Beneteau.
10: Non, mais Ramos, aujourd'hui, c'est peut-être le meilleur 15 de ce qui se fait dans le milieu du rugby. Tu demandes à n'importe quel sélectionneur des autres équipes, est-ce que tu veux Ramos titulaire dans ton équipe? Il va dire oui, le mec.
18: Demande aux Gallois s'ils préfèrent pas Ramos.
7: Les Gallois, ils prennent n'importe qui.
10: Non, mais c'est exceptionnel. Vous l'avez dit, il peut jouer 15, il peut jouer 10. Surtout, combien, moi, je me souviens, quand j'étais un peu plus jeune et que je suis allé au rugby, qu'on disait, on souffre d'un buteur de niveau international.
9: C'est un énorme buteur, tu as raison.
10: C'est monstrueux, 85%, c'est monstrueux. C'est une assurance, c'est incroyable. Et moi, je pense qu'il a beaucoup d'influence sur ses partenaires. Là où Dupont, je pense qu'il a beaucoup d'influence positive. Enfin, il fait peur aux adversaires, Dupont. Évidemment qu'il a l'influence
18: avec ses partenaires.
9: C'est pas le même poste.
10: Exactement, c'est pour ça. Mais oui, aujourd'hui, je pense que Dupont, c'est le meilleur 9 du monde. Et je pense que Ramos, c'est le meilleur 15 du monde. Flamand, j'en sais rien, je suis pas assez spécialiste.
18: Champion du monde, alors.
10: Bah ouais. Non, mais et puis mais c'est dans un an et demi.
9: C'est pas les meilleurs. C'est pas les meilleurs
10: joueurs du monde. En tout cas, ça peut nous aider pour faire le grand chelem. Mais toi, tu
18: mecs qui jouent
10: avec toi, tu respectes pas. Toi, il y a que la Coupe du Monde. Mais si on fait le grand chelem cette année, c'est exceptionnel. Mais oui, c'est ça que vous comprenez pas. Faire un grand chelem dans un tournoi, c'est fantastique.
18: C'est exceptionnel.
10: Mais oui.
8: Question pour tous les amoureux.
7: En recevant trois fois chez nous, c'est normal.
8: Question culture rugby pour tous les amoureux de rugby. Est-ce que depuis Blanco, Ramos, c'est le plus grand 15 du 15 de France?
18: Attention.
8: Je vous pose la question et on débat.
18: Attention, je vais te dire, il y en a eu un qui est très beau. Qui venait de Colomiers, c'était Sadourny.
9: Sadourny, très très fort.
18: Qui a été très bon.
9: Jean-Luc Sadourny.
8: Pas buteur.
18: Sadourny.
9: Ah non, pas buteur. Ah,
8: ça compte aussi.
18: Il butillait.
8: Est-ce que Ramos, c'est le plus grand 15 de l'histoire du 15 de France depuis Blanco?
9: Jean-Baptiste Lafont était très fort.
18: Mais non, mais Jean-Baptiste, ouais.
8: Un grand 15.
1: Mais il était remplacé.
8: Je vais lui dire.
9: C'est sa formation.
8: Il avait 15.
9: Attends, je peux répondre à Adrien.
8: Oui,
9: réponds à Adrien. Je veux dire, le problème de Jean-Baptiste Lafond, c'est qu'il y a eu Blanco.
8: Voilà.
9: Mais s'il n'y avait pas eu Blanco,
10: Il aurait été titulaire.
9: Mais c'est la vérité, ce que je dis. C'était un immense arrière.
10: La
18: meilleure ligne qu'on a eue,
9: Il a fini à l'aile parce que Blanco était titulaire.
18: Donc je résume. Quand tu sais jouer Blanco et Brain à l'aile, c'était la meilleure équipe que tu avais.
1: Je résume l'avis de Denis, c'est en 1 Ramos, en 2 Blanco, en 3 Lafont.
8: Il faut choisir.
18: Castagnède,
8: il a joué 15, il était monstrueux.
18: Tu n'as jamais le plus sacré Blanco quand tu jouais parce qu'ils disaient qu'il te faisait prendre le pas.
9: On enlève le buteur.
8: Pourquoi?
9: On parle de la spécificité du poste. Blanco était le meilleur, le magicien.
11: Voilà, oui, mais l'autre est en plus buteur.
1: Et en plus, il peut jouer 10.
9: Mais bon, Blanco.
1: Oui,
9: Blanco,
1: voilà.
9: Ramos, okay. Lafond.
1: Et Sadourny.
9: Allez, 32-16.
28: J'ai un message de Olivier Rouma.
1: Oui.
28: Ça vous intéresse?
1: Sur Lucien Mias?
28: Ouais. Lucien Mias, sa femme était chanteuse. C'était Jeanne. Jeanne Mias.
9: Il est catastrophique.
11: Thomas Ramos, c'est le vrai patron. Des Bleus, un peu de calme, s'il vous plaît. On est très nombreux, il faut être discipliné. Thomas Ramos, est-il le vrai patron des Bleus? Et Johan au 32-16, bonjour.
12: Salut.
9: Restaurateur à Toulouse.
18: À Toulouse, au revoir. Tu vas me dire que c'est le champion du monde. S'il joue en deuxième ligne, ce serait le meilleur du monde.
9: Il y a du cassoulet surgelé, réchauffé à 35 balles. On connaît.
1: T'es bien en roue libre. Vas-y, Johan, vas-y.
12: Bien sûr que c'est le capitaine, mais je veux pas dénaturer Dupont, mais c'est même le vrai capitaine de Toulouse.
9: Pourquoi intéressant.
12: C'est celui qui braille, c'est celui qui l'ouvre tout le temps, c'est le taulier. Dupont c'est le maître, mais lui c'est le leader.
9: Ok. C'est-à-dire qu'il a profité aussi de l'absence d'Antoine. Constates chaque week-end avec le Stade Toulousain. C'est ça que tu nous dis là.
12: On constate tout le temps. Et puis après, c'est aussi même, on a perdu la Coupe d'Europe parce qu'il n'y avait pas Ramos l'an dernier.
18: En demi-finale à Bordeaux.
12: C'est pas fou. La demi-finale à Bordeaux. Enfin, moi j'y étais. Derrière, c'est la cacophonie. Moi j'ai vu des matchs sans Dupont où c'était nickel parce que Ramos, quand il parle derrière, il aligne tout. C'est un chef d'orchestre.
9: Donc plus précieux pour toi que Dupont au Stade Toulousain?
12: Non, tu vas pas dénaturer Dupont non plus. Par contre, tu mets les deux, on est imprenable quand ils ont formé, etc. On est imprenable. Mais par contre, si tu mets pas Ramos derrière, ça peut être la cacophonie.
9: D'accord.
12: Parce que Dupont, par contre, il gère toute l'équipe.
9: Kinghorn, il est bon quand même.
1: Kinghorn,
12: il est bon.
9: Il est bon, mais il est bon, mais
12: t'es en train de parler d'un problème de riche.
9: Bien sûr,
1: c'est vrai.
9: Mais le Stade Toulousain sans Ramos n'est pas le même avec Ramos. Enfin, je sais pas.
1: Non, mais Ramos, il influe surtout sur l'arbitre, sur l'arbitre assistant, il fait des dupes des adversaires.
28: Au bar, la buvette aussi. Au menu, au repas, c'est lui qui fait la carte.
1: Des fois, c'est lui qui fait le cas. Regarde les matchs, regarde ce qu'il fait.
9: Il paraît. Attendez, tout le monde parle en même temps là, s'il vous plaît. Il faut vraiment se discipliner. Pour finir, Johan.
1: Vas-y.
10: Il est parti.
12: Non, parce que franchement, enfin, Ramos, oui, il parle beaucoup, mais il donne le ton de jeu, il gueule, et c'est le grand compétiteur de Toulouse.
9: C'est sa personnalité, quand même, au-delà du jeu, qui est très importante. Hein. C'est la personnalité.
12: Et puis c'est même lui, je veux dire, pour celui qui se met dans le match un quart d'heure avant, il va jamais voir le monde après. Parce qu'il est le temps de sortir du match. C'est une machine, ce mec.
9: C'est une machine, tu as raison.
18: La personnalité qu'il a, il paraît que quand il rentre en bus, ils vont jouer à Clermont ou un truc comme ça, il rentre en bus, c'est lui qui conduit, et il descend en premier. Non, il va chez lui avec le bus, et il descend en premier. Il impose de se faire hop dessus, c'est lui qui rentre en premier chez lui.
9: C'est lui
18: qui conduit le bus.
9: Merci, Johan. C'était un bon débat.
11: Et Thomas Ramos, je maintiens.
1: Oui.
11: C'est peut-être le joueur le plus important pour être champion du monde.
1: Il passe tout.
11: Tu peux jouer comme tu veux, tu peux avoir des génies en 9, en 10, en ce que tu veux.
1: Ah ouais?
11: Si t'es pas à 85% au pied, parfois t'es pas champion du monde.
1: Parfois il a 100% sur des gros matchs. Dans un instant, Pierrot, on va parler d'une rivalité. La vraie rivalité peut-être en Europe en ce moment, c'est le Barça. Le FC Barcelone face au Paris Saint-Germain. On va revenir sur le début de la campagne européenne du PSG.
11: Allez, c'est tout de suite sur RMC. 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

0: pas non plus en Gironde, avec toujours ces ralentissements sur la 10 en direction de Paris, dès la sortie de Bordeaux, au niveau de Virsac, puis à hauteur de Niort. Et enfin, en Bretagne, ça roule mal sur la N165 dans les deux sens de circulation quand vous passez à hauteur de Vannes. Bonne route avec RMC.
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3: Il est 16h30 sur RMC. Dans un quart d'heure, c'est le Journal Moyen, deuxième édition, Adrien.
4: Vous adorez ça quand je charrie un peu Vincent, quand je torture, je lui propose des 20 secondes pour me donner le prénom et le nom d'une personnalité sportive. Sauf que ce jour-là, j'avais demandé à Vincent le prénom et le nom d'un invité qu'on avait reçu quelques minutes avant. Une légende du sport mondial.
3: Dans une demi-heure, on revient sur la finale de la Ligue des Champions PSG Arsenal, mais du côté anglais cette fois-ci, Arteta et Arsenal se sont-ils trompés avec leur plan de jeu restrictif et ultra défensif? Mais cette campagne de Ligue des Champions, elle a commencé 9 mois plus tôt. La première affiche était un Barça-PSG, deux équipes qui se croisent très régulièrement ces dernières années. Alors est-ce devenu une grande rivalité européenne?
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5: le 8 mars 2017. Ce soir-là, l'impensable s'est produit.
6: Non, ne dis pas des morts vivants, respecte bien les morts vivants.
5: Deux minutes de la fin du temps réglementaire, plus rien ne peut arriver à Paris.
7: Ah bon? Moi, je ne veux pas tirer des enseignements.
5: 88e minute, coup franc pour le Barça.
6: Bah c'est comme ça, à bon.
5: 4-1, le suspense est à peine relancé.
8: Qui est meilleur? C'est Meyer.
9: Unai Emery et Unai.
5: L'Uruguayen subit un coup de coude de la part de Marquinhos dans la surface. Pénalty.
8: Oh, mais c'est pas vrai.
5: Pénalty, oui. Sergi Roberto se jette et inscrit le but de la qualification.
10: Sergi Roberto, le but.
11: Une frappe surpuissante. Non, je rigole quand je dis super ça.
5: Oui, la remontada a eu lieu et celle-ci entre ainsi dans les livres d'histoire.
12: Rien ne sert de courir, il faut arriver à point.
13: C'est comme l'histoire de, tu sais, du lapin avec le bordel.
14: Breaking news.
15: Elle a fait bordel. Ah
3: ouais. Donc Barça PSG ce soir, c'est devenu un classique en Ligue des Champions. Un classique, est-ce que ça veut forcément dire qu'il existe une rivalité, une vraie rivalité entre les deux clubs?
16: Oui.
3: De l'animosité, il y en a. Est-ce pour autant une vraie rivalité? C'est la question que je te pose, Vincent Moscato, et qu'on vous pose au 32-16.
16: Oui.
3: Et à Barcelone, nous sommes en direct avec notre correspondant Edgar Grollo. Salut Edgar.
17: Salut Pierrot, salut Vincent, salut tout le monde.
3: Alors,
17: ouais, ça va très bien, il fait beau comme toujours ici.
3: Il n'y a pas un énorme enjeu comptable sur ce match, mais hier, lors de la conférence de presse de veille de match, les Barcelonais sont apparus remontés à bloc, Edgar.
17: Oui, parce qu'ils ont deux revanches à prendre. Les deux dernières confrontations entre le PSG et le Barça se sont soldées par une qualif du PSG. D'abord en huitième de finale de la Ligue des Champions en 2021, puis surtout, il y a deux ans, on s'en souvient, quart de finale avec cette victoire 4-1 des Parisiens au match retour. Et le milieu de terrain du Barça, Pedri, nous en a parlé justement en conférence de presse hier. Il en garde un très mauvais souvenir.
18: Tous ceux qui aiment le Barça repensent à ce moment. C'était un match compliqué. On veut prendre notre revanche et tout le monde veut jouer ce match face à l'une des meilleures équipes du monde.
17: La rivalité entre le Barça et le PSG, c'est aussi la fameuse remontada en 2017. Et surtout, c'est une rivalité qui n'existe pas que sur le terrain. Ici à Barcelone, beaucoup nous parlent du départ de Neymar pour 222 millions d'euros. C'était le plus grand transfert du monde, de l'histoire. Le PSG avait mis fin au trio de la MSN. Messi, Suarez, Neymar, c'était un vrai crève-cœur pour les supporters. Et le Barça n'a jamais vraiment su gérer ce départ. Les relations entre les deux clubs, d'ailleurs, n'ont pas toujours été très simples. Et puis, le tout dernier épisode de cette rivalité, c'est le Ballon d'Or. Les Catalans voulaient une victoire de Lamine Yamal. Ils ont vu la victoire du Parisien Ousmane Dembélé. Et pour faire simple, quand on parle aux supporters et aux journalistes locaux ici, tout le monde est d'accord. Le PSG est devenu le plus grand rival du FC Barcelone en dehors d'Espagne.
3: Très bien. Merci Edgar.
16: Bah évidemment.
3: Bien sûr.
16: Entendu, quand tu es champion d'Europe, tu appelles le PSG, que tu as une force de frappe derrière toi au niveau de puissance financière énorme, que tu peux prendre n'importe qui, que tu peux décrocher Neymar, que tu peux prendre Messi. En deux jours, tu prends Messi à des centaines de millions d'euros parce que ça t'enchante. Bien sûr que c'est un rival sportif, financier et au niveau du monde, de la médiatisation dans le monde. Et bien entendu qu'en plus maintenant au niveau sportif, ils se font peur parce que le PSG, ils savent le collectif qu'ils ont fait. Ils ont pas gagné sur Messi, ils ont pas gagné sur Neymar. Ils ont gagné un bon type, voilà. L'autre regarde le.
3: Quoi,
16: non, mais arrête, hein, arrête maintenant. Arrête, il me fait
3: ce qu'il a fait.
16: Il me fait le con, il arrête pas de me faire le con. Je suis en plein débat, tu arrêtes.
3: Je me fais le con.
16: Il me fait le con, tu avais les yeux, tout ça. Il me tire la langue et tout, comme un gamin de 8 ans.
3: C'est possible,
16: c'est une horreur.
3: Vas-y, poursuis.
16: Alors, c'est le poursuit. Bien sûr que c'est le grand rival. Il faut arrêter de se flageller en pensant qu'on est inférieur à Madrid, inférieur à Machin. C'est fini, ça, Pierrot. Maintenant, tu es le caïd, tu es la tête de gondole, tu as peur de rien. Et les rivalités, ben, c'est super. La

0: rivalité, elle est automatiquement, tous les mecs qui vont affronter le PSG seront en rivalité. On aura une haine, ils voudront gagner, ils voudront les humilier, parce que c'est l'homme à abattre. Alors d'autant plus que là, c'est devenu, historique, avec l'historique, ouais. C'est devenu des transferts, et puis surtout les résultats sur le terrain. C'est pour ça que, même si c'est dilué, mon petit Pierrot, parce que les points, la gagne n'est pas si importante que ça, mais tu verras que les mecs, ils vont s'envoyer comme des ânes, ils vont batailler. Tu sais, il y a même eu des matchs amicaux, nous, au rugby, il y a eu des matchs amicaux au mois d'août, où par contre, on rentrait sur le terrain, le match, il durait demi-heure, alors qu'il y avait rien à faire, on n'en avait rien à voir, on se filait tellement, l'arbitre, il disait, voilà.
1: Mais comment ça, toi, tu les faisais les matchs amicaux, toi?
2: Denis se battait
0: pour
2: pas.
0: Faire lui. Plaisir.
1: Moi, j'avais fait un match amical. Excusez-moi.
2: Il m'a proposé.
0: Non, mais toi, parce que t'étais pas rentré. T'avais des égards. Mais nous, les besogneux, on était obligés d'y aller. Moi, je me rappelle, j'ai eu des matchs qu'au bout de 20 minutes, l'arbitre disait, bon, allez, on arrête tout parce qu'il va y avoir des. Voilà. Donc, l'intensité va y être parce que les joueurs l'ont en travers. C'est surtout ça. Le reste, après, les transferts, tout ça, ça intéresse qui? Les supporters, les machins. Mais ça, les joueurs, ils s'en saucissonnent. Hein. Je te le dis, il y a mal, la signature de Messi ou le Neymar, Yamal, il ne sait même pas qui c'est Neymar, parce que là, vu l'éducation qu'il a, t'as compris la culture humanistique, le footballistique qu'il doit avoir.
1: Est-ce que t'es d'accord avec ça, Denis Charvet?
3: Écoute, je suis un peu plus partagé. Je dirais que la rivalité, il y a toujours une rivalité, d'autant plus que il y a eu cette remontada qui a fait l'effet d'une bombe, mais qui a fait l'histoire, qui a commencé à faire l'histoire entre le Barça et le PSG. Je pense que ça part de là aussi. Après, il y a eu des rencontres, mais je pense que la vraie rivalité, elle vient du fait que Paris soit champion d'Europe.
0: Bien sûr.
3: Je pense que ça vient de là.
2: Ça a tout augmenté pour toi?
3: Ah ben oui, maintenant c'est l'équipe à battre, tout simplement. Ouais. Ça l'a dit, par rapport à l'argent, par rapport au prestige, maintenant. On parle que du PSG, maintenant.
0: Le ballon d'or et tout.
3: En deux ans, le PSG est passé dans une autre dimension. Donc aujourd'hui, Barça, je pense qu'ils ont les boules déjà de plus être dans les feux de la rampe, comme on
0: comme
3: dit.
0: Comme le Real Madrid, ils viennent même plus au Ballon d'Or.
3: Et donc, ce qui fait que maintenant, ben, ils ont un peu là, ils sont revanchards, tout simplement, ils veulent reprendre leur place. C'est pas forcément leur place, d'ailleurs. Parce que la place, c'est le PSG.
0: C'est le momentum, la place. C'est au meilleur, la chandelle sur le moment. Ben, parce que ça bouge, après, ça se reviendra à Madrid, après à Barcelone, après à Manchester.
3: Exactement,
0: ça bouge. Mais pour l'instant, c'est au PSG.
3: Et puis, regarde, l'année dernière, on a bien prouvé.
0: Vous éclairez un peu.
3: En 2024, t'as battu le Barça chez lui. Bon, il y a eu un contexte un peu favorable au PSG, mais tu l'as remis quand même 4-1, si je me souviens bien, un truc.
0: Et puis l'Escabillot, le coup,
3: ça fait quelques temps qu'ils n'arrivent plus maintenant à prendre le leadership sur le PSG. Et bien, ça fait que, bon, ils ont les boules et ça renforce le fait que, pour répondre à la question, que c'est une vraie rivalité aujourd'hui.
1: Ça, c'est l'Escabillot, quoi.
0: Non, mais c'est le coup de poignard dans la nuque, c'est pour les taureaux. Parce que là Dembélé,
1: quand il y a un Escabillot.
2: Non, mais c'est
0: l'Escabillot. C'est là quand il vient le tuer, comme ça, le mec.
3: Oui.
0: Et donc ça, c'est le coup de poignard, hein. Parce que Yamal, il est bon, techniquement, on va pas le
2: comparer à Dembélé. Il est programmé pour être Ballon d'Or, Yamal.
0: Il est programmé, il est Dembélé. Mais là, c'est Dembélé qui le prend, c'est le PSG qui s'impose. Ils arrivent en force, voilà.
3: Il a raison, mais ça, on a oublié de dire ça. C'est cette donnée-là. C'est la rivalité entre Yamal et Dembélé.
1: Ça rappelle que c'est une vraie rivalité ou pas?
4: La question, c'est la vraie rivalité ou la plus grande rivalité en Europe en ce moment?
1: Non, non, non, une vraie rivalité.
4: Une vraie rivalité.
0: J'ai envie de te dire que c'est la seule rivalité qu'a le PSG, hein.
1: En Europe, le Real, c'est pas mal aussi, hein.
0: Oui, mais je trouve que c'est celle-là la plus sérieuse, historiquement, depuis les dix dernières années.
2: Il y a le Real
0: et les matchs, avec le 4-1, là, je crois. Mm. Ouais, ben, moi, non, je pense que c'est la plus belle.
3: La remontada a marqué l'histoire. Ouais.
0: Ça veut pas dire que ça. Voilà.
4: Ouais, la rivalité, elle existe même quand le Barça était devant, parce qu'en fait. La rivalité, tu l'as sur le terrain, mais tu l'as aussi quand il y a des renversements improbables, quand tu as des buts mythiques, quand tu as des polémiques arbitrales. Tout ça sont les ingrédients d'une rivalité. Donc, on pourrait se dire que la rivalité sportive, elle est vraiment récente depuis 2021, depuis le moment où le PSG a enfin battu le Barça dans les confrontations aller-retour. Mais quand tu remontes effectivement à 2017, cette fameuse remontada, c'est là que se cultive cette rivalité.
0: Et c'est là que c'est bien que tu le dises. C'est quand ça se renverse à un moment donné qu'il y a une vraie rivalité.
4: Parce que
0: il y en a un qui domine, ça se renverse, l'autre domine. Et voilà, c'est un vrai.
4: C'est là que naissent des rancœurs. Et les rancœurs, c'est là que finalement, peu importe les joueurs qui sont sur le terrain, c'est plus une rivalité de joueurs, c'est une rivalité de club. Et je pense qu'effectivement, le gros ballon d'or décroché par Dembélé rajoute Oui, mais même si la, Yamine Lamal, c'est quoi? C'est le meilleur, c'est le meilleur espoir, hein,
5: oui,
4: c'est
5: le,
4: ça?
5: Le Golden Boy.
2: Meilleur jeune.
3: Golden Boy.
4: C'est
3: pas cette rivalité est renforcée par le fait que Messi est venu jouer à Paris aussi. Messi a joué contre le Barça aussi. Il a joué avec le sous les couleurs du PSG contre son Barça de
4: cœur. Sarah, t'as raison.
2: En fait, histoire, en 2017, on a oublié, c'est un roman, Vincent. Si on avait voulu l'écrire, il a remontada 6-1. Paris s'estime volé. On est d'accord, Pirot, c'est un énorme scandale d'arbitrage. C'est un des 3-4 matchs qui marquent l'histoire de la Ligue des Champions. Tout match confondu. Paris s'estime volé. Qu'est-ce qu'ils font quelques mois après? Ils volent Neymar au Barça. Parce que souvenez-vous, la clause de 220 millions d'euros.
4: Il fallait la lever.
2: Personne ne pensait un jour, le Barça n'imaginait pas un jour.
3: La même année, où tu prends
2: le club allait arriver, Paris arrive, on vous le vole, on appuie sur le bouton, pas le choix.
4: Parce que Messi est en bout de course. Messi, c'est un peu le choix par défaut même, de venir à Paris.
2: Neymar, c'est la vraie prise de guerre.
4: Neymar, c'est vraiment, mais non, mais je viens vous prendre votre joueur.
0: C'est pas une question d'oseille. Le truc, c'est affectif. Oui, c'est Messi.
3: Messi,
0: ils peuvent pas le garder. Ils sont un bis. Mais t'aimes bien avoir cette histoire avec quelqu'un, mais quand quelqu'un vient s'y mettre au milieu et
3: te le
0: récupère, un mec a fait 15 ans
2: comme un coup. Comme un coup.
0: Parce qu'en plus, ils ont plus l'oseille. Ça veut dire que
2: Luis Enrique aussi, Vincent.
1: Surtout Messi qui signe dans un club qu'il méprisait.
0: Oui, mais ça. Et puis surtout, ils peuvent pas le garder parce qu'ils ont plus d'oseille. Ils sont à la ramasse complète.
4: Mais il y a Neymar. A refait du pied au Barça pour essayer d'y retourner aussi.
0: Oui.
4: Il y a eu ces petites polémiques du père de Neymar.
0: Même
4: qui
0: du
4: disait,
0: gars qui a fait du pied pour revenir
4: pas,
0: à Barcelone.
4: Et pourquoi pas revenir
2: Vincent,
4: au Barça.
2: Ce que nous dit Edgar Grollo est vrai, Vincent. Luis Enrique, qui est l'enfant.
6: C'était le coach de la Remontada.
2: Coach de la Remontada,
3: ouais, mais c'est vrai. Mais c'est il y a longtemps, ça. Ça marque moins.
0: Mais moi, tout se percute.
7: Je te fais un pari.
2: Ouais.
7: Barça PSG, ce sera l'affiche de la finale 2027.
2: Ah. Alors,
7: à Madrid.
2: Ok. Oh là là là là, avec Kylian Mbappé dans les tribunes, qui apportera à la Ligue des Champions.
7: Ah, vainqueur,
2: t'imagines? Non, ça serait terrible. Attends, mais là, il n'y a plus de match. Là, le PSG, en 10 ans, c'est des demi, des finales, deux victoires. Depuis 10 ans, le Barça, c'est zéro finale.
7: Ah, une grosse
2: équipe, zéro finale, ils sont à la rue, le Barça.
7: C'est vrai. Alors, on n'a pas fini avant le journal moyen, on va écouter un autre débat. C'est un cri de gueule. Mm. C'est la Coupe du Monde de rugby qui veut passer à 24 pays.
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7: Le format de la prochaine Coupe du Monde a été arrêté et ce sera donc 24 équipes, 4 de plus. La grande nouveauté, Pierre Thévenet, ce sont des huitièmes de finale.
2: Oui, 4 équipes de plus, donc on rajoute un tour de phase finale. Les 24 nations seront réparties en 6 poules de 4. Les deux premiers de chaque poule vont se qualifier, tout comme les 4 meilleurs troisièmes. Une équipe de moins par poule, donc ça ne rajoute pas un match pour les équipes sur l'ensemble de la compétition. Mais en fonction du tirage au sort, les Bleus pourraient croiser l'Écosse ou même l'Australie dès les huitièmes de finale. Le tirage au sort aura lieu le 3 décembre prochain. On rappelle qu'il reste un ticket, une petite place qui va se disputer dans un tournoi à Dubaï en novembre entre les Samoa, la Belgique, la Namibie et le Brésil ou le Paraguay.
7: C'est bien, c'est pas bien, Vincent.
0: Ben, c'est quoi la formule d'ailleurs?
3: C'est 6 poules de 3
0: ou 4. 6 poules de 4. 6 fois 4, 24.
7: Les neuneux là.
2: 6 poules, c'est 18.
7: Taisez-vous, c'est la fin des cours, je sais, vous êtes dissipé et peu concentré. Ouais. C'est très simple. Ouais. C'est 6 poules de 4. Ouais. Voilà.
0: 6 fois 4,
7: les
0: 24.
7: Deux premiers, alors, plus les meilleurs troisièmes qualifiés en huitième de finale.
0: D'accord. Ouais.
2: C'est ce que je viens de dire.
0: Alors, 7 points.
7: Donc, Pierre Thévenet était là pour vous l'expliquer. Hein. Il vous l'a dit dans le détail.
0: Tu l'as pas bien dit, la Thév. Ah, ouais.
2: Et pourtant,
0: tu
2: étais attentif. Hein.
0: Tu viens, on ne comprend rien, c'est de bouillie. Voilà, tout simplement. Déjà, il va se couper ses cheveux pourris, là, quand t'as ça, c'est insupportable. Alors, qu'est-ce que je voulais te dire, la
2: Thév? T'es jaloux.
7: Tu aimes ou tu aimes pas cette formule?
0: Alors, je comprends l'ouverture du rugby. C'est-à-dire, le Chili qui vient de se qualifier, c'était formidable. On a vu ces tribunes incroyables. Je comprends l'ouverture. Le problème, c'est qu'il faut que ça se règle sur 4 semaines. Parce que déjà, 5 semaines, c'est un enfer, c'est trop long, même moi qui aime le rugby, au bout de 5 semaines, j'en ai marre, c'est trop long, donc il faut le régler sur 4 semaines. Vous pouvez mettre 35 clubs, 4 semaines. Moi, je m'en fous le nombre de clubs. Oui, bien sûr que c'est bien, 4 clubs de plus, il faut ouvrir un peu, autrement, comme ça, les mecs qui deviennent compétitifs, tu comprends? Mais autrement, 4 semaines, trop long.
2: Mais quand on aime le rugby, une Coupe du Monde, il faut que ça ne termine jamais, non?
7: Mais une Coupe du Monde,
2: j'aime bien quand il y a plein de
0: quand ça dure longtemps. Ça ne termine jamais, moi, j'en ai au bout de 4 semaines.
2: C'est vrai?
7: Non, mais tu aimes ou tu aimes pas?
3: C'est 6 semaines, Vincent,
0: oui.
3: C'est pas
0: 5
3: semaines. Hein.
0: C'est 6 semaines.
3: La Coupe du Monde.
0: Mais oui, c'est 3 semaines.
3: Écoute, je pense qu'il y aura plus de matchs. C'est très long, la Coupe du Monde, c'est très long. Le problème, c'est qu'on n'a pas le choix, on le sait. Pour la récupération, la Coupe du Monde, tu ne peux pas jouer tous les 4 jours.
0: Tu joues avec deux équipes.
3: Donc c'est compliqué. Après, je ne sais pas, je suis un peu partagé par cette nouvelle formule.
0: Oui et non.
3: Surtout qu'il y a les 8e de finale. En 8e de finale...
0: Oui, c'est 8 fois 4, 32.
3: Non, c'est pas ça, c'est que la Coupe du Monde va être beaucoup plus difficile à gagner aujourd'hui.
7: Qu'est-ce que tu dis, Vincent?
0: Non, c'est pas rien.
7: Si, répète. Non, répète, s'il te plaît.
0: C'est 6 fois 4, 24.
7: Oui. C'est pas passé loin du zéro. Hein.
1: Je te connais un
3: zéro. Mais surtout,
5: la main de Dieu. Non, même, il redoublait même.
0: Avec une amende.
3: Tu auras forcément une huitième de finale où tu auras deux nations fortes.
7: Pas forcément.
2: Ah si. L'idée, c'est de rajouter plus de matchs éliminatoires.
7: Tu vas pas multiplier le nombre de
3: matchs. Tu peux avoir la France contre l'Écosse en huitième de finale.
7: Tu peux, mais tu peux aussi avoir.
3: Oui, mais ça veut dire tu rajoutes
7: la France contre les États-Unis en huitième.
0: Bon, alors après, c'est pas non plus de 20-24. Voilà, il va pas y avoir une énorme surprise.
3: C'est pas une révolution.
0: Le Chili ne va pas être en huitième de finale. Donc, c'est pas, mais de s'ouvrir aux autres, c'est important dans une vie de
2: dans
0: chrétien.
2: Dans le monde dans lequel on vit.
0: Dans une vie de chrétienne, s'ouvrir aux autres, c'est le premier pas, Pierrot. Voilà.
3: Après, s'il y a 80 points en huitième de finale, non.
0: C'est très.
3: Après, ça dépend des scores, Vincent. Parce que souvent, t'as le score.
7: Bon, allez, zéro, là, c'est bon. Non, pas de zéro, mais une heure de colle, là, ça suffit.
5: Voilà. Je vois, du coup. Alors, donc, passer de 20 à 24, en réalité, ça ne change rien du tout, puisque, souvenez-vous, dans l'ancienne formule, il y avait toujours une équipe d'une poule qui jouait pas et qui attendait. Donc ça rajoutera pas des jours puisqu'il y aura un match du coup à ce moment-là. Voilà. Ensuite, peut-être que ça harmonisera un peu ce fameux calendrier. Vous vous souvenez qui faisait que en semaine il y avait le match en bois là, les matchs pop là, tu sais, les l'équipe qui joue tous les trois jours, pas que les autres jouaient une semaine. Vous vous souvenez, on avait fait ce débat là. Voilà. Donc ça permettra d'équilibrer un petit peu les journées, parce que chaque journée, tout le monde jouera en même temps, c'est-à-dire vu que tu as quatre équipes, ben, il y aura deux matchs par poule, la première journée, la deuxième journée, ce sera beaucoup plus homogène. Et pour moi, quoi qu'il arrive, les matchs à 80 points, ils ont déjà lieu aujourd'hui. Bon, ben, donc il y en aura un de plus par journée, peut-être, de matchs à 80 points, ça ne changera pas grand-chose. Sauf que pour moi, je trouve que votre sport, chaque fois je vous le dis, parce que en plus, c'est vraiment... C'est d'ailleurs un des mystères de la vie, cette histoire-là. Votre sport, qui est quand même le sport qui est, entre guillemets, peut-être le plus accessible, parce que moi, je ne comprends pas, par exemple, qu'en Allemagne, il n'y a pas une équipe, quand tu vois, et qu'en Suède, il n'y a pas une équipe, quand tu vois ces mecs-là, leurs sports nationaux, ou les sports de force qu'ils font, les pays du nord de l'Europe, tu sais, c'est les spécialistes, là, où ils portent les ronds. Qu'est-ce qu'il y a? Pourquoi?
7: On est parti loin, là, quand même, sur les sports nordiques, là. Oh. La digression,
2: c'est tout gâché, Denis.
5: Mais c'est l'essentiel, ça. Pierrot, moi je regarde l'homme le plus fort du monde. Il y a plein de Norvégiens, de Finlandais, de Suédois et tout. Parce que ces mecs-là, ils ont des physiques.
7: J'ai compris, ça y est.
5: Voilà.
7: Et donc, moi, c'est un sport de bourrin, ouais, ça sert à rien.
5: Mais non, je dis juste que.
7: Tu peux mettre des coups de hache dans un arbre, tu peux faire du rugby.
5: Mais je dis juste.
7: Je dis juste.
5: Je dis juste que je comprends pas pourquoi ces pays-là n'ont pas d'équipe de rugby, et peut-être que d'ouvrir un peu plus d'équipes.
0: Bien sûr.
5: La culture, en effet, mais ouvrir. Je suis pas sûr qu'au début du foot, tout le monde avait la culture au foot. Hein. Sauf qu'à un moment donné, il y a eu accès à tout le monde parce que c'est un sport
3: facile
5: d'accès.
3: C'est plus universel.
5: Et donc, c'est plus facile d'accès. Tu prends un journal, tu le plies, tu mets du scotch autour, tu joues au foot. Oui. Mais je suis sûr qu'au rugby, c'est pareil. Ces pays-là,
0: si
5: moi, je
0: prends
5: pas.
0: Province,
5: pas.
0: Ça, donc, le tennis, parce qu'il n'y a pas grand chose dedans. Hein.
5: Donc c'est pas... Vas-y, critique. Critique notre journal, notre patron, toi, vas-y. Tiens,
2: c'est notre patron, Vincent, notre actionnaire.
0: Voilà. Excusez-moi si je voulais dire Libération.
5: Donc c'est pour ça que d'ouvrir à d'autres équipes, eh bien, ça permettra peut-être à des pays à s'ouvrir à ce sport-là et à un jour les voir, parce que je trouve qu'il y a des pays qui pourraient avoir, grâce à leur physique, là, ils ont des mecs hors normes, qui pourraient venir vous casser la gueule.
0: Les Allemands, ça a été interdit par la montée du nazisme. Parce qu'il y a une finale, il y a des matchs France-Allemagne jusqu'en 34, 35.
5: Oui, mais bon, ça va, c'est fini quoi maintenant.
0: Oui, ça va. Comme le 13 avait été interdit pendant l'occupation. On avait des mecs bien placés à la commandanture, le 13.
7: Tu es le 13.
2: Denis, Vincent, je ne comprends pas.
7: Mais faites pas trop les malins, parce que le 13 c'était le sport de la résistance et le 15 des collabos.
5: Non, c'est que les collabos.
7: raccourci. Non, arrête, alors, non, c'est pas un raccourci, c'est une enquête du Midol. On l'a lu ça dans le Midol.
0: Oui, mais Pierrot, tu as raison, c'est le sport de collabo.
3: Tu veux voir le nombre de mecs.
7: Mais c'est affreux de faire ce raccourci-là. C'est pas un raccourci, c'est une enquête du Midol. Tu crois qu'ils connaissent le Midol? Eh, Denis, c'est pas grave.
0: La vérité, dans le Midol, c'est le qui et la date. C'est bon.
2: Denis, Vincent, je comprends pas votre argument. Vraiment, sincèrement, ça va être plus long. Denis, pourquoi vous plaignez que la Coupe du Monde soit plus longue? C'est génial, une Coupe du Monde. Quand on est spectateur, pense au bistrot, aux gens qui aiment le rugby.
7: Pour le grand public, non. Le grand
2: mais public, bien sûr que si. Il se perd. Mais comment il s'y perd?
3: Bah, il se perd.
2: Comment le grand public se perd quand la Coupe du Monde est longue? Moi, quand la Coupe du Monde est longue, j'adore. Et les gens adorent, le bistrot adore, tout le monde adore.
7: La bonne nouvelle, c'est un match de poule en moins.
2: Eh oui, voilà.
7: Ça, c'est très bien quand même.
3: Donc, à la limite, un huitième, car
7: oui, ça, c'est vrai, tu as raison.
2: Si ce match de Coupe du Monde, c'est génial.
0: Tu as raison. Je m'en fous, je regarde jamais la Coupe du Monde. Mais c'est pour ça, c'est. Non, mais c'est pour ça, ça va être plus fluide.
2: Ça
0: et là
2: saoule,
0: où
2: la Coupe du Monde, c'est incroyable.
0: Ça va être plus fluide. Et là, et ce qui est bien dans votre sport, malgré tout, c'est que comme vous jouez une fois par semaine, eh ben, en réalité, tous les week-ends, même si ça dure un mois et demi, mais même si ça durait deux mois, ben, tous les week-ends, il y a des grands matchs de rugby. Mais moi, je me régale, moi, chaque fois. Ce qui a plombé la dernière fois, c'est qu'on perd en quart de finale, et qu'après, on n'est plus concerné pendant 15 jours, et que là ça nous met les nerfs. Mais quand t'es concerné jusqu'au bout, c'est génial, la Coupe du Monde, les gars, quand même.
7: Bon. Bon, qu'est-ce qu'on ajouterait comme pays? On ajouterait l'Espagne, la Belgique. La Belgique, pardon.
2: Le Portugal. Ah, la Belgique, pourquoi tu dis la Belgique? Tu voudrais une petite surprise, Miro?
7: Ah, peut-être que c'est le moment d'écouter Didier. Ah non.
2: Non, toujours pas Didier Deschamps.
7: Zidane me dit non, elle en a pas.
2: Elle en a pas
7: aujourd'hui.
2: Elle en a plein dans ses tiroirs. Bon, écoute, tant pis.
7: Tant pis.
2: Alors, bon, le rugby, c'est bien beau. Moyen, Deschamps, c'est bien beau, mais le journal moyen qui arrive est exceptionnel. Vincent, j'avais fait un 20 secondes à Vincent. Vous savez, les 20 secondes pour donner un prénom et un nom sur un invité qu'on avait reçu quelques minutes avant. Va-t-il
7: réussir?
2: Il
7: va trouver.
2: C'est magnifique. Merci, Vincent.
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2: Il est 16h45 sur RMC, c'est l'heure du Journal Moyen, deuxième édition.
3: La deuxième édition du Journal Moyen, retour sur les 20 secondes qui ont blessé Vincent hier. Et qui ont failli nous blesser finalement, Pierrot, moi,
4: en ce 8 mai, j'embrasse ma femme et ma fille qui sont au volant de leur voiture et qui rentrent d'avoir vu papy et mamie Ninette.
3: Et bien voilà. on les embrasse chaleureusement. Christelle et Paola.
4: Et Michel.
3: Alors, Christelle et Paola, désolé, on va encore un peu se moquer de Vincent. Voilà, mais c'est parce que c'est dur.
4: C'est la vie.
3: Voilà. Sinon, on annule, sinon.
5: C'est pour la bonne cause de 8 mai.
4: Pour un million par mois, t'es bien obligé de souffrir.
3: On connaît l'hymne de la Coupe du Monde. Et puis 16h55, première question du Kikadi du jour. Vous écoutez RMC, c'est le 2651e journal moyen de l'histoire du Super Moscato Show.
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3: Service après-vente du Moscato Show d'hier. Jingle.
6: Bonjour.
3: Oui. Là, j'ai honte parce que j'entends, j'imagine la fille de Vincent dans la voiture qui écoute son papa.
6: Bonjour.
3: Vincent, un peu dissipé hier, dès 15h, pendant les informations de Rémi Barré. On écoute les infos.
7: 95 gardes à vue toujours en cours après les incidents survenus hier soir et la nuit dernière à l'issue de la qualification du PSG en finale de la Ligue des Champions. C'est ce qu'indique le parquet de Paris. 34 personnes ont été blessées, dont 23 policiers. Le risque sanitaire pour les Européens.
3: Petite intervention de Vincent, il me manque des bagues. Vincent, vous laissez bagues. Et puis à 16h, quand Pierrot lance les infos de 16h, il annonce en même temps le sujet rugby qui va suivre. Tu tentes d'intervenir et là, Pierrot, t'as pas du tout respecté. Il enchaîne. Bon,
2: qu'est-ce que j'ai fait? Écoutez, RMC, c'est super. Moscato Show et c'est l'heure du rugby. Le top 14 est-il une ligue fermée? Montauban n'avait aucune chance de se maintenir. Les explications de Sébastien Thiouze en 2 minutes.
4: Ça veut dire s'il gagne un match, ce sera...
3: Oh là, boum.
2: C'est 16h01.
3: Pierrot, rien à faire.
2: C'était très intéressant, mais c'est pas le moment où Vincent doit intervenir.
3: Voilà. Oui, il faut lancer les infos. Voilà.
4: T'es pas un respecteur.
3: Allez, service après-vente, malheureusement.
2: Faiteur de respect. Ouais,
3: service après-vente de ce moment dur hier. Ouais, service après-vente du Kikadi d'hier. Jingle.
6: Et puis merde.
4: Qu'est-ce que tu gueules,
3: voilà. Vincent, une nouvelle fois victime du 20 secondes dans le qui a dit hier, on est sur une ultra panique, il n'y a pas d'explication rationnelle à ce que vous allez entendre. Hier, je demande à Vincent le prénom et le nom de notre invité du jour. C'est une énorme star, Armand Duplantis, star mondiale de l'athlétisme, sachant qu'on l'a reçu donc quelques minutes avant. Vincent a enregistré en plus.
4: Non mais le matin, on a parlé pendant 3 heures.
3: Vincent a en plus enregistré des promos avec Pierrot pour annoncer l'histoire. Bon bref, Vincent a dû prononcer le nom d'Armand Duplantis une dizaine de fois dans la journée. C'était passé.
4: Pas plus.
3: Le 20 secondes est inoubliable, incroyable. On a mal pour toi, Vincent. J'étais forcé de le faire auprès de Fred. C'est Fred qui m'a forcé.
4: T'es un fielleux, t'es un petit con.
3: C'est voilà. Pas faux. Voilà. On écoute le 20 secondes, Armand Duplantis.
4: Moi, je comprends que ta femme soit partie.
3: Il est très facile. T'as 20 secondes au top départ. Il est même ridicule. Je suis le. Je n'assume pas.
4: Ouais, non, mais donne-lui le point dans ces cas-là. Donne-lui le point.
3: Pour me donner le véritable prénom et le nom de ton invité tout à l'heure à 15h30. Top départ.
4: C'est quoi de d'Armand?
2: Prénom et nom.
3: Chut, taisez-vous.
2: Ah ça y est, la bug.
4: Armand de Louis.
3: Denis.
4: Voilà.
3: Ouais. Comment? Denis, tais-toi. Non.
4: Armand de putain. De mon 10. Putain. Non mais tu sais,
3: c'est pas possible. Du Plantis.
2: Eric, c'est incroyable.
3: Non mais c'est dur, hein, c'est une souffrance.
4: Lui, c'est le meilleur joueur de sa vie.
3: Eric, il était content.
6: Denis, il t'a manqué de respect.
3: En plus, Denis, il parle pendant le truc, c'est insupportable.
4: Pour la fois que c'est pas lui le dernier de la classe,
6: pas tombé sur lui. Ouais.
2: Avant-dernier.
3: C'était dur, là.
5: Moi, j'ai fait une demande en direct. Avant d'arriver aujourd'hui à la rédac, je pensais que t'avais fait exprès.
3: Ah ouais, carrément.
4: Je te jure que je
8: bug.
4: Je te jure que je bug régulièrement sur les noms.
2: Alors justement, j'ai bien vu, mais là, demande en direct à Opta Delmas, les statisticiens de Kikadi. Je voudrais avoir des statistiques de Vincent sur les 20 secondes et surtout sur la série en cours. Je crois qu'il y a une série d'échecs en cours. Je pense que ça remonte à 5 ou 6 ans la dernière fois que tu as une bonne réponse.
4: Quand je fais le parce qu'hier j'étais dissipé, je fais le coach, je parle dans tous les sens. L'autre, il le ressent, le fiel là-bas, Fred Pouillet. Il le sent, et bien entendu, il envoie une saloperie à Adrien,
6: qui est un bon joueur, il me prend la feuille.
4: Parce qu'il me prend la feuille. Je cherche la feuille. Et l'autre me l'a enlevé. Mais oui, c'était un guet-apens à chaque fois.
3: Toujours sur le Kikadi d'hier, retour sur un joli geste technique sur la balle de match, la Golden Carotte. Pyro a utilisé la technique de la mitraillette. C'est Eric qui avait inventé cette technique. Franchement, écoutez, hier sur la Golden, c'est incroyable. Pyro, la mitraillette efficace. Ça, c'est un geste technique. C'est le sport de haut niveau, ça. Il est 17h58 et 20 secondes. La Golden Carotte est de retour. Concentre-toi, Eric.
6: Non, mais là, parce que le gros, il est énervé, il faut lui faire un cadeau avant la. Allez, c'est bon.
3: Qui qu'a dit ?
6: Ça suffit.
2: Le Paul de Taverneau.
3: Esteban Le Paul,
6: Tu n'as pas le droit de prendre ma technique.
3: Très jolie technique, la mitraillette. Bravo, Pierrot.
4: Ils n'ont pas pu, ils ne pouvaient pas se.
6: Là, je pense que ça va être inécoutable à partir d'aujourd'hui. Les balles de match et les Golden Carottes. Je te le dis de suite parce que moi, c'est pareil.
3: Ou alors, maintenant, je les mets en ligne
6: pour pouvoir les citer.
4: Tu vois, Pierrot,
8: il est comme
4: tu as dit ça, il va la faire un coup.
3: Sans transition, parce qu'il est fielleux. Les valeurs du rugby. On n'a pas pris le temps de réécouter la phrase de la semaine quand même qui nous a été livrée par Yannick Bru, le manager de l'UBB après la demi-finale de Champions Cup. Il expliquait que l'UBB touchait le fond et il ne sait pas comment terminer sa phrase. Vous vous souvenez du sujet de Nicolas Paolorsi? Il termine pas sa phrase mais il est très bon, il se rattrape. Bien joué Yannick Bru.
9: Je pense que d'ici 48 heures, il sera temps de se replonger sur le top 14. Et se replonger, ça veut dire plonger vachement au fond de la piscine. Parce qu'on est vraiment dans le top 14 et on a des boulets attachés aux chevilles. Donc il va falloir remonter à la surface.
3: Ils ont fait des belles, Il se fait rire tout seul. Il est parti dans un truc où ils n'ont pas à s'en sortir du tout. C'est un client du journal moyen que j'ai sous-estimé. Parce que souvenez-vous, quand on était à Bordeaux, on était allé voir le bébé. Il nous parlait de la façon dont Damien Penaud s'entraîne. Elle est très belle et on était autour de la table en face de lui, on s'était regardé, moi je me mangeais les joues pour me... parce que c'était trop fort, c'était passé mais on a eu du mal à parler. On écoute.
9: Quand on fait du conditioning à l'entraînement, il se régale, c'est ce qu'il aime faire. Mais pour ça, il a carte blanche. On essaie de lui dire liberté, Damien.
3: quand t'es en face,
4: c'est extraordinaire, carte blanche.
2: C'est fou, ça.
4: Yannick, il est bon, là. Il est des fois, ouais.
2: La carte blanche.
4: Des fois, il s'enfile quelques
2: yeux. C'est un petit court-circuit.
4: On va surtout pas jeter la pierre.
8: On a du Ousmane Dembélé aussi cette semaine, Adrien. Je sais pas si t'as noté. Il a tenté le animosité, c'est pas passé.
3: Ça. Et puis le petit cadeau du vendredi avant de partir au week-end, j'aime bien vous rediffuser la toute meilleure de la semaine. Cette semaine, c'est Manu Petit sur la Ligue des Champions. C'était dans l'after Bayern PSG, son avis sur l'arbitrage. Manu Petit, c'est parti.
10: Une équipe qui arrive en finale Coupe de la Ligue, qui arrive en finale Coupe de Champions League, qui est redevenu leader à 3 matchs de la fin de premier, alors qu'il a fait quasiment cheval seul.
6: Il commençait à trébucher avant déjà.
4: C'est le truc qui déraille.
6: Manu,
3: la saison d'Arsenal, dis-nous tout, Manu, lâche-toi.
6: C'est le domino.
10: Une équipe qui perd en finale Coupe de la Ligue, qui arrive en finale Coupe de Champions League, qui est redevenu leader à 3 matchs de la fin de premier, alors qu'il a fait quasiment cheval seul pendant tellement de mois sur la première ligue.
4: Quelle offrage,
3: elle est trop belle,
4: bravo Manu.
3: Qui qu'a dit
8: haïté de la mâchoire.
3: Exceptionnel sur notre fiche pour le best-of, parce que c'est Frédéric Pouillet qui prépare ses excellents meilleurs moments du Super Moscato Show. Il a marqué 20 secondes de Vincent pour Arnaud Duplantis. Alors, Frédéric, c'est honteux.
11: Vincent n'est pas toujours aidé, hein. Faut bien le dire en coulisses.
3: Attends, quand même, là c'était chaud quand même, hein, Vincent. Après 17h, Pierrot, à un débat qui était très très chaud.
2: Un débat très chaud. Après la finale, on n'était pas du tout d'accord entre Eric et moi sur l'attitude d'Arsenal. Est-ce qu'ils se sont trompés dans cette finale de Ligue des Champions ? À tout de suite.
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1: Allez, on va faire le point sur les conditions de circulation sur RMC.
2: Et c'est de plus en plus difficile pour cette fin de journée. Journée classée orange dans le sens des retours au niveau national et rouge sur l'arc méditerranéen. Ça coince surtout dans le sud-est en ce moment. Sur la 7 en direction de Lyon, vous levez le pied à partir d'Orange et sur 15 km. Le trafic est aussi ralenti au niveau de Montélimar puis de Vienne. Plus au sud, vous rencontrez des difficultés sur la 9 en direction d'Avignon avec des ralentissements au niveau de Narbonne et à l'approche de Nîmes. En Gironde, le trafic est toujours ralenti à la sortie de Bordeaux sur la 10 en direction de Paris. Vous roulez au pas sur un peu plus de 10 km. Et puis en Bretagne aussi, c'est ralenti sur la N165 dans les deux sens de circulation au niveau de Lorient et sur la N12 en direction de Brest au passage de Saint-Brieuc. Bonne route avec RMC.
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3: Amplement hué à son arrivée au Porsche ce matin, Sébastien Lecornu promet l'artillerie lourde pour la reconstruction de la Gironde après les incendies. Les aides de l'État pourraient dépasser les 100 millions d'euros. Elles comprendront 12 millions pour la Gironde et les Landes, le dégrèvement intégral des taxes foncières et des cotisations foncières des entreprises touchées, mais également des permis de construire sous un mois pour reconstruire à l'équivalence. Sébastien Lecornu qui promet de ne rien cacher sur la gestion des incendies et dénonce toute dérive complotiste. Les pirates qui ont attaqué le fisc affirment avoir vendu les données dérobées à deux acheteurs pour quelques milliers d'euros. 678 000 contribuables sont concernés. Sébastien Lecornu tient cet après-midi une réunion interministérielle de crise sur le sujet. L'homme porté disparu après une collision entre deux bateaux à Cannes hier soir n'a pas encore été retrouvé. Les recherches sur l'eau ont été interrompues, mais elles se poursuivent sous l'eau avec des plongeurs. 10 personnes ont été blessées, dont 4 en urgence absolue dans cet accident, dont les circonstances restent encore à établir. Demain, ce sera le début des vendanges en Alsace du raisin récolté avec une précocité record, notamment en raison des différents épisodes de forte chaleur. Votre météo de demain, une belle journée estivale avec un ciel largement dégagé. Seule la moitié nord verra un léger voile de nuages le matin. L'après-midi, le soleil domine sur une grande partie du pays. Côté température, elle continue de baisser, mais reste toujours plus haute sur le pourtour méditerranéen. Le matin, comptez de 20 à 24 degrés sur la moitié nord et de 23 à 30 au sud. L'après-midi, il fera de 23 à 30 degrés au nord et de 25 à 36 degrés au sud. 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
2: C'est la troisième heure du Super Moscato Show. Évidemment, on va finir par un Kikadi à gros enjeux.
3: On adore ces Kikadis-là. Il y a un jour de grand chelem potentiel pour Eric Dimeco. Il en fait pas souvent. Il a été très nul cette saison en Kikadi, Eric. Donc va-t-il réaliser le grand chelem dans ce Kikadi? C'était le 10 avril. Suspense. 17h45, c'est le rendez-vous.
2: Et on va revenir sur presque tous les moments forts de la saison du foot français, avec d'abord la victoire de Lens en Coupe de France, les clubs français qui n'ont plus aucune excuse en Ligue Europa. Et on va démarrer par la finale de la Ligue des Champions, mais vue du côté anglais. Et pendant les infos, voilà, avec Adrien, on a grondé Suzanne.
3: Et
2: donc
3: Fred,
2: c'est prêt, il y a un best-of de Didier Deschamps.
3: On a mis des petits coups de martinet à Fred pour le forcer à nous produire cette
2: Et il en redemandait.
3: Mais il adore parce qu'il est bien.
2: Allez, la finale d'Arsenal. C'est parti.
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4: Hi, Michael.
5: Hi, Noël. How are you?
4: You came so close for that penalty. It didn't look like you would concede.
6: Écoute, on avait des.
7: Pero mañana se esperan cerca de medio millón de personas. ¿Qué le dirías ahora mismo?
6: Pas compris que eso.
4: What do you do the next few days? Do you switch off completely or do you already start thinking about reviewing and planning for next season?
6: On a décidé de réserver une vieille longère au milieu de nulle part. Le genre d'endroit où tu décroches vraiment, où les gamins lâchent leur téléphone.
7: Can I talk about the penalty takers, Gabriel?
6: Ah, mais elle est pourrie, ta question!
7: How did he end up number five?
6: Quand elle est pourrie, change!
7: Did he put his hand up, or how did that come about?
6: Que c'est cool, lui.
8: You think that it was a bit unfair on you? You felt it was a penalty for Arsenal?
6: C'est que chaque fois qu'il y a un arbitrage, je l'ai dans le fion.
8: It must be super frustrating.
9: Et je m'en souviendrai toute ta vie.
1: Breaking news.
6: Il y a des moments où ça sert à rien, ça, quand même.
2: C'est
6: je comprends pas. Il y a des moments où ça sert à rien, quand même.
2: C'est vrai que c'est un peu en trop, le toute ta vie, là. Je vois pas.
6: Oui, on peut penser.
9: Je vois pas ce que ça apporte.
6: On peut penser ça.
3: Mais si Arteta, cette finale, il s'en souviendra toute sa vie.
2: Oui,
3: hein,
2: voilà.
3: Sa vie.
6: Peut-être, oui, on peut le dire comme ça.
2: Donc, la semaine dernière, on se posait la question avant la finale, Arsenal ferait-il un beau champion? Eh bien, on se repose la question au vu du contenu de cette finale.
10: Ouais,
2: puisque Arsenal a fait une finale affreuse. En refusant le jeu, c'est vrai qu'ils ont failli gagner la Ligue des Champions, mais failli seulement, c'est bien le problème. Arteta et Arsenal se sont-ils trompés 32-16 pour débattre de jeu dans le Super Moscato Show. Et nous allons parcourir la presse anglaise, les réactions avec Jérôme Sillon. Monsieur Sillon.
11: Salut le Super Moscato Show et un gros bisou à la nouvelle star de la presse américaine, mon ami Eric. Ouais,
2: voilà, donc, voilà. C'est quoi le New York Times, hein, c'est ça?
11: Comme quoi
6: New York Times.
11: Avant, il faisait des papiers sur Frank Sinatra, aujourd'hui c'est sur Eric.
2: Quels sont les commentaires en Angleterre sur la qualité et le contenu
6: la chute de, la pyro, mais...
2: de la finale d'Arsenal, Jérôme?
11: La première critique, elle est venue d'un grand rival des Gunners, Manchester United, et son ancien manager, Sir Alex Ferguson, double vainqueur de la Ligue des Champions. Ferguson a envoyé un message de félicitations au PSG à son président Nasser El Khelaifi, message dans lequel il égratigne Arsenal et son style de jeu minimaliste. Bravo Nasser, vous avez joué contre une équipe ennuyeuse qui n'a fait que défendre. Un autre rival a bien chambré les Gunners, Chelsea, qui a posté sur ses réseaux sociaux une invitation à venir visiter la maison des trophées de Londres, son stade de Stamford Bridge où trône la coupe aux grandes oreilles, trophée que les Blues ont remporté deux fois dans leur histoire. Dans la presse anglaise, on a mis en exergue le chiffre historiquement bas de 25% de possession de balles pour Arsenal face au PSG. Jamais une équipe n'avait si peu eu le ballon dans l'histoire des finales de la Ligue des Champions. Les journaux ont regretté le retour du boring Arsenal, l'Arsenal ennuyeux. Le Times a écrit que l'Europe a les champions qu'elle mérite, que les Gunners devront changer s'ils arrivent à nouveau en finale. Le Télégraphe a déploré des Gunners plus préoccupés par l'idée de ne pas perdre que par l'envie d'aller vraiment chasser la victoire dans le match le plus important des 20 dernières années. Mais toutes ces critiques ne sont pas nouvelles. La qualité de jeu d'Arsenal a fait débat toute l'année en Angleterre, même chez ses propres supporters. Nous n'avons jamais connu de meilleure saison et pourtant chaque match est un calvaire. C'est le comédien anglais fan des Gunners Alfie Dundas qui le dit lui-même. Et au mois de janvier, Paul Scholes, l'ancienne gouarde de Man United, avait résumé l'affaire avec une formule. Si Arsenal s'adjuge la Première Ligue, il sera le pire champion de l'histoire.
2: Voilà, c'est assez clair, Paul Scholes. Vincent, ça passe tout près, donc on peut débattre. Est-ce qu'ils se sont trompés ou pas? Est-ce qu'Arteta a commis une faute avec ce refus de jeu-là?
12: Écoute, moi je suis président,
5: des mecs qui veulent faire des fautes comme ça, des entraîneurs qui font des fautes, qui me font un champion d'Angleterre si je suis président, qui m'amène en finale de temps en temps.
10: Un penalty de la victoire.
5: Avec un penalty. J'en veux tous les jours, hein, des entraîneurs comme ça. Je te le dis, Pierrot, moi, alors que les autres, c'est comme si tu demandes à l'entraîneur de Marseille, à Lyon, à l'entraîneur de Lyon, on peut pas prendre en compte Alex Ferguson et tout ça. C'est des mecs qui sont en dualité depuis un siècle et demi. Donc, on peut pas les prendre en compte.
2: Ça, c'est sûr.
5: Encore une fois, Pierrot, quand même, on parle de quoi? Des beaux champions, il n'y a pas de beaux champions ou de pas beaux champions. Il y a un champion d'Europe qui l'a joué le finale de Crétin, de Pabel, s'il est champion, il est champion. Il n'est pas plus mauvais qu'un champion qui a bien joué. Bon, alors bien entendu qu'on veut voir du spectacle, qu'on se régale de voir le PSG. Mais voilà, c'est le moment du PSG. Si le PSG est champion comme il a été au pénalty, t'en es content, Pierrot? Et le match, c'était pas celui de l'an dernier. Hein. C'était pas celui de l'an dernier. Crois-moi, au niveau beauté, à la mi-temps, le public des footix comme moi dormait. Hein, à parler des vrais supporters et tout ça. Je vais te dire que c'était pas. Écoute, tout ça, c'est du parlage, c'est du bavardage pour rien dire. Ça veut rien dire. On fait comme on peut. Et Arteta, il fait avec son équipe et les mecs, ils sont pas sur l'attaque pour l'instant. Peut-être qu'un jour il lui manque un mec ou deux, peut-être pour faire la différence. Il sait bien qu'il faut marquer des buts. Arteta, il s'est pas trompé, il a joué avec l'état d'esprit et avec les joueurs qu'il a. Nous, on n'est pas à l'intérieur. On pense que machin ou truc, ils sont très bons en attaque. Non, ils sont pas très bons, ils sont moins bons que le tien. Si c'était découvert, ils auraient pris 4 buts. Donc, ils ont joué à la salaud, en défense, et en marquant ce but d'entrée, t'aurais pu. Mais moi, je lui dis, Arteta, bravo. La tactique que t'as employée, c'était la meilleure parce que t'as failli les coincer. Alors, qu'on est moins bon qu'eux, t'as failli les coincer. On peut pas quand même critiquer le pouvoir d'État. Alors bon, prenons pas en compte encore une fois les autres
2: Anglais. Eric, à toi.
12: Oui, on a tous les droits. Hein. C'est que du foot. Mais là où tu as raison, Vincent, c'est que, alors oui, si tu regardes le résultat, bêtement, tu dis, il a perdu, donc il s'est trompé. Oui, c'est parce qu'on ne saura jamais s'il avait attaqué ce qu'il aurait pu se passer. Sauf que, moi, je me souviens des débats la semaine dernière. Denis, puisque Denis était là, pour Denis c'était 3-0, pour les autres il y avait deux classes d'écart, il y avait pas match, le Bayern en a pris 5, tu vois, et pourtant Dieu sait qu'il joue au ballon, tu vois. Donc, moi je suis complètement d'accord avec Vincent, c'est-à-dire que bien sûr on ne saura jamais ce qui aurait pu se passer s'il avait joué, mais moi je pense que s'ils avaient joué, ils en auraient pris un chacun, ils en auraient pris pas 4 ou 5 comme l'an dernier, c'était 5 l'an dernier, ils en auraient pris un chacun, et pour chaque joueur de sang ils en auraient pris s'ils avaient joué, toi tu peux savoir en attaquant ils auraient gagné. Moi je te dis qu'en attaquant ils en auraient pris un chacun. Je peux penser ce que je veux quand même, après tu diras ce que tu penses. Voilà, donc moi je pense que alors qu'il y avait dans la part de tous les suiveurs deux classes d'écart, 3-0 ou 3 buts de différence ou 2 buts de différence. Ah, mais moi, réécoutez les débats de la semaine dernière, les gars. J'y étais dedans,
2: regarde,
12: quand même.
2: Regarde les cotes de la finale.
12: Mais on s'en fout des cotes. Moi, je vous dis ce qu'on a dit la semaine dernière. J'encourage nos auditeurs à réécouter les débats sur la confrontation et vous allez voir ce que vous avez dit.
5: 3-1, j'avais dit, moi, pour le PSG.
12: Ce que, en général, les débats foot qui ont été faits sur ce match-là, ils ont été dit sur l'antenne d'RMC. Voilà. Donc, c'est tout. Voilà, alors une classe d'écart, deux classes d'écart, deux buts d'écart, trois buts d'écart, on s'en fout. C'est-à-dire que normalement il n'y avait pas match. En tout cas, le talent offensif du PSG était trop fort pour Arsenal. Et à l'arrivée, ils ont un penalty de gagner la Ligue des Champions. Comment vous pouvez dire?
2: Mais oui, mais ils ont
5: Arteta
2: perdu.
5: Arteta ne s'est pas trompé du tout. Il a été dans le juste tour. Arteta.
2: Chacun Denis. Son tour. Denis, ils étaient à un but, mais justement, ils étaient à un penalty, mais justement, ils l'ont perdu. Ils ont failli faire illusion, mais ils ont perdu au bout du compte. La seule réalité, c'est qu'ils ont perdu. Le match, on l'a vu, c'était dur. Ils sont accrochés. Mais sincèrement, moi, je ne peux pas défendre cette idée de football. Moi, j'aime trop le football pour voir un tel renoncement dans le jeu. Je ne peux pas pas, moi je ne
12: peux pas. Tu peux pas occulter le scénario du match. Tu ne peux pas occulter le scénario du match. Il marque d'entrée, c'est le miracle pour eux. Donc ils le défendent.
2: J'en parlais avec Jérôme à l'instant. Je peux te dire que, enfin, moi je suis persuadé que
12: c'est un connaisseur.
2: Oui, c'est un connaisseur, Jérôme. Je pense que s'il n'y avait pas eu le but, ça aurait été pareil, ça aurait rien changé. Ils auraient défendu pendant 90 minutes de la même façon.
11: Tu penses que le but n'a pas d'incidence, toi?
2: Aucune, c'est leur tactique. Aucune, c'est leur tactique. Non, et là où je ne suis pas d'accord avec Eric, il me dit s'ils avaient attaqué, ils auraient pris 3 ou 4 à Arsenal. Mais n'oubliez pas qu'à l'Arsenal, c'est une très bonne défense. Même s'ils ont fait
11: les côtés offensifs.
5: Tu oublies de dire que c'est une bonne défense parce qu'ils jouent comme ça.
2: Non.
5: S'il se découvre, c'est plus une bonne défense.
2: Mais Gabriel Saliba, c'est une charnière qui est une des meilleures européennes.
13: Vincent, quand même, il y a quand même un truc. Moi, je suis d'accord sur un point. C'est que tu as le droit de gagner comme tu veux et de jouer comme tu veux.
2: Oui.
13: Personne n'est obligé de rien. Et ne soyons pas hypocrites. Nous, si on avait gagné un titre en jouant comme ça, on aurait été les plus heureux du monde. Aucun souci.
2: D'accord.
13: Chacun fait. Mais après, tu peux quand même émettre des critiques. C'est-à-dire que d'abord, Arsenal, ils ont eu, pour leur jeu et leur tactique, le scénario de rêve. Et malgré tout, ils arrivent à la perdre. Donc déjà, il y a une première remise en question à faire là-dessus. C'est-à-dire que tout a été exactement comme il fallait pour qu'ils gagnent, mais ils ne gagnent pas. Donc, première chose. Et deuxièmement, il y a quand même un truc, c'est que c'est un choix d'Arteta. C'est-à-dire que cette équipe, l'an dernier, elle jouait très bien. Ils ont désossé le Real.
12: Ils gagnaient jamais rien. Donc, vous aimez les lucky losers, les mecs qui jouent et qui gagnent jamais rien. C'est-à-dire, c'est les losers anglais.
13: Laisse les autres développer un argument. Moi, je dis pas que
5: ils auraient
13: gagné en faisant autrement. C'est pas ce que je dis. C'est que t'es obligé d'avoir une remise en question. C'est que Arteta a renoncé à ce qu'était cette équipe. Attendez, laissez-moi finir une phrase, je vous en supplie. Et bien sûr qu'il a renoncé. Pourquoi? Parce qu'il est arrivé au moment où Arsenal finit toujours par perdre. Ils se sont recroquevillés. Ils ont fait caca culotte. C'est la réalité. Leur match. Et alors, à la fin, ils ont perdu. Donc, tu dois te remettre en question, c'est tout.
12: Oui, mais sauf que, il y a un truc, vous tenez pas compte. Vous tenez pas compte du fait que cette équipe, qui a toujours été une équipe qui jouait bien, ne gagnait jamais rien. Et cette année,
13: ils ont gagné en jouant bien, les Invincibles. C'est avant qu'ils étaient le boring Arsenal,
12: Non, mais, et toi, tu aimes pas compte de coupe, donc laissons-moi finir.
5: Ça va finir au bout.
12: Donc, cette année, ils vont gagner le titre de champion d'Angleterre en jouant de manière défensive, en marquant un but et en tenant jusqu'au bout beaucoup de matchs sur la fin de la saison. C'est-à-dire que ce qu'ils font sur les 6 derniers mois donne raison à Arteta, puisqu'ils sont les champions d'Angleterre. Ils l'ont plus été depuis une éternité. Et c'était surtout l'équipe qui était en tête à la trêve, qui jouait bien et qui perdait toujours à la fin.
13: Comment tu veux, en gagnant, en jouant comme ça,
12: et tu voulais qu'il change sur une finale où ils sont pas favoris.
13: Et ensuite, vous ne tenez pas compte
12: d'une chose, c'est que contrairement au PSG, qui malgré tout arrive relativement frais à cette finale, on a tout fait en France pour qu'il soit frais pour cette finale, entre le championnat qui est faible et les aménagements de calendrier pour qu'il soit frais, fait qu'ils sont arrivés frais en finale, on peut pas le nier.
5: Arsenal sort
12: avec 60 matchs, pas de trêve hivernale, où ils sont allés chercher un titre sur la dernière journée. Donc quand tu es moins fort que l'adversaire, moins bien physiquement, moins frais en tout cas, et que tu marques au bout de 5 minutes, je suis désolé, je l'ai vécu, j'y étais sur le terrain, et dans une équipe défensive qui était forte défensivement, eh bien moi je peux te dire que tu es sur le terrain, tu es Arsenal, tu marques en début de match, qu'est-ce que tu fais?
13: Rien ne les empêche.
12: Et donc voilà, vous pouvez passer ce que vous voulez pour vous faire plaisir,
2: mais
12: moi je vous dis que s'ils jouent, ils en prennent 3.
13: Mais
12: voilà.
13: Eric, rien ne les empêche, vu le scénario du match, de tenter quelque chose dans les 15 dernières minutes, où Paris n'a plus Vitinha, plus Dembélé,
5: Je pense que Pierrot, toi tu penses qu'on appuie sur un bouton et on change le système de jeu.
13: Arteta,
5: il a pas fait ça. Au fur et à mesure, il a réduit son jeu au fil de la saison. Pourquoi? Parce que probablement il a eu des blessures, parce que les mecs rendaient moins, ça ne marchait pas leur collectif. Des fois, tu sais, des fois t'es en panne de collectif, ça marche pas. Tu peux pas Enrique l'an prochain peut se retrouver à ce genre de problème. C'est que devant, ça marque plus. Ils ont perdu un mec et tout ça. Il y a des blessés, ça marque plus. Et il va se resserrer en défense pour sauver la saison, pour être champion de France. Et ça, c'est la vie qui t'amène à faire ça. C'est-à-dire, c'est un championnat qui t'amène à faire ça. Bon. Et mine de rien, ils sont quand même champions d'Angleterre alors qu'ils n'avaient pas été depuis 20 ans. Et ils vont en finale de la Champions League et ils ont failli la gagner. Donc Arteta ne s'est surtout pas trompé, il s'est adapté.
13: On donne la parole à Baptiste, supporter d'Arsenal. Salut Baptiste.
3: Salut Baptiste.
14: Salut les copains. Salut les copains. Ouais, bien.
13: Comment ça va? D'accord avec Eric plutôt ou avec Denis?
14: Moi je suis d'accord avec ceux qui prennent Arsenal. Merci Vincent d'ailleurs, merci aussi Eric, parce que vous portez voix haut et fort, la voix d'Arsenal. Moi je reconnais une chose.
5: Ça me fout d'Arsenal.
3: Vas-y Baptiste, vas-y.
14: Le PSG a proposé un football hyper abouti cette saison en Europe, et il faut reconnaître leur supériorité, et je pense que c'est ça qu'Arteta avait en compte pour la finale. Et comme vous disiez, le scénario a fait qu'on a marqué très très très tôt dans le match, à la sixième il me semble, avec ce but d'Avertz sur un contre. Mais il faut savoir que, ouais, comme vous disiez, Arsenal, il n'y a pas beaucoup de trêve la saison. C'est pas comme la Ligue 1 où ils ont quelques vacances, les joueurs. En Angleterre, ça joue tout le temps, notamment à Noël, où ça joue trois matchs en une semaine. Il n'y a pas eu de trêve jusqu'à...
13: Ça n'a jamais empêché City de bien jouer au foot, d'être champion.
5: Il faudrait leur envoyer Martine Aubry, là-bas.
10: City, l'effectif qu'ils ont, quand même.
13: Et Arsenal, l'effectif qu'ils ont, vous rigolez.
10: Non, mais quand même.
5: Il faut qu'ils jouent. Au moins, on va leur envoyer Martine Aubry.
13: Baptiste, fini Baptiste.
14: Quand City. Mais City. Arsenal, franchement, il n'y a rien à dire sur le jeu. Franchement, moi, je suis d'accord avec vous. Depuis le mois de janvier, février, c'est assez pesant. On est hyper pragmatique, ça, c'est sûr. Mais moi, je comprends aussi un peu le plan d'Arteta. C'est-à-dire que pendant 22 ans, on ne gagne rien. À un moment donné, il y en a marre. Même le beau jeu.
13: Ça, c'est un bon argument.
10: Le Portugal l'a fait en 2016.
14: Bah bien sûr, exactement. Et même la France l'a fait en 2018. Je veux dire, on a fait que défendre la Coupe du Monde 2018. On faut pas dire qu'on a fait le beau jeu.
13: Mais tu trouves pas qu'Arsenal, par exemple, il y a une grosse différence entre Arsenal 2026 et la France de 2018. Tu trouves pas que ça va trop loin dans ce délire? Tu trouves pas que ça a été une limite quand même?
14: Bah c'est à dire que il y a eu tellement de facteurs où on se dit le PSG pour chaque joueur il y a un joueur meilleur là-bas, tu vois, sur l'effectif d'Arsenal on pouvait pas vraiment rivaliser. On est en finale,
13: t'as la défense centrale, t'as
3: le gardien,
13: Arsenal,
5: en attaque tu peux pas rivaliser quand même, les gars.
14: Non, globalement ça joue mieux, ça s'entend mieux, c'est beaucoup mieux lié. Je pense qu'il y avait le contexte aussi de la première ligue,
13: des Canaries, il sait sa place tous les jours au PSG,
14: ouais bien sûr, mais peut-être à part
10: il y en a deux qui ont leur place.
14: De joueurs avec Raya, notamment le goal, parce que le goal de Paris, bon. On en parle.
13: Baptiste, on est allé trop loin, on a dépassé le chrono, on a explosé le chrono, donc je suis obligé de t'interrompre.
3: À réécouter ce débat, Pierrot, Eric, il s'est moqué de nous.
13: C'est des petits poussers.
3: Mais il s'est moqué de nous, c'était OM Carquefou.
13: Ah, bah bien sûr.
3: C'était un club de CFA2 qui défendait face à un club de Ligue 1,
13: c'est pas possible. Et qui faisait des chandelles, du coup, pour essayer de déstabiliser
3: la mauvaise foi, Eric Dimeco, quand même, parfois.
13: Alors, avant de revenir sur la saison de Lens et la victoire en Coupe de France, c'était un petit plaisir. Comme ça, un petit plaisir personnel que je vous fais partager. Voilà, allez. C'est Didier Deschamps.
3: Allez,
13: c'est parti.
15: Que celui qui est à droite reste à droite, et celui qui est dans l'axe reste dans l'axe. Avec la spécificité d'avoir beaucoup de verticalité dans finir ce deuxième match de préparation pour une victoire, et remercier l'Irlande du Nord d'avoir accepté de... Ça évolue aussi, comme sur le marketing, à un moment, de bons joueurs qui évoluent en Angleterre. À travers des paroles, il y a une interprétation qui peut être faite. C'est un penalty pour revenir à un partout. Un caractère très expressif, il est plutôt introverti, mais il est très attachant. Donc pour être à ce niveau-là, on aura besoin de lui. Mais c'est dans un sens de motivation.
13: Hein? C'est quoi? C'est dans un sens de motivation.
3: De motivation, c'est plus fort que la motivation. C'est pas gentil, Pierrot.
13: Ah non, remercie surtout l'Irlande. Non,
3: c'est pas gentil. C'est pas gentil.
13: On revient très vite. Lens et les clubs français en Ligue Europa. Et bien sûr, on finira avec le Kikadi.
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3: Et la situation qui se calme de nouveau sur les routes, malgré une journée orange au niveau national dans le sens des retours. C'est rouge sur l'arc méditerranéen. Le trafic est toujours ralenti dans le sud-est, sur la 7 entre Marseille et Lyon. Vous donnez quelques coups de frein à plusieurs reprises au niveau de Bolène puis de Montélimar. Ça coince toujours aussi un peu plus au sud sur la 61 en direction de Narbonne, avec des ralentissements à hauteur de Carcassonne. En Gironde, vous êtes toujours au ralenti sur la 10 en direction de Paris au moment de quitter Bordeaux sur une dizaine de kilomètres. Et puis en Bretagne, ça coince sur l'A84 en direction de Rennes. Vous levez le pied à hauteur de Liffré à cause d'un accident. Bonne route avec RMC.
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1: Pierre Dorian, Adrien Aigouin.
5: Alors je suis content parce qu'à 17h30,
6: pourquoi
5: le meilleur n'est pas passé. Parce qu'en fait, une fois qu'on a entendu Didier Deschamps, on pourrait raccroché en disant on a tout entendu, ça y est c'est fini, bon on a maintenant passé à autre chose. Non, il y a le Kikadi.
6: Ah, j'ai eu peur. Ah oui. 17h45, le Kikadi avec Eric Dimeco. C'est un grand moment, c'était un jour potentiel.

0: quand même un tout petit dingue. Budget. Hein.
1: C'est trois fois moins que le.
0: Donc, force que.
1: 5 fois moins que l'OM.
0: 4, ouais, 4 et demi, on va dire.
2: Pourquoi tu cites l'OM? Eric, quand même.
3: Ça, c'est alors, bah non, mais ça, non, mais je comprends pas pourquoi ça vient faire là dans le débat. Là,
0: bon, c'est gratuit. Hein.
1: Ah, si, c'est un élément de comparaison avec.
3: C'est vrai.
0: Donc, forcément, vrai. Le budget sera en augmentation l'an prochain, puisqu'il y a l'argent de la Ligue des Champions. Première info, Pierre Sage a indiqué dans Téléfoot hier qu'il restera à Lens, donc il sera bien le coach l'an prochain. Le président Joseph Hougourian marche sur des œufs en ce qui concerne la saison prochaine. Écoutez-le.
4: Hougourian, ça. On va avoir une saison compliquée parce que on jouera championnat et la Champions League. Ben, on sait que ça va peser sur, disons, sur notre effectif. Déjà cette année, en fait, on a bien vu dès qu'on avait un ou deux blessés, on n'avait pas non plus une profondeur de banc incroyable. Il faut qu'on se prépare pour ça. On sait que la dernière fois qu'on était en Champions League, on s'était un peu raté financièrement et donc on veut pas retomber dans ces travers-là.
2: Alors, il marche sur des œufs de caviar.
0: Un peu. On sait déjà qu'Adrien Thomasson, meilleur passeur de la saison en championnat, prend la direction de Rennes, donc il sera plus dans l'équipe. Ismaïlo Gagnou va être attaqué par la Première Ligue, donc ça c'est une révélation de la saison et ils peuvent le perdre aussi s'il y a une belle offre. Et puis il y a deux, trois autres départs qui sont possibles, par exemple Mamadou Sangaré qui là aussi a fait une énorme saison. Donc bon, l'avenir peut être éventuellement compliqué, Vincent. Est-ce que c'est possible d'enchaîner deux saisons quand t'es Lens aujourd'hui?
5: Non.
2: Mais non, c'est pas possible parce que les bons sont attaqués. T'es obligé de les vendre parce que t'as pas d'oseille. Parce que je pense que les problèmes financiers à Lens, même si ça va à peu près, bah, il y en a quand même pas mal parce que aller à peu près dans un club de Ligue 1, c'est toujours assez problématique. C'est jamais quand même, c'est facile. Tu vois, le chemin est quand même assez biscornu. Donc, pour monter un budget, c'est dur. Ils vont vendre des mecs. Ils vont être obligés de vendre des mecs. Et donc, non, c'est très difficile de faire deux saisons.
0: C'est-à-dire, quand t'es Lens, quoi, il faut se contenter de profiter de la saison.
2: Parce que c'est trop dur. Puis financièrement, tu le vois, ils étaient à 60 millions, ça va galérer encore pendant des années. Ça va galérer tant qu'il n'y aura pas un mec qui mettra un peu d'oseille. Ils ne pourront pas pérenniser. Ce que je veux dire, ils ne vont pas pouvoir recruter. Ils vont faire la Champions League, ça va les crever. Alors, ils vont garder un groupe à peu près, j'espère pour eux, ça va marcher pendant 2 mois, 3 mois, 4 mois. Mais après, les deux compétitions qui vont se chevaucher, ça va devenir difficile. Les blessures, 2-3 mecs qui vont être pris par la Ligue 1, l'autre, il se barre à la Rennes. Déjà, tu te demandes pourquoi il s'en va à Rennes, pourquoi il ne le garde pas, alors que c'est le meilleur passeur.
0: Il va être bien mieux payé.
3: Parce que les salaires ne sont pas les mêmes.
2: Donc, ben voilà. Donc, tu ne pourras pas faire deux saisons.
0: Et puis, je pense que le projet sportif à Rennes est équivalent, voire supérieur à celui de Lens.
2: Je leur souhaite, mais ce n'est pas possible. Et l'an prochain, ça va être très dur. Très dur. Très, très dur.
0: Eric, on se contente de profiter donc, de ce qu'on a fait cette saison?
3: Ouais, non. Alors après, attention, tiens le contre-exemple, mais en effet, c'est rare. Vincent a raison. Généralement, alors encore en plus dans l'économie aujourd'hui du foot, où les droits télé, ben il y en a plus, ce qui permettait à ces clubs-là de vivre, voire de bien vivre. Là, il y a plus. Donc, alors la Ligue des Champions va amener des sous, mais souviens-toi, la dernière fois, ça a été compliqué parce que tu as des joueurs qui ont flambé, qui vont venir taper à la porte pour avoir une augmentation. Certains vont être contactés. Pour les garder, tu vas être obligé de faire des folies. Si tu les vends et que tu rachètes, tu sais pas les mecs que tu rachètes le niveau qu'ils vont avoir, ou en tout cas à quelle vitesse ils vont s'intégrer. Il y a le contre-exemple de Brest malgré tout, et je parle dans les années juste derrière leur belle saison. Hein,
2: ouais, ça fait
3: que l'année d'après ils arrivent. Mmh. L'année d'après ils arrivent à se qualifier en barrage de Ligue des Champions. En championnat ils souffrent pas, et on va même aller jusqu'à les années d'après. Éric Roy a fait des miracles à Brest. Il fait tous les ans des miracles, mais le problème c'est ça, c'est qu'il faut faire des miracles, c'est-à-dire que tu perds des joueurs et il faut être très judicieux dans le recrutement, c'est-à-dire que les coups comme tu fais avec Tovin cette année,
0: tu fais pas chaque année,
3: tu peux pas le faire chaque année. Tovin, la saison qu'il fait Tovin, c'est énorme. Déjà je crois qu'il va rester, hein, Tovin, j'ai vu Pierre Sage va rester. Il y a peut-être moyen de grâce à la Ligue des Champions à limiter la casse, mais c'est après qu'il faut faire attention. Et je crois que le président Hougourian a déjà payé cher pour apprendre.
6: Hein. Justement, c'est pour ça que moi j'ai pas vraiment d'inquiétude, parce qu'ils ont compris que les folies qu'ils avaient pu faire lorsqu'ils s'étaient qualifiés sur la Ligue des Champions, ils avaient dépensé entre 70 et 80 millions de transferts,
3: 30
6: pour Wai, 15 pour Diouf, il me semble. Ils avaient, et puis des gros salaires, et ils l'ont payé après. Ils ont dû serrer la ceinture. Donc je pense que maintenant ils ont très bien compris leur erreur et ils vont pas la reproduire, même s'il y a une belle rentrée d'argent quand tu es en Ligue des Champions. Et puis je crois que oui, il y a des garçons qui vont sûrement être convoité, mais après ce qu'ils ont vécu cette année, le fait d'éventuellement pouvoir accompagner ce club et continuer l'aventure, et dire ok, on les a amenés en Ligue des Champions, bah, j'ai envie aussi de faire une saison.

0: en Ligue des Champions avec cette ossature-là, tu gagnes du temps. Brest a montré que être dans les 24, en gardant un peu la même ossature, en faisant pas de folie, eh ben, tu peux y arriver, c'est possible. Après, il faut pas attendre non plus que Lens reproduise des saisons, comme ils l'ont fait cette année, en étant dauphin du Paris Saint-Germain.
1: Qu'est-ce qu'on doit attendre, en fait? Une saison réussie pour Lens?
0: Septième. Entre 5 et 8 en Ligue 1.
1: En sortant de la poule en Ligue des Champions?
0: Voilà, être dans les 24 et être 5 et 8 en Ligue 1, je pense que c'est très bien pour
2: Lens. Pour sur une qualification dans les 24.
0: Voilà.
2: Ouais. Voilà, et puis après, être en Europa League au maximum.
0: Brest, ils font 8e quand ils jouent la Ligue des Champions. Et je pense que Brest, ils ont encore moins de moyens que Lens. Donc moi, j'ai pas vraiment d'inquiétude sur la saison qui arrive.
2: Est-ce qu'ils pourront faire la même? Non.
0: Ça paraît compliqué. Après, il faut se renforcer.
2: Tu regardes un peu le débat.
0: Voilà.
2: Parce que là,
0: vous c'est bien ce que tu fais.
2: Vous étiez un peu parti avec Eric.
0: Je crois que ça fait très longtemps qu'à 17h37, t'as pas recadré un débat.
1: Pierre Sage qui reste, c'est essentiel, Eric. Repartirais vraiment de zéro s'il partait. Oui. Lui, c'est une valeur.
3: Non, mais ça aurait été surtout un mauvais message, puisque quand même le grand artisan de cette saison peut pas partir de suite l'année d'après. Moi, je pense que même pour lui, il a envie de profiter de ce qu'il a gagné, c'est-à-dire faire une Ligue des Champions.
1: Il est sollicité. Il l'a dit.
3: Oui, bien sûr. À part, mais d'après moi, même, enfin, quoi qu'il se passe l'année prochaine, il aura toujours cette cote Sage malgré tout, parce que ce qu'il a fait est top et il est surveillé. Mais il a envie quand même de peut-être d'avoir un peu plus d'emprise sur le recrutement que l'an dernier, puisque l'an dernier, d'après moi, il n'a pas eu une grosse emprise vu qu'il venait d'arriver.
0: Et puis se faire un kiff en Ligue des Champions, parce que le club, les clubs à laquelle ils sont convoités, ce n'est pas des clubs de Ligue des Champions.
4: Qu'il a peut-être faire Lens en Ligue des Champions.
1: Passer la poule.
0: Entre 20 et 24.
2: Toucher des ronds, aller chercher.
0: Après, j'espère juste qu'ils ne vont pas nous faire honte comme a pu faire l'OM cette saison.
3: Puisque il y a tout le monde qui passe sauf nous, la nouvelle formule.
1: C'est vrai que l'élimination quand même c'était incroyable.
0: Est-ce qu'on est vraiment assez revenu sur la non-qualification des 24 de l'OM?
2: Faire un débat là-dessus,
0: parce que c'est incroyable.
1: Tu veux écrire le scénario, tu ne crois pas?
0: Je pense que c'est plus dur de pas être dans les 24 que d'être dans les 24.
4: Souvenez-vous, dans la saison de l'OM, il y a bien sûr le tournant Trophée des champions contre Paris, mais l'explosion, c'est Bruges, la non-qualification.
1: C'est sûr, oui. Bruges et Benfica.
3: Et la manière, en fait, surtout.
4: Si ça passe
3: deux fois
4: en Ligue des Champions, De Zerbi finit la saison. Hein.
0: Ouais, bien sûr.
2: Et après, les mecs te disaient, mais non, c'était mieux avec De Zerbi. Ah bon, vous n'êtes pas qualifié.
4: Souvenez-vous des discours de début de saison sur la qualif dans les 24. C'est pas du tout important. Vous vous souvenez ou pas?
3: Non, mais vous voulez pas respecter un peu Lens, là? On est en train d'insasser Lens. Et de coup,
4: non, mais quand même. Pourquoi le parallèle avec Marseille, il peut avoir un intérêt? C'est que malgré tout, dans les circonstances atténuantes, Marseille a eu un calendrier pas simple en Ligue des Champions, et ça est le cas en général de tous les clubs français, parce que la formule de Ligue des Champions ne nous arrange pas au tirage au sort, puisqu'il y a de plus en plus de clubs anglais très forts qui ne peuvent pas s'affronter entre eux. Rendez-vous compte quand même que Tottenham, qui a fait une saison minable de chez Minable, il se sauve à la dernière journée, 17e en première ligue, ils sortent dans les 8 avec un calendrier de Ligue Europa. Hein. Bah ouais. Donc Lens va probablement avoir ça à gérer aussi. Hein. C'est-à-dire que ça va être super parce qu'à
3: voilà,
0: après, t'es capable,
4: ils ont battu Arsenal il y a 2 ans.
0: Ils ont pris 6-0 là-bas. Voilà. Mais à domicile, à Bollard, avec l'euphorie du truc, tu peux gratter 2 ou 3 matchs et t'as vite les points pour être dans les 24.
1: Ça y est, on a perdu Vincent là.
2: Pas du tout.
1: Il y a
2: Bollard
4: 8e et après, il faut avoir la chance au tirage. Voilà. On s'offrira un 16e
0: Oui, et la chance au tirage, c'est ce qu'on n'a pas eu l'Olympique de Marseille cette saison.
1: Je vais dire un dernier mot sur l'OM, Steve.
0: C'est ça qui a été dramatique. C'est qu'ils avaient tout en main et puis finalement le tirage au sort les a pas aidés.
1: Qu'est-ce qu'on peut faire comme débat sur l'OM demain?
3: On est en vacances. Le soleil brille. Le soleil brille. Les gens vont à la mer.
0: Regrettez-vous
1: Alexis Sanchez.
4: Bravo à Pierre Sage qui est parti du coup et qui a laissé beaucoup de regrets.
1: Pierre Sage qui dit juste après le match, a priori je vais rester. Mais j'ai quelques contacts.
4: Le problème, c'est qu'il sera un entraîneur quand même, je pense, apprécié.
1: Oui.
4: Il y a un titre. Hein. Et puis, il laisse un peu d'amertume.
1: Déception amoureuse. Oui, la rupture.
4: Avant le Kikadi, les clubs français, du coup, qui jouent la Ligue Europa, vu ce qui s'est passé cette année, n'ont plus aucune excuse pour pas aller au bout.
5: On va se régaler
4: parce que c'est un vrai débat intéressant. Les clubs français ont-ils encore des excuses en Ligue Europa? Ce soir, la finale met aux prises Fribourg et Aston Villa. Fribourg, 7e de Bundesliga. J'aurais bien aimé te les présenter un peu plus. je te dis franchement, les joueurs, il y a pas un cadre. Il y a pas un cadre. C'est probablement une très bonne équipe, hein, puisqu'ils sont quand même en finale, mais ça vole pas très très haut. Aston Villa, c'est mieux. Quatrième de première ligue, c'est Unai Emery. Unai qu'on connaît bien, bien sûr, ancien entraîneur du PSG, qui a gagné 4 fois la Ligue Europa. Il y a notamment Oli Watkins, qui est international, en pointe, qui est un très bon attaquant. Il y a Lucas Digne, qui va faire la Coupe du Monde avec l'équipe de France.
1: Oh, Vincent, il n'est plus là.
4: Deux clubs qui ont sorti, écoutez-moi, en demi-finale, le quatrième du championnat portugais, Braga, et Nottingham Forest, qui est 16e en première ligue. Les clubs français ont-ils encore des excuses? Lille a été éliminé par Aston Villa. Je pense que c'est acceptable. Je pense que c'est acceptable. Lyon par le Celta Vigo, 6e.
1: Pas acceptable.
4: Alors que Lyon avait fini premier de la phase de groupe. Nice, on en parle à peine, parce que Nice nous a presque fait honte. Ils ont terminé 33e de la phase de poule avec 3 points. Alors on peut aussi se projeter sur l'avenir, puisque cette Ligue Europa, elle est un peu moins relevée maintenant qu'il y a la nouvelle formule de Ligue des Champions. C'est quand même 12 clubs de moins quand même en Ligue Europa. Hein.
2: Non, mais tu as tout à fait ta place. Tu devrais la gagner, cette Ligue Europa, de temps en temps. Surtout maintenant avec cette nouvelle formule. C'est inadmissible.
3: Elle a que deux ans,
2: tu devrais quand même maintenant t'y greffer dedans.
1: À partir de maintenant, on doit y aller.
2: Mais oui, la gagner régulièrement, puisque tu fais rien en Champions League. Ouais, tu devrais quand même t'y greffer régulièrement.
3: J'aimerais connaître la différence. Enfin, même si c'est pas, c'est pas obligatoire, mais j'aimerais bien connaître le budget d'Aston Villa, parce que c'est quand même une équipe qui joue le haut du tableau en première ligue. C'est-à-dire que il y a quelques temps, il y avait le Big Six là, avec les Liverpool, Tottenham, United, City, Arsenal, Chelsea. Aston Villa, ils sont là-haut. Ils sont devant Liverpool, ils sont devant Chelsea. Donc c'est une équipe qui travaille bien et sur la continuité qui est souvent bien placée. Et qui a beaucoup plus de moyens, d'après moi, financiers que nos clubs.
1: Attention, nos clubs parfois sont plus riches que Fribourg, ça le truc.
3: Oui, mais sauf
1: c'est
3: que
1: c'est ça qui est un peu décourageant.
3: Oui, mais l'économie des clubs de Ligue 1, hormis le PSG, ça veut dire c'est un cimetière en ce moment, hein, la Ligue 1. Il n'y a plus de droits télé, ce qui rapportait je ne sais plus combien.
2: Bah, t'as 30-40% de moins dans tous les clubs.
3: Donc à un moment donné, ça se ressent sur le terrain. Déjà qu'on était le 4e championnat européen, voire le 5e, là, avec
2: les problèmes de droits télé. Il y a un peu de place.
3: Il y a de la place, la preuve que non.
1: Regarde, Lyon termine premier de la phase de Ligue.
4: Tu regardes l'effectif de Fribourg, Eric, et tu regarde celui de Lille ou de Lyon,
1: il y a la place.
4: Tu te dis qu'il y a la place. Même OK, budgétairement et c'est difficile de Fribourg, lutter avec Aston Villa et l'Angleterre. Mais Fribourg, 190 millions. On a suivi, je suis sûr, le match entre l'OL et le Celta Vigo.
1: Si tu dis qu'il n'y a pas la place,
4: c'est pas logique.
3: J'ai pas dit qu'il n'y avait pas la place. Je dis juste que si Aston Villa gagne la Ligue Europa, c'est le quatrième de première ligue, les gars.
2: 190 millions. Combien de clubs chez nous font 190 millions?
4: Marseille, Monaco et Lyon. Lyon, c'est difficile à évaluer parce qu'ils étaient largement au-dessus, mais ils sont obligés de réduire.
3: Même le Paris FC maintenant qui commence à être.
1: Le Paris FC a un gros budget.
2: Donc il y a 5-6 clubs qui ont ce budget à 200 millions pratiquement.
4: Mais à l'époque, Séville sous Unai Emery a gagné cette compétition. Séville, c'était pas non plus le budget, et pourtant ils y sont arrivés plusieurs fois de suite. Donc
2: l'Atlético,
4: il n'y a pas que le côté budgétaire. Il y a aussi l'implication. Eric, je sais pas si t'es d'accord avec moi, que on est en France quand même pas les plus riches en Coupe d'Europe, et que on a l'impression que c'est. Moi, je trouve qu'on dénigre quand c'est pas la Champions League. Mais purée, quand t'as pas le niveau d'y jouer, c'est bien de gagner et de performer dans ses en dessous. L'Europa League, pour notre club préféré, tous les deux, l'Europa League, ça, c'est parfait, c'est très bien. Tu la gagnes l'an prochain, c'est bien, quoi, je trouve. En tout cas, faut la jouer. Ce qu'a fait Nice, c'est une honte, quoi.
3: Ne pas croire que gagner la Ligue Europa, c'est facile.
4: Ah non, je dis pas ça, mais faut la jouer pour la gagner.
2: Oui, mais maintenant, c'est plus accessible. Autant quand il y avait l'Atlético, tout ça, c'était très compliqué. D'ailleurs, après l'Atlético, ils ont fait une finale contre Madrid. Ils avaient fait cette finale où ils perdent, ils perdent le Real Madrid et gagnent à la fin. Donc là, c'était un niveau. L'Europa League était très élevé puisque il y avait les clubs qui étaient reversés. Là, quand même, c'est jouable, quoi. Tu vois, je veux dire, il y a pas pour Marseille, pour tous. Quand ils ont fait cette finale à Marseille, c'était épais. Enfin, c'était costaud. Là, maintenant, Fribourg, Aston Villa, quand même.
1: Aston Villa, c'est quatrième de première ligue. Ils vont jouer avec des champions.
4: C'est la meilleure équipe du lot. Aston Villa, c'est la meilleure équipe du lot.
3: On les voyait arriver depuis l'eau, hein. Rappelle-toi quand
1: il fallait les éviter.
3: voilà, dès que on parlait de Lyon, on disait oh, qui a comme adversaire de, on disait oh non, ça va, ça le fait, sauf Aston Villa, ouais, voilà, ah, c'était l'ogre.
4: C'est pour ça que Lille,
3: ouais, ils sont au bout.
4: Lille est pas trop à blâmer, parce que Lille, même s'ils font pas une bonne phase de poule, ils se font sortir par Aston Villa. Mais c'est vrai que quand même, quand tu regardes le tableau, c'est très ouvert, hein, le tableau de cette compétition.
2: Tu aurais mérité
4: en quart, tu as Braga, tu as le Betis Séville, donc le Celta Vigo. Il y avait Porto qui faisait peur parce qu'ils font une bonne saison en Portugal, mais ils se sont fait sortir par Nottingham Forest, qui est franchement pas une équipe de cadors. Donc aujourd'hui, tu as quand même un peu plus de quoi briller pour un club français. En fait, c'est très simple, tu as 36 clubs maintenant en Ligue des Champions, donc ça en fait déjà 4
1: meilleurs.
4: Qui vont en Ligue des Champions, qui vont pas en Ligue Europa. Mais... Et puis tu retires les 8 qui étaient reversés. Et souvent, dans les 8, t'avais des très bonnes équipes. T'avais une ou deux bonnes équipes, hein. Et parfois le vainqueur. Donc bon, ça allège largement la compétition. Est-ce que tu vois? Non, on va s'en voir rien du tout. Est-ce que tu imagines que dans ces conditions-là, il est possible qu'un club français la gagne dans les 3-4 années?
3: Non, mais moi, déjà. Ah, tu l'avais? Vas-y, il a une fulgurance.
4: Ça peut être intéressant.
2: Mais non, moi, je te dis, oui, je crois qu'on est à notre place dans cette Ligue Europa. Donc, et je pense que Lille, Lille peut gagner. L'OM. Lille peut gagner. Marseille, l'OM, si ça repart de
4: L'an prochain, il y a déjà l'OM.
2: L'OM.
4: Il y aura peut-être Rennes.
2: Peut-être Rennes.
1: Peut-être Nice.
2: Ah, mais Nice, tu peux pas compter sur eux. Je sais pas s'ils vont pas passer à la trapinette.
4: Ah, mais c'est ça aussi. Tu te dis, si Nice gagne la Coupe de France.
2: T'as deux, trois clubs qui peuvent la gagner. Quand tu vois Fribourg qui est là,
3: non, mais il
2: c'est
3: faut, vrai qu'il faut.
1: Il y a gagné peut-être pas contre Lyon,
4: mais exister plus que là. Ce soir, il y a une affiche avec Fribourg. Tu peux te dire qu'à la place de Fribourg, sans s'emballer, on aurait pu retrouver Lille ou Lyon. Je pense.
3: Il faut espérer que l'économie de la Ligue 1 reparte un petit peu à la hausse. Bon, tu me diras, ça peut repartir à la hausse parce que les droits télé c'est zéro. Donc
2: ça montera.
3: Voilà. Mais et après, il faut bien travailler. Voilà, c'est tout.
1: On parlait du Paris FC, c'est 130 millions de budget cette saison. C'était le quatrième budget de France, le PFC, le club d'Antoine Comboiré, qui sera notre invité de
4: Cannes. Ce mec.
2: Je voudrais savoir un truc. Tu répètes la question que t'as demandé qu'on pose à Dembélé, s'il est gaucher ou droitier.
1: Mais parce que c'est un grand classique. Tu connais pas cet extrait-là?
2: Si, je le connais, ouais, non, mais ça
1: attends, parce que juste blague, c'est pour la blagounette, la question.
4: Non, mais juste, parce que si quelqu'un se branche maintenant, on revient sur un sujet d'il y a 5 minutes. Donc là, on est vraiment sur un sujet Ligue Europa.
3: Ouais, mais ça vient de remonter.
4: Et sachez que Dembélé est notre invité demain à 18h. Voilà. Donc Adrien voulait lui reposer la question, et c'était droitier ou gaucher.
1: En ce moment, sur les réseaux sociaux, il revient cet extrait d'une interview mythique où il savait pas dire si t'es gaucher ou droitier. Moi, ça me fait rire. Si toi, il y a rien qui te fait rire, tant pis.
2: Moi, il y a beaucoup de choses qui me font rire.
1: Toi, t'es le jugeur de rire, toi.
3: Ah ouais, non, mais le mec, c'est le professeur de rire, lui, maintenant.
4: Alors, le problème, c'est que quelle que soit la formule, quel que soit le niveau, on n'y va jamais au bout. Il y a l'OM qui a fait la finale il y a maintenant bientôt 10 ans.
1: L'OM a fait 3 finales en tout.
4: Ouais.
1: C'est beau, hein, mais bon.
4: Et l'OL qui est allé en demi.
1: En demi, ouais.
4: Voilà.
1: C'est pas notre compétition. Dans un instant, une vraie compétition de haut niveau, c'est la Ligue des Champions des Jeux dans les médias. Le Kikadi avec Eric Dimeco, ce jour-là, qui jouait pour un grand chelem. Va-t-il le réaliser? Réponse dans quelques secondes.
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4: Il est 17h45 sur RMC, top jingle.
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4: Stéphane face à Arnaud pour une escale 5 étoiles au Talazur Bandol. C'est le plus beau des Talazur en
2: c'est
4: France.
2: Le plus beau, moi,
4: je vous rappelle, messieurs, avant le choix des équipes, qu'Éric Dimeco est en route pour un grand chelem et que Vincent Moscato a un point d'avance.
1: C'est beau ce qui se passe, hein. C'est rare les jours de grand chelem, profitez-en, c'est un sport de très haut niveau. Je tire au sort ton petit coéquipier, 20-20. Pour le grand chelem, tu vas être associé à Éric Dimeco.
4: Oh,
1: Éric Dimeco avec 20-20.
3: C'est dur, Vincent, pour Vincent, là, alors que c'est un grand joueur et que il est et qu'il est en pleine forme.
1: Tu fais de la politique, le pauvre Éric.
4: Stéphane, ton choix.
1: Tu fais de la politique.
3: Ah, bah oui,
16: je prends. Stéphane, je prends Éric et Vincent.
1: Bien.
3: C'est beau ça.
1: Bon, c'est le jour de grand chelem. Moi, je veux un beau cri de guerre de Stephen et Pierrot. Attention, cri de guerre.
17: What time is it, Pierrot?
2: Oh là
1: là! Time, baby!
2: Oh, c'est énorme! C'est énorme!
3: Je crois qu'il a la moyenne glavio!
1: Il a fait un tronçonneuse!
4: Bon, bravo Stéphane, tu as choisi l'équipe qui a le point d'avance, donc vous menez 1-0 déjà.
1: Tu gardes Eric Vincent?
3: Ouais! Oui!
2: What time is it, Eric?
3: Time, allez, go!
4: C'est pas mal.
3: Non, je m'en fous, moi, c'est de ça, là, allez, joue!
1: Allez, on joue. 8 minutes, une éventuelle.
3: On mettait les bras à tout le monde, nous.
1: Une éventuelle Golden Carotte qui remettrait le score à 0-0. L'enjeu est énorme. Si Eric gagne ce Kikadi, c'est grand chelem.
2: Oui.
1: Kikadi, j'arrive ici avec beaucoup d'envie, celle d'apporter mon expérience, puisqu'il a 35, 36 ans, hein. J'ai toujours été attaché aux valeurs.
4: Slimani.
1: Ah, Rabat.
3: Slimani!
4: Oh, excellent.
1: Rabat,
3: j'ai
1: Slimani.
3: J'ai trop fait de tuste, le temps de tout lire, quand même.
2: Tu vas t'embrouiller, Eric.
3: C'est ça, bon, le temps de lire la liste, quoi. J'arrive en bas, il a trouvé. Oh.
1: Rabat Slimani qui signe au RCT. Revient en top 14 la saison prochaine. Bravo et bienvenue, Rabat.
0: Il est en joueur, Rabat.
4: 1-1.
1: En fait, il est toujours là, Rabat.
2: Toujours.
1: C'est un joli match qui s'annonce, je pense. BFM TV.
2: Une fois, Rabat.
4: BFM TV.
1: Qui a dit pour 2027, sans tabou,
0: de Villepin,
1: sans espèce de crise de pudibonderie, je peux être une solution. Non.
0: Laurent Berger.
1: Je vais vous dire, il est à gauche. C'est un maire à la mode.
3: Ah, Bouamram, je l'ai vu hier, c'était hier.
1: Karim Bouamram.
3: C'était hier.
4: J'ai vu hier aussi, oui. Mais il a raison.
3: Oui, c'était hier. Et moi, je garde mes tustes des jours avant parce que j'ai trouvé Cyprien.
4: C'est du bon temps de lire tous les tustes d'aujourd'hui et de faire se dire.
2: C'est beau.
3: Non, hier, c'était avant 20. Tiens, alors là, c'est hier. Voilà, Bouamram.
4: Tu l'as dit bizarrement, mais ça compte. 2 à
3: 1. Non. Là, quand même, je t'ai dit quand est-ce que c'était sorti.
4: Saint-Ouen.
3: Ouais.
1: Karim.
4: Non, je suspecte rien, je rigole de ta prononciation.
3: Oui, voilà, pardon.
1: C'est la moquerie gratuite. Allez, question en un coup.
4: Révisons.
1: Révisons.
3: Ça, c'est les coups, ça me plaît pas. Ouais.
1: Notre Champions Cup.
2: Vas-y. Oh.
3: Ah, ça, c'est chiant, ça. C'est du trivial poursuite, ça. Nous, on travaille les dictons
4: sonné,
3: du jour.
4: Quoi,
3: là.
4: Il est sonné.
1: Révisons notre Champions Cup, c'est du rugby.
3: Ça, c'est pour les camemberts, ça.
1: Le Stade Toulousain a gagné la première Coupe d'Europe de rugby de l'histoire. Ouais. Un coup, en 96. Citez-moi ce jour-là, un Toulousain qui a marqué un essai.
2: Castagnède.
1: Thomas Castagnède. Claire.
3: Bravo Vincent. Et je savais que tu étais fort, je l'ai dit à tout le monde.
2: 3-1.
1: Vous aviez aussi l'occasion de dire Jérôme Casalbouf.
0: Si j'avais l'occasion, je ne l'aurais pas dit, Jérôme.
4: Non, mais c'était 3-1.
1: C'était une possibilité.
4: 5 minutes 10.
1: Un grand chelem, ça se perd et ça se gagne avec les auditeurs.
4: Stéphane et Arnaud.
3: Allez, Stéphane et Minot.
0: Allez, Arnaud.
1: Qui a dit je ne suis pas un technicien du foot? Il a dit ça ce matin à 11h. Comment?
16: Stéphane Richard.
1: Stéphane Richard,
3: bravo,
1: qui a dit ça?
3: c'est le nôtre.
1: Qui a dit ça?
16: Stéphane.
4: Stéphane, 4-1, attention.
1: Là, c'est chaud.
3: Il a une belle voix, il a une voix de vainqueur, Stéphane, je te jure.
4: Il est de Sérignan comme Richard.
1: Stéphane, c'est un tigre. Question en un coup. Foot.
2: Ouais.
1: En ce moment, en Ligue 1, avec Panicelli, qui est le meilleur buteur?
0: Le Paul.
1: Esteban Le Paul.
2: Oh, ah oui, oh,
4: bravo.
1: 16 buts.
2: T'as pas souffert, hein?
4: 4-2.
2: Non, on a pas souffert. J'allais dire, c'est
0: bien ce point, Pierrot.
4: 4-2, oui, ça relance tout.
1: En cherchant, tu l'aurais eu, Vincent?
2: Non, jamais. T'as pas 8 jours.
4: Alors, il reste 4 minutes, le score de 4-2 pour l'équipe Stéphane, Eric et Vincent Moscato. Eric est en route pour un grand score.
1: Qui a dit? Arrêtez de m'embêter, je vais me rasseoir à ma place, je ne suis pas concerné par ces affaires.
4: Rachida Dati.
1: Ce à quoi
3: Mélania Trump.
1: Ce à quoi la personne
4: Sarkozy.
1: Qui a dit ça lui a dit vous êtes concerné par toutes les affaires, monsieur, et vous
4: Guéant,
1: vous m'obéissez.
4: Patrick Balkany.
1: Patrick Balkany, qui en ce moment est jugé pour avoir utilisé des agents municipaux comme chauffeur particulier.
4: Oh, c'est rien.
1: Qui s'est pas réellement très bien comporté avec
2: le juge. Tu serais maire, je le ferais pas. À Gage, si t'es maire à Gage, tu le ferais pas.
1: Fais-toi à pied, t'as pas besoin de voiture.
2: À Gage, ouais, bon, d'accord. Bon, mais toi, tu veux aller à la plage à Montpellier, on va faire par là-bas.
1: Je prends le bus, 1,50€ le ticket.
4: Il embête ce pauvre Balkany, quand même. Il a rien fait.
2: Mais je te jure, plus
4: un
1: maire. Le juge, vous m'embêtez.
2: Un maire économe avec un salaire de maire, il avait réussi à acheter un riad dans ma robe.
4: C'est fou quand même quand t'es élu de devoir répondre à la justice.
2: Vous savez comment il était économe, c'est pour prendre Balkany.
3: Très bon gestionnaire.
2: Ministre du budget, plutôt le mettre en temps.
1: 2 minutes et 50 secondes. Qui qu'a dit? Bon, on a expliqué à Enzo que même.
4: Pastore.
1: Même s'il n'a rien fait de Ravier mal, Pastore. Il n'aurait pas dû dire ça. Javier Pastore, bonne réponse de Pierre Dorian. L'agent, Javier Pastore qui est devenu agent, on l'a appris ça il n'y a pas longtemps.
4: Exact.
1: Il parle de son joueur, Enzo Fernandez, qui a eu des propos particuliers de Chelsea.
4: Égalité, la Ligue 1, premier joueur d'Espagne,
1: à Madrid. Voilà.
3: C'est 4, quoi 4. Le égalité là
1: 4-4. 4 partout. Bon, rien n'est fait pour le grand chelem ou pas d'Eric. Question en un coup.
2: Ah, c'est nul ça.
4: C'est nul, il n'aime pas Eric.
1: Révisons.
3: Non, moi je ne travaille pas.
4: Révisons quoi?
1: Révisons notre Paris-Roubaix.
4: Mm-hmm.
1: Quel est le dernier coureur qui a gagné Paris-Roubaix et le Tour de France la même année?
4: Bernard Hinault.
1: 1981.
3: Oh. Non mais c'est pénible ces questions de merde.
4: Oui,
3: fais des trucs. On peut pas réviser ça. Ça veut dire qu'il faudrait réviser les Bordeaux Bègles contre Toulouse.
4: Là c'est la connaissance.
3: Mais non, c'est pas la connaissance, c'est le cul général, ça. c'est pas le talent.
4: Ah, le cul. Le cul.
3: Mais non, mais c'est comme au golf ça, le cul bat le talent, c'est insupportable.
4: 5-4.
1: Révisons. Qu'est-ce que vous voulez réviser? Qui a dit? J'adore cette phrase. Ouais. Qui a dit? J'adore les rucks.
4: Willis.
1: Oh fou, vous aviez bossé celle-là, les gars.
4: Jack Willis, c'était
1: Jack Willis.
4: 50% que ça tombe.
1: Il est comme 20-20. Il aime bien les rucks aussi. Crac. On aurait pu l'avoir celle-là.
2: Ouais,
1: 6-4.
4: Il reste une 15.
1: Qui a dit BFM TV?
4: Ah, il l'avait noté sur sa feuille, mais ça allait trop vite.
17: Ouais,
4: il
17: montre la réponse.
4: Non, mais Vincent, je parle de Vincent.
1: Qui a dit?
2: Ouais.
1: À partir du moment où il y a du fantastique, ma maman est perdue. C'est pour ça qu'elle critique la série dans laquelle je joue.
4: Ma maman?
0: Josène Balasco?
1: Non.
0: Sa fille.
1: La série, c'est
4: Marie sur TF1.
1: Flashback.
4: Ah punaise, je l'ai noté hier.
0: Franck Dubas.
4: J'ai pas mes tubes.
0: Audrey Fleurot.
1: Il a tourné au cinéma avec Vincent.
4: Michael Youn.
1: Michael Youn.
3: Ah
1: oui,
3: exact. Ah ça y est,
4: lâché con.
1: Michael.
4: Il reste 40.
3: C'est pas ça, c'est que j'ai Michael Youn, je cherche sur 4 jours, je l'ai pas. Donc il y a un moment si je l'ai pas, c'est qu'il a pas parlé, hein.
1: Ah non, ma question est nulle, c'est ça. Ah purée.
4: La 4.
1: Il reste la Golden.
4: Il y a 4-1.
1: C'est chaud. Qui a dit?
3: Bon mais il reste plus que la Golden.
4: Attention. Alors, même pas 17h58.
1: Il est tôt là-haut, qu'est-ce qui se passe? Il est 17h.
3: 57, il est. C'est bon, Vincent, concentre-toi, Ali. Ali est Vincent, c'est 57. C'est notre jour, Vincent, c'est notre jour, bébé. Appelle à toutes tes voitures.
1: 17h58.
3: Pas de pitié, là.
1: C'est Rotten sans flamme. Je demande à Cyprien, notre producteur aujourd'hui.
3: Allez, Cyprien, là, parce que là, c'est 4-7. Je ne comprends plus s'il n'y a pas là.
1: Golden carotte. c'est aujourd'hui.
2: Oh, incroyable. C'est obligé à ces 4-7.
1: C'est exceptionnel.
2: Gros, appelle toutes tes voitures. Oui, mais
18: d'accord, bon,
2: tu es devenu Uber.
18: Je t'en ai fait deux déjà.
1: Le grand chelem d'Eric va se jouer sur une question. C'est ce qu'on appelle la Golden Carotte.
2: Pas de questions à un coup avec l'histoire des Jeux Olympiques. Alors là, si tu révises, je me casse.
1: Kikadi. Après l'année dernière, ça fait deux fois.
2: Karabatic, Prandi, Sissoko, Dupont, Prandi, Ramos, Sikou. Oui,
1: Prandi.
2: J'ai tout dit, ma feuille.
1: Félicitations. On a un joli métier ou pas?
18: Ah ouais, ça va.
1: Victoire tactique. C'est magnifique. Victoire du coup de Stéphane. Bravo Stéphane. C'est toujours bon cette compétition. C'est jour ou pas de grand chelem.
4: Ça met la pression. Hein.
1: On se retrouve demain, Pierrot. Alors demain, un des meilleurs débats, les plus chauds de la saison qu'on va vous diffuser. C'était le clash entre Éric Dimeco et Vincent Moscato sur Biel Biarré, qui voudrait faire les Jeux, les JO de Los Angeles en 2028. Ça va partir en sucette. Ça va partir quasiment en insulte personnelle. C'était très très chaud.
4: Comment tomber dans un piège grossier? Voilà, c'est demain sur RMC dans le meilleur du Super Moscato Show. À demain.
1: À demain.
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1: Juste avant l'intégral sport qui arrive dans un instant sur RMC avec Fred Weiss, le point sur vos conditions de trafic en ce lundi avec Lucas Pierre. Bonjour Lucas.
33: Bonjour Arnaud, bonjour à tous. C'est relativement calme en cette fin de journée malgré une journée orange, on le rappelle, dans le sens des retours. C'est même rouge dans l'arc méditerranéen. Vous roulez toujours assez mal dans le sud-est sur la 7 entre Marseille et Lyon. Le trafic est ralenti au niveau de Montélimar puis de Vienne. Plus au sud, ça coince aussi sur la 9 en direction d'Avignon avec quelques ralentissements au passage de Narbonne et de Lunel. Du côté de la Gironde, le trafic est ralenti aussi sur l'A10 en direction de Paris au moment de quitter Bordeaux, puis à hauteur de Virsac. Et enfin en Bretagne, vous rencontrez des difficultés sur la N165 en direction de Brest, à hauteur de Vannes et de Lorient. Bonne route avec RMC.
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5: Bonsoir à tous, bienvenue dans l'intégral sport sur RMC. On est ensemble toute cette semaine de 18h à 20h avec, pour ces 5 dates qui nous concernent, une grande gueule du sport mais avec un grand cœur. C'est Fred Veil. Salut Fred.
8: Salut, c'est trop mignon. Bonjour Arnaud, bonjour tout
5: Comment
8: le monde.
5: Comment ça va?
8: Ça va très bien.
5: Travailler en semaine, t'as pas l'habitude, hein?
8: Mais travailler tout court, j'ai pas l'habitude.
5: On t'entend évidemment dans les grandes gueules du sport autour de Georges Quirino et toute la bande, mais on est très heureux de t'avoir cette semaine avec nous.
8: Moi aussi, je suis ravi de vous avoir.
5: Parfum de reprise pour toutes nos compétitions fétiches, notamment la Ligue 1 hier avec un avant-goût, le trophée des champions et la victoire du Racing Club de Lens face au Paris Saint-Germain, 1-0. On y revient dans un instant avec Arthur Perrault et Jean Baumel qui étaient aux commentaires. Semaine décisive pour l'Olympique Lyonnais, barrage aller de Ligue des Champions demain contre Fenerbahçe à Istanbul. Nous serons en direct depuis la Turquie avec Edouard G pour les derniers enjeux et d'ailleurs la conférence de presse de l'Olympique Lyonnais à partir de 19h30 et puis le Mercato Show. Les dernières informations mercato sur la planète foot française et européenne. Le 32-16 est ouvert. Supporters parisiens, lensois, lyonnais, l'antenne est là pour vous et le WhatsApp 0612 424 424.
9: Et c'est parti ici au Stade Bollaert. Le coup d'envoi donné par les joueurs parisiens. Les joueurs parisiens qui veulent imposer leur rythme.
10: Ballon retrait vers Udol, la frappe d'Udol et la reprise de la but. Le but de Thomas.
9: Les Lensois qui prennent le temps de fêter ce but autour de Florian Thauvin. Et c'est tout le Stade Bollaert qui est debout pour faire la fête. Et c'est terminé. Le Racing Club de Lens soulève le trophée des champions 2026 et parvient à venir à bout du Paris Saint-Germain après l'exploit en Coupe de France en fin de saison dernière. Le club nordiste soulève un nouveau trophée dès le début de cette nouvelle saison 2026-2027. Lens s'impose 1-0 face à Paris. Le but signé Florian Thauvin.
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5: Le premier trophée national de la saison 2026-2027 est donc pour le Racing Club de Lens. Les 100 et or ont donc battu le Paris Saint-Germain hier 1-0 à Bollaert. C'était pas tout à fait un terrain neutre. Le PSG qui n'avait plus perdu le trophée des champions depuis 2021 contre le LOSC. Là, c'était un terrain neutre. C'était un match organisé à Tel Aviv. Supporters parisiens, supporters lensois, le 32-16 est ouvert. Arthur Perrault nous a rejoint. Salut Arthur.
11: Salut messieurs. Bonsoir à toutes et à tous.
8: Arthur, est-ce que c'est terminé?
11: C'est terminé. Ouais, c'était bien okay, terminé. Une ambiance de dingue d'ailleurs. On n'en a pas reparlé, mais c'est vrai que c'était assez impressionnant. Il y avait vraiment beaucoup, beaucoup de bruit au Stade Bollaert hier soir au moment du coup de sifflet final. C'est assez impressionnant.
5: Donc, que retenir de ce match, si ce n'est que c'était plutôt une belle rencontre malgré un carton rouge très précoce. Lens menait déjà 1-0, carton rouge juste avant la mi-temps.
11: Oui, une rencontre très animée avec énormément de rythme. Rien qu'au niveau des stats, hein, cela se ressent, même si le Paris Saint-Germain avait une nouvelle fois la possession du ballon avec 68% de possession de balle, mais 21 tirs du côté du PSG, 6 du côté du Racing Club de Lens, et vraiment cette sensation que ça allait d'un côté à l'autre, et aussi cette sensation qui est assez encourageante, positive, que eh bien, ce Racing Club de Lens là peut peut-être une nouvelle fois rivaliser avec ce Paris Saint-Germain tout au long de la saison. En tout cas, c'est ce qu'on a pu voir du côté du club nordiste, aussi du côté des recrues de ce club qui ont déjà apporté énormément de satisfaction, et aussi le plan de jeu de Thomas Müller. Du côté du PSG, quand même quelques points d'inquiétude, peut-être le principal, c'est l'état de forme de cette équipe. On avait été plutôt rassuré lors de la Super Coupe d'Europe du côté de Salzbourg en milieu de semaine dernière. Là, c'était bien plus inquiétant avec des joueurs comme Ousmane Dembélé ou encore Désiré Doué qui ont semblé bien plus empruntés. Évidemment que la préparation du PSG, ça va être un point à scruter de très très très très près avant le retour du championnat. Ce sera dimanche au Parc des Princes face à Rennes.
5: Il était avec toi hier. Tu vas le fâcher, t'as dit nordiste. Attention, c'est le Pas-de-Calais, Lens.
11: Oui.
5: On mélange pas. Salut Gibault, ouais, bon, Jean Baumel.
12: Salut Arnaud, salut Fred.
8: Salut Arthur.
5: Il faut bien faire le distinguo.
12: Je croyais que tu m'avais oublié, mais non.
5: Non, t'as pas oublié. Il faut bien faire le distinguo. Lens, c'est le Pas-de-Calais.
11: Ah bah
5: c'est
11: oui,
5: le 62, c'est pas le 59.
12: C'est vrai. Après, c'est les Hauts-de-France aussi.
5: Exactement. La région d'Arras.
12: Non, mais ça se dit nordiste hein, pour les Lensois.
5: C'est on peut dire nordiste, bah, tu vois, je croyais qu'on gardait le département du Nord.
12: Bon, on dit souvent les artésiens, les sans et or, c'est pas le terme le plus utilisé, mais c'est on peut le dire.
5: Justement, les Lensois qui ont posé beaucoup de problèmes au Paris Saint-Germain, mais Luis Enrique, l'entraîneur parisien, n'est pas inquiet, parce que c'est vrai que le contenu n'était pas inquiétant pour le PSG, malgré ce contexte de supériorité numérique. Luis Enrique au micro de RMC à la fin du match.
0: Ce que j'ai vu pendant le match, on a été supérieurs, c'est normal. Nous sommes une équipe plus habituée à jouer, avec l'ambiance, avec tout ce qu'ils ont fait, parce qu'ils sont une équipe qui font très bien. On a contrôlé le match, on peut améliorer, bien sûr, avoir des chances plus claires. Ce que je peux dire, c'est qu'on a fait un très bon match, mais le résultat, on n'a pas eu de la bonheur que normalement tu as besoin.
5: Parce que c'est vrai, quand on revoit le match, Paris a eu des occasions. Arthur, il y a eu beaucoup de maladresse. Luis Enrique avait des changements prévus. Voilà, la 60e, quand Dembélé est rentré, Nuno Mendes est rentré, qui a pris ensuite
11: Fabien Ruiz
5: un carton
11: aussi,
5: rouge. Ouais. Fabien Ruiz au milieu du terrain. Paris a été maladroite et est tombé aussi sur un bon Romain Serre. Hein.
11: Oui, alors c'est vrai qu'il faut le préciser. Hein, l'international français qui a sans doute marqué des points devant le nouveau sélectionneur Zinedine Zidane, qui était présent au Stade Bollaert hier soir. On a vu le visage d'un Paris Saint-Germain que l'on avait presque oublié. C'est ça qui est assez étonnant. C'est ce Paris Saint-Germain qui arrive à se procurer énormément d'occasions avec des automatismes, qui arrive à faire des différences. Mais face au but, ce PSG-là n'y arrive pas. On peut notamment citer une reprise de volée de Ousmane Dembélé en fin de rencontre à bout portant, totalement dévissé, qui passe au-dessus de la cage de Robin Risser. On a vu un Désiré Doué tenter énormément de choses, tenter beaucoup de dribbles, mais là aussi, face au but, proposer très très peu de choses. Donc ce sont des points d'inquiétude une nouvelle fois, mais il ne faut pas pour autant être alarmiste. Il y avait de la déception du côté du Paris Saint-Germain hier soir. C'est quand même un trophée de perdu, alors que Luis Enrique répète depuis la reprise qu'il tient à conserver ses trophées. Ça a marché pour la Supercoupe, mais ça n'a pas marché hier soir. Mais voilà, il va falloir se remobiliser, reprendre cette préparation, et puis on en reparlera après, mais il y a aussi les recrues qui sont arrivées entre temps, qui vont aussi apporter à cet effectif, et notamment l'attaquant star de l'Espagne, Ferran Torres.
5: Alors je ne sais pas, Fred, si tu considères que ce trophée des champions est un trophée important. C'est vrai qu'on est en début de saison, alors, année de Coupe du Monde.
8: J'avais osé dire que ce n'était pas un trophée important. Je m'étais fait tomber dessus par beaucoup de supporters de Paris. Désolé, moi je ne considère pas que ce soit un trophée très important. Pour moi, c'est un match amical plus. J'ai un peu l'impression que le seul problème de Paris, c'est d'avoir été en surnombre numérique pendant 50 minutes. En fait, c'est le seul problème. Sinon, ils ont les possessions, ils ont les occasions, même si elles sont pas toutes cadrées, mais ils ont quand même pas mal d'occasions. Sera quasiment 70% de la possession, c'est pas scandaleux non plus. Je veux dire, il y a rien d'inquiétant. Le seul truc qu'on pourrait dire, c'est que Lens a été très bon défensivement, que même à 10, ils ont fait le taf.
11: Pas que.
8: Mais à 10, c'est quand même
11: bien sûr,
8: par définition, plus difficile. Et que Paris aurait pu le gagner ce match. Et tu l'as dit tout à l'heure, Dembélé qui rate ce but, enfin c'est très surprenant.
11: C'est l'illustration exacte. En fait, il y a aussi autre chose qu'on aurait pu envisager. Si Paris s'était imposé, Paris aurait tout de suite réaffirmé sa suprématie au niveau du championnat de France. Là, après cette rencontre, et Gibault va en parler, on se dit que il y a peut-être encore une porte ouverte pour le Racing Club de Lens cette saison. Alors oui, le contexte parisien est particulier.
12: T'auras la Ligue des Champions.
11: Voilà, il y aura aussi qui va s'ajouter au calendrier du club artésien. Mais voilà. Paris doit refaire sa préparation, mais on a vu hier soir une équipe qui pouvait être mise en difficulté par ce Racing Club de Lens-là, qui pouvait douter et qui a fini par s'incliner. Et finalement, quand on regarde le contenu global de cette rencontre, c'est pas totalement immérité non plus pour le Racing Club de Lens.
8: Loin de là. Ils ont largement fait le tard. Mais après, il faut se rappeler aussi que les internationaux sont arrivés tard, qu'ils avaient enchaîné les deux matchs cette semaine. Enfin, il y a quand même un contexte qui fait qu'on peut un peu moins s'inquiéter, en tout cas.
5: Et on parle du Racing Club de Lens dans un instant au 32-16, et puis avec toi évidemment Jean-Bomem, les continuons sur Paris qui n'avait plus l'habitude de perdre une finale, parce que quand on regarde les dernières finales du Paris Saint-Germain, alors il y a celle de la Coupe du Monde des clubs il y a un an, mais après il fallait remonter à ce fameux trophée des champions contre Lille, mais sinon Paris avait l'habitude de gagner toutes ses finales. Luis Enrique qui s'est exprimé sur comment ce match, justement ce trophée des champions et cette défaite 1-0 peut servir son équipe.
0: seulement quand tu vois les visages de tous les joueurs après une défaite comme ça. Et ce qu'il faut rappeler, c'est le difficile que c'est de gagner des trophées, de gagner des matchs, de gagner n'importe quel que soit le match. Juger ou valoriser ça, c'est important. Je n'ai aucun doute de ce que l'équipe fait, de ce que l'équipe cherche à améliorer. On essaye d'être meilleur chaque jour et on va continuer avec ces mentalités et continuer à faire de la compétition de la même manière qu'on a fait jusqu'à ce moment.
5: Il n'y a pas eu d'énervement, Arthur, sur, après le match, mais c'est une petite piqûre de rappel et Luis Enrique va forcément s'en servir pour dire même le championnat, ça va être dur.
11: Alors face aux médias, il y a ces éléments de langage. Hein. Il reste de marbre et lui, il dit qu'il est satisfait, que son équipe a affiché un très beau visage, qu'il n'est pas plus inquiet que cela. Mais je pense que ça va lui permettre d'ajuster certaines choses, surtout auprès de certains joueurs qui sont apparus en difficulté hier soir. Je pense à Lucas Digne, même si une nouvelle fois, c'est ses débuts avec le Paris Saint-Germain. Bon, ça a été une prestation compliquée pour lui. Peut-être l'autre joueur que l'on retient, qui avait été déjà un peu inquiétant en Supercoupe face à Aston Villa, c'est Willian Pacho, qui, une nouvelle fois hier soir, a été souvent en difficulté, souvent débordé, des erreurs d'inattention. C'est plus l'aspect défensif, oui, qui est assez inquiétant du côté du Paris Saint-Germain, même si, une nouvelle fois, devant la finition, n'était pas au rendez-vous.
5: Bon, Fred, c'est jamais bon, perdre des matchs quand on est compétiteur, on veut toujours gagner, mais une défaite comme ça, certes de pas beaucoup, ça peut servir justement à Luis Enrique de dire, mais regardez, c'est pas parce qu'on a gagné tout cela qu'il faut se relâcher, il faut continuer à travailler, on a un nouveau cycle, il y a des nouveaux joueurs, etc. Ça peut évidemment aider à remobiliser, faire en sorte que les entraînements soient de bonne qualité.
8: Je déteste cette expression piqûre de rappel, mais malheureusement, je pense que parfois ça fait du bien. Ça fait du bien de se rappeler que il y a des équipes qui travaillent, il y a des équipes qui vont être dures, ça sera pas aussi simple. Et de temps en temps, sur un trophée, encore une fois, qui est un trophée, et c'est toujours important un trophée, mais c'est pas le plus important de la saison de Paris, se dire que tu le perds, que t'as pas fait ce qu'il fallait, qu'il y a des joueurs qui ont effectivement pas, qui sont pas encore rentrés dans le moule. Je me dis que ça peut être bon et ça peut être un biais, je sais pas comment le dire, mais de négociation avec les joueurs, en tout cas, pour Enrique, pour dire, voilà, les gars, on n'est pas toujours au top, il faut qu'on continue à travailler, et je pense que c'est un biais de motivation aussi. Je pense que ça peut être intéressant, oui, bien sûr, mais c'est jamais bon. Alors on va pas mentir, hein. C'est jamais bon de perdre une finale. Une finale, c'est fait pour être gagné, par principe.
5: La suite pour le Paris Saint-Germain, évidemment, il y a la Ligue 1 qui arrive, Arthur.
11: Oui, avec une nouvelle fois, donc dimanche, c'est le premier choc de cette première journée de Ligue 1, le Paris Saint-Germain qui accueillera Rennes à 20h45. Ensuite, il y aura un déplacement du côté de Lille, ce sera le vendredi suivant. Voilà, le Paris Saint-Germain qui repart sur un très gros rythme. Évidemment, à la fin du mois, on guettera aussi le tirage au sort de la Ligue des Champions, parce qu'ensuite, tout va s'accélérer. Le premier grand rendez-vous, c'est le 19 septembre, avec un déplacement à Marseille, le classique, ça va arriver très très vite. Et derrière, il y aura la première trêve internationale qui sera assez importante et qui pourra peut-être permettre à certains de continuer leur préparation physique pour revenir très très fort avec cette équipe du Paris Saint-Germain.
5: Nous aurons un mercato show tout à l'heure, mais puisque là on parle du Paris Saint-Germain, aujourd'hui pas d'avancée concrète, sens des arrivées et des départs. On rappelle que évidemment il y a eu l'annonce officielle pour outre Ferran Torres, Götze, ça c'est aussi officiel, le joueur de l'Ajax.
11: Oui, exactement. Ces deux dernières recrues du côté du PSG, les deux joueurs n'étaient pas qualifiés pour participer au Trophée des Champions puisque leurs contrats n'ont pas encore été homologués par la Ligue de football professionnel. En revanche, ils seront bien disponibles pour cette première journée de Ligue 1. Les deux situations à surveiller dans les prochains jours et peut-être même les prochaines heures, ce sont celles de Bradley Barcola et d'Ibrahim Mbaye qui n'étaient pas sur la feuille de match hier soir, qui ont assisté à cette rencontre depuis les tribunes du Stade Bollaert. C'est un sacré message envoyé quand même par Luis Enrique. C'est très rare que le coach parisien prenne ce type de décision en pleine période de mercato. C'est dire si les deux hommes sont en instance de départ, on sait qu'il y a des discussions notamment avec le club de Liverpool pour les deux joueurs. Est-ce que cela provoquera forcément derrière un nouveau recrutement à ce poste-là du côté du PSG? La question peut se poser. On sait que Paris surveille notamment la situation du jeune Lassine Maignan Pavé, attaquant de seulement 16 ans, qui évolue du côté de Montpellier et qui est déjà très très convoité en Europe. Oui, ça te
5: ça fait
11: rire. C'est un pari sur l'avenir, mais c'est un joueur intéressant.
8: Non, mais je trouve ça hyper intelligent. Au contraire, aller chercher des très jeunes joueurs de ce type, c'est magnifique comme idée. Mais c'est vrai que 16 ans, ça fait un petit peu peur quand même.
11: Voilà, c'est un pari. C'est un joueur identifié par Luis Campos, le conseiller sportif, qui plaît beaucoup aussi au président Nasser Al Khelaifi. Donc ça peut être une des pistes de fin de mercato. Ce sera surveillé.
5: Merci Arthur.
11: Salut messieurs.
5: Passons au Racing Club de Lens après allez quoi, c'est 27 ans d'attente, Coupe de la Ligue 99, Gibo, Coupe de France et désormais Trophée des Champions. On a vraiment le sourire du côté de Bollard, Gibo.
12: Ah bah carrément, sincèrement, tout le monde imaginait le PSG s'imposer parce que c'est, enfin en tout cas les pronostiqueurs, mais à Lens, c'est vrai qu'il y a eu cette ambiance, on est habitué, hein, dont moi je fais tous les matchs à domicile de Lens, mais c'est vrai qu'il y avait un parfum particulier, il y avait cette envie de faire tomber le PSG, ils en avaient parlé durant la semaine, notamment Florian Thauvin qui a été excellent hier soir, qui est d'ailleurs le nouveau capitaine, hein, si Florian Sotoka n'est pas sur le terrain, c'est lui qui prend le brassard en priorité. Après il y en a d'autres, hein, comme on l'a vu hier avec Aguilar, Udol et Baïdou également, mais c'est un vrai moteur, Florian Thauvin. Il a fait une grosse saison l'année dernière, mais là cette année on sent qu'il prend une ampleur encore plus importante. Moi, ce qui m'a interpellé, ce qui m'a intéressé, c'était de voir un peu cette défense, hein. On va rappeler quand même qu'il y a des garçons comme Malang Sarr qui avait fait une saison énorme l'année dernière, que Jonathan Granit n'est toujours pas revenu, que Baïdou est blessé, et donc il y avait cette défense à 3, Navroki, Gagnou, Antonio. Ça a tenu bien la route, hein, même si Antonio a pris un rouge qui était un peu discutable, même si pour moi c'était pas étonnant que Monsieur Pignard ne sorte le carton rouge direct, mais j'ai trouvé que c'était très bon. Risser, qui est revenu que lundi à l'entraînement, a été très bon hier soir. Et puis au milieu de terrain, Cuisance et Titraoui remplacent quand même, c'était peut-être l'une des meilleures paires avec le PSG certainement au-dessus avec Vitinha et John Neves, mais c'est vrai que le duo Thomas, son meilleur passeur la saison dernière du championnat, et puis la révélation Sangaré, vendu 48 millions d'euros à l'intersaison à Brentford, un club anglais, il fallait quand même trouver les bons éléments pour les remplacer. Et franchement, Cuisance, Titraoui et l'entrée de Bulatovic, il y a beaucoup d'éléments qui font que on se dit Lens a perdu des joueurs importants, a changé d'entraîneur à l'intersaison, mais Lens finalement reste sur la même lignée. Alors plus défensif hier soir, hein, parce que c'était compliqué. C'était compliqué une grande partie du match à 10 contre 11, mais pour la suite de la saison avec la Ligue des Champions, le championnat, il y a de quoi se dire je suis pas trop inquiet en tant que cité supporter du Racing Club de Lens.
5: Et tiens, accueillons Geoffrey qui a composé le 32-16 supporter lensois. Salut Geoffrey.
12: Salut Geoffrey.
5: Est-ce que Geoffrey nous entend? Salut, oui. Geoffrey.
3: Salut l'équipe.
5: Bon, supporter heureux et supporter, j'allais dire, peut-être, je sais pas s'il fallait être rassuré, mais après tous les changement de coach et puis changement dans l'effectif aussi, Gibo en parlait avec notamment ce changement au milieu de terrain avec les départs de Sangaré et Thomasson. Ce que tu as vu hier avec cette finale remportée, j'imagine, ça te donne le sourire et beaucoup de confiance pour la saison à venir.
3: Ouais, c'est exactement ça. Heureux et rassuré, parce que c'est vrai qu'il y avait quand même quelques questions. Perso, j'aurais pas misé du tout sur une victoire hier soir, hein, parce que pas à cause de Lens, mais parce que c'est Paris et parce que nous, il y a beaucoup, l'équipe est en reconstruction, et quand on voit qu'on reste sur la même dynamique en termes d'intensité et techniquement, ça reste vraiment pas mal. Milieu de terrain, j'étais vraiment apprécié techniquement le niveau affiché. Même si je suis pas certain que ce sera les joueurs qui seront titulaires tout au long de la saison, mais vu le calendrier qui nous attend, on va avoir besoin de tout le monde. Donc vraiment rassuré, parce que on a fait un gros match, on a serré les dents, et il n'y a pas beaucoup d'équipes qui auraient été capables de faire ce qu'on a fait, je pense, pas beaucoup d'équipes de Ligue 1.
5: Ce qui était intéressant, Gibo, c'était la première aussi de Dino Topmöller, et on comprend aussi pourquoi, ce choix s'est porté sur ce technicien quand on voit qu'il continue et qu'il souffre un peu sur l'héritage, si on peut appeler ça l'héritage Pierre Sage, mais voilà, un football qui va vers l'avant, qui dure, voilà, c'est ça.
12: Parce que avec Francaise, c'était ça jouait de la même manière, hein, avec une défense à 3, les pistons sur chaque côté. C'est un peu la marque de fabrique de Lens, et c'est vrai que quand tu t'appliques sur un modèle, si à chaque fois t'as un nouveau coach, parce que t'as eu quand même en l'espace de 4 ans, t'as eu Pierre Sage, t'as eu Will Steele, t'as eu Pierre Sage l'année dernière, non Francaise, Francaise, Will Steele, Pierre Sage et aujourd'hui aujourd'hui Dino Topmöller, en 4 ans, t'as pas changé de système. Et ça, je pense que pour les automatismes et pour aussi l'ADN du club, eh bien, des joueurs qui doivent se fondre dans le moule, c'est plus facile que tous les ans, tu changes de coach et tu changes de tactique. Et je pense que ça, c'est très compliqué. Je pense que, je suis pas un grand spécialiste de basket, mais en tout cas, ça, Fred, si c'est chaque coach a sa façon de.
8: Ah oui, c'est sûr.
12: Et quand t'as des automatismes, tu vois.
8: Tu sais à quoi ça me fait penser, justement, juste pour faire l'analogie, au Paris Basketball. Au Paris Basketball, on a essayé de garder la même façon de jouer de coach en coach. Il y a eu beaucoup de changements. Et j'ai l'impression que Topmöller est dans la continuité. Et quoi de mieux pour un coach d'arriver dans un club où
5: avec on a, une ADN, une structure
12: où,
8: déjà, mais surtout un club qui vient de faire une très très belle saison, une magnifique saison même, et arriver à gagner un titre directement. Ben, au niveau de la confiance, ça te met sur les rails. Et moi, je voulais juste, je sais pas, j'imagine que vous vouliez en parler, mais Thauvin, il mérite une statue. En fait, quand il était à l'Udinese, on l'avait presque oublié. Alors, il fait une très belle saison à l'Udinese, mais on l'avait presque oublié. Là, il revient en France. Mais c'est j'ai l'impression que c'est l'âme de ce club, quoi.
5: Tiens, Geoffrey, une statue pour Thauvin ou pas?
3: Quel joueur, franchement, quel joueur, parce que au-delà de sa technique, hier, techniquement, il était monstrueux. Il sait garder le rythme du match, il sait quand il faut accélérer, il sait quand baisser de tempo. Très difficile de lui prendre le ballon. Et puis quel cœur, quoi. Quelle course il fait, il attaque, il défend, il montre l'exemple. J'ai même l'impression qu'il est encore meilleur qu'à ses débuts.
8: C'est l'expérience en plus.
3: Bah oui, voilà, c'est ça, exactement. Mais même dans les efforts, je me rappelle plus trop de ces années marquées.
12: Je trouve qu'il est encore plus affûté, je sais pas si t'as remarqué.
3: Eh ben, on l'a vu, dans l'après-match, quand on a vu les vestiaires, il est affûté. On sent qu'il est vraiment prêt à aller au combat. Il a été promu capitaine, donc ça veut dire, voilà, il est prêt à tout donner pour le club, il est prêt à tout donner pour les coéquipiers, pour montrer l'exemple, pour amener les jeunes. Et quand nous, on a la chance d'avoir un joueur comme ça, franchement, c'est du bonus. Et ça va être, encore une fois, pour moi, un des meilleurs joueurs de la saison. Parce que, voilà, quand on voit le match qu'il fait hier contre des clients, hier soir, il a vraiment été énorme.
12: La finale de Coupe de France, c'est lui qui ouvre le score aussi. Hein.
5: Avec cette célébration dont tout le monde se souvient aussi. Merci Geoffrey d'avoir composé le 32-16. Il y a Grégoire qui était au stade hier, qui est là. Salut Grégoire.
8: Oh le vénard.
12: Salut Grégoire.
5: Tu as encore de la voix ou pas?
4: Elle est un peu cassée, elle a un peu pris cher, mais ça va, on est encore là. On est encore présent.
5: Bon, ambiance exceptionnelle, j'imagine, hier à Bollard.
4: Ouais, j'étais avec mon petit Louis là, franchement c'était une ambiance incroyable. Ça fait du bien de retrouver la maison là à domicile et pour un match exceptionnel contre le Paris Saint-Germain. Rassuré aussi hein, parce que j'avoue que avant ce match, puis surtout quand on a vu Paris Aston Villa, on se dit que voilà, ça va être très compliqué, mais on a sorti un gros match. Je pense que dans l'envie, dans l'agressivité et physiquement, on était au-dessus. Ils se sont heurtés à un mur lensois, très clairement. Mis à part l'action où Ousmane Dembélé a visé un pigeon, mais sinon, ils n'ont pas eu vraiment de grosses occasions. On a tenu.
12: Il a fait quand même pas mal d'arrêts, Risser, quand même. Il y a eu des tirs cadrés, quand même.
4: Pour moi pas des occasions vraiment franches.
5: Nuno Mendes, quand il est à 5 mètres du but.
4: Ouais, alors après en angle fermé, mais Risser ferme bien son angle.
12: Non, mais il fait son match, Risser quand même.
4: Et Risser fait son match, et puis ça fait plaisir parce qu'il reprend il a repris que lundi. Donc non, ça fait plaisir. Et puis surtout quand on voit les conférences d'après match avec la rage d'Achraf Hakimi, on se dit qu'on leur a fait un petit peu mal quand même aux Parisiens, même si ce n'est que le trophée des champions.
5: Tiens Grégoire, justement, puisque tu parles des conférences d'après match, Jean, tu as interrogé Robin Risser justement sur ce que le RC Lens peut viser cette saison où il y aura évidemment le titre de dauphin à défendre et puis un parcours en Ligue des Champions à réaliser. Robin Risser.
7: On a des ambitions, bien évidemment, après avoir goûté aux places du haut de tableau la saison dernière. Bien sûr, qu'en tant que compétiteur, on a envie de revivre ça. On sait que c'est une nouvelle saison qui débute. On sait qu'on sera un peu plus attendu, donc il faut s'appuyer là-dessus, bien sûr. Mais on sait que ce sera une saison très difficile et on espère, bien sûr, être dans le haut du tableau, comme c'est l'objectif de tout club, je pense.
5: Il y a de la lucidité et de l'envie aussi, Grégoire. C'est vrai que il y a la Ligue des Champions et forcément, ça, on se dit que ça va coûter des points en championnat pour le RC Lens.
4: Ouais, on attend tous la même saison. On a envie d'être gourmand, mais on sait très bien que ça va être compliqué. Moi, je le disais, je pense qu'un top 5, je signe tout de suite. Et
5: même top 6, voilà, ça ferait Coupe d'Europe.
12: Non, mais européen, être européen, c'est la dynamique que Lens doit prendre. D'essayer d'être européen toutes les années.
4: faire un beau parcours en Coupe de France, passer les barrages en Ligue des Champions et puis nous faire rêver à Bollaert, gagner les derbies et puis alors vous parliez de Tovin en moteur tout à l'heure qui a fait un super match, mais moi j'ai envie de mettre en avant c'est Ismaïlo Gagnou, hein.
12: Ah oui.
4: Franchement il nous fait un match, non mais franchement à 21 ans il fait un match il fait un match incroyable, monstrueux.
12: Moi bon, je pense que Zidane il a dû quand même voir ses prestations, alors je dis pas qu'il va être pris au prochain rassemblement,
1: ouais.
12: Mais s'il continue comme ça à un moment
8: il a marqué des points,
12: ah oui,
4: il était le patron de la défensière et franchement il m'a vraiment étonné, étonné pas vraiment, mais vraiment sa performance face à un grand club comme le Paris Saint-Germain, c'était vraiment incroyable. Et vous l'aviez dit, Robin Risser aussi qui revient que lundi et puis qui est rassurant dans les buts, donc pourquoi pas aller,
12: Udol aussi,
4: aller
12: hein.
4: chercher. Udol aussi qui fait son match au milieu de terrain.
5: Passe
4: moi j'avais
5: décisive.
4: Des inquiétudes au milieu de terrain.
12: Bah, pas décisif, puis on n'est pas très riche en latéraux à gauche. Hein.
4: Et son
12: équipe de France.
4: Ces fameux centres, exactement. Et puis, quand on voit la prestation de Lucas Digne, j'invite Zinedine Zidane à analyser, à faire le comparatif. Et je pense que Mathieu Udol a toutes ses chances. Robin Risser a aussi ses chances de pouvoir évoluer dans la hiérarchie des gardiens.
12: Ouais, alors, il doit être dans les trois.
4: Mais au moins, pourquoi pas une place de numéro 2. Donc, non, franchement, c'est très encourageant. Et moi, j'avais des points d'inquiétude sur le milieu de terrain. Et la performance du Titraoui, franchement, agréablement surpris également. Cuisance aussi qui sort un beau match. Donc non, franchement, c'est de bon augure et je pense qu'il faut laisser Dino.

0: Voilà, ça permettrait d'engager de la confiance pour les Lensois. Merci beaucoup, Jean.
1: Merci à vous, les amis. Et à très vite.
0: Très vite. Bonne soirée. Dans un instant, direction Istanbul. Je sais pas si tu connais Istanbul.
2: Je vois à peu près où c'est. Ouais.
0: T'as déjà joué Istanbul?
2: Oui.
0: Bah oui.
2: 50 000 fois.
0: Fenerbahçe, Beşiktaş, Galatasaray, surtout le Fenerbahçe.
2: Efes,
0: évidemment, oui.
2: Bien sûr.
0: Oui,
2: l'Anadolu à l'époque.
0: L'Ulker, bah oui.
2: Ouais.
0: Évidemment, c'est grand club turc, grand pays de basket aussi, Fred. Mais là, on va parler foot avec Fenerbahçe, grand club évidemment européen, multisport, omnisport même, puisque demain à 21h, l'Olympique lyonnais se déplace pour le barrage aller de Ligue des Champions. On sera avec Edouard G, qui est arrivé sur place et qui nous présentera les enjeux de cette rencontre. C'est l'Intégral Sport avec Fred Weiss sur RMC jusqu'à 20h.
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9: L'Intégral Sport revient dans un instant, mais un nouveau point sur vos conditions de circulation avec Lucas Pierre. Lucas,
10: et c'est plutôt calme en cette fin de journée, seulement 230 km de bouchons cumulés en France actuellement, malgré une journée orange dans le sens des départs au niveau des retours au niveau national. C'est même rouge dans l'arc méditerranéen. Dans le sud-est d'ailleurs, le trafic est ralenti toujours sur la 7 entre Orange et Lyon. C'est le cas notamment au niveau de Montélimar puis de Valence. Plus au sud encore, c'est ralenti sur la 9 en direction d'Avignon à hauteur de Lunel, et puis du côté de la Gironde, ça roule toujours assez mal sur la 10 en direction de Paris au moment de quitter Bordeaux. Bonne route avec RMC.
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9: 18h est passé de 31.

0: une minute, vous êtes bien sur RMC. On est avec Fred Weiss tout au long de cette semaine, de 18h à 20h. Et direction, parce que je sais que tu es un grand voyageur, direction Istanbul. Demain à 21h, l'Olympique Lyonnais affronte Fenerbahçe, barrage aller de Ligue des Champions. Sur place, juste devant le Bosphore, côté Europe je pense ou côté Asie, il va nous le dire, c'est Edouard G. Salut Edouard.
1: Salut Arnaud, salut Fred, bonjour à tous. Côté Asie, parce que voilà, on est pour un retour en Ligue des Champions de Coupe d'Europe, et bien les Lyonnais vont jouer une partie de ce billet en Asie, ici de l'autre côté du Bosphore, avec vue sur la mer Marmara et devant le stade Chobani de Fenerbahçe, qui est juste devant moi.
0: Ah, fais-nous rêver. Bon, il fait peut-être nuit là un peu à Istanbul, mais quelle ville magnifique. J'ai envie que tu nous fasses voyager là.
1: Ah bah oui, mais alors c'est une quand tu atterris sur l'aéroport qui est plutôt du côté de l'Europe, tu as 1h15 de taxi pour venir sur la rive asiatique dans cette mégalopole de 15 millions d'habitants. Alors c'est, même si c'est un peu l'été, qu'il y a un peu moins de monde dans la ville, c'est quand même assez fou, ça grouille, c'est assez fabuleux. Alors c'est beau ici, puisque dans le quartier de Kadıköy, on est au-dessus de la mer de Marmara. Il y a un magnifique coucher de soleil, parce qu'il est une heure de plus ici, hein, il est 19h32 pour être précis. Mais il y a une donnée, eh bien, les Lyonnais prennent un coup de frais en venant ici. 24, 25, 26 degrés, alors qu'ils ont, c'était à peu près le minimum d'une nuit, les deux dernières nuits sur Lyon. Et bien là, c'est le maximum dans la journée. Donc d'habitude, les Lyonnais, quand ils viennent en Turquie, et Dieu sait s'ils sont déjà venus, ils prennent un coup de chaud. Ben là, ils prennent un coup de frais. Voilà. Donc
2: c'est pas une mauvaise nouvelle, ça. Au contraire.
1: Exactement. C'est pas une mauvaise nouvelle. En plus, demain soir, vu que ça se joue à 21h heure française, ça se joue à 22h ici. Donc il y a vraiment toutes les bonnes conditions pour faire un bon premier match aller de ce barrage.
0: Bon, coup de chaud, ça sera dans les tribunes, parce que c'est évidemment une ambiance toujours aussi chaude en Turquie, parce qu'il y a un enjeu très important, Edouard, enjeu sportif et aussi financier, que ça soit d'ailleurs, parce qu'on parle de l'Olympique Lyonnais, on sait que les finances sont exsangues, mais aussi important pour Fenerbahçe. Mais là, intéressons-nous à l'OL, il faut retrouver cette phase de groupe de Ligue des Champions. C'est très important.
1: Oui, alors ça ne va pas sauver l'OL, hein, on est d'accord, mais ça peut mettre un petit peu d'huile dans les rouages, de beurre dans les épinards, si je puis m'exprimer ainsi, parce que c'est vrai que le plan de la nouvelle patronne depuis le mois de juin dernier, Michel Kang, il est à long terme, hein, il est jusqu'à la saison 2028-2029. On rappelle qu'il y a une dette abyssale, je n'ai même pas le nombre de zéros avant la virgule. Il faut régler tout ça, mais surtout il faut le régler avec l'œil de la DNCG, certes, mais aussi de l'UEFA, avec un plan année par année pour limiter ce déficit. Donc on est vraiment, j'allais dire presque au centime près, en tout cas vraiment à l'euro près au niveau du budget. Alors l'Europa League est déjà assurée, donc ça c'est déjà bien. La trésorerie pour la saison est faite et assurée par Michel Kang. Mais voilà, s'il y a à peu près le minimum de ce que le maximum a amené avec l'Europa League, parce que l'Europa League sur les deux dernières années, bon an mal an, c'est 40 millions d'euros qui est tombé dans les caisses de l'OL. Là, c'est presque le minimum qui peut tomber. Donc, et après, ce sont des recettes exponentielles. Parce que, regardez, juste, je suis allé regarder dans les comptes. L'année dernière, quand Lyon a reçu Bâle, Go Ahead Eagles, Salzbourg, au total, tous ces matchs ont rapporté 3 millions d'euros dans recettes. Et quand on regarde les recettes du dernier match de Ligue des Champions face à la Juve, le 26 février 2020, il y avait 57 000 personnes et la billetterie à elle seule a amené 6 millions d'euros. Donc vous imaginez la différence entre tous ces chiffres, l'importance par les droits UEFA, par la billetterie et puis aussi par la crédibilité pour le projet de Michel Kang. Et puis aussi, il faut bien parler de ça, de l'enjeu sportif pour les joueurs. Parce que mine de rien, ils ont envie d'y être dans cette Ligue des Champions. On avait la semaine dernière Moussa Niakate, qui sera d'ailleurs tout à l'heure en conférence de presse. Moussa Niakate nous disait, mais vous ne le saviez pas parce que nous on ne le disait pas, mais la Ligue des Champions, elle est dans nos têtes depuis juillet 2025, donc il y a un an. On s'est raté, dit-il, sur les deux derniers matchs du championnat. Eh bien, il faut encore en faire plus pour aller en Ligue des Champions. Donc c'est vraiment, on sent bien que c'est ancré dans les têtes, on va dire, des nouveaux Lyonnais qui veulent continuer ce qui se passe.
2: Toi qui les côtoies un petit peu plus que nous, on sent une pression ou au contraire justement une envie? Parce que c'est complètement différent comme notion.
1: Alors il y a une vraie envie, ça il y a une vraie envie, la pression économique, de toute façon les joueurs qui signent, qui sont là depuis un petit moment, ils savent, voilà, ils connaissent les enjeux, mais il y a une vraie, il y a un vrai appétit sportif, une vraie envie d'aller chercher cette Ligue des Champions. Tous les joueurs disent, bon ben voilà, nous on est venus pour cette Ligue des Champions là. Et puis il y a une donnée, la semaine dernière, souvenez-vous, les Lyonnais pour le match retour face à Prague, au niveau de la billetterie, les dirigeants s'attendaient à 20, 25 000 personnes. Voilà, bon an, mal an, on était dans la semaine du 15 août à Lyon. Le stade plein, 52 000 personnes. Donc ça, ça a un petit peu ravivé en plus, tu vois, Fred, cette envie.
2: J'imagine que les joueurs avec ce public, cette ambiance, ça doit les surmotiver, au contraire.
0: Là, ils voient du soutien, ouais, et que c'est pas parce qu'il y a une cure d'austérité qui se passe quelque chose. Voilà, c'est ça. Il y a des joueurs qui mouillent le maillot, mais c'est vrai, Edouard, je faisais un peu mes calculs. La dernière fois que l'OL a disputé une phase de groupe de Ligue des Champions, c'est la saison 2019-2020. Donc, il faut remonter à 7 ans, à septembre 2019, pour voir l'OL en phase de groupe de Ligue des Champions. C'était évidemment une autre formule quand on connaît l'ADN de ce club, les moyens aussi, parce que c'est un club qui avait le meilleur budget de France. Une telle disette, enfin, moi je me dis c'est une hérésie, Edouard, et c'est vrai que à Lyon on a envie d'y mettre fin, parce que vous vous rendez compte, la dernière fois, enfin, vous en faites la Ligue des Champions, alors ils sont allés jusqu'en demi avec ce fameux Final 8 à Lisbonne, où les Lyonnais avaient brillé, mais c'est vrai que la disette, enfin, ça commence, moi j'ai l'impression que c'est abyssal, Edouard.
1: Oui, ça dessine presque une éternité. En tout cas, les supporters nous en parlent beaucoup, et ils en parlent à chaque fois aussi aux joueurs et les nouveaux dirigeants qui n'étaient pas là à l'époque et loin d'être là. Hein. Michel Kang, je crois qu'elle venait juste de découvrir le foot féminin, comme elle l'a dit, parce qu'elle l'a découvert avec la Coupe du Monde féminine en France en 2019. Donc vous voyez, on est à ce sont des gens tout neufs, même si bien évidemment Michael Gerlinger, le DG, lui, était
0: déjà dans le foot,
1: au Bayern, voilà, déjà dans le foot, ou Mathieu Louis Jean, le directeur sportif également, mais voilà, ils sont imprégnés de ça, et après il y a un stade qui fait que voilà, il y a cette ambiance, il y a vraiment cette envie sportive d'aller là, d'aligner les planètes avec une forme plus ou moins de sécurité, de se dire voilà, l'année quand même on la joue pas sur ce match, voilà, la trésorerie est là, on va pouvoir quand même faire un match. Ça ne vous a pas échappé que John Textor n'est plus à la tête du club. Donc, il n'y a plus un DG ou un grand patron qui décide, là, sur un match, l'avenir d'un club. Là, c'est, encore une fois, on veut de la constance sur les années, et puis remettre un petit peu d'argent au fur et à mesure pour que ça soit à zéro et les comptes en vert, même si la couleur à Lyon, elle ne passe pas bien, mais là, au moins, ils le veulent.
0: On l'acceptera.
1: En 2028-29. Voilà. Donc, il y a encore du temps.
2: Moi, j'ai plutôt une question pour l'opposition. Parce qu'en face, il y a quand même un club du Fener qui j'ai l'impression qu'ils mettent beaucoup de moyens quand même. Ça fait deux années de suite qu'ils font un gros mercato, qu'ils ont quand même des gros joueurs, même si certains sont, j'allais dire, en fin de carrière, j'exagère un peu.
0: Non, mais Mason Greenwood a signé à Fenerbahçe.
2: Par exemple, il y a des joueurs quand même hyper intéressants, N'Golo Kanté quand même, même s'il est plutôt jeune, il peut quand même énormément apporter. Qu'est-ce qui se passe au Fener? D'un seul coup, on a envie de mettre des sous?
0: C'est un peu l'opposé d'ailleurs. C'est un club qui a mis des moyens, Edouard, face à un club qui, tant qu'il n'y a même pas cette qualification Ligue des Champions, ne peut pas en mettre sur le marché du transfert.
2: Je crois que c'est 210 millions sur les deux derniers mercato. Hein. Donc c'est quand même un club qui a les moyens.
1: Oui, c'est un nouveau président qui veut remettre cette équipe sur le haut de l'échiquier turc, parce que pour l'instant, l'année dernière, ils sont entre guillemets que vice-champions de Turquie. Donc oui, il y a eu 40 millions par exemple pour Mason Greenwood, Romelu Lukaku qui aussi est arrivé et il est qualifié aussi. Donc vous avez parlé d'N'Golo Kanté, il y a Matteo Guendouzi, Skriniar, Marco Asensio. C'est vrai qu'il y a, sur le papier, il y a une grosse équipe. Alors en championnat ce week-end, cette équipe a perdu, mais peut-être que les esprits étaient déjà tournés vers cette Ligue des Champions. Voilà, donc il faut pour les Lyonnais demain, même s'il fait un peu frais ici au bord de la mer de Marmara et pas très loin du Bosphore, il faut quand même falloir résister à la bouilloire du stade de Fenerbahçe.
0: Souvenez-vous, il y a deux ans, il signe José Mourinho comme entraîneur. Hein. Ils ont énormément d'ambition. L'ambiance, on en parlera évidemment, parce que le match est à suivre sur RMC demain à 21h avec toi au commentaire, Edouard et Corentin Roland. Fred, les ambiances turques, c'est C'est la on
2: folie.
0: Adore.
2: C'est la folie, on adore, mais bien sûr, parce qu'ils vivent pour ça, parce que c'est une religion quasiment le football, le sport en général, le basket aussi, ça fonctionne. Donc oui, il va falloir supporter ça, parce qu'effectivement, il fera plus frais. Edouard l'a bien dit, mais par contre, l'ambiance dans les tribunes sera bien, bien chaude et ils vont mettre une énorme pression. Donc parce que eux aussi ils savent à quel point c'est important. Donc attention, bien se préparer, ne pas subir cette pression et connaître l'objectif.
0: Merci Edouard, on te laisse filer aux conférences de presse d'avant-match avec Moussa Niakate et Paulo Fonseca, et puis évidemment on se retrouve tout au long de cette soirée et même demain, parce que c'est l'un des événements foot de ce début de semaine, Fenerbahçe Olympique Lyonnais. Merci Edouard. Merci. Et donc visiblement couvre-toi bien parce que tu nous vends une soirée fraîche.
2: Il fait que 24 degrés là, il a une écharpe, un bonnet, des gants, il est pas bien quoi.
0: Pour le Savoyard qu'il est, attention, hein, le haut Savoyard qu'il est, attention. Sur 24 degrés, il peut avoir un choc thermique, notre ami Edouard. Merci beaucoup. Allez, dans un instant, le Mercato Show, les dernières informations, notamment du côté de Strasbourg en France et du côté du Barça. Ça bouge énormément. C'est l'Intégral Sport jusqu'à 20h en compagnie de Fred Weiss. À tout de suite.
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0: Avec Fred Vey jusqu'à 20h, on est ensemble, l'Intégral Sport du lundi au vendredi. Fred, on a une belle deuxième heure qui nous attend, on va parler natation.
2: Oui, on aime bien ça.
0: Avec une invitée, la dame de ces championnats d'Europe, je ne sais pas si tu la connaissais, Marianne Bremolu.
2: Ben, je la connaissais pas très bien, mais là, j'avoue qu'elle a un peu crevé l'écran, donc c'est difficile de passer à côté.
0: Deux titres de championne d'Europe, un en relais, un sur 100 mètres d'eau, un titre de vice-championne d'Europe sur 50 mètres d'eau. Elle sera l'invitée de l'Intégral Sport. Il y aura aussi de l'athlétisme. Oui. Je sais pas si tu as une discipline dans laquelle tu excellais en athlétisme.
2: Oui, le lancer de poids.
0: C'est vrai, t'en as fait ?
2: Oui. Ben, en même temps, la course, c'était pas vraiment mon truc, le saut non plus. Finalement, le truc où j'avais plus de possibilités de faire un truc correct.
0: Ça aurait pu être le marteau.
2: C'est technique, le marteau, le poids un peu moins.
0: Ouais, non, mais
2: le marteau, c'est très technique.
0: Oui,
2: c'est...
0: Ah, oui, il faut tourner sur la plateforme et tout. Et puis, on parlera basket. Pourquoi ? Puisque Victor Wembanyama est présent pour ce rassemblement de l'équipe de France. Deux matchs qualificatifs pour la Coupe du Monde 2027, juste avant. Double confrontation aller-retour contre la Serbie. Ça promet. On en parle dans la deuxième heure.
2: On est déjà chaud.
0: Bah,
2: on est à la deuxième heure.
0: Exactement, Victor Wembanyama qui s'est exprimé aujourd'hui en marge d'un entraînement. On entendra aussi le sélectionneur Freddy Fautoux. Antoine Brard nous a rejoint pour le Mercato Show. Salut Antoine.
6: Salut Arnaud.
0: Attention, on appuie sur le petit bouton pour le micro.
6: Salut Arnaud. Merci. Salut, c'est un faux départ.
0: Et on commence par un club de Ligue 1 où il y a eu beaucoup de mouvements aujourd'hui.
6: Ça bouge dans tous les sens au Racing Club de Strasbourg, avec une arrivée d'abord, celle du jeune attaquant du Real Madrid, Jacobo Ortega. Si le nom de ce joueur de 20 ans ne vous dit rien, c'est normal. Il n'a joué qu'avec la réserve et l'équipe U19 des Merengues. Il s'est engagé ce matin pour les 5 prochaines années avec le club alsacien. On parle quand même d'un transfert avoisinant les 10 millions d'euros. Mais Strasbourg peut se le permettre, car dans le même temps, le latéral belge Diego Moreira va devenir la plus grosse vente de l'histoire du club. D'après Fabrizio Romano, l'AC Milan s'apprête à débourser 50 millions d'euros pour le Strasbourgeois, auquel pourraient s'ajouter des bonus et une clause de revente. C'est une grosse perte pour le Racing Club de Strasbourg. L'ancien Lyonnais avait disputé presque tous les matchs la saison dernière. Et ce n'est pas la seule perte, puisque le Paraguayen Julio Enciso et l'Ivoirien Abdoul Ouattara, deux autres cadres de cette équipe strasbourgeoise viennent de s'engager à Ipswich Town. Si vous vous demandez pourquoi ces départs à Ipswich Town, c'est tout simplement parce que le coach du club anglais n'est autre que Gary O'Neill, c'est-à-dire l'ancien entraîneur de Strasbourg, remplacé cet été par le Portugais Hugo Oliveira. Donc voilà.
2: Comme c'est curieux.
6: Il veut récupérer.
2: Comme c'est curieux. Il connaît des joueurs, il veut les récupérer.
0: C'est normal.
2: Bien sûr. C'était de l'humour, mais évidemment que c'est logique. Quand tu connais un joueur, quand tu connais un coach, t'as envie de suivre parce que tu sais ce qu'il peut t'apporter et mutuellement.
0: franchement, t'arrives à comprendre ce qui se passe à Strasbourg. Tu comprends les supporters totalement perdus, parce que même quand on suit le foot, on est en train de dire c'est quoi tous ces changements, ça n'arrête pas de bouger. Et quand on est quelqu'un qui regarde le foot comme ça et qui voit ça, on se dit mais qu'est-ce qui se passe? Enfin, on comprend rien.
2: Alors malheureusement, je suis du milieu du basket et ça arrive quand même assez fréquemment, ce genre de choses. Mais c'est vrai qu'on a l'impression que c'est une place de marché. On fait des échanges, on reçoit des joueurs, etc. Faut attention. Le business, c'est important. Dans le sport, évidemment. Et j'irai jamais le contraire. Mais ne pas tomber trop dans le business, que les supporters ont besoin de s'identifier quand même. Donc, vendre à tout va, récupérer des joueurs que personne ne connaît, je sais pas si c'est très positif à long terme.
0: Bon, là, ce qui est à noter, ce n'est pas une vente à Chelsea. C'est un club indépendant, là, c'est Milan.
2: Oui, mais à la limite, tu vois, ça me choquerait moins, finalement, parce qu'il y a une filiation et donc tu renvoies les bons joueurs sous ton giron. Ça me choquerait un petit peu moins, finalement.
0: Oui, mais bon, après, ouais. Tu peux jouer sur le montant, faire en sorte que Chelsea paye moins, etc. Justement, Strasbourg est sous sanction de l'UEFA, ils doivent faire attention.
2: C'est pour ça qu'ils ne le feront plus,
0: Faire attention, et là, la vente de Diego Moreira, puisque si l'AC Milan est prêt à débourser 50 millions d'euros, ça va évidemment faire du bien au compte du Racing Club de Strasbourg. Un club qui a besoin de vendre, on en parle évidemment sur l'antenne de RMC, c'est l'Olympique de Marseille, Antoine, qui pourrait céder l'un de ses minots.
6: Le jeune Tajidine Madi, 19 ans seulement, est dans le viseur du FC Utrecht. C'est d'après notre journaliste RMC Sport, Fabrice Hawkins, le club néerlandais vient de formuler une offre de 5 millions, légèrement inférieure, dit-il, à 5 millions d'euros à l'OM. Ce n'est d'ailleurs pas le seul club intéressé par le jeune ailier gauche marseillais, puisque l'Estac 3, qui appartient au City Football Group, donc à Manchester City, suit aussi le dossier de près. Reste à savoir si l'OM veut céder l'un des enfants du club. On sait que les Olympiens, tu le disais Arnaud, ont besoin d'argent.
2: Mais ils ont besoin d'argent, mais ils ont besoin de garder les jeunes. Parce qu'à un moment, il va falloir faire jouer quelqu'un. Donc je ne sais pas si c'est un bon calcul. Alors vendre à tout prix, ils sont obligés parce que leur masse salariale est encadrée. Mais garder les jeunes, peut-être que c'est assez intéressant.
0: Oui, surtout que si tu arrives, tu commences. On sait que longtemps, on a dit que Marseille n'arrivait pas à sortir souvent des jeunes.
2: On a souvent critiqué leur centre de formation d'ailleurs. Donc, essayer de travailler avec lui. Jésus arrive, il va aller faire jouer parce que il va être obligé. Peut-être que ça peut prendre plus value, ça.
0: Et on sait que du côté de l'Olympique, on a parlé de Daryl Bacola. Ça a fait une vente de l'Olympique de Marseille l'année dernière, par exemple. Donc voilà, des jeunes que l'OM arrive un peu à vendre, mais c'est vrai qu'on n'a pas l'impression de les voir jouer du Vélodrome.
2: C'est un peu dommage, je pense. Laissez-les jouer un petit peu, gardez-les, les Marseillais.
0: Voilà, Fred, fais passer le message.
2: Mais oui, mais en même temps, quand tu as des finances qui sont en berne, c'est quoi le mieux? C'est essayer de faire jouer tes jeunes, les faire monter, pouvoir les vendre un peu plus cher un petit peu plus tard. Mais bon, après, chacun ses théories, évidemment.
0: Au fait, Fred, qui a jamais les premiers?
2: Limoges.
0: T'étais sur la réponse.
2: Mais en fait, en termes de calendrier et de date, je suis désolé, c'est moi qui ai raison. On
0: parle évidemment du CSP, vainqueur.
2: En 93 aussi, mais quelques mois avant.
0: Exactement, mais bon, à jamais les premiers dans le foot, si tu veux rajouter, c'est pour ça que je t'ai envoyé ça.
2: À jamais les premiers dans le foot,
0: Marseille. Allez, on referme ce chapitre. France pour le Mercato Show, Antoine, avec l'Espagne où ça bouge énormément. C'est même en Catalogne que ça bouge énormément. C'est fait pour un champion du monde, c'est fait pour Rodri.
6: On a longtemps cru que le milieu de terrain de Manchester City prendrait la direction du Real Madrid, mais non, Rodri va finalement s'engager chez le rival catalan, le FC Barcelone. L'officialisation est attendue dans les prochaines heures. C'est un gros coup pour le Barça qui signe là une pièce maîtresse de la Roja. Rodri a d'ailleurs été nommé meilleur joueur de la Coupe du Monde. Le transfert se situerait aux alentours des 70 millions d'euros. Il va donc retrouver beaucoup de ses coéquipiers en sélection. Yamal, Pedri, Gavi, Olmo, Koubarsi, pour ne citer que. Ce sera une équipe du Barça très, très au style de la Roja, on a envie de dire. Et le Barça qui vient d'ailleurs, c'est à noter, d'officialiser la venue de João Cancelo, le latéral portugais. Il a rompu son contrat avec Al Hilal, le club saoudien, et il ne découvrira pas le Barça puisqu'il y avait été prêté déjà à deux reprises. Donc voilà, là c'est officiel, il signe libre au Barça, donc ça fait deux transferts, mais c'est surtout Rodri.
2: Quel énorme coup pour le Barça, et vu comment on connaît la rivalité entre ces deux clubs, c'est un truc de fou. Pour avoir joué en Espagne, je peux vous dire que les deux là se détestent. Il y a même des chansons qui disent qu'on en a marre de voir les deux justement se battre parce que les autres sont des petits par rapport à eux. Vraiment, ce coup, il est incroyable du côté du Barça.
0: Et forcément, du côté de Manchester City, Antoine, on accélère sur le potentiel remplaçant de Rodri. Et ça, ça concerne un club français. Là, je parle de Lille et le joueur concerné, Ayoub Bouadi.
6: Il y a quelques semaines, Fabrice Hawkins, aujourd'hui, avait annoncé que Manchester City avait un train d'avance sur les autres cadres européens. Eh bien, aujourd'hui, la BBC nous confirme que des négociations sont bel et bien en cours. On parle d'un transfert autour des 100 millions d'euros pour le milieu de terrain lillois, auteur d'une belle Coupe du Monde avec le Maroc. Bouadi, il a disputé une centaine de matchs pour le LOSC à seulement 18 ans. C'est énorme. Et dans le même temps, les Citizens s'intéressent aussi à un milieu de terrain un peu plus expérimenté, l'Argentin Enzo Fernandez. Mais le joueur de Chelsea est sous contrat jusqu'en 2032 et le club londonien ne veut pas le brader. Chelsea réclamerait au moins 140 millions d'euros. Donc entre les deux, ça fait quand même 240 millions d'euros. C'est pas mal. En tout cas, après l'ère Pep Guardiola, on sait qu'ils ont perdu hier face à Arsenal les Citizens. Manchester City est visible en pleine reconstruction.
2: Il est fort cet Antoine quand même. Il part de centaines de millions comme nous on parle d'une baguette de pain quand même. On sent que le mec vient d'une famille aisée, qu'il est tranquille, qu'il vient de s'acheter un joueur comme Rodri d'ailleurs apparemment. Félicitations Antoine.
0: Justement, qu'est-ce que ça t'inspire Fred, à la fois le Barça que l'on voit très actif, le Real s'était montré aussi actif en faisant signer notamment Diomandé et l'arrivée, le comeback de Mourinho. Tu vois un Barça, c'est la course à l'armement. Là.
2: C'est exactement ce que j'allais dire, c'est la course à l'armement. Pourtant, rappelez-vous, il n'y a pas si longtemps que ça, on disait que le Barça, on ne savait pas trop ce qu'ils faisaient, ils étaient un peu timides, etc. Ça va beaucoup mieux, là. J'ai l'impression qu'ils avaient gardé des ressources. Ouais, c'est une course à l'armement pour l'Espagne et pour l'Europe aussi. Donc, attention à ces deux forces en puissance. Mais il y a plein de clubs comme ça qui se réarment, ça me paraît surprenant. Et c'est là qu'on a un petit peu d'inquiétude. Mis à part pour le PSG, la Ligue 1, on n'a pas les mêmes moyens.
0: Et City, là, on voit, après Pep Guardiola, c'est vraiment un après. C'est vraiment un nouveau cycle qui va repartir cycle, avec Paris. Qu'est-ce qu'il faut attendre de City? Impression que ça va être un peu des années de transition à l'image.
2: C'est l'impression que ça.
0: Sir Alex, quand il était parti du United, le désert, il est presque encore continu.
2: Ça sera de la reconstruction, mais après, la reconstruction, ça peut aller à peu près vite. Alors, à moyen terme, évidemment, pas toujours très rapidement, ni toujours très longtemps, mais s'il faut prendre des bonnes décisions, faire attention aux finances, mais il y a plein de choses qu'il faut prendre en considération. Mais oui, ça peut être une période de transition d'un temps moyen.
0: Est-ce que tu as déjà fait grève pour quitter un club?
2: Non, je suis parti. c'était le PAOK qui ne m'avait pas payé et donc j'ai pris l'avion sans les prévenir.
0: Alors il y avait une bonne raison, mais là lui il est payé mais il veut plus jouer puisque Antoine, un joueur refuse de jouer en Liga parce qu'il attend son transfert.
6: Ouais, l'ailier de Gérone, Viktor Tsigankov, l'Ukrainien, a refusé de jouer ce week-end contre les Leganés pour la reprise du championnat espagnol. L'objectif, c'est de forcer son club à le transférer. La presse espagnole annonce le joueur du côté du Celta Vigo, donc un autre club espagnol. Ça arrive parfois, c'est bras fait entre les clubs. Cet été, j'ai un autre exemple qui vient en tête, c'est Mostafa Mohamed qui lui a carrément séché l'entraînement. Séché l'entraînement parce qu'il veut plus jouer. Là on est dans le cadre d'un transfert, c'est pas toujours facile les fins comme ça, à voir ce que ça donne, mais
2: non, c'est très compliqué, mais il y a beaucoup de présidents maintenant de clubs qui ont compris. Ça sert à rien, tu peux pas gagner avec bras de fer contre un joueur si, parce que tu continueras à le payer, lui il va être sur le banc, ça va être très complexe, donc ils vont trouver une solution. Je trouve ça scandaleux parce que je suis pas de cette génération là, mais c'est comme ça maintenant, malheureusement.
0: Après, ça dépend peut-être aussi.
2: Ça fait penser à James Harden au basket un petit peu.
0: Ça dépend de la force du club aussi. Si le club peut se permettre de s'asseoir sur une indemnité de transfert ou autre par rapport à l'institution. Il y a des clubs.
2: Il y en a plus beaucoup. Il y en a plus beaucoup des clubs qui ont vraiment cette puissance financière de dire énormément d'argent.
0: Est-ce que tu ferais ça au Barça, au Real Madrid, puisqu'on en parlait il y a un instant, d'aller au bras de fer comme ça?
2: Je pense que tu pourrais le faire maintenant, oui. Je pense que ces institutions sont plus faillibles qu'elles ne l'étaient avant. Avant, c'était pas possible.
0: Maintenant, même des très grands clubs.
2: Maintenant, c'est compliqué. C'est très compliqué financièrement.
0: En même temps, on sait que tu vas aller en quittant le Real.
2: Déjà.
0: Ou le Barça.
2: La probabilité est plus faible.
0: Globalement, oui. Il n'y a pas forcément d'autres clubs.
2: À part le PSG, tu veux nulle part, en fait.
0: Si toi, t'avais joué au Real ou au Barça, qu'est-ce que t'aurais pu viser d'autre sur la scène européenne en basket?
2: Moi, rien du tout. Non, pour moi, c'était le Barça. Vraiment. J'aurais voulu jouer au Barça. Parce que le Barça, ça représente quelque chose pour moi. Il y a les supporters, il y a une ambiance.
0: T'as failli ou pas?
2: J'ai été en contact, oui, mais comme beaucoup, et finalement, pas du tout.
0: T'as un de tes regrets?
2: Oui, peut-être, parce que jouer pour le Barça, c'est tu sais que ce qu'ils disent, c'est plus qu'un club. Donc je pense qu'il y a quelque chose qui te marque quand tu joues pour le Barça.
0: Avec tout ton amour pour l'Espagne, le championnat, la Liga ACB aussi.
2: Bien sûr. En plus, je suis allé voir des matchs du Barça foot.
0: T'es sûr que t'as un abonnement? Parce que t'es au basket, t'as un abonnement pour le foot.
2: Je pense.
0: Bah, t'aurais gêné des gens contre nous. Hein,
2: oui, mais ils m'auraient mis dans un coin, peu importe, mais j'aurais pu voir des matchs.
0: Juste pour terminer ce Mercato Show, Antoine, une figure bien connue de Première Ligue, l'attaquant anglais Jamie Vardy, qui pourrait partir. Là, je pense que tu ne vas pas pouvoir deviner la destination, tant ça ne fait pas pays pour un joueur anglais, en tout cas, c'est le Brésil.
6: Oui, à Sao Paulo. À Sao Paulo. Alors, il était en Italie hein, depuis la saison dernière à Cremonese. Là, il était libre, sans contrat. Il espérait revenir en Première Ligue à 39 ans. Lui qui a brillé hein, avec Leicester, champion d'Angleterre en 2016, on se rappelle. C'est un joueur qui a une carrière de toute façon atypique, on le sait très bien. Et bah, cette destination atypique, ça pourrait le conduire à Sao Paulo, qui sort hein, d'une période d'interdiction de transfert. Et selon le Daily Mail, eh bien, l'international anglais, il prendrait le temps de la réflexion avant d'envisager peut-être de traverser l'Atlantique.
2: Mais il serait libre.
6: Oui, il est libre.
2: En plus, donc pourquoi pas.
6: C'est une belle expérience
2: pour finir. Honnêtement,
6: mais quelle
2: pour
6: carrière.
2: Finir, ce serait magnifique.
0: Oh, c'est pas mal le Brésil.
2: Bien sûr, en plus quand même, il y a du football quoi, au Brésil. Donc, ouais, c'est
0: Brésil ou Argentine, tu préfères finir Sao Paulo ou par exemple à Boca Junior ou River Plate?
2: Sao Paulo.
0: Ah, je dirais plus l'Argentine.
2: Bah non,
0: la Bombonera, Boca Junior.
2: Brésil,
0: Antoine.
6: Ah, belle ambiance. Brésil quand même, pays du foot. Pays du foot pour moi, plus le Brésil.
0: Ouais, moi, je vote Argentine.
2: Voilà. Ah bah, les deux, c'est pas un mauvais choix, mais pour moi, c'est un petit peu plus le Brésil.
0: Après, je parle plus facilement espagnol que portugais. Mais...
2: Alors, moi aussi.
6: Tout pareil.
0: Merci beaucoup, Antoine. Les dernières informations, Mercato, évidemment, sur le site rmcsport.fr. Allez, on vient dans un instant, puisqu'on est ensemble jusqu'à 20h avec Fred Weiss. On va ouvrir une page Omnisport avec les championnats d'Europe de natation et un Léon Marchand doublement en or. Le bilan à suivre avec Julien Richard et notre invité, Marion Bremolu, la révélation française de ces championnats d'Europe, puisqu'elle a remporté 2 médailles d'or et 1 médaille d'argent. À tout de suite.
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6: Juste avant la suite de l'Intégral Sport, c'est le nouveau point sur vos conditions de circulation avec Lucas Pierre de retour. Lucas,
7: mais c'est très calme dans cette fin de journée avec moins de 200 km de bouchons cumulés en France, bien en dessous de la moyenne à 19h. C'est surtout dans le sud que vous rencontrez des ralentissements pour l'instant. C'est le cas sur l'A9 en direction d'Avignon. Vous levez le pied à plusieurs reprises à hauteur de Narbonne puis de Saint-Aunès. Ça coince aussi un petit peu plus à l'est sur l'A7 en direction de Lyon. Le trafic est ralenti entre Marseille et l'embranchement avec l'A51. Pour ce qui est de l'Île-de-France, c'est très encombré sur l'A86 extérieur entre Nogent et Créteil et dans le sens intérieur entre Nogent et Rosny. Et puis prévoyez aussi de donner quelques coups de frein sur l'A6 pour rejoindre Paris dès la commune de L'Haÿ-les-Roses. Bonne route avec RMC.
6: L'Intégral Sport se poursuit dans un instant. Il est 19h sur RMC.
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6: L'Intégral Sport avec Fred Veil jusqu'à 20h. Ça va toujours, Fred ?
9: Ça va très bien.
6: Allez, on va parler natation, mais athlétisme, voilà, basket. Sûr. Je crois que ça s'intéresse, le basket, ça tombe bien. Retour sur les championnats d'Europe de natation. Ils avaient lieu en France. RMC était sur place tous les soirs pour les finales et pour vibrer au son des vagues et des remous créés par Léon Marchand en or sur 200 mètres papillon et 400 mètres nage libre. La révélation féminine, Marie-Ambre Molu, double championne d'Europe du 100 mètres d'eau et du relais 4 nages, 4x100 mixte. Elle sera notre invitée dans un instant dans l'Intégral Sport. Et puis, il y avait d'autres. Autre championnat d'Europe, l'athlétisme. Pas de titre à Birmingham pour la délégation française. Un bilan mitigé malgré 4 médailles d'argent et 8 médailles de bronze. Nous ferons le bilan. Et puis l'actualité basket, Victor Wembanyama de retour en équipe de France. Rassemblement pour 2 matchs qualificatifs pour la Coupe du Monde 2027. Le 32-16 est ouvert et 06 12 424 424. Le WhatsApp pour réagir.
10: Le show peut commencer. Maxime Brousset face à Christophe Milak. Allez Maxime, c'est maintenant que ça se passe. Il reste 15 mètres, mais Maxime est toujours en coude à coude. Milak est un peu devant, il me semble. Maxime Brousset pioche un petit peu. Oh, allez, pioche, la victoire de Christophe Milak. Et la deuxième place. Deuxième place pour Maxime Brousset. C'est parti. Léon Marchand se teste sur le 400 mètres nage libre. 25 mètres. Il va être champion d'Europe. Ça, c'est sûr. Les 15 derniers mètres. Ouais, ils sont un peu durs. Léon Marchand, champion d'Europe. Nouveau record de France. Finale du 100 mètres d'eau. Le bon départ de Marie-Ambre Molu et le très très bon départ de Marit Steenbergen.
11: Marie-Ambre est en train de prendre les commandes, elle part vite.
10: Elle est déjà bien devant, Sophie Marie-Ambre Molu, seule en tête. Le public est en folie. Victoire, titre européen de Marie-Ambre Molu. 57 secondes, 94 centièmes, record d'Europe pour ce 200 mètres papillon. Léon s'envole, les 5 derniers mètres pour Léon Marchand pour aller toucher le mur. Léon Marchand, victoire, le titre européen, 1 minute 51 secondes et 72 centièmes pour Léon Marchand, le titre européen. Il n'y a pas de record, il n'est pas loin, il n'est pas loin de son record des Jeux de Paris, mais il en manque un petit peu.
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6: Le Roi Léon a sévi pour son retour 2 ans après les Jeux Olympiques de Paris 2024 dans un bassin en France, en compétition internationale, puisqu'il a déjà fait championnat de France il y a quelques jours, mais la compétition internationale, et c'était sous les yeux de Julien Richard. Salut Julien.
12: Salut Fred, salut Arnaud, bonjour, salut tout le monde.
13: Bonjour.
6: Bon bilan, bravo, hein, merci.
12: Pas mal.
6: Ouais.
12: Pas mieux faire, toujours.
7: Jamais parfait.
9: Oh, c'était, franchement, on prend. Hein.
6: Qu'est-ce qu'on pouvait mieux faire?
7: 11 médailles. 11 médailles. Les titres de Léon, de Marie-Ambre, du relais, notamment. Donc, ça fait quand même pas mal de choses.
6: Et il y avait cette incertitude pour Léon Marchand, puisque fin juin, blessé à l'adducteur au championnat de France de Saint-Etienne, course contre la montre, il a lui-même avoué qu'il avait eu un peu peur de manquer ses Europes.
7: Oui, il nous l'a dit, hein, à plusieurs moments, ça lui a traversé l'esprit de ne pas venir, de rester à la maison, parce que c'est devenu trop compliqué de gérer ça. Cette blessure donc à l'adducteur, ce qui l'empêchait, vous le savez, de faire ce fameux ciseau de brasse, le mouvement de grenouille.
9: Oui, explique bien pour Arnaud, parce que... Ouais. C'est pas son truc, lui, c'est un spécialiste du crawl.
6: Je suis un bon brasseur.
7: Et ben donc, pas de 200 mètres brasse. Il était champion olympique à Paris de ce 200 mètres brasse. Et surtout, le catenage, le 200 mètres catenage et le 400 mètres catenage qui sont vraiment la base de son programme. Il avait une énorme gourmandise à débuter ses championnats d'Europe le premier jour par le 400 mètres catenage. Donc, il a fait une croix sur ça. Ça a été dur. Mais il s'est reconcentré, du coup, presque un mal pour un bien sur ce 200 mètres papillon. Là, ça ne le gêne pas. Et surtout sur le crawl. C'est surtout ça que l'on attendait de voir ici à Saint-Denis. C'est de se tester sur des nouvelles épreuves. Depuis les Jeux de Paris, Léon, il nous explique qu'il ne veut pas refaire la même chose. Ça ne l'intéresse pas de refaire aussi bien à Paris qu'à Los Angeles. Ça ne l'intéresse pas. Il veut faire des nouvelles choses. Il veut découvrir des choses. Donc là, l'idée, c'est de découvrir le crawl, le 200 mètres crawl, le 400 mètres crawl. Et donc, pour la première fois, il a eu l'occasion de tester ça. Grandeur nature, dans une compétition internationale, ça a débuté le premier jour par le 200 mètres sur le départ du relais 4x2, souvenez-vous, médaillé d'argent, et lui, Léon a lancé, donc ça lui a permis d'avoir un chrono référence, 1 minute 43 secondes 76 centièmes, meilleure performance mondiale de l'année, c'est plus rapide par exemple que David Popovic, le Roumain qui a gagné le 200 mètres sur les championnats d'Europe, et c'est le 6e performeur de l'histoire, donc coup d'essai, 6e performeur de l'histoire. Voilà, tu l'as bien compris. Et donc dimanche, hier, le 400 mètres nage libre avec alors là pas la meilleure performance mondiale de l'année, il en est encore assez loin, à 3 secondes, un petit quasiment, mais record de France et surtout une victoire éclatante face notamment à Lucas Mertens qui est recordman du monde de la distance. Il avait vraiment du beau monde pour s'étalonner, qui n'était pas forcément à son meilleur niveau, mais c'était une véritable démonstration. Donc on peut dire le test est plutôt validé, Léon Marchand.
13: Je suis pas mal, ouais. Je suis plus rapide que ce que je pensais sur le 200. Et sur le 400, c'est à peu près ce que je voulais faire. Donc c'est bien parti, on va dire. Je pense que j'ai trouvé mon truc, en vrai, en vérité. Je pense que le crawl, j'ai vraiment envie de continuer sur cette lancée. J'ai bien bossé ces deux dernières années sur ma technique, sur la puissance, sur mes bras, sur la façon dont je faisais mes battements aussi. Et là, c'est un peu une récompense de ce que je fais depuis 2 ans sur le crawl. Je vois que je suis dans la bonne direction. 3,43, c'est pas encore le top mondial. Il faudra que je m'améliore encore un peu. Mais ouais, c'est vraiment une course que j'aime, donc je pense que je vais continuer là-dessus. C'est un défi qui me challenge encore. J'ai envie de ça pour Los Angeles, pourquoi pas le 200 crawl, pourquoi pas le 400 crawl. Je vais voir comment ça évolue, comment je soigne déjà mon adducteur, comment je vois la brasse dans les prochains mois. Et après, on verra la suite.
6: Alors c'est très intéressant ces paroles de Léon Marchand, parce qu'on rappelle à Paris 2024, 200 mètres 4 nages, 400 mètres 4 nages, 200 papillons, où il est devenu champion d'Europe, son premier titre européen, et 200 mètres brasse. Et là, il nous parle beaucoup de crawl, de nage libre, et pas trop de brasse.
9: Ça veut dire qu'il va tout changer ?
7: Il risque d'y avoir un petit embouteillage surtout. C'est-à-dire que de 4 épreuves individuelles, on peut passer potentiellement à 6. Enfin, il peut piocher dans un large éventail de 6 épreuves. C'est-à-dire que le programme, la construction du programme olympique pour Los Angeles de Léon Marchand va devenir un véritable chantier et ils vont se faire un peu des nœuds au cerveau. Alors c'est des problèmes de riches quand même, mais il est potentiellement compétitif pour une médaille, pour un titre sur 6 épreuves individuelles. On rappelle que Michael Phelps, lors de son grand 8 de 2008 aux Jeux Olympiques de Pékin, il avait remporté 5 titres individuels. Il s'était aligné sur 5 titres individuels et il y avait en plus 3 relais.
6: Quand on est américain, les relais.
7: Sachant que ce qui est aussi intéressant et ce qui ressort de cette semaine, c'est que pour l'équipe de France, le relais 4x 200 mètres garçon devient compétitif, il y a des jeunes qui commencent à pousser, Sauveur Cristofini, on en reparlera notamment, mais pas que. Le 4x100 mètres 4 nages mixte, ils ont décroché le titre européen et la performance est vraiment, vraiment pas mal sur l'ensemble au niveau mondial. et le 4x100 mètres 4 nages garçons, ça c'est pas une nouveauté. Ils ont décroché la médaille de bronze à Paris, ils sont vice-champions du monde, là ils sont médaillés de bronze sur ces championnats d'Europe. Donc il a aussi 3 relais compétitifs, donc il peut aussi ajouter à ce programme individuel 3 relais. Ça va commencer à faire beaucoup, il faudra certainement faire des choix.
9: C'est ce que j'allais dire, est-ce qu'il est possible ou envisageable humainement, alors déjà humainement et après au niveau des timings, de faire toutes ces courses?
7: Humainement, j'ai du mal à y croire, mais le problème, c'est qu'il nous a tellement habitués à faire des choses extraordinaires que je pense qu'il ne faut pas s'avancer sur dans un sens ou dans l'autre. Après, en termes de calendrier, c'est pas impossible, parce que par exemple, le 400 mètres nage libre s'est placé le premier jour des Jeux Olympiques à Los Angeles, le 22 juillet. Comme c'était le cas d'ailleurs à Paris, il n'avait pas nagé le premier jour, il y avait le 400 mètres. Donc par exemple, aux Jeux Olympiques, il peut débuter par le 400 mètres nage libre, et le lendemain, il a sa course, son épreuve, le 400 mètres 4 nages. C'est derrière que ça se complique, parce que s'il veut rajouter le 200 crawl, eh bien ça va se chevaucher avec le 200 mètres papillon, et il serait une nouvelle fois embarqué sur une fameuse journée, double journée d'ailleurs, à deux épreuves, 200 crawl, 200 papes. Il l'a fait à Paris, sur le 200 papillon, le 200 mètres brasse. Vous avez tous en tête cet
9: oui,
7: exploit.
9: Bien sûr, ouais. Voilà. Mais tout le monde disait que c'était trop déjà.
7: Tout le monde disait que c'était trop. Mais là, sur le papier, c'est pas quelque chose de totalement infaisable en termes de calendrier, mais je pense que ce serait quand même prendre un immense risque, et je suis pas certain que ce soit exactement ce qu'il est en tête.
6: Est-ce que Bob Bowman veut aussi
7: il faut aussi être un peu raisonnable quand même. Il parle de la brasse, c'est intéressant ce qu'il disait aussi dans l'interview, c'est-à-dire qu'il s'est blessé aux adducteurs, et on a le sentiment qu'il a une petite inquiétude de savoir s'il peut retrouver un jour la fluidité dans ce mouvement, la puissance dans ce mouvement de brasse sans se blesser. Il faudra qu'il prenne le temps de bien soigner ça et que l'on voit comment ça va se passer. Donc ça, c'est le chantier des deux prochaines années. C'est-à-dire que là, il s'est déjà projeté sur Pékin. Ce sera au mois de décembre prochain. Il y a des championnats du monde en petit bassin. Il n'avait pas pu les faire l'an dernier. Il a vraiment jamais vraiment nagé en petit bassin. C'est un bassin de 25 mètres. Oui. Et ça, évidemment, il en a envie parce qu'avec ses coulées, c'est une arme fatale. Il pourrait battre un tas de records du monde parce que voilà, il a jamais vraiment défriché ce terrain-là. Et puis après, il y aura les championnats du monde en grand bassin l'été prochain. Ça, c'est à Budapest. Ce sera vraiment le dernier grand rendez-vous avant les Jeux Olympiques. Là, on aura peut-être un début d'idée de ce à quoi pourrait ressembler le programme de Lyon aux Jeux Olympiques, sachant que les Jeux Olympiques à Los Angeles, pour la première fois, la natation sera sur 9 journées. Donc, c'est un peu plus long, c'est un peu plus espacé. Ça lui ferait vraiment un très gros début de Jeux Olympiques avec le 400 libre, le 400 4 nages, la double journée à 200 papes, 200 crawls. Derrière, il y aurait le 200 brasses, puis le 200 4 nages. Enfin, bon. C'est vraiment de la natation fiction que l'on fait là, et je pense vraiment qu'à aucun moment lui n'évoque l'idée de s'aligner sur 6 épreuves. C'est juste que là, il a ouvert le champ des possibles, okay. Il a élargi sa palette.
9: Quitte à choisir le jour énorme. J, enfin, quasiment ça, le jour J, oui, ce qu'il va faire.
7: Oui, parce que finalement, il a jusqu'au dernier moment pour se décider. Ouais. Alors, les choses se préparent, on l'avait vu pour les Jeux Olympiques de Paris, il avait préparé largement en amont ce fameux doublé de 100 mètres papillon, 200 mètres brasse, dans les répétitions des efforts, sur la même journée. Ils avaient fait des tests, donc ça se prépare évidemment, ça s'improvise pas, mais ils ont en tout cas le choix. Et ce qui est fou peut-être, Arnaud, si on a encore 30 secondes sur Léon, mais c'est que on a parlé du 400 mètres nage libre dimanche, donc hier, la victoire éclatante, super chrono, une heure après, à peine, il était dans le relais 4x100 4 nages, et il a nagé le 100 mètres papillon lancé, donc c'est dans le relais, hein, dans le relais 4 nages, il nageait le parcours de papillon, le 7e temps de l'histoire sur un relais, 5e performance de l'histoire sur 100 mètres, donc c'est presque du sprint. D'ailleurs, Johan Endoy-Brouard, coéquipier, qui a lancé le relais médaillé de bronze, nous a parlé de ce 100 mètres papillon, il a halluciné en fait de voir ça.
14: C'est affolant. Franchement, il pourrait faire toutes les courses, du 100 au 200. Il pourrait le faire tout seul, le relais, je pense. Mais voilà, c'est trop cool d'avoir un mec comme lui. J'aimerais le côtoyer au quotidien pour voir ce qui se passe, parce que franchement, c'est incroyable. Rien que sur quand on le voit les derniers jours avant la compétition, sur les stages, il est monstrueux. Donc j'aimerais voir quotidiennement, quand il fait 10, 11 séances, que ça donne, parce que c'est dingue. C'est un extraterrestre. C'est affolant ce qu'il fait.
6: Les superlatifs ne manquent pas. Il n'y a pas eu que Léon Marchand. Maxime Grousset, évidemment, on l'attendait. Il y a eu, lui, cette blessure au pied. 2 mois, pied dans une botte, blessé à l'entraînement. Pas de titre en individuel, mais alors d'énormes chronos, d'énormes prestations pour Maxime Grousset, où on est à la fois tellement heureux parce qu'il revenait de loin, mais tellement déçu parce que si on l'avait vu à 100%, on aurait vu là aussi des choses stratosphériques.
7: C'est un peu la même histoire que Léon finalement. Léon, il avait programmé de battre le record du monde du 400 mètres 4 nage très clairement le premier jour. Alors il l'a déjà, mais il voulait vraiment exploser ce record du monde. Il n'a pas pu le faire parce que sa blessure l'en a empêché. Maxime Grousset, avant qu'il ne se fracture le métatarse du pied gauche à l'entraînement en musculation, sur une séance de musculation il y a deux mois, il était sur des bases stratosphériques. Son entraîneur nous le disait, ses coéquipiers à l'entraînement hallucinaient de voir ce qu'il faisait à l'entraînement, la puissance qu'il avait, la vitesse. Coup d'arrêt assez violent parce qu'il est quand même resté quasiment un mois sans pouvoir se servir de ce pied-là qui était dans une botte, donc il nageait même avec la botte qui était immobilisée, donc il pouvait continuer à faire des bras mais il pouvait pas pousser, donc il a perdu
9: jambes, hein, oui, c'est compliqué, ouais.
7: Voilà, il a perdu effectivement de la puissance, de la masse musculaire sur le mollet, il a perdu pas mal, la préparation largement perturbée, et donc il y avait beaucoup d'interrogations là aussi. Lui a jamais douté, mais il s'est dit je serai là, je ferai aussi le 100 mètres papillon. Il l'a fait avec un chrono hallucinant. Alors il termine derrière Christophe Milak qui est était monstrueux, mais il est vraiment pas très loin de son record personnel. Alors
6: à 200e,
7: à 200e, ouais. Donc bon.
6: Bravo quand même pour Maxime Grousset. On a parlé des hommes, place aux femmes, puisque la révélation de ces championnats d'Europe de natation, Marie-Ambre Molu, nous a tout simplement bluffé à 20 ans avec deux médailles d'or, dont cette médaille d'or sur le 100 mètres d'eau.
10: C'est parti, Sophie, pour cette finale du 100 mètres d'eau. Le bon départ de Marie-Ambre Molu et le très très bon départ de Marit Steenbergen, la néerlandaise ligne de numéro 6. 15 mètres à parcourir, Marie-Ambre Molu va décrocher le titre européen. Victoire et titre
11: pour le
10: record d'Europe. Record d'Europe et le podium pour Pauline Maillot en 3e position. Doublé français, Pauline Maillot 3e. Victoire, titre européen de Marie-Ambre Molu. 57 secondes, 94 centièmes, record d'Europe.
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6: Et Marie-Ambre Molu est notre invitée. Bonjour Marie-Ambre.
15: Bonjour, bonjour tout le monde.
9: Bonjour Marie-Ambre. Bonjour.
6: Avec
9: Marie-Ambre.
6: Julien Richard, avec Fred Weiss. Bon, deux médailles d'or. Mardi, il y a ce titre de championne d'Europe du relais 4 nages mixte. Jeudi, vice-championne d'Europe du 50 mètres d'eau, donc médaille d'argent derrière l'italienne Sarah Curtis, nouvelle détentrice du record du monde. Et samedi, donc, ce titre de championne d'Europe du 100 mètres d'eau. Ça a bien travaillé, Marie-Ambre, sur cette semaine à Saint-Denis.
15: C'est vrai que c'était pas de tout repos, hein. Je les ai un peu enchaînés, mais ça s'est super bien passé. J'étais en pleine forme, donc je suis super contente de cette semaine.
6: Ça y est, tu réalises vraiment, là, au lendemain de ces championnats d'Europe de natation, ce que tu as accompli?
15: Un petit peu. C'est vrai que j'ai mis mon téléphone de côté toute la semaine du championnat, et là je l'ai rallumé ce matin et j'avais plein de messages. Enfin, ça m'a vraiment fait énormément plaisir de voir tout le soutien de mes proches, de mes amis et même de personnes que je connais pas. Et c'est là un petit peu que ça m'a frappé un peu plus, je pense. Ouais.
7: Tu bats deux fois le record d'Europe, Marie-Ambre, sur le départ du relais 4x104 nage mixte et sur le 100 mètres d'eau individuel. Lequel t'a le plus marqué? Parce qu'il faut expliquer aux gens qui nous écoutent, tu l'as battu une première fois, t'étais au milieu de plein de garçons, c'était un relais 4 nage mixte et les autres nations avaient fait le choix d'aligner un dossiste garçon. Donc t'es parti dans les vagues des garçons et tu bats le record d'Europe.
15: Exactement, je pense que c'est celui-ci qui m'a le plus surpris. C'est vrai que je savais qu'il allait avoir pas mal de remous, comme j'étais face à des garçons qui sont forcément partis beaucoup plus vite que moi. J'allais avoir des remous au niveau du virage, mais aussi au niveau de l'arrivée, parce que les autres équipes allaient commencer déjà à plonger pour leur deuxième relais. Donc je m'attendais pas à réaliser un chrono et à battre mon meilleur temps sous ces conditions. Donc c'est vrai que j'étais assez étonnée à l'arrivée de voir ce chrono-là.
9: Marie-Ambre, comment on passe d'un prospect à une superstar maintenant, d'un seul coup, psychologiquement? Je ne te demande pas sur les entraînements, non, on y viendra plus tard, mais psychologiquement, comment on passe à ça?
15: Excusez-moi, vous voulez dire là,
9: tu viens de vivre un changement de statut, mais hyper rapide et clair, j'allais dire. Qu'est-ce qui se passe dans la tête maintenant? Qu'est-ce qui se passe aujourd'hui?
15: Honnêtement, je pense que je m'en rends même pas compte. C'est vrai que j'avais un peu hâte de conclure cette saison, partir en vacances, reset, remettre les pendules à l'heure, etc. Donc, je pense que je réalise pas encore. Peut-être que à la rentrée, je vais un peu réaliser que mon statut il a changé. Mais là, c'est vrai que je suis tout de suite retournée un peu dans ma bulle familiale, etc. Donc, je réalise pas tant que ça, je pense.
6: On rappelle 20 ans pour Marie-Ambre. Est-ce que tu t'attendais à avoir ce niveau de performance? Parce que forcément, les chronos, on les fait, et pas qu'un peu à l'entraînement. Donc, on sait aussi ce que l'on vaut. Mais il y a l'aspect compétition, c'est-à-dire être relâché le moment du jour J, être performante le jour J. Donc, elle se situe où un petit peu la vérité là-dedans, Marie-Ambre?
15: Vous voulez dire entre les entraînements
6: sur les chronos, et en fait, le fait d'avoir produit ces chronos-là, d'avoir obtenu ces résultats-là, ces médailles, est-ce que tu savais que tu avais ça dans les bras et dans les jambes en termes de performance chronométrique, mais ensuite de l'appliquer en grande compétition où on sait que le stress, la tension, être relâché, enchaîner les courses, n'est pas forcément évident, surtout à 20 ans.
15: Oui, c'est vrai qu'en fait, après les championnats de France, je me suis dit, bon, il y a peut-être quelque chose à aller chercher, des bons chronos à aller réaliser. Mais c'est vrai qu'une grande échéance comme ça, il y a souvent beaucoup de stress, des éléments qu'on peut pas gérer, des imprévus, etc. Donc, je me suis dit, si je répète le même niveau de performance que j'avais au championnat de France, ça peut être déjà un bon début. Mais c'est vrai que là, ça a un peu dépassé mes attentes et j'étais assez fière de moi dans le sens où j'ai su élever mon niveau quand il fallait l'élever pour aller décrocher ces médailles. Donc, je suis contente.
7: Marion, vous êtes une génération de nageurs français extrêmement gâtés. Vous avez eu les Jeux Olympiques à la maison à Paris. Là, vous sortez des championnats d'Europe à domicile à Saint-Denis dans le centre aquatique olympique. Est-ce que sur cette deuxième rencontre avec le public français, ça a été un peu plus, on a le sentiment que ça a été un peu plus facile ou en tout cas que vous avez réussi à plus en profiter qu'aux Jeux Olympiques?
15: C'est ça, aux Jeux Olympiques, je m'étais qualifiée seulement en relais et j'avais nagé le tout premier jour et puis une deuxième fois un peu plus tard dans la semaine. Et c'est vrai que j'étais un petit peu déçue après les Jeux Olympiques de ne pas avoir eu l'occasion de nager encore plus devant le public français. Mais là, c'est clair que j'ai beaucoup profité de l'ambiance. J'ai un peu, voilà... Ça m'a vraiment nourri l'énergie du public, donc je suis super contente.
9: Justement, tu parles de la France, moi je me pose la question, pourquoi être partie aux États-Unis et qu'est-ce qui change par rapport aux entraînements qu'on peut avoir ici et là-bas?
15: C'est la configuration qui est différente, il y a du bon dans les deux. Hein. Je ne veux pas dire que je suis partie pour aller chercher quelque chose de meilleur, mais plutôt quelque chose de différent. Je pense que j'avais besoin après les Jeux Olympiques de me relancer dans une autre dynamique. Et ce qu'elle m'a apporté les États-Unis, ce qui est pas mal là-bas, c'est qu'on a un gros groupe d'entraînement d'environ 50 personnes. Donc c'est sûr que bon, c'est divisé en sous-groupes, mais c'est bien d'avoir différentes personnes avec qui faire la course à l'entraînement. C'est-à-dire que peut-être que voilà, aujourd'hui je suis la meilleure de mon groupe sur le 100 mètres d'eau, mais je suis pas forcément la meilleure de mon groupe sur un 100 mètres jambes à fond à l'entraînement. Donc on a de quoi faire la course avec plein de personnes et on n'est jamais vraiment le meilleur. Donc c'est bien pour se surpasser ça.
9: Tu peux nous expliquer la différence entre la première et la deuxième année, parce qu'il y a eu des résultats qui ont été extrêmement intéressants depuis, mais c'est vrai que la première année était un petit peu plus compliquée. C'est l'adaptation, c'est quoi exactement?
15: C'est ça, il y a eu beaucoup d'adaptation la première année. Déjà, voilà, le fait de concilier les études avec le sport, j'ai dû m'adapter à tout ça. Et puis même, c'est quand même je déménageais dans un autre continent, un autre pays, donc il y avait énormément de choses que je devais un petit peu mettre en place dans ma vie qui ont fait que j'avais un peu la tête de tous les... que je n'avais pas donné de la tête, en fait. Et puis là, cette deuxième année, c'est vrai que j'avais déjà tous mes repères, il ne manquait plus qu'à me concentrer sur moi-même, sur mes objectifs, et c'est surtout beaucoup ça. Et puis j'ai vu en fait aussi la première année quelles étaient les petites failles en fait dans mon entraînement, dans mon quotidien, et j'ai essayé d'améliorer tout ça et ça a porté ses fruits.
7: Marie-Ambre qui s'entraîne à Berkeley, donc l'université, prestigieuse université.
9: Je suis en train d'expliquer que apparemment la nourriture est pas bonne.
7: C'est ce que j'allais dire. Il y avait un souci avec les pâtes, Marie-Ambre, au resto du campus.
15: Honnêtement, oui, c'était pas de la haute gastronomie, hein, faut l'avouer. C'était des repas qui étaient quand même assez gras, des protéines qui n'ont pas de très bonne qualité. Des fois, par exemple, bon, on sait, les sportifs de haut niveau, on a des petites cheat meals. Par exemple, dans la semaine, je me faisais plaisir avec un burger. Et le lendemain, j'allais à la cantine dans l'espoir de me rattraper et manger quelque chose de plus sain. Et en fait, au menu, il y avait encore un burger. Donc, double burger dans la semaine. Enfin, c'est des petits trucs comme ça. Et puis oui, depuis que je suis plus du coup sur le campus maintenant, du coup, j'ai une coloc. Dans une maison en coloc et je peux cuisiner mes propres repas, ça va beaucoup mieux.
9: Alors vraiment là, tu m'étonnes énormément, je ne comprends pas ce qui se passe. Comment tu peux m'expliquer qu'on demande une performance aussi incroyable et qu'il n'y ait pas de diététicien, il n'y ait pas de personne qui vous accompagne sur le campus? Vraiment, ça me paraît hyper choquant.
15: Ouais, c'est étrange parce que en réalité, donc on a en fait à midi des repas qui sont faits pour les athlètes. Donc ça, c'est des repas sains et équilibrés. Le seul petit bémol avec ça, c'est que on n'a pas souvent le temps de s'asseoir et par exemple, on a entraînement à 13h30. Le repas est servi à 13h. On n'a pas envie de se goinfrer avant l'entraînement. Donc souvent, c'est des repas qui sont à moitié prix. Et puis oui, sur le campus, malheureusement, on n'a pas de cantine qui est réservée pour les athlètes. C'est une cantine qui est pour tous les étudiants. Et donc, du coup, il n'y a pas forcément d'attention particulière à ce que mange.
9: C'est incroyable. Ça paraît incroyable, je suis désolé.
6: Oui, dans un pays, on sait, aux États-Unis.
15: Après, ce n'est pas la même chose dans toutes les universités. Mmh. Malheureusement, dans notre université, ils avaient anciennement, ils avaient un
6: diététicien, enfin, nutritionniste.
15: Oui, ils avaient, une cantine que pour les athlètes. Mais malheureusement, elle a fermé. Mais sinon, oui, on a à disposition aussi des nutritionnistes, etc. Sauf que forcément, on mange ce qu'on nous sert aussi. Donc, on a beau faire le tri, si aujourd'hui c'est pizza frites, on va pas. Voilà.
9: Voilà. L'ensemble va très bien. Quoi. Arnaud et moi, on connaît, ça marche très très bien. Ouais. Si tu prends du poids.
6: Quelle est la suite, Marie-Ambre? Est-ce que déjà là, un peu de repos, un peu de famille, retrouver les racines, notamment du côté de Créteil, et voilà, c'est retourner aux États-Unis. Est-ce que la saison de petit bain, où tu as déjà obtenu une médaille internationale aux Europes, t'intéresse pour la suite? Il y a des mondiaux début décembre à Pékin. Voilà, comment tu vois la fin de l'année 2026?
15: Du coup, là, pour l'instant, un peu de repos, un peu de côté vacances. Je retournerai aux États-Unis le 30 août, donc ça me laisse deux petites semaines à passer en famille. Donc, je suis très contente déjà de ça. Et puis, oui, du coup, les championnats du monde en petit bassin qui sont dans mon calendrier, c'est un de mes

0: Parce que en général, ça porte malheur. Donc tu iras quand il faudra y aller. T'inquiète pas.
1: Là, je crois que Léon Marchand y est allé. Donc tu veux dire que ça.
0: Ouais, mais lui.
1: Non, il était pour Maxime Grousset. Bah y est allé. Maxime Grousset y est allé.
0: Ça porte malheur. N'y allez pas. C'est tout ce que je conseille.
1: Merci beaucoup, Marie-Ambre.
2: Avec plaisir. Merci à vous.
1: Un super Marie-Ambre Mollion, on rappelle que 20 ans. Et Julien, Fred avait une petite question sur le petit bassin. Il s'imagine que c'est 50 cm d'eau.
0: Non, c'est Julien qui m'a regardé en m'expliquant que c'était 25 mètres et ça m'a beaucoup fait rire.
3: Non, mais c'est pas évident, effectivement.
0: Dans sa tête, il était en train de se dire, ce mec, il est basketteur, il comprend rien. C'est 20 cm
3: à mon avis. C'est très bien que tu as. Le dauphin mosellan, il a écumé tous les bassins de 25 mètres de la Moselle.
1: C'est bien que soit tu as une piscine distance olympique, un bassin de 50 mètres ou beaucoup de bassins.
0: T'es un équipe de Lorraine de natation, s'il te plaît. Un moment, respecte un petit
1: donc,
0: peu.
1: Donc, petit bassin, ça, tu percutes pas.
0: Bah, petit bassin, je sais exactement ce que c'est.
3: Justement.
0: Justement. Hein? D'accord. Je me moquais de lui pour son explication.
1: Juste pour conclure, on a eu une autre médaillée individuelle en femme, c'est Pauline Maillot.
3: Oui, Pauline Maillot, bah, qui va retourner et partir en vacances et reprendre la saison au Canada à la rentrée avec beaucoup de confiance. C'est vrai qu'elle avait traversé les derniers mois assez compliqués. Deux médailles de bronze sur le 200 mètres d'eau et derrière totalement libérée sur le 100 mètres d'eau. Elle avait eu des petits pépins physiques, notamment une blessure qu'elle n'avait pas diagnostiquée. C'était quand même une fracture du plateau tibial. Et elle avait nagé avec ça et forcément elle avait mal.
0: Elle est solide, quoi.
3: Ouais, elle est très solide, très solide. Gros mental et elle ne lâche jamais rien. Elle l'a prouvé. Elle va être relancée, elle aussi, en vue des Jeux de 2028.
1: Merci beaucoup, Julien, pour ce bilan de ces championnats d'Europe de natation que vous avez vécu sur RMC. Il y a Johan qui te félicite pour tes questions.
0: Mais c'est gentil. Voilà. Merci beaucoup.
1: Sur le 0612 424 424. Dans un instant, l'athlétisme dans l'intégral sport avec Fred Veil jusqu'à 20h. Là, on n'a pas de titre européen. Bilan aussi mitigé pour ces championnats d'Europe d'athlétisme. Aurélien Tiercin nous dira tout dans un instant.
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3: Toujours très calme sur les routes ce soir avec moins de 100 km de bouchons cumulés en France. C'est surtout dans le sud que vous rencontrez des ralentissements sur la 7 en direction de Lyon au moment de quitter Marseille. Ça coince aussi dans l'Hérault sur la 9 en direction d'Avignon. Vous levez le pied sur près de 10 km à partir de Saint-Aulnès. Sinon, c'est en Île-de-France que le trafic est ralenti ce soir avec quelques difficultés en ce moment sur la N118 en direction de Paris entre Genvry et Clamart. Et puis vous rencontrez aussi quelques ralentissements sur la francilienne extérieure à hauteur de Pont-au-Combo. Bonne route avec RMC.
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1: La dernière demi-heure de notre intégral sport avec Fred Weiss. On va parler basket dans un instant avec toi, Fred. Mais oui. Juste avant.

0: en l'athlétisme, puisque c'était l'autre événement de la semaine dernière. RMC était sur place avec Aurélien Tiersin, Léna Marjac et Teddy Tamgo. Et Aurélien est avec nous pour faire un bilan de ces championnats d'Europe qui avaient lieu en Angleterre. Salut Aurélien.
1: Salut Arnaud, salut Fred, salut,
2: salut
1: à tous.
2: Salut Aurélien.
0: Bon, on va aller droit au but, ça va vous faire plaisir. Bilan mitigé. Pas de titre européen, c'est peut-être ça là où le bas blesse, parce que sinon on a quand même eu beaucoup de concurrents et de concurrentes placées, mais c'est vrai que on juge souvent un bilan par son nombre de médailles d'or, Aurélien.
1: Ben oui, bah c'était dit qu'il résumait très bien et il disait dans la rue on demande qui a gagné. Voilà, ça intéresse pas vraiment de savoir qui a terminé deuxième, troisième et encore pire quatrième, cinquième, sixième, septième, huitième. Mais la France est quasiment record woman dans cette catégorie parce qu'elle a la medal table, à la table des médailles, au tableau des médailles. Je vais y arriver. Je suis resté trop longtemps en Angleterre. On est 19e, donc ça c'est assez cataclysmique parce qu'on a aucun titre, mais on a 3 argents et 8 bronzes. On a beaucoup de places ensuite entre la 4e et la 8e place. On a énormément de finalistes, quasiment une quarantaine de finalistes dans ces championnats d'Europe. 55% de la délégation, je vous inonde un peu de chiffres, mais donc plus de la moitié des athlètes français ont terminé finalistes de leur discipline. C'était l'objectif de la FFA. Et à l'arrivée à cette fameuse placing table, où on compte un nombre de points en fonction de la place à laquelle on arrive, on est quatrième. Et on est par exemple devant les Pays-Bas. Les Pays-Bas qui nous font rêver avec Femke Bol, notamment Femke Breudersbol, désormais sur 800 mètres, qui est l'ancienne star du 400 mètres, qui a également apporté des médailles avec le relais 4x400 mixte et femmes. Mais on est devant les Pays-Bas. Finalement, il y a l'Italie qui est extraordinaire en ce moment. On est derrière les Britanniques qui, historiquement, sont très forts et en plus à domicile. Et l'Allemagne qui renaît un peu de ses cendres. Donc, on n'est pas totalement à la rue non plus. Mais il nous manque des stars. Il nous manque un Teddy Tamgo, un Christophe Lemaître, un Renaud Lavillenie.
0: Avant d'entendre, Fred, la réaction du directeur technique national de la Fédération française d'athlétisme, Franck Binier, que vous avez interrogé, Aurélien et Léna.
3: Il y a deux lectures à avoir sur ces championnats d'Europe. Une lecture un peu difficile qui est la médaille table, hein, puisque à partir du moment où vous prenez pas l'or, vous rétrogradez peut-être de façon trop sévère. Et puis après, il y a essayer de tirer ce qu'il y a de positif, puisqu'aujourd'hui on est quatrième à la placing table. On est avec une équipe de France qui est performante, mais qui n'a pas d'athlète dominant. Ce qui fait que chaque concours, chaque course, c'est une conquête. Chaque médaille, il a fallu aller la chercher. On en a raté quelques-unes. Et si on regarde le bilan européen, bah, j'ai presque envie de dire qu'aujourd'hui, on a notre place. Ma conclusion, c'est ni un grand soleil, ni une éclipse totale.
0: Oh, enfin,
2: ben, belle... non, mais
0: alors justement, parce que Fred, on est 2 ans après Paris 2024, 2 ans avant Los Angeles. Donc forcément, on est dans une période de transition. On n'est pas tout proche à un an des Jeux Olympiques. Est-ce que tu entends justement ce discours? Finalement, c'est pas plus mal d'être placé. Évidemment, être bien placé, mais ramener aucune médaille aux Jeux Olympiques, ça n'a strictement aucun intérêt. Mais là, 2 ans avant l'échéance, tu as envie de dire que oui, il faut pas tout jeter dans ce bilan.
2: Voilà, j'ai trouvé ce que disait Aurélien était très intéressant, comme d'habitude. Hein. Aurélien est toujours très très intéressant, mais réellement, c'est effectivement, il faut si tu considères qu'il te manque des superstars dans l'athlétisme français, tu ne te trompes pas. Il te manque des superstars, il te manque des garçons et des filles capables de ramener une médaille d'or. Oui, peut-être. Ça c'est certainement un point négatif. Mais t'as des concurrents partout. T'as des gens qui peuvent. Moi, ce qui m'intéresse beaucoup, c'est la placing table. C'est-à-dire qu'on est toujours bien placé. C'est-à-dire qu'on est toujours là. C'est-à-dire que en 2 ans. Si on fait un bon travail, on peut peut-être amener ces gens qui sont placés pour l'instant à progresser, à aller plus haut. Moi, je suis désolé, je prends toujours cet exemple, Samuel Vessa. Samuel Vessa, il vient de nulle part. D'un seul coup, il arrive, il bat le record de France du 400 mètres. D'un seul coup, il arrive, lui qui était programmé pour faire du basket, il arrive sur l'athlétisme et il devient champion de France. Donc, voilà.
1: Et ce qui est intéressant, Fred, en plus, pardon, je te coupe une seconde,
2: vas-y.
1: C'est que grâce à ça, peut-être, Mohamed Kunta, il a explosé son record à 31 ans et lui, il va chercher la médaille d'argent de 400.
2: L'émulation,
1: grâce à un gars, ça pousse les autres.
2: Exactement. Donc je suis pas catastrophé. Alors évidemment, je peux pas dire que je suis super content de dire qu'on n'a pas ramené de médaille d'or. Je crois que c'est arrivé que 4 fois dans l'histoire qu'on ramène pas de médaille d'or. Mais dans l'absolu, cette placing table, ben me plaît. On n'est pas si mal, on est où on devrait être. Et maintenant, par contre, si on se contente de ça, c'est pas suffisant. Mais si on travaille dessus et qu'on arrive mieux pour les JO, ben on aura fait le taf.
0: Même si on savait qu'on n'avait pas forcément des chances dans toutes les disciplines d'obtenir le titre de champion d'Europe, la grosse déception, Aurélien, c'est évidemment Jimmy Gressier, qui avait annoncé sa volonté sur 5000 et 10 000 mètres, champion du monde du 10 000 mètres, on le rappelle, médaille de bronze l'année dernière à Tokyo sur 5000 mètres. Là, évidemment, on attendait au moins un titre européen. Et il y a une déception, là, de ce point de vue-là, pour la délégation française.
1: Ah oui, totalement. Mais en fait, Jimmy Gressier, c'est à moitié une déception et à moitié un coup de cœur, pour ma part en tout cas, parce que j'ai ma fille qui vient m'embêter. Pardon, je suis désolé. Ça,
0: elle est contente de retrouver son papa.
2: Elle est contente. Moi, je comprends ça.
1: C'est à moitié une déception et à moitié un coup de cœur, Jimmy Gressier, parce que il a certes pas ramené l'or alors qu'il avait affiché clairement son objectif de 2 titres européens, mais il a pris une telle claque quand même sur le 5000 mètres en terminant 4e, en dominant dans la course, en étant devant Jakob Ingebrigtsen, le Norvégien. Il s'est fait manger dans la dernière ligne droite et il n'a pas lâché, il n'avait pas les jambes sur le 10 000 et il a eu assez de sang-froid pour comprendre que Andreas Almgren, qui est parti, qui a mené un train infernal sur le 10 000 le dimanche, lui n'avait pas doublé, le Suédois. C'est pour ça qu'il était très en forme physiquement, mais il s'est pas cramé à tenter un truc de n'importe quoi pour ramener une médaille de bronze, parce qu'il sait que le demi-fond, il le dit très bien, c'est ingrat, et il est allé chercher cette médaille. Ça n'empêche pas que le demi-fond européen, c'est quasiment le demi-fond mondial, et Jimmy Gressier a montré qu'il était parmi les meilleurs. C'est tellement difficile de archi dominer des disciplines comme le 5000 et le 10 000.
0: Dégage par aléatoire.
1: Exactement. Donc c'est pour ça que ça reste un petit peu mon coup de cœur, parce qu'il a montré que c'était le leader de l'équipe de France. Et sur le 5000, c'est Étienne Daguinaud, c'est un Français qui lui passe devant pour le bronze. Il est sincèrement content pour son pote du demi-fond. Donc je pense que c'est vraiment le leader de l'équipe de France aujourd'hui.
2: J'ai le même coup de cœur. Parce que franchement, je ne sais pas si vous avez écouté ce qu'il a dit directement au micro du diffuseur.
0: On va l'écouter au micro d'RMC, Jimmy Gressier.
1: Et là, il y a de plus en plus d'écart. Je ne sais pas comment.
4: Il faut déjà aussi aller remercier tous ceux qui m'accompagnent. Puis il faut essayer de positiver. Il y a les championnats du monde aussi sur route qui vont arriver. Je sais que je suis plus à l'aise sur la route aussi. Il faut repartir au boulot, travailler. Avant d'être champion du monde, j'ai échoué un mois avant au championnat de France. J'ai été battu par Yann. Un mois après, je me suis remobilisé pendant 4 semaines à Fourmeux en stage. J'ai fait attention à tout et j'ai été champion du monde. Il y a eu des hauts et des bas, des fois où aussi j'ai été critiqué quand je faisais 15e au championnat du monde de cross. Sauf que 3 mois après, je faisais Terre les Haters en allant chercher un record d'Europe sur la route. Il y aura des plus beaux jours et des jours encore moins beaux, donc faut continuer.
0: Il parlait de Yann Schrub. Bon, on voit, il y a eu de l'ambition. En même temps, quand tu es champion du monde un an avant, c'est normal que tu t'annonces. Et il y a beaucoup de lucidité.
2: Oui, mais on l'a vu sur la course. Hein. Mais c'est franchement, j'y connais rien en course, ça se voit. Mais au niveau de la stratégie, il a été exceptionnel. Tu pourrais aller chercher cette médaille de bronze. Donc c'était vraiment une course magnifique. Je sais pas ce qu'on pense.
1: Ouais, Fred, non, parce qu'en fait, Andreas Almgren, il a tellement de jambes qu'au 3e kilomètre, il se barre et il est trop fort. Et Jimmy, il le dit, avec son 5000 dans les jambes du lundi d'avant, il avait pas le jus pour répondre à Andreas Almgren.
0: Ou alors il répondait, mais il explosait. Voilà, c'était ça.
1: Exactement. Voilà, il a eu la lucidité de ne pas répondre tout de suite. Lobalou, le Suisse, a eu l'intelligence de partir aussi en sentant Gressier un petit peu en difficulté. Et puis avec Kripa, l'Italien, qui est quand même un champion d'Europe du semi-marathon, du 10 000, du 5000 également, donc vraiment du lourd. Il est resté avec lui jusqu'au bout pour placer son kick, comme on dit, l'accélération dans les 300 derniers mètres, et il a réussi à attraper cette médaille de bronze, parce qu'on rappelle aussi que Gressier, c'est 4e à Munich 2022 sur le 10 000 et 5e à Rome 2024. Donc il en avait un petit peu marre de terminer au pied du podium. Il s'est dit, le bronze, ça sera déjà pas mal pour ma semaine.
0: Alors, puisqu'on parlait des médailles d'argent, on n'oublie pas Jusqua Umate, Mohamed Abdallah Kunta sur 400 mètres, évidemment 110 mètres haies pour Jusqua Umate, Alice Finot.
1: Eux sont en argent, justement. Ouais, eux sont en argent.
0: Eux sont en argent. Alice Finot en argent sur le 3000 mètres steeple. On a également 8 médailles de bronze. Vous avez un autre coup de cœur sur ces championnats d'Europe ? Laetitia Bapté, c'est pas mal. C'est du bronze.
1: Ouais, c'est pas mal. Ah, c'est pas mal.
0: Sur 100 mètres.
1: On l'attendait peut-être pas à ce niveau-là, sur 100 mètres haies, effectivement. Elle prend le relais de Sirena Sambamayela. On en reparlera peut-être. Donc, c'est une bonne nouvelle de voir Laetitia Bapté. Mais elle a pas les mêmes chronos. Là, au niveau mondial, avec les chronos de Laetitia Bapté, c'est sûr que tu n'existes pas. L'autre coup de cœur, naturel, on va dire, c'est, Margot Chevrier, peut-être 4e de la perche féminine. Alors que c'était sa première sélection depuis sa très grave fracture de la cheville il y a 2 ans et demi à Glasgow.
2: Ouais, ouais, ouais.
1: du en salle. Donc ça, c'est assez exceptionnel de revenir à ce niveau-là. Elle a rebattu son record personnel, on va dire post-blessure, parce qu'elle n'a plus du tout la même cheville, la même course d'élan, 4m60. Son ex-record d'avant, c'était 4m71, très fort. Et puis un petit mot aussi pour Mathieu Collet, première sélection en bleu à 31 ans, il termine 4e de la perche masculine. Donc ça, c'est assez fort aussi.
2: Marco Chevrier, je suis d'accord. Hein. C'est assez exceptionnel. Elle pensait arrêter.
0: Sans toutes les histoires de résilience comme ça, de retour.
2: Et finalement, elle finit 2e du championnat de France. Et là, elle fait cette performance 4e. Alors, c'est pas de médaille, mais c'est quand même une performance.
0: Juste avant de se quitter, Aurélien, on a parlé de Cyrena Samba-Maïla. C'est notre seule médaille olympique en athlétisme, médaille d'argent. Et comme révélé par l'équipe et confirmé par RMC Sport, Aurélien, elle risque une suspension pour ces fameux 3 no-shows, c'est-à-dire des manquements à des obligations de localisation.
1: Exactement, en moins de 12 mois, elle n'a pas bien rempli son logiciel ADAMS, donc le fameux logiciel où les athlètes doivent inscrire leur localisation en permanence sur une plage horaire qui va de 5h à 23h. Donc c'est vrai que pour la vie privée, c'est quelque chose d'assez improbable. Et donc elle a été attrapée la main dans le sac 3 fois pour des manquements à la localisation. Elle n'a aucun contrôle positif. Il n'y a d'ailleurs pas d'inquiétude particulière pour son cas, mais Cyrena Samba-Maïla, malheureusement, elle a 2 possibilités aujourd'hui, soit accepter la sanction tout de suite et être suspendu 18 mois, pour son image c'est terrible mais ça veut dire qu'elle est de retour pour Los Angeles 2028, soit contester avec un avocat et là ça peut durer très longtemps, c'est rare de gagner et là si tu perds ça peut être 2 ans voire un peu plus et là tu manquerais les Jeux de Los Angeles 2028. Donc là pour un athlète, Fred, j'imagine que c'est quand même un choix difficile à faire.
2: Non, il n'est pas difficile, hein. Je pense que son objectif c'est les Jeux Olympiques, donc je pense qu'elle ne va pas prendre de risques, je pense vraiment, c'est trop risqué.
1: Je pense aussi que c'est ce qu'elle va faire, c'est déjà ce qu'on lui conseille dans son entourage, mais c'est vrai que pour l'image c'est quand même pas terrible parce que le grand public ne fait évidemment pas la différence entre des manquements, oui, à la localisation et du dopage.
2: Tu verras quand elle aura une médaille olympique, tout le monde dira qu'elle aura oublié ça sans aucun problème.
0: Quand elle aura conservé, voilà. Ou quand elle aura peut-être une médaille d'or sur 100 mètres. Et merci beaucoup Aurélien, donc
1: plaisir.
0: Pour ce bilan sur l'athlétisme. Dans un instant on va parler basket. Victor Wembanyama est en France, il est avec l'équipe de France à Orléans, rassemblement avec 2 matchs qualificatifs la semaine prochaine pour la Coupe du Monde 2027, très important ces 2 matchs, on en parle dans un instant sur RMC, c'est l'Intégral Sport avec Fred Weiss jusqu'à 20h.
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0: 19h45, c'est le money time de cet Intégral Sport, si je devais faire référence à un truc que tu connais bien.
2: On
0: n'est
2: pas loin de ça. En tout cas, on va voir si on est tous bons sur ces derniers money time.
0: Bah moi, je suis frais, je suis bien.
2: Moi, je suis prêt aussi.
0: On a bien donné, on était dans l'intensité, on est prêt à continuer. Et on accueille en plateau Diane Carlotti. Salut Diane.
7: Salut Arnaud, salut Fred, salut à tous.
0: Et elle s'y connaît, Diane, en intensité, pour être excellente judokate. Mais bon, elle est plus habituée au randori qu'au match de basket. Mais
2: elle commence à s'y faire.
7: Mais moi, pour que ça dure plus, ce soit plus court.
0: Oui, c'est 5 minutes.
7: Voilà. Exactement.
0: Écoute, les cartons, c'est 10 minutes en basket,
2: en FIBA.
0: FIBA, en basket international. Bon, parlons de Victor Wembanyama qui fait son grand retour en France, en équipe de France. 2 ans après sa dernière apparition sous le maillot tricolore, c'était évidemment la finale du tournoi olympique contre les États-Unis. Wemby a rejoint Orléans hier avec le reste de l'effectif pour entamer la préparation. 4 matchs sont au programme d'ici la fin août, dont 2 en France, Diane. C'est vraiment le retour de l'enfant prodige. J'ai envie de dire l'élu.
7: Et oui, Arnaud, souvenez-vous, on l'avait quitté en larmes à l'été 2024 après la défaite de la France en finale du tournoi olympique face à la Team USA. 2 ans plus tard, c'est un Wemby conquérant qui retrouve le maillot tricolore.
8: Ça fait du bien, c'est super. Je me rends compte que ça faisait longtemps que je n'avais pas appris de nouveaux systèmes, de nouvelles formes de jeu. Parce que là, on change totalement d'identité. Avec Freddy, avec un nouveau coach, un nouveau staff, c'est des challenges intéressants. Et puis, c'est cool de retrouver des joueurs et des visages que je connais.
7: Depuis les Jeux de Paris, l'équipe de France de basket est entrée dans un nouveau cycle avec, comme on vient de l'entendre, un nouvel entraîneur, Frédéric Fautou. Et pour ce rassemblement du mois d'août, Freddy, de son surnom, n'a pas eu à négocier longtemps avec son joueur star pour le faire venir.
9: Ça n'a pas du tout été difficile. C'est quelqu'un qui est très très investi pour l'équipe de France. Elle m'a toujours dit qu'il voulait porter ses maillots et amener l'équipe de France le plus haut possible. Donc il n'y a eu aucun argument particulier, sauf celui de venir jouer pour la France.
7: En 2025, le prodige des Spurs de San Antonio avait dû renoncer à l'Euro à cause d'une blessure à l'épaule. Cette fois-ci, eh bien, il sera bien présent aux côtés de Rudy Gobert, d'Evan Fournier, lui aussi de retour, et du reste de l'équipe de France, avec au programme donc 4 matchs dans les 15 jours à venir, 2 amicaux face à la Serbie et 2 matchs de qualification pour la Coupe du Monde 2027.
8: C'est super excitant, c'est toujours puissant. Il y a tellement peu de matchs dans une carrière internationale et dans une fenêtre comme ça que chaque match, chaque fois qu'on porte le maillot, chaque fois qu'on est sur le terrain et encore plus devant notre public, c'est fort.
7: Et le retour de Victor Wembanyama en bleu, c'est d'autant plus fort que par le passé, eh bien, les stars françaises évoluant en NBA avaient tendance à ne pas faire le déplacement pour jouer les qualifs, mais ils préféraient directement les grandes compétitions.
0: Surtout depuis l'instauration de ces fenêtres en plein milieu de saison. Merci Diane. Soit en pleine saison NBA, là on le comprend, mais c'est vrai, l'été, c'est un signal important. On sait que les Bleus doivent à la fois, Fred, aller chercher leur qualification pour la Coupe du Monde, qui elle-même te permet d'aller chercher une qualification pour les Jeux Olympiques ou au pire un tournoi qualificatif.
2: Oui, mais de toute façon, c'est important de venir parce qu'il faut construire une équipe. Alors, c'est un joueur hors norme et intégrer un joueur de ce type dans une équipe, c'est jamais facile. Donc, il faut du vécu collectif et c'est normal qu'ils viennent. Je suis un petit peu nuancé ce que tu as dit, Diane. Les autres venaient aussi. C'est juste qu'il y avait moins de fenêtres internationales à l'époque. Je pense notamment à Tony Parker qui faisait tout ce qu'il fallait avec l'équipe de France, sauf qu'à l'époque, les fenêtres internationales existaient peu ou pas. Donc,
0: mais on a vu beaucoup de stars faire des impasses, hein. Rien que le dernier Euro, c'est ça en fait.
2: Oui, sur ce genre de compétition, mais c'est vrai que les Français ont tendance quand même à venir, surtout depuis Tony Parker qui avait instauré un petit peu ça. Et donc je trouve ça très bien que Victor Wembanyama soit là, parce qu'effectivement, c'est moins ronflant quand tu fais une fenêtre internationale qu'un Euro, qu'un Mondial ou que des Jeux Olympiques. Donc ça veut dire son implication, ça veut dire que le maillot des Bleus représente vraiment quelque chose pour lui, et je trouve que c'est un signe extrêmement positif pour cette équipe de France.
0: Et il a besoin d'être vraiment le patron de cette équipe. Paris 2024, c'était sa première compétition, Fred. Il y avait les anciens, Nico Batum, qui était encore là, Nando De Colo, même s'il a un peu moins joué, Andrew Albici. Là, ça doit être vraiment l'équipe autour de lui, là.
2: Mais c'est lui la star, c'est le go-to guy comme on aime appeler au basket, c'est-à-dire le joueur par qui tout passe, le joueur qui détermine la façon de jouer, le joueur qui détermine que les résultats. Donc oui, c'est très important qu'il réussisse à faire ce passage. Après, il faut pas se mentir non plus, quand il était venu en 2024, il avait une énorme importance déjà dans le jeu des Bleus. Mais là, c'est vrai que
0: pas de vécu collectif.
2: Il n'avait pas de vécu collectif, mais il n'avait pas surtout cette aura de leader vocal. Là, on avait des leaders vocaux à l'époque, dans De Colo, on faisait partie, et c'était hyper important. Nicolas Batum est aussi très important. Là, il va devoir changer de statut. C'est-à-dire qu'il sera bien sûr la star à surveiller, mais il sera aussi l'homme qu'on va suivre. Parce qu'un joueur comme Evan Fournier va peut-être l'accompagner, mais il aura l'âge qu'il a en 2028. Donc, le leader vocal, par l'exemple et par la star qu'il est, ça sera évidemment Victor Wembanyama.
0: Kevin a composé le 32-16. Salut Kevin. Est-ce que Kevin est là? Salut,
10: oui,
0: Kevin.
10: Allô. Vous m'entendez?
2: Oui.
10: Ouais, salut, gars.
2: Ne vous fais pas des blagues comme ça, Kevin. C'est pas le moment.
10: Ah, bah, c'est non. Pas moi. C'est au standard qu'ils ont pas appuyé sur le bouton, hein.
0: Ouais, on va les gronder. Non, je plaisante, évidemment. Impatient de voir Wemby, Kevin. Ça fait 2 ans, hein. En équipe de France.
10: Ouais, mais pas, alors, pour le coup, pas que Wemby. Moi, j'ai envie de dire, en fait, c'est les Jeux Olympiques qui commencent là. Parce que, cette équipe va falloir la construire. Parce que jouer avec Wembanyama, ça s'apprend aussi. Que ce soit pour les joueurs, pour ses coéquipiers, mais aussi pour le staff. Jouer avec Wembanyama dans un jeu FIFA aussi, donc et puis il y a pas mal aussi de choses à régler, de choses à caler, de joueurs à affirmer. Bon, je pense qu'il y avait un gros chantier avant les JO sur le poste 1, sur le poste de meneur de jeu. Je pense qu'aujourd'hui Mathieu Strazel et Sylvain Francisco sont plutôt bien installés. Par contre, il y a un vrai chantier sur l'aile, je pense, sur les postes 3 notamment. Avec là un absent comme Zachary Rijassé, et puis je crois que Bilal n'est pas là non plus. Moi, je suis curieux de voir Amin Noua, qui est dans ce groupe-là et qui, pour moi, a sa carte à jouer pour les futures échéances dans un rôle de poste 3-4, capable de mettre des shoots. Donc voilà, il va falloir aussi construire cette équipe autour de Wemby, et ces matchs-là, ils ont une importance au niveau de la qualification puisque va y avoir des matchs qui comptent, mais ils ont aussi une importance dans la construction de l'équipe et dans la genèse de cette équipe.
2: Moi, je suis à 99% d'accord avec toi. Amin Noua peut pas jouer. Pour moi, je rentrais dans le technico-tactique. Amin Noua, pour moi, il peut jamais jouer 3. Hein. Jamais.
0: Ah, jamais, non.
2: Mais c'est vrai qu'en poste 4, il peut peut-être être une option à voir, à étudier. Maintenant, il a beaucoup de vécu en ayant joué beaucoup à l'étranger. C'est un joueur qui connaît maintenant bien le basket. Pourquoi pas, mais c'est pas mon favori quand même
0: évidemment.
10: Après, sur le poste 4, il faut qu'il passe devant Jalen Horde et Garçon.
2: C'est beaucoup plus compliqué. C'est là qu'est le problème.
0: Merci Kevin, et on va revenir tout au long de cette semaine parce qu'évidemment, tu es là, Fred, dans l'Intégral Sport. Et il y a un premier match amical contre la Serbie en Serbie jeudi soir. La revanche, ça sera à Orléans dimanche. Et puis, il y aura évidemment ce France-Slovénie jeudi à Bercy qui sera le premier match de ces fenêtres internationales pour se qualifier la Coupe du Monde, et un Suède-France. Je fais ça de mémoire, c'est dimanche en fin d'après-midi. Merci Kevin d'avoir composé le 32-16. Tiens, cette information RMC Sport, c'est du foot. On en parlera évidemment dans Génération After qui va arriver dans un instant avec Simon Dutin, puis l'After à partir de 22h. Accord entre Ibrahim Mbaye, le joueur du Paris Saint-Germain, et les Reds. C'est uniquement un accord joueur-club, les Reds de Liverpool. Information RMC Sport signée Fabrice Hawkins. Un accord a été trouvé autour d'un contrat de 5 ans. Maintenant, il faut que les deux clubs s'entendent sur une indemnité de transfert. Liverpool qui travaille également sur un autre dossier parisien, c'est Bradley Barcola. Les discussions qui se poursuivent toujours malgré un écart entre les deux parties, entre Liverpool et le Paris Saint-Germain sur l'indemnité de transfert. Génération After qui arrive à partir de 20h. On va faire un petit tour du côté de Cincinnati. C'est du tennis. Eric Salieu nous appelle. Salut Eric.
11: Salut les amis.
2: Bonjour Eric.
0: Et je remercie Diane Carlotti, évidemment, pour nous avoir parlé basket avec Victor Wembanyama.
2: Alors qu'elle n'aime pas le basket, c'est ça.
0: Mais si, elle adore le basket, elle adore tous les sports et elle adore Diane Paris. Diane Carlotti, puisque Diane Paris, outre le fait de porter le même prénom, vient de s'imposer, c'est tout frais, face à Loïs Boisson dans une rencontre 100% française, Eric.
11: Oui, c'était un match du troisième tour, victoire en trois manches, 4-6, 6-4, 6-3. Des petits regrets pour Loïs Boisson, puisqu'elle a mené 6-4, 3-2 break, mais j'ai l'impression qu'elle a baissé en intensité, et c'est fort logiquement que Diane Paris donc a obtenu cette qualification qui est importante pour elle, parce que ça va permettre de marquer beaucoup de points. Et puis elle aura un match de gala à jouer en huitième de finale contre Iga Świątek, mais c'était sur ce que j'ai vu, c'était de la bonne qualité. On retrouve quand même de bonnes phases de jeu. C'est chez Loïs Boisson, il manque un petit peu de fond, quoi. Mais c'est normal après toutes les blessures qu'elle a connues. Mais je trouve que c'était un bon derby, comme on dit.
0: Sachant qu'elle avait besoin de rythme, elle a gagné, mais par elle avait gagné son premier match face à Kruger, mais le deuxième match face à Bencic, la suite, tête de série numéro 12, il y avait eu un forfait, mais c'est encore une joueuse, tu juges, tournée américaine, on sait que voilà, elle peut jouer sur dur et peut jouer sur d'autres surfaces que terre battue avec toutes ses blessures depuis un an. Elle est encore en recherche de rythme, mais ça va mieux?
11: Oui, non, mais les progrès sont là, c'est évident. On sait que c'est vraiment une terrienne, hein, on l'a vu à Roland-Garros, mais sur ce que j'ai vu, sa balle en coup droit fait très très mal. Il reste 15 jours pour préparer l'US Open. L'an passé, elle avait perdu au premier tour. Et puis voilà. Mais c'est vrai qu'elle part de très loin avec une succession de petits bobos, avec cette blessure contractée à Wimbledon sur une glissade qui lui a fait perdre presque un mois d'entraînement. C'est encourageant. Et puis bon, on va quand même saluer la perf de Diane Paris qui, elle, donc, marque des points et accède au huitième de finale. C'est quand même un WTA 1000. Mais surtout, il faut souligner, c'est les conditions de jeu qui sont terribles. Je jetais un œil sur la météo à Cincy et j'ai halluciné. Donc, il est 13h là-bas. Je ne sais pas si c'est vrai. Il y avait quand même 80% en taux d'humidité. C'est énorme.
2: C'est horrible.
11: L'ennemi du
0: tennis. Ah, oui.
11: C'est horrible. C'est impossible pour un basketteur de jouer comme ça.
2: Un basketteur ne pourrait pas jouer, de toute façon.
11: Mais bien sûr.
0: Parce que de toute façon, s'il y a de l'humidité, ça glisse et c'est dangereux. Ouais, le parquet, on peut avoir de grosses blessures à la cheville ou au genou. Voilà.
11: On a vu beaucoup de situations où les joueurs sont en recherche d'oxygène, récupèrent.
0: Même des tambours médicaux demandés.
11: Djokovic, Rinderknecht, ils souffrent beaucoup dans les conditions de l'Ohio.
0: Quand tu parles des hommes, nos Français, Arthur Fils, grotesque face à l'EHK dans quelques heures.
11: Ouais, c'est un match qui est intéressant à jouer. Ils se connaissent bien les deux, hein, entre le Tchèque et le Français, puisque c'est la quatrième fois qu'ils se rencontrent cette année. Il y a une place en huitième à aller chercher. Arthur, lui aussi, est en gros progrès. Ses prestations sont plutôt bonnes, que ce soit à Washington ou au Canada. Mais là, il s'attaque quand même à un mec qui est plus fort que lui sur le papier. Mais bon, Arthur, il est ambitieux et s'il veut aller au Masters à Turin, il faut franchir cet obstacle parce que sinon il va devoir livrer un sprint qui peut être terrible en fin de saison. Donc tous les points sont bons à prendre dans des compètes comme ça, des Masters 1000. Mais voilà, ça va jouer au physique hein, parce que là il va jouer vers 15h en heure locale.
0: Vers 22h20, 22h ouais, française.
11: Donc, il va faire très chaud, très humide. Donc physiquement, il faut être au top.
0: Puisque tu parles d'Arthur Fils, eh bien, il a été appelé aujourd'hui par le capitaine de l'équipe de France de Coupe Davis, Paul-Henri Mathieu. Et c'est plutôt une bonne surprise pour des matchs qui auront lieu et des rencontres juste après l'US Open.
11: Oui, il y avait, bon, bah, je pense que Paul-Henri Mathieu a sondé un peu Arthur Fils. Il est partant, à moins qu'il y ait Anguille Souroche, mais a priori non. La petite surprise, c'est l'absence d'Hugo Humbert, qui est un formidable joueur d'indoor, puisqu'on sait que les Canadiens nous recevront en indoor. Donc Hugo Humbert est absent de la liste. Il paye aussi peut-être son retrait en début de saison, tu sais, ce match contre la Slovaquie au Portel, qui intéressait pas grand monde.
0: Il avait plus dit des non, propos je... derrière.
11: Oui, voilà, il avait dit qu'il voulait privilégier sa carrière personnelle parce qu'il avait des points à défendre. Donc peut-être que Paul-Henri Mathieu a jugé que ben voilà, c'était un mauvais signal envoyé. Donc il a privilégié la fidélisation de Arthur Hignartnech, Arthur Fils, Arthur Fils est à part, Quentin Alice. Et puis Pierre Hugerbert, et donc on se dirige vers un nouveau double, puisque Benjamin Bonzi est absent. Donc je pense que Paul-Henri Mathieu, dans sa tête, le double, c'est Herbert Alice. À noter que les Canadiens n'auront pas Chapovalov, qui n'a pas été dans la liste. Assez surprenant. Peut-être qu'il y a des conflits, je ne sais pas. Mais en tout cas, il y aura Félix Auger-Aliassime qui jouera dans la ville de sa naissance, à Québec. Il y aura aussi...
0: Gabriel Diallo,
11: mais qui n'est pas en grande forme actuellement. Donc il y a peut-être un coup à jouer pour les Bleus. Juste après l'US, tu as raison. Ce sera vendredi et le samedi. Donc là, j'aurai, ce sera en soirée.
0: Et on suivra ça évidemment sur RMC. La paire Alice Herbert qui a fait finale du double à Roland-Garros cette année. Et qui, voilà, on les avait déjà d'ailleurs un petit peu titillés. Et notamment Quentin Alice. Et pour l'instant, je ne suis pas appelé. Bah, ça y est, il est appelé par le capitaine Paul-Henri Mathieu. Merci beaucoup, Eric. Et à très vite parce qu'on se passionne évidemment pour cette tournée américaine. Et en point de mire, l'US Open. C'est la fin de cette émission. Merci Fred.
2: Merci beaucoup Arnaud. Merci.
0: Rendez-vous demain.
2: Oui.
0: Même heure.
2: Oui,
0: même lieu.
2: Je devrais être là.
0: Génération même After pas. Arrive dans un instant. Simon Dutin et toute l'équipe. Et l'After ensuite avec Karine Galli. Très belle soirée sur RMC. À demain.
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16: Un point sur vos conditions de circulation avec Lucas Pierre. Bonsoir Lucas.
17: Bonsoir Simon, bonsoir à tous. C'est toujours très calme sur les routes ce soir après une journée orange pour les retours au niveau national et rouge dans l'arc méditerranéen. Ça coince encore un petit peu dans le sud sur la 9 en direction d'Avignon. Vous levez le pied au niveau de Saint-Aulnès et à l'approche de Nîmes. Du reste, c'est surtout en Île-de-France que vous rencontrez quelques ralentissements. C'est le cas encore sur la N118 en direction de Paris entre Genvry et Clamart. Et puis le trafic est aussi ralenti sur l'A86 extérieure entre Rosny et nos gens. Bonne route avec RMC.
16: Dans un instant, c'est Génération After qui prend l'antenne. Merci d'écouter RMC. Il est 20h.
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16: Bonsoir à toutes, bonsoir à tous. Vous êtes au bon endroit. Et RMC, le temple du foot à la radio. L'After est là tous les soirs de l'année, même en été, et surtout à 4 jours de la reprise de la Ligue 1. Autour de moi, ce soir pour vous accompagner durant ces deux heures. Kevin Diaz, David Guzman, bonsoir messieurs.
19: Salut à tous.
21: Salut à tous, bonsoir. Ils ont été réactifs au jingle. Dimanche soir, le lapsus. Boum.
16: Oui, ah bah écoute, il faut.
21: Samedi soir, samedi soir.
16: Attention, il y a des chasseurs en régie.
22: J'ai entendu un jingle avant-hier soir. J'ai pas cafeté au producteur, je sais pas.
16: Mais il faut bien sûr, la délation est permise lorsque
21: ça renforce la nation. La délation renforce la nation.
22: C'était un jingle de Max Chano.
16: Bon voilà, attention, c'est le redoutable Paul Vecchio aux manettes soir.
21: Samedi soir.
16: Qui ne laisse rien passer.
22: Si pour moi c'était un montage.
16: Polo.
22: C'était un montage.
21: Tu penses qu'il y a malhonnêteté en régie, c'est ça ?
16: Il y a eu bricolage ?
22: Surtout Paul en plus, bien sûr.
16: Ah ben, avec Paul, il faut se méfier, évidemment, notre excellent et historique réalisateur. Au programme avec vous, messieurs, Thauvin mérite-t-il d'être rappelé en équipe de France ? Lui qui brille au sein d'une équipe de Lens qui est un modèle à suivre, c'est l'avis que tu développeras, Kevin. Le PSG a abandonné son trophée des champions, mais Luis Enrique s'est montré malgré tout satisfait après la rencontre. Êtes-vous d'accord avec l'entraîneur espagnol ? Lyon face à Fenerbahçe, c'est demain. L'OL peut-il le faire ? Êtes-vous confiant, supporter lyonnais ? Max vous attend au 32-16. Rodri, tout proche du Barça, le Real et son recrutement XXL avec Mourinho de retour. La Liga est-elle redevenue le championnat le plus attractif ? Et puis Cristiano qui parle de retraite la même semaine que Messi. Le débat du GOAT, messieurs, est-il définitivement plié si l'on se fie à leur fin de carrière respective ? Voilà le programme. Vous ne bougez pas, l'After démarre tout de suite sur RMC.
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16: On vous attend évidemment, nombreux et nombreux, au 32-16, sur le WhatsApp de RMC 06 12 424 424, et puis sur le chat de la chaîne YouTube de l'After. Vous en avez désormais l'habitude. Alors lui, il a été élu homme du match de ce trophée des champions, unique buteur lors de la victoire de Lens, dont il est désormais le capitaine. Il a été tout bonnement exceptionnel, hein, hier soir, tout au long des 75 minutes qu'il a passé sur le terrain. Tout ça sous les yeux de Zinedine Zidane, le nouveau sélectionneur des Bleus présent dans les tribunes de Bollard. Cette question, pour vous, les gars, Thauvin, mérite-t-il d'être rappelé en équipe de France ? Qui veut y aller ?
22: Moi, je pense que oui. Après, ça dépendra du projet de jeu. On va attendre à la rentrée. Zinedine Zidane nous a dit qu'il allait un petit peu développer ce qu'il veut faire avec son équipe. Footballistiquement, Florian Thauvin, il a été rappelé. Il avait été plutôt bon, en plus. Donc pourquoi pas, moi j'ai aucun problème avec le fait de rappeler un joueur comme Florian Thauvin, même si tu pars sur quelque chose de nouveau. Après il faut quand même voir qu'en équipe de France il y a pas mal de jeunes joueurs et que le sélectionneur est là pour 4 ans. Est-ce qu'il va pas vouloir partir sur une nouvelle génération? Ça peut s'entendre aussi. Pour moi les deux options sont possibles. Si tu parles de la forme du moment, pour moi Thauvin aujourd'hui depuis 12 mois maintenant qu'il est arrivé au Racing Club de Lens, c'est un des meilleurs attaquants français, ça c'est clair. Après, est-ce qu'il fait partie des 6-7 meilleurs joueurs français qui sont sélectionnés en équipe de France en fonction des complémentarités, ça peut être autre chose. Mais sur les performances en Ligue 1, Florian Thauvin, tout comme un certain Mathieu Udol, doivent être sélectionnés en équipe de France. Alors c'est certain.
16: C'est un je peux confirmer, même si Udol a brillé.
22: Je vais pas dire doivent pour Thauvin, mais pour Udol, il doit être convaincu.
21: Moi, je suis plus. Ouais, c'est ce que j'allais dire, Kev. Moi, je suis beaucoup plus convaincu en fait par la pertinence d'appeler de façon urgente, d'ailleurs, Mathieu Udol.
16: D'accord. Mais on fera ça une autre fois, les gars.
21: Oui, tout à fait.
16: Non, mais j'allais votre avis sur Udol, mais moi, je vous interroge sur Thauvin.
21: Non, mais j'allais rebondir sur Thauvin. Thauvin, moi, ça me paraît compliqué dans la mesure où si on part du principe que Zinedine Zidane va rester avec son système préférentiel en 4-3-3. Même en 4-4-2 losange, je trouve qu'il y a énormément de joueurs, enfin en tout cas pas mal de joueurs qui sont devant Florian Thauvin.
22: Est-ce que Akliouche il est vraiment devant Thauvin?
21: Non, mais moi je mets même pas Marnès Akliouche. En fait, si tu veux, si tu joues en 4-3-3, de toute façon t'auras soit Désiré Doué
22: pour jouer au PSG.
21: Non, mais t'auras soit Désiré Doué, soit Michael Olise à droite. Tu joueras forcément son numéro 10. Je pense qu'en numéro 10, ça va peut-être pas te plaire, Kevin, mais pour moi Ryan Cherki donne plus de garanties
22: avec Zidane
21: au très très haut niveau.
22: Mais plus de garanties que qui?
21: Que Florian Thauvin, au très très haut niveau, dans la mesure où Florian...
22: C'est pas du tout le même joueur.
21: Non, mais oui, mais il va ils vont se challenger pour les mêmes postes.
22: Ryan Cherki va jouer dans la première liste titulaire avec Zidane en 10.
21: Non, titulaire, je te dis pas titulaire, mais je pense que Zidane est forcément sensible au profil créatif et ce serait quand même surprenant d'omettre, même s'il n'est pas dans une forme resplendissante, le deuxième meilleur passeur de Première Ligue, le meilleur passeur d'Europa League l'année d'avant. Donc Florian Thauvin, dans le leadership, pourquoi pas ? Techniquement, je pense qu'il y a des joueurs devant lui, et même dans le leadership, est-ce que cette équipe de France manque de leader technique, de leader de vestiaire ? Je suis pas non plus convaincu. Donc même si j'adore le joueur, je trouve que le propulser en équipe de France sur la durée, en tout cas, c'est un peu exagéré.
16: Florian Thauvin mérite-t-il d'être appelé en équipe de France ? C'est la question que j'ai posée à Kevin et David Glusman. 13 sélections seulement, hein, même s'il est champion du monde 2018. 2 buts, dont le dernier, c'était en octobre dernier, lorsqu'il avait été rappelé, souvenez-vous, par Didier Deschamps pour deux matchs de qualif, c'était contre l'Azerbaïdjan et l'Islande. Il remplaçait alors Barcola forfait. Bon, on rappelle quand même que c'est un pari réussi, son retour en Ligue 1. Hein,
21: largement réussi.
16: Ça aurait pu être un fiasco. Joueur du mois de septembre et de novembre la saison dernière. Juste pour rappel, les joueurs estampillés attaquants qui étaient présents au Mondial. Bon, Kylian Mbappé, Désiré Doué, Bradley Barcola, Michael Olise, Ryan Cherki, Marcus Thuram, Jean-Philippe Mateta et Magnès Akliouche. Est-ce qu'il n'y a pas une place là-dedans pour un Florian Thauvin qui a un profil quand même assez rare?
22: Pour David, il est milieu de terrain. Pour David, il est dans les numéros 10.
21: Bah non, mais dans les 3 devant. Si il joue donc, en 4-3-3, il est dans les 3 devant.
22: Tu veux dire qu'avec un Zidane, il peut pas passer devant Thuram, Akliouche.
21: Mais non, mais Thuram, c'est pas du tout le même poste en fait. Si tu veux,
22: je sais que c'est pas le même poste.
21: Non, mais à
22: si
21: mon
22: si
21: sens,
22: tu pars du principe que Dembélé pourrait reprendre un poste de numéro 9 avec Kylian Mbappé par exemple.
21: OK. Alors, tu veux que je te donne les 6
22: moins besoin de Mateta ou de Thuram.
21: Si tu veux, je te donne les 6. Les 6 que je prendrais. Tu prends à gauche, tu prends Mbappé ou Barcola, tu prends Dembélé ou un profil pur avant-centre, Mateta ou Le Pol, et à gauche, t'as Olise et Doué, et ça y est, en fait, si tu veux, même Cherki.
22: À droite, tu veux dire.
21: À droite, pardon. T'as, même Cherki, si tu prends pas cet attaquant, à Cliouche, pareil, ils sont laissés sur le côté. Donc, c'est vrai, peut-être une 8e, 9e option, ce qui est tout à fait honorable.
22: Ça s'entend.
21: Mais je suis désolé, les postes sont remplis.
16: Sur le profil, il n'y a pas une place à faire à. Un joueur qui rappelle quand même par certains côtés un Griezmann, un prime Griezmann, ce 9,5 capable à la fois de créer. Je comprends que David puisse être tenté de le mettre au milieu des meneurs de jeu parce que on l'a vu, c'est quand il a le ballon dans les pieds, il se passe toujours quelque chose, il crée des choses, il peut dribbler, il peut passer, il peut finir les actions.
21: Si moi je suis admiratif du retour de Thauvin
22: pour la Ligue 1.
21: Je suis admiratif ça c'est une question à poser de sa transformation dans le leadership, mais je trouve que vraiment offensivement on a une armada qui est ultra complète avec des profils qui performent au plus au niveau que Florian Thauvin, et j'ai pas peur de dire que Florian Thauvin, je vais pas dire qu'il a la carte, mais je trouve que ses performances sont un peu magnifiées.
16: Ouais, t'as vu la rencontre hier quand même.
21: Hier, mais depuis un an et demi, il a vraiment une cote de sympathie qui dépasse un peu.
22: Mais il a été la chercher, cette cote de sympathie,
21: ses performances sur le terrain. Moi, je l'ai vu en difficulté derrière, dans des matchs qui comptent, dans le derby, à Lille, à Marseille. Non, mais ce qui est complètement normal. Mais si tu veux, on parle quand même là du très très haut niveau de l'équipe nationale qui a peut-être l'armada offensive la plus impressionnante du monde. Donc ajouter Florian Thauvin.
22: Je suis pas d'accord avec ça, mais
21: Développe alors.
22: Moi je pense pas que forcément l'équipe de France a l'armada offensive la plus impressionnante du monde, dans le sens où on n'a pas vraiment d'avant-centre déjà pour commencer.
21: Pas trop mal en avant-centre.
22: Oui, mais c'est pas un vrai avant-centre.
21: C'est plus
22: un attaquant de côté qui est repositionné avant-centre.
21: Qui fonctionne très bien en avant-centre.
22: D'accord. Qui est repositionné.
21: Avec Mateta, on a un joueur qui met 15 buts en PL, c'est pas mal quand même.
22: Oui, d'accord, mais c'est pas Harry Kane, quoi.
21: Non, bah ok, d'accord. Deuxième attaquant
22: pour moi, c'est bien quand même.
21: Oui, mais c'est plus ou moins les mêmes os que Mateta, si tu veux.
22: Moi, je pense que c'est
21: un peu au-dessus.
22: Je pense que c'est meilleur quand même.
21: Oui,
22: moi, je pense que les Anglais, par exemple, ils ont une meilleure armada que nous, par exemple, offensivement. Je dis pas qu'on est cinquième, mais pour moi, les Anglais, pour moi.
21: Gordon, Saka, Madueke, Rashford, pour toi, c'est au-dessus de ce qu'on a.
22: Sachant qu'ils ont laissé Foden et un certain
21: Cole Palmer parce qu'ils font des saisons absolument infâmes. Foden, ça fait deux saisons qu'il fait des saisons infâmes.
22: Bon, d'accord.
21: Revenons sur l'équipe de France, s'il vous plaît, les gars.
22: Donc, pour te dire que pour moi, je dis pas qu'il faut le sélectionner absolument, mais s'il est dans la première liste parce qu'il est performant en Ligue 1, je sais pas s'il y aura déjà eu la Ligue des Champions. Il y aura peut-être eu déjà un match de Ligue des Champions.
21: Un match de Ligue des Champions.
16: Le 8 septembre, la première
22: journée de Ligue des Champions. Donc, il y aura déjà eu un match de Ligue des Champions. S'il est performant aussi en Ligue des Champions, je vois pas pourquoi. Après, bon, la liste, elle tombera peut-être avant, mais je pense que c'est quelqu'un qui peut faire partie de
21: la rotation. Mais là, on parle à moyen terme ou on parle là, la prochaine liste? Parce que la question,
22: elle est là. Prochaine liste. Moi, je parle de la prochaine liste.
16: Moi, je vous parle de la prochaine liste.
22: Je ne parle pas de 2028.
16: Bien sûr. Encore une fois, on rappelle que Zinedine Zidane, tout nouveau sélectionneur des Bleus, avait tenu à assister à ce trophée des champions hier à Bollard. Alors, il n'est pas venu uniquement pour Florian Thauvin, mais Florian Thauvin, unique buteur, joueur du match, il a brillé.
21: On est d'accord sur le joueur du match?
16: Bon.
21: On en parlera peut-être après. Moi, je suis pas vraiment d'accord
22: pour le défenseur, c'est fort, Gagnou.
16: D'accord, oui.
22: Gagnou, c'est fort.
21: Ouais, Gagnou, c'est très, très
16: Gagnou
21: fort.
16: Gagnou a été exceptionnel, mais enfin,
21: Non, mais il a été bon. Il a été bon, en fait, si tu veux. Mais ce que je veux dire, c'est
1: qu'il faut s'inscrire aussi dans la logique de ce qu'on connaît. On sait comment les joueurs de match sont désignés. Quand t'es buteur,
22: J'entends, mais on peut.
1: Ce que je veux dire, c'est qu'on a connu de Zidane joueur et ce qu'on croit connaître de lui entraîneur. Il n'est pas interdit de penser qu'il a apprécié la performance de Florian Thauvin.
22: Si on parle un petit peu de Zinedine Zidane, pourquoi aussi il pourrait ou pas sélectionner un Florian Thauvin ou un Ryan Cherki, faut quand même pas oublier que Zinedine Zidane, il faisait pas jouer Rames Rodriguez. Et donc Rames Rodriguez, c'est aussi un Florian Thauvin.
21: C'est aussi un Isco, pour le coup.
22: Oui, mais Rames Rodriguez, c'est vraiment le pur 10 à l'ancienne. Pas très rapide, pas très présent, voire jamais présent défensivement. Mais oui, il a un pied gauche. Il est soyeux, il est beau à avoir joué.
21: Donc exceptionnel défensivement hier.
22: Oui, mais par exemple tu parlais de Cherki. Cherki, défensivement c'est pas son truc. Donc, je pense que c'est pas forcément parce que c'est Zidane qui fera jouer des numéros 10 ou qui prendra des Thauvin ou des joueurs forcément créatifs.
1: Bon, en tout cas, on va poser la question.
22: Même si dans son équipe, il avait des Kroos et des Modric qui étaient, eux, très créatifs.
1: Oui, et David le rappelait, il a gagné une des trois Ligues des Champions avec un Isco en pointe de ce losange.
21: Exactement.
1: Et Isco qui avait été absolument merveilleux dans ce rôle de numéro 10 tout au long de la saison. On va poser la question à Kevin, qui a fait le 32-16 qu'on accueille dans l'after. Salut Kevin.
3: Salut l'équipe, comment ça va?
1: Ça va toujours bien, tu sais. Et toi, ça va?
3: Bah écoute, ça va, après la victoire de Lens hier, donc oui.
1: Ah, supporter lensois, évidemment, donc un avis pas forcément objectif pour toi, la performance de Thauvin et ce qu'il a accompli la saison dernière, puisqu'on le rappelait, hein, Didier Deschamps l'avait quand même rappelé pour combler le forfait de Bradley Barcola à l'époque, en octobre 2025. Tu penses que Thauvin mérite d'être rappelé en équipe de France?
3: Bah, tout objectivement, en étant supporter lensois, oui, parce que franchement, quand on voit le match qu'il a fait hier, il était juste énorme. Et je pense qu'il a sa place, pas en titulaire, tu vois, mais en tant que remplaçant, ou même joker en fin de match, ou un truc comme ça.
21: Bah ouais, mais en fait, moi Kevin, j'entends ce que tu me dis. Oui, il mériterait, mais t'enlèves qui? Des 6 qu'on a cités, parce que je suppose que t'écoutais l'émission. Qui t'enlève? Allez, même 7. Ah bah Barcola, il a enfin déjà c'est pas le même poste du tout. Barcola, il joue de l'autre côté.
22: Barcola, il amène beaucoup de profondeur.
21: Et sur d'une, et il va être certainement devenir leader offensif d'une des équipes principales de première ligue.
3: Ouais.
21: Le seul moyen que Barcola soit pas appelé, bah non, mais sur le prix, ça va être attendu qu'il soit leader offensif. On est d'accord.
22: Oui.
21: Voilà.
22: C'est pas la première fois qu'ils vont débourser de l'argent.
21: Mais ça, on est complètement
22: Liverpool,
21: d'accord. Mais
22: et que finalement, le gars, c'est pas forcément.
21: Mais on est complètement d'accord. Mais quand t'arrives avec un transfert à ces sommes-là, on attend énormément de toi.
22: Mais
21: forcément.
22: Ce sera peut-être
21: surtout que les gens vont faire la fausse comparaison avec Salah, alors que c'est pas du tout le même profil, le même côté. Tu connais le poids qui va être sur ses épaules.
22: C'est dire qu'il va être forcément le leader offensif. Ah, il va être
21: acheté
22: très cher.
21: On va attendre de lui qu'il le soit.
22: On verra.
1: On rappelle qu'un Ekitike aurait pu figurer à la Coupe du Monde s'il s'était pas gravement blessé.
22: Il est encore de retour.
1: Mais je veux dire, bon, il peut compter dans la liste des joueurs à écarter. Mais
21: Kevin, t'enlèves qui donc?
1: Lorsqu'on se souvient de la façon de jouer d'un Karim Benzema.
22: Kevin, il s'en fiche, il met Thauvin.
1: Oui, alors, Kevin, il n'est pas évidemment
22: top player comme sélectionneur.
1: Très objectif. Mais moi, je comprends cet enthousiasme. Et encore une fois, on sait que Zidane, il mettait Benzema, qui était un œuf très joueur, il n'est pas interdit de penser que je ne sais pas, il pourra peut-être essayer Dembélé à une autre place. Enfin, je veux dire, enlever peut-être un Marcus Thuram ou un Mateta de sa prochaine liste pour place à un créateur. Merci beaucoup, Kevin, d'avoir fait le 32-16. Et à bientôt dans l'after. On accueille Alexandre qui veut nous donner son avis également sur Thauvin. Salut Alexandre.
4: Bonsoir.
21: Salut Alexandre.
22: Salut Alexandre.
21: Enjoué Alexandre.
1: Oui, il a l'air ravi Alexandre, évidemment, mais on l'entend souvent.
4: On a gagné face à Bourg-en-Bresse, alors ça va.
1: Ah bon, et oui, auditeur fidèle de... Oui, supporter de Valenciennes, on le connaît, Alexandre. Exactement, sur l'antenne de RMC.
21: Bien sûr Alexandre, on s'est même rencontré lors de la croisière.
1: Chez l'ami Cazar, évidemment, il était présent, on l'a vu. Ton avis sur Thauvin en équipe de France, c'est oui, c'est non?
4: C'est non pour trois raisons. Un, manque de polyvalence. Deux, même si on a vu le contraire hier, généralement, dans les gros matchs, Thauvin, il disparaît. Et troisièmement, il est assez âgé quand même.
21: Allez, Alexandre, alors, je vais me faire l'avocat du diable et je vais jouer je vais changer de robe et je vais aller contre ce que j'ai dit. Thauvin, dans les gros matchs, il est pas très présent. Je te laisse te remémorer le Thauvin lors du parcours en Coupe de France, du RC Lens, et notamment la finale qui, alors, c'est seulement Nice 25-26, mais il a quand même porté son équipe jusqu'au Stade de France et jusqu'à la victoire.
4: C'est l'exception, c'est pas la règle.
21: Je sais pas. Enfin, t'as des matchs essentiels.
4: De toute façon, Thauvin, il a 33 ans. On attendait à ce qu'il soit bon face aux gros, plus jeune, notamment face à l'Atlético de Madrid.
21: Ouais, mais non, on parle maintenant. Là, c'est la prochaine liste, Alexandre.
4: Non, je sais bien, mais de toute façon, quand Zidane a pris la place de Deschamps, on s'attendait à ce qu'il renouvelle un petit peu l'élite. C'est pas pour faire du réchauffé.
21: Ah, je sais pas. Je suis pas sûr en fait qu'il y ait un si profond renouvellement de dans la liste de Zidane. Je pense que ça peut être à la marge.
22: Moi je pense qu'il peut y avoir quand même 3-4 surprises.
21: Mais 3-4 sur une liste de 23, c'est pas
22: forcément les mecs qui font demi-finale de Coupe du Monde, tu vas pas juste les mettre à la baille.
1: Justement, chacun a donné son avis. Tu vois pas un joueur qui pourrait sortir de la liste des mondialistes, par exemple, au profit d'un.
21: Je vois pas.
1: Un profil comme Thauvin, Alexandre.
22: Qui pourrait sortir
21: de la liste des mondialistes.
4: Les qualifications de l'Euro face à des équipes en carton pâte.
22: Voilà, c'est pas les qualifications de l'Euro, c'est pour la Ligue des Nations contre l'Italie.
1: C'est en Turquie, je crois, le premier match, ouais.
4: Bon. C'est pas un peu risqué de lancer Thauvin face à l'Italie, même si c'est une Italie encore moribonde, mais.
1: Bon, après, oui. En même temps, pourquoi risquer? Parce que il est pas assez fort pour affronter une aussi grosse équipe. Je comprends pas bien le.
21: En plus, avec le Guinness, ça s'est plutôt pas trop mal passé, même contre les gros, en fait. Donc, je pense que au contraire.
22: Après, tu as dit qu'il était pas polyvalent. Je suis pas d'accord.
1: Non, moi, je suis pas d'accord non plus.
22: Il peut jouer à deux ou trois postes. Bon, allez, au moins à deux, c'est sûr. Au moins à droite et au moins en 10.
4: Il y a des joueurs dans notre armada offensive qui peuvent jouer à plus de postes que ça.
1: Ah ouais, moi je trouve qu'il est plus polyvalent qu'un Mateta justement, par exemple, qu'un Marcus Thuram qu'on a souvent exilé sur l'aile, mais qui pour moi est un vrai neuf.
4: Je pensais pas à Jean-Philippe Mateta.
1: Bon, voilà. Écoute, merci beaucoup Alexandre d'être venu nous donner ton avis. On aura la réponse lors de la première liste de Zidane, mais bon, on est convaincu quand même qu'il a apprécié la prestation de Florent Thauvin. Vous êtes nombreux à réagir sur le WhatsApp de RMC 06 12 424 424. Eric qui nous dit bonsoir, vous venez de me faire ma soirée, Thauvin en bleu, mort de rire, vous avez vu le niveau technique et de vitesse des joueurs devant lui, s'il était au PSG il serait toute l'année sur le banc, point. Voilà, c'est l'avis de c'est l'avis de Eric, et Nicolas nous dit, il a gagné quoi au haut niveau en 3 ans Thauvin, et il a quel âge, c'est vraiment l'avenir, 3 points.
21: Ouais, je suis d'accord, mais après gagner une Coupe de France,
22: il a gagné quoi au haut niveau, c'est pour le coup là,
1: il
22: c'est
1: est champion
22: sur les 3 dernières années, c'est pas là où il faut le mec, non. Il était capitaine d'Udinese qui est quand même un club sympa de Serie A, il s'est relancé à Lens, il est qualifié en Ligue des Champions de
1: deuxième
22: classement,
1: il gagne la Coupe de France,
22: le trophée des champions,
1: pas mal.
22: Pour le coup là, l'auditeur, faut pas qu'il nous appelle parce que il va être
21: aussi il faut qu'il nous
1: il aurait pu venir échanger directement.
22: C'est marrant parce que Thauvin, il a un côté clivant. Il a un côté clivant.
21: Je pense qu'il y a énormément de gens
22: qui sont restés. Il y a beaucoup de gens qui l'aiment bien et tout, mais il y a beaucoup de gens qui l'aiment pas du tout aussi.
21: En fait, il y a beaucoup de gens, je pense,
22: sincèrement que.
21: Non, il y a.
1: Peut-être un peu d'arrogance quand il était jeune.
22: Historiquement,
1: Lillois a été pris pour
22: un mec. Lillois ne l'aiment pas. Les Lillois, ils ne l'aiment pas.
21: Mais historiquement, il y a le transfert à Lille. Voilà, c'est ça. Il y a le transfert à Lille, Faubon. À Marseille, il y a beaucoup de gens qui ont encore en mémoire cette espèce de bagarre avec Payet, en fait. Donc, c'était soit Payetiste, soit Thauvinois. Et ensuite, je pense qu'on l'a perdu de vue. Après, je trouve que la sympathie dont il bénéficie est complètement justifiée. Et peut-être aussi un chouïa démesuré dans la mesure où avant, pas la haine, mais oui. L'aversion que pouvait susciter Thauvin était démesurée.
22: Non, mais après, il y a eu aussi son discours, je crois que c'était à Téléfoot, non, où quand il avait parlé aussi des difficultés qu'il a eues aussi hors du terrain sur l'aspect psychologique d'un footballeur de haut niveau. Moi, je trouve ça aussi très bien de ne pas hésiter à en parler. Il a rebondi en Italie, à l'Udinese, dans un club historique.
21: Un choix audacieux, en plus.
22: Voilà, un choix quand même intéressant. Et là, tu reviens à Lens avec la petite d'histoire. Vous avez tous cru que j'étais cramé, je vais vous montrer. Moi, j'aime bien.
21: Moi aussi, mais moi, j'adore.
22: J'aime bien ce côté un peu manga, je reviens de nulle part.
21: Non, mais surtout, moi, j'adore, en fait, l'homme hyper mature.
22: À Lens.
21: Non, mais j'adore l'homme hyper mature, le leader.
22: Vous avez la ref, s'entraîner dans les vagues.
21: Oui, bien sûr, Mark Landers.
22: Voilà.
21: Oui. On est de la même génération, en fait.
22: Kojiro Yuga pour aller.
1: Le grand rival d'Olivier Hatton. Évidemment, vous n'avez pas convaincu Nicolas, hein, donc pour lui, capitaine de l'Udinese, c'est pas un accomplissement. Et,
22: la Coupe de France, c'est pas un accomplissement. Voilà. Deuxième
1: non,
22: avec
1: il nous dit, Nicolas nous dit qu'il n'a fait qu'un match contre le PSG, puis que hier, c'était un PSG qui jouait en marchant 4 jours après.
21: Ouh, on va pas être d'accord.
1: Le Paris n'est jamais prêt en début de saison, nous dit Nicolas. Voilà, on est là pour échanger, hein, c'est le principe de
16: de l'émission. Et même lorsqu'on n'est pas d'accord, on relaie vos réactions à l'antenne. Tenez, on parlera du Paris Saint-Germain dans quelques instants avant 21h, puisque Luis Enrique était satisfait malgré la défaite après la rencontre. Info RMC Sport, c'est ce soir Ibrahim Mbaye, qui n'était pas sur la feuille hier, serait d'accord avec les Reds de Liverpool. Un accord entre le joueur et le club, pas encore entre les deux clubs. Donc reste à trouver un terrain d'entente entre Liverpool et Paris. Liverpool qui pourrait faire une offre groupée en effet pour un Bradley Barcola qui lui aussi était en tribune hier et qui est convoité, on le sait, par le club de Liverpool. David Guzman, Kevin Diaz qui vous accompagne jusqu'à 22h. Génération After revient dans quelques instants. On va continuer à parler du RC Lens dont Florian Thauvin est le capitaine. Mais il n'y a pas que ça qui marche dans le club nordiste. Kevin a envie d'en parler. À tout de suite.
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16: Entouré ce soir de Kevin Diaz et David Guzman qui vous accompagnent jusqu'à 22h avant l'after. Ce sera avec Karine Galli. On continue de se retourner sur ce trophée des champions hier et la victoire de Lens qui s'est imposée, vous l'avez suivi sur l'antenne, sur sa pelouse de Bollard, 1-0 face au Paris Saint-Germain. Alors ce succès valide forcément la belle saison dernière, hein, vainqueur de la Coupe de France et deuxième du championnat. Et puis le travail quand même effectué depuis plusieurs saisons. Lens, modèle à suivre, c'est David Kevin Diaz.
28: Pour moi, il y a hors-jeu. Pour moi, il y a hors-jeu. Hors-jeu d'une épaule. Là, je pense que tu peux faire confiance à mon Hawkeye. Et l'épaule, elle est en effet en avant.
29: Le but va être accordé. 2-1 pour le Toulouse.
28: Bah, encore une fois, bien sûr, c'est un montage.
16: On s'en lassera jamais.
28: Est-ce que Paul a une comment dire
16: une preuve
28: a une preuve que c'est pas un montage?
16: Non, mais Paul n'a pas besoin de preuve.
28: Moi ma version c'est que c'est un montage.
16: Ah voilà. Bon.
28: C'est ma version.
30: Je suis pas étonné que ce soit ta version.
28: Jusqu'à preuve du contraire, voilà, c'est un montage.
30: Non, c'est
16: Maxime Abolin, notre producteur, me dit que Paul va lui retrouver la version longue sans montage.
28: Bah, qu'il le fasse.
16: Bon. Pas faire mal. Alors d'ici là, le Racing Club de Lens, modèle à suivre, hein, pour toi, Kevin.
28: Ouais, pour moi, le Racing Club de Lens, c'est un modèle à suivre parce que j'en parlais hier quand il y a eu pas mal de caméras là qui, enfin la caméra a pas mal été sur la direction de Lens, donc le directeur général.
22: général, le directeur sportif Jean-Louis Leca et le président Gourlian. Et moi, je trouve que ce club, depuis qu'il est remonté en Ligue 1, et on se rappelle un petit peu, hein, pour le coup, ça a été grâce au Covid aussi, parce que ils sont repassés dans la zone de promotion juste au bon moment. Et finalement, Francaise a été maintenu à l'époque par Ghisolfi et par cette direction. Et depuis, bah, en fait, on voit que dans un club français qui fonctionne, malgré les problèmes financiers, malgré le trou au niveau des droits télé par rapport à ce qu'il connaissait il y a encore quelques années, et bien quand il y a de la stabilité, de la cohérence et de l'intelligence dans le choix des hommes, que ce soit Gourlian qui a fait d'abord le choix de Ghisolfi, puis maintenant le choix de Jean-Louis Leca qui était à l'époque troisième gardien et qui est passé au bout deuxième, mais qui était gardien au club, qui est passé ensuite directeur sportif, avec d'abord Francaise, avec un choix dans la continuité avec Will Steele, puis là avec Pierre Sage et maintenant avec Topmöller que moi je découvre. En fait, tu vois que quand un club a un gouvernail qui sait garder le cap, et donc une gouvernance qui sait garder le cap, eh ben ça aide sur le terrain à avoir des résultats. Il y a aussi sûrement une très bonne cellule de recrutement. Il y a eu quelques erreurs, bien sûr, comme dans tous les clubs. Mais à partir du moment où tu fais les bons choix, et quand tu ne fais pas les bons choix, tu rectifies très vite. Hein. Il y a eu des directions sportives qui n'ont pas été bonnes à Lens, mais qui ont été très vite rectifiées. Eh bien, aujourd'hui, tu vois que quand ça marche bien dans les bureaux, ça va bien sur le terrain, il y a de la cohérence. Oui, ils doivent aussi, comme d'autres, vendre leurs meilleurs joueurs, mais ils arrivent à les remplacer. Et surtout, ce qui est très, très fort, c'est l'identité du club. Avec ce club, avec ses supporters, nous on a fait encore quand, avec Génération After, on avait fait donc la nouvelle voie de l'After à Lens. Tu rencontres les gens et tu vois que c'est un club qui est particulier, c'est un club qui a une histoire, qui a une identité, avec ce maillot, les mines, même la décoration dans les vestiaires avec couleur charbon, même tu sais, c'est vraiment imitation charbon au toucher, etc. Et tu vois que les valeurs de travail, d'abnégation, ils se sont trompés par exemple avec Eliwahi, mais ils ont très vite rectifié. Voilà, et c'est ça que moi j'aime dans le foot comme dans la vie, tu peux te tromper,

0: C'est d'ailleurs pour ça qu'ils ont même. Parce que c'est ça aussi. Et même pour Liverpool, que David connaît très bien aussi. Tu sais, moi, quand je commentais les Liverpool sur RMC Sport, je disais attention. Attention, il y avait Salah, Firmino, Mané. Attention à ne pas les faire faire les années de trop. Donc, ils ont réussi à pas le faire avec Mané, mais ils l'ont fait par exemple avec Salah. Et ça s'est avéré être l'année de trop.
1: Avec Van Dijk aussi un peu.
0: Oui, avec Van Dijk aussi, mais Van Dijk, c'est défenseur central, c'est capitaine, c'est un peu différent. Mais à Lens, le fait de pas garder Thomasson, par exemple, qui est un excellent joueur, un très bon gars, mais bah, si à un moment,
1: Saïd, Malangsar,
0: ça passe pas dans les finances, malheureusement, le club.
1: Heureusement.
0: Oui, non, mais quand même, malheureusement, parce que si tu peux les garder sportivement, c'est quand même bien.
1: Heureusement.
0: Ça aurait été bien, quoi. Moi, je pense que ça aurait été bien, quand même, d'en garder au moins un ou deux sur les trois.
2: Sur le projet Lensois, dans sa globalité.
1: Projet Lensois dans sa globalité.
3: Niveau du recrutement, notamment, on en parlait hors antenne, on parlait du pli Titraoui. Tu me disais que voilà, il vient pour remplacer Sangaré.
1: Il vient pour remplacer Sangaré.
3: Et en termes de data, c'est deux copies conformes.
1: Il correspond exactement énormément à ce que Mamadou Sangaré a porté. Mais moi, je vais complémenter l'avis de Kevin. C'est-à-dire que Joseph Ogourlian fait ce que Franck McCourt aurait rêvé de faire à l'OM. C'est-à-dire que qui est le RC Lens aujourd'hui ? C'est un club qui gagne des trophées, c'est un club qui est performant sportivement, qui est performant financièrement et qui est performant politiquement et sur le plan des institutions. Qui est le principal opposant, à l'heure où nous parlons, le principal adversaire sportif du PSG, c'est Lens. Qui est le principal opposant politique à Nasser El Khelaifi, c'est Joseph Ogourlian. Qui a pris la tête de la fronde à la Ligue, c'est le RC Lens. Le RC Lens, sur tous les plans, c'est un exemple. C'est un exemple aussi pour Franck McCourt de correction. On se souvient l'été de toutes les folies après la qualification en Ligue des Champions. Il y avait CVC, il y avait la manne de la Ligue des Champions qu'on a peut-être cru éternelle. Il y a eu un virage mais à 180 degrés sans altérer les performances sportives. On vous souvient des ventes de Kouchanov, des ventes de Danso. Il y a un hiver où Lens était le plus gros vendeur européen.
0: Samba aussi.
1: Brice Samba, c'est Kofofana. Donc, en fait, moi, si j'étais Franck McCourt, je me dirais, mais regardez ce que Joseph Ogourlian a réussi en investissant, bon an, mal an, 80 millions d'euros. Franck McCourt a investi plus de 700 millions d'euros. C'est-à-dire qu'il y en a un qui a investi.
0: C'est pas le même environnement.
1: Il y en a un qui a investi.
0: C'est pas la même exposition.
1: Mais il y en a un qui a investi quasiment 10 fois moins et qui a stabilisé son club, qui a restructuré son club, dont son club est un exemple de vertu et qui est écouté et regardé, même sur le plan institutionnel. Et t'as un autre qui, pour l'instant, à part sur le plan commercial, bien évidemment, et sur le plan de l'image de marque, est à la traîne ou encore ce travail de restructuration à faire sur tous les sujets.
0: C'est certain. Après, ce que tu disais, pour en revenir la petite bataille en interne à la Ligue avec Nasser, entre Nasser et Joseph Ogourlian, c'est quand même particulier qu'hier, il n'y avait ni le président du Paris Saint-Germain, ni le président de la Ligue de football.
2: On s'en est étonné à l'antenne, Daniel, c'est notamment, l'a souligné.
0: C'est incroyable. Honnêtement, je ne comprends pas.
2: Pour un trophée organisé par la Ligue, c'est quand même
0: incroyable.
1: Alors, Nasser El Khelaifi, je peux comprendre qu'il soit un peu irrité par le faible le nombre de places dévolues à ces
0: autre chose.
1: Oui, non, mais Vincent Labrune était, si je ne me trompe pas, il était à Salzbourg pour la Super Coupe d'Europe. Donc en fait, être présent.
0: Il était à Salzbourg, il n'est pas venu à Lens.
1: Si je ne me trompe pas, ce serait bien en fait qu'on ait une
2: vérification.
1: Mais je pense l'avoir vu à Salzbourg et ne pas être présent lors d'une des compétitions les plus. Une création même de la Ligue. Bon. C'est un peu surprenant.
2: En tout cas, sur le modèle Lensois, on va demander son avis à un supporter. Des 100 heures, Reynald qui a fait le 32-16. Salut Reynald.
4: Ouais, bonsoir à tous.
2: Bienvenue dans l'after, ça va toujours, tu sais, quand on est dans l'after. Ton avis sur. J'imagine que tu es a priori d'accord avec l'avis qu'a développé Kevin et David a renchéri, a complémenté.
4: Ouais, mais totalement. Je crois que M. Ogourlian, il fait un boulot de malade. Parce qu'il ne faut pas oublier qu'on a eu quand même l'épisode Ligue des Champions, Arnaud Pouille, il y a quand même eu un sacré boulot à faire après, parce que t'as quand même l'année Will Steel où ça a été un sacré bordel quand même, et là franchement entre le choix de Pierre Sage Elo, Topmöller, et bah, je trouve ça fantastique, quoi.

0: honnêtement, les recrues, bon, il y a des recrues qui passent en travers comme dans chaque club, mais c'est vrai que quand tu investis des Sangaré et que tu arrives à revendre derrière, ben, le modèle, il est top, parce qu'il n'y a plus de droits de football. Donc, c'est vrai que ton club, il existe. Aller acheter puis revendre, ce qui est pas toujours facile à entendre pour les supporters, parce qu'au final tu t'attaches à un joueur et l'année suivante il part, mais c'est ce qui rend ton club compétitif. Et puis je pense que les gens, Lens, ça reste un petit club familial et que les gens, ils aiment bien ce genre de club. Et hier, honnêtement, c'était très bien parce que tu rencontres le Grand Paris, même si le PSG, je pense qu'en première mi-temps, ils auraient pu marquer au moins 4-5 fois. Mais au final, tu arrives à les battre. Donc l'histoire est très belle, mais Monsieur Gourland, le boulot qu'il fait, c'est énorme. Effectivement, sur des joueurs qui partent, c'est toujours un petit peu chiant. Mais au final, ouais, si tu veux rester sur la ligne de conduite, tu peux pas donner des gros salaires à des joueurs. Donc préférable qu'ils partent et puis de remiser sur des trouvailles et puis relancer des joueurs comme Saint-Maximin l'année dernière. Et puis, au final, pour l'instant, la sauce, elle marche. Hein. Après, la saison, elle est longue, mais pour l'instant, ça marche.
1: C'est ça, Reynald. Tu fais bien de le souligner parce qu'il y a le scouting, c'est-à-dire identifier des joueurs à fort potentiel. Alors
2: il y a le stade aussi, Simon.
1: Ça passe un petit peu sous les radars, évidemment. Ça, c'est...
2: Non, mais il est propriétaire du stade. C'est un des seuls qui a réussi à être propriétaire de son stade, à faire rentrer un fonds souverain de la région Hauts-de-France dans son capital. Enfin, c'est quand même admirable.
3: Un fonds souverain de la région Hauts-de-France.
2: Bah, en fait, si tu veux, c'est une espèce de fonds public-privé, notamment la famille Mullier. C'est un fonds public et rentrer au capital, en fait, je crois qu'ils ont pris un peu plus de 10% du RC Lens. Donc, tout le monde cherche un actionnaire minoritaire. Lui, il en a trouvé un. Donc,
3: et en plus, c'est un gars de la région, enfin, un groupe de la région.
2: Oui, alors après, ça peut aussi créer certaines jalousies auprès d'autres clubs, en fait, de la région Hauts-de-France.
3: Mais si je dis pas de bêtises, t'as Auchan sur le maillot de Lens et t'as Boulanger sur le maillot de Lille. Donc, je crois que c'est le même groupe, non? Si je dis pas de bêtises, c'est le même groupe.
2: Non, Boulanger?
3: Boulanger et Auchan, c'est le même groupe. Pour moi, c'est le même groupe.
1: Oui. Le projet, tout de même, il va quand même être sacrément éprouvé par justement ce nouveau challenge. Exister en Ligue des Champions, continuer à performer en Ligue 1, ne pas justement rééditer.
2: Mon Kevin n'était pas d'accord, mais moi je les vois top 4. Hein. On m'a rionné il y a 10 jours.
3: Non, tu les vois pas top 4, tu les vois,
2: moi, je
3: top,
2: les vois top
3: 3.
2: Top 4, voilà.
3: Top 3.
2: Il est déjà en train de changer les
3: top 3. Top 3. Top 3 et pas 3ème, tu les vois.
2: Ok, quelle exagération. Non, mais je suis content d'avoir rallié Kevin à ma cause, en fait. Qu'il soit, non,
3: après, moi je dis pas qu'ils vont finir forcément top 3, parce qu'après, tu peux top bien. Top 3 comme toi. Tu peux bien travailler, faire un beau parcours en Ligue des Champions et finir 5ème ou 6ème. C'est pas pour ça que je veux dire que Lens a raté sa saison. Donc voilà, il y a pas d'obligation pour Lens, et c'est aussi pour ça que tu ne peux pas les comparer à Marseille. Tu peux pas vraiment comparer.
2: Je compare la réussite entrepreneuriale.
3: Ah oui, ok, sur le fond, bien sûr. Avoir un actionnaire qui s'y connaît, qui choisit les bonnes personnes et des résultats, et un club qui a des valeurs qui sont représentées par leurs joueurs. Ça, c'est ce qu'on essaie tous de faire jusqu'en 4e division de district. Mais le truc, c'est que Lens et Marseille, c'est quand même deux environnements différents. T'as pas des articles sur Lens, t'as pas des émissions sur Lens sur RMC 10 fois par mois, ou qu'est-ce que je raconte, 10 fois par mois, 10 fois par semaine, comme non, tu l'as sur Marseille.
2: Ok,
3: ou
2: d'accord,
3: sur Paris.
2: Mais ça empêche pas de bien travailler non plus. Enfin, tu vois,
3: oui,
2: je trouve que.
3: Oui, mais,
2: alors, on va faire un passage. L'environnement est utilisé trop souvent, c'est une excuse aisée pour expliquer les défaillances de gouvernance. Mais surtout, faut pas croire que Lens, en fait, c'est un long fleuve tranquille. C'est-à-dire qu'il y a quand même une énorme ferveur. Toi, Kevin, tu y es régulièrement allé. Moi, je suis originaire.
1: C'était le 87e match d'affilée à guichet fermé à Bollard hier.
2: Moi, je suis originaire de Saint-Quentin dans l'Aisne. Donc, c'est le club de Ligue 1 le plus proche géographiquement. C'est peut-être le club, Bollard, c'est peut-être le stade de Ligue 1 où je suis le plus fréquemment allé. Je vais même tirer des pénalties à la mi-temps, change Crédit Agricole.
1: Wanadou ? Ah ouais, non.
2: Change Crédit Agricole, ouais, absolument. D'un Lens Nice.
1: C'était pénalty ou on partait du milieu du
2: terrain ?
1: Non,
2: tirer des pénalties. Il y avait un gardien et tu sais, il y avait des trous en fait sur les côtés.
1: T'as marqué ?
2: Ouais, j'ai marqué, mais deux pénalties.
1: Formidable, avec l'ovation du stade.
2: Ouais, c'est souvent parti à la buvette, mais ouais.
1: Reynald, est-ce qu'il n'y a pas de risque pour les supporters lensois ? De s'emballer, de se prendre pour d'autres, au vu des récents succès, ce serait une saison réussie acceptable pour vous?
0: Bah écoute, les supporters, après, c'est malheureusement, je pense que tous les supporters, quand t'es supporter, tu rêves de reproduire la peut-être mieux que la saison d'avant, ce qui sera difficile. Après, on peut pas leur en vouloir de s'enflammer. C'est à Lens, c'est quand même le moteur numéro un, c'est le foot. Donc tu peux pas leur en vouloir, mais franchement, en toute honnêteté, si tu tu fais top 5 et que tu fais un petit parcours à la Brest en Ligue des Champions, mais je pense que tout le monde y sera hyper content, quoi.
4: Ça vous parle, les gars, ouais.
2: Ah, mais moi, ça me parle complètement. Mais je pense que Lens a les qualités, dans le management pour encore dépasser les attentes, et boxer au-dessus de sa catégorie. Surtout que je ne vois pas énormément de concurrents, se renforcer significativement, se renforcer de façon pertinente. Moi, je pense que Lens sera encore à la bataille.
1: Et puisque tu parles de ça, est-ce qu'il y a encore des trous à combler dans l'effectif?
2: Défense centrale. Je pense que défense centrale, d'ailleurs, ils recherchent.
1: Il va mettre un petit peu de temps à revenir de sa grave blessure. Baïdou est sur le flanc.
2: Baïdou est sur le flanc, défense centrale. Si tu joues à 3, le petit Antonio est vraiment prometteur. Il paraît qu'il y a Seignan aussi qui est très prometteur au sein de la formation. Mais ils étaient sur Aubert, un défenseur central de Cagliari. Ça m'étonnerait pas en fait qu'ils cherchent encore un défenseur central de qualité.
1: Le jeune Gagnou a été monstrueux hier.
2: Exceptionnel.
1: Et peut-être qu'il va.
2: Ah, lui, c'est une vraie recrue. Lui, sa prolongation, c'est une vraie recrue.
3: Ouais. Très belle prolongation. Parce que souvent, on dit que les meilleures contratations sont celles qui permettent d'avoir un joueur qui vient de l'extérieur. Mais des fois, les renouvellements, c'est plus important que les
2: Je pense d'ailleurs que la vente de Sangaré a permis la prolongation de Gagnou de refuser. Parce que je crois qu'il y avait une offre de Milan à quasiment à 150 millions d'euros. Non, il me surprend de match en match. Il est exceptionnel.
1: Il a été exceptionnel. Merci beaucoup, Reynald, d'être passé par Génération After. Une bonne saison du côté du Racing Club de Lens.
3: Le groupe Auchan détient bien une partie de Boulanger.
1: Tout à fait. Tout à fait.
2: Tu avais à moitié raison. À combien de pourcents ? On va voir. À combien de pourcents tu avais raison ?
3: Non, là, fond. Non, mais je te le dirai à la pub.
1: Bon. sur le WhatsApp de RMC, Alicia nous rappelle que Eli Wahi était un panic buy de dernière minute.
2: C'est
1: à l'époque. Eli Wahi, à l'époque, pour la qualification en Ligue des Champions.
2: Mais moi, c'est pas Wahi qui m'a.
1: Il a été à Lens après avoir été très
3: sur
1: demandé.
3: Sur le cas Eli Wahi, c'est même pas Lens, en fait, c'est Marseille.
2: Mais qu'il a après,
1: qu'il a pas trop mal vendu non plus.
3: Ça marche pas à Lens, tu l'achètes à Marseille.
2: Bah non, mais en fait, si tu veux, Eli Wahi, moi, je peux comprendre, dans la mesure où tu sais que t'auras toujours une porte de sortie. Nampalis Mendy, ça m'a plus choqué après Lens.
1: Je suis pas tout à fait d'accord, parce que, Eli Wahi, sur la foi d'une saison certes exceptionnelle avec Montpellier.
2: Ouais, mais tu sais qu'il va avoir des clients derrière.
1: On parlait de Chelsea, on parlait d'Arsenal, il a fini à Lens, ça a pas marché.
2: Ouais, mais tu sais
1: et Marseille y est allé, moi, je suis un peu comme Kevin, ça m'avait
2: surpris. Simon, tu sais que tu vas avoir des clients. D'ailleurs, il y a eu des clients. Il y a toujours des clients.
1: Voilà. Et puis je fais un salut amical à Michel sur le WhatsApp de RMC qui dit c'est quand même mieux quand Simon se tait. Alors voilà. Et voilà. Il faut jouer avec le bouton du volume, mon cher Michel. Il va falloir patienter jusqu'à 22h avant que je passe la balle.
3: Ah, c'est un jingle, ça. Bonvexio, c'est un jingle. Ah, voilà. Je le veux en retour de pub.
1: On embrasse Michel et on lui souhaite une bonne émission.
2: 25h40. Il passe une bonne journée, Michel.
1: Oui, Michel. Ouais. Bon, écoute, voilà, on peut pas faire à tout le monde. C'est le principe de ce métier. On l'embrasse.
3: Il y a toujours des clients, il a dit. Il y aura toujours des clients.
1: Il y aura toujours quelqu'un pour acheter. 20h41, Kevin Diaz, David Guzman et vous, les auditrices, les auditeurs qui supportent encore à peu près ma voix. On est ensemble jusqu'à 22h. Dans un instant, on va se pencher sur le Paris Saint-Germain. Louis Henriquet a perdu, mais Louis Henriquet est tout de même satisfait. À tout de suite.
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1: Entouré ce soir de Kevin Diaz et David Guzman, on est ensemble en direct jusqu'à 22h. N'en déplaise à Michel, notre fidèle auditeur, à 4 jours de la reprise de la Ligue 1. Ça commencera par l'affiche entre l'OM et Strasbourg au Vélodrome, vendredi 20h45. Vous n'en manquerez pas une miette, évidemment, sur notre antenne. On se projette évidemment vers la reprise du championnat, éclairé par ce trophée des champions, la victoire du Racing Club de Lens hier face au PSG. Depuis 2021 et sa défaite face à Lille, Paris avait remporté toutes les éditions du trophée des champions. La défaite d'hier, c'est la première de Paris version QSI en tant que champion de France lors du trophée des champions. Alors bon, il y a eu plusieurs occasions parisiennes, il y a eu la barre pour Doué, il y a eu beaucoup d'arrêts de Risser, la supériorité numérique du PSG durant plus de 45 minutes, Dembélé, Nuno Mendes, Fabian Ruiz qui sont entrés en jeu, mais Paris a tout de même perdu sans réussir à marquer un but. Luis Enrique, après la rencontre, satisfait malgré tout.
9: Finaliser les actions qu'on a eues en attaque. Pour moi, et à mon avis, le rythme et les situations de jeu ont été très positives. Je suis très content de ce que j'ai vu pendant tous les matchs, spécialement le premier mi-temps. Je pense qu'on a contrôlé les matchs. Et si je me rappelle ce que ça s'est passé les dernières années, je pense que c'est l'année que Lens a créé des moins. Je suis content pas des résultats, évidemment, mais je pense qu'on a mérité des plus. Mais je dois féliciter Lens, ils ont gagné, ils ont joué très bien avec l'intensité habituelle. Mais je me répète, j'aime bien ce que j'ai vu et de la manière que l'équipe a joué.
1: Satisfait du contenu, donc malgré la défaite, on a suffisamment souligné le côté carnassier hein, qu'il a réussi à inculquer à ses joueurs. Est-ce que vous partagez cet avis ? Il y a de quoi être satisfait de la prestation parisienne hier, malgré la défaite ?
3: Moi, en tout cas, je suis pas inquiet pour le Paris Saint-Germain.
1: Non, c'est pas.
3: Ça, c'est une certitude. Maintenant, le Paris Saint-Germain, des fois en Ligue 1, même en Coupe d'Europe, mais même en Ligue 1, surtout en Ligue 1, parce qu'en Ligue 1, c'est là où ils font entre guillemets un peu tourner. C'est ce qui était le cas hier. Et bah, des fois, ils sont en difficulté. Et ils sont souvent en difficulté dans les mêmes stades, d'ailleurs. Ils sont souvent en difficulté à Lens, notamment. À un moment, ils étaient aussi en difficulté, souvent à Rennes. C'est des équipes qui réussissaient bien contre le PSG. Il y a Lorient aussi qui, historiquement, arrive à bien embêter le PSG. Mais c'est vrai que Lens, c'est une depuis Francaise. Souvent, le PSG, je me rappelle d'un, je crois que c'était un 2 ou un 2-0, à l'époque de Openda, je crois, en première ou deuxième journée de championnat où le PSG s'était incliné à.
2: C'était pas après la reprise après la Coupe du Monde au Qatar, tu te souviens pas ? C'est pas là ?
3: Peut-être, enfin. Non, je crois que c'était en été. Je crois que c'était okay. En été, je suis quasiment sûr, fin août. Mais bon, bref, en tout cas, à Bollaert, c'est une ambiance où il y a beaucoup de ferveur. C'est souvent des équipes qui mettent beaucoup d'énergie, beaucoup d'intensité. Et souvent, le Paris Saint-Germain, aussi à Monaco, où il y a moins d'ambiance, mais où il y a quand même de la qualité. Donc le Paris Saint-Germain, quand même de Luis Enrique et de l'air qatari, a quand même été des fois bousculé par certaines équipes en Ligue 1. Et ce club et ce stade en fait partie. Et hier, bah, ils ont joué contre une belle équipe. Une équipe qui a fini deuxième, qui s'est bien renforcée, qui va être en Ligue des Champions. Et donc, moi, j'ai vu un Paris Saint-Germain, quand même, qui, malgré ça, a eu la majorité de la possession de balle, a eu la majorité des occasions, aurait dû, je pense, avec un tout petit peu plus de réussite égalisée. Il y a Nuno Mendes. Maintenant, le seul truc où, là, pour moi, ils tirent un peu contre leur camp, c'est qu'ils ont quand même joué à 10 pendant un bon moment.
1: C'est ce que j'allais te dire.
3: Ils ont joué à 11 contre 10.
1: Il y a une grosse première période parisienne, on peut en convenir, c'est un peu un miracle si l'on se mène à la pause, mais bon, tu te dis, ils vont appuyer à 11 contre 10 après l'exclusion de Kylian Antonio. Ouais, justement... Vous n'avez pas été déçu par la seconde période parisienne.
2: Après, il y a un ajustement tactique.
3: Les Lensois, ils ont bien défendu.
1: Les Lensois ont quasiment été meilleurs à 10 contre 11.
2: Oui, mais il y a un ajustement tactique en 5-3-1 avec le remplacement de Divanovic par Aguilar. Non, Aguilar, mais moi, je vais revenir en fait sur la déclat de Luis Enrique à l'aune de sa préparation. Moi, je comprends complètement qu'il soit hyper satisfait. Il sait que la plupart de ses joueurs sont venus bien après les Lensois, que les Lensois ont une préparation bien plus consistante. Et je l'ai trouvé bien plus en danger lors des dernières sorties à Bollaert qu'hier soir. Hier soir, les 30 premières minutes, c'est un taureau. C'est-à-dire que vraiment, Lens a commencé à jouer long parce qu'il tirait la langue. Paris, dans le pressing, dans le contre-pressing, était hyper impressionnant. Même en deuxième période où c'était un peu plus compliqué, t'as quand même 10-15 minutes à la fin, notamment après l'entrée de Dembélé, où Paris a réussi à se créer énormément d'occasions. Moi, je trouve que Luis Enrique, il a toutes les raisons d'être rassuré par ce qu'il a vu hier dans la créativité.
3: Il n'a même pas besoin d'être rassuré.
2: Dans mais c'était un vrai test. Il le disait d'ailleurs avant le match. Il accordait énormément de respect à cette équipe du RC Lens. Et je pense qu'il a vraiment été satisfait du contenu et qu'il dit pas ça, en fait, pour être à contre-courant. D'ailleurs, même sur le plan des individualités, il n'y a pas énormément d'individualités parisiennes, à part peut-être Lucas Digne, que moi j'ai trouvé un peu distrait, pas forcément à son meilleur niveau.
3: Disons que ça fait beaucoup après la demi-finale de Coupe du Monde.
2: Ouais, mais lui est peut-être à Cliouche, que j'ai trouvé très bon dans les déplacements, mais manquant de puissance, manquant d'incisivité offensivement. Même dans les individualités, j'ai trouvé Doué bon. J'ai trouvé le milieu de terrain très correct.
3: Beraldo, ça reste un sparring partner quand même.
2: Bah, tu vois, en fait, si tu veux.
4: C'est dur.
2: Non, mais tu vois que.
3: Bah, c'est un sparring partner d'entraînement, c'est un genre de rotation.
2: Tu vois que Beraldo, en 6, dès que. Déjà, d'une, ça replace Vitinha un peu plus haut, là où je l'aime un peu moins. Mais tu vois que contre un milieu consistant, et pourtant, j'ai pas été épaté par la prestation de Cuisance, même s'il est.
4: Cuisance.
2: Moi, il est monté en puissance, mais.
3: Cuisance, c'est pas un joueur pour courir après la balle.
2: Il est monté en puissance, mais j'ai trouvé qu'il avait une première demi-heure un peu hésitante.
3: T'allais dire, il est monté en cuisance.
2: Excellent. Oh, c'est pas mal.
4: Excellent, c'est validé.
2: Pas mal. J'allais pas le dire, mais tu voulais le placer, on est d'accord. Mais voilà, non.
3: Elle m'est venue comme ça.
2: Mais d'un point de vue individuel, je trouve qu'il y a aussi des satisfactions. Je comprends sa sortie.
4: On va poser la question à Jonathan, supporter parisien qui a fait 32-16. Salut Jonathan.
10: Bonsoir monsieur.
3: Salut Jonathan.
2: Salut Jonathan.
4: D'accord avec les copains en plateau et Luis Enrique après la rencontre. Toi, tu es satisfait malgré la défaite?
10: Forcément, t'as toujours un côté où t'es un peu frustré parce que bon, ça reste quand même un titre et donc, quand tu le ramènes pas à la maison, t'es quand même un peu déçu. Néanmoins, je suis totalement d'accord avec la personne qui vient de parler juste précédemment là. Donc, je partage totalement son analyse et c'est vrai que quand tu vois Enrique, le fait de dire que j'ai trouvé que mon équipe a dégagé un meilleur jeu que ce que je pensais et je trouve que véritablement, avec deux, trois jours pour certains, le match a été quand même plutôt bon du PSG et Lens a eu deux très bonnes minutes au coup d'envoi et je pense que c'est vrai qu'après un mi-temps c'était quand même la machine où PSG avait un jeu assez huilé, excusez-moi pour derrière, avait un jeu assez huilé en termes de qualité de jeu, un but qui a été un peu contre le cours du jeu et derrière ils ont mis le bus quoi, donc ils ont joué avec leur arme. Mais je trouve que Paris quand même a fait un très bon jeu et aurait mérité clairement beaucoup mieux que
2: le but. C'est quand même un concours de circonstances. T'as une Brandao, contrôle du dos, une frappe écrasée de Dudol d'ailleurs.
4: Bon, enfin, Simon, il fait un travail exceptionnel sur le but. Une Brandao
2: exceptionnel. Il sait même pas où le ballon est. Il rebondit sur son dos.
4: Il se bat.
2: Vous me faites marrer. Si se bat, c'est un travail exceptionnel. Il est quand même très chanceux sur le but, Simon. C'est pas un contrôle.
4: Il fait le boulot pour lequel il était censé.
2: Oui, il y a quand même une. Attends, sur le but, Simon, il y a quand même une.
4: Qu'il y ait une frappe ratée après de Udol qui se transforme en centre avec un Thauvin, eh ben, qui a senti le coup, qui y va et qui a le mérite d'y croire.
2: Exactement.
4: Mais si tu m'expliques que parce qu'il a touché le ballon de l'épaule, Sima a de la chance sur le but, moi je trouve qu'il allait se battre au mastic, tout seul, contre la défense centrale. Bon, je trouve qu'il a fait un travail remarquable sur le but, quoi. Pardon, Jonathan.
10: Non, mais je t'en prie, mais je suis assez d'accord. Et puis, quand tu regardes aussi sur l'action du but, tu regardes Pacho, il se retrouve sur une jambe, il fait l'effort de remonter, mais c'est presque un peu trop tard, il est un peu dépassé. Enfin, il faut dire la vérité, ils ont eu beaucoup de réussite sur le but. Donc, bon, ils ont marqué le but. Thauvin qui fait l'effort derrière, bravo à lui, parce que franchement, bon, tu sens qu'il s'est arraché et il y a de la réussite, le ballon arrive sur lui. Mais je pense qu'il y a vraiment beaucoup de réussite. Et quand tu vois l'image du jeu de Lens hier, ils sont tout misés sur le fait d'être en bloc bas, la défense.
3: Attention, hier autant le PSG fait pas un mauvais match, et c'est pas parce qu'ils ont perdu qu'on peut dire qu'ils ont raté leur soirée. Mais par contre, Lens, ils ont réussi complètement leur match. Hein.
2: Topmöller a vraiment réussi son match.
3: Non, mais ils ont fait un match énorme les Lensois. Tu vas pas comparer quand même l'effectif des uns et les budgets des uns et des autres. Donc cueillez-moi moins de qualité du côté de Lens, c'est tout à fait logique. Et que les gars jouent sur la moindre occasion qui marque et derrière qui mettent comme tu dis le bus. Moi, je crois pas qu'ils restent en bloc médian bas et surtout à 10 contre 11 qui défendent comme des acharnés parce qu'ils ont certes concédé 2-3 occasions, mais je pense qu'ils ont quand même bloqué énormément de tentatives avec une énergie monstrueuse et ils auraient même pu mettre un deuxième but si cet arbitre qui franchement mais qui ne sent
1: Monsieur Pignard.
3: Franchement, alors Monsieur Pignard, il est encore en Ligue 1, mais alors par contre Benoît Mignot, il est plus en Ligue 1 quoi. Même Angoula, il est plus en Ligue 1. Alors lui, il est en Ligue 1. Non mais le mec, mais comment il peut siffler dans cette faute au poteau de corner sans attendre de voir ce qui se passe avec un centre et un but, parce que si vous perdez 2-0, c'est pareil hein, parce que ce but normalement il compte. Donc je vais dire que bien sûr que le PSG n'a pas raté son match, mais Lens a fait un match monstrueux.
1: On a Mathieu sur le WhatsApp RMC qui nous dit sinon Paris a impressionné les supporters lensois dont je fais partie. Niveau technique, précision, athlétique et même au niveau du respect. Bravo Monsieur Enrique, nous dit Mathieu. Donc
3: j'ai beaucoup aimé Luis Enrique qui est resté, contrairement à certains entraîneurs ou à certains joueurs, hein, même dont peut-être certains Parisiens, j'ai pas tous vu, mais qui est resté pour applaudir. Je pense pas que c'était fin ou que c'était pour faire semblant. Non, il est resté, il a gagné beaucoup. Bah, il est capable d'être digne aussi le soir où il ne gagne pas, même si c'est pas le trophée de l'année. Je l'ai dit, hein, ça restait un trophée à prendre. Et j'aime vraiment beaucoup l'attitude de Luis Enrique en tant qu'entraîneur du Paris Saint-Germain.
2: Il est respecté avant le match, je pense qu'il les respecte encore plus après. Tactiquement, c'est vrai que le changement en 5-3-1, j'ai même, moi, beaucoup aimé les changements de Topmöller. Je trouve que c'était des changements très intéressants. Fofana a fait une super rentrée, Skouras a fait une super rentrée aussi. Vraiment, sur l'action, en fait, du but refusé.
1: Avec la grinta.
3: Boulatovic,
2: Boulatovic, vraiment, ouais, qu'on a déjà
3: Boulatovic,
2: vu.
3: En plus, saison dernière. Comme ça, un peu. Agaçant pour pas dire autre chose, ouais. Mais comme ça qu'il va
1: le
3: chercher
1: côté
3: des
1: slam,
3: fonds,
1: la quoi. Technique, ouais. La malice. Ouais. Ouais.
2: Si c'est Pac-Man, il a mordu les mollets d'absolument tout le monde, ouais. Un joueur hyper vertical. Moi, je suis sorti de la rencontre. Vraiment, c'était le premier regard, les premières images qu'on voyait de la Ligue 1. Je suis vraiment sorti de la rencontre. Je me suis régalé.
3: Bon gardien aussi, hein.
2: Vivement que ça. Romain Risser.
3: Vraiment. Ah, il a fait une partie. On connaît, mais je veux dire qu'il fait un bon match. Alors, deux, trois fois, il relâche, mais il a l'air de maîtriser son geste en mode. J'essaie pas de la capter.
2: En mode Jeannet Serge, il a fait deux, trois manchettes.
3: manchettes, mais quand même. Ouais,
1: complètement.
3: Un bel
1: arrêt réflexe à son gardien de hand. Il a pas eu de parade.
2: Sur Mendes.
1: Impossible à réaliser, mais il a
3: capté les ballons quand tu m'allais les capter. À un moment, t'as des mêlés qui rôdent, donc il faut le capter. Par contre, quand il avait un peu plus de place, il a pas pris de risque. Il a fait une espèce de manchette pour la récupéré en deux temps, un très bon gardien.
2: Moi, ce que j'aime beaucoup chez Risser, c'est qu'il a su rebondir après un passage un peu compliqué l'année dernière. Il a fini la fin de saison de façon très convaincante. Et son statut de troisième gardien à la Coupe du Monde, à mon avis, lui a énormément donné confiance. Et là, je l'ai trouvé même avec une autre stature.
1: Ah, bah, et tu reviens évidemment
2: même
1: en tant que troisième gardien avec une expérience, une confiance. Je remercie Jonathan d'être passé par Génération After. À bientôt sur l'antenne de RMC. Alors je vais continuer à vous titiller, non sans avoir rappelé que c'est une info RMC Sport, c'est tombé ce soir. Ibrahim Baye et Liverpool sont tombés d'accord sur un contrat. Le jeune ailier sénégalais du Paris Saint-Germain, il n'était pas sur la feuille hier. Liverpool et Mbaye sont d'accord. Reste à trouver un terrain d'entente pour les Reds avec le PSG. Les Reds qui pourraient, bon, on ne sait jamais, faire une offre groupée pour un Bradley Barcola. Lui aussi, on l'a vu en tribune. Bon,
2: si je suis
1: visiblement,
2: malin,
1: on le met au frigo tant que
2: son forme n'est pas réglé. Si c'est financier qui passe, si je suis malin, si je fais un paquet, j'essaie d'augmenter un peu la valeur de Mbaye parce qu'il est à zéro, tu sais, dans les livres comptables et donc ça ferait une plus-value comptable encore plus significative.
1: Pour le faire play financier et les règles comme ça pour
2: exactement.
1: Lui.
2: Exactement. Donc en fait, si je veux faire un paquet, ouais, je valoriserais un peu Mbaye.
1: Alors hier, Louis Enrique n'a pas pu compter sur Mbaye ni Barcola. Un petit mot sur ceux qui ont joué, ceux qui étaient devant. Akliouz, Doué, Gvara pour débuter.
3: Doué, moi j'ai trouvé bon. Il a joué tout le match. Il a même eu des crampes à la fin. C'est quand même une sacrée machine. Hein, parce qu'il a des appuis, même pour un gars qui a quand même pas eu une préparation optimale, même s'il est très jeune. Donc bon, ça va le faire. Mais ouais, j'ai beaucoup aimé Doué. Bon, Gvara, on voit qu'il est pas encore prêt. Bon, il a été décisif face à Aston Villa. Donc là, il a été un peu moins en vue. Mais à Cliouche, bah, un peu tendre. Après, un joueur de système, un joueur qui est assez discipliné, qui va suivre les conseils du coach et qui va va progresser dans cette rotation. Mais c'est vrai que sinon, j'ai trouvé quand même un bon Hakimi, un joueur encore une fois qui... Et les retours aussi de Nuno Mendes et d'Hakimi, en fait, tu vois que le PSG, c'est monstrueux d'avoir ces deux joueurs-là. Parce que deux fois, t'as Nuno Mendes qui revient à 2000. D'ailleurs, je pour en parler sur Nuno Mendes et sur Antonio, je savais pas que quand tu prenais un rouge, tu pouvais pas assister à la cérémonie. Je trouve ça très dur.
2: Je trouve ça
3: c'est nul. N'importe quoi.
2: Bah ça fait partie de ces règles en fait, si tu veux, comme le carton jaune quand tu enlèves ton maillot après une célébration qui sont un peu.
3: Incroyable. Le petit jeune, il était comme ça sur le côté.
2: Je trouve ça un peu ridicule.
1: Kylian Antonio en bas des escaliers. Voilà. Ouais.
2: T'as fait un excellent début de match.
1: Un peu dur. Bon, même si il y a eu un petit excès d'engagement.
2: Moi, j'ai vraiment beaucoup aimé la prestation de Doué. Même s'il y a eu du déchet, je l'ai trouvé inspiré. Je l'ai trouvé hyper provocant. J'ai adoré la passe. Quasiment décisive pour Fabian Ruiz qui a été donc dont le but a été annulé pour un hors-jeu très très fin, mais je l'ai trouvé beaucoup plus inspiré.
3: Très bonne montée pour mettre hors-jeu de Aguilar. On met pas souvent en avant les défenseurs qui montent au bon moment, mais c'est un geste technique qui est très beau.
1: Puis il a failli donner une belle balle à Dembélé aussi après un petit
2: slalom
1: aussi.
3: Dembélé pas ouf la rentrée.
1: Ouais bah
3: et bon pas encore prêt.
1: Il a beaucoup tenté, beaucoup frappé.
2: On va avoir une question de prolongation si je pense Dembélé cette saison. Ça sera intéressant à suivre.
1: Pense.
2: Ou de non-prolongation.
3: Bon. Là, ça va être the question.
1: Écoutez, affaire à suivre, mais vous n'êtes pas inquiet pour le PSG qui a tout de même laissé filer le premier trophée de la saison. Kevin Diaz, David Guzman qui vous accompagne durant une heure encore. Dans un instant, on va parler de l'Olympique Lyonnais, qui aimerait bien retrouver la Ligue des Champions. Pour ça, il va falloir éliminer Fenerbahçe. On en parle dans un instant. Puis je fais un salut amical à Michel sur le WhatsApp de RMC, qui dit que c'est quand même mieux quand Simon se tait. Alors, et voilà. Il faut jouer avec le bouton du volume, mon cher Michel. Il va falloir patienter jusqu'à 22h avant que je passe la balle.
3: C'est un jingle, ça. Paul Vexio, c'est un jingle. Ah, voilà. Exceptionnel, Paul Vexio. Bravo.
1: Bravo, Paul.
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1: Dans un instant, c'est la suite de Génération After en compagnie de Kevin Diaz et David Guzman. Merci d'écouter RMC, il est 21h.
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1: Accompagné ce soir de Kevin Diaz et David Guzman pour débattre ensemble jusqu'à 22h avant de passer la balle à Karine Galli pour l'after jusqu'à minuit. On a beaucoup parlé de ce qu'on pouvait tirer comme enseignement du trophée des champions hier pour la saison à venir pour le Racing Club de Lens, pour celle du Paris Saint-Germain. Des enseignements, on va essayer de... on verra ce que l'OL va tirer demain parce que si Lyon veut retrouver la Ligue des Champions 6 ans après sa dernière participation, il va falloir éliminer le Fenerbahçe d'Istanbul en barrage. Match aller demain soir dans la capitale turque. Le retour mercredi prochain, mercredi 26 août. Alors une qualif, ce sera la Ligue des Champions, sinon la Ligue Europa est déjà assurée hein, pour l'OL, même si on imagine que ce que préfèrent les supporters et ce dont ont besoin, je parle sous votre contrôle, les finances du club, si on veut éviter, je sais pas, une vidange de dernière minute d'un effectif en vendant les joueurs au rabais. Alors question simple pour vous, est-ce que vous êtes confiant pour Lyon avant cette double confrontation face au Fener?
3: Je sais pas si on peut être confiant, mais en tout cas, moi, je pense que Lyon peut très bien éliminer Fenerbahçe. La preuve, les Turcs ont perdu en championnat, même s'ils avaient fait tourner. C'est une équipe qui est pas imbattable. Hein. Ils ont des beaux noms, ils ont un bel effectif, ça c'est certain. Mais Lyon aussi, Lyon a montré quand même dans ce match retour qu'ils étaient largement au niveau pour participer à la Ligue des Champions.
1: Contre le Sparta, tu veux dire
3: Sparta, ouais. Quand même où tu perds à l'aller, t'es très mal en gros dans ce match, même si tu rates un penalty, mais au retour ils ont quand même montré beaucoup de caractère, pas mal de qualité, ils ont mérité leur qualification. Maintenant ils sont pas favoris, donc c'est un rôle qui devrait leur convenir. Et tu sais que face à c'est Lille, je crois, qui avait éliminé Fenerbahçe de Mourinho il y a deux ans pour le tour préliminaire. Donc je pense que si Lille l'a fait, l'Olympique Lyonnais, qui je pense a au moins un aussi bon effectif que ce Lille là, peut le faire.
2: Moi j'y crois. Moi tout simplement.
1: Ben voilà.
2: Moi tout simplement j'y crois, ouais. Parce que avec tout le respect que j'ai pour la ribambelle de noms qui constelle l'effectif du.
1: Alors tiens, justement, petite parenthèse, justement, oui. Mason Greenwood, Lukaku qui sont arrivés cet été, qui rejoignent des noms qu'on connaît, Talisca, N'Golo Kanté, Guendouzi, Nathan Aké, Nelson Semedo entre autres.
2: Moriki, non, c'est vrai, oui, non, mais c'est
1: Milan. Et puis il y a toujours l'ambiance à Istanbul, tu peux te retrouver mené 2-0 après 3 minutes.
2: Le fait est que. Ok, j'ai énormément de respect pour la carrière de tous les joueurs qui constellent l'effectif du Fenerbahçe. Fenerbahçe, je crois qu'ils n'ont pas fait les poules avec des champions depuis 2009. Ils n'ont pas été champions depuis 2014.
1: Ils ont éliminé Sturmgrass au troisième tour.
2: Depuis 2014, Beşiktaş a été champion trois fois. Trabzonspor a été champion. Istanbul, Başakşehir a été champion. Donc ça ne présume en rien de ce qui va se passer. Mais je trouve que Fenerbahçe a des faiblesses. Là où Lyon est très fort, je ne suis pas forcément convaincu par le profil ultra offensif de Nelson Semedo, d'Archie Brown, avec des joueurs comme Fofana, comme Nouama, qui peuvent leur faire mal. Je suis pas non plus convaincu par le manque de mobilité de Skriniar et Nathan Aké. Je pense qu'Openda peut leur faire mal. Je suis pas non plus hyper convaincu par le double pivot N'Golo Kanté et Matteo Guendouzi, même si Guendouzi apparemment s'épanouit énormément là-bas. Je pense que un Taylor Morton, surtout Taylor Morton qui a été étincelant au match retour contre le Sparta, et Corentin Tolisso à leur niveau du Sparta peuvent leur causer des problèmes. Et surtout la piqûre de rappel, elle a déjà eu lieu pour Lyon
1: avec la défaite au match aller,
2: la défaite au Sparta Prague, la composition,
1: oui, alors c'est pas la même ambiance,
2: non, mais la composition, pense que la composition expérimentale, il y a dû avoir peut-être pas un recadrage mais une prise de conscience interne, et j'ose espérer que Paulo Fonseca aura retenu la leçon. Donc moi je pense que au niveau tactique, au niveau de l'effectif, au niveau de l'état d'esprit et du sérieux montré lors de la dernière confrontation, moi je suis confiant et je pense que Lyon peut regarder dans les yeux ce Fenerbahçe.
1: Eh ben, tu sais quoi, on va écouter Moussa Diakaté qui s'exprimait en conférence de presse, c'était il y a quelques minutes. Il nous parle, lui, de son sentiment avant cette rencontre.
16: On sait qu'ils ont une très belle équipe, mais pas qu'offensivement. Je pense que sur toutes les lignes de leur équipe, que ce soit offensivement, défensivement, au milieu de terrain, ils ont une équipe juste monstrueuse. Donc nous, on va jouer avec nos armes. La manière dont on a joué la semaine dernière ou durant toute cette préparation, on va essayer de les mettre en difficulté. Mais c'est sûr que nous, notamment les défenseurs, on devrait être très concentrés, très précis dans tout ce qu'on fait pour essayer de les mettre en difficulté. Mais défendre, c'est pas que les défenseurs. Non, c'est toute une équipe qui devra bien défendre face à ces excellents joueurs. C'est grand nom aussi en défense, au goal. Les joueurs qui ont gagné de nombreux trophées. Ils ont construit une très très belle équipe. Ce sera à nous de donner le maximum.
1: Voilà, beaucoup de respect. Alors c'est classique souvent avant une telle rencontre, mais Bon, je vous trouve bien confiant, messieurs, même non, si j'ai envie de croire aux chances lyonnaises.
3: Il ne s'agit pas d'être confiant, mais ils ne jouent pas contre le Real Madrid non plus. Fenerbahçe, c'est un bel effectif, comme l'a dit Niakate. Ils ont fait une belle équipe. Maintenant, c'est une équipe qui se découvre, où il y a pas mal de nouveaux joueurs. Je le dis, c'est une équipe qui, même si elle était remaniée, a perdu en championnat. Là-bas, tu sais, ça va très vite. Hein. Tu leur mets un but, le public peut un peu se retourner. À domicile, il y aura une ambiance exceptionnelle à Lyon. Donc, moi, je pense qu'ils ont leur chance. Ils sont pas favoris, comme je l'ai dit, mais ils ont leur chance. C'est du 55-45.
2: Moi, c'est exactement ce qu'on a dit. Moi, j'ai envie d'y croire. Avec tout le respect que j'ai pour les noms alignés par le Fener, vraiment, moi, je vois pas pourquoi, en fait, on devrait avoir une différence exagérée envers cette équipe du Fenerbahçe. Même s'il y a des noms hyper attrayants. Talisca, moi, c'est un joueur qui a fait une carrière, peut-être pas à la hauteur. Enfin, je pense que financièrement, il s'y est retrouvé, mais il a qu'à fait une carrière pas forcément à la hauteur de son talent. Mason Greenwood, sur le plan footballistique, je pense que, en Ligue 1, on le connaît depuis plusieurs années. Matteo Guendouzi, je pense que c'est encore un milieu de haut niveau. Arthur Koglou, moi, que j'aimais déjà beaucoup à Benfica, que j'aime toujours beaucoup au Fener. Vraiment, c'est un effectif peut-être surchargé en talent à certains postes. Moretti, deuxième buteur de Ligue 1 l'année dernière avec Mallorca. Et là, ce sera potentiellement le troisième avant-centre d'une équipe qui joue à une pointe, qui vient de faire signer Romelu Lukaku.
1: Donc,
2: t'es
1: en train de me dire que...
2: Oui, non, mais il y a des noms. Non, mais en fait, il y a des noms. Mais un amoncellement de noms ne fait pas forcément un collectif ultra performant, surtout début août. C'est tout ce que je dis.
1: Oui, d'accord, mais sans manquer de respect à l'Olympique Lyonnais, on ne parle pas du PSG non plus, que ce soit le vécu récent sur la scène européenne. On rappelle, ça fait 6 ans que l'OL n'a pas joué la Ligue des Champions.
3: Nelson Semedo, c'est quand même un joueur qui est en fin de carrière. Skriniar, on l'a vu au PSG. C'est pas l'assurance tout risque. N'Golo Kanté, on l'adore, c'est un excellent joueur, mais il est aussi en fin de carrière. Asensio, si c'était un crack, ça serait, hein, qu'il devait gagner un ballon d'or. Et Greenwood, on sait que ça peut être sur courant alternatif. C'est sûr qu'il faut pas le laisser dans la zone de décision tout seul. Mais Matteo Guendouzi, on l'aime beaucoup, mais c'est pas non plus un des meilleurs milieux de l'histoire du football français.
2: Que c'est quasiment le joueur qui est au plus haut niveau chez eux. Je pense que Guendouzi pourrait jouer encore un très, très, très, très bon niveau.
3: Greenwood. Je préfère Tolisso. Par exemple,
1: c'est pas vraiment le même profil. Il y a débat en effet, mais bon, écoutez, on a quand même suffisamment payé pour voir. On parle souvent de traquenard, hein, c'est un poncif. Oui. Bon,
2: ça
1: va faire beaucoup de bruit au coup d'envoi.
3: À Lyon, d'accord. Mais à Lyon, peut-être qu'ils vont avoir des difficultés à l'extérieur. Faut pas prendre une rafale. Voilà, faut pas en prendre trois, c'est sûr. Mais après, à domicile, t'as Niakate qui est international sénégalais, t'as Griff qui est un bon joueur. Bon, t'as Maitland Nice qui a quand même joué en Première Ligue très longtemps. De l'autre côté, t'as Tolisso, le mec il est champion du monde, il a joué au Bayern. T'as Tesman qui est un jeune américain qui est quand même talentueux. Morton pareil pour un Anglais. Morton, et après t'as Openda, Fofana et Nouama. Ça va quand même.
1: D'accord. Même je vous entends.
3: Qui peut se qualifier pour la Ligue des Champions. Je ne dis pas que c'est une catastrophe.
2: Tesman, je partage pas. C'est vraiment le maillon faible même du milieu.
3: C'est en face, c'est Talisca, ça va, c'est pas non plus.
2: Il joue avant-centre, Talisca.
3: Oui, je sais bien, mais je veux dire, tu me dis Talisca, il me fait pas rêver, moi, demain, comme avant-centre. Moi, je suis désolé, peut-être qu'il va mettre un doublé.
2: C'est sa carrière, en fait, si tu veux, qu'il a joué à Guangzhou.
3: Moi, je vois très bien Tesman jouer à Benfica un jour, pourquoi pas. Franchement, non, moi, je trouve pas que Tesman ce soit un mauvais joueur, moi, j'aime bien.
2: On ne sera pas d'accord sur Tanner Tesman, mais c'est pas très grave.
1: On va peut-être demander à Pierre de trancher qui a fait le 32-16 qu'on a accueilli dans l'after. Salut Pierre.
18: Salut les gars, merci de m'accueillir.
1: Voulu participer à notre débat. Supporter lyonnais, j'imagine, si tu veux intervenir.
18: 100%, abonné à l'OL.
1: Comment tu le sens, Fenerbahçe, ça va passer?
18: Je ne sais pas si ça va passer. Moi, je pense que c'est vraiment 50-50. Je suis d'accord avec vos analyses. Moi, je trouve que Fenerbahçe, c'est plein d'individualités, mais c'est très rare dans le football quand un club achète beaucoup de joueurs que la mayonnaise, elle prenne rapidement. Les équipes qui fonctionnent, c'est généralement quand il y a peu de changements, à l'image du PSG. Moi, je pense que la clé du match pour Lyon, c'est Lyon. On n'aura pas le droit à l'erreur de notre entraîneur de faire une compo catastrophique sur un match. On aura besoin de joueurs concernés parce que Lyon, on parle plus d'argent que de football. Donc Fofana, il est sur le départ, Soult, il est sur le départ, Tesman, les trois par exemple sont sur le départ, Mike Landmaes aussi. Donc est-ce que les joueurs sont concentrés sur la Ligue des Champions ou sur leur avenir personnel? J'en sais rien, j'ai pas la réponse, hein, c'est ce que je me dis.
1: Si
3: on écoute David Tesman, il ira nulle part.
1: Non mais oui,
2: pour le coup, lui, ils veulent vraiment le sortir.
1: Mais est-ce que l'avenir de certains joueurs, alors Tesman mis à part, ne dépend pas aussi en partie du résultat de cette double confrontation? Est-ce que ce que je demandais en intro, vendre à Fofana,
2: de toute façon, si je devais chiffrer la différence entre l'Europa League et la Champions League financièrement, c'est le prix d'un Souch. Donc après, Souch, il est quoi qu'il arrive sur le départ, mais c'est une grosse vingtaine de millions d'euros. Donc oui, après, je pense que la manne financière supplémentaire sera beaucoup plus utilisée au désendettement et à la réduction du déficit d'exploitation que réinvesti sur le marché des transferts. Après, Malik Fofana, il y a aussi une question de fin de contrat. Je crois qu'il a 2 ans de contrat. Donc, est-ce que tu as vraiment envie de le laisser courir la saison et après d'être en position de faiblesse? Il y a aussi cette question en fait qui va se poser. Mais le Fenerbahçe, après, il y a des gros noms, mais il n'y aura pas non plus par rapport à la saison dernière. C'est pas un effectif ultra chamboulé. Ils ont signé beaucoup de joueurs cet été, mais si tu regardes le 11 titulaire, il y a à part Mason Greenwood, il y aura pas énormément en fait de joueurs qui étaient. Je crois que c'est peut-être 2-3 nouveaux joueurs qui vont être alignés, mais je pense pas que Lukaku démarre. Je pense pas que Moriki démarre. Certes, il y a un changement. Il y a eu un changement au poste de président, mais sinon c'est tout. Hein, donc
18: après, ils ont quand même perdu leur premier match en championnat, donc
2: ils ont fait tourner 3-4 joueurs.
18: Ouais, ils ont peut-être fait tourner 3-4 joueurs, mais enfin, ils perdent contre Saint-Maur-le-Zitanos, l'équivalent, je crois, en équipe qui perd.
3: Ouais, c'est un peu ça. Donc,
18: petit clin d'œil pour Kevin, bien sûr. Mais les trêves de plaisanterie, moi, je pense qu'en effet, les deux équipes sont pas à 100%, parce que Lyon, on a beau se qualifier contre Prague, on a quand même pas, sur l'ensemble des deux matchs, été exceptionnel. On a aussi joué une équipe de Ligue 2. Donc, moi, je pense que les deux équipes sont en difficulté. J'ai entendu ce que tu as dit sur les transferts de Fenerbahçe, mais encore une fois, le problème, c'est quand t'as plein de joueurs qui arrivent, ça remet en cause les titulaires, quoi. Même si sur le match où Kekou n'a pas joué, l'avançant qui va être titulaire, il aura quand même du mal.
2: Bah, il a mis 5 buts en 5 matchs, donc je pense qu'il n'a pas l'air très inquiet pour le coup.
18: Bah, on verra, mais enfin, moi, je m'attends en fait à. J'ai l'impression que c'est le moins mauvais des deux qui va se qualifier, quoi. Voilà, entre nous, c'est je le vois comme ça, de confrontation.
2: Donc, moi, je suis un peu plus enjoué. Moi, j'ai vraiment envie de l'avoir. Je suis un peu plus enjoué. Je te trouve un peu dur, en fait. Alors, certes, je trouve que vous avez encore montré des lacunes au retour contre le Sparta de Prague. Mais moi, j'ai trouvé ça très cohérent en 4-3-3. J'ai beaucoup aimé certaines prestations individuelles. J'adore l'intégration d'Openda. Je le trouve très pertinent. Qu'apporte vraiment, c'est un vrai poison. Il apporte vraiment quelque chose. J'ai adoré le match de Morton. J'ai adoré le match de Niakate. Moi, je te trouve un peu dur, hein. Un peu pessimiste.
18: En face, les gars, et la vedette en face, c'était Karabesh qui était 25e joueur de l'OL l'année dernière.
2: Moi, je suis pas sûr que ce soit la vedette, c'était Arastin qui vient d'être vendu.
18: Numéro 10 en tout cas qui a fait les 180 minutes, c'est Karabec, hein.
2: Parce que Arastin vient d'être vendu, mais c'est pas le joueur qui m'a heurté la rétine, Karabec.
18: Ils sont pas sortis, quoi. Bon. Pour une équipe qui veut jouer avec des champions, moi encore une fois, on verra si vous trouvez que Prague était fort. Moi, je trouve que Lyon, ils ont fait un match cohérent en retour, mais elle allait catastrophique. Donc, je parle de la moyenne de l'aller-retour qui était moyennasse. Et je trouve aussi que l'équipe, elle est très équilibrée. Mais ce qui m'inquiète, c'est est-ce que cette équipe qui a fait le match retour, est-ce qu'elle sera à 100% demain? Et je pense à Fofana, par exemple, je viens de le lire là sur un site connu de Mercato, comme quoi il serait mis d'accord cet après-midi avec la Roma. Donc, est-ce que quand tu te mets d'accord le lundi avec la Roma, tu fais un bon match cet après-midi, le lendemain avec l'OL? J'en sais rien, je vous pose la question, mais c'est ce qui m'inquiète. Si par contre on fait le même match qu'on a fait contre Prague au retour, je serais agréablement satisfait de mon équipe, mais je suis très inquiet des visages qu'on peut proposer en ce moment. Mais encore une fois, je fais confiance aux joueurs, à l'entraîneur, et je trouve que tout le monde travaille bien au club. Si on se qualifie pas, sportivement, après, c'est plus financièrement.
2: S'il y a une once de doute quant à la volonté et à l'implication de Fofana, t'as Duranville, de toute façon, qui est aussi une recrue importante de l'intersaison, qui sera prêt à prendre sa place. Franchement, le couloir offensif, c'est pas le poste, moi, qui m'inquiète le plus.
1: Le jeune belge qui est arrivé pour 5 millions d'euros. Tu parlais de l'entraîneur à l'instant, Pierre Paulo Fonseca, qu'on va écouter en conférence de presse, c'était cet après-midi. Lyon qui s'est donné le droit d'y croire.
19: On a travaillé beaucoup pour être ici, pour avoir cette opportunité. Et je pense que pour nous, c'est une excellente opportunité. Avoir la possibilité d'entrer dans la Champions League, et si nous pouvons avoir la possibilité de gagner, sera historique pour le club. Aujourd'hui, nous sommes un club différent, avec plus de difficultés qu'en ce moment. Mais nous arrivons ici à regarder ce moment comme une excellente opportunité. Nous savons que sera difficile, mais nous sommes ici pour faire de tous pour avoir cette possibilité.
1: Voilà l'enthousiasme de l'entraîneur de l'OL. En effet, bon, si on n'est pas content de jouer ce genre de rencontre, il faut changer de métier. Bon, je vous trouve relativement confiant et vous m'avez redonné confiance.
3: C'est bien, c'est le but. Voilà.
1: Ah oui. Non, mais vous, quand tu joues Fenerbahçe en barrage de Ligue des Champions, moi, pour moi, c'est...
2: à 55-45 Fenerbahçe, ouais. Moi, je suis vraiment, vraiment à 50-50.
3: Toi, t'es à 50-50. Toi, t'abuses.
2: Non, mais.
3: Bah, 50-50 quand même.
2: 55-45. C'est pas comme si
1: t'étais
2: à 70-30.
1: Mais attendez, ils sont quand même pas mal. Vous écoutez, on pense que Lyon est favori même pour vous.
2: Non, moi, je rééquilibre.
3: Simon, s'il te plaît, j'ai dit que.
1: J'ai
3: dit que Lyon était outsider.
2: On peut pas dire. J'ai dit 55-45. J'ai l'impression que. Je suis à 50-50. On est qu'à 50-50.
1: Ces chiffres ne veulent rien dire.
2: C'est pas énorme.
3: C'est beaucoup quand même. 55-45. Si on est dans une entreprise, 55-45.
2: Non, mais c'est pas comme si.
3: C'est pas pareil.
2: Alors.
3: Pour un banquier, ça m'étonne. Ça m'étonne que tu dises que 50-50, c'est comme 55-45.
2: Non, ce que je veux dire, c'est que je suis surpris du fait.
3: Au comité directeur, là, je suis en majorité, tu le sais ou pas?
2: Non, tu es à 45, toi.
3: Mais non.
2: Bon, côté Lyon, t'es à 45.
3: 55, ouais, mais d'accord. Non, mais 55-45, c'est différent quand même.
2: Non, mais alors pour ne pas inquiéter les supporters lyonnais qui nous écoutent, j'en suis certain, j'étais pas ultra pessimiste avant Nice Benfica. Voilà, on sait ce qui s'est passé. Donc j'ai réussi à rallier Kevin à ma cause sur le RC Lens, je suis assez content.
3: Bah non, oui, top 5 oui, top 3 non.
2: Ça c'est content.
1: Bon, Fenerbahçe Lyon c'est demain à 21h, le match retour ce sera à Lyon au Groupama Stadium évidemment le 26 août prochain. Oui, moi j'ai compris qu'ils étaient favoris. Je remercie Pierre d'être passé dans Génération After. On lui souhaite une belle saison pour l'OL, à commencer par une qualification pour la prochaine Ligue des Champions. Cette archive à présent qui ressort des tiroirs numériques. Nous sommes en décembre 2024 et je vous laisse la savourer.
20: Ouais, quelle contre-attaque, Kevin, finalement, tu joues plus, mais le TPC, c'est sûr que.
21: Pour moi, il y a en jeu. Ah. Pour moi, il y a en jeu. En plus d'une épaule.
20: C'est vrai qu'on vient de revoir l'image. Mais, si t'as l'écran.
21: Mais en tout cas, la tête, elle est
22: j'ai pas d'écran. Mais je surveille l'arbitre, surtout. Thomas Léonard, est-ce qu'il a mis le doigt à l'oreillette? Oui, il a mis le doigt à l'oreillette. Donc, il est en train de prévenir que le but est en train d'être vérifié. Mais la façon dont il parle avec, notamment, Petro, le défenseur stéphanois, les Toulousains sont venus se repositionner dans le rond central après avoir fêté le but d'Abouklal. Je peux pas intervenir là-dessus, Kevin, j'ai pas les images.
21: Là, je pense que tu peux faire confiance à Mokai. Et l'épaule, elle est en effet en avant. Bon.
22: Je pense que en tout cas, il y a vérification. Ouais. Il y a vérification pour l'instant, et on est à la 86e.
21: Il est claqué au sol.
20: Ouais. Mais la tête était claquée, effectivement. On a l'impression quand même que l'Arseneur aurait pu faire un peu mieux. Il est sur la trajectoire. On reste, parce que c'est important à 5 minutes de la fin. C'est toujours checké.
22: Assistance vidéo en cours. Le but va être accordé. 2-1 pour le Toulouse.
21: Franchement,
20: si lui arrive le hockey de Kevin Diaz.
21: Franchement, sur l'image, j'étais certain qu'il y avait un but.
2: C'est 50-50 aussi, ça qui est évident.
3: Et d'ailleurs, tous les Stéphanois qui ont vu ce match, on a eu des messages les jours suivants, sont d'accord avec moi.
2: C'est étonnant, ça.
1: Tu nous disais que tu penses encore qu'il y avait.
3: Ah, je pense toujours.
2: Et en fait, tes doutes concernant l'Arseneur, parce qu'on a fait le.
3: Non, mais si. Demain, il y a Gilbert Rémois qui revient. Il t'expliquera que c'est pas parce que. À quel moment il a quitté le pied, le ballon. Il n'y a pas de puce dans le. Donc, ça reste un mec qui fait des lignes. Et le mec qui fait des lignes, à 1 mm près, il peut se tromper.
2: D'accord. OK.
1: Voilà. Rideau.
3: En tout cas, c'est l'avis de l'after et on le maintiendra.
1: Pour les questions de montage,
2: voilà. Non, il était très bien le montage.
1: Preuve et que.
2: Très évocateur.
1: Preuve et que.
2: Bravo,
1: Paul. On a vu
3: que cette séquence a été trafiquée, bien sûr.
2: Raccourci. Résumé. Bien et très bien résumé.
1: Il ne lâche rien, le Hawkeye de Kevin Diaz qui est d'ores et déjà légendaire. David Guzman qui accompagne Kevin. On est ensemble en direct jusqu'à 22h dans un instant affilé en Espagne. Parler un petit peu de ces recrutements du Barça et du Real. Est-ce que ça redonne du lustre à la Liga? Est-ce qu'elle est redevenue le championnat le plus attractif de la planète? Vous ne bougez pas, on revient dans quelques secondes à peine.
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1: On est là tous les soirs de l'AD. Je suis accompagné ce soir par David Guzman et Kevin Diaz avant de céder la place à Karine Galli pour l'after jusqu'à minuit. C'est la semaine de reprise pour les différents championnats. La Ligue 1 qui reprend vendredi avec l'affiche entre l'OM et Strasbourg, vendredi 20h45 au stade Vélodrome. Vous ne manquerez rien, évidemment, de cette première journée de championnat sur l'antenne de RMC. En Liga, on a repris ce week-end. Alors ça, c'est étonnant. Première journée est allée sur quasiment une semaine. Elle se conclura jeudi avec l'affiche entre le Barça et l'Atlético. La veille, le Real Madrid recevra la Real Sociedad. Barcelone, champion en titre, qui s'apprête, on attend l'officialisation, à recruter Rodri, le capitaine des champions du monde, alors que le Real a fait un gros recrutement durant l'été. Il sera à nouveau entraîné. Kevin Diaz me regarde bizarrement parce qu'il sait que je vais parler de José Mourinho, du retour de José Mourinho sur le banc. L'Atlético de Madrid est toujours là. Romero, le finaliste du dernier mondial, a signé avec les Colchoneros, une équipe qui va bien coller au caractère du défenseur argentin. Alors, question, messieurs, alors que s'ouvre cette saison, est-ce que la Liga est redevenue le meilleur championnat du monde? C'est peut-être un petit peu exagéré, mais est-ce qu'elle a retrouvé son lustre d'antan?
2: Ah oui, enfin lustre d'antan, non, mais après moi je suis un peu influencé par le fait que j'ai regardé le documentaire Netflix sur Mourinho, et quand j'ai fini le troisième épisode, je me suis dit, allez, ça y est, j'avais tiré une croix sur le mou, et là, j'ai envie de le voir à la bagarre. J'ai envie de le voir maillotcher, j'ai envie de voir ce qu'il peut donner. Ça dépendra vraiment énormément du Real, parce que je pense que le Barça, même si ils ont un problème de but à régler, puisque les buts de Lewandowski et Ferran Torres pour l'instant en fait n'ont pas été
1: pour un numéro 9, ouais.
2: n'ont pas forcément été remplacés. Avec l'arrivée de Rodri, ça va être une amélioration qualitative absolument évidente. On sait ce que Hansi Flick va délivrer. Mais Mourinho, c'est la grande inconnue. Moi, j'aime globalement le recrutement. J'aime beaucoup Cucurella,
1: on peut citer Dumfries,
2: Bernardo Silva et Konaté. Je suis un peu moins convaincu. Mais c'est tellement spécifique le Real. Le Real, de toute façon, ça nous l'a encore prouvé avec Xabi Alonso. C'est-à-dire que c'est un club de joueurs. C'est pas un club d'entraîneurs. C'est un club de joueurs où ce qui fait la différence, c'est le management des individualités.
3: Non, mais sur la Liga, aujourd'hui, ce que fait la Liga, moi je te le dis, c'est monstrueux. Vous aviez pendant les vacances Javier Tebas. Mais c'est une légende, le type. Ce qu'il a réussi à faire du football espagnol, assainir les comptes de clubs qui étaient au bord de la faillite. Mmh. Toi, David, qui est dans ce domaine.
2: Un peu trop fort, mais on en reparlera.
3: Mais peu importe. Au moins, il a fait ce qu'il fallait. Mmh. C'est jamais trop fort. Il a assaini les comptes. Il a redonné une visibilité à ce championnat. Il a très bien vendu les droits. Et Dieu sait qu'on sait en France qu'avec les incompétents qui nous ont dirigés pendant trop longtemps, que c'est difficile. Lui, il est en plus la voix il a pas hésité à se dresser contre la Super League, contre le Real, contre le Barça quand il fallait. Il défend son championnat et pas ses gros clubs. Il défend tout le monde. Il défend le football espagnol. Et le gars, c'est un phénomène. Et avec lui, la Liga, qui arrive à concurrencer une première ligue, qui aujourd'hui a des moyens financiers dantesques et stratosphériques, mais qui sont, pour certains clubs, mal utilisé, très mal utilisé, parce que voilà, comme a dit un agent très célèbre de l'After, plus t'as d'argent dans le foot, plus tu fais de conneries. Et ça, c'est clair que en première ligue, ça se voit. Et malheureusement, parce que j'aime bien le championnat, mais pour moi, je suis désolé, ça fait deux, trois ans, ça ne ressemble plus à rien. Ils ont des effectifs, c'est non, Chelsea bien sûr en tête de gondole. Heureusement qu'Arsenal a réussi quand même à relever la tête. Mais ça, c'est ce que je pense de la première ligue en ce moment. Et par contre, la Liga, avec beaucoup moins de moyens, on va quand même rappeler que le football espagnol et la Liga, on est quand même le plus grand pourvoyeur de talents, et champion olympique, et champion d'Europe, et champion du monde, et champion chez les féminines. Donc en fait, même les clubs féminins, je pense qu'ils tournent pas mal en Espagne et ça se développe. Donc en fait, c'est tout. Le football espagnol et la Liga sont aujourd'hui l'exemple à suivre devant l'Angleterre, qui a beaucoup trop d'argent pour être pris en exemple.
1: Rodri, qui devrait donc signer au FC Barcelone, ça n'avait pas été le Barça, on parlait du Real, donc a priori la Ligue qui arrive pour revenir en Liga. À Barcelone, c'est reconstitution de Ligue dissoute, puisqu'ils étaient ensemble il n'y a pas longtemps, mais gros noyau de la sélection espagnole. Hein, il va rejoindre Cubarsí, Joan Garcia, Eric Garcia, Lamine Yamal, Olmo, Gavi, Pedri, tout ça.
2: Fermín López aussi, qui aura été
1: dans Fermín, qui est un joueur exceptionnel. Et donc, il y a cette ossature, tu le soulignais, des champions du monde. Et puis, il y a les plus grandes stars du football mondial, quand même. Kylian Mbappé, Bellingham, Vinicius. Je veux dire...
3: Yamal.
1: C'est vrai qu'on... Et Yamal, Rodri, évidemment. C'est vrai,
3: Pedri,
1: qu'on dit souvent que la Première Ligue est le meilleur championnat du monde. Et c'est pour ça qu'on voulait poser la question ce soir. Les meilleurs joueurs du monde, ils jouent en Liga.
2: Oui, mais le problème de la Liga, en fait, c'est qu'il n'y a toujours pas eu
1: deux équipes et demie
2: d'apparition d'un troisième,
3: d'un quatrième.
2: Non, je suis désolé.
3: L'Atlético, qu'il n'y ait pas un quatrième, je veux bien, mais le troisième, il existe.
2: Mais moi, je suis très déçu de l'Atlético.
3: Le troisième, il existe.
2: Mais il existe à 15 points. Le problème, c'est qu'en moyenne, sur les Kevin, en moyenne.
3: Ils ont un gros stade.
2: Mais on s'en fiche du gros stade. Sur les cinq dernières saisons, en moyenne, l'Atlético, c'est à plus de 10 points.

0: quatrième équipe, c'est qui? C'est Villarreal. Villarreal qui a fini troisième.
1: Non, mais avant, Villarreal qui. Avant, tu avais Séville.
2: Il y a eu Valence longtemps.
1: Il y a eu Valence.
3: Il y a plus rien. Économiquement, ils sont broyés.
1: Mais ils sont broyés pourquoi? Ils sont broyés pourquoi? Parce que l'économie du foot est broyée à part en première ligue.
0: Mais c'est ce que je te dis.
1: Donc, mais ils arrivent quand même à survivre. Même dans les compétitions européennes, ils arrivent à survivre. Le Betis arrive souvent quand même.
0: Oui, en Europe,
1: ils sont souvent là.
0: Ce que je veux dire, Kevin, en fait, si tu veux, c'est que pour que la ligue. Pourquoi on aime la première ligue? On aime la première ligue aussi parce qu'il y a une certaine compacité. Oui, mais parce que tu as des équipes comme Brentford, comme Brighton, qui sont excitantes et qui peuvent aller titiller les gros. Chelsea finit dixième. T'as pas un monde où en Liga. Mais t'as pas un monde en Liga où Chelsea, ou l'Atlético, ou même Villarreal.
1: Rien de Valence.
0: Mais Valence, ils ont plus
1: Séville.
0: Ils ont plus
1: Séville, ils ont gagné 70 coupes d'Europe.
0: Ils ont plus d'argent.
1: Ben ils ont plus d'argent.
0: Donc ils ont fait n'importe quoi en Angleterre,
1: Ils ont pas fait n'importe quoi tout le temps. Là, ils ont mal travaillé
0: Ça fait quand même 5-6 ans que Séville fait absolument n'importe
1: quoi. Mais ils ont pas fait n'importe quoi depuis 15 ans non
0: Valence,
1: plus.
0: Valence depuis que Peter Lim est actionnaire,
2: il y a eu une quasi faillite dans Valence.
0: Ils ont fait une quasi faillite, ils ont même pas pu terminer la construction du stade.
1: Oui, comme c'est arrivé aussi à Leicester.
0: Ce que je te dis
1: qui a fait
0: ce que je te dis, c'est que il y a énormément d'équipes qui travaillent très bien, mais si tu regardes le 5-6e projet, c'est qui? C'est l'Espagnol qui vient d'être acheté par le propriétaire de Burnley, en fait, si tu veux. Ça manque de densité. Ça manque énormément de densité.
1: Mais t'as quand même les deux plus grands clubs du monde.
0: Oui, aujourd'hui. Ok, c'est bien.
1: T'as les deux plus grands clubs du monde.
0: Oui.
1: Et t'as une Liga qui est quand même compétitive, avec un football, une qualité technique, une qualité offensive, mais qui est quand même très au-dessus de la moyenne.
0: Mais là, on parle d'attractivité, en fait, si tu veux. On parle d'attractivité.
1: Mais l'attractivité aujourd'hui. Non, je suis désolé, je suis pas d'accord, je peux pas te laisser dire ça, parce que aujourd'hui, l'attractivité, c'est que l'oseille, en fait. Il y a rien d'autre que l'oseille dans le football aujourd'hui. La seule attractivité qu'a la Première Ligue aujourd'hui, c'est, je vais pas dire la seule, mais c'est quasi exclusivement l'oseille. Ils vont plus là-bas pour les ambiances et pour les mecs qui se lèvent sur un tac.
0: Alors l'oseille qui attire aussi la qualité des techniciens, parce que la plupart des meilleurs techniciens espagnols.
1: Mais c'est l'oseille.
0: Ok, d'accord, Kevin, on est d'accord.
1: Mais si tu leur donnes le même oseille, ils rentrent tous en Espagne.
0: Kevin, si juste le débat, c'est de dire que la Première Ligue c'est mieux parce qu'il y a plus d'oseille.
1: Ah bah je pense que entre la Première Ligue et la Liga. La seule diff, c'est l'oseille. Ça, je te le dis.
2: Raoul, si tu lui donnes autant d'argent qu'à Liverpool, il va dans un 3, 4, 5e club espagnol, tu penses?
1: Bien sûr.
0: Ah bon?
1: Mais bien sûr. Ouais. Mais
0: y allait avant, Benitez, par exemple.
1: Bah, bien sûr, à l'époque, Benitez, il était à Valence.
0: Il y allait avant.
1: Mais moi, je te le dis, je suis un grand défenseur de la Première Ligue. Ils ont très bien travaillé. Ils aident la Championship. Ils aident la Ligue 1, la Ligue 2. J'ai appris avec Wrexham que tu arrives en Ligue 2. En 4e division anglaise, tu as 1 million d'euros de la part de la Première Ligue qui te permettent de développer ton club. Il n'y a pas de problème. Ils ont tout vu avant tout le monde, mais aujourd'hui, ils sont en train de faire n'importe quoi dans pas mal de clubs, hein, Tottenham par exemple, et donc Everton, etc. Et donc, s'ils n'avaient pas leur afflux d'oseille, je peux te dire que les faillites, ils en auraient quelques-unes aussi.
0: Non, mais là, on est d'accord. Ah, oui, mais Kevin, ce que j'essaie de te dire, en fait, si tu veux, c'est que
1: le rapport qualité-prix est meilleur en Espagne.
0: Non, voilà, mais ça, c'est évident. Mais ce que je veux dire, c'est que avec l'argent dépensé, par exemple de l'Atlético, moi, j'aurais aimé que l'Atlético se rapproche sur la durée. Plus,
1: ouais, mais c'est dur.
0: Ils sont
1: monstrueux.
0: Je te dis pas de gagner des titres, je veux dire de ne pas être à 15 points.
1: Ils ont gagné un titre quand même sur les 10 dernières années.
0: Oui, il y a 5 ans, de ne pas être à moins de 2 points de moyenne.
1: Mais en Coupe d'Europe, ils sont toujours présents.
0: Oui, ils sont toujours présents.
1: Ah oui,
0: quand tu fais Junal Alvarez, quand tu fais Sorlot, quand tu fais Conor Gallagher, quand tu fais Robin Lenormand. Non mais c'est des sommes quand tu fais Alex Baena, quand tu fais des transferts à 35, 40 millions, quand tu fais David Anko, qui quand tu sors du Feyenoord, c'est quand même
1: je pense qu'ils ont surtout un problème avec leur entraîneur.
0: Oui, qui est une légende
1: mais qui à un moment
0: c'est un club qui est valorisé plus d'un milliard, Kevin. Ils ont Apollo qui a racheté le club en partie à Ares. Donc en fait, c'est un club qui est soutenu. Et moi, ce qui manque, et je pense que les règles financières de Javier Tebas sont excellentes pour 80% des clubs, mais ça n'aide pas à l'attractivité de la Liga. Regarde le Fenway Sports Group, qui détient Liverpool, peut-être plus pour longtemps. Ils avaient essayé de racheter Retafe, et ils ont reculé. Pourquoi? Parce que ces règles, quelque part, ralentissent l'investissement.
1: Je ne serais jamais d'accord avec toi. Alors, pour moi, la régulation n'est jamais un problème.
0: Non, mais en fait, tu peux.
1: Surtout pas dans le foot.
2: Non, mais tu pourrais rappeler simplement à celles et ceux qui.
0: C'est un salarié cap. C'est un salarié cap.
2: Qu'est-ce qu'il a fait, Tebas, pour sauver les finances des clubs?
0: Pour sauver les finances des clubs, il a fait un salary cap ou un squad cost ratio comme l'UEFA a déguisé. C'est-à-dire que tu ne peux dépenser qu'une partie de tes revenus prévisionnels en dépenses joueurs. Voilà. Il a donc limité les dépenses joueurs aux revenus.
2: Une sorte de fair play financier de l'UEFA version Espagne.
1: Ouais, exactement, ça, c'est la masse salariale ne peut représenter qu'un certain pourcentage de ton chiffre d'affaires.
0: Exactement. Enfin, pas oui, de tes dépenses joueurs.
1: De tes dépenses joueurs
0: peuvent

0: représenter un certain pourcentage de ton chiffre d'affaires, voilà, de tes revenus.
1: Mais c'est ce qu'ils, ont fait en France pour la Ligue 3, par exemple. C'est ce qu'ils ont tenté de faire.
0: Mais après, encore une fois, ils l'ont un peu, un peu assoupli. Mais le fait est, en fait, si tu veux que quand tu achètes un club, Simon, il faut que tu amorces la pompe. Tu peux pas, en fait, te permettre, surtout des clubs de Liga où tu as des revenus relativement limités, il faut que tu dépenses, en fait, si tu veux, avant d'accroître tes revenus. Et je pense, mais c'est très bien.
1: Alors, il faut bien travailler, ça prend un peu plus de temps.
0: Ouais, mais ça prend un peu plus de temps, ok, d'accord. Mais
1: le problème, c'est qu'aujourd'hui, les gens veulent acheter des clubs de foot comme ils achètent des voitures de luxe avec les meilleures options. Ben non, des fois, il faut travailler un peu, voilà, faut aller voir le mécano pour construire ta voiture. Ça va mettre un peu plus de temps, mais ça permet peut-être à ton football d'être un peu plus sain.
2: On va accueillir José dans Génération After. José, j'ai l'impression.
3: José.
2: Non ?
3: Oui, José.
2: Supporter du Sporting Rijon.
3: Ah. Alors, oui, alors moi, c'est ce que j'expliquais. Alors,
0: David Villa, qui vient du Sporting Rijon.
3: Non, mon voisin, c'est Luis Enrique, du quartier de Pumaring. Et moi, je suis du quartier de Contreras, on a le même âge. On ne s'est jamais croisés. Luis Enrique, c'est un vrai Gijonais, un vrai Asturiano. Souvent, on dit les Catalans, etc. C'est une vraie tête de mule Asturiano. David Villa, ils ont un point commun. Ils sont tous les deux formés à Gijon. Ils deviennent professionnels à Gijon. Un est vendu à Saragosse, Villa. L'autre est vendu au Real Madrid, c'est Luis Enrique. Gijon, on s'en moque souvent. Hein. C'est pas Gijon, c'est pas Valladolid, mais c'est un des plus grands centres de formation en Espagne. Ils sont un peu dans le dur en ce moment. Ils ont été vendus à des Mexicains. Mais le Real Sporting de Gijón, c'est plein de super joueurs, etc., etc. Puis quand j'étais gamin, le Real Madrid est devenu mon Saint-Étienne, hein, pour les Français, c'est-à-dire que l'équipe d'Espagne était un peu nulle. Donc je m'étais trouvé une équipe d'Espagne de substitution et c'était devenu le Real Madrid. Donc je suis Gijonais pendant ce Real.
2: Bon, sur le débat qui nous animait, José, ton avis sur le boulot qui a été fait pour assainir les comptes, est-ce que pour toi la Liga est le meilleur championnat d'Europe?
3: Alors si on parle foot, ouais, et si on parle foot, oui, je suis d'accord avec Kevin. Tebas, il s'est quand même pris à un moment donné bras droit, il s'est pris Florentino Pérez. Qui était très énervé contre le Barça, l'affaire, souvenez-vous, l'affaire Negreira, oui. et le Real, qui est quand même le club le plus riche au monde. Et d'un autre côté, on avait le Barça, qui économiquement était à la ruche, etc. Et donc, il a quand même soutenu, ce qui a énervé beaucoup les supporters du Real, il a quand même soutenu le Barça, parce qu'il savait qu'il avait besoin du Barça et du Real. Donc, il a contré un peu Pérez, il a retenu le Barça. Et le Barça là, est en train de repartir. Mais ce que je voudrais dire, on n'oublie pas qu'à Bilbao, il y a des champions du monde. On n'oublie pas qu'à Villarreal, Real Sociedad, il y a des champions du monde. Et je trouve qu'on résume trop le foot espagnol au Barça et au Real. Il y a l'Atlético Madrid qui est là, il y a Villarreal, etc. C'est des vraies bonnes équipes. Et si vous regardez... Hein, parce que souvent, on dit, ouais, le tiki-taka, le kit d'Espagne, c'est le Barça, etc. Il n'y a jamais eu aussi peu de joueurs du Barça ces derniers temps. Un mec comme Pedri n'est plus titulaire en quart de finale 2024 à l'Euro, n'est plus titulaire en quart de finale Coupe du Monde, etc., etc. Donc, on a un football espagnol qui s'est déporté un peu sur d'autres villes. Et moi, je trouve qu'il n'y a même pas besoin que je passe à l'antenne pour que visuellement, que les amateurs de foot... quand même, prennent plus de pieds, pour moi, à regarder la Liga en ce moment que
1: Ça dépend des matchs, après. Après l'histoire, José, c'est pas forcément de prendre du plaisir à regarder les matchs, parce qu'en Première Ligue, il y a tellement de bons joueurs qu'il y a une intensité, il y a une technique, il y a les meilleurs quand même joueurs du monde. Pas tous les meilleurs joueurs du monde, mais on va dire que à part le Barça et le Real, bon, et l'Atlético, le Bayern, après derrière il y a quand même parmi les meilleurs et le PSG, il y a quand même parmi les meilleurs joueurs du monde dans tout ce qui se fait, aller deuxième, troisième, quatrième chapeau, il y a une densité notamment dans les équipes, même à Bournemouth, t'as des internationaux partout, bon, bref, t'as vraiment.
3: Moi j'arrive pas à kiffer, moi, avec les Bournemouth, tout ça, je trouve que.
1: Après c'est les joueurs.
0: Bournemouth dira, voilà, il est pas mal.
2: C'était pas mal, mais.
3: Oui.
2: Là où il faut donner du crédit à la Liga, alors certes c'est pas des clubs qui se mêlent à la lutte pour le titre, mais si tu tombes compte sur un Las Palmas Retafé, ça joue au foot, quoi.
0: Ouais, mais le
2: problème... et même si c'est pas des équipes qui peuvent aller dans la durée.
1: Sur un Brighton Bournemouth, ça joue au foot aussi.
0: Il y aura plus d'argent, c'est vrai. Non, mais après, il y a aussi un problème de récit. Je sais pas si tu es d'accord avec moi, José. Il y a aussi un problème de récit. Je trouve que la Liga, notamment en France, historiquement, est pas super bien racontée. Là où la Première Ligue est peut-être un peu mieux racontée. Et médiatiquement, et peut-être je sais qu'il y a des excellents journalistes qui suivent la Liga, Tracy Rodrigo, Anna Caro notamment, et Gargrolo chez nous. Mais il y a aussi un problème de récit, de mise en valeur.
3: Eh ben, en parlant de récit, tu viens de citer Las Palmas. C'est les inventeurs du tiki-taka. Voilà, le tiki-taka, c'est pas le Barça, le tiki-taka, c'est Las Palmas. C'est-à-dire que dans les villes du Sud, Tenerife, Las Palmas, etc. Cadiz a eu dans les années 80, mais c'était un truc de fou. Il avait un petit meneur de jeu. Mais franchement, on le mettait à l'époque, je suis peut-être un petit peu vieux, j'ai 57 ans, on le mettait au niveau de Maradona. Je me rappelle plus de son nom. À l'époque, Cadiz, Las Palmas, etc. Totalement inconnu, invisibilisé en France, ça jouait super bien au ballon. Donc effectivement, il y a peut-être un problème de récit. Moi, j'ai rien contre Edgar. Hein. Il fait son Erasmus en Espagne.
0: Non, t'es dur là.
2: Excellent, Edgar Grollo, notre correspondant à Madrid.
0: Il est une super
2: excellent, José.
3: Excellent, mais un petit peu anti-Réal. Je vais pas rentrer là-dedans.
1: Pour l'Atlético. Non, je plaisante.
2: On essaie toujours.
3: Je ne sais pas pour qui il est. Mais je me
1: il est pour personne.
2: Mais José, surtout, on s'en fiche. C'est un excellent journaliste et il essaie d'être le plus
1: objectif possible.
2: Et il raconte très très bien le football espagnol.
3: Je ne dis pas ça. Je ne dis pas.
2: Mais on n'est pas là pour la parler de notre confrère José.
0: C'est Magico González, le meneur de jeu de Cadiz.
3: Non. Par rapport à je m'excuse par rapport à Edgar. Je voulais pas que j'étais plus sur le côté un peu. Il y avait un match en Ligue des Champions où le Real l'année dernière a aligné 6 mecs de la formation.
0: La Fabrica.
3: Je crois que c'était à Benfica. Il y a 6 mecs de la formation quand même.
1: Et d'ailleurs, Marseille s'en rappelle.
3: Edgar prend la parole et il dit ce qu'il avait retenu du match, c'était Courtois sauve le Real.
0: Ah bon, on n'est pas là pour faire le procès d'Edgar non plus. Enfin, c'est...
3: Non, mais je sais.
2: Bon, José, on va rester de toute façon sur cette ligue.
1: Là, José, tu pars dans une des dérives du football espagnol. José, tu pars dans une des dérives du football espagnol qui est le clubisme. Là, c'est pas ce qu'on préfère.
3: Exactement. Non, on sait tous que Daniel est pro-PSG. Un journaliste sportif, moi qui suis espagnol, il y a AS, Marca, Mundo Deportivo, et Valence, etc. Tout le monde a ses jours.
2: Et AS et Marca sont pro Real, et Mundo et Sport sont pro Barça, et c'est la culture du foot en Espagne. Merci beaucoup, José, d'être passé dans l'after. C'est vrai qu'on est un petit peu moins habitués, nous, à dire pour quel club on roule. Edgar Grollo, immense journaliste RMC.
0: En plus, il prend une ampleur,
2: petit canari qui a déployé ses ailes. Tenez, la Liga, la première journée, ça se poursuit. La Corogne, qui mène actuellement 1-0 sur sa pelouse face à Elche.
0: Aubameyang,
2: la Corogne, c'est pareil, hein, grande Aubameyang, 21e minute, Pierre-Emerick Aubameyang qui ouvre le score au Riazor, on joue toujours au Riazor, ça a été un des immenses clubs également, toute petite ville.
0: Roretta.
2: Oh là là, les Valeron, Diego Tristan,
0: Roy Mackay.
2: Roy Mackay,
0: Jamina,
2: merci.
0: Nordin Naibet, Fran. Immense. Oh là là là là.
2: La Corogne, donc, qui mène 1-0 face à Elche. On a Fred qui nous a appelé également au 32-16.
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2: Voilà, c'était court, mais il tenait à nous diffuser ce message. J'avais reconnu, évidemment, Fred Herbel, 21h43. La Liga, ça se termine jeudi, hein, la première journée. Étonnant, quand même, cette petite scénarisation de l'ouverture du championnat espagnol. Nous, on termine à 22h, les gars. David Guzman, Kevin Diaz, il nous reste un gros quart d'heure pour parler.
1: Il est encore là, ton ami, sur le chat ou pas?
2: Mon ami Michel. Ouais. Ah, je sais pas. Non, je crois que Michel, il a coupé la radio. Il reviendra pour l'after autour de Karine Galli. On l'avait oublié, Michel. Sacré Michou. Nous, dans un instant, on va entamer un débat qui ne va cesser d'animer cette saison. La fin de carrière de Messi et Ronaldo, elle approche.
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2: La dernière ligne droite de Génération After en compagnie de Kevin Diaz et David Guzman avant de céder la place à Karine Galli pour l'After jusqu'à minuit. On est à 4 jours de la reprise de la saison de Ligue 1 OM Strasbourg, 20h45 vendredi au Stade Vélodrome. Et tout le reste de cette journée, donc vous ne manquerez pas une miette sur l'antenne de RMC. Si vous avez raté le début de l'émission, on a tiré quelques enseignements, on a tenté en tout cas de le faire, du trophée des champions hier, la victoire lensoise. Stovin peut-il, mérite-t-il un retour en équipe de France? Le modèle lensois, c'est l'exemple à suivre, c'était l'avis de Kevin. Et puis, pas d'inquiétude pour ce PSG, sur la même tonalité qu'un Luis Enrique qui était satisfait du contenu malgré la défaite. Vous pouvez aller podcaster tout ça, attendez quand même un petit peu la fin du direct. On a appris hier, les gars, grâce à nos confrères américains du très sérieux The Athletic qui ont sorti l'info, que Cristiano Ronaldo disputait sûrement sa dernière saison. Alors avant d'ouvrir un petit débat sur le GOAT avec Messi qui lui aussi a parlé de retraite cette semaine, est-ce que vous avez été surpris, est-ce que vous y attendiez, parce que si je vous pose la question, c'est que au cours de la dernière Coupe du Monde, il a dit c'est ma dernière Coupe du Monde, mais bon, il sous-entendait qu'il pourrait continuer un petit peu déjà avec le Portugal. Donc, est-ce que tu as été surpris, Kevin ?
1: Non, mais pour moi, je suis pas surpris, mais honnêtement, je pensais qu'il allait peut-être continuer encore 2-3 ans. Hein.
2: Voilà, c'est plus
1: simple. Je pensais qu'il allait aller plus loin possible, peut-être 44 ans. Je crois que Tom Brady a été, je crois, jusqu'à 44 ans dans le football américain. Donc, je croyais que Cristiano Ronaldo allait vouloir faire pareil. Maintenant, écoute, pour moi, sa carrière, elle est terminée depuis un moment. Hein. En soi, quand tu vas en Arabie Saoudite, bon, pourquoi pas, mais.
2: Ah, c'est pas son avis, lui, c'est pour ça, hein. Non,
1: je respecte son avis, mais
2: il regarde les matchs.
1: Non, justement non.
2: C'est la question qu'il a posée un journaliste.
1: Ça m'intéresse pas, malheureusement pour lui ou heureusement pour moi, mais en tout cas moi ça m'intéresse pas. Donc voilà. À partir du moment où tu passes dans une autre atmosphère, mais bon, je regarde pas beaucoup plus les matchs de. Pourtant j'aime bien les États-Unis, mais je regarde
2: de
1: pas
2: l'Inter
1: beaucoup
2: Miami
1: plus les matchs de l'Inter Miami et de Messi. Donc voilà. Et que Cristiano Ronaldo arrête sa carrière maintenant, c'est pas un truc qui va me faire quelque chose, parce que pour moi. Il l'a arrêté il y a un moment déjà et il aurait dû l'arrêter avant en sélection du Portugal, c'est pas faute de l'avoir demandé.
0: Moi je suis pas du tout joueuriste, donc avec tout le respect en fait, l'immense respect même.
2: Est-ce que tu entends par le joueurisme?
0: Non mais en fait si tu veux, enfin moi je m'attache pas.
1: C'est un truc
0: pas.
1: Que j'ai inventé ça.
2: C'est ton concept?
1: Ouais. Dans l'affaire. Ah,
2: c'est d'accord. Oh là là.
0: Ouais, bah, c'est vrai. T'es fort quand même, tu l'as breveté? Donc je veux que je te dois pas de l'argent en fait quand je l'utilise.
1: Moi je suis dans le partage.
0: Ce serait dommage.
1: Oui, dans le partage, dans l'after, on fait partager.
2: Non, je suis croqué les copains. On verra si Paul Vecchio
0: a l'air. Non, bah enfin un peu à l'instar de Kevin. Franchement, moi c'est vrai que tous les joueurs en fait qui finissent leur carrière dans les championnats exotiques, comme je suis pas joueuriste, j'ai pas du tout tendance à les suivre où ils vont. Donc
1: nous. Il va atteindre la barre des 1000 buts quand même, rassurez-moi. Je pense qu'il va attendre d'atteindre la barre.
2: Il y en a qui pensent qu'il veut atteindre la barre des 1000 buts, d'autres qui disaient qu'il aimerait faire comme LeBron James et jouer avec son fils. Bon.
0: Moi, c'est plus l'après-carrière, en fait. C'est mon après-carrière que j'attends. J'attends de voir, en fait, si ce genre de joueur.
2: Tu n'es pas un joueuriste, mais tu es un dirigeantiste.
0: Exactement. Hein. Ouais. Eh ben, exactement. Moi, ce qui m'intéresse, Messi, à l'Inter Miami, c'est est-ce que Messi va être propriétaire de franchise, par exemple, en MLS? Ou, à quel point Cristiano Ronaldo va s'investir dans le football après la fin de sa carrière? Moi, c'est ça qui m'intéresse. Beaucoup plus qu'une fin de carrière un peu en pente douce et parfois assez triste, notamment avec les prestations en équipe nationale. Moi, c'est l'après qui m'intéresse. Le maintenant, je trouve que ça a trop duré.
2: Alors, Lionel Messi a eu la douleur de perdre son papa il y a quelques jours, et donc lui aussi a sous-entendu, enfin il a même dit qu'il ne savait pas s'il allait vouloir continuer à jouer longtemps sans son père, qui était également son agent et son conseiller. Intéressant, comment vous voyez la suite, l'après-carrière de ces deux-là, est-ce que vous pensez qu'ils vont se suivre aussi, ou est-ce que vous les voyez dans des rôles différents?
1: Mais autant ça m'intéresse de suivre l'après-carrière d'un Cesc Fabregas, maintenant d'un Arteta, autant ce genre de joueurs-là, moi, ils m'ont fait tellement rêver comme joueur de foot. Je les imagine pas autre chose que joueur de foot. Comme j'imaginais pas du tout Zidane entraîneur, par exemple. Je pensais pas que Zidane avait la personnalité ou forcément l'envie d'être entraîneur. Thierry Henry pareil. Alors Thierry Henry, on a vu que comme entraîneur,
0: sélectionneur c'était mieux,
1: mais comme entraîneur, il avait tellement d'exigences et puis tellement de qualité qu'il avait un peu de mal à se mettre à la place des joueurs qui ont moins de talent. Mais tu vois, c'est un peu comme Maradona, entraîneur, pourquoi?
0: Compliqué. Pour les impôts, Maradona, c'était souvent ça. Ah ouais. À part sélectionneur, ouais, c'était.
1: Ah ouais.
0: C'est quoi, il y avait besoin
1: d'argent. Voilà, pour moi, alors, il y a eu Johan Cruyff quand même, mais là, c'est un autre personnage, c'est une autre époque, pour le coup, qui a révolutionné le jeu aussi comme entraîneur et qui a révolutionné tout un club et presque même derrière un pays qui a suivi avec l'Espagne et le Barça. Mais sinon, voilà, moi, ce genre de grands joueurs, Van Basten a essayé.
2: Van Basten, ça n'a pas mal, ils sont nombreux hein, à avoir échoué.
1: Mais c'est un autre métier.
2: De l'autre côté.
1: Surtout
2: effet,
1: aujourd'hui, ouais. Je pense que le métier d'entraîneur est de plus en plus un métier à part entière, avec tout ce qui est data.
0: C'est un sacerdoce. C'est des sacrifices. C'est un vrai sacerdoce.
1: Et puis c'est les data, et puis c'est aujourd'hui quand t'es un entraîneur, tu es un dirigeant d'une entreprise. Alors eux c'est des dirigeants déjà d'entreprise avec leur propre marque et leur propre nom, mais une entreprise de, je sais pas moi, 30-40 salariés qui sont tes adjoints, les analyses vidéo, les prépas athlétiques, la préparation mentale, la préparation physique, la préparation nutritionnelle, enfin bref. Donc aujourd'hui quand t'es un entraîneur, ce que je dis c'est que pour moi il y aura de moins en moins d'anciens grands joueurs qui seront entraîneurs, parce qu'aujourd'hui déjà ils gagnent tellement d'oseille que bon.
0: Pour moi, c'est l'un ou l'autre. C'est soit ils ont tellement gagné d'argent qu'ils vont complètement se couper du monde du foot en disant de toute façon, moi, j'ai pas un besoin matériel de m'impliquer. Soit ils vont détenir un club, construire quelque chose, construire un projet. Moi, Mbappé, par exemple, on l'a beaucoup critiqué pour son investissement à Caen. Peut-être que c'est un peu trop tôt dans sa carrière, mais moi, je trouve ça hyper intéressant.
1: Finalement, c'est vrai que c'est plutôt intéressant.
0: Moi, je trouve ça hyper intéressant.
1: Avec le choix Mathieu Bodmer,
0: avec, je crois que c'est Nasser Larguet aussi qui est.
1: En tout cas, ils ont payé, et Gaël Clichy. En tout cas, ils ont payé pour voir.
0: Ils ont payé pour voir. Oui. Moi, je trouve ça hyper intéressant.
1: Mais moi, je verrais bien Ronaldo, par contre, racheter, par exemple, le Sporting.
2: Ça, mais sans, vous parliez des difficultés à passer du statut de grand joueur à grand entraîneur. En effet, Cruyff, c'est le contre-exemple. Beckenbauer a été champion du monde avec l'Allemagne, Guardiola, comme sélectionneur, et Guardiola. Mais Guardiola a pas eu la carrière de joueur d'un Johan Cruyff ou voilà, quand même. C'était un très très fort joueur. Mais vous pensez que, on le voit même sans que ce soit des légendes, mais c'est quand même d'immenses, ils ont été d'immenses joueurs. Alors Lampard, ça va un petit peu mieux, mais ça a été très compliqué au début. Steven Gerrard, Andrea Pirlo, c'est des mecs, a priori, Wayne Rooney, on pouvait se dire que c'était des avec leur talent, ce qu'ils nous avaient montré, qu'ils avaient quelque chose à prendre.
0: Cristiano,
2: et on voit, et même dans une autre dimension, un Gattuso, tu vois, qui arrivait à cimenter la grande équipe du Milan. Bon, c'est des mecs.
0: Mais il y a quelque chose d'autre. En fait, Messi et Cristiano Ronaldo ne se soucient pas des autres. Et en fait, quand t'es entraîneur, tu t'abandonnes complètement, tu n'existes plus. Tu n'existes que par ton groupe. Et ça, Johan Cruyff.
1: Ça dépend des gens.
0: Non, mais Johan Cruyff, à la grande différence, c'est que quelqu'un qui a existé par le collectif de Rinus Michels notamment, donc qui était habitué aussi à être le rouage peut-être le plus talentueux, mais un rouage hyper important.
1: Après, Messi, il a quand même existé avec le collectif du Barça.
0: Oui, mais tu sens que c'est quelqu'un, en fait, si tu veux, qui n'a pas un énorme sens du collectif, qui est très clanique dans ses fréquentations, c'est pas un rassembleur. Messi. C'est quelqu'un, il y avait toujours la République Messi au sein, en fait, du FC Barcelone. Et surtout, c'est des gens, alors, pourtant, je suis pourtant à l'affût d'énormément d'interviews, ils ont pas énormément de choses à dire du foot, en fait. Sincèrement, est-ce que tu as lu les interviews de Cristiano Ronaldo avec Piers Morgan? C'est une interview plus showbiz ou règlement de compte.
1: C'est des gens pour qui le foot était tellement facile qu'ils ont même pas besoin de l'expliquer. En fait, c'est comme les génies. Difficile d'expliquer un truc qui pour eux est simple.
2: Tu penses pas? Alors, je pense plus à un Cristiano Ronaldo. Tu penses pas qu'il peut y avoir une envie de dire, voilà, dire, moi j'ai été le GOAT parce qu'il est persuadé de l'être. Et ben je vais transmettre. Je vais être le plus grand entraîneur.
0: À la Platini sélectionneur, tu vois un peu à la.
2: Platini, il avait pas envie, je pense.
0: Oui, après Platini, à chaque fois qu'il te dit quelque chose, c'est toujours des accidents. On est venu le chercher. Enfin,
2: oui, mais encore une fois, il était sélectionneur, Platini. Il a pas été entraîneur au quotidien.
0: Je ne vois pas Huddersfield pour les faire monter de Ligue 1 en Championship, Cristiano Ronaldo, ça c'est sûr. Mais moi, franchement, je serais très surpris qu'il ait qu'il accepte ce sacerdoce du métier d'entraîneur moderne. À très haut niveau, hein. Je ne te parle pas de prendre un Al Ahly ou un Al Nassr, vraiment très haut niveau.
2: Entraîneur-joueur, se faire rentrer en jeu.
0: Comme Glenn à l'époque.
2: Bien sûr.
0: Ouais.
2: Ou c'est Viali qui l'avait fait.
0: Ouais, Viali à Chelsea, Zola aussi.
2: Bon, et vous leur prédisez quoi alors comme après-carrière? Une retraite loin des médias? Non, on ne va pas les laisser.
1: Honnêtement, je ne sais pas du tout ce qu'ils vont faire. Vraiment. Je pense que Messi ne va pas rester dans le foot. Je ne le vois pas forcément rester dans le foot, au moins coupé pendant quelques années. Ou alors acheter un club, c'est possible.
0: Une franchise en MLS, une franchise d'expansion. Je ne sais même pas si dans son contrat, il n'a pas une clause comme Beckham l'avait à l'époque, ou s'il y a une expansion, il a un droit de regard prioritaire sur chaque expansion de la MLS. Mais vraiment, c'est une bonne question. Moi, je les vois pas forcément être impliqué individuellement, directement, quotidiennement dans le football. Et je l'espère même pas, en fait. Je vais te dire quelque chose. Moi, Messi, Cristiano Ronaldo, au quotidien.
2: Vous avez pas envie que ça abîme la légende?
0: Non, mais même, je vois vraiment pas, en fait, si tu veux, ce qu'il pourrait dire du football. J'ai pas, comme dirait quelqu'un qui vient régulièrement ici, j'ai pas la vision, là, de Messi, Cristiano Ronaldo.
2: Non plus. Toi, Kevin, non plus, tu vois pas Messi rester dans le foot, mais Cristiano, un super agent, un super entraîneur.
0: Autant Mbappé a beau dire que lui se tiendra loin, en fait, du milieu du football, je suis pas forcément complètement convaincu. Mais autant, non, alors là, je suis pas. Ouais.
1: Moi non plus. Je pense pas qu'ils sont. Mais bon, on verra.
2: Est-ce que vous pensez alors qu'il est temps de dire stop, to call it a career, comme disent les Américains? Est-ce que vous pensez que il est temps de s'arrêter ou vous seriez déçu si les deux s'arrêtaient?
1: Non, mais moi,
2: est-ce que vous pensez qu'il faut qu'ils s'arrêtent la même saison, il faut qu'ils s'arrêtent en même temps?
1: Non, mais ils ont pas le même âge, donc ils s'arrêteront à l'âge qu'ils veulent. Mais honnêtement, non, moi je pense que Messi va continuer encore un peu. Il est tellement fan de ce jeu. On l'a vu à la Coupe du Monde. Là, il joue avec ses potes au soleil. Ils ont fait un stade autour de lui. Ils ont fait un club autour de lui. Enfin, là, il existait un petit peu avant, mais voilà. Et puis Ronaldo, moi je pense qu'il va vouloir atteindre la barre des 1000 buts. Et puis après, va peut-être falloir accrocher les crampons.
0: Moi, ils sont sortis de mon quotidien footballistique. Vraiment. Ouais. Enfin, tu vois, moi, c'est vraiment, c'était un magnifique
2: rappel. Pendant la Coupe du Monde, Messi, il est sorti de ton quotidien?
0: Ah non, mais c'est ce que j'allais dire. C'était un magnifique rappel pendant la Coupe du Monde que, personnellement, j'attendais pas du tout. Mais ils sont vraiment, et pourtant, je mange du foot, mais ils sont complètement sortis de mon quotidien footballistique. Donc, qu'ils arrêtent ou qu'ils arrêtent pas, franchement, moi, ça va pas changer mes habitudes.
1: Moi non plus.
2: Vous ne regardez ni la Saudi League ni la MLS.
0: Même pas les highlights. C'est pourtant pareil. Je mange beaucoup d'highlights pour me tenir informé.
2: Pourtant, la MLS a fait de sacrés progrès. Hein. Il y a des qualités d'image là.
0: En fait, à chaque fois que je vais sur Flashcore regarder les résultats, les buteurs, je me dis je devrais quand même de temps en temps regarder. En fait, je fais jamais.
2: Bon, Kevin, merci pour ton expertise et ta sagesse footballistique. Ouais. Signé Virginie, fidèle auditrice de
1: l'After. Merci Virginie.
2: Sagesse footballistique. Alors ça.
1: J'aime bien cette expression. Ça me définit très bien.
2: Bon, messieurs, on arrive à la fin de l'émission. Moi, j'arrive à la fin de ma petite tournée d'été. C'était ma dernière cet été avant la rentrée. Bravo. Je vous remercie, les gars. Je vous remercie pour leur confiance, celles qui me témoignent. Nicolas Jamin, Karine Galli, Jimmy Brown, nos producteurs, excellents. Maxime Abolin, qui était là ce soir. Kylian Véroff, Flavien Zolkowski, Théo Rodriguez, Jesse Liligro. Les chefs, évidemment, il ne faut jamais les oublier. Pierre Ikten, Emmanuel Renard, Karim Nedjari. Et le big boss, évidemment, Gilbert Bribois. Alors voilà, je vais aller me reposer un petit peu, je vais rendre la place au taulier. Gilbert reprend demain, je crois. Hein,
1: c'est ça.
2: Il est de retour, évidemment, le réfé. Alors s'il vous plaît, je vous demande un truc. Pendant mon absence, n'oubliez surtout pas que...
5: On se moque de Simon Dutin, mais il a souvent raison au bout.
2: Voilà. Et c'est quand même au bout sacré emmerdeur qu'il dit. Donc, ça valait le coup de le rappeler. Et merci beaucoup, messieurs.
1: Salut
2: dans
1: Simon.
2: Un instant.
1: Salut à tous.
2: C'est l'after. Karine Galli en direct jusqu'à minuit. Michel va pouvoir allumer la radio. Et vous, les auditrices et les auditeurs, vous restez bien, évidemment, sur RMC. Le foot, le sport, le débat, l'info ne s'arrête jamais. Salut.
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9: Karine Galli. Bonsoir à tous, vous êtes sur RMC les 22h en direct du studio Roland Courbis. On est ensemble pour 2 heures de direct. Le programme Lance peut-il durablement être un rival du PSG en Ligue 1 après sa victoire lors du Trophée des Champions? On parlera également de Strasbourg. Tout le monde est à vendre à Strasbourg, tout le monde part des ventres corps. Est-ce que Strasbourg est en train de sacrifier son ambition sportive? On est inquiet pour le club qui avait dépensé le plus lors du Mercato Estival 2025. Lyon, évidemment, au programme. Nous sommes à J-1 de ce match ô combien important face au Fenerbahçe. Vous saurez tout avant cette manche 1. L'objectif, évidemment, c'est d'aller en phase de groupe de Ligue des Champions. Et puis, est-ce que vous êtes inquiet pour l'OM? On est à 4 jours de la reprise. Vendredi, vous le savez, ça sera Marseille-Strasbourg, la reprise de la Ligue 1 à vivre sur RMC. Et puis, toute l'actualité du Mercato. Ils sont là, en pleine forme. Un hommage à Black Mamba. C'est monsieur Elton Mokolo. Tout va bien, Elton?
14: Salut Karine, salut Maxime, salut à tous.
9: Très beau cette jaquette. Parce que c'est pas un maillot, comment on appelle ça?
14: Là, c'est une jaquette, référence à Kobe Bryant.
15: La question, c'est de savoir où tu l'as eu.
14: Hein?
15: La question, c'est de savoir où tu l'as eu.
14: Écoute, j'ai des sites que je connais très bien.
15: Ah, d'accord. T'as nous des sites,
14: Elton. J'aime bien avoir une singularité vestimentaire qui fait que je vais pas dans les magasins traditionnels.
9: Ah, d'accord. Mais pour ceux qui nous regardent à la télé, vous verrez donc ce magnifique haut en hommage donc à Kobe Bryant avec Mamba écrit, du violet, du jaune, évidemment, les couleurs des Lakers. Et donc, ça te va à ravir.
14: Merci beaucoup.
9: En face, nous avons un homme qui revient de Corse. Donc, il est tapis, vous savez, un petit peu dans le maquis Corse. Il est couleur vraiment.
15: Je suis revenu il y a 10 jours, Karine.
9: Oui, mais quand même. Tu as les couleurs du maquis corse. Maxime Chano, bonsoir.
15: Salut à tous. Ouais, j'arrive pas à me mettre au niveau de Adelton.
9: Pour te cacher, c'est la bonne couleur là.
15: Ouais, mais j'ai pas envie de me cacher justement. On est dans l'after. Donc, il faut pas se cacher. Mais c'est vrai que c'est compliqué de se mettre au niveau d'Adelton.
14: Non,
15: au niveau vestimentaire.
14: Non, dis pas ça. Ça me gêne.
9: Vous connaissez le programme. L'after foot, c'est parti.
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9: On vous attend évidemment sur le WhatsApp RMC 06 12 424 424 et on vous attend également au 32 16 sur RMC. Messieurs, hier, il y a eu une surprise. Vous savez, le PSG est quasiment imbattable, notamment sous Luis Enrique. Le PSG n'a perdu que 2 finales. Il y avait eu la Coupe du Monde des Clubs en 2025 et donc le trophée d'hier remporté par Lens. 11 titres en 13 finales pour le club de la capitale sous Luis Enrique. Et Lens nous a impressionné. Une victoire 1-0 face au PSG. un but signé le nouveau capitaine Florian Thauvin. Lens qui va retrouver la Ligue des Champions, Lens qui a été deuxième l'an dernier, Lens qui nous a tout simplement ébloui tout au long de la saison passée avec également cette victoire en Coupe de France. Est-ce que, messieurs, Lens peut durablement être le principal rival du PSG? L'an dernier, on rappelle que ça avait été vraiment serré entre eux et qu'il y avait malheureusement ce match retour qui avait un petit peu faussé la fin de championnat entre les Lensois et les Parisiens parce que le match avait été décalé pour cause de Coupe d'Europe.
14: Puisque rival numéro 1, l'empêcheur de tourner en rond du PSG, parce que ça s'exprime davantage sur les confrontations directes. Hier, il y a eu une victoire qui a été très importante, une victoire historique qui t'a ramené le trophée des champions, mais là où t'as la volonté d'exister, c'est sur ces fameuses confrontations directes. Il y a un an, il y avait également eu ce huitième de finale où tu perds au tir au but. Il y a cet avantage du côté du RC Lens, cette forme, t'es décomplexé quand t'affrontes le PSG, t'es capable de les regarder droit dans les yeux, t'es capable justement d'avoir ces fameuses victoires qui peuvent te rapprocher des trophées. Et là, sur l'année 2026, t'as remporté autant de trophées nationaux que le PSG, ce qui est quand même une sérieuse indication. Maintenant, de là à parler de rival numéro 1, ça voudrait dire que t'es conditionné pour jouer le titre, et là, ce serait beaucoup trop prématuré.
9: On rappelle que Lens a joué très longtemps en plus en infériorité numérique parce qu'Antonio a été expulsé à la 39e minute, Nuno Mendes également, mais à la 87e minute, donc en toute fin de match.
15: Alors, écoute, c'est peut-être aussi le moment de faire mon mea culpa, parce que c'est vrai que j'étais en face d'Elton lorsque j'ai dit que je pensais sincèrement que le Paris Saint-Germain allait battre facilement le Racing Club de Lens, et il est vrai que le Racing Club de Lens m'a fait mentir. Bravo à eux, d'ailleurs, dans mes trois points hier, j'ai commencé en les mettant en avant, parce que je trouve qu'ils ont fait un match complet, même si je modère mon analyse, c'est-à-dire que certes, le Racing Club de Lens a gagné ce trophée, mais il faut remettre dans le contexte que le Paris Saint-Germain a quand même été meilleur, ça va peut-être faire bondir certains. Sur la première mi-temps, il n'y avait pas photo. Non, attention, moi j'aime beaucoup le Racing Club de Lens, ce qu'ils ont fait l'année dernière. On a parlé de la synergie des dirigeants, Jean-Louis Lec, la cellule de recrutement, le président Gourian, enfin vraiment ce qui fait le Racing Club de Lens depuis quelques années, c'est exceptionnel. Dans les transferts rentrants, de la manière aussi dont ils vendent leurs joueurs, encore une fois, ils les ont très très bien vendus cet été, Sangaré qu'ils ont vendu pour 48 millions d'euros, mais il y a un mais, il y a quand même le départ des quatre cette année. Tu perds Thomasson, tu perds Malangsar, tu perds Sangaré, tu perds Maxima, c'est quand même des joueurs qui étaient importants, Wesley Saïd notamment, et c'est vrai que les joueurs qui viennent d'arriver, c'est encore des points d'interrogation, même si Cuisance m'a plu sur le match contre le Paris Saint-Germain, même si Titraoui, que j'ai suivi du côté de Charleroi, est un très bon joueur, sur une saison complète, ça risque d'être sûrement compliqué, en tout cas ça risque d'être différent de l'année dernière, parce qu'il ne faut pas oublier que Lens l'année dernière, c'était une équipe qui jouait uniquement la Ligue 1. Là aujourd'hui, tu rajoutes la Champions League, est-ce que l'effectif de Lens aujourd'hui est prêt à pouvoir jouer sur les deux tableaux? Et en fait, elle est là ma question. Certes, sur un match, ils ont pu tenir tête entre guillemets au Paris Saint-Germain. Un Paris Saint-Germain, nous l'oublions pas, qui ont joué sans vrai numéro 9, avec un Akliouche quand même qui était en demi-teinte. Je pense que si le Paris Saint-Germain rejoue ce match 10 fois, il risque de le regagner encore une fois 10 fois. Ça, c'est mon avis. En tout cas, sur
14: encore une fois 10 fois.
15: En tout cas, je pense sincèrement que le Paris Saint-Germain, s'ils doivent rejouer ce match-là, ils le gagneraient tous les jours parce que ça serait sûrement pas le même contexte. Faut pas oublier que le Paris Saint-Germain, c'est pareil, ils venaient de jouer 4 jours plus tôt un match. On les a sentis empruntés physiquement. Là où j'ai envie de mettre en avant ces Lensois, c'est qu'en effet, sur cette deuxième mi-temps, ils ont fait preuve d'une abnégation, d'une solidarité qui était incroyable. Donc oui, ça me fait dire que le Racing Club de Lens va être présent dans le top 5 facilement en Ligue 1. Ça, y a pas photo par rapport à ça. Maintenant, savoir comment Lens va réagir avec une saison où est-ce qu'ils vont devoir cumuler championnat plus Champions League, avec des départs quand même importants, avec des joueurs qui, on ne sait pas exactement où est-ce qu'ils vont se situer sur tout le long de la saison, je me pose quand même la question.
9: Mais messieurs, je vais être un petit peu provocatrice. Est-ce une bonne nouvelle pour la Ligue 1 que Lens ait battu le PSG, que Lens ait pris un trophée qui tendait les bras aux Parisiens? Les Parisiens, sous Luis Enrique, ils sont quasiment imbattables. J'ai rappelé les statistiques, c'est des ogres, ils ont faim, ils mangent tout le monde. Et bien là, Lens l'a fait.
14: C'est une très bonne nouvelle. Parce qu'il ne doit pas y avoir de soumission au PSG, il doit y avoir une émulation. Le PSG est la meilleure équipe d'Europe, ça doit inspirer, ça doit justement susciter l'envie de les battre, l'envie de les taper et de penser que tu peux remporter des trophées. Et la meilleure démonstration, c'est ce qui s'est passé du côté de Bollard avec le RC Lens. Dès le premier match sur le sol français, dès le premier match de la saison, Lens est en capacité de prendre un trophée. Et donc, moi, j'ai envie de voir des équipes qui reproduisent cet exemple lensois, notamment sur les matchs de Ligue 1, et pas arriver dans une position de soumission. Parce que tout à l'heure, tu parlais de Lens rival numéro 1. C'est de la sémantique, mais moi, je te dirais force d'opposition numéro 1. Parce que de par leur modèle, de par leur gouvernance et par ce qui se passe sur le terrain, Lens a vocation, oui, à être une force d'opposition parce qu'ils ont un savoir-faire également. Un savoir-faire qui s'appuie sur trois choses. Les accomplissements sportifs. Depuis 2023, ils ont joué toutes les compétitions européennes, Ligue des Champions, Ligue Europa, Conference League, même s'ils ont rapidement perdu contre Panathinaikos. Ils maîtrisent le marché des transferts, arrivées, départ, que ce soit le marché national, que ce soit le marché extérieur, le marché international, et aussi une forme, le caractère identitaire, avec le savoir-faire maison, la promotion notamment de valeurs locales autour de la direction sportive, autour du centre de formation de la Gaillette, et tout ça fait qu'aujourd'hui, le savoir-faire lensois s'exprime et que c'est la force d'opposition numéro un, parce que la différence avec les autres clubs, c'est que les autres clubs sont aujourd'hui en crise d'identité. Parce qu'ils ne savent pas quoi faire. Un coup, on va chercher la Ligue des Champions. Un autre coup, on n'est pas en Ligue des Champions. Et on n'arrive pas à avoir cette stabilité dans le
15: club. C'est le club de Lens. Ils n'étaient pas en Ligue des Champions l'année dernière.
9: Là, retour en Ligue des Champions.
14: Ce que je veux dire par là, c'est qu'à côté de ça, une année sur deux, ils sont européens. Et ouais, ça, c'est un accomplissement.
15: Et on l'a dit un peu plus tôt, c'est vrai qu'il y a une synergie dans l'équipe dirigeante où en effet ça fonctionne très bien, ça travaille très bien, ils nous l'ont montré l'année dernière. Mais c'est vrai qu'il y a quand même beaucoup de points d'interrogation cette année, notamment la défense. T'as perdu Beidou sur blessure jusqu'au mois d'octobre, t'as perdu Malang Sarr qui était aussi un taulier, Gradit qui va sûrement pas revenir avant un certain temps parce que quand tu reviens d'une blessure comme ça, ça te prend toujours un peu de temps. Aujourd'hui, est-ce que t'as regardé un petit peu la défense de ce Racing Club de Lens?
14: C'était défense du look.
15: Défense du look. Heureusement que Gagnou est en train de sortir un match
14: exceptionnel. Le jeune polonais, j'ai peur de mal prononcer, Noiroki, qui a fait un énorme retour sur Akliouche et qui a fait globalement un vrai bon match et tout. C'est prometteur, mais c'est vrai que c'est
15: prometteur. D'ailleurs, t'as aussi le petit Kylian Antonio qui est quand même assez jeune. Donc, est-ce que tu peux te permettre, honnêtement, lorsque tu es engagé en Champions League et que tu te dis, potentiellement, en tout cas, pas au même niveau que le Paris Saint-Germain, mais en tout cas aller titiller le Paris Saint-Germain qui est double tenant du titre en Champions League, qui est l'une des meilleures équipes d'Europe, si ce n'est la meilleure équipe d'Europe, avec une défense aussi jeune, aussi inexpérimentée. Là, je me pose quand
14: après,
15: même la question.
14: Après, t'as de variables, t'as un retour de Baïdou, t'as
9: Et là, on parle de la Ligue 1 aussi, on ne demande pas à Lens d'être performant en Ligue 1.
15: Non, mais forcément,
9: même
15: tu sais très
9: peuvent
15: bien
9: aller
15: comment
9: prendre
15: ça
9: des points aussi.
15: Pareil, c'est des joueurs qui ne vont pas pouvoir non plus enchaîner de Champions League. Et Ligue 1, il va forcément avoir un turnover.
14: C'est un très beau défi.
15: Il va sûrement avoir un turnover. Et on l'a vu l'année dernière avec le LOSC, on l'a vu avec Lyon, on l'a vu avec même Strasbourg, toutes les équipes européennes, à un moment donné, elles ont craqué. Est-ce que ça va être le cas de Lens? Je ne le souhaite pas. On l'a dit un peu plus tôt, l'ECA fait un travail fantastique du côté du Racing Club de Lens. Mais attention, on n'est pas sur une saison uniquement avec une compétition.
9: Mathieu, supporter lensois, est avec nous au 32-16 sur RMC. Bonsoir Mathieu.
10: Bonsoir Karine, bonsoir Maxime et bonsoir Elton.
9: Bonsoir Mathieu. Mathieu, est-ce que tu étais au stade hier soir? Est-ce que tu étais à Bollaert?
10: Ouais, j'étais à Bollaert.
9: Ouais. Tu t'es régalé?
10: Bah, on s'est régalé parce que je pense que 98% des supporters venaient pour voir le collectif, la qualité du village du collectif. Je pense que 98% voyaient une défaite et en fait on s'est régalé. Ouais.
9: Mathieu, on l'a dit, Lens fait tomber des exploits, en tout cas entre dans l'histoire. Première Coupe de France a été le cas en mai dernier. Premier trophée des champions. Topmöller l'a dit d'ailleurs, il veut rentrer dans l'histoire. On va l'écouter d'ailleurs si tu veux, Mathieu Topmöller. Il nous parle de ce que représente cette victoire face au double champion d'Europe.
16: C'est quelque chose vraiment très spécial. C'était mon premier match ici avec mon équipe, avec les supporters. Et j'ai dit déjà, c'est vraiment une victoire collective et cette ambiance a aidé beaucoup aujourd'hui pour gagner ce titre pour le club. Je sens une très grande fierté. Qu'est-ce que les joueurs ils ont donné aujourd'hui sur le terrain? On savait avant le match qu'il faut souffrir beaucoup contre une équipe qui est techniquement très très forte. Et on a joué aujourd'hui avec le cœur. Et ça c'est pour moi toujours le plus important. Si on se donne à fond avec cette public, on peut battre ici tout le monde. Et aujourd'hui, on a montré ça.
9: Mathieu, le fait que Lens ait fait tomber le PSG, qui a cette étiquette logique de équipe imbattable, équipe qui rafle tout, est-ce que ça vous donne de l'espoir pour le championnat qui arrive? Est-ce que ça vous fait croire encore un petit peu plus en vos chances
10: Pour gagner le championnat?
9: Pour gagner le championnat ou en tout cas pour titiller le PSG au maximum, ouais, pour qu'il y ait une vraie bataille entre le PSG et Lens?
10: Sur la régularité, je pense pas, parce qu'hier, il faut quand même reconnaître que collectivement et individuellement, Paris, c'est quasi injouable. Hein, au niveau des longues passes, des passes courtes, du jeu à 2, à 3,
15: des statistiques, carrés, ouais.
10: Ils sont injouables. Après, je pense qu'on a joué sur comment, sur, allez, c'est des morts de faim quand je vois le match de Gagnou, quand je vois le match du Polonais, quand je vois le match de Udol, quand je vois le match de Tovin, Risser, enfin, ils ont tous marqué des points ainsi pour voir un peu plus haut. Mais je pense qu'on pourra battre tout le monde, mais attention aussi, parce qu'on pourra aussi perdre contre tout le monde.
15: Sur le match là, contre le Paris Saint-Germain, on est d'accord, tu l'as bien résumé. Déjà, les Tauliers ont répondu présent. Udol a fait un match fantastique. Tovin était incroyable. Gagnou, n'en parlons pas. Robin Risser, quand même, qui sort 2-3 parades, notamment
14: face à Nuno Mendes.
15: Et puis surtout, il faut aussi mettre en avant le fait que les Parisiens étaient fatigués. Alors attention, Lens a gagné ce match. Ils méritent leur victoire. Non, mais tu le vois quand même. Ils venaient de jouer il y a 4 jours. Ils n'ont pas de préparation.
14: C'est des contraintes du très haut niveau, manière que Lens.
15: Je suis pas en train de dire qu'ils peuvent se cacher derrière ça, mais il y a une réalité.
14: Et Lens,
15: quand
14: ça vient de jouer, ils avaient aussi
15: bien sûr, mais je pense qu'ils ont eu quand même des facteurs qui ont joué en leur faveur. Et encore une fois, bravo à Lens qui a gagné ce match et qui mérite ce trophée. Mais attention à la culture de l'instant actuellement.
14: Non, bah justement,
15: je pense qu'il ne faut pas trop généraliser.
14: Justement, sur la culture de l'instant, et moi je pense que Lens est suffisamment intelligent pour passer au-dessus de ça, c'est sur cette capacité à se pérenniser dans le haut du classement. Pour moi, il est là le véritable objectif au-delà du PSG.
15: Se pérenniser en haut du classement et pour artifier le Paris Saint-Germain.
14: Pour moi, c'est ça le véritable objectif, se pérenniser dans le haut du classement.
15: Bien évidemment.
14: Je vais te dire un exemple, une deuxième qualification de suite en Ligue des Champions serait extraordinaire.
9: Mathieu, voilà, justement, l'objectif. Par rapport à ça, est-ce que tu es assez confiant? Parce qu'on sait que malheureusement, il y a beaucoup de clubs qui ont du mal à digérer le fait de jouer sur deux tableaux. Ça a été le cas aussi du RC Lens par le passé. Est-ce que là, tu penses que vous êtes armé pour être bon en Ligue 1 et pour être aussi présent en Ligue des Champions et y retourner deux saisons de suite?
10: Ouais, pourquoi pas, parce qu'il y a une émulation, il y a l'émulation de toujours jouer. Hein. Quand on fait un match toutes les semaines, un match tous les 15 jours, on perd quand même du rythme. Et quand on joue deux fois par semaine, les séances d'entraînement, elles sont faites pour récupérer. Je pense que les joueurs qui sont recrutés par le club, par Paro, c'est des mecs qui savent pour qui ils jouent et ce qu'ils doivent faire sur le terrain. Je pense que... Ouais, bah moi quand je vois l'Algérien qui vient de
14: Titraoui qui a fait une seconde période de très grande qualité.
10: Ouais, il fait un super
15: avec
10: match.
15: Avec Cuisance, les deux ensemble étaient très bons, très complémentaires. Oui. Ouais. Mais toi, ce manque de profondeur sur le banc, ça te fait pas peur?
10: Non, parce qu'il y a quand même des gars qui en veulent. Hein, Sotoka, on en dit ce qu'on veut, mais bah, il fait toujours le job, il se bat. Gradit, à mon avis, reviendra. Alors, il reviendra pas à son niveau d'antan, mais... viendra quand même. Non, je trouve qu'on a quand même un peu de profondeur devant.
15: Ouais, quand même.
9: Donc
15: énormément.
9: Toi, t'attends pas des recrues d'ici la fin du mercato?
10: Si, je pense qu'il y en aura encore un ou deux. Je pense qu'il y aura un défenseur.
14: Ouais, un défenseur pour avoir six défenseurs, ouais.
10: Mais enfin, je pense que pour la Ligue 1, ce sera suffisant. Et même en Champions League, franchement, si on termine barragiste entre la 9 et la 20, et la 23e ou 24e place, on prend. Hein. De toute façon,
15: ouais, mais le problème, c'est comment le Racing Club de Lens va pouvoir digérer justement ce nombre de matchs avec pour moi une profondeur de banc qui est insuffisante pour pouvoir jouer sur les deux tableaux. Là, tu as parlé de Sotoka, tu as parlé de Gradit, ça a été certes des très bons joueurs, c'est des personnages importants au Racing Club de Lens. Est-ce que c'est avec ces joueurs-là que tu peux jouer les trois premières places en Ligue 1? Je suis pas convaincu. J'ai beaucoup aimé aussi le petit Ivanovic qu'on avait connu du côté de l'Union Saint-Gilloise en Belgique, qui avait été intéressant en Belgique. Faut pas oublier qu'Hudson-Edouard était blessé là aussi contre le Paris Saint-Germain. Donc je pense que devant, c'est fourni, mais j'ai quand même ce questionnement derrière, ce manque d'expérience, ce manque de joueur capable justement d'évoluer à un très très haut niveau. Il faudra voir. J'ai confiance évidemment en l'équipe dirigeante lensoise d'aller récupérer un nouveau défenseur.
14: C'est aussi l'énergie mentale, parce que la Ligue des Champions, ça consomme énormément d'énergie mentale, la Ligue 1 également. Moi, je fais confiance et j'ai espoir que Top Müller puisse apprendre de ce qui s'est passé du côté de Francfort, parce que il a été confronté à cette réalité de pouvoir d'enchaîner tous les trois jours et il s'en est pas bien sorti, puisque derrière il a été viré. Bon, même s'il l'a expliqué, il y avait aussi un contexte, à savoir des joueurs qui ont été vendus. Mais sur Top Müller, lui, il a baigné dans cette exigence de tous les trois jours, dans un rôle différent, adjoint du côté du Bayern. Et moi, je compte sur lui pour pouvoir les concerner et leur inculquer cette idée de tous les trois jours, on va être attendu. C'est la nouvelle réalité du RC Lens.
9: Merci beaucoup, Mathieu. On te souhaite une très belle saison avec le RC Lens, qui a déjà gagné donc un trophée. On rappelle, le premier trophée des champions de son histoire, c'était face au PSG. Lens qui va débuter sa saison face à Auxerre samedi. Tu seras au stade ?
10: Ouais, évidemment.
9: Eh ben voilà, magnifique. N'hésite pas à nous rappeler samedi soir pour débriefer ce premier match de championnat. Belle soirée à toi, Mathieu.
10: Ça marche, merci, belle soirée aussi.
15: Salut Mathieu.
9: Dans quelques instants, on sera avec Lassana, supporter du PSG. Arrêtez de vous enflammer. Lassana, il veut revenir sur Terre. Il veut rappeler des fondamentaux. Il veut rappeler à tout le monde que le PSG est quasiment injouable. On va en parler avec lui dans quelques instants. On est ensemble jusqu'à minuit sur RMC. On vous attend au 32-16 et aussi sur le WhatsApp RMC. À tout de suite.
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9: 22h19, on est ensemble sur RMC dans le studio Roland Courbis avec Maxime Chano, avec Elton Mokolo, avec vous sur le WhatsApp RMC, mais aussi au 32-16. On va cuire la salade dans quelques secondes. Mais il y a un message également d'Anne-Marie, parce que vous parlez qu'on parle de Lens et du PSG. Est-ce que Lens peut être un rival sur la durée du PSG? Et elle voulait nous parler du nouveau coach, Topmuller. Elle nous dit, la saison reprend, bravo à Lens, leur audace et leur solidarité ont payé, mais pour en revenir à Topmuller, je suis... La Bundesliga et spécialement l'Eintracht Francfort. Dino avait un super effectif l'année dernière. Il a gagné un match en Coupe d'Europe. La campagne sinon a été cata. Jouer sur les trois tableaux était trop. Elle englobe la Coupe d'Allemagne. Il n'a pas su trouver des solutions. L'équipe ne gagnait plus. Résultat out en janvier. Donc méfiance avant de s'emballer.
14: C'est ce que je viens de dire. C'est un autre sport. C'est enchaîner tous les trois jours, être l'équipe attendue parce que tu avais un effet de surprise la saison précédente. Mais à partir du moment où tu es Francfort, et en plus, après, il faut contextualiser. Je perds aussi Ekitike, t'as perdu Marmouche, donc forcément c'était plus compliqué. Mais Topmuller, il doit se baser sur cette expérience pour pouvoir apprendre, pour progresser.
15: Oui, je sais pas si tu peux blâmer Topmuller par rapport à la situation du fait qu'il y avait beaucoup de matchs, que c'était compliqué
14: après,
15: pour lui. C'est surtout
14: de ça.
15: Évidemment, c'est toujours plus facile de couper la tête à un entraîneur, mais c'est surtout aussi l'effectif de Francfort à ce moment de la saison. Moi, au contraire, j'ai envie de prendre. Me faire l'avocat de Topmuller et du Racing Club de Lens, parce que tu vois, je me posais la question avec le départ de Pierre Sage. Tu vas récupérer un entraîneur qui avait habituellement l'habitude justement de jouer parfois avec quatre défenseurs, je l'avais dit un peu plus tôt, et finalement on a vu contre le Paris Saint-Germain qu'il a continué ce que Pierre Sage faisait, c'est-à-dire en mettant en place une défense à 5 avec un Mathieu Hüdel dans son poste préférentiel, c'est-à-dire en piston gauche. Et d'ailleurs on voit le but de Thauvin, ça vient d'un Mathieu Hüdel qui était très très haut sur le terrain. La même chose avec un Abdoulhamid qui jouait piston droit. Donc voilà, je trouve que l'intelligence de l'équipe dirigeante lensoise d'avoir récupéré un entraîneur qui, au lieu de casser ce qui s'était passé et ce qui avait fonctionné avec Pierre Sage, et ben finalement il est dans la continuité. Donc là, je trouve que c'est un bon choix.
14: Il y a un axe d'amélioration sur la saison 2026-2027, c'est la qualité de ta rotation. Je me souviens, à deux reprises, Pierre Sage, après Metz et après Brest, avait été,
15: on l'avait
14: décrypté.
9: Coup de gueule.
14: Coup de gueule de Pierre Sage, notamment sur la rotation, en disant en gros, on leur a offert des minutes.
15: Et puis qui on avait fait rentrer Alors qui on avait fait rentrer?
14: Exactement. Cette saison, ça va être l'épreuve de feu.
15: Et c'est pour ça que je dis ça, Elton. Je vois déjà tous les supporters et toi le premier me tomber dessus. La réalité, c'est que le 11 titulaire du Racing Club de Lens est une très belle équipe qui risque de pouvoir en effet faire bonne figuration en Champions League. Je ne suis pas sûr qu'avec les joueurs que tu as sur le banc, tu sois en mesure de pouvoir être bon en Champions League le mercredi et être bon le week-end en Ligue 1, c'est pas possible.
14: La rotation va devoir grandir beaucoup plus vite.
9: Messieurs, on accueille Lassana, supporter du PSG, qui veut qu'on arrête de s'enflammer. Bonsoir Lassana.
19: Bonsoir à tous.
14: Salut. Bonsoir Lassana.
9: Mais Lassana, on s'enflamme pas. On a envie qu'il y ait un petit peu de piquant, un petit peu d'incertitude dans la Ligue 1, c'est tout.
19: Je peux comprendre, mais Elton a commencé par dire quand même que Lens il regardait le PSG dans les yeux. Rien que cette phrase-là, déjà, m'a fait bondir.
14: Non, il y a un contexte. J'ai dit sur ce type de match, sur une confrontation directe, tu peux les regarder les yeux dans les yeux. Je parlais de confrontation directe.
19: Ouais, confrontation directe. Sur le match d'hier, Elton, on parle d'un PSG qui a repris il y a 10 jours avec la plupart des joueurs qui sont entrés.
14: C'était leur premier match officiel, Lens.
19: Premier match officiel, mais les mecs, ils ont repris il y a au moins 3 semaines et 1 mois.
14: C'était leur premier match officiel, ça marche dans les deux sens aussi.
15: Dans les circonstances.
19: Officiel ou pas, la condition, elle n'est pas la même.
14: La condition n'est pas la même. Ils n'avaient pas plongé dans la piscine jusque-là.
9: On écoute la Sana, messieurs.
19: Merci. On vient de gagner la Super Coupe, on est en redescente. Les gars, ils sont arrivés il y a une semaine. On est arrivé, Luis Enrique, il est en mode laboratoire, parce que là, ils sont inclus, ils sont numéro 9. Pour l'instant, je vois pas trop.
15: Moi, je pense que ça va vite changer, à mon avis.
19: Je pense que là, c'est pour le faire rentrer dans le moule. Ouais. Il prépare toujours quelque chose derrière quand il fait un truc bizarre comme ça. Donc moi, je suis en mode labo. Il y avait quelques mecs comme Digne encore qui sont pas rentrés dedans. On était là un peu détendu, mais tu vas voir que même là, quand même, ils ont mis les boules sur les confrontations directes cette année. Tu vas voir qu'ils ne regardent pas dans les yeux.
9: Mais la Sana, c'est une bonne nouvelle, ce que tu nous dis à la fin, que finalement, Lens a piqué le PSG et que le PSG sera encore plus motivé en Ligue 1.
19: Lens, ils nous ont piqué. Retour du bateau. Tu vas voir que, au moins contre Lens, on va remettre les pendules à l'heure.
20: Ah, bah voilà, c'est très bien.
9: Mais nous, on veut ça, en fait, en Ligue 1. On veut qu'il y ait une adversité, on veut qu'il y ait des matchs serrés, on veut qu'il y ait des équipes qui soient motivées. C'est positif pour tout le monde.
19: Mais de là à penser que Lens, vraiment, ils nous regardent dans les yeux et qu'ils vont nous titiller cette saison, c'est
20: mais
19: pas
20: non,
19: réaliste.
20: Mais non, la Sana, réécoute, j'ai dit dans une logique de confrontation directe, j'ai quand même précisé.
19: Mais même dans une logique de confrontation directe, tous leurs matchs, à part le PSG, ils seront quand même pas champions parce que tu vas voir, confrontation directe, il y aura pas mal de
20: je vais t'expliquer un truc. Demain, je mets tout mon livret A sur le PSG champion de France, d'accord?
9: Il y a combien sur ton livret A?
19: Mets tout ton livret A sur Lens contre le PSG, si t'es sûr de ce que tu dis.
20: Mais non,
19: sur Lens face au PSG, ils feront même pas match nul, je te l'annonce. Tu
15: vas voir.
9: La Sana, déjà, tout dépend aussi de la période du match. Bah tu le sais très bien. Je dirais.
19: Moi,
9: la,
19: je te le dis. C'est même
15: réalité.
19: Les gars, ils ont pris les boules. En plus, hier, les Lensois, ils sont mis dans un mood en mode finale Ligue des Champions.
15: Ça fait partie du contexte.
20: La Sana t'es piqué, t'as pas aimé.
15: Ça fait partie du contexte quand tu joues contre le Paris Saint-Germain, évidemment, que toutes les équipes sont à 200%. Là où je te rejoins, sur toute une saison, en effet, le Racing Club de Lens ne peut pas aller chercher le Paris Saint-Germain. Ça risque d'être très très compliqué. Maintenant, sur une confrontation, si le Racing Club de Lens met son équipe type, que le Paris Saint-Germain met son équipe type, on ne sait jamais. Et on l'a vu exactement sur le Trophée des Champions. Maintenant, il faut aussi prendre en considération. Je termine le contexte.
9: La Sana, écoute, Maxime.
15: Et surtout, il faut contextualiser tout ce qui s'est passé pendant le match. Le Paris Saint-Germain était bien meilleur que le Racing Club de Lens. Alors attention, je ne veux pas minimiser.
20: Enfin, bien meilleur.
15: Mais bien sûr. Sur la première mi-temps, on a vu un Paris Saint-Germain qui a surdominé le Racing Club de Lens. Après, il y a toutes les circonstances qu'on connaît. Le Paris Saint-Germain qui était fatigué. Et le Racing Club de Lens qui a surtout très très bien joué, qui a été solidaire et qui derrière, en effet, mérite sa victoire. Mais Elton, soyons sérieux, un PSG à 100% contre un Racing Club de Lens à 100% sur toute une saison, il n'y a pas photo.
20: Mais je pense qu'on est tous d'accord. Là, en fait, le truc, c'était par rapport à un match ponctuel. En plus, un match de Trophée des Champions. Lens, on l'avait expliqué vendredi, il y avait une fenêtre de tir. Le PSG, sur sa première semaine de compétition, à deux matchs, pouvait être friable. Et c'est ce qui s'est passé, ils en ont profité. Maintenant, en valeur absolue, sur le long terme, bah évidemment que le PSG est au-dessus. Ça, il n'y a pas de débat. Ça, personne ne conteste. Et je vais même te dire, Lassana, je suis persuadé que tu as coché le premier match contre Lens.
9: Mais Lassana, justement, j'ai regardé les dates. Et ça, c'est des dates quand même charnières. Le Lens PSG, 3 janvier. T'as encore la dinde sur le ventre, là, tu vois, t'as mal digéré, juste après les vacances de Noël. Le PSG Lens, 28 février, en plein milieu de la Ligue des Champions.
15: J'allais dire après la Saint-Valentin, je pensais que t'avais dit ça.
9: Non, ça, les joueurs s'en foutent de la Saint-Valentin. Non,
20: je peux dire, ils vont se qualifier top 8 pour avoir un PSG Lens pendant une semaine complète, ils vont penser qu'à eux.
9: La Sana, ces dates, elles sont pas anodines quand même.
19: Non, c'est vrai, mais t'inquiète pas, ils n'échapperont pas quand même.
9: On espère avoir effectivement un championnat serré, parce que c'est ça aussi qui donne l'intérêt de la Ligue 1.
20: La réaction de Lassana est très bonne, parce que en fait, ça participe, ce qui s'est passé hier, ça participe à rajouter du piment, notamment sur la saison de Ligue 1. Parce que voilà, le PSG, moi, ce que j'ai aimé, alors, je mets de côté les gestes et tout, les gestes d'humeur, mais moi, voir le PSG énervé parce qu'ils ont perdu un trophée, moi, ça me plaît. C'est ce que je veux voir du côté du PSG. Quand bien même trophée des champions, quand bien même on a tout gagné, le PSG, ce qui les définit, ce n'est pas les accomplissements, c'est le prochain trophée, les objectifs qu'ils veulent toucher. Et moi, ça m'intéresse. Ça me plaît ce qui s'est passé hier du côté de Bollard, parce que je peux te dire, le prochain match, à 1-0, si le PSG mène 1-0, ils ne vont pas s'arrêter.
9: Ah. Merci Lassana.
19: Ok, ciao.
9: Belle soirée Lassana, à toi.
20: Bonne
9: et
20: saison.
9: Bonne
20: hein.
9: saison
20: sur... Rendez-vous le 5 juin, hein, Madrid.
19: Il n'y a pas de souci, on sera ensemble.
9: On rappelle que Lens donc, va commencer sa saison, ça sera face à Auxerre, et Paris va commencer sa saison ce week-end. Ah, on entend Lassana qui a raccroché, c'est magnifique. Le PSG, ça sera face à Rennes et ça sera au Parc des Princes ce week-end. Messieurs, un petit mot également, parce que tu voulais en parler, Maxime, sur la défense centrale. Alors hier, c'était une défense expérimentale, toi, on le rappelle, parce que Pacho était aux côtés de Zabarni, Zabarni qui n'est pas titulaire du poste, et le capitaine Marquinhos, lui, n'a pas été utilisé hier soir.
15: Oui, ben ça fait... plusieurs saisons déjà qu'on voit Marquinhos, en tout cas on parle de Marquinhos en tant que capitaine qui serait sur le déclin, mais la réalité m'a montré encore hier que sans Marquinhos, la défense du Paris Saint-Germain n'est pas la même défense. On a un Pacho qui a du mal à reprendre sa forme de l'année dernière. Bon, alors encore une fois, il faut remettre dans le contexte que certains ont quand même une préparation troquée, notamment ceux qui reviennent du Mondial aux États-Unis. Zabarni qui m'a toujours pas convaincu, même si je l'avais dit un peu plus tôt, je l'ai trouvé mieux physiquement. J'ai le sentiment qu'il a fondu, qu'il a perdu du poids. Alors, on a déjà regardé le premier match de prépa contre Mallorca, où est-ce qu'il était fautif sur le deuxième but. Dans l'ensemble, il avait été correct. Pareil sur le deuxième match, mais là, hier, il m'a encore un petit peu inquiété. Donc voilà, on parlait un peu plus tôt aussi des axes d'amélioration pour le Paris Saint-Germain. J'avais parlé de Safonov, en tout cas, trouver peut-être une alternative au gardien de but, mais surtout trouver une alternative pour cette défense centrale, parce que Marquinhos arrive à un certain âge, 34 ans, me semble-t-il. Je ne sais pas s'il sera en mesure de pouvoir jouer tous les matchs de la saison. Il nous l'a montré sur les dernières années que c'est pas le cas.
20: J'ai un peu vieilli, 32 ans.
15: Quoi, 32 ans seulement?
20: Ouais, 94.
9: Bon, bah, écoute, mais il vieillit tout le monde, de toute façon. Il adore vieillir, les gens.
15: Il a l'air un peu plus vieux que ça. Enfin, en tout cas, Marquinhos.
9: Il a l'air un petit peu plus vieux que ça, dis donc.
20: Il essaie de se rattraper.
15: La manière dont il se positionne sur le terrain, en étant toujours très bas, j'ai le sentiment

0: à un Marquinhos. Alors la question, c'est de savoir, est-ce que tu vas essayer de chercher un joueur expérimenté? Je pensais par exemple à John Stones, qui pour moi aurait été vraiment une alternative intéressante, l'ancien joueur de Manchester City. Ouais, malheureusement il a préféré partir sous d'autres cieux. Ou alors un joueur plus jeune, quand je vois pardon le match de Gagnou, ça fait 6-7 mois depuis qu'il a eu la chance de rentrer dans le 11 titulaire de Pierre Sage là, pour pallier la blessure de Gradit, que j'avais trouvé ce joueur exceptionnel. J'avais même dit, rappelez-vous, que ça serait la prochaine grosse vente du Racing Club de Lens. Je pense que je ne me suis pas trompé. Lens a bien fait de le blinder avec ce nouveau contrat, parce que je pense sincèrement qu'en le vendant, j'espère pas cette saison, mais la saison prochaine en tout cas, il risque de récupérer une grosse indemnité de contrat. Enfin, voilà, quoi qu'il en soit, je pense que le Paris Saint-Germain a tout à gagner à aller chercher un nouveau défenseur central, que ce soit un joueur d'expérience ou un jeune joueur. J'aime beaucoup Gagnou. Pourquoi pas un retour de Loïc Badé? Alors certains te diront, ouais, je ne sais pas s'il a le niveau du Paris Saint-Germain. C'est vrai que ça permettrait de franciser le projet. J'aime pas trop ce terme-là, mais c'est vrai qu'il existe aussi du Paris Saint-Germain. Enfin voilà, tout ça pour te dire que on parlait des axes d'amélioration du Paris Saint-Germain. Sûrement que améliorer en tout cas ta profondeur de banc dans ce poste-là, dans cette position de défenseur central, risque d'être primordial pour le Paris Saint-Germain s'ils veulent continuer à dominer l'Europe.
1: Elton Zabarnier était arrivé l'an dernier. Pour l'instant, il a eu une saison d'acclimatation très moyenne. Du côté de Marquinhos, on le sait très bien, il ne jouera que les gros matchs. Hein, c'était le cas déjà l'an passé. Hein, 14 matchs seulement en Ligue 1. Donc, il se préparait pour les grandes échéances et il a été au rendez-vous. Est-ce que le PSG doit encore aller chercher un central pour toi?
2: Tu ne dois rien t'interdire quand tu t'appelles le PSG par rapport aux performances de Zabarnier, parce qu'il y a à la fois une bonne et une mauvaise nouvelle pour Zabarnier. C'est que Marquinhos, il vieillit bien. Il vieillit bien et il t'oblige notamment sur les sorties où t'es titulaire à avoir un 8 sur 10 pour pouvoir te dire que ça peut être le successeur de Marquinhos. À partir du moment où tu t'appelles Zabarnier et que tu fournis du 5, 6 sur 10 grand max, et forcément on peut se dire ouais, mais on peut regarder sur le marché des transferts, on peut regarder le marché des défenseurs centraux et on peut évaluer la situation. Donc aujourd'hui, très clairement, la saison 2026-2027, il n'y a pas d'indulgence à avoir pour Zabarnier, parce qu'il doit faire beaucoup mieux. Parce que en fait, mercredi contre Aston Villa, Marquinhos a été le meilleur parisien en défense centrale devant Pacho, et le dimanche, Marquinhos n'est pas là, Zabarnier est là. Et le PSG perd. Je ne te dis pas que c'est la faute de Zabarnier, mais je te dis juste que, encore une fois, il est là où il ne faut pas être.
1: PSG Rennes, ça sera la clôture de la première journée. On rappelle que la Ligue 1 reprend ce week-end et ça sera à suivre évidemment sur RMC. Dans quelques instants, l'avis tranché d'Elton qui concernera Désiré Doué. Puis on parlera de Strasbourg, supporter du Racing. On vous attend au 32-16 parce qu'on est inquiet. Strasbourg vend énormément, alors ils se remplissent les poches, c'est bien. Mais au niveau de l'ambition sportive, est-ce que Strasbourg sacrifie sa saison à venir? On vous attend au 32-16, on est ensemble jusqu'à minuit. À tout de suite.
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1: 22h34, vous êtes sur RMC, on est en direct jusqu'à minuit avec Elton Mokolo, avec Maxime Chano, avec vous au 32-16 et aussi sur le WhatsApp RMC. Dans quelques minutes, on va parler de Strasbourg. Est-ce que vous êtes inquiet? Est-ce que Strasbourg est en train de sacrifier son ambition sportive? On rappelle qu'il y a beaucoup de joueurs majeurs de la saison passée qui sont partis ou qui sont en partance. Mais on va continuer de parler du PSG avec l'avis tranché d'Elton Mokolo.
2: On parlait des joueurs qui étaient non seulement des joueurs majeurs dans leur grand club, automatiquement, ça avait une influence sur l'équipe de France. On a besoin de s'identifier à des zéros.
8: Tout se passe bien, cette saison.
1: Désiré Doué, tu veux nous en parler? Il doit faire encore mieux, ce joueur de seulement 21 ans.

0: Il doit être encore plus influent parce que Karine, il y a la première semaine de compétition du PSG qui s'est terminée avec un titre remporté à la Supercoupe d'Europe où Désiré Doué a été buteur, a été nommé homme du match. Il y a eu cette défaite contre Lens qu'on vient d'évoquer. C'est l'occasion de faire un espèce de bilan honorifique, notamment sur les joueurs qui ont été les plus impactants. Et pour moi, Désiré Doué a été le meilleur Parisien de la semaine, autant face à Aston Villa, mais aussi face à Lens, parce que quand il a fallu se révolter, bah, la plupart des occasions naissaient de ses actions individuelles, naissaient de ses initiatives individuelles. Et c'est pour ça que c'est mon avis tranché. Je pense qu'un Désiré Doué est amené à avoir beaucoup plus d'influence sur la saison 2026-2027, précisément parce qu'il grandit, précisément parce que c'est sa troisième saison et qu'il a encore beaucoup apporté. Parce que jusque-là, Désiré Doué, il a réussi à se rendre utile et se rendre en même temps important dans ce rôle d'ailier droit, un rôle d'ailier droit de composition. Mais moi, je pense que sur la saison 2026-2027, en termes de zone, il peut être un joueur qui peut être plus important. Et moi, je me base sur ce qu'il a pu faire ponctuellement sur les saisons précédentes et ce qu'il a pu faire sur la seconde période, où à partir du moment où il revenait à l'intérieur, sur le côté gauche, il était capable d'être dévastateur, il était capable d'être dans la créativité, d'être percutant. Et pour moi, ça va être un enjeu. Comment faire pour accompagner l'évolution d'un Désiré Doué de manière plus poussée sous Luis Enrique? Comment faire pour que Désiré Doué puisse justement faire rejaillir son talent dans le jeu parisien, en ce qui concerne la créativité, la qualité de finition, parce qu'on sait c'est un vrai bon buteur quand il le fait. Il l'a montré contre Aston Villa. Donc raison pour laquelle c'est un enjeu très clairement l'influence de Désiré Doué dans le jeu du PSG, parce qu'il a vocation à être un joueur encore plus décisif et plus redoutable.
1: Quelques statistiques concernant Désiré Doué, l'international français. On rappelle que l'an dernier, il a participé à 41 matchs, 13 buts et 11 passes décisives. Il a joué 16 fois comme titulaire en Ligue 1 et il est apparu 25 fois. Mais il a aussi surtout des statistiques impressionnantes en Ligue des Champions, où là, il était beaucoup plus présent. 5 buts et 4 passes dé en 13 matchs. Et les matchs importants, les demi-finales, la finale, etc. Il était titulaire. En tout cas, il monte en puissance. Là, il entame sa troisième saison avec une confiance qui est de plus en plus importante de la part de Luis Enrique.
0: Et détail qui ne trompe pas, Karine, pour montrer son importance dans l'évolution, du côté du PSG, que ce soit Budapest, finale contre Arsenal, il finit le match.
1: C'est là, ce que je viens de dire, en fait. Mais...
0: Non, mais là où t'as Dembélé et Kvara qui sont sortis, pareil contre Lens, où Kvaratskhelia sort, remplacé par Céline Mayoulou, ce qui montre une certaine
1: importance. Tu veux me dire aussi qu'il était titulaire face à Liverpool lors des deux matchs, non,
0: j'allais pas dire ça, j'allais m'arrêter.
1: Non, parce que je l'avais dit juste avant, c'est pour ça, mais n'hésite pas.
2: Il complète.
0: Mais je complète.
1: Complète. J'adore les crêpes complètes d'ailleurs, mais c'est pas la question.
2: Ah ouais, on parle football là.
1: On peut parler nourriture.
2: C'est vrai quoi.
1: C'est bien plus important, nourriture. Tu manges une petite crêpe complète devant un match, là, pioup.
0: Tu mets quoi dans la crêpe au passage?
1: Oh, bah, moi du basique. Jambon. Fromage, œufs, et voilà, on va laisser.
2: Mais j'aime la simplicité. Autour de la bouffe.
1: Comment?
2: J'ai ta vie tourne quand même beaucoup autour de la bouffe.
1: Ah bah totalement.
2: Ok. Mais je sens le sourire à chaque fois qu'on parle de nourriture.
1: Bah parce que j'ai faim et la crêpe complète, ça m'est venue. Ah bah oui, franchement, voyager, manger, c'est quand même un combo pas mal. Revenons à notre joueur complet, Désiré Doué.
2: Ouais, non, bah, je pense qu'Elton a tout dit. C'est un joueur qui est encore très jeune. Hein. On a tendance à l'oublier tellement il est dans le paysage
0: 21 ans, ouais.
2: Footballistique depuis un certain temps. Moi, j'aime son évolution, j'aime sa mentalité. Je pense que le fait d'avoir signé au Paris Saint-Germain et d'être entraîné par un certain Luis Enrique, pour lui, c'était la meilleure chose possible. J'aime beaucoup sa manière. Évidemment, qu'un contre un, il est juste exceptionnel. On va pas revenir sur ça. Hein. Je pense que c'est peut-être le meilleur dribbleur du championnat de France. Après, c'est vrai que moi, il y a une chose qui me gêne un petit peu avec Désiré Doué, c'est qu'il faudrait qu'il simplifie un petit peu plus son jeu. Maintenant, quand tu as un talent comme Désiré Doué, quand tu as des qualités intrinsèques comme il a, est-ce que finalement tu n'as pas envie justement de lui laisser un petit peu le droit de s'amuser, parfois de toucher un peu trop le ballon? Mais c'est vrai que ça peut être frustrant. Mais s'il arrive justement un petit peu simplifier, purifier son jeu, clairement ça va devenir l'un des meilleurs joueurs du monde. Il est déjà pas loin, hein. Je pense qu'il peut s'asseoir à la table de beaucoup de joueurs qui sont déjà dans le top, dans le gratin européen, voire mondial du football actuel. Donc non, c'est, je pense que le Paris Saint-Germain a tout à gagner à justement avoir un grand Désiré Doué. Désiré Doué a tout à gagner à se mettre au collectif du Paris Saint-Germain. Il l'a montré la saison dernière. Alors là, il faudra voir, parce que c'est vrai qu'avec le départ de Barcola, il y aura forcément un peu moins de turnover. côté Désiré Doué, parce qu'il faut pas oublier que la saison dernière, sur les six premiers mois, c'est un petit peu compliqué. C'était
0: ouais,
2: plus Barcola, par exemple.
0: Ouais.
2: C'était plus Barcola. Oui,
1: on rappelle qu'il a eu deux périodes de blessures en plus, Désiré Doué, mais qu'il a explosé au bon moment. C'est toujours pareil. Il faut être titulaire
0: sur le sprint final.
1: Sur la finale. Et il faut ne pas sortir surtout. C'est
0: exactement,
1: ça,
0: Elton. Ouais.
2: Mais non, c'est un super joueur. Je pense qu'on a énormément de chance de l'avoir du côté de notre de Ligue 1. Et maintenant, attendons de voir son, la manière dont il va encore évoluer. Mais avec un Luis Enrique. Qui a le sentiment a énormément de patience avec lui, on risque d'avoir un Désiré Doué exceptionnel.
0: Et Maxime, sur le volet tactique, moi j'ai un fantasme davantage le voir dans ce rôle de milieu relayeur gauche. Alors évidemment t'as Fabien Ruiz qui est un joueur qui est crucial, qui est un joueur structure de cette équipe, mais pour peu que Fabien Ruiz, bah voilà, il y aura des périodes de repos j'imagine parce qu'on est sur une longue saison, voir Désiré Doué dans ce rôle de milieu relayeur gauche, moi c'est quelque chose qui m'intéresse.
1: Tu le préfères donc un petit peu plus en recul.
2: Tu le préfères? Non.
0: Tu préfères qu'il ait beaucoup plus de zones à toucher, à emprunter pour être un meilleur joueur.
2: Ouais.
0: Tout simplement parce que ce rôle d'ailier droit, alors faut quand même mettre du contexte parce que il y a une logique de permutation, donc il a amené à épouser plusieurs rôles, mais le voir davantage à l'intérieur du jeu pour faire parler sa créativité, sa capacité de percussion, tout ça, ce sont des choses qui m'intéressent.
2: Après, c'est vrai que sa polyvalence, c'est un plus aussi hein, pour Luis Enrique, mais bon, clairement, je pense que le meilleur poste pour Désiré Doué, c'est de jouer sur le côté et d'utiliser justement un petit peu sa verticalité et puis surtout sa capacité à pouvoir éliminer
0: le changement de rythme.
2: Incroyable, mais ouais, clairement, je pense que ça peut être une grande saison pour Désiré Doué. À condition, encore une fois, qu'il simplifie son jeu.
0: Après, c'est quoi simplifier son jeu? Parce qu'en fait, il est aussi dans des zones où on lui demande d'avoir du risque pour avoir un prix.
2: Ouais, mais dribbler pour dribbler, parfois, Elton, ça peut être frustrant.
0: Après, c'est quoi c'est philosophique, dribbler pour dribbler?
2: Non, mais bien évidemment, mais quand tu te retrouves en un contre un avec le joueur, je suis d'accord avec toi.
0: Ouais, voilà.
2: Évidemment qu'il faut aller percuter, il faut aller justement utiliser tes qualités. Et les qualités de Désiré Doué, on l'a dit, c'est d'être performant en un contre un. Mais quand tu vois que tu as deux ou trois joueurs devant toi, que tu dribbles le premier et que tu vas sur le deuxième, eh ben, c'est le moment de donner le ballon finalement. Et c'est la grande différence entre les grands joueurs et les très très grands joueurs qui sont en mesure de justement arriver à trouver le timing lorsqu'il faut éliminer et lorsqu'il faut
0: après, c'est
2: lâcher le ballon très rapidement.
0: Il doit aussi grandir dans l'erreur.
2: Exactement. Et puis c'est aussi une histoire, c'est une histoire d'automatisme aussi avec les joueurs avec lesquels tu joues, dans la position dans laquelle tu joues. Mais ce que nous a montré Désiré Doué là depuis deux ans, c'est juste incroyable.
1: Aïe, Najib m'avait prévenu. J'ai parlé de crêpes salées et là c'est le drame. Les Bretons me tombent dessus bien évidemment. Nicolas sur le WhatsApp RMC 06 12 424 qui me dit si c'est du salé, c'est une galette, pas une crêpe. OK Nico. On appelle ça comme tu veux, tant que je la mange, il y a pas de souci.
0: C'est vrai, galette. Il a raison. Il y a aucun souci.
1: Et voilà. Et Najib avait déjà anticipé la chose, tu vois, parce que dans l'oreillette, il m'a dit tu vas voir, les Bretons vont se réveiller.
0: Non, mais reste à savoir ce que met Nico dans sa galette.
1: Eh ben, il va nous dire dans quelques instants. Ça sera juste après une courte pause. On saura ce que Nico met dans sa galette et dans ses crêpes, parce qu'on a le droit de manger une crêpe et une galette ou une galette et une crêpe. Dans quelques instants, on va parler de Strasbourg, supporter du Racing. On vous attend au 32-16. Est-ce que Strasbourg est en train de sacrifier son ambition sportive? Les joueurs majeurs du club partent et Strasbourg nous inquiète. A tout de suite sur RMC.
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1: 22h44. Sur RMC. Qu'est-ce que c'est que cette musique que nous met Polo?
0: La Bretagne.
1: Magnifique. Moi, je m'attendais à entendre du Bignou, mais c'est bien aussi. On est ensemble sur RMC en direct jusqu'à minuit avec Elton Mokolo, avec Maxime Chano. Et ça continue. Hein. Hugo nous dit non, une galette, c'est juste que tu remplaces le blé par le blé noir, qui n'a pas de gluten d'ailleurs. Ah, là, ça devient
0: ça me parle, là, le
1: assez
0: sans gluten,
1: pointu ouais. Là. Là, je ne sais pas quoi répondre à Hugo, en tout cas, mais on vous lit avec grand plaisir sur le WhatsApp RMC 06 12 424 424.
0: Par contre, ils n'ont toujours pas dit qu'est-ce qu'ils mettent dans ces.
1: Ben j'attends, évidemment. Ouais, Nico, quelle est ta galette préférée? Tu vois, et Christophe nous dit nous, au Québec, on nous écoute évidemment au Québec, on met du sirop d'érable et on appelle ça des gap crêpes. Gap-crep. D'accord. Je sais pas comment on prononce.
0: Gap-crep.
1: Mais okay. Merci Christophe de nous écouter. En tout cas, c'est très calorique. Bout du monde. Et Thierry qui nous dit dans le Finistère, on appelle crêpes aussi les crêpes salées. Donc bravo Karine, on est avec toi. Ah ben merci Thierry. Voilà, le Finistère est avec moi. Ça y est, tout va mieux. En tout cas, on est très content de vous lire et de partager des bons moments avec toi. Hugo qui nous dit souvent galettes salées, crêpes sucrées, mais tu peux faire des galettes sucrées. Oula, là, c'est tout est mélangé, c'est compliqué. Messieurs, on va parler maintenant de Strasbourg. Pourquoi ? Parce que Strasbourg, vous le savez, a terminé 8e avec 53 points la saison passée. Donc, cette saison, il n'y a pas d'Europe. Le Racing a perdu notamment 6 matchs de préparation cette saison. Le club alsacien est copé d'une amende de 13 millions d'euros pour non-respect des coûts de l'effectif. Alors, c'était une sanction financière que le club attendait. Mais on est quand même très inquiet parce que les joyaux strasbourgeois ont été vendus. Barco vendu, Emega vendu, on le savait évidemment, ça avait fait un tollé l'an dernier, le capitaine qui avait déjà signé à Chelsea. Nciso et Ouattara, aujourd'hui ça a été officialisé par Ipswich. Penders est retourné à Chelsea et aujourd'hui on nous apprend que Diego Moreira devrait être la plus chère recrue vendue, non pas la plus chère recrue, la plus grosse vente de l'histoire de Strasbourg parce qu'il y a un accord avec le Milan, donc bon, moi... Comment ?
2: J'ai dit c'est beau pour lui, c'est bien.
1: Ah bah oui, c'est beau pour lui, mais enfin là le problème c'est que nous on s'inquiète surtout pour le Racing Club de Strasbourg, une vente qui pourrait atteindre les 40 ou 45 millions d'euros. Est-ce que le Strasbourg version Blouko, on rappelle que Blouko a racheté le club en 2023, eh bien, est en train de sacrifier son ambition sportive, alors que l'an dernier, ils ont été demi-finalistes d'une Coupe d'Europe.
2: Non. C'est la réalité, finalement, de la multipropriété, hein, on le sait. Ça peut être frustrant pour les Strasbourgeois de voir partir leurs meilleurs joueurs, mais quand t'es un club comme Strasbourg, que tu as été acheté par Blouko qui détient Chelsea, mais tu sais que malheureusement c'est ton quotidien. Moi, ce qui m'inquiète un peu plus, c'est plutôt les changements de coach. C'est le troisième coach en moins de 6 mois, après Rosenior, après O'Neill. Je pensais sincèrement pas qu'O'Neill allait partir, je vais être très honnête avec vous, même si c'était on avait entendu, mais bon, c'était pas forcément confirmé. C'est vrai que là, un nouvel entraîneur qu'on connaît pas trop.
0: Switch qui arrive, première ligue.
2: Ouais, mais bon, encore une fois, quand t'es dans la galaxie Blouko. Comme O'Neill, j'espère en tout cas que les patrons de Blouko, lorsqu'ils engagent un mec comme O'Neill, ils essaient de travailler sur le moyen terme, voire sur le long terme. Et c'est ça qui m'ennuie. Alors c'est pas forcément le départ de leur meilleur joueur, parce que c'est la réalité. Je le répète encore une fois, mais c'est du trading. Donc tu vends Barco pour 40 millions, tu vends Emega pour 25 millions, Abdoul Ouattara pareil pour 20 millions. Donc voilà, c'est la réalité du football moderne. Va falloir s'y faire. Maintenant, il faut regarder les joueurs qui viennent d'arriver. Et c'est là qu'on aura finalement la réponse de savoir si oui ou non Strasbourg est en danger cette saison. Je l'ai dit un peu plus tôt, moi ce qui m'ennuyait l'année dernière, c'est qu'on a vu que sur toute une saison, Strasbourg n'a pas pu rivaliser en Ligue 1 et en Conference League. À un moment donné, ils ont même choisi d'ailleurs, rappelez-vous, hein, de privilégier la Conference League au dépit de la Ligue 1. Et finalement, voilà ce que ça donne, c'est que le Strasbourg n'est même pas européen. Donc finalement, c'est peut-être un mal pour un bien dans un projet qui est en évolution, entre guillemets. Est-ce que c'est un coup d'arrêt au projet strasbourgeois ? Je ne sais pas. Mais je ne suis pas trop inquiet parce qu'on voit quand même des recrues intéressantes. Moi, je pense au petit Giovanni Reina avec qui j'ai joué du côté de New York City. Je trouve que c'est un bon coup. On va voir ce que ça va donner, mais c'est peut-être une belle opportunité pour lui de rebondir. J'ai beaucoup aimé aussi la filière gardien de but les dernières années.
0: Jorgensen et tout, j'avais bien aimé du côté de Villarreal. Ouais.
2: Exactement, avec un Mike Penders qui avait été bon, notamment l'année dernière. Donc j'ai confiance un petit peu à cette filière en espérant que Jorgensen puisse être... à la hauteur de ce qu'ils nous ont donné là, récemment sur les deux dernières saisons du côté de Strasbourg. Donc voilà, il y a quand même des arrivées intéressantes.
1: Et Ortega Jacobo aussi, on en parle beaucoup, hein, joueur du Real Madrid, qui a fait des choses intéressantes, notamment Youssef.
2: C'est peut-être là la question, c'est de savoir, oui, en effet, c'est vrai que quand tu regardes les arrivées, c'est très très jeune. Est-ce qu'ils vont être prêts pour pouvoir rivaliser directement en Ligue 1 ? Je ne sais pas. Mais encore une fois, à partir du moment que tu as une seule compétition à jouer, je ne compte pas la Coupe de France, en tout cas la Ligue 1, je me dis que pourquoi pas maintenant. Il faudrait que le nouvel entraîneur, Hugo Oliveira, puisse s'inscrire sur la durée. Et ça, ce n'est pas gagné du côté de Strasbourg quand on voit un petit peu le passif, entre guillemets, des entraîneurs à Strasbourg et notamment l'année dernière.
1: Il y a quand même une énorme différence, Elton. L'an dernier, le club français le plus dépensier, c'était Strasbourg. 127,5 millions d'euros dépensés devant Paris. Il y avait eu 18 arrivées. Et là, cette année, c'est le virage total. Alors effectivement, il y a le problème aussi du fair play financier, on vend ses bijoux de famille.
0: Non mais voilà, pour moi c'est le point de bascule, c'est que en fait Strasbourg a découvert l'Europe, a découvert la conférencier et de facto tu dois te mettre en conformité, notamment avec les règles de l'UEFA. Le problème de Strasbourg, c'est qu'ils ont beaucoup trop dépensé et qu'ils n'ont pas dégagé suffisamment de revenus. Et donc, à un moment donné, il faut avoir un retour sur investissement pour être en conformité avec l'UEFA. C'est pour ça que moi, je vais être quand même plus positif en parlant de retour à une certaine réalité économique. Elle doit être faite en bonne intelligence et, d'une certaine manière, pour moi, tu tournes la page du Strasbourg version Rosenior, avec les accomplissements qu'il y a pu avoir, à savoir demi-finale de Conference League, demi-finale de Coupe de France, si je dis pas de bêtises, ouais, c'était bien ça.
1: T'as été oui, également... perdu contre Toulouse.
0: Non, Nice.
1: Nice. Contre Nice, donc c'est contre... en demi.
0: Ouais, c'est ça. Ou plutôt quart de finale.
1: Attends, je vais vérifier.
0: C'est quart ou demi-finale. T'étais pas loin de toucher la Ligue des Champions 2024-2025. Donc tu fermes ce chapitre. Maintenant, moi, ce qui va m'intéresser, c'est sur le cycle suivant avec Oliveira.
1: Et c'était en demi-finale, tu as raison.
0: En demi-finale.
1: Nice qui élimine Strasbourg.
0: Et pour peu qu'il s'installe dans la durée. Réécrire une nouvelle histoire en conformité avec ta réalité économique. Parce que autant sur les deux premières années, tu as beaucoup dépensé, mais autant là, notamment pour te mettre en conformité par rapport au fair play financier de l'UEFA, mais aussi par rapport à la logique des droits télé, bah, qui sont ce qu'ils sont du côté de la France, et bah, Strasbourg doit réduire la voilure. Mais pour moi, sacrifier ses ambitions sportives, j'irai pas jusque-là. Tu dois réécrire une nouvelle histoire.
1: On va accueillir Sébastien, supporter du Racing Club de Strasbourg au 32-16 sur RMC. Bonsoir Sébastien.
6: Bonsoir l'équipe.
0: Bonsoir Sébastien.
1: Sébastien, dis-moi tout, parce que moi je suis inquiète. Quand je vois tout ce qui se passe à l'intersaison, je ne suis pas sereine, alors que l'an dernier, évidemment, Strasbourg, c'était l'attraction aussi de la Ligue 1. Ils nous ont fait vivre des émotions en Ligue Europa Conférence. Ils nous ont permis aussi de découvrir des joueurs qui ont émergé, qui nous ont vraiment emballés. Est-ce que toi, t'es plus dans la mouvance d'Elton qui est serein, ou t'es un petit peu plus inquiet comme moi?
6: Non, objectivement, moi je vais partager mon inquiétude avec vous ce soir. On est assez dans l'expectative par rapport à ce qui va arriver sur la saison à venir, parce que finalement on a perdu pas mal de nos cadres, et je pense d'ailleurs qu'on va en perdre encore d'autres avec des joueurs comme Guéladoué et Ismaël Koukouré qui ont des bonnes sorties. Donc honnêtement, je ne les vois pas du tout rester. Et voilà, ce serait un petit peu dans le sens de l'histoire finalement de laisser partir ces deux joueurs-là qui ont rendu des bons services. Enfin bon, bref, fin de la parenthèse. En tout cas, voilà, les recrues qu'on a fait, c'est quasiment tous des paris, soit des très jeunes joueurs, soit des paris.
0: Bah, je suis recruté à sortie du lycée, quoi.
6: Ouais, donc c'est quand même compliqué de se projeter par rapport à ça. Même Panicelli, on sait qu'il va revenir dans la saison, mais dans quel état? Est-ce qu'il va revenir de sa blessure à 100% ou pas? Donc vraiment beaucoup, beaucoup d'interrogations. Les matchs amicaux n'ont pas été rassurants du tout. Alors la seule chose, j'en suis certain, c'est qu'on va pas jouer le maintien. Ça, c'est une certitude. On a gagné ce droit de ne plus lutter pour le maintien chaque saison.
1: Ah, pour toi, c'est évident.
6: Pour moi, c'est évident. Oui, mais par contre, je ne veux pas vous dire qu'on va jouer l'Europe. Si vous voulez dire de pronostiquer quelque chose, ce serait le ventre mou actuellement. Je ne verrais pas projeter sur autre chose, quoi.
2: Ouais, mais enfin, ça me paraît logique au vu de l'effectif. Écoute, c'est un nouveau projet entre guillemets. C'est vrai que ça, il y a une cassure par rapport à ce qu'il nous avait montré sur les deux trois dernières années.
0: Mais
2: voilà, je veux dire, aujourd'hui, on l'a dit, à partir du moment que tu fais partie d'une galaxie, en l'occurrence la galaxie Blueco, que tu récupères des jeunes joueurs ou alors des joueurs qui jouent pas à Chelsea, et ben voilà, tu dois accepter le fait que tu vas récupérer des joueurs qui ont besoin encore d'une ou deux saisons pour pouvoir être à leur plein potentiel. Et je sais que c'est frustrant. Je peux comprendre que c'est frustrant du côté de Strasbourg. Mais c'est la réalité actuelle. Elton l'a bien rappelé. Il y a aussi l'aspect financier à prendre en considération. Il faut accepter et il faut s'attendre à une saison de transition pour le Racing Club de Strasbourg. Par contre, attention, peut-être que sur le moyen terme, sur les deux ou trois saisons, si on arrive à trouver un petit peu de stabilité côté strasbourgeois, et notamment en gardant le coach plusieurs années, peut-être que tu peux avoir des belles surprises. T'as quand même un Valentin Berco qui a très très bien évolué du côté à Strasbourg. C'est la même chose avec Mega. Alors certes, ils sont arrivés dans des contextes différents. Il me semble que Mega est arrivé de Sturm Graz, même si le championnat autrichien n'est quand même pas un super championnat très très relevé. Valentin Berco, c'est pareil, il était prêté de Brighton, mais c'est des joueurs qu'on ne connaissait pas forcément en Ligue 1. C'est pas des joueurs qui avaient un grand CV. Je te parle vraiment d'un point de vue passif, en tout cas dans leur carrière. Donc je pense qu'il faut laisser justement beaucoup de temps à ces joueurs qui arrivent, et peut-être, qui sait, on aura peut-être des bonnes surprises. C'est la même chose avec Panicelli. Il faut pas oublier que Panicelli, quand il arrive à Strasbourg, et au bout de 10 matchs, quand il a 10 ou 11 buts, on se dit waouh.
1: Mais c'était quand même un investissement important, Panicelli.
2: C'est des investissements importants,
1: mais
2: je suis d'accord avec toi.
1: Largement rentabilisé, mais c'est vrai qu'ils avaient mis des sous quand même sur lui.
2: Ils avaient mis des sous, mais au même titre qu'ils ont mis des sous là cette année. Là, t'as parlé du petit joueur du Real Madrid, Ortega.
1: Ouais, le joueur du Real Madrid, Ortega, c'est 10 millions.
2: Diogo Souza qui arrive aussi pour 10 millions d'euros.
1: 10 millions exactement. Enfin, ton copain Giovanni Reina, on parle de 3 millions.
2: Fabio Baldé qui arrive pareil pour 7 millions. Enfin, je veux dire, aujourd'hui, Strasbourg.
0: On est sur du 40 millions, là.
2: Voilà, Strasbourg, quand même. Ouais, investi.
1: Ils ont vendu pour plus de 100 millions.
2: Non, ouais, mais c'est ouais, la réalité. Il faut aussi.
0: Il faut
2: comprendre que la balance doit être positive dans le sens-là. Et c'est pour ça que j'ai envie de vous dire, messieurs, dames, soyons patients avec Strasbourg. Mais alors attention, mettons notre frustration de côté parce qu'en effet, on risque d'avoir un Strasbourg qui est complètement différent de ce qu'on a vu les deux dernières années. Si vous pouvez jouer l'autre tableau,
0: je ne sais pas si l'auditeur sera d'accord. J'ai oublié
1: Sébastien.
0: Mais en fait, on se concentre sur le terrain, sur le sportif, mais c'est tout un écosystème qui doit grandir parce que tu dois créer de la valeur sportive, tu dois aussi créer de la valeur économique.
1: Et quand je parle de la méno est pleine à craquer depuis des années.
0: Je n'oublie pas que la méno est en travaux, justement. T'es en conformité pour justement développer des revenus, t'as une logique de sponsoring à avoir pour faire grandir la marque Strasbourg, parce qu'aujourd'hui on est obligé de parler en termes de marque, et donc c'est pour ça que c'est tout un écosystème qui doit grandir pour que Strasbourg la prochaine fois, il soit pas obligé tous les deux ans de vendre tous les bijoux de famille.
2: Attention, ça fait partie de tous les clubs actuellement.
0: Ils payent dans tous les sens du terme pour apprendre. Parce que là, deux ans,
1: 13 millions, on rappelle l'amende, hein, c'est pas rien. Alors, Strasbourg savait qu'ils auraient une amende, mais voilà, ils payent malheureusement le fait d'avoir voulu grandir trop vite.
0: C'est ça. Il se passe beaucoup. Il y a eu des clubs qui ont été confrontés à ça. Monaco, il y a une dizaine d'années, quand ils ont grandi trop rapidement, à un moment donné, l'UEFA a tapé à la porte en disant ouais, les gars, vous développez pas assez de revenus, donc faut vendre. On a parlé de Strasbourg, Aston Villa, il y a une semaine, qui était dans cette logique-là avant le PSG, où ils étaient obligés de vendre.
2: Le trading de joueurs maintenant fait partie de n'importe quel écosystème.
0: T'as
2: plus le choix avec le baisse des droits télé. On sait très bien que les clubs sont obligés de vendre leurs joueurs. Maintenant, il est vrai que lorsque tu regardes les recrues, tu peux être frustré.
0: Quand tu es strasbourgeois,
2: quand tu es supporter strasbourgeois, parce que l'année dernière, tu fais un très très bon parcours en Conference League. Et la suite logique voudrait dire que avec toutes les ventes que tu as fait, tu es normalement censé réinvestir cet argent pour essayer d'aller chercher des valeurs sûres, pour essayer de faire une meilleure saison.
0: Ce
2: n'est pas le cas avec le Racing Club de Strasbourg. Il faut s'attendre à une saison de transition. Et voilà, maintenant, il faudrait bien sûr, et je l'ai dit un peu plus tôt, que le projet strasbourgeois essaie de s'étaler sur plusieurs années, en particulier en gardant l'entraîneur qui puisse donner une ligne directive et qui puisse continuer à faire évoluer ses joueurs, comme Rosenior l'a fait, par exemple, lorsqu'il était entraîneur à Strasbourg.
1: Sébastien, une saison réussie, c'est quoi pour toi? C'est être maintenu tranquillement et un très beau parcours en Coupe de France et même peut-être aller la chercher?
6: Alors, vu les moyens investis, je ne pense pas qu'on pourrait se satisfaire d'uniquement un maintien. Je pense que là, il faut quand même aller chercher une place européenne. Enfin, quand je dis une place européenne, c'est surtout la Conference League, parce qu'au-dessus, je pense qu'il y a d'autres équipes qui sont beaucoup plus armées que nous pour ça.
1: Donc, top 7, là, cette saison, c'est si tu es 7e, tu peux être européen.
6: On va dire que si on finit 7e, on sera content. Même si après, au vu des investissements colossaux, on pourrait espérer quand même autre chose, plus. Mais bon, j'ai peur qu'avec l'effectif qu'on a, ça risque d'être beaucoup trop ambitieux d'espérer plus qu'une 7e place, quoi.
1: Oui. On rappelle que même 7e, c'est pas sûr, hein, parce que par exemple, Monaco a terminé 7e l'an passé et ils vont jouer les barrages de la Conference League pour espérer continuer en Europe. Et il faut aussi qu'il y ait un concours de circonstances avec le vainqueur de la Coupe de France, ceux qui sont qualifiés en Ligue des Champions, etc., etc.
0: Mais je vais faire un peu démagogique, mais l'enjeu sur la saison 2026-2027, c'est d'avoir un Strasbourg état d'esprit Lameno. Ce qu'on n'a pas eu l'année dernière. L'année dernière, par moment, c'était du foutage de gueule sur l'investissement. Lameno, c'est une équipe qui se bat, qui s'arrache jusqu'au bout.
2: T'as bien compris que depuis que Blouko est rentré
0: L'année dernière, par moment, je fais dans l'investissement.
1: Mais ça dépend, ils ont fait des très gros matchs. Par exemple, ils ont tout lâché. Je crois que c'était contre Rennes,
2: notamment. Lameno, c'est-à-dire qu'ils s'identifient à la région. C'est terminé que Blouko est rentré.
0: Non, dans le sens où, en gros, c'est une équipe qui, en termes d'état d'esprit, va s'arracher sur les 34 jours.
2: Oui, mais comment tu veux t'arracher alors que tu sais très bien, et on a vu avec Emega, dès que le joueur performe, il part directement dans l'équipe A, c'est-à-dire Chelsea. Voilà, il faut accepter que Strasbourg a vendu son âme entre guillemets à Chelsea et qu'aujourd'hui tu peux pas avoir des joueurs sur le long terme qui restent et qui s'identifient au club. Ça n'existera plus.
0: Non, mais pas s'identifier au club, mais avoir une équipe qui, de la première à la 94e minute, pour des objectifs collectifs, mais aussi des objectifs personnels.
2: Mais comment trouver un objectif collectif?
1: Messieurs, c'est fini. Le mot de la fin pour Sébastien. Sébastien, vendredi, le retour de la Ligue 1 et un déplacement périlleux, peut-être, au Vélodrome. En tout cas, quel est ton prono pour ce Marseille-Strasbourg qui lancera la saison de Ligue 1?
6: Alors c'est un match qui est très très très difficile à pronostiquer parce que Strasbourg c'est vraiment un chantier en ce moment, mais notre chance c'est que Marseille c'est aussi un chantier. Donc peut-être qu'avec la pression que le stade va mettre aux joueurs de Marseille, on va peut-être pouvoir s'en sortir comme ça. Alors moi je parie sur un match nul, hein. Je vais pas m'avancer sur une victoire ou quoi, mais si on fait un match nul, je pense que ce sera déjà très bien.
1: Bah, un match nul spectaculaire, s'il te plaît, fais-nous rêver pour la reprise de la Ligue 1, 3-3 quoi.
6: Allez, 4-4, mais soyons fous.
1: Allez, soyons fous. Je signe tout de suite, Sébastien. On te souhaite une très belle saison en suivant le Racing Club de Strasbourg. Bonne Merci saison. Beaucoup, Sébastien. Dans quelques instants, on est ensemble, évidemment, pour parler de ce match ô combien important, Lille. Non, Lille, on en parlera un autre jour. On va parler peut-être de Lyon, c'est mieux. Plus Lyon qui joue son avenir européen. Lyon qui va aller chercher sa place en phase de groupe de Ligue des Champions. Ça commencera par un bon résultat déjà demain sur la pelouse du Fenerbahçe. On en parle avec vous. Est-ce que vous êtes confiant pour la qualification de Lyon? Demain, vous suivrez évidemment en intégralité le match. On parlera également de l'OM. Est-ce que l'OM est prêt? Est-ce que vous êtes inquiet à 4 jours de la reprise de la Ligue 1? Et puis toute l'actualité du Mercato. À tout de suite sur RMC.
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1: 23h02, vous êtes à l'écoute d'RMC avec Maxime Chanois et Kelton Mokolo. Avec vous sur le WhatsApp RMC 06 12 424 424 et aussi au 32-16 sur RMC. Je peux te dire que sur notre question de la galette, il y en a beaucoup qui aiment le classique comme moi. La jambon, œuf, fromage, du basique, du simple. Tout le monde valide.
0: Ouais, c'est la passe latérale, quoi.
1: Bah, attends, mais pourquoi oui. Faire toujours ouais, des voilà. Essais.
2: Tu manges ça même dans le sud de la France, avec la chaleur et tout. Tu en manges qu'à Paris, une galette ou...
1: Bah non, quand je vais en Bretagne, moi je mange local.
2: Ah, ouais,
1: quand je vais en Bretagne, oui, oui. Je mange une galette.
2: Burgers,
1: ah bah oui, non, moi je mange local, je mange les spécialités où okay. Que je sois. On va revenir à Lyon, messieurs. Lyon qui rêve de retrouver la Ligue des Champions, 6 ans après sa dernière campagne, J-1 donc avant le barrage aller de Ligue des Champions. Ça va se jouer en Turquie sur la pelouse du Fenerbahçe. Coup d'envoi à 21h, c'est à suivre évidemment en intégralité sur RMC. Demain, les Lyonnais qui ont fait le job, c'était face au Sparta Prague pour avoir la chance de rêver de cette Ligue des Champions. On va écouter d'abord Paulo Fonseca, l'entraîneur, sur l'importance de ce match.
18: Nous arrivons ici pour être la même équipe. Nous savons que le deuxième match est important. Nous ferons ici un bon résultat. Le deuxième match peut être important si demain nous pouvons avoir ici un bon résultat. C'est pourquoi, pour moi, le premier match est vraiment important pour les équipes, est vraiment important pour nous. Nous arrivons ici pour être la même équipe. Nous n'arrivons pas ici pour défendre tous les thèmes. Nous voulons jouer notre jeu. Nous savons que nous jouons contre une grande équipe. Nous devons défendre bien. Nous arrivons ici pour faire notre jeu.
1: Lyon n'a jamais perdu contre le Fenerbahçe, messieurs. 5 confrontations, 4 victoires et 1 nul pour les Lyonnais. Les statistiques sont en faveur des Lyonnais. Est-ce que vous êtes confiant après ce qu'on a vu aussi lors du tour précédent? On rappelle, défaite, c'était sur la pelouse du Sparta Prague. Et il y avait une très bonne réaction devant un public en masse, 50 000 personnes qui étaient venues voir la qualification des Lyonnais et un match plein avec des joueurs qui étaient au rendez-vous.
0: Confiance, c'est un grand mot. Je dirais intrigué par rapport à cette double confrontation ô combien importante pour les deux équipes qui ont tellement besoin de retrouver la Ligue des Champions. Mais si on a le prisme français et surtout le prisme lyonnais, on a envie de voir cette équipe grandir match après match, semaine après semaine, parce que on a évoqué le match aller contre Prague qui était vraiment décevant et le match retour où t'as quand même bien réagi, et là t'as une double confrontation face à une équipe qui a beaucoup investi. Et du côté de l'Olympique Lyonnais, c'est l'occasion de changer ton histoire récente, parce que au-delà de l'équipe, au-delà du club, c'est l'environnement qui a besoin d'avoir quelque chose de positif avec ce retour en Ligue des Champions, parce que depuis le cycle 2023, Lyon, c'est l'histoire des rendez-vous manqués, des rendez-vous loupés. On peut faire la liste, elle pourrait pas s'arrêter, et là il faudrait que l'Olympique Lyonnais puisse casser cette dynamique et retourner en Ligue des Champions. Donc c'est pour ça que moi je suis intrigué.
2: Voilà, ils ont surtout pas intérêt à se louper sur ce rendez-vous-là, parce qu'économiquement parlant, je pense que le club en a besoin.
0: Mais même pour l'environnement, tu vois, l'état d'esprit,
2: oui,
0: et tout,
2: déjà, un truc positif. Rien que déjà pour l'argent, je pense que Lyon a vraiment besoin de se qualifier. Alors pour pouvoir se qualifier, il faudra faire un bon match à l'extérieur. Et lorsqu'on regarde le premier match contre Prague, où Fonseca avait complètement pété un boulon en essayant de mettre un schéma tactique complètement expérimental et qui a tourné au fiasco, ils ont cette chance justement de perdre que d'un but d'écart. Hein. C'était presque phénoménal. Hein. Et c'était donc derrière ce match, exactement ce match retour, où est-ce que Lyon a fonctionné et a surtout roulé sur le Sparta Prague. Donc voilà. Finalement, j'ai bon espoir. C'est un mal pour un bien, cette défaite à Prague. J'espère que Fonseca va continuer avec ce schéma tactique préférentiel. Le retour de Niakate avait fait énormément de bien pour l'Olympique Lyonnais. Et puis surtout, voilà, il était revenu à la raison en alliant Fofana et Nouama d'entrée. Je pense que ça, voilà, il faut le faire. Il faut le faire. Tu as des forces en présence. Tu as Openda qui a fait aussi un bon début de saison là, sur le front de l'attaque lyonnaise. Je le trouve vraiment très intéressant, très compatible justement dans le jeu lyonnais. Je pense qu'il va être intéressant contre Fenerbahçe. Et puis t'as Fenerbahçe qui, je me suis fait critiquer 2-3 fois lorsque je disais que c'était le cimetière du foot européen. Bon, excusez-moi,
1: attention,
2: messieurs les
1: gars, parce
0: que je sais que je suis légèrement dans dessus. L'engouement, on va dire.
2: Mais c'est vrai que bon, c'est pas. Alors c'est vrai que sur le papier, il y a quand même des noms intéressants, notamment l'arrivée de Greenwood. Je pense que ça risque d'être aussi intéressant de le voir revenir du côté de la France sur le match retour. Mais bon, quand on me parle de Lukaku, c'était des joueurs, j'ai beaucoup de respect pour eux. N'Golo Kanté, j'ai beaucoup de respect pour eux.
1: On va en parler Skriniar, du Fener, Maxime.
2: De respect pour eux, mais c'est quand même pas des premières fraîcheurs. Donc j'ai bon espoir que la vivacité, l'envie, la jeunesse lyonnaise puisse prendre le dessus sur cette équipe
0: là
2: de Fenerbahçe.
0: Par
2: contre,
0: il va falloir
2: encore une fois que Fonseca va se mettre la tête à l'endroit et voit exactement ce qui s'est passé sur le match aller à Prague pour pas refaire les mêmes erreurs.
0: Là où t'as raison sur le mal pour un bien, c'est que moi j'ai noté une évolution dans la communication de Fonseca, parce que autant avant Prague, le match aller, il y avait une résignation quant à la qualité de son équipe, la qualité de son 11 de départ, ce qui avait amené notamment cette formation hybride où il s'était perdu. Autant là, alors peut-être que c'est qu'une posture, là il te dit on va pas aller à Istanbul justement en tant que victime, on va y aller pour justement défendre nos chances, pour se donner les meilleures chances d'arriver au match retour avec un avantage.
2: C'est dingue que Fonseca, qui est un entraîneur quand même expérimenté, qui connaît bien son groupe, soit arrivé à Prague avec cette tactique. J'arrive pas à comprendre. On va pas revenir sur ce qui s'est passé. Bravo à Lyon, ils se sont qualifiés. Vraiment, moi, j'avais pas compris. Alors, est-ce que c'était le dernier match amical
0: c'est
2: contre le Betis, ou est-ce qu'il s'était
0: fait laver? Il y a une influence,
2: et je pense qu'en effet, ça a eu une influence négative visiblement sur Fonseca d'avoir essayé de changer sa composition tactique. Là, il va revenir sûrement à des choses un peu plus pragmatiques, ce que les joueurs ont bien digéré, c'est-à-dire un schéma tactique qu'il maîtrise, en remettant un Tolisso en tant que milieu relayeur, qui a fait un très très bon match retour contre Prague d'ailleurs. Mais ouais, donc clairement, je pense que Lyon a ses chances. Voilà, maintenant, si tu veux te qualifier en Ligue des Champions, tu dois aller battre Fenerbahçe. On sait qu'à l'extérieur, c'est pas facile, mais j'ai bon espoir, tu vois.
1: On va tout savoir du Fenerbahçe dans quelques instants avec deux invités. Nous aurons un journaliste spécialisé dans le football turc et on aura un supporter du Fenerbahçe qui connaît évidemment son club par cœur. On est ensemble jusqu'à minuit sur RMC. Supporter lyonnais aussi, on vous attend au 32-16 parce qu'on va faire un focus sur l'adversaire que vous allez affronter demain. A tout de suite sur RMC.
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1: Karine Galli. 23h10 sur RMC, on est ensemble jusqu'à minuit avec Elton Mokolo.
2: Ça parle de nourriture avec Maxime Chatrier.
0: Ben oui.
2: Les
0: ah ouais, c'est parce qu'il ne s'arrête jamais.
1: Ah ouais, voilà. Deux, là, Elton Mokolo m'a partagé son déjeuner. Il m'a dit qu'il avait mangé un cordon bleu et j'adore. Attends, les cordons bleus.
2: Tu vas pas faire la sieste après avoir mangé ça.
0: Non, derrière,
1: c'est un très bon choix de plat. Ouais. Et tu t'es régalé.
2: Mais ça, c'est le soir, non? C'est avant d'aller dormir, non?
0: Ah non, tu manges. Non, j'en avais besoin là.
1: Bah écoute, il a mangé un cordon bleu à midi, il est en pleine forme, donc ça a l'air d'être bien. Voilà. Et je te fais. D'ailleurs, on va faire un petit coucou à ton ami qui a le restaurant Biche.
0: Oui, Kylian.
1: Un restaurant à Paris que je connais et ouais, c'est délicieux.
0: C'est magnifique.
1: Donc, je vous recommande. Bravo. Il s'appelle comment ton ami Kylian?
0: Kylian.
1: Comme Kylian Mbappé.
0: Exactement.
1: D'accord. Ben Kylian, on t'embrasse. Très belle adresse. J'ai déjà testé. J'ai adoré. Le cordon bleu est magnifique. Donc, si vous cherchez un cordon bleu maison à Paris, direction Biche, c'est que des plats à l'ancienne, que du old school. C'est délicieux. On était sur Lyon qui va devoir affronter le Fenerbahçe demain. On a entendu les propos de Maxime il y a quelques jours parlant de cimetière en évoquant le club turc.
0: C'est
1: et on va évidemment rappeler des vérités. On va tout savoir sur le Fenerbahçe, ce club qui est compétitif avec deux invités. Nous avons Efe Erat qui est cofondateur d'ActuFoot Turquie, qui est passionné du football turc, et nous avons également Emre Dagdemir qui est supporter du Fenerbahçe. Bonsoir messieurs.
22: Bonsoir à tous.
2: Bonsoir.
0: Bonsoir.
1: Messieurs, dites-nous tout concernant le Fenerbahçe. On rappelle que le Fener a commencé le week-end dernier le championnat avec une défaite 2-1, mais que c'était une équipe remaniée, on le rappelle également, c'est important. Le Fenerbahçe qui a déjà joué pas mal de matchs pour justement être dans ces barrages de Ligue des Champions, ils ont notamment éliminé les Autrichiens de Sturm Graz. Et il y a des noms évidemment très ronflants, hein, j'en cite quelques-uns. Greenwood évidemment qui est arrivé pour 40 millions d'euros hors bonus du côté de Marseille. Guendouzi, ancien Marseillais. Asensio, ancien Parisien. Skriniar, ancien Parisien. N'Golo Kanté, évidemment, notre champion du monde 2018 adoré. Nathan Ake. Et le dernier en date, la dernière star, c'est Lukaku. Donc, messieurs, est-ce que ce Fenerbahçe, quand on voit tous ces noms, est un adversaire qui doit faire peur aux Lyonnais?
22: Alors, moi, pour commencer, je vais commencer par dire que ce club, de manière générale, a été plus ou moins refondé l'été dernier, avec un changement de président, avec un changement de coach et de nouveaux transferts. Le terme de cimetière, moi, je trouve qu'il est assez, lourd, parce que mine de rien, le club recrute aussi des jeunes talents. Je pense à Sedic Chérif, qui est certes sur le départ, mais qui est un gros prospect. Et également le coach qui a des nouvelles idées, Ismaël Kartel, qui a signé une saison il y a 2 ans à 99 points, et donc qui a vraiment un système de position très classique, mais voilà, qui mérite quand même d'être salué. Et je pense que cette équipe a des armes qui peuvent faire peur et qui doivent faire peur à Lyon, surtout à l'extérieur. L'ambiance à Kadıköy, on la connaît, elle est électrique, les supporters sont front en feu. Et donc, par conséquent, c'est un match vraiment à prendre avec beaucoup de pincettes, je pense, beaucoup de précautions du côté lyonnais. Le jeu lyonnais, en fait, va permettre au jeu de Fenerbahçe de s'ouvrir. Et donc, ça permettra forcément, je pense, de voir des occasions des deux côtés. Et je suis assez curieux du résultat, en tous les cas.
1: Emre, toi, t'es supporter du Fenerbahçe. Emre, toi, tu es supporter du Fenerbahçe. On rappelle que le club que tu supportes a terminé deuxième du dernier championnat. Par rapport à ce que vient de dire Efe, par rapport au système mis en place avec deux joueurs qu'on connaît très bien, qui sont très importants, les deux milieux de terrain, Guendouzi et N'Golo Kanté, est-ce que pour toi, il y a un favori? Et on te demande d'être le plus objectif possible, bien sûr. Hein.
0: Le plus honnête.
5: Évidemment, je vais essayer. Mais pour être honnête, alors le Fenerbahçe, si on a regardé donc depuis le début de la saison, les matchs de préparation et les matchs de qualification, on a un Fenerbahçe qui joue contre des équipes qui sont beaucoup plus faibles sur le papier. La grande faiblesse du Fenerbahçe depuis plusieurs saisons, ce sont les blocs bas. Ce sont les équipes qui jouent en bloc bas, qui jouent très défensif, et le Fenerbahçe a énormément de mal à trouver la faille durant ces matchs. C'est d'ailleurs pourquoi Azil Durum, donc le nouveau président du club, a mis autant d'argent sur un joueur comme Greenwood. Ce sont des joueurs qui savent faire la différence dans des matchs qui sont assez fermés. Honnêtement, j'aurais été assez pessimiste, honnêtement, pour le Fenerbahçe, parce que je n'ai pas vu encore une fois de match référence, comme par exemple Lyon. Ils ont gagné quand même 3-0 contre Prague. C'était un match qui était quand même assez intéressant au niveau de leur jeu, qui était complètement à contre-courant de ce qu'ils nous ont proposé au match aller. Le Fenerbahçe n'a pas de match référence pour l'instant, mais je suis quand même optimiste dans mon pessimisme, parce que je sais que Lyon va jouer. Lyon va mettre en place des cartes. Bon, là, Lyon va jouer avec ses cartes et va ouvrir des espaces que justement Fenerbahçe va essayer d'utiliser.
0: Moi, j'ai une question par rapport au coach Kartal, donc qui était déjà passé au club il y a une dizaine d'années, si je dis pas de bêtises. Comment il gère notamment cette injection de talent, vieillissant certes, mais de talent, parce que c'est quand même un défi d'harmoniser tout ça et de rendre cette équipe compétitive.
5: C'est une très bonne question. Alors Kartal, c'était un coach qui est passé donc en 23-24, saison 23-24, donc quand même très récemment. C'est un coach qui a des visions claires. Il joue un jeu de position assez offensif. Et cette année, il a des joueurs qui sont de renom. Ce sont des joueurs qui sont certes de renom, mais dans le système de Kartal, il y a un joueur qui est ultra important. C'est le numéro 8. C'est le joueur qui fait le relais entre la défense et l'attaque. Malheureusement, Asensio n'est pas ce joueur-là, parce que c'est un 10 qui est très offensif. Et malheureusement, la direction n'a pas encore trouvé ce joueur-là qui est ultra important dans le système cartalien. Et c'est justement cette faille, cette faiblesse-là qui fait que Fenerbahçe n'est pas encore une équipe totalement prête, et que c'est une équipe qui va encore faire un travail sur le mercato pour trouver ce joueur-là.
0: Ah, du coup, c'est une équipe qui peut être coupée en deux si elle est très portée sur l'offensive.
5: Tout à fait, c'est ce qu'on a vu justement au premier match de la saison. Malgré que ce soit une équipe qui a été remaniée, on a perdu 2-1 donc à Ankara, on voyait une équipe qui était défensive, on voyait une défense et une attaque qui n'était pas reliée. On voyait un Kanté qui est donc un numéro 6 de formation. C'est quelqu'un qui rase le terrain, qui récupère les ballons. On le voyait surperformer, on le voyait endosser un rôle de presque 8 créateurs, ce qui n'est pas de formation. Kanté, qui est un joueur qui est exceptionnel, ok, il est assez âgé,
2: mais qui a été exceptionnel. Plutôt.
0: Qui est exceptionnel, il te dit.
2: Non, qui a été. Ça a été un super joueur dans son prime. Et c'est la raison pour laquelle, moi, je rebondis très rapidement lorsque j'avais dit qu'avec beaucoup de respect, hein, évidemment, et d'humilité, hein, sur ce championnat turc et notamment sur Fenerbahçe, quand j'avais dit qu'en règle générale, Fenerbahçe récupère quand même des joueurs en bout de course. Quand tu regardes les arrivées, alors certes, tu m'as parlé de Sidiki Sherif, mais derrière Lukaku, plus de 30 ans, Nathan Aké, plus de 30 ans, Muriqi, plus de 30 ans, sans parler d'N'Golo Kanté, de Skriniar, d'Ederson. Enfin, de même de Semedo, on est d'accord qu'on est sur un effectif quand même qui n'est pas de première jeunesse.
1: La moyenne d'âge, c'est 30,5 ans.
2: Voilà, bon, est-ce que tu penses sincèrement que contre la vivacité et la verticalité de Lyon, ça risque de passer?
5: Justement, c'est là où un Skriniar dans les grands soirs, c'est exceptionnel, c'est très très fort. En tout cas, en Super League, il nous a prouvé, même du coup dans les matchs de qualification contre l'équipe autrichienne de Graz, il a été très solide.
2: Ah, Elton aussi, dans les grands soirs, dans le foot à 5, il est pas mal, mais 95% du temps, Elton est moyen.
0: Ça, je te le confirme, ça, ouais. C'est pas énorme.
1: Et fait une question concernant le Fenerbahçe. Votre meilleur buteur actuellement, c'est Talisca, 5 buts en 5 matchs. Pour l'instant, on n'a pas encore vu la nouvelle recrue, le Belge Lukaku, parce qu'il vient à peine d'arriver. Est-ce que c'est prévu qu'on puisse le voir dès demain? Est-ce que ça sera Talisca qui sera en pointe?
22: Alors, Ismaël Kartal a évoqué hier une éventuelle entrée en cours de jeu de Lukaku. Il n'a pas de préparation, donc c'est peu probable qu'il démarre sur titulaire dans le départ. En revanche, il est probable qu'on voit Talisca en faux neuf en début, ou alors un Moritz sûrement en pointe s'il décide de faire démarrer directement l'équipe type au départ.
2: Lukaku, vu son profil, vu son physique et puis retour de vacances, à mon avis, je pense qu'on va attendre quelques semaines avant de le voir à son top. Hein. Beaucoup de respect, parce que j'aime beaucoup le joueur, mais bon, j'ai beaucoup aimé le joueur il y a quelques années. Là, honnêtement, il est quand même
0: en train de partir.
1: Il a été bon à la Coupe du Monde.
2: Ouais, si, en sortie de banc, il était pas mal. Quand il était titulaire, c'était un peu plus compliqué. Je l'ai surtout pas trop aimé du côté du Napoli, quoi, la dernière. Donc, je lui souhaite. Hein.
1: Bah, l'an dernier, on l'a pas vu.
2: Donc,
1: quasiment.
2: Donc, c'est la raison pour laquelle je disais un peu plus tôt que Fenerbahçe allait récupérer tous les joueurs en fin de parcours. Attention, hein, j'aurais rêvé hein, jouer au Fenerbahçe, mais c'est vrai que pour
1: ils
2: aller inquiéter, j'ai pas demandé. Hein,
1: ton agent a pas eu d'idée.
2: Non. Et ça, sache que j'ai eu pas mal d'opportunités d'aller en Turquie, mais j'avais toujours un peu peur des salaires impayés. Voilà. Qui est quand même quelque chose.
22: Alors, c'est
2: qui
22: un problème qui est effectivement présent dans le cas des clubs d'Anatolie, mais les clubs d'Istanbul, c'est rarement le cas quand même.
2: D'accord. Mmh, ouais. Ça n'existe pas du côté du Fenerbahçe, parce qu'on sait, bon.
1: Non.
2: Sans revenir.
1: La capitale, il n'y a pas de souci, on
2: d'accord.
1: nous dit.
2: Ouais, bon.
22: Alors, c'est pas la capitale d'Istanbul, mais.
1: Ouais, alors,
22: c'est un scandale il y a quelques années, mais en général, ça va à ce niveau-là, d'accord. On a des bons sponsors.
2: D'accord, c'est pas ce que me disent mes copains, mais bon, écoute, peut-être que ça touche peut-être pas tous les joueurs.
0: Et moi, j'aurais une question. On a parlé de ces talents qui arrivaient, donc ces joueurs qui étaient dans des équipes très importantes en Ligue des Champions. On sait aussi également qu'il y a aussi des talents turcs. Comment ils arrivent à exister dans un club comme Fenerbahçe ?
22: C'est une très bonne question.
5: C'est une excellente question.
0: Écoute, on essaye.
1: Alors, on va vous entendre tous les deux. Peut-être Effet en premier pour répondre à la très bonne question de Delton.
22: Alors, depuis très longtemps, il y a un problème de formation en Turquie. Je pense que depuis peu, on a quand même réussi à faire émerger des talents. Je pense à Arda Güler, qui sera directement du centre de formation de Fenerbahçe. Ça oui. arrive qu'il y ait des éclosions comme ça, qui sont certes pas fréquentes, mais il y en a. En revanche, là, actuellement, dans l'effectif de Fenerbahçe, il y a, on va dire, entre 2 et 3 joueurs turcs qui arrivent à sortir du lot. Il y a Kerem Aktürkoğlu, l'ancien ailier de Galatasaray, qui est revenu pour un transfert d'ailleurs record.
0: Oui, rocambolesque.
22: Et rocambolesque aussi, effectivement, il faut le dire. Également Lidia Ozaydın, qui est certes formé en Autriche et qui est donc binational, mais qui joue pour la Turquie et qui a ce rôle dans le 11 aujourd'hui. Et en défense également, l'attaquant droit, Mert Müldür, pareil, qui joue assez régulièrement.
2: Est-ce que Under aura du temps de jeu à Fenerbahçe cette année, l'ancien Marseillais qui était prêté à Beşiktaş? Est-ce qu'il a.
22: Zengiz Ünder, il sort d'une saison difficile à Beşiktaş, il n'a pas réussi à s'imposer là-bas, alors que c'est un Beşiktaş qui est en reconstruction. Je ne pense pas qu'il soit dans les plans de jeu d'Ismail Kartal.
1: Messieurs, j'aimerais savoir, parce qu'en fait, moi je suis assez surprise en vous entendant, je vous trouve très prudent. J'avais l'impression que finalement le Fenerbahçe était un petit peu plus impressionnant, qu'il pouvait faire un petit peu plus peur à cette équipe de l'Olympique
0: Lyonnais.
1: Mais attention
0: Karine, il y a aussi le poids de l'histoire pour Fenerbahçe, parce que ça fait extrêmement longtemps qu'ils n'ont pas joué la Ligue des Champions, et quelque part, tu as aussi des fantômes à chasser.
1: Oui, mais après, les fantômes, ils existent des deux côtés aussi, quand même.
0: Ah bah c'est pour ça que je te dis, en fait, c'est deux clubs qui ont des points communs, à savoir qu'il faut impérativement retrouver avec des champions. C'était des places, peut-être pas des places fortes, mais c'était des cartes postales avec des champions. Je rappelle, on a connu des Fenerbahçe qui étaient quart de finaliste en 2008.
5: Merci beaucoup.
2: Ouais. Il y a 18 ans quand même, Elton. Hein. Ça va, si tu vis dans le passé en 2008. L'étoile rouge de Belgrade l'a gagné aussi, la Champions League. Bah,
1: 2008-2009, c'est la dernière participation du Fener en Ligue des Champions. Mais l'histoire est importante.
0: L'histoire est importante.
2: Surtout, l'histoire elle est importante pour Lyon de comprendre que c'est un match qui va se jouer en deux manches. Et donc, c'est très, très important sur ce premier match aller, justement, de ne pas plomber leur chance. C'est la raison pour laquelle moi, je suis convaincu que Lyon va y aller avec toute leur qualité et toute leur verticalité. Je ne serais pas surpris, hein, je l'ai dit un peu plus tôt, mais voir les Lyonnais mettre en danger, en difficulté, cette équipe de Fenerbahçe qui, ma foi, pour moi, paraît vieillissante et surtout un manque criant de vitesse, et notamment avec un Skriniar quand même qui vieillit. Et même si apparemment il est énorme sur les grands matchs, et je leur souhaite, je vois bien Lyon en tout cas aller récupérer un résultat là-haut.
0: Et du coup, cette question par rapport à un possible retour en Ligue des Champions,
1: Emre, est-ce que toi, en tant que supporter, évidemment, tu la vis au quotidien avec tes amis, le fait que vous attendez ça depuis fort longtemps?
0: Surtout quand tu vois un Galatasaray, je suis obligé de le citer, qui a fait une bonne campagne avec le 8e de finale.
5: bien sûr, évidemment. Et c'est même une des raisons de pourquoi est-ce qu'on a une équipe qui est assez vieillissante, c'est que chaque saison, c'est une saison où on fait un all-in, où on prend des joueurs qui sont déjà confirmés pour justement se qualifier en LDC ou pour justement chercher le titre qu'on n'a pas depuis assez longtemps. Donc oui, on a hâte, on est sur les starting blocks, on n'en peut plus.
2: Ça n'a pas trop fonctionné, hein, cette tactique.
0: Ouais, tu te rends compte qu'ils avaient le nouvel entraîneur du Real Madrid, José Mourinho, il y a encore peu.
2: Ça n'a pas trop fonctionné. C'est un peu surprenant parce qu'à un moment donné, Fenerbahçe se positionne sur un jeune joueur qui commence à éclore du côté d'Angers, Sidiki Chérif, et là ça a complètement finalement changé de tactique quand tu vas chercher un Lukaku.
0: Il y a un miroir, malheureusement le miroir c'est Galatasaray. Quand ils performent, quand ils sont champions, bah forcément t'es obligé de réagir pour reprendre le lead.
1: Messieurs, malheureusement, une question,
6: il y a une logique.
1: Oui. Ouais.
6: Juste pour rebondir sur ça, il y a une logique en fait qui est vraiment propre au championnat turc. Chaque année, c'est à pression des supporters. C'est-à-dire que chaque année, on attend un titre, on attend que le club ramène des gros noms, on attend que on prenne un trophée enfin après 12 ans en l'occurrence pour Fenerbahçe. Et donc ça fait que chaque saison malheureusement, il y a un engrenage qui fait que on voit un gros nom, on ramène des joueurs expérimentés. Ça paye pas, on rechange, on refait la même chose l'année prochaine.
2: J'ai des idées pour vous, hein. Sergio Ramos, Memphis Depay, il ferait pas de tâche, non, au Fener?
5: Actuellement, si, quand même, faut pas non plus abuser, non. Non, actuellement, ils font tâche.
1: 2014, c'est la dernière année où le Fenerbahçe a gagné le titre de champion de Turquie. Dernière question, messieurs, je vais commencer avec Efe. Demain, est-ce qu'il y a un favori ou pour vous, c'est vraiment du 50-50?
6: Moi, je dirais plus du 60-40 pour Fenerbahçe, mine de rien, ils ont l'avantage de jouer à domicile.
1: Ah, donc,
0: Là,
1: le Fener favori quand même.
0: Ça, j'aime bien, ça, 60-40.
6: Moi, je dirais un match serré, sûrement ouvert, comme l'a dit Emre, avec des buts. Peut-être, j'aurais dit un 2-1, là, comme ça. Mais je pense quand même que Fenerbahçe a les armes à la maison de faire des dégâts à Lyon.
1: Et alors, le supporter aimerait toujours objectif, hein, et on te remercie. Demain, est-ce que pour toi, il y a un favori ?
5: Bien sûr, demain, il y a un favori. Je pense que, comme Efe a dit, ça sera un match ouvert, donc le Fenerbahçe va enfin pouvoir jouer au football. Et j'espère un 3-1, mais je pense qu'on va gagner 2-1.
1: Oh bah écoute, magnifique. Et dernière question peut-être, qui vous redoutez le plus côté lyonnais ?
6: Je te laisse aller, Emre.
5: C'est le jeune Fofana qui est extrêmement vertical, extrêmement en profondeur. C'est très vif, c'est très rapide. Et contre un Semedo qui est très irrégulier, ça me fait un peu peur parfois.
1: La vitesse du Belge. Et pour toi,
6: Je dirais, c'est un petit peu ce qui manque à Fenerbahçe, justement, c'est ce 8-là, c'est Tolisso. Qui apporte, on va dire, je pense, un contrôle et vraiment une maîtrise du milieu de terrain qui manque beaucoup à Fenerbahçe.
1: Merci beaucoup messieurs, et on rappelle que Corentin Tolisso a été bon lors du match retour, il avait retrouvé une position préférentielle et il avait été l'un des grands artisans de la qualification. Merci beaucoup, on rappelle Efe Erat qui est cofondateur d'ActuFoot Turquie, passionné du football turc, et Emre qui est un supporter du Fenerbahçe. Juste Emre, tu seras présent au stade demain?
5: Justement, je voulais y être, mais comme on a perdu 2-1, j'étais tellement triste que j'ai pas pris les billets finalement.
1: Bon, enfin, on est supporters dans toutes les situations, dis donc.
0: C'est début de saison,
5: je serai à Lyon.
1: Ah, d'accord.
0: Ah, Lyon, ouais, ok.
1: Un petit voyage. Ok, merci beaucoup, messieurs, d'avoir été à nos côtés pour nous présenter le Fenerbahçe. On rappelle, adversaire de Lyon demain en barrage aller de Ligue des Champions, et ça sera à suivre en direct sur RMC. Coup d'envoi
0: 21h quand même.
2: Si, si, on suit, bien évidemment.
1: Oui, mais parce que vous savez, il y a des horaires qui changent tout le temps. Parce que jeudi, Monaco joue à
0: 20h.
1: Voilà, s'y perd.
2: C'est bien de le rappeler.
1: Bon, voilà,
0: on a le calendrier des clubs France en Coupe d'Europe.
1: C'est très compliqué, on s'y perd. En tout cas, Yannick qui nous dit moi, je suis quand même inquiet pour demain parce que l'ambiance, évidemment, que le Fenerbahçe va mettre à Istanbul dans le stade, ça peut faire.
2: C'est vrai que niveau supporter en Turquie, c'est incroyable. Attention, hein, j'ai pas dit que Lyon allait gagner le match. Ça va être un match compliqué, mais quand j'entends regarder Fenerbahçe, ils ont rajouté Lukaku, Yann Kanté, il y a Skriniar, en fait, je suis en train de te dire que c'est pas l'accumulation de noms qui permet de pouvoir réussir dans le ballon. Et donc, c'est vrai que quand je regarde, ça me fait penser un petit peu aux équipes Football Manager. Tu connais bien Elton, ou est-ce que tu alignes un petit peu les noms? Tu joues pas à Football Manager?
0: Non, pas trop. D'accord.
2: Quand tu alignes un petit peu les noms qui sont un petit peu à bout de souffle, et c'est pas forcément gage de réussite.
0: On sait quand même qui arrive spontanément après Prague, qui dit ce sont eux les favoris.
2: Non mais bien sûr, mais il se décharge de la pression, il a tout à fait raison de dire ça, mais c'est vrai que quand tu regardes un petit peu cette équipe vieillissante qui manque un petit peu de verticalité et de vitesse, d'ailleurs l'auditeur l'a dit très justement, lorsque tu regardes un petit peu aussi les qualités de Lyon et notamment ce trio offensif qui va très très vite vers l'avant avec un Tolisso, Karine aussi l'a dit, qui a retrouvé sa place préférentielle en tant que numéro 8, qui a été très très bon. Je me dis que Lyon a les armes en tout cas pour embêter cette équipe de Fenerbahçe et surtout d'arriver sur le match retour peut-être avec un résultat positif, parce qu'on l'a vu la semaine dernière que Lyon à domicile, ben c'est solide. Et surtout Lyon, je dis pas joue sa survie économique, c'est pas le cas, mais en tout cas a vraiment besoin de cette qualification. Non, de façon, donc c'est simple, forcément quelque chose, une motivation supplémentaire pour les joueurs
0: le danse
2: et pour le
0: avec
2: club.
0: Les stars version football turc, c'est très bien, mais Lyon il va falloir qu'il soit au niveau, il va falloir qu'il soit compétitif pour aspirer à arriver en Ligue des Champions. Grand respect par rapport aux footballeurs qui sont là-bas du côté Fenerbahçe, mais il faut pas non plus rentrer dans une idée où en gros ils sont imbattables. Non,
1: ça va, il faut pas que Lyon ait peur évidemment demain. Je vous propose, messieurs, juste avant de se quitter, d'écouter peut-être Niakate, parce que c'était intéressant aussi, le défenseur qui a fait beaucoup de bien dans son retour la semaine dernière lors du match face à Prague. Il était en conférence de presse aujourd'hui, on l'écoute.
7: On sait qu'ils ont une très belle équipe, mais pas qu'offensivement. Je pense que sur toutes les lignes de leur équipe, que ce soit offensivement, défensivement, au milieu de terrain, ils ont une équipe juste monstrueuse. Donc nous, on va jouer avec nos armes. La manière dont on a joué la saison dernière ou durant toute cette préparation, on va essayer de les mettre en difficulté. Mais c'est sûr que nous, notamment les défenseurs, on devrait être très concentrés, très précis dans tout.

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4: 23h32, vous êtes sur RMC en direct. On vous attend évidemment au 32-16. On est avec Maxime Chanot, on est avec Alton Mokolo et on va parler de l'Olympique de Marseille. Marseille va ouvrir le bal de cette saison de Ligue 1 2026-2027. Vendredi, réception de Strasbourg. On a parlé de Strasbourg, on va parler maintenant de Marseille. Marseille qui avait fait plutôt une bonne préparation. Et puis c'est vrai que le dernier match amical a réveillé quelques démons. Il y a Bruno Genesio qui a parlé de la décision de la direction. On lui a demandé d'enlever le brassard à Højbjerg parce qu'il ne voulait pas partir à Newcastle, donc c'est Timothy Weah qui l'a récupéré. Le pauvre Balerdi, l'Argentin qui a été une nouvelle fois fautif sur un but et qui a été pris en grippe par les supporters, qui a été donc sifflé tout au long du match après, et une défaite 2-1. Donc messieurs, est-ce que vous êtes inquiets pour l'OM à 4 jours de la reprise, sachant évidemment que les forces vives de l'OM sont parties? Et d'ailleurs, un petit clin d'œil, Aubameyang, aujourd'hui, il lançait sa saison en Liga, vous le savez, avec son nouveau club, La Corogne. Eh bien, qu'est-ce qu'il a fait, évidemment? Il a marqué le Gabonais.
5: Il n'a pas seulement marqué, il a mis un super but.
4: Très joli but de la part du Gabonais. Alors, score final, finalement, un but partout entre La Corogne et Elche. Mais en tout cas, c'est Aubameyang qui avait permis à son nouveau club d'ouvrir le score. Messieurs, est-ce qu'il faut être inquiet pour l'Olympique de Marseille, qui malheureusement doit dégraisser, qui a un effectif qui a été amoindri pour l'instant par rapport à la saison passée et qui va commencer sa saison vendredi face à Strasbourg?
6: Moi, je suis plus inquiet sur ce qui se passe dans les bureaux que sur le terrain. On l'avait dit, le retour,
4: tout est lié, hein.
6: Le retour de Lorenzi, pour moi, devait être signe un petit peu de calme au sein de l'Olympique de Marseille.
4: Non, l'arrivée.
6: L'arrivée, qu'est-ce que j'ai dit?
4: Le retour.
6: Ah, pardon, l'arrivée. L'arrivée de Lorenzi, pour moi, devait être signe un petit peu de stabilité et de calme au sein de l'Olympique de Marseille. Et puis, la sortie de Genesio m'a fait comprendre que finalement, c'était toujours autant le bordel dans ce club que qui mérite en tout cas de retrouver un petit peu le haut du classement. Après, moi je m'étais positionné par rapport à l'effectif marseillais. On sait très bien que Marseille doit dégraisser, c'est le cas avec les départs de Greenwood notamment, donc on le sait que Marseille dans une situation économique où Franck McCourt a décidé de fermer les robinets et qu'il faut absolument dégraisser pour récupérer de l'argent. Il y a eu ce cas Højbjerg malheureusement qui décide de rester. Quand je regarde le 11 titulaire contre l'Atlético Madrid, honnêtement, je me dis que l'équipe n'est pas si mauvaise. Alors évidemment, Balerdi nous a refait encore une erreur, mais quand tu regardes Højbjerg s'il devait rester, Abdelli, Gomez, Pechao, Guiri, Harit, c'est quand même pas mal.
4: Pechao, le joueur en forme de cette préparation.
6: Qui a fait une très bonne prépa. Il ne faut pas oublier que l'Olympique de Marseille ne sera pas en Champions League, sera en Europa League. C'est une compétition qui d'ailleurs leur réussit plutôt bien sur les dernières années. Il y aura donc forcément beaucoup moins de pression et surtout le niveau sera quand même beaucoup moins élevé. Donc je me dis pourquoi pas, je parle uniquement d'un point de vue sportif, pourquoi pas si l'Olympique de Marseille arrive à garder un 11 titulaire potentiel comme celui qu'on a vu contre l'Atlético Madrid, je me dis il y a peut-être des chances qu'en Ligue 1, l'Olympique de Marseille puisse arriver à titiller le haut du classement. Maintenant, la vraie question, c'est de savoir quelles seront les attentes des supporters, parce qu'on sait très bien qu'à l'Olympique de Marseille, c'est un club à part, avec des supporters qui sont exigeants. On a entendu plusieurs auditeurs nous appeler sur les 10 derniers jours en nous disant qu'il serait compréhensible si l'Olympique de Marseille ne réussissait pas une grande saison, parce que on est sur une saison de transition, mais ça, j'y crois pas un instant. Moi, je suis convaincu que si Genesio et ses hommes ne commencent pas bien le championnat, et en plus, le calendrier est terrible, hein, parce qu'ils jouent 5 très gros matchs d'entrée, je pense que ça risque d'être un sacré bordel du côté de l'Olympique de Marseille. Donc voilà, je mets un petit peu mon analyse entre parenthèses, Karine. Je ne sais pas vraiment ce qui va se passer cette saison à l'Olympique de Marseille, mais c'est vrai que j'étais très pessimiste.

0: à la fin de la saison dernière. Finalement, je me dis, malgré tout, pourquoi pas, il n'y aura pas cette pression de la Champions League. Mais encore une fois, il faut que les supporters comprennent qu'on est sur une saison de transition et accepter que la saison de l'Olympique de Marseille risque d'être en demi-teinte. Il y aura des hauts, il y aura des bas. Et en fonction de ça, on verra. Mais tu sais, l'appétit vient en mangeant. Il suffit que le début de saison soit positif côté Olympique de Marseille et ça peut prendre. Ça peut prendre parce qu'il reste quand même des joueurs de qualité dans ce groupe.
1: Ah mais moi aujourd'hui, mi-août, j'ai pas envie d'être inquiet. J'ai pas envie d'être inquiet précisément parce qu'on repart d'une feuille blanche avec un nouvel entraîneur. J'ai envie de me concentrer sur le sportif et j'ai envie que Bruno Genesio, qu'on a mis en avant cet été sur sa capacité à pouvoir fédérer. Et je pense que la péripétie autour du capitana a contribué à fédérer davantage le vestiaire. Et ben ça puisse être ressorti sur le terrain et avoir un Olympique de Marseille qui soit compétitif et conquérant. Parce que tu vas pas, encore une fois, on en a parlé tout l'été, tu vas pas traîner le fardeau de la saison 2025-2026 éternellement. Ce qui est fait est fait. Aujourd'hui, c'est la saison 2026-2027. Il ne tient qu'à toi, Olympique de Marseille, de casser cette dynamique et de redémarrer à zéro avec une victoire et ensuite être en mesure de pouvoir enchaîner une bonne série. Donc c'est pour ça qu'aujourd'hui, j'ai pas envie d'être inquiet sur l'Olympique de Marseille, quand bien même il y a des doutes qui sont légitimes, ça oui, mais de là à virer à l'inquiétude, non.
2: En tout cas, il y a des choses positives concernant Mathieu Valbuena. Je vous l'ai dit, il était aujourd'hui en interview chez nos confrères de la Provence qu'on salue et que vous retrouverez tout au long de la saison dans le podcast Marseille. Et Valbuena, qui est devenu depuis ami avec son ancien entraîneur, est allé le voir et il nous dit, notamment dans cette interview, Genesio amène de la tranquillité, Marseille en avait besoin. Il parle aussi de la réussite de Bruno Genesio. Je ne suis pas inquiet parce qu'il a su parfaitement le faire dans ses premières années lyonnaises, puis à Rennes et Lille. Il a eu des résultats partout, une incroyable constance, y compris sur la scène européenne. Comme je n'ai aucun doute sur son investissement, j'en ai encore moins sur sa capacité à redresser l'OM. Et puis, lui qui est resté très longtemps à Marseille, qui a connu les hauts et les bas, il a été champion de France, mais il a aussi connu les années galères, il dit... Je crois vraiment qu'un autre contexte, une meilleure ambiance peut libérer des joueurs qui ont souffert la saison dernière. Sur le papier, l'OM avait le deuxième effectif de Ligue 1, d'assez loin. Et cette année, on n'est pas à l'abri d'une très bonne surprise.
0: C'est ça.
2: Quand on est inquiet pour Marseille, souvent ils peuvent nous surprendre.
1: Je suis d'accord, pour moi ça va être ton principal, ça peut être un avantage, ton mercato interne avec des joueurs qui n'ont pas forcément été satisfaisants sur la saison 2025-2026 mais qui peuvent avoir une autre réalité sportive sur la saison 2026-2027 et être des joueurs importants et performants pour l'Olympique de Marseille. De toute façon, aujourd'hui, tu n'as pas de mercato version externe. C'est ton mercato interne avec des joueurs qui doivent se révéler, des joueurs qui doivent être performants avec un Bruno Genesio qui est un homme de vestiaire qui va devoir accompagner tout ça. Donc c'est ta principale sortie.
2: Il faut se méfier de l'OM quand on lui prédit le pire parce qu'effectivement Valbuena il a connu les saisons après la crise, etc.
1: C'est toujours 2012-2013, 2019-2020.
2: Exactement.
0: C'est toujours en fait l'attente que tu as sur cet Olympique de Marseille. L'année dernière ils avaient construit un effectif soi-disant pour titiller le Paris Saint-Germain. Ils ont bien commencé en Champions League. Je pense qu'on avait tellement d'attentes, et nous-mêmes, hein, les journalistes, en tout cas tous ceux qui parlent du foot, on avait beaucoup d'attentes et beaucoup d'espoir pour cet Olympique de Marseille. Et puis finalement, il y a eu un peu toutes ces désaventures, et notamment ce qui s'est passé contre le club de Bruges, je pense à ça en Champions League, mais bon, la défaite aussi au Parc, la défaite au Trophée des Champions, enfin voilà, ça a été clownesque à un moment donné.
2: La défaite contre l'Atalanta Bergame, Lorient, enfin il y en a un paquet.
0: Celui contre le Sporting Lisbonne aussi. Après voilà, c'est l'Olympique de Marseille, là c'est un nouveau challenge qui commence, mais je suis d'accord avec Valbuena, en fait finalement on n'attend tellement rien de cet Olympique de Marseille cette année.
1: On n'attend tellement rien,
0: c'est ce que disaient nos auditeurs.
1: On attend que l'Olympique de Marseille soit compétitif.
0: C'est ce que disait notre auditeur, en tout cas, qu'il y avait beaucoup moins d'attentes sur cette saison par rapport à l'année dernière. Donc peut-être que ça va jouer en leur faveur parce que justement ce qui gêne beaucoup de joueurs et ce qui plombe beaucoup de joueurs, c'est la pression infligée aussi par les supporters, par l'attente que suscite à chaque fois ce club.
1: Les supporters ils sont aussi compréhensifs,
0: mais pas que les journalistes, compréhensifs.
1: Après, tu
0: j'ai du mal à croire. Mais oui, mais c'est ça, c'est la raison pour laquelle
2: les supporters ont été très calmes la saison passée.
1: Oui, les supporters parce que
0: attention, ça se justifie, c'est un club.
1: Les supporters ils ont été quand même très compréhensifs.
0: Ah bon ?
1: Ah oui.
0: Très compréhensif, alors que tout le monde critiquait. Et c'était même logique, attention. Hein. Aujourd'hui, quand tu es l'Olympique de Marseille.
2: Par le passé, c'est un scandale absolu.
0: Ils ont été plus calmes, mais pas compréhensifs.
2: Excuse-moi.
0: Ils étaient contents d'avoir leur Olympique de Marseille.
2: Compréhensif ne veut pas dire d'être content.
0: Donc, c'est-à-dire.
2: Eh ben, ils ont essayé tout au long de la saison d'encourager les Marseillais et les banderoles.
0: C'est en fin de saison. Non, mais ils ont, et c'est tout à leur honneur. Et évidemment que c'est dans leur droit. Évidemment que c'est dans leur droit, quand tu es supporter de l'Olympique de Marseille, d'attendre que ton club joue les trois premières places et se qualifie en Ligue des Champions. C'est normal. Mais arrêtez de dire que demain, si l'Olympique de Marseille, je t'avais dit, fait une saison moyenne, les supporters seraient compréhensifs.
1: Maxime,
0: c'est pas
1: les cagades de l'Olympique de Marseille
2: dernier,
1: ne s'expliquent pas par le fait que les supporters ont fait n'importe quoi.
0: Mais mais c'est un tout. Je t'ai parlé de la pression. Non. Je t'ai parlé de la pression du logo.
1: Au contraire des supporters, moi, je les ai vus même limite résignés parce qu'à chaque fois, c'est la même chose. Parce que, en fait, à la direction, sur le terrain, ils ont fait n'importe quoi. Ils ont amené les supporters à même avoir, tu sais, c'est quoi le pire? De l'indifférence par rapport à l'Olympique de Marseille.
2: Ah, il y avait une résignation.
1: Bah oui, il y avait de l'indifférence. Et ça, c'est pire que la colère. L'indifférence, en gros, puisque c'est comme ça, j'en ai plus rien à faire.
2: Ils voulaient que la saison se termine au plus vite. On va accueillir justement Loïc, supporter marseillais, au 32-16 sur RMC. Bonsoir Loïc.
3: Salut à tous.
1: Salut Loïc.
2: Loïc, t'es supporter de l'OM depuis quand?
3: J'ai 43 ans, donc depuis le début des années 90. Tu vois, j'ai vu la finale contre l'Étoile Rouge de Belgrade. Et déjà, j'étais fan de l'OM à l'époque, donc j'avais 6-7 ans.
2: Donc, t'en as vu beaucoup. T'as vu les plus hauts, les plus bas, t'as tout connu.
3: Ouais. J'ai connu la D2. On est passé du toit du monde, pour nous, au bord fond de la Ligue 2, avec différents joueurs. On a connu des Marc Librat, des Tony Cascarino.
2: Oh, Tony Cascarino, je l'adorais.
3: Et ouais, mais juste avant, on avait Rudy Voller, donc si tu veux.
2: Bah oui, mais bon, il y en a un qui t'a fait gagner la Ligue des Champions, enfin, qui était dans l'équipe qui a gagné la Ligue des Champions. Et Tony Cascarino, il a été important en Ligue 2.
3: Qui t'a fait remonter en Ligue 1. Donc ouais, on a eu des mecs vaillants, vaillantas. Après aujourd'hui, comme tu disais très justement tout à l'heure, c'est la résignation qui domine chez la plupart des supporters de l'OM. Là, je suis en vacances du côté de Grussel avec ma famille. On a dit, bon allez, on descend jusqu'à Marseille, on ira voir le match vendredi soir. Mais si tu veux, on s'attend... J'ai moins d'engouement d'y descendre vendredi soir qu'il y a 2 ou 3 ans où il y avait de l'engouement, où tu t'attendais à quelque chose. Là, les joueurs... Je veux pas stigmatiser Balerdi, hein, le pauvre, hein. Parce qu'il me fait, aujourd'hui, il me fait de la peine, ce mec. Tu vois? C'est un exemple, hein, parmi d'autres. Mais on a de la résignation, de l'indifférence et de la colère. Et on se dit, au pire, on aura une bonne surprise, on va finir dans les 7 premiers. Alors qu'on est l'OM.
2: Attends, ouais, cette première, t'es vraiment pas ambitieux, là. Toi, tu penses que Marseille peut
3: mais
2: pas espérer un peu mieux?
1: Mais non, mais l'équipe,
0: que t'as en Ligue 1, ça passe tous les jours dans les 5 premières places, non? À condition évidemment de garder encore.
3: Le truc, c'est qu'on n'est pas dans FIFA. Les mecs, ils jouent pas en équipe. Ils jouent pour leur gueule. C'est ça qui est problématique.
1: Non, faut surtout créer une équipe.
3: Qui sont moins huppés que nous et qui jouent beaucoup mieux au football, quoi.
0: Ah, mais c'est sûr qu'il faut créer une équipe. Et ça, c'est le travail de Genesio. Mais, enfin, quand même, individuellement, je suis d'accord avec toi. Je l'ai dit un peu plus tôt. Tu ne peux pas uniquement créer une équipe par rapport au nom. Mais bon, c'est quand même des joueurs qui se connaissent. Il y a des automatismes. Il y a l'amour du maillot pour certains, même si c'est plus le cas de beaucoup de joueurs du côté de l'Olympique de Marseille. Mais j'ai quand même bon espoir que Marseille va finir dans les 5 premières places. Enfin, il y a quand même assez de qualité dans ce groupe, rassure-moi.
3: Mais la qualité, elle y est. Je suis entièrement d'accord avec toi. Pardon, je te coupe. La qualité, elle y est. Je suis d'accord avec toi. Il y a des internationaux à toutes les lignes. Seulement, ensemble, ils jouent pas au foot. Une somme d'individualité n'a jamais fait un collectif. Et là, c'est encore plus criant. Avec tout le respect que j'ai pour Lens, Lille, tous les mecs qui ont fini devant nous, même Lyon, tu te rends compte? Même Lyon qui était éclaté au sous-sol en début de saison l'année dernière.
1: Enfin, éclaté, non. Justement.
3: Mais on fanfaronnait à la fin août.
0: Et finalement, est-ce que c'est pas ça le problème? Est-ce que c'est pas ça le problème? C'est-à-dire qu'on attendait peut-être trop, vous attendiez un peu trop peut-être de cet Olympique de Marseille. Ça a été vendu aussi par Logoria, par Benatia.
1: Le mercato. Je suis pas venu pour être deuxième.
0: Le mercato aussi qui avait quand même été intéressant. On pensait tous que l'Olympique de Marseille serait en mesure de pouvoir titiller le Paris Saint-Germain. Est-ce que finalement c'est pas ça qui vous a le plus frustré? C'est tous les matchs qu'ils ont laissé passer, c'est tous les problèmes internes qu'il y a eu. Et aujourd'hui, Elton l'a dit, je comprends quand tu es supporter marseillais que finalement le terme adéquat c'est de la résignation. Mais cette année, et Valbuena l'a dit aussi intelligemment, il y a tellement peu d'attentes que il va peut-être avoir une bonne surprise côté Marseille. Et maintenant, en tant que supporter, moi j'ai envie de te poser la question, si sur les 5 premiers matchs, il y a 5 défaites, est-ce que vous serez toujours positif en disant c'est une année de transition, c'est ok? J'en suis moins sûr.
3: Je ne suis pas convaincu une seule seconde. tu as raison, parce que là, si tu fais le final, les bilans totaux, tu te dis à 4 points, tu accroches la Champions League. Et 4 points, c'est le match nul contre Toulouse à la dernière seconde, c'est le match nul contre Angers dans les 5 dernières minutes. Tu te dis oui. Strasbourg, tu te dis oui. À chaque fois.
2: C'est la défaite à Lorient, c'est les 0 points contre Nantes. Oui. Enfin, là, tu peux refaire toute la saison, Loïc.
1: Ah, mais non, Loïc, maintenant, il faut basculer sur
2: ce Il faut oublier ce qui s'est passé. Ouais. Mais est-ce que les matchs amicaux que tu as pu voir cet été, le fait que Bruno Genesio a eu des bons résultats par le passé dans les clubs où il était, est-ce que ça, c'est quand même un motif d'espoir pour toi? Même Pachao aussi, on l'a vu. Alors, il a coûté très cher, plus grosse recrue de l'histoire de l'OM, blablabla, on connaît l'histoire, mais là, c'est plutôt intéressant ce qu'il a fait en match de préparation.
0: C'est un match amicaux, hein, Karine.
2: Oui. Non, mais est-ce que ça te permet d'être un petit peu plus optimiste?
3: Oui, on a, je dirais, peut-être un peu plus de certitude sur certains joueurs, où on les récupère à 100% après une vraie prépa physique, avec l'équipe, avec le club, avec le coach, ce qui est, à mon sens, quelque chose de primordial quand tu prévois, en tout cas sur les 3-4 premiers mois de la saison. Il y a des certitudes, mais il y a tellement d'incertitudes derrière. Aguert qui est parti, mais qui revient. Balerdi qui devait partir, mais qui est toujours pas parti. J'ai l'impression, si tu veux, qu'on tâtonne. Delange qui devait partir, et puis au dernier moment, apparemment, ça se ferait pas. Højbjerg qui devrait partir, mais qui au dernier moment, ça se fait pas, toujours pour une histoire de salaire, je suppose. Hein. Après, je suis pas dans les secrets des dieux, mais j'ai l'impression que c'est un peu la panique à voir, quoi. Si demain un club arrive avec 40 millions sur Pachao, est-ce que McCourt qui prend pas la
0: carrière et ça serait très grave. Rapport. Ça, ça serait
3: compliqué. Déjà, je suis quasi persuadé, tu vois. Là, il parle de Mmadi, le petit jeune qui est extrêmement talentueux. Ouais, parce qu'il y a d'autres clubs aussi qui le surveillent. Mais
2: attends, je vais donner juste l'information parce que tu viens de l'évoquer. Effectivement, on parle de Mbadi, donc 19 ans, un tout jeune joueur, et on parlerait d'une possibilité qu'il soit transféré au FC Utrecht pour 5 millions d'euros. Voilà, donc
0: là,
2: peut-être
0: c'est une grande braderie, là.
2: Le minot qui pourrait partir, mais rien n'est fait encore.
0: Ça impacterait pas forcément l'OM s'il devait partir. Je veux dire, ça.
2: Voilà, on attend de savoir la position de l'Olympique de Marseille.
0: Mais actuellement, quand tu regardes cet effectif, même si tu l'as dit, en effet, c'est pas un somme d'individualité qui fait forcément le succès d'une saison, c'est même très rarement le cas. Tu as quand même des joueurs qui, normalement, avec leur statut, avec leur qualité, doivent être en mesure d'amener à l'Olympique de Marseille dans les 5 premières places. Ça peut être jouable. Ça peut être jouable.
1: Ça doit être jouable.
0: Ça peut être jouable. Mais en fait, la question intervient à un moment donné où, finalement, c'est l'attente. C'est ça. C'est à partir de quel moment, lorsque tu es supporter, tu acceptes les défaites de l'Olympique de Marseille ou tu deviens justement exigeant au point de dire non, c'est pas normal. Et en fait, elle est là, l'attente. Valbuena l'a dit très justement. On a tellement peu d'attentes sur cet Olympique de Marseille qu'on n'est pas à l'abri d'une bonne surprise. Qui sait, l'appétit vient en mangeant. Hein.
3: Ouais, bah écoute, si c'est ça, je te signe de suite. Hein. Thomas, je t'invite au resto et l'édition, elle est pour moi.
0: Mais je te l'accorde en tant que supporter de l'Olympique de Marseille, ça ne devrait pas être le cas. Normalement, tu devrais avoir un club qui performe chaque année et tu devrais pas être dans une situation où une saison sur trois, ça part en cacahuète. Mais bienvenue à l'Olympique de Marseille, malheureusement.
3: Et encore une saison sur trois, t'es gentil. Ouais. À l'été dernier, il y a à peu près un an, quasi jour pour jour, on se gargarisait d'avoir gardé Rabiot, on se disait, putain, on a une super équipe. On va pouvoir au moins titiller un peu le PSG.
1: Bah, l'été dernier, tout allait bien, dans le meilleur des mondes.
2: Oui, avant Rennes, tout allait bien.
1: Avant match contre Rennes.
2: Merci Loïc d'avoir été avec nous au 32-16 et on te souhaite donc un bon match. Vendredi, tu seras au Vel, hein, c'est ça?
3: Ouais, c'est ça, exactement au Vel. Ouais.
2: Et ben bon match. Merci beaucoup d'avoir été avec nous au 32-16. Belle soirée à toi.
0: Au passage, intéressant, là. L'interview de Valbuena, ça sent le mec qui a envie de se recaler dans le staff de Genesio.
1: Comment ça?
0: Ah, on sent qu'il est en fin de parcours aussi.
2: Il a le droit de dire du bien.
0: Non, mais c'est vrai que quand tu dis autant de bien, j'ai le sentiment que.
2: Non, mais alors toi,
0: écoute, je suis.
2: Non, mais toi, tu vois le mal partout.
0: Non, pas du tout. Au contraire, je vois l'Olympique de Marseille faire une belle surprise cette saison.
2: Genesio, il a.
0: Mais un Valbuena qui se positionne comme ça alors qu'on sait qu'il est sur la fin.
1: Il se positionne concrètement comment?
0: Bah, t'as bien compris, hein. Je vois qu'il encense Genesio. Bah,
2: en face, un entraîneur avec qui ça a matché.
0: Il encense Genesio. J'ai le sentiment qu'il.
1: Tu récupères. faire quand même celui qui est le meilleur entraîneur français, qui a eu le titre encore récemment.
0: J'adore Genesio, il a fait très très bon travail.
1: Il a été nommé deux fois meilleur entraîneur de Ligue 1, ce n'est pas rien. Je fais dans la tier list des coachs français, il est en haut.
0: Non, mais bien sûr, je ne suis pas en train de te dire que Genesio ne mérite pas d'avoir le poste. Non, mais moi, j'ai trouvé que c'était une bonne solution depuis le début. J'avais dit que Lorenzi avait fait le bon choix. J'explique juste que Valbuena, la manière dont il se positionne, cette interview me fait penser que peut-être il a envie de rejoindre son staff, c'est tout simplement.
2: En tout cas, là, il joue à Malte, rappelle Najib.
0: Et la suite logique après Malte, c'est t'arrêtes ta carrière et tu rentres dans un staff.
1: Après, les mauvaises ondes te diront, est-ce que Valbuena sera arrivé dans le staff si Genesio est encore là?
2: Et après, de toute façon, imaginez, mais on en est très loin, une reconversion de Mathieu Valbuena à Marseille, c'est pas non plus complètement lunaire. Il est resté longtemps, il a gagné des titres.
1: C'est un jour très important sur les 10 dernières années.
0: Donc, l'appel du pied de Valbuena, j'espère qu'il sera entendu de la part du
1: Genesio. Il a donné son avis sur l'Olympique de Marseille.
2: Et sur un homme qu'il connaît bien, un entraîneur, évidemment, avec qui il a
1: connu. Avec qui il a joué la Ligue des Champions.
2: À Lyon.
1: Allez, on rappelle. Voilà. Ça, faut pas le dire, pas.
2: De toute façon, il y en a des anciens Lyonnais dans le staff et même dans l'équipe. C'est pas un secret, évidemment. Dans quelques instants, toutes les informations Mercato. On est ensemble jusqu'à minuit sur RMC. À tout de suite.
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2: On est ensemble sur RMC jusqu'à minuit avec Elton Mokolo, avec Maxime Chano, avec vous sur le WhatsApp RMC, mais aussi au 32-16. Messieurs, Mbaye s'est mis d'accord avec Liverpool, qui continue de négocier aussi pour Barcola. Alors, concernant Mbaye, il est OK avec les Reds pour un contrat de 5 ans. Les Reds doivent évidemment se mettre d'accord maintenant avec le PSG. Et du côté de Barcola, on a appris qu'il ne réintégrerait pas l'effectif du PSG tant que la question de son avenir n'est pas réglée. Donc en fait, il est mis dans le loft.
1: Oui, c'est pour éviter une possible blessure. Donc là, on est clairement sur Barcola qui est sur la porte de sortie. Et donc ça me paraît logique. Voilà, Luis Enrique l'avait déjà exprimé en conférence de presse après Lens, en disant que il y avait une équipe qui jouait et il y avait le mercato. On en parlera plus tard. Barcola était à côté de Luis Campos du côté dans les tribunes de Boulard, donc c'est une suite logique.
2: Ibrahim Mbaye qui part à Liverpool, 18 ans, bonne idée, trop précipité.
1: Moi, j'aurais préféré davantage la Bundesliga pour lui, pour qu'il puisse jouer. Mais de l'autre côté, à Liverpool, il y a des opportunités parce qu'ils ont besoin de se renforcer sur les côtés. Et Ibrahim Bay, il y a cette possible opportunité.
0: J'aurais surtout préféré le voir rester, moi, au Paris Saint-Germain.
1: Ah, mais il y a pas d'option.
0: L'avenir nous dira s'il a fait le bon choix. En tout cas, avec lui, avec Ekitike, avec Barcola, s'il doit arriver à Liverpool, Liverpool qui va vraiment avoir un fort accent français devant.
2: On rappelle que Cody Gakpo pourrait quitter Liverpool, donc ça soulagerait les finances du club de la Mercé et aussi ça laisserait un petit peu plus de place potentiellement à l'ancien du PSG s'il venait à être transféré. Du côté de Manchester City, on ne lâche pas Boadi et on parle d'un transfert record. 100 millions d'euros selon la BBC. Bon, 100 millions d'euros, tu le mets dans l'avion, hein?
1: Évidemment, oui, c'est la plus grosse vente Ligue 1 à l'étranger, donc forcément tu le mets dans l'avion. Et pour Manchester City, il y a un besoin urgent de reconstruire son milieu de terrain, encore plus après cette défaite contre Arsenal sur le score de 3-0, qui a pas forcément plu outre-Manche.
0: Ouais, je suis d'accord avec Elton. Si je suis Olivier Letang, je pousse, j'emmène même Boadi directement à Manchester. Très belle recrue hein, pour Manchester City. Si ça devait se finaliser, même si j'attends de voir un petit peu son adaptation en Première Ligue. Et puis finalement, pour le LOSC, il a été très très bon l'année dernière. Mais c'est vrai que quand il y avait Benjamin André, Ben Taleb, c'était pas forcément un titulaire indiscutable. Il a fait une très belle Coupe du Monde avec le Maroc. Ça va être une perte, évidemment, pour le LOSC. Mais à partir du moment que tu fais un chèque de 100 millions d'euros, enfin, clairement, il faut le laisser partir. Même par respect pour le joueur, finalement, pour sa marge de progression, pour son évolution. Je pense que c'est une situation win-win pour le joueur, pour Lille et pour Manchester City.
1: Sa marge de progression, mais là, il va dans un autre monde parce que le Manchester City, post-Guardiola, post-Rodri, post-Bernardo Silva, bonne chance.
0: Ouais, post-Rodri. Ouais,
1: ouais, voilà, dit, bonne chance, parce que là, il y a des monuments qui sont partis.
0: Ah oui, ça va être compliqué, ouais, ça va être compliqué. Il va avoir énormément de pression, notamment s'il signe pour ce transfert-là
1: parce
0: aussi.
1: Parce que là, il aura l'étiquette du gars qui vient 100 millions, et l'étiquette qui est pour moi injuste, successeur de Rodri, alors que pour moi, ça n'a rien à voir.
2: Ben justement, Rodri, il est arrivé lundi en Catalogne, donc aujourd'hui, et la nouvelle recrue du FC Barcelone a parlé de son ambition. Il rêve de jouer, évidemment, pour le FC Barcelone. Bon, ça, tous les joueurs le disent quand ils arrivent dans un nouveau club. Mais aussi, il vise la Ligue des Champions. Est-ce que ça doit être l'objectif numéro 1 du Barça? Toi qui es supporter du Barça, Elton, depuis 2015, plus de victoires en Ligue des Champions et des fiascos, des remontadas aussi derrière.
1: Oui, évidemment, ça doit être un objectif très important, prioritaire. De là, parler d'objectif numéro 1, il y a encore la Liga. Le Real Madrid va être énervé cette saison parce qu'ils vont vouloir reconquérir ce titre. Mais évidemment, la finale à Madrid, c'est coché en rouge pour le 5 juin 2027. Tu vois, j'ai déjà la date, pour te dire.
2: T'as pris tes billets, surtout ?
1: Pas encore.
2: Dépêche-toi, les prix montent après.
1: Justement, ça peut baisser.
2: Non. Des places pour une finale de Ligue des Champions ou de Coupe du Monde ou d'Euro.
1: Non, des billets d'avion.
2: Ah oui, d'accord.
1: Ah oui, ça oui.
2: Mais c'est toujours mieux de les prendre très en avance quand même. Hein.
1: C'est vrai.
2: Une bonne nouvelle pour toi, Maxime.
0: Dis-moi.
2: Et surtout pour Olivier Giroud. On a vu une grosse frayeur parce qu'il s'était blessé au genou lors du match amical face à Everton. Et les examens sont rassurants. On rappelle qu'il va bientôt fêter ses 40 ans. Il y avait beaucoup d'inquiétudes. Et donc, il pourrait même être disponible pour le déplacement à Angers dimanche lors de la première journée de la Ligue 1.
0: Ouais, c'est top. À 40 ans, t'imagines la longévité. Pour avoir joué avec lui, je peux te dire que c'est un très grand professionnel, vraiment, qui prend soin de lui. Donc non, c'est bien pour lui. C'est peut-être d'ailleurs sa dernière saison dans le football professionnel. Et puis surtout, c'est bien pour Lille, parce qu'avec la blessure d'Igaman, les envies de départ de Fernandez Pardo...
1: L'imbroglio Fernandez Pardo qui, visiblement, ne va pas jouer.
0: Clairement, le LOSC a besoin de joueurs, et surtout en attaque. Donc c'est bien pour lui, c'est bien pour le LOSC. En attendant, comme tu l'as dit, de voir ce que ça donne avec le Belge Fernandez Pardo.
2: Des nouvelles d'un autre Français, Karim Benzema, qui pourrait quitter Al Hilal. Simone Inzaghi ne compterait plus sur lui, et selon le média donc AS, il pourrait être libéré de son contrat.
1: Ah, ce serait quand même une nouvelle importante, parce que Karim Benzema, il y avait eu ce transfert qui a été mouvementé d'Al Ittihad à Al Hilal, ce qui n'est pas rien. Et là, ce serait un an et demi après, il partirait d'Al Hilal, parce que Simone Inzaghi ne compte pas sur lui. Ce serait une fin de carrière possiblement saoudienne bizarre.
0: Ouais. Chose quasiment impossible, un retour à Lyon, tiens, pour terminer. Ouais,
2: non, il a dit non.
1: C'est dommage, très improbable.
0: Pour boucler la boucle.
2: Mais non, justement, lui, il a jamais fait rêver. Il a été honnête. Il a toujours dit qu'un retour à Lyon, ça semblait être très compliqué. Tu vois, c'est que les joueurs là, qui toute leur vie, le jour où ils quittent leur club formateur, disent je rêve de revenir, je reviendrai peut-être.
0: Non, mais
1: du coup, Benzema,
0: ça aurait été beau pour le storytelling de rentrer à Lyon.
1: Mais du coup, Benzema, je parle de fin de carrière possiblement saoudienne, mais si il reste là-bas, donc il ferait quoi? Al Ittihad, Al Hilal, et pourquoi pas Al Nassr? Avec Cristiano Ronaldo pour boucler la boucle.
2: Ah bah écoute, ça, on va suivre évidemment la prochaine destination. Mais en tout cas, moi je trouve qu'il a jamais laissé de faux espoirs aux supporters lyonnais. C'est très cash,
1: c'est
2: très
1: bien.
2: Et donc voilà, c'est plus correct, je trouve, pour les supporters. Un dernier mot, c'est le Français Kevin Lamour, numéro 3 de la FIFA. Il a critiqué Gianni Infantino. On ne critique pas le boss. Ben Youp oui. licencié.
1: Avec Gianni Infantino, il n'y a pas de divergence, il n'y a que des convergences.
2: Voilà. Donc, on rappelle que le Français a été donc démis de ses fonctions ce lundi suite à des critiques envers Gianni Infantino au sujet donc du projet controversé de création d'une filiale commerciale de l'instance internationale. Merci beaucoup, messieurs, d'avoir été à mes côtés. Merci Elton, merci Maxime.
0: Merci à tous.
2: Merci à Najib Polo qui était aux manettes de l'émission. Et demain, on vous rappelle, Lyon qui joue son avenir en Ligue des Champions, ça sera sur la pelouse du Fenerbahçe. Belle nuit à tous sur RMC.
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0: Bonjour à tous, c'est le moment de prendre la parole avec les GG, avec les grandes gueules. Nous sommes ensemble et en direct jusqu'à midi. Bonjour mon cher Charles Consigny, maître.
1: Bonjour
0: Consigny.
1: À tous.
0: Nous sommes avec Fatima Hibounois aussi aujourd'hui, la prof de français. Bonjour.
2: Bonjour, bonjour les grandes gueules, bonjour les grandes gueules de Londres et notamment Yanis qui nous écoute pour la première fois, donc auditeur tout nouveau. C'est son frère.
0: Bienvenue.
2: Qui le force. Donc on va voir s'il va devenir infidèle ou nous détester.
0: Nous sommes avec Antoine Diers, le consultant juridique. Bonjour mon cher Antoine.
3: Salut Alain et bonjour à tous.
0: De quoi va-t-on parler aujourd'hui dans les GG? On a beaucoup de sujets de discussion qui bien sûr vont vous faire réagir. C'est ça les grandes gueules. On va reparler de Karine Lemarchand, son interview à TV Magazine. L'animatrice préférée des Français, elle estime qu'on est en train de castrer les hommes. Le président de la République, malgré la censure du Conseil constitutionnel, veut sa loi sur l'interview des réseaux sociaux aux moins de 15 ans. Il veut une loi robuste. Est-ce qu'il faut absolument cette loi? Jean-Luc Mélenchon dit que Bali Bagayoko et Ali Diouara sont attaqués, les deux maires, parce qu'ils sont noirs et que c'est du racisme de la part de la caste. Voilà des sujets sur lesquels vous allez prendre la parole au 32-16. Le premier d'entre eux, eh bien, ça va concerner le piratage de la plateforme des impôts. Est-ce qu'on est face à un véritable scandale? Est-ce qu'il faut que les têtes tombent, qu'il y ait des démissions? 32-16 pour en parler avec les GG. Après le piratage de la plateforme des impôts qui a concerné 678 000 comptes, le Premier ministre Sébastien Lecornu va présider aujourd'hui une cellule interministérielle de crise visant entre autres à préparer l'information des particuliers et des entreprises victimes. C'est-à-dire que ceux qui sont concernés vont recevoir des courriers d'avertissement. Merci, c'est gentil. Ils vont les recevoir à partir d'aujourd'hui. Écoutez ce spécialiste informatique.
4: La pire cyberattaque, parce que là on parle du dernier bastion en France, censé réputé être le plus sécurisé qui vient de tomber. Et surtout avec cette information qui pour moi est totalement folle et pour d'autres aussi, c'est qu'on ne découvre cette cyberattaque pas loin de 7 semaines après. Et là ça pose d'énormes questions. Je rappelle que c'est quand même un cybercriminel français qui l'a fait. Quand sera-t-il lorsque de vraies puissances, elles, commenceront à attaquer la France avec quand même beaucoup plus de moyens et des personnes beaucoup, beaucoup plus préparées?
0: Et il a raison, ce spécialiste de la sécurité qui était ce matin sur RMC, parce que dans cette histoire, les pirates, bon, ils sont peut-être deux, Zero Bytes, c'est leur nom, Zero Bytes, ont touché au bastion le plus sécurisé en France, c'est-à-dire le fisc, les impôts, la Direction Générale des Finances Publiques. Le Premier ministre a dit que notre doctrine restait la même: détecter, interrompre, poursuivre, informer, renforcer. Walou, mon gars. Walou. Si le pirate, il avait pas revendiqué lui-même, quand est-ce qu'on l'aurait su? Il l'a revendiqué, le pirate, l'attaque, et on a mis effectivement 2 mois, 7 semaines à prévenir les particuliers. Scandale d'État, véritablement. Faut-il des démissions? 32-16 pour en discuter avec les GG. Je rappelle que les données qui ont été piratées, c'est particuliers, professionnels et cadastres, état civil, revenu fiscal de référence, situation familiale, trop de taux de prélèvement à la source, plus des parcelles cadastrales. Donc, puisqu'en plus, il y a nos mails, nos coordonnées, on va recevoir sûrement, parce que ces coordonnées, elles vont être vendues sur le dark web. Donc, on va recevoir, si on est concerné, sur nos portables, eh bien, des tentatives, tu vois, des escroqueries, des faux phishing, mails, etc., des phishing, et on risque de plonger. Là, je vais te dire, si tu plonges, ou si tu as l'usurpation d'identité, tu prends un avocat, tu te retournes vers l'État, et il faut que l'État, alors là, il se débrouille, il t'aide, et puis qu'il casque. Enfin, je sais pas ce que t'en penses, Antoine Diers, et je vous attends au 32-16.
3: Si seulement t'arrivais à démontrer que la fuite vient bien de l'État à ce moment-là. Moi, j'ai repris la liste de toutes les fuites de fichiers de données personnelles détenues par l'État ces derniers mois. Tu as le FICOBA, un fichier bancaire. Il y a 1,2 million de comptes bancaires qui ont fuité il y a quelques semaines. Tu as EduConnect qui a fuité. Tu as France Titre. Il y a 11,7 millions de comptes de France Titre qui ont fuité. Tu as l'INSEE, tu as France Travail, 43 millions de comptes France Travail qui avaient fuité en 2024. Bref, ça fuite de partout.
0: Tu peux même rajouter les attaques contre les hôpitaux, qui sont des hôpitaux publics, aussi des CHU.
3: Ça fuite de partout, et comme d'habitude, tu connais ma fascination pour la communication gouvernementale. Tu l'as dit, une cellule interministérielle de crise va se réunir cet après-midi. Et donc, comme j'avais imaginé le plan fait chaud pour la canicule, j'imagine qu'ils vont nous sortir cet après-midi le plan éponge. Le plan éponge contre les fuites de données. Il est quand même urgent de réagir, et il est urgent de trouver des responsables. À chaque fois dans notre pays, il n'y a aucun responsable. Les fuites sont dramatiques. On a plein d'équipes qui sont censées travailler sur la sécurité, la cybersécurité. On connaît l'ANSSI, on connaît plein de trucs. Mais pour autant, là, depuis plusieurs mois, tout tout est accessible aux hackers et on ne réagit pas malgré les fuites de ces derniers mois. Alors j'espère que on ne sera pas cette fois-ci que dans la communication gouvernementale avec un plan éponge, mais que enfin on aura une vraie action pour sécuriser des données, parce que tu l'as dit Alain, ça peut avoir des conséquences gravissimes et le français il sera tout seul une fois qu'il se sera fait arnaquer.
0: Mais ce qui est fou, c'est ce que disait cet expert de la sécurité, c'est pourquoi on a attendu. C'est-à-dire que dès que le gouvernement a vu qu'il y avait ces fuites, ils auraient dû prévenir. Or, il a fallu... C'est le pirate, c'est les gars de Zero Bytes. Je ne sais pas s'il est tout seul ou s'ils sont deux, effectivement. Je ne dis pas qu'ils s'en sont vantés non plus, ouais. Mais qui ont dit, voilà ce qu'on a fait.
3: L'État avait repéré l'intrusion, mais pas le vol de données, a priori. L'État ne savait pas qu'on lui avait volé ses données. C'est fabuleux.
0: Charles Consigny.
1: Alors, au risque...
0: Est-ce qu'il faut que des têtes tombent ?
1: De vous surprendre ? Oui, sans doute, parce que je vois bien le problème que ça pourrait poser si des gens mal intentionnés s'emparent de ces données et tout ça. Je vous avoue que je m'en fous un peu de cette fuite.
0: C'est vrai.
1: À titre personnel, si mes données fiscales étaient publiées, j'en serais même heureux, parce que les gens verraient à quel point on se fout de notre gueule dans ce pays.
0: Bah tu devrais
1: en tout cas
0: tu devrais être en colère parce que tu payes beaucoup d'impôts et en plus les services sécurisés ne le sont pas.
1: Je vais te dire, j'en paye tellement que je serais heureux que ce soit public, tu vois. Ça me dérangerait pas de vivre dans un pays du Nord où
0: si
1: il y a une escroquerie
0: derrière
1: sur ce genre de choses.
0: Si tu as une escroquerie, tu seras moins content.
1: Il faut aussi que les gens cessent de répondre à tous les textos débiles qu'ils reçoivent en renseignant immédiatement leur numéro de carte bancaire quand ils reçoivent un texto du numéro 712-18 qui leur dit urgent
3: confirmez
1: le virement de 100 millions d'euros à destination de votre femme. Ah oui, tout de suite. Faut aussi demander un tout petit peu de aux gens d'allumer leur cerveau quand même de temps en temps. Je pense qu'ils ont failli, ils ont merdé. Il paraît d'ailleurs que Bercy est en sureffectif constaté. C'est-à-dire qu'apparemment, il y a deux fois trop d'agents.
0: Mais ils ne sont pas au bon endroit.
1: Que font-ils ? Voilà, c'est... On n'est qu'au début de ce genre d'attaque, de cyberattaque, comme tu l'as dit. Quand ce seront les Russes qui décideront de nous cyberattaquer, ce qu'ils font d'ailleurs déjà, et on Exactement. Ne cesse déjà d'essayer de contrer leurs attaques, on subit déjà des cyberattaques des Russes, etc., en permanence. Donc, je ne suis pas surpris. Je pense qu'il faut effectivement recommencer pour une fois à essayer de trouver des responsables. C'est comme dans d'autres affaires qu'on a eues ces derniers temps où il y a eu vraiment une espèce de demande qu'on trouve enfin des responsables. Je me souviens de l'affaire de la petite Liana, etc., ouais. Où on a mis à pied des agents et c'était bien le moins. Moi, je pense qu'il faut virer les gens dans ces cas-là. Donc, virons effectivement les responsables de la cybersécurité de Bercy. Ce serait pas du luxe. Hein. Une telle... quand tu te plantes à ce point-là, dégages. Donc, c'est normal.
0: Sûr, faut des responsables.
1: Donc, attendons de voir. J'attends de voir ce que vont décider le Cornu et Lescure, puisque sauf erreur, c'est Roland Lescure, le ministre de l'économie. Je pense qu'ils doivent prendre des sanctions. Mais je pense que au-delà des risques d'escroquerie, voir ces données fiscales publiées, personnellement, je m'en foutrais un peu.
0: Fatima Hidbounoua.
2: Alors déjà, ce n'est plus une fuite, là, c'est une piscine olympique à ce niveau-là. Et ce n'est plus une fuite, on est dans les partages de données. Là, on est dans le partage de données, finalement.
0: Dans le partage, dans la revente de données.
2: Oui, mais vous voyez bien que c'est tellement répété. C'est tellement massif. Antoine a rappelé très, très justement tous les organismes que ça a touché. Je vais rajouter un autre, c'était au printemps 2026, le plus grave sans doute aussi, la NTS. Vous savez ce que c'est, l'Agence nationale des titres sécurisés. C'est là, eux aussi avaient...
0: Carte d'identité, passeport.
2: Passe d'identité, passeport. Vous vous rendez compte, nous on parle d'immigration, de tout ça. Carte d'identité. Tout ce qui est aussi pour les permis de conduire, pour absolument tout. Donc, pour Charles a l'air un peu détendu comme ça en disant on va publier, mais c'est pas ça la question. De la même manière, tu dis oui, bon, les gens doivent faire attention. Il faut arrêter de faire croire que les personnes qui se font avoir sont des idiots, parce que les arnaques vont être de plus en plus élaborées. Et maintenant, avec vos données, ça veut dire même les techniques de vérification, vous allez demander à la personne si elle a tout sur vous, elle peut tout vous donner. De la même manière, mettre un logement en location, parce qu'elle aura toutes les infos. Vous demanderez, tiens, ben, est-ce que tu peux me prouver ? Oui, j'ai absolument tout. Ben oui, il a absolument tout, puisque tout a été piraté. Donc, les gens qui vont se faire avoir ne sont pas des idiots. Aujourd'hui, ça a changé.
0: Ouais, mais là, dans cette affaire, moi, ce qui me gêne véritablement, c'est l'information aussi. Tu vois, c'est au moment où il y a l'intrusion c'est et le temps de la vérification, c'est une chose. Mais si ça sort pas sur un site spécialisé, si le hacker lui-même le dit pas, à quel moment est-ce que le gouvernement joue la transparence totale auprès des Français en disant, écoutez, tu vois, c'est la peur de l'humiliation, c'est la peur de dire, ben on sait pas vous protéger, tu vois. Moi, c'est ça qui me choque derrière.
2: Mais parce que, tu sais, on est en train de nous demander ce qu'on veut des têtes, mais ce qu'on veut, c'est du bon sens et de la logique. Là, c'est très grave ce qui est en train de se passer, dans le sens où on peut légitimement leur dire, vous nous avez poussé. Vous vous souvenez comment c'était le tout numérique, on nous a vraiment poussé à le faire.
0: Mais c'est pas le problème, le tout numérique il est là.
2: Laisse-moi finir.
0: Que l'on demande simplement au gouvernement qui est la plus grande puissance financière dans le pays, c'est lui, c'est l'État, c'est de mettre tout en place pour minimiser. Là, tu peux pas dire 678 000 données, 2 millions de personnes au total, enfin c'est pas possible.
2: Justement, c'est ce que je suis en train de te dire. Ils ont tout fait pour nous pousser. Ayez confiance, allez-y, donnez-nous ce que vous avez de précieux. On va assurer. Et ils n'assurent pas. On est au même niveau que pour le Louvre où le mot de passe c'était Louvre. On voit bien que non, mais vous voyez, c'est la même chose. Là, on est en train de se dire le mot de passe c'était impôt. Non mais et donc ils veulent cacher. C'est le côté pas de vague parce que légitimement ça va entraîner la colère des gens. Les gens ne sont pas en colère parce qu'ils ne se rendent pas compte parce que c'est abstrait des données. Remplacer les données par de l'argent. Les données c'est le nouvel. C'est vraiment. Mais c'est comme si finalement vous avez pris aussi votre argent, en tout cas quelque chose de précieux. Et donc là, c'est le pirate qui nous a informés. Ce n'est pas l'État. C'est le pirate qui nous a informés. On en est à ce point-là.
0: On a Armand qui est au 3216, qui est fonctionnaire, qui nous appelle de la Manche. Bonjour Armand. Bienvenue Armand. Qu'est-ce que vous en dites? On est face à un scandale d'État ou pas?
5: Bonjour les GG.
2: Bonjour.
5: Bah, écoutez, un scandale d'État, j'ai envie de dire un de plus, un de moins, ça ne change pas grand-chose. Hein. On est sur la troisième crise depuis le début de l'été. Scandale d'État, la clim, on n'est pas foutu d'installer des clims, il fait chaud, on n'a rien prévu. Ensuite, les incendies, on n'a pas de Canadair, on n'a pas de camion de pompiers. Bon, bah là, il y a une petite fuite informatique. Qu'est-ce que je vous dis? Moi, ça me surprend même pas, ça me fait de la peine, en fait. On est l'arrivée du monde. Alors après, on se dit, est-ce qu'il faut couper des têtes? Bah, est-ce que remplacer un pantin par un autre, est-ce que ça va changer quelque chose?
1: Moi, je pense qu'il faut virer les gens. C'est-à-dire qu'il faut qu'ils se retrouvent sans emploi, sans revenus. Il faut les virer purement et simplement, ce qui n'arrive jamais dans la fonction publique.
5: Je suis bien d'accord avec vous, Charles, et je suis très souvent d'accord avec vous, donc ce n'est pas vraiment une surprise. Mais je vous dis, OK, on va le virer, très bien, mais derrière, on va en mettre un autre, et je ne suis pas persuadé que...
1: L'autre, peut-être qu'il se dira que s'il se fait virer, s'il déconne, il essaiera de ne pas déconner.
2: Et puis,
1: en général, c'est comme ça que ça fonctionne.
2: Il y a la dissolution des responsabilités aussi.
5: Mais le pire, c'est que je pense qu'il ne se rend même pas compte qu'il déconne. En plus, enfin, Bercy, c'est quand même le précaré, c'est le fort le plus gardé. S'il y a bien un truc qui fonctionne en France, c'est quand même les impôts. Hein, Charles, vous pourrez en témoigner. D'ailleurs, comme vous tous autour de la table, c'est catastrophique, en fait. C'est juste...
0: Est-ce que ça vous inquiète, vous-même, pour vos propres données, ou pas est-ce que vous vous dites, peut-être que je suis dedans, faudra que je fasse gaffe, que je fasse attention, ou pas du tout?
5: Bah oui, après, bien entendu, si je peux éviter d'être dedans, ça m'arrange, mais c'est vrai que c'est quand même... Moi, est-ce que ça m'inquiète? Pas plus que ça, j'ai envie de dire, de toute façon.
0: Non, mais ce qui est terrible dans cette histoire, Armand, c'est que vous faites une erreur au moment de payer vos impôts, où vous avez un petit retard. Je peux vous dire que là, le fisc, vous allez voir la célérité des agents du fisc. Et en même temps, ils sont payés pour ça, si vous voulez, pour rattraper l'argent. Vous allez voir à quelle vitesse ça va se passer. Mais là, où c'est eux qui se font justement hacker, pirater, et c'est là où le gouvernement, je trouve que la réponse, elle n'est pas à la hauteur. Vous voyez, pour faire des communiqués sur des faits divers, pour parler de fermeté, pour faire des réunions, des conventions citoyennes, etc. Là, on est les champions. Mais là où on sait évidemment que le piratage depuis des années c'est devenu l'une des armes aujourd'hui de la bataille mondiale, c'est pas possible que la 7e puissance du monde se fasse pirater autant de données par un seul type ou deux. Et je me souviens que la dernière fois, c'était un gamin de 15 ans qui avait réussi à rentrer dans un des sites spécialisés. Un pirate informatique, il y a quelque chose qui ne va pas aujourd'hui, Armand, avec l'administration, qui ne fonctionne pas, ou plutôt qui ne fonctionne plus.
2: Mais surtout, il y a 10 ans. Lorsqu'on demandait des gages, lorsqu'on avait des réticences, lorsqu'on parlait justement de piratage en disant que dans l'ordre, on assure la sécurité et après on met tous ses œufs dans le même panier si vous voulez, on se moquait de nous. Ça veut dire que toute critique du tout numérique était considérée comme un refus du progrès. Et il y avait ce truc où le progrès à tout prix, et puis voilà. Mais on peut très bien critiquer, on peut très bien critiquer le tout numérique et justement être réticent pour ces raisons-là. Donc j'espère qu'on sera plus entendus aussi.
0: Armand, je vous remercie d'avoir été avec nous. On va aller du côté des Hautes-Alpes cette fois-ci. Écoutez, Soizic de la Manche, on passe dans les Hautes-Alpes. Bonjour Soizic. Soizic qui est là, bonjour. Soizic une fois, Soizic deux fois, Soizic.
1: Les Hautes-Alpes, tu sais, c'est loin quand même. Hein.
0: Oui, alors il y a peut-être des zones blanches encore, justement, on n'entend pas. Soizic est là ou pas? Bon, ben tant pis, on va essayer de rappeler Soizic dans un instant. Donc, cette réunion, est-ce que vous croyez qu'on va pouvoir apporter des réponses? J'aime bien le communiquer, détecter, interrompre, poursuivre, non, informer et renforcer. Est-ce qu'on va apporter les réponses? Mais je te jure, c'est le communiqué
2: au ministère.
1: Rien que cette énumération de verbes, si tu veux, c'est
0: voici notre doctrine constante pour ce genre d'incident. Oui. C'est pas un incident.
2: On dirait ChatGPT.
0: Il faut pas parler d'incident, il faut parler d'attaque. Il faut employer des mots forts d'attaque, détecter et interrompre. On n'a pas réussi. Poursuivre, informer et renforcer.
2: Informer,
0: et
2: l'ont pas
3: punir.
2: Fait.
3: En fait, on oublie la punition du hacker. On doit aller le chercher. On doit lui promettre une peine énorme, immense, à la hauteur du nombre de données qu'il a volé. Je sais même pas si nos lois sont très
0: adaptées aujourd'hui.
3: Il y a des peines lourdes pour les hackers
1: sur la cybercriminalité, ouais, etc. Bon, il va pas aller en taule pour ça.
3: Ah bah il devrait.
1: Bah ouais, mais je pense pas qu'il ira. Mais moi, je pense qu'il faut surtout virer le gars qui s'occupe de la cybersécurité.
0: On a Soizic, donc on a retrouvé Soizic des Hautes-Alpes. Bonjour. Bah les gars, qu'est-ce qui vous arrive? Alors, je crois que
3: c'est bug technique,
0: je crois que notre système informatique nous-mêmes a été hacké. Le système de téléphone, le 3216.
1: En tout cas, ce qu'elle demande, d'après les informations que nous avons, c'est que des têtes tombent.
0: Alors, on réessaye Soizic une dernière fois. On dit jamais 203. Soizic. On l'a pas. Allez, on termine ici. On va regarder la consultation. On a posé la question sur les réseaux sociaux. Le hacking, scandale d'État. Est-ce qu'il faut des démissions? Oui ou non? On va voir ce que vous en pensez. Il y a la réunion. Réunion en visio. Ah oui, c'est une réunion en visio. Ce qui serait drôle,
2: c'est que ce soit hacké, ouais.
0: C'est que ce soit hacké. Tu sais, que tu vois dans les films et que tu es le visage de V pour Vendetta, tu sais, qui arrive comme ça en disant bonjour, je m'invite dans la réunion.
2: Quitte à être désespéré, autant se marrer. Et vraiment.
0: Qu'ils aient hacké les coordonnées, tu sais, d'un des ministres. Alors, est-ce qu'on a la réponse sur les réseaux sociaux? Est-ce qu'il faut que des têtes tombent? Est-ce qu'il faut des démissions? Oui ou non? Dites oui à 93%. Allez, dans un instant, avec les GG, avec les Grandes Gueules, on va regarder ces deux incidents qui se sont déroulés à quelques semaines d'intervalle. Du côté d'Avignon, dans un supermarché où un Irlandais dit à un couple de Juifs « Hitler n'a pas fini le boulot, et si vous continuez, je vous mets une balle dans la tête ». Et puis aux Deux-Alpes, la gérante d'une terrasse d'un petit restaurant, il dit « Écoutez, là, vous êtes trop nombreux, je peux pas, là, j'en ai marre, vous êtes trop nombreux, là, les Juifs, parce qu'il y a un rassemblement ». Il dit pas les Juifs, mais vous êtes trop nombreux. Est-ce que c'est l'antisémitisme, la haine anti-juif aujourd'hui qui est décomplexée, à ciel ouvert, et assumée, puisqu'il reste face au téléphone, face caméra, comme on dit, 32-16 pour venir en discuter avec les Grandes Gueules.
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0: jingle en direct sur RMC et RMC Story, la radio et la télé pour vous, bien sûr. Le 32-16 à votre disposition pour réagir, pour parler en toute franchise. Nous sommes avec Fatima Hidboudouin, la prof de français, Antoine Diers, le consultant juridique, Charles Consigny, l'avocat. On va revenir sur les derniers incidents qui ont montré que c'était des personnes de confession juive qui étaient prises à partie. Il y a ce qui s'est passé à Avignon, dans un supermarché, il y a 10 jours, c'est arrivé un couple d'Australiens juifs, repéré par un homme de nationalité irlandaise. Il est filmé, hein, d'ailleurs, et il dit « Adolf Hitler n'a pas fini le travail ». Ensuite, il leur demande « Dégage », il dit à ce couple « Dégage de ma vue avant que je te mette une putain de balle dans la tête ». On voit toute la haine transpirer dans ses yeux. Et il est face caméra. Et d'ailleurs, via les réseaux sociaux, j'ai vu, il y a eu des reconnaissances faciales et on a identifié cet homme qui habite effectivement en Irlande. Et puis, il y a ce qui s'est passé aux Deux Alpes dans le week-end qui accueille les Deux Alpes, le grand séminaire d'été européen du Beth Lubavitch. C'est une organisation juive qui rassemble plusieurs centaines de personnes. On voit une dame qui travaille dans une buvette. Elle s'adresse à un client qui la filme. Elle se plaint de la présence qui est jugée excessive des personnes de la communauté juive dans la station en disant « Vous êtes trop nombreux, là, sur ma terrasse. » Et puis, à côté, il y a une autre dame qui dit « Ouais, ben, c'est son commerce, elle fait ce qu'elle veut. Si elle vous dit de partir, vous partez. » Voilà ce que disait le client pris à partie, c'est lui qui filme la scène.
1: Je n'ai pas du tout avalé ses propos. Et la communauté juive ne veut plus de ses actes. On en a assez. Je me félicite des communiqués de Laurent Nez et de Aurore Berger, mais j'espère des actes, voilà, des vraies condamnations. C'est certain que ces gens vont continuer à s'en prendre à la communauté juive, que ce soit verbalement ou que ce soit physiquement. Et ça, c'est inadmissible. La France, je lui dois beaucoup. La seule chose que je ne respecterai pas, ce sont ces gens-là.
0: Alors, est-ce que c'est la haine anti-juive qui maintenant s'est banalisée, t'as ciel ouvert, et peu importe qu'on soit filmé ou pas, on assume, dans les deux cas, des enquêtes ont été ouvertes. Bah, comment le combattre, ça aussi? 32-16 pour en parler avec les grandes gueules, Antoine Diers.
2: Le conflit israélo-palestinien a amené chez nous, en France, depuis quelques années, mais encore plus ces dernières années, un climat absolument odieux et un certain nombre d'acteurs politiques ont pu légitimer une opposition à Israël qui glisse chez certains vers un antisémitisme. Et effectivement, on le voit, on a une recrudescence d'antisémitisme. Alors moi, pendant longtemps, j'ai pensé que la France, on serait à distance de tout ça, parce qu'on n'est pas concerné par ce conflit. Mais l'immigration a importé des conflits chez nous avec lesquels on est désormais obligé de vivre. Alors, on ne doit pas tolérer toutes ces formes de haine. Et pour tous les propos supposément racistes, etc., la gauche est toujours en tête pour tomber sur le bonhomme qui aurait tenu un propos raciste. Ben, je trouve que sur l'antisémitisme, la gauche est plus aussi forte qu'elle l'était avant pour dénoncer de manière très claire. Donc, moi, je pense qu'on doit renouer avec une lutte pied à pied contre tous les propos racistes et antisémites, et qu'on doit sortir de l'ambiguïté de ceux qui, au nom du conflit israélo-palestinien, trouvent des raisons de s'opposer à des personnes qui sont de confession juive.
0: Fatima ?
3: La dame de la buvette, elle n'a pas l'air d'être une immigrée ou elle ne parle pas du conflit israélo-palestinien. Là, dans la vidéo qu'on a pu voir, donc ça dépasse largement, à la limite...
2: Moi, je pense que c'est lié.
0: Elle ferait un acte politique disant « Pour moi, vous êtes Israël. »
3: C'est tout aussi absurde, mais au moins, on commence à...
0: On saurait où on va.
3: Voilà. Mais là, c'est encore pire. Moi, je te dis, c'est pire. Et c'est toutes les haines qui sont intensifiées. Parce que finalement, là, on parle de cette vidéo-là, mais si vous regardez, et ce n'est pas nouveau. En 2016, j'étais déjà aux Grandes Gueules, et là, c'est une personne asiatique, c'était Shaolin Xang, ce tailleur qui avait été tué, et ça a été considéré comme un crime raciste par des jeunes qui l'ont attaqué parce qu'il était chinois et parce que le cliché raciste, c'était les Chinois ont du liquide sur eux, et il a été tué, cet homme-là, et le motif raciste a été reconnu cette fois-ci. On était en 2016, c'est-à-dire que non seulement la haine est désagréable à vivre, c'est le mot, l'euphémisme, mais la haine tue, le racisme tue. Et en ce moment, on a non seulement des infractions, il y a eu 16 400 infractions à caractère raciste en 2025, mais le truc, déjà c'est beaucoup, mais en fait, il n'y a que 3% 3,5% des personnes qui portent plainte. Donc on est en dessous de, déjà en dessous de ce que c'est réellement. Et ce que j'apprécie moi en ce moment, c'est que les gens filment. Le fait de filmer, c'est très important parce que des fois quand tu racontes ce qui t'est arrivé, on te croit pas, mais on te croit pas parce que, pas parce qu'on est méchant, parce que en vrai, les gens qui n'ont jamais subi de racisme n'imaginent pas ce que ça peut être. Et lorsque t'es face aux mots, là, par exemple, ceux qui ont été, ceux à qui on a dit Hitler a pas fini le travail, s'ils n'avaient pas filmé, on les aurait pas cru, on aurait dit mais non, il a pas dit ça quand même. Tu filmes, tu montres.
0: Mais tu filmes, tu vois, mais la personne, personne en face qui est dingue, c'est que ça ne l'arrête pas.
3: Elle a continué.
0: Moi, c'est ça que je trouve qui est devenu absolument aberrant et attirant dans notre société. C'est-à-dire qu'elle est là, elle regarde, elle pourrait dire jeter le téléphone par terre ou
3: se
0: tourner et fuir en disant aïe aïe. Aujourd'hui, elle assume. Et elle revient même devant le téléphone.
3: Elle dit ça, elle revient, mais c'est la même chose sur, dans un, il y a deux jeunes femmes musulmanes qui ont été filmées et la personne est là aussi, à la terrasse d'un café. Dessus, ouais. Non seulement il savait qu'il était filmé, mais la personne a craché sur elle devant. Voilà, elle a craché devant. Tu sais que t'es filmé. Donc effectivement, moi je vous dis, la haine est non seulement en train de s'intensifier, mais d'être assumée aussi. Finalement, on se dit.
0: Sauf que la haine et cette haine raciste dont tu parles, en donnant un chiffre global, aujourd'hui 70 ou 80% des cas qui sont démontrés ou qui sont aujourd'hui précisés, c'est de la haine anti-juive. C'est ça qui a augmenté de 200 à 300%, Charles Consigny.
4: Oui, c'est pas que ça. C'est vrai qu'il y a maintenant une haine des musulmans qui est quand même assez, assez déployée aussi et assez banalisée, voire revendiquée de plus en plus. Donc il n'y a pas que l'antisémitisme. Moi, je pense qu'il y a un regain d'antisémitisme énorme à gauche. C'est ça la nouveauté, c'est que l'antisémitisme n'est plus l'apanage de vieilles familles péténistes, pas du tout. L'antisémitisme aujourd'hui, on le trouve pas à la France insoumise elle-même forcément, même si Mélenchon a eu quelques déclarations maladroites, mais en tout cas dans les sympathisants.
0: Ne serait-ce que sur les
4: noms de famille.
0: Les noms de famille, effectivement.
4: Mais sinon, chez les sympathisants de ce à l'extrême gauche, avec ça s'appuie au départ sur le conflit israélo-palestinien et
0: les juifs, tu es forcément pro-Israël.
4: Voilà, tout ça est un amalgame.
3: Absurdité totale.
4: Il mélange tout ça, donc ça commence comme ça.
0: Pro-Israël ou pro-Netanyahou.
4: Effectivement, en postulant, en partant du fait que tous les juifs seraient en soutien à ce qu'a fait Netanyahou et son gouvernement, ce qui quand même n'est évidemment pas le cas. Et puis en fait, c'est un retour de l'antisémitisme qui s'appuie sur les critères les plus classiques de l'antisémitisme, c'est-à-dire que on voit bien qu'il y a une certaine gauche qui considère qu'en gros les juifs seraient des oppresseurs, seraient plus riches que les autres, seraient plus soutenus que les autres par les pouvoirs sous toutes leurs formes, et donc en fait on revient à des espèces de classiques de ce refrain. Et moi je l'observe vraiment. Franchement, chez les zadistes, si tu veux, tu vois, il y a une espèce maintenant d'international de l'antisémitisme, parce qu'on voit que c'est pas qu'en France, hein, c'est en Espagne, c'est dans beaucoup d'endroits.
0: On l'a vu en Thaïlande aussi.
4: Qui est l'apanage,
0: On l'a vu en Thaïlande, sur les réseaux sociaux, en Thaïlande. C'est un couple qui voyage dans une espèce de zoo, et je crois que c'est même un Français, je crois, qui tient une espèce de zoo d'animaux exotiques, et qui leur dit, je veux pas de vous ici, barrez-vous, je veux pas des gens comme vous, etc.
4: Alors après, s'agissant des vidéos, moi je cherchais là, je le dis pour notre réalisateur qui va me reprocher de regarder mon téléphone. Je cherchais du contexte par rapport à cette vidéo parce qu'on a quand même qu'un très court extrait. Mmh. Alors certes l'extrait.
0: Celle des deux Alpes.
4: Oui.
0: Alors celle des deux Alpes.
4: Il y a un
0: grand rassemblement de séminaires d'une organisation juive. Je crois qu'il y a 200 ou 300 personnes qui sont là-bas. Et effectivement cette femme a une buvette, un petit restaurant avec une petite terrasse. Et c'est là où elle dit bah là. C'est la manière dont tu le dis. Si tu dis, écoutez, excusez-moi, là, j'ai pas beaucoup de table.
2: Débordé,
0: ouais. Je suis débordé. Vous buvez votre café.
4: Oui, mais moi,
0: est-ce que vous pouvez vous lever et ensuite vous faites de la place aux autres clients. Ça, c'est une chose. Mais si après, c'est le dire, ben, vous êtes là, vous êtes trop nombreux. vous êtes trop nombreux parce qu'ils sont 200 dans les Alpes. Je pense qu'il y a d'autres restaurants, mais ils sont pas 200 autour de.
4: J'aimerais bien avoir un peu plus de contexte.
0: C'est pour ça que Laurent Nunezi, on va enquêter, on va regarder ce qui s'est passé de manière précise. Mais quand
4: de même que le gars dans le supermarché.
0: Ah ben lui, il a été reconnu et retrouvé grâce aux réseaux sociaux.
4: J'ai lu.

0: Mais au-delà de ça, très rapidement, ces vidéos-là, au-delà de cette femme-là, c'est l'occasion aussi de parler de ça, parce qu'il y a plein de moments où c'est pas filmé. Moi, j'ai un élève qui est juif et qui avec qui je suis en contact sur Instagram aussi. Et la dernière fois, c'est son petit neveu qui a été attaqué, frappé, insulté. Ça existe.
1: Pourquoi?
0: Ça a pas parce qu'il est juif. Et ça n'a pas fait le tour des réseaux sociaux, mais lui, il était, et sa famille, quand il m'en a parlé, il était vraiment
1: traumatisé.
0: Et son petit-neveu aussi. Donc ça veut dire que même si ce n'est pas la question de cette vidéo-là, c'est bien d'élargir. De la même manière, tout le monde peut constater, mais chacun à son petit niveau, qu'il y a cette haine-là. Vous voyez bien, maintenant, il y a des influenceurs, je pense à Amine le Conquérant, par exemple, qui aime les châteaux. Il s'appelle Amine, il aime les châteaux, il filme. Il reçoit plein d'injures racistes. Maintenant, il les montre. Parce que les gens ne se rendent pas compte.
2: Juste sur la tournure du débat, en début d'intervention, j'ai dit que c'était l'importation du conflit israélo-palestinien. Vous m'avez dit non.
0: Mais en fait,
2: là, le débat, vous avez tous les deux parlé de la haine anti-juive.
0: Oui.
2: Et tu as évoqué la haine anti-musulman.
0: Et asiatique.
2: Et asiatique. Et personne n'a évoqué les actes anti-chrétiens. Alors qu'en réalité, aujourd'hui, il y a des actes antisémites en premier. Juste derrière, t'as les actes anti-chrétiens. Et les actes anti-musulmans, selon les chiffres du ministère de l'Intérieur, viennent bien après, en termes de nombre. Et donc, clairement, je pense que notre débat est faussé, qu'on se fait avoir par cette opposition Israël-Palestine, que tout est calculé là-dessus, alors qu'en réalité, la réalité française est un peu différente.
0: Après, pour moi, que ce soit un chrétien, un musulman ou une personne juive, à partir du moment où tu tues quelqu'un, t'agresses quelqu'un à cause de ses croyances, il y a un problème. C'est-à-dire que moi, je vais en parler exactement de la même manière, avec exactement les mêmes mots et exactement le même logiciel.
2: Par exemple, notre pays a été très marqué par les attentats islamistes. Tu considères qu'il y a un danger musulman?
0: Ben, je considère que ça peut déclencher des clichés et qu'une personne, par exemple, effectivement, elle a vu des terroristes, elle a vu musulmans associés à terroristes, ça peut réactiver des clichés racistes. Bien entendu. Après, on peut comprendre le mécanisme.
2: C'est l'inversion qui
0: me
2: gêne.
0: On peut comprendre le mécanisme. Et après, il y a des innocents qui vont être...
3: On a David qui va intervenir.
0: Mais pour moi,
3: David,
0: c'est plus large et on doit en parler de la même manière. C'est surtout le deux poids, deux mesures qui fait mal.
3: Justement, qui est aux deux Alpes. Bonjour, David.
4: Oui, bonjour les GG.
3: Bonjour David, bienvenue. Vous vouliez apporter des précisions justement sur le contexte, comme le disait Charles Consigny, sur ce qui se passe aux deux Alpes, dites-moi.
4: Moi, je voulais vraiment dire, c'est qu'ici, ce n'est pas entre 200 et 300 personnes, c'est entre 3000 et 5000. Et c'est du Lubavitch orthodoxe.
3: Oui, bien sûr, c'est ce que je disais. Ouais.
4: Donc c'est bon, c'est un peu plus que 200 ou 300.
3: J'avais vu 200 ou 300 autour de, pardon, je me suis peut-être mal exprimé, autour de du restaurant et de la buvette, quoi, c'est ça.
4: La buvette, c'est juste une petite buvette à côté de la louche d'été. Et je peux vous dire que la louche d'été, pour le client lambda, pour y accéder, c'est impossible.
3: D'accord.
4: Parce que tout le monde est posé là-bas. Alors je vais dire, c'est que nous, on est des goy. Et il y a quand même des problèmes là-dessus.
0: Ah, mais quel genre de problème?
3: Vous sentez une tension à ce moment-là, quand il y a ce rassemblement?
4: Une petite tension, c'est des extrémistes religieux.
3: D'accord, mais comment vous sentez cette tension?
4: Ça nous prend de haut, ça parle mal aux petites filles, aux jeunes filles des supermarchés. Il y a une tension, il y a quand même quelque chose.
3: D'accord.
2: C'est intéressant de l'entendre aussi.
3: Oui, bien sûr, c'est pour ça que... C'est ce que disait Laurent Nunez. D'ailleurs, le ministre de l'Intérieur, il a dit, attention, il va falloir contextualiser, savoir précisément la manière dont ça s'est passé.
0: D'accord. Oui, mais regardez ça. Si une personne juive ou une personne musulmane, une personne chrétienne, est un gros connard... On va parler de son comportement. Si par exemple la personne est méprisante et insultante, le problème c'est la personne. Donc on parle de la personne. Elle n'est pas méprisante ou insultante parce qu'elle est juive. Vous voyez, moi si je suis une grosse connasse, on va pas dire ça l'arabe. Donc, je suis une connasse parce que je suis Fatima comme individu.
3: Ce que vous voulez dire, David,
4: donc, c'est plus ça justifie la communauté religieuse.
3: Non mais David,
4: si on avait des ultra-cathos ou des
3: ça reviendrait au même.
4: Ce serait exactement pareil.
3: Mais David, voulez dire, c'est que cette dame-là, en fait, elle était débordée par le nombre de personnes et quand elle dit vous êtes trop nombreux, c'est que ça ne correspond pas à son établissement. C'est ce que vous voulez dire, c'est ça.
4: Quand ils sont là à 15 à une table, ils prennent un café pendant 4 heures.
3: D'accord.
4: Il y a aussi un souci.
3: Oui.
4: Cette dame, moi je la connais pas personnellement, mais je la croise de temps en temps et je pense pas là, c'est pour moi.

0: C'est pas un acte, on n'est pas à Avignon, quoi.
1: D'accord, David.
0: Et donc, j'aimerais bien revoir aussi la vidéo en entier.
1: Voilà, il faut la contextualiser quand elle, voilà, elle monte du doigt en disant vous êtes trop nombreux.
2: Je demandais du contexte.
1: Si tu as raison, c'est par rapport à mon restaurant, par rapport à l'occupation de mon restaurant. Donc voilà.
0: Un restaurant, c'est une petite cabane avec trois tables. Hein.
1: Ouais, trois tables. Donc c'est pour ça qu'il faut raison. Voilà, il vaut mieux raison garder. Et David nous a aidé à recontextualiser. David, je vous remercie d'avoir été avec nous. À bientôt. Dites-moi.
0: Ouais, je peux juste un petit message.
1: Bien sûr.
0: Je voudrais remercier Antoine parce que j'étais à ta chapelle à la bande de Dunkerque et on s'est bien éclaté.
3: Voilà. C'est toi, David. Ok, top.
1: Voilà. Merci d'avoir été. Merci d'avoir été avec nous, David.
0: Eh ben, merci à vous,
1: d'avoir été dans les GG, de nous avoir aidé à contextualiser ce qui s'était passé. Dans un instant, le on s'en fout, on s'en fout pas. On va revenir sur les droits d'auteur de Jordan Bardella, 1 million d'euros, les universités d'été des partis politiques et le contrôle judiciaire de Patrick Bruel qui a été assoupli. À tout de suite avec les grandes gueules, il est 10h20.
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0: Consigny, Fatima Itbounoua avec En Point de Guerre. 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En attendant, c'est l'On s'en fout, on s'en fout pas.
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0: Bonjour Louis Gerbier.
3: Bonjour les GG, bonjour tout le monde. Le contrôle judiciaire de Patrick Bruel assoupli, on s'en fout ou pas, Fatima?
4: Non, on s'y intéresse.
3: Charles?
5: On ne s'en fout pas.
3: Et Antoine?
6: On ne s'en fout pas.
3: Donc le 21 juillet, le juge d'instruction saisi par les avocats de Patrick Bruel a accordé un assouplissement de son contrôle judiciaire, ce qui lui permet principalement de pouvoir quitter le territoire national. Antoine, pourquoi t'en fous pas?
6: On s'en fout pas, il a les mêmes droits que tous les autres, et effectivement il y a un moment on pouvait imaginer que ce serait une cible médiatique et donc qui serait plus maltraité. Alors voilà, moi je me réjouis qu'il ait un traitement normal.
0: Charles. Ce qui est intéressant, c'est la manière dont l'information a été connue.
4: Voilà, c'est ce que j'allais revenir.
0: Vas-y Fatima, je te laisse le dire.
4: Alors, il y a plusieurs choses. Déjà, j'aimerais bien demander à Patrick Bruel comment font les victimes pour avoir elles aussi pour alléger leur peine elles aussi, parce que c'est perpétuité pour les victimes de viol. Donc moi j'aimerais bien savoir. Et j'ai l'impression, parce que déjà on l'a su par hasard, c'est des personnes qui ont vu Patrick Bruel se promener un peu partout comme ça dans le monde et ont envoyé les photos, et c'est Mediapart, il me semble.
0: Là, c'est bon,
4: donc
0: ça,
4: ils ont envoyé et Mediapart a dit: "Ah, tiens, on va aller creuser un petit peu." Mais et c'est là, par hasard, qu'on a su qu'il avait
6: publique,
4: eu un arrangement. Mais
6: c'est
4: ça faisait... Oui, mais à la base, on te dit que tu ne dois pas quitter le territoire. Et après, il a demandé, et on lui demande, d'accord, tu peux quitter le territoire.
6: Il a dû donner des garanties de représentation, etc.
4: Moi, ça me donne quand même l'impression que la longueur de ta peine est inversement proportionnelle à la longueur de ton bras. Plus tu as le bras long, plus ta peine est courte. Plus tu as le bras long, plus c'est facile d'avoir des petits arrangements. Et ça, moi, ça m'agace. Parce que j'aime bien quand
0: Antoine,
4: même une forme de justice.
6: Le contrôle judiciaire, c'est pas une peine. Le contrôle judiciaire, c'est garantir la représentation en vue du procès. Eh bien, Patrick Bruel a pu démontrer qu'il n'allait pas s'enfuir à l'étranger, qu'il serait présent à son procès. Et donc, c'est du traitement normal. Et tu vois, tu tombes un petit peu dans ce que je dis. Tu veux un traitement médiatique,
4: non,
6: parce que c'est Patrick Bruel. Il a le même traitement.
4: Non,
6: que tout
4: moi,
6: le monde.
4: Je veux, à la limite, si on n'avait pas eu cette interdiction de circuler dès le départ. Et voilà, ok. Là, on nous dit, il n'a pas le droit de circuler, ça fait partie des choses. On annonce ça à l'opinion publique. Et après, en catimini, il y a des petits arrangements pour qu'ils puissent le faire. Et sans Mediapart, sans les gens qui prennent des photos, finalement, il y a ce truc. Moi, ce qui m'agace, c'est qu'on prend l'opinion publique, on nous prend pour des idiots. On nous dit qu'on fait des choses et finalement, ce n'est pas fait. Après.
5: Ça ne nous regarde pas.
6: Le contrôle judiciaire, c'est une mesure technique.
5: Ça ne nous regarde pas.
0: Moi, j'aime bien quand même les gens qui prennent en photo Bruel et qui envoient ça à Mediapart en disant: qu'est-ce que vous en pensez?
5: J'aimerais pas les avoir comme voisins en 40
0: ans. Ça se fait qu'il se promène, ce Patrick Bruel.
4: On avait dit qu'il pouvait pas se promener, c'est surtout ça.
5: Oui,
0: mais enfin, ça dénote quand même une certaine tournure d'esprit. Quoi.
3: Maître Consigny.
5: Écoute, je ne sais pas qui sont les avocats de Patrick Bruel, mais je ne doute pas qu'il a de bons avocats qui ont obtenu un contrôle judiciaire qui doit être sans doute adapté à ce dossier. Ça ne préjuge de rien. Moi, ça ne me choque pas. Je suis attaché à la présomption d'innocence. Et donc, quand on est présumé innocent, toutes les mesures de contrainte doivent être l'exception. Et ça, c'est quelque chose qui, décidément, est très difficile à intégrer. En particulier, je trouve, en France, aux États-Unis, par exemple, on est beaucoup plus respectueux de la présomption d'innocence. En France, on a cette espèce de volonté toujours d'incarcérer son prochain, qui est toujours là dans un coin. Quoi. On aimerait bien que tout le monde soit en taule, sauf nous. Donc le citoyen doit primer, quand même. Et ça, on l'oublie. Nous, on a intériorisé que c'est l'État qui prime sur le citoyen. Ce serait bien qu'on change un peu de logique.
0: On y va, Louis.
3: L'écrivain Jordan Bardella, millionnaire. On s'en fout, on s'en fout pas, Charles.
5: On ne s'en fout pas.
3: Fatima.
4: On s'y intéresse.
3: Et Antoine.
6: On ne s'en fout pas.
3: Avec la vente de ses deux ouvrages seulement, Jordan Bardella a donc empoché plus d'1 million d'euros. Charles, qu'est-ce que tu en penses ?
5: Écoute, je le félicite. Moi, je ne suis pas contre la réussite. Je suis content pour lui. Il a réussi à devenir une espèce de star dont les gens achètent le livre pas tant pour les lire, parce que ce ne sont évidemment pas des livres qu'on lit, mais pour le soutenir, pour le personnage, pour faire un cadeau, et voilà, pour des livres qu'il n'a pas écrits, en plus, c'est-à-dire, c'est formidable. Il ne les
0: a pas écrits. Qu'est-ce que tu en sais que c'est pas lui qui les a écrits? C'est une accusation sans fondement.
5: Ah, bah, pas du tout. D'abord, j'ai mes informations. Et ensuite, quand je l'ai interrogé sur des passages de son livre, il était bien en peine de me répondre sur Victor Hugo et sur Malraux. Donc, je sais pas. J'ai pas l'impression qu'il les ait écrits. Je te donne mon avis personnel. J'ai écrit 4 livres moi-même. Je sais reconnaître quand c'est écrit par soi-même ou quand c'est écrit par quelqu'un. Donc, moi, je trouve que c'est une belle perf pour un livre qui n'a pas écrit et que les acheteurs n'ont pas lu. Je trouve que c'est une belle performance. Et pour de vrai, je suis content pour lui qu'il réussisse. Voilà, je suis pour la réussite. Et je pense que quand on arrive à faire un truc comme ce qu'il a fait, c'est normal d'être payé comme une star, puisqu'il est devenu un peu une espèce de star. Là, j'ai vu sur Instagram qu'il se prenait maintenant pour Napoléon. Il a publié des photos avec les mémoires d'Outre-Tombe, pas les mémoires d'Outre-Tombe, le mémorial de Sainte-Hélène, où il est dans une petite pièce, etc. Donc il se vit sans doute en exil.
6: En exil.
5: Bon, ça traduit une puérilité qui montre quand même qu'il n'était pas mûr. Mais chapeau quand même.
0: Antoine.
6: Moi, j'ai à peu près le même avis que Charles. Je me réjouis pour lui. Et surtout, en miroir, je pense à tous ces hommes politiques qui pondent des bouses, qui se vendent à 282 exemplaires, etc. Alors qu'ils ont mis leur cœur, quoi. Mais ça n'intéresse personne. Et donc, c'est les livres objets de stars comme ça qui fonctionnent. On vit une belle époque.
3: Fatima.
4: Au moins, c'est pas de l'argent détourné. On va dire ça. Non, mais écoutez, c'est pas de l'argent détourné. Là, et puis, c'est le seul auteur en France qui peut vivre de sa plume, mine de rien. C'est tellement dur pour les écrivains en France de vivre de son art. Finalement, il nous donne de l'espoir.
0: Mais je voyais.
5: Mais attends, je me moquais pas. Hein. Je suis premier degré quand je dis que je le félicite de son succès. Je pense qu'il a réussi à faire un succès. Et ce que dit Fatima ironiquement est une réalité. Ça fait sans doute enrager les écrivains alcoolos des terrasses de la rive droite parisienne qui se prennent tous pour Marcel Proust alors que leur propre mère n'a pas envie de lire ce qu'ils écrivent. Mais c'est une réalité que c'est un gars qui fait vivre une partie de l'édition.
6: C'est plus un livre, c'est un objet fétiche, c'est un objet de dévotion.
0: Oui, mais je voyais quelques critiques
3: raison en disant
0: maintenant Jordan Bardella qui se veut le défenseur des petits, des humbles, etc. Quand tu touches 1 million d'euros, de droits d'auteur, alors, est-ce que derrière tu peux aller voir l'ouvrier,
5: c'est compliqué.
0: Tu peux aller voir le smicard en colère en disant non mais je vous comprends.
6: Le même smicard, il va regarder des gens qui jouent au foot et qui gagnent beaucoup plus que ça. Les gens de gauche, s'ils sont pas pauvres, Mélenchon à mon avis, je crois qu'il a un peu plus d'argent que ça. Donc
0: est-ce que ça le met pas un peu hors sol du coup Bardella dans cette histoire?
4: C'est souvent l'argument qu'on donne. Moi je pense que l'argument, il n'est pas complètement valable. On dit ça aux influenceurs aussi, lorsqu'ils commencent à gagner leur vie, dire « ah ben voilà, tu nous ressembles plus ». On n'est pas obligé de ressembler aux gens, d'avoir la même vie, pour être sensible à une cause. On n'est pas obligé d'être... un médecin n'est pas forcément malade. Vous voyez le truc. Donc cet argument-là, déjà, il va pas être valable longtemps. Et puis en plus, ce qu'on demande, c'est pas forcément d'être pauvre, c'est d'être à l'écoute des gens. On demande pas aux politiques, on demande pas aux gens.
5: Dans sa Porsche, le moteur parfois se calme, et donc je pense qu'il entend à l'extérieur la souffrance
4: populaire.
5: Au volant de sa Porsche.
4: Non, mais vous voyez.
5: Au Grand Prix de Monaco, de loin, je pense qu'il entendait la souffrance
0: avec la princesse.
5: Ouais, mais de loin, parce qu'il y avait le bruit des Formule 1, quand même. Et comme c'était la tribune VIP, t'étais en hauteur. Mais je pense qu'il entendait quand même.
0: On enchaîne, Louis.
3: Les universités d'été des partis politiques vont bientôt débuter. On s'en fout ou pas, Fatima?
4: Je laisse mon temps de parole, oui.
5: On s'en fout pas.
6: Et on s'en fout pas.
3: Alors, la France Insoumise ouvre le bal jeudi avec ses amphis qui se déroulent à Châteauneuf-sur-Isère, près de Valence, dans la Drôme. Ensuite, ça sera le Parti communiste du 21 au 23 août à Toulouse. Et le campus PS se tiendra à Blois le 28 et 29 août. Et puis pour les écologistes, on ira à Grenoble du 20 au 23 août. Et en parlant des écologistes, Marine Tondelier, ce week-end, a dit que nous sommes prêts à rediscuter avec tout le monde à gauche, sans exclusive. Elle tend donc la main aussi bien au PS que à LFI. Charles, pourquoi tu t'en fous pas ?
5: Non, mais je remarque que les responsables politiques professionnels et les partis politiques traditionnels ont vraiment beaucoup, beaucoup de mal à intéresser les gens et à les convaincre que ce sont eux qui ont les solutions pour essayer de faire survivre ce pays. Donc je pense qu'il faut inventer en fait des nouvelles façons de faire de la politique. Mais que tout ça, alors ça paraît bateau parce qu'on dit ça tout le temps, mais en même temps, franchement, par exemple, quelqu'un comme Marine Tondelier, honnêtement, pour moi, n'apporte rien au débat politique. C'est-à-dire que c'est trop agressif, répétitif, biaisé, ça manque d'objectivité, ça manque d'expérience. Ah bah,
0: ça manque d'objectivité, forcément. Quand t'es dans un parti politique, tu as une ligne.
5: En fait,
0: pas objectif.
5: Je pense,
0: ta ligne, ton idéologie.
5: Mais j'en viens. Je sais que c'est très chronophage la politique et tout ça. Ça fait d'ailleurs aussi sa noblesse, c'est que ça prend un temps fou pour assez peu de gains finalement. Hein. C'est vraiment un engagement. Bah, non, mais c'est une réalité. Si tu passes le même temps. Celui que tu passes à être chef de parti, si tu le passes à être trader à Dubaï, crois-moi que c'est plus désintéressé d'être chef de parti. Mais ça ne nous convainc plus. Voilà. Il y a quelque chose, je pense que c'est tout simplement l'état du pays qui fait qu'on se dit qu'en fait, ils ne savent pas faire. Et donc, leurs universités d'été, ça fait un peu club de la loose, quoi. Ce qui est injuste pour eux.
0: 30 secondes,
6: Antoine. Ouais, vous connaissez mon affection toute particulière pour Marine Tondelier, avec qui j'ai eu quelques échanges sur les réseaux sociaux. Eh bien, c'est Marine Tondelier qui m'a vraiment estomaqué après avoir donné des leçons de morale, après avoir essayé d'incarner une ligne différente, se rendant compte qu'elle ne décolle absolument pas dans les sondages, qu'elle ne représente à peu près personne. Eh bien, elle nous indique aujourd'hui tranquillement qu'elle serait prête à dealer avec Mélenchon, à condition, vraisemblablement, d'après ce qui se dit dans les off, qu'on lui trouve une bonne circonscription pour être élu. Eh bien voilà, je pense que la gauche va nous régaler après nous avoir dit qu'il ferait de grandes choses. En réalité, ils vont tous rentrer à la niche Mélenchon.
0: Dans un instant, Jean-Luc Mélenchon, justement, Baliba Gayoko et Ali Diouara font l'objet d'un racisme systémique de la part des suprémacistes médiatiques. Est-ce qu'il a raison, Jean-Luc Mélenchon? 32-16 pour en parler avec les GG.
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0: 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De 9h à midi tous les jours, vous écoutez et vous regardez les GG, les grandes gueules. Nous sommes revenus en direct depuis la semaine dernière. Vous avez le 32-16 toujours à votre disposition pour réagir, pour discuter avec les GG. Aujourd'hui avec Fatima Hidbounoua, la professeure de français, avec l'avocat Charles Consigny, et puis avec Antoine Diers, le consultant juridique. On attaque la deuxième heure des GG, des grandes gueules, avec comme sujet de discussion: faut-il absolument une loi sur les réseaux sociaux? Elle a été censurée par le Conseil constitutionnel, la loi d'interdiction pour les moins de 15 ans, vous savez, au nom du principe de la liberté. Mais le président y tient, il veut une loi robuste. Là, et Gabriel Attal, il veut même un référendum sur l'interdiction des réseaux sociaux aux moins de 15 ans. Franchement, est-ce qu'il la faut absolument, cette loi? Vous venez en parler tout à l'heure à 11h-20. À 10h20, la piste évoquée la semaine dernière semble être la bonne pour faire des économies. On va aller vers la non-indexation des retraites pour les plus aisés. Alors on est toujours sur cet étiage, sur ce chiffre, ce revenu de 3000 euros. Est-ce que oui ou non le gouvernement doit taxer les retraités à partir de 3000 euros? Enfin, pas les taxer, mais plutôt les indexer sur l'inflation. 32-16 pour en discuter avec les GG. Mais d'abord, on va s'intéresser à Jean-Luc Mélenchon, qui est très à l'offensive en ce moment, parce qu'on touche aux personnalités montantes de la France insoumise, Baili Bagayoko et Aliou Diarra. Ce que dit Jean-Luc Mélenchon, c'est qu'il y en a assez de taper sur le maire de La Courneuve, Ali Diouara, et sur le maire de Saint-Denis, Baili Bagayoko. Selon lui, ils font l'objet d'un racisme systémique de la caste. Voilà ce que dit Jean-Luc Mélenchon. Noir et LFI, c'est trop pour les suprémacistes médiatiques. Voilà ce qu'il dit, ils font l'objet d'un racisme systémique. Est-ce qu'il a raison, Jean-Luc Mélenchon? Oui ou non? 32-16 pour le dire aux grandes gueules, Antoine Diers, Charles Consigny et Fatima Hidbounoua. Fatima, qu'est-ce que tu en dis? Il a raison ou pas?
1: Moi, je trouve que Baili Bagayoko se défend mieux sans Mélenchon. C'est-à-dire que depuis le début, sur Instagram notamment, je le suis, je regarde ce qu'il fait, et lui, il répond par du concret. C'est-à-dire, il fait vraiment les chiens aboient, la caravane passe. Voilà, moi, je vous parle de politique, 100 jours, regardez ce que j'ai fait. Regardez ce que je vous propose, des faits, du concret, et je pense que c'est cette ligne-là qui sera payante. Ça veut dire que il est pas en train de commenter les biais racistes, parce que c'est compliqué de prouver des biais racistes, et en fait, ça fait perdre beaucoup de temps de parole, d'énergie. Et quand t'es politique, t'as pas le temps pour ça, parce qu'après on peut toujours te dire tu te victimises et tout ça. Donc pour moi, c'est une mauvaise stratégie. Voilà. Et en plus, pour Mélenchon, ça donne un petit côté touche pas à mon pote. Vous voyez, touche pas à mon pote, on parle pour le pote. Et moi, j'ai du mal avec ça lorsqu'on parle pour. Je préfère quand on donne la parole. Donc voilà, je préfère écouter directement Baili Bagayoko, et je trouve que c'est pas mal sa façon de communiquer avec voilà, je vais vous montrer ce que je fais dans ma ville, et puis dire fait rire, faire fait taire. Je préfère ça.
0: Charles.
2: Sur Bagayoko, c'est vrai qu'il y a eu beaucoup de polémiques, mais qui sont quand même nées d'actions qu'il a prises lui-même.
0: Et puis de la polémique là sur son emploi à la RATP aussi.
2: Plus son emploi fictif, etc.
0: On ne sait pas s'il est fictif.
2: Voilà.
0: Il y a une enquête.
2: Son emploi fictif.
0: Il y a le parquet national financier. Il y a une plainte.
2: Je pense qu'il y en a pas mal quand même des emplois fictifs à la RATP.
0: Et on verra s'il se saisit de l'affaire.
2: Le RATP, ouais. Dans beaucoup d'administrations.
0: D'après nos confrères du Parisien qui s'appuient sur un livre, il y aurait 200 personnalités, droite, gauche, centre confondues, personnalités politiques, qui émargeraient à la RATP.
2: Voilà. Je pense, si tu veux, qu'il y a plus d'emplois fictifs dans le public que dans le privé. Donc, à élucider. Quant à Ali Diawara, honnêtement, moi, j'avais pas observé qu'il, mais peut-être que j'ai pas été attentif, mais j'ai pas vu qu'il fût au cœur des polémiques et qu'il fasse l'objet de...
0: C'est sur son logement. Il bénéficie d'un logement social, alors qu'il est député. Lui-même dit qu'il a cherché dans le privé, mais qu'il n'a eu que des refus et qu'il est dans les clous en gardant son logement social. Alors qu'il a, plus de 7500 euros en tant que...
2: Si tu veux, je pense que, autant, voilà, la France est diverse, il faut que ses élus ressemblent à ce pays aussi, même si moi, je considère que les critères de couleur de peau, de religion, d'origine géographique, etc., ne devraient pas entrer en ligne de compte. Et je trouve que Mélenchon, à la fois, certes, on peut lui reconnaître le fait que il est un des rares responsables politiques à faire monter, entre guillemets, des gens issus de la diversité, pour parler comme on parle aujourd'hui, même si Sarkozy l'avait fait un peu avant. Bon, mais là, il y a quand même vraiment des maires de grandes villes, etc. Donc, il n'investit pas comme candidat, toujours les mêmes vieux barons, il renouvelle un petit peu, on peut lui reconnaître. Sauf que je trouve que il excite beaucoup aussi, il joue beaucoup cette carte-là, et finalement, en prétendant lutter contre le racisme, en réalité, je pense qu'il l'alimente à la fin, parce que lui-même met de l'huile sur le feu. Ça me fait penser, à une époque, on citait beaucoup ce mot du philosophe Baudrillard, Jean Baudrillard, qui disait SOS baleine sert à sauver les baleines. Je me demande si SOS racisme ne sert pas à sauver le racisme. Et j'ai un peu ce sentiment-là. C'est-à-dire qu'il en rajoute pour s'assurer le vote communautaire. C'est ça qu'il cherche à la fin, Mélenchon. Et ça,
0: les mots qu'il emploie, c'est dur quand même, les mots, hein. Quand il parle de la caste médiatique, des suprémacistes médiatiques, tu vois, c'est du trumpisme dans l'autre camp, si tu veux. En étant dans l'outrance, on le sait, hein, il dit je suis le bruit, la fureur, la colère.
2: C'est pas ça continue. Sur le service public audiovisuel qu'il y a des suprémacistes médiatiques, hein. Au contraire, tous les mâles blancs de plus de 50 ans se sont fait virer de l'audiovisuel public parce qu'ils étaient blancs. J'ai pas, et qu'ils avaient plus de 50 ans. J'ai pas entendu Mélenchon là-dessus.
0: Antoine.
3: J'arrive à ta conclusion, Charles. Je pense que Jean-Luc Mélenchon est en train de préparer le conflit racial qui minera notre pays. Jean-Luc Mélenchon est le plus raciste de tous parce qu'il a une vision raciale de tout. Ce n'est pas parce qu'on
0: Il a théorisé maintenant la créolisation de la France, la nouvelle France, mais en même temps, parce que ça correspond à quelque chose aujourd'hui qui est réel dans le pays. Le pays, il est multiculturel, multiculturel.
3: Bah non.
0: Et il est bigarré, il est coloré comme la France ne l'a jamais
3: été. Pas multiculturel. Il n'y a qu'une seule culture, Alain, dans notre pays. Il y a une culture française et une culture républicaine. Et le jour où on doit basculer dans un multiculturalisme, ce sera le multiconflictualisme. Et Jean-Luc Mélenchon est en train de nous préparer ça. Jean-Luc Mélenchon est en train de nous dire que ces deux élus à qui l'on pose légitimement des questions, on ne devrait pas leur poser ces questions-là parce qu'ils sont noirs. Il y aurait donc une immunité par la couleur de peau. On pose la question à ces élus de la même manière qu'elle serait posée à tous les autres. Jean-Luc Mélenchon, aujourd'hui, invente un racisme parce que c'est son fonds de commerce. Et en réalité, Jean-Luc Mélenchon est en train d'exploser le pays. Il a dit tout blanc, tout gris, là, tout. Voilà, il y a une haine. Tout blanc, tout manche. Il y a une haine anti-française développée par Jean-Luc Mélenchon dans un seul but de faire de la politique. Et ça, c'est dangereux. Et donc, j'entends tous les gens qui beuglent en disant le Rassemblement National, c'est dangereux. Non, c'est Jean-Luc Mélenchon qui est dangereux pour la République aujourd'hui. Non,
1: juste pour revenir sur un point. Parce que très souvent, quand on parle de ces questions-là, on a l'impression d'avoir d'un côté ceux qui sont pour l'universalisme, et puis de l'autre côté, ceux qui sont comme contre l'universalisme, parce qu'ils sont en train de dire, voilà, il y a du racisme, il y a des traitements, et pour parler du racisme, on est obligé, du coup, de parler de noir, de blanc. En vrai, quand on parle de racisme, c'est pour aller vers l'universalisme. Quand quelqu'un dit, je subis du racisme, par exemple, c'est pour dire, parce que je suis noire, on me traite pas de la même manière. J'aimerais qu'on oublie ça. Parce qu'il y a des gens qui oublient les couleurs. Mais justement, on aimerait. L'idéal, c'est ça. L'idéal, c'est quand on oublie ta couleur. C'est un idéal. Mais des fois, les gens disent, mais moi, je vois pas les couleurs. Mais dans les faits, on voit qu'il y a des biais racistes. Et à ce moment-là,
3: comme
1: on dit,
3: souvent, ce
1: attention.
3: Sont les gens de couleur, comme tu dis, qui utilisent l'argument.
1: Non, ils vont utiliser l'argument lorsqu'ils sentent que, à cause de ça, il y a eu quelque chose. Et donc, ce n'est pas pour s'arrêter sur ça, c'est une étape de réflexion pour aller justement vers un moment où on ne te voit pas. Tout le monde rêve, moi mon rêve, franchement je me réveille, je ne suis pas arabe, mais juste pour dire ça, quand tu es noir et que tu es en France, tu te réveilles, tu ne dis pas je suis noir, mais ça va être les réactions des autres qui vont te rappeler que tu l'es. Et c'est justement à ce moment-là que tu dis, j'en ai marre qu'on me rappelle ma couleur, parce que c'est l'idéal de tout le monde.
3: Tu crois que moi il
1: n'y
3: a pas des réactions vis-à-vis de ce à quoi je ressemble, c'est partout pareil.
1: Mais je ne te parle pas d'un inconscient. confort. Je te parle par exemple du fait que si pour un logement tu vas avoir une forme de discrimination, et ben là ça t'embête parce que tu dis attends, moi ce que j'aimerais c'est qu'on me traite comme les autres, j'ai mes fiches de paye, je me comporte bien, comportement. Et je pense qu'on peut avoir le même idéal et qu'il faut se remettre d'accord sur l'idéal. Moi je suis pour, on regarde le comportement des gens. Exactement. Et pas leur gueule.
3: Mais okay. Donc ça impose qu'il n'y ait qu'une seule culture française.
1: Mais ça s'appelle lutter contre le racisme.
3: Et que tout le monde partage la même culture. Mais non, il y a une question de racisme, mais elle est instrumentalisée. Dès que y en a un qui est pas français d'origine, qui obtient pas un logement, un boulot, il se dit pas que c'est peut-être qu'il présentait mal, que survêt, casquette, machin, ça donnait pas franchement envie de l'embaucher, et il c'est du racisme. Mais non. En fait, la question, c'est de partager une culture commune et d'avoir en face de soi, malgré les différences physiques, quelqu'un qui te ressemble, qui pense comme toi, qui est français comme toi.
1: Je pense pas porter de survêt et de casquette, et je peux t'assurer que c'est pas du tout les rencontres physiques. C'est par exemple rien qu'au téléphone. Moi, quand je donnais mon nom, rien qu'au téléphone, et quand je me suis retrouvée sans logement, et quand j'en cherchais, le nom dit le logement est pris. T'appelles avec un autre nom, le logement il est pas pris. Et vraiment, et moi j'ai réussi à avoir des logements uniquement par la chance, parce que je suis tombée. Mais sinon, j'ai eu combien de donc c'est pas non plus un fantasme. Et je pense que la plupart du temps, moi franchement, je reçois des insultes racistes en DM, je reçois plein de trucs et je vis plein de choses. Je filme pas, je ne montre pas, parce que justement, j'ai pas envie qu'on me dise tu te victimises ni rien. Mais je peux t'assurer qu'il y a plein de gens très dignes, très forts, qui justement ne veulent pas déranger, ne disent rien et qui n'en parlent pas. C'est-à-dire que quand tu parles, c'est vraiment quand c'est très très lourd et que tu dis j'en ai un peu marre de lutter en silence.
0: Thomas qui est avec nous. Bonjour Thomas, du côté du Val d'Oise. Bonjour Thomas, bienvenue.
4: Bonjour Olivier.
0: Qu'est-ce que vous en dit la raison dans Jean-Luc Mélenchon dans sa réplique en disant on les attaque parce qu'ils sont noirs et qu'ils sont LFI?
4: Mais ça c'est du Mélenchon tout craché, je veux dire. Qu'il y ait du racisme, et comme disait Fatima et Antoine, ça existe, il faut le combattre, ça, il n'y a pas de problème. Mais là, Mélenchon, lui, il en fait tout un pataquès, et je suis désolé. C'est pas parce qu'ils sont noirs, c'est pas parce qu'ils sont arabes, chinois, c'est pas le problème. Le problème, c'est que s'ils font des conneries, s'il y a eu des malversations, des emplois fictifs, etc., qui sont jugés, condamnés, ces gens-là, peu importe la couleur, ils doivent le payer. Maintenant, on a bien jugé Madame Le Pen, il me semble. Donc voilà, elle a fauté, elle doit payer, c'est normal. Donc c'est pas une histoire de couleur, moi je suis désolé. Mélenchon.
0: Oui, parce que là, ça lui évite de répondre sur le fond. Il n'y a pas de réponse sur le fond, vous avez raison, sur le fond du dossier, oui. Sur le fond de l'emploi, la RATP, oui.
4: Il sort juste un quart du racisme, encore une fois. Mais c'est des conneries, je suis désolé. Le racisme existe, et il faut le combattre sous toutes ses formes, on est bien d'accord. Maintenant, Mélenchon, pour moi, c'est un, excusez-moi de dire, un fou dangereux, parce que ce monsieur...
0: Alors là, vous dites il est fou dangereux, sauf que il n'est pas fou. Alors il peut être dangereux politiquement pour vous, si vous voulez.
4: Voilà, mais il n'est pas fou. Physiquement, on est d'accord.
0: Tout est calculé au millimètre. Oui. Il a une stratégie. C'est d'ailleurs de tout, c'est peut-être la plus claire aujourd'hui, hein, la stratégie de la France insoumise et de Jean-Luc Mélenchon. Il y a un nouveau prolétariat qui existe. Il y a une nouvelle France, il y a une nouvelle société, et c'est cette nouvelle société qu'il veut faire émerger des nouvelles personnalités.
4: Oui, mais...
0: je termine mon raisonnement, Thomas, en disant aux banlieues, regardez la manière dont vous êtes attaqués, regardez la manière dont ces personnalités qui vous ressemblent, qui sont atypiques, sont ostracisées, stigmatisées. C'est parce que nous voulons le pouvoir et qu'ils ne veulent pas le lâcher. Donc voilà la stratégie de Jean-Luc Mélenchon, Thomas.
4: Oui, mais justement, c'est ce que je dis, comme quoi il est dangereux, parce que c'est une stratégie pour moi qui n'est pas bonne.
0: Mais
4: on devrait tous rassembler, on devrait tous unis, comme disait Fatima. Bon, après, on n'est pas dans un pays de bisounours, j'en suis bien conscient. Maintenant, je suis désolé, des gens comme eux, moi, je sais que je pourrais jamais voter pour eux. Alors, je suis un peu coincé, parce que forcément, d'un extrême à l'autre. Mais à un moment donné, stop, c'est pas le racisme. Le racisme existe, mais Mélenchon, il n'a pas à se servir de ça. C'est une idiotie pour le cas de M. Bakayoko et
0: M. Diwara. Ouais.
2: Voilà, je pense qu'il y aurait beaucoup moins de... D'abord, je pense qu'il y a beaucoup moins de racisme dans la société que ne le disent les médias ou qu'ils ne s'expriment dans les médias. Je pense qu'il y a certains médias dans lesquels s'exprime une forme de racisme, et il y a beaucoup de médias dans lesquels on parle de ça toute la journée. C'est devenu presque une espèce de fond de commerce. Je pense qu'il y en a moins que ça. Je pense qu'il y a une surreprésentation du phénomène dans les médias, et je pense qu'il y en aurait moins si les médias étaient moins en boucle sur le sujet. Je pense que ce sont les médias qui bercent les gens dans cette espèce de rhétorique qui est un truc importé des États-Unis et qui est en fait une manière commode pour des journalistes nuls de se faire des chroniques, si tu veux. Quand t'es journaliste dans un média de gauche pléonasme et que tu ne sais pas de quoi parler, tu fais une chronique sur le racisme.
1: Oui, mais toi-même, t'en as parlé à 9h20.
2: Et t'as 2-3 chaînes.
1: Toi-même, on en a parlé, puisqu'on parlait de la haine anti-juive, de l'antisémitisme, on a parlé du racisme. Donc toi aussi, t'es un commentateur nul qui t'a trouvé un
2: sujet. C'est pas ça, c'est que... Bah, d'abord, c'est pas moi qui choisis les sujets. et ensuite je pense que là, on en a parlé parce qu'on voulait être exhaustif, si tu veux. Mais je vois bien que dans la société, c'est pas du tout aussi présent que dans les médias. Et je pense que les médias en rajoutent beaucoup et en fait alimentent le phénomène, en réalité. Je suis convaincu de ça. Les médias et les responsables politiques qui s'en servent de toutes les façons, d'ailleurs.
3: Ce que je vois dans la société, c'est peut-être pas un racisme, mais peut-être pas autant de racisme que ce qu'on peut dire, mais surtout un début de communautarisation, où chacun veut vivre avec des gens qui leur ressemblent. Et quand vous dites, dans le 9-3, ils ont élu des élus qui leur ressemblent, je n'ai pour ma part jamais voté pour quelqu'un parce qu'il me ressemblait. J'ai voté parce que je partageais ses idées. Et donc, en réalité, je ne suis pas sûr que le danger, ce soit le racisme, mais c'est le fait qu'on vive séparément.
5: C'est pas péjoratif ce que je dis, qui leur ressemble. C'est-à-dire que ce sont des villes où on a concentré beaucoup, parce que c'était la banlieue et les ouvriers et ensuite les descendants ouvriers, on les mettait en banlieue parce que les logements étaient moins chers.
3: On a offert des logements à des gens qui arrivaient chez nous, c'était comme ça.
5: Et si tu veux, ça s'est concentré et aujourd'hui émergent de ces villes justement des gens qui ressemblent plus à Saint-Denis qu'au 16e arrondissement. C'est une réalité de par leur patronyme, de par leurs origines. Et ça, c'est tout. Le type qui s'appelle Bakayoko Diouara, quand il voit quelqu'un qui s'appelle comme lui Bakayoko Diouara et que tu ne vois pas ailleurs, tu dis, je vote aussi pour lui, Alain, moi
3: j'ai un nom de famille flamand. Mon nom de famille est d'origine flamande.
5: Est-ce que t'es à côté de la Belgique?
3: Bah oui, mais est-ce que je me précipite pour voter pour celui qui aurait un nom de famille flamand?
5: Non.
3: Parce que ça me ressemble.
5: Mais jusqu'à présent, tu as voté pour des gens qui te ressemblaient plus, si tu veux, dans l'absolu, qu'autre chose, bien sûr.
3: Le dernier pour qui j'ai voté à la présidentielle, il me ressemblait pas beaucoup, tu vois.
2: Eric Zemmour.
3: Donc en fait, je ne comprends vraiment pas ce modèle.
5: C'était les mêmes idées.
3: Mais donc on vote bien pour des idées.
1: Techniquement, la couleur de peau n'a pas d'intérêt.
3: Techniquement,
1: Zemmour physiquement me ressemble plus qu'il me ressemble à Antoine.
3: Donc on vote bien pour des idées.
1: Mais pas au niveau des idées. On dirait mon oncle.
3: On vote bien pour des idées. On vote pas pour un physique. Sinon, je parlais de patronyme, de parcours.
1: C'est un casting, c'est plus une élection. Quoi.
2: Mais les gens, ils n'ont pas voté Macron pour ses idées. Ils ont voté parce qu'il était souriant, mignon.
1: Il était jeune. Les journalistes étaient en extase parce qu'il était jeune.
3: Moi, je pense pas qu'ils aient voté.
2: Je peux dire que si Zemmour avait le physique de Macron, il serait peut-être président aujourd'hui.
3: On aurait évité bien des
5: problèmes. On a posé la question, est-ce que vous êtes d'accord avec Jean-Luc Mélenchon? Est-ce que Bali Bagayoko et Ali Diouara se font attaquer parce que ils sont noirs, ils sont victimes de racisme?
1: La question est biaisée
5: comme ça. Vous dites non, vous n'êtes pas d'accord à 84,3%. Il est 10h20, dans un instant avec les JG, avec Antoine, Fatima et avec Charles. Les retraites, le gouvernement est sur la piste de s'attaquer aux retraités les plus aisés, de ne plus les indexer sur l'inflation à partir du moment où vous avez 3 000 euros. 32-16 pour en discuter avec les grands lieux.
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0: 16 est pour vous sur RMC, RMC Story, pour discuter et débattre avec les GG, avec les grandes gueules, avec Fatima Idounoua, la prof de français, l'avocat Charles Consigny, et avec Antoine Dierce, le consultant juridique, notamment pour parler des retraites et de la piste que le gouvernement ne cesse de montrer comme ça, de mettre sur le devant de la scène pour voir ce qu'en pensent les Français, la piste de la non-indexation des retraites pour les plus aisés. C'est le budget 2027 qu'on est en train de préparer et donc le gouvernement songerait à ne plus compenser l'inflation sur certaines retraites. Alors le montant qui est donné, ce serait à partir de 3 000 euros. Le Parisien a montré que le montant des retraites en 2027 va augmenter de 12 milliards d'euros. Toucher aux retraités les plus aisés, ne pas indexer. Voilà ce qu'en disait Thierry Breton, l'ancien commissaire européen, hier sur BFM TV.
1: Je pense que c'est une très mauvaise idée. Que la retraite moyenne, c'est 1541 euros net par mois. Le SMIC, c'est 1478. Donc, ça veut dire que un couple qui aurait chacun travaillé toute sa vie avec une retraite qui est le SMIC pour l'un, le SMIC pour l'autre, il serait donc considéré comme riche et donc il serait taxé.
0: Ah, petite démonstration de Monsieur Breton. Alors, est-ce que le gouvernement a raison, il va falloir demander un effort pour arriver à trouver des sous pour le budget. Il va falloir demander un effort aux retraités les plus aisés. 32-16 pour en parler avec les grandes gueules, Antoine. D'accord ou pas?
2: Non mais déjà, on confond beaucoup de choses et Thierry Breton en premier en évoquant une taxe. Mais non, il ne s'agit pas de taxe. On parle d'indexation sur l'inflation. Les salaires des Français ne sont pas indexés sur l'inflation. Quand il y a de l'inflation,
3: le SMIC, oui.
2: Oui, mais la plupart. Oui, bien sûr.
3: Le SMIC.
2: Quand.
3: Salaire de base.
2: Quand j'étais salarié, l'inflation elle passait et chaque année j'avais pas une augmentation. Hein. Donc la plupart des Français n'ont pas leur salaire indexé sur l'inflation. Pardon. Et donc pourquoi les retraités auraient ça? C'est déjà le premier sujet. Ensuite, moi, je suis très pour réformer le système des retraites. En revanche, je n'aime pas du tout l'angle qui est pris. Pourquoi les plus aisés, encore une fois? Je rappelle que les retraites importantes, là, plus de 3000 euros, ce sont des gens qui ont plus cotisé que les autres. Et je rappelle également que il y a un plafonnement du montant de la retraite, mais pas de plafonnement du montant des cotisations. Et donc, oui, il faut revoir notre système des retraites. Mais pourquoi, encore une fois, dire qu'on ne va toucher qu'aux retraites importantes? Les gens ont cotisé plus que les autres.
0: Charles, écoutez, d'accord avec ça ou pas sur cette désindexation?
4: Plusieurs observations. D'abord, c'est en fait un quoi qu'il en coûte pour sauver le cornu. Réalité, c'est qu'il s'agit, comme la dernière fois d'ailleurs.
0: Exactement.
4: On a enterré la réforme des retraites.
0: Elle a été suspendue jusqu'en 2028 pour que le gouvernement puisse tenir à l'Assemblée.
4: Oui, et surtout pour que l'Assemblée puisse tenir dans l'Assemblée, pour que Macron ne dissolve pas une nouvelle fois l'Assemblée nationale. Donc c'était un quoi qu'il en coûte pour sauver le cornu. Là, on est dans un deuxième quoi qu'il en coûte pour le fameux budget de cet automne, pour que tout ça puisse péniblement se traîner jusqu'au mois d'avril prochain et la nouvelle élection présidentielle, premièrement. Deuxièmement, Thierry Breton, qui, on le voit bien, lui aussi se rêve en candidat à l'élection présidentielle, il commence quand même, je trouve, très mal, puisque en réalité, il a bien intégré les codes électoraux en se disant « je ne vais pas me mettre à dos les retraités » alors que ça représente un vote très important. Puis surtout moi, qui passe à la télé sur des chaînes que les retraités regardent, parce qu'il n'intervient pas que sur BFM TV, il intervient sur d'autres chaînes, je ne vais pas me les mettre à dos. Donc moi, je suis désolé, c'est pas du tout le genre de profil que j'attends pour la prochaine présidentielle, où je pense qu'on aura besoin, sinon d'un De Gaulle, au moins d'un Churchill, d'une Margaret Thatcher, de quelqu'un de courageux.
2: T'as de l'espoir.
4: Et qui dise la vérité aux gens. Troisième observation. Moi, je serais même pour remettre au travail les retraités qui ont pris leur retraite trop tôt, déjà, parce que je pense qu'on a beaucoup, beaucoup de retraités qui ont pris leur retraite trop tôt. Et je pense, je serais pas forcément pour les mettre à contribution. Je pense que ce qu'il faut faire, c'est réduire nos dépenses publiques. C'est bien commode, si tu veux, d'aller raboter quelques milliards par-ci, par-là, notamment avec cette désindexation, qui, je pense, va pas non plus concerner un très grand nombre de retraités, puisque les vrais retraités aisés, c'est pas l'État qui leur verse la part La part de leur retraite qui les rend aisés, c'est les complémentaires auxquels ils ont souscrit dans les emplois qu'ils ont occupés.
0: La désindexation, ça ferait économiser 6 milliards.
4: À peu près. Donc ça permet de faire un budget qui tient à peu près.
0: C'est de dire derrière, voyez, nous avons été courageux.
4: Non mais.
0: Et si puis tu veux, comme le gouvernement, si tu veux, il s'en fiche.
4: Je saute pas au plafond.
0: Macron n'est pas là. Tu laisses ça aux autres.
4: Je saute pas au plafond en entendant ça. Je suis pas bouleversé à l'idée qu'on désindexe une partie des retraites. Il y a un moment donné, voilà, il y a un effort collectif. J'observe d'ailleurs que les retraités sont très très sensibles. Hein. Il s'agit vraiment de rien toucher, de surtout pas. Bon, moi, je serais assez pour, par exemple, leur faire payer une partie de leurs frais médicaux. Enfin, je pense qu'il faut assumer les choses aussi à un moment. Les scanners 3 fois par semaine, quand on n'est pas malade, on n'est pas obligé tous de payer ça. Je veux dire, s'ils sont hypochondriaques, ils se démerdent aussi à un moment. Donc, je serais pour être plus courageux. Et je pense qu'on peut réduire les dépenses publiques de manière plus drastique.
0: Fatima, je te donne la parole dans un instant parce qu'on a Max qui est du côté de l'Isère et qui est retraité justement. Max, bonjour.
3: Oui, bonjour à toute l'équipe.
0: Ça vous a fait bondir sur le 32-16 cette histoire-là. Pourquoi, Max?
3: Ah oui, non, ça suffit. Je vais vous expliquer vite fait. Depuis l'âge de 14 ans, je travaille. Je me suis battu pour travailler, pour avoir une vie maintenant qui est raisonnable. Et donc, ça continue. Il faut que ça s'arrête, ça. Quand vous voyez que Mélenchon, il touche 36 000 euros par mois, il n'a jamais travaillé, ce type, il faut que ça s'arrête, ça. Alors, pour être malade, les hypochondriates, pour votre collègue de travail à côté, je vous parle, monsieur, qui a eu j'ai un cancer du poumon, donc je suis obligé d'aller me soigner.
4: Et moi, j'ai dit les gens pas malades, cher monsieur.
3: Oui, ben enfin bon, en attendant, vous êtes tous, à un moment donné, vous êtes tous contre les personnes âgées, et ça commence à bien faire.
2: Non, vraiment, Max, le débat, il est toujours compliqué, parce que on n'est pas du tout contre les personnes âgées. J'adore mes propres grands-parents. J'ai plein de retraités.
0: Est-ce
2: autour de moi.
0: Est-ce que eux, ils t'aiment? Ça, c'est la question.
2: Tu leur demanderas.
5: Mais je suis pas raciste, j'ai un ami noir. Je suis pas contre les vieux, j'ai des grands-parents.
2: On a juste, Max. Mais non, mais attendez, oui. vous voyez très bien où je veux en venir. Je ne veux pas qu'on aille dans le débat.
3: Je comprends, mais si vous voulez.
2: Débat générationnel. En fait, ça ne tient plus, Max. Ça ne passe plus. Financièrement, on ne peut plus.
0: Et encore une fois, Max, aujourd'hui, vous dites j'ai cotisé toute ma vie, mais vous avez cotisé toutes les années où vous avez travaillé, vous avez cotisé pour ceux qui étaient actifs. Et aujourd'hui, ce sont les actifs qui cotisent pour vous.
3: Mais ça, je le comprends. Voilà. Mais avant d'en arriver, si vous voulez, vous pouvez, honnêtement, avec le gouvernement, à l'heure actuelle, que ce soit les uns ou les autres, vous pouvez leur donner 2, 3, 4, 6, 7 milliards. Ils ne savent même pas s'en servir. Ils ne savent même pas où ils en sont. On dirigerait notre bien à nous, comme il y a longtemps qu'on n'aurait plus de maison, il y a longtemps qu'on vivrait dehors.
0: Max est assez dépité. Je vous remercie d'avoir été avec nous, Max. Attends, Fatima, j'ai Jordan qui est là aussi. Jordan, bonjour.
6: Bonjour.
0: Qu'est-ce que vous en dites, vous, Jordan, cadre, dites-moi. On désindexe ou pas, alors?
6: Moi, comme j'ai 35 ans, je fais partie de la génération qui n'aura rien, hein, comme Antoine. Je pense qu'on se compte juste de débat. Le problème, c'est que le système par répartition n'est pas finançable. Rappel, en 2025, il y avait 415 milliards de retraites à verser. Les cotisations n'en couvraient que 305. Et 65 qui manquaient. Donc là, vous rabotez 6 milliards, le trou, il est toujours béant, hein, ça change rien du tout. Donc on se trompe juste de débat. Tant qu'on proposera le système par présidentiel pour 2007 qui propose le système par répartition se trompe de combat. Ça ne peut pas être financé. Vous mettez 62, 64, 67 ans, ça ne changera pas le problème. Donc déjà, il faut poser le problème. Et alors, comme Max qui dit, j'ai cotisé toute ma vie, c'est vrai, mais si on verse les retraites en prorata ce que les gens ont cotisé, il faut un tiers. Donc, ils ont cotisé, c'est vrai, on ne remet pas en cause, mais au prorata de ce qu'ils vont toucher à la retraite, les comptes ne sont pas bons. Ils auraient touché que 2/3 de ce qu'ils ont aujourd'hui.
2: Exactement, il y a des taux de reversement qui sont encore très hauts. Les retraités actuels touchent
6: donc
2: plus
6: que ce qu'ils
2: ont cotisé. Donc la
6: retraite par répartition n'est pas possible. Il faut que les gens le comprennent, et ça serait bien que ça soit quelque chose qui soit mis sur la table pour 2027, parce qu'on va encore avoir le droit RN, LFI et compagnie qui vont nous dire oui, on va mettre la retraite à 60, 62 ans en restant par répartition. Ce n'est pas possible. Vous pouvez tourner la chose comme vous voulez, avec le ratio de 1,7 sur 1 actif par retraité, ça ne passera pas. Donc je m'adresse aussi à tous les auditeurs là sur RMC, ça ne passera pas. Vous pouvez trouver un truc, ça ne peut pas passer.
0: Une question, vous, par exemple, puisque là, vos cotisations du moment, elles servent à payer les retraités. Voilà. Mais ce que je veux dire, c'est qu'est-ce que vous faites à côté, vous, pour préparer votre retraite? Vous faites quoi?
6: Moi, j'ai un PEA, j'ai un CTO, j'ai de l'argent qui est mis hors de France parce que je sais que je n'aurai rien.
0: D'accord, je donc vous capitalisez, ça, Jordan, vous capitalisez un peu comme moi, à côté. Quoi. Ouais, d'accord.
6: Ah bah oui, moi j'anticipe le problème, parce que de toute façon, je sais que ce que je cotise actuellement, c'est à fond perdu. Enfin, ça
0: ne sera pas à fond perdu, mais vous aurez un minimum. Donc vous dites, voilà, je préfère m'en occuper moi-même. Jordan, je vous remercie d'avoir été avec nous. Fatima, qu'est-ce que tu en dis? Bonne journée, Jordan. Et dans un instant, Jordan, on écoutera Mickaël qui est dans l'Oise.
5: J'en dis que... J'ai pas l'impression. De plus en plus, je me dis, finalement, on n'est pas dans une démocratie, on est dans une espèce de démocrésie. Voilà, une démocratie un peu folle, où on traite les mêmes sujets pendant des années, sans que ça avance. Parce que, au moment où Emmanuel, enfin, où le gouvernement avait suspendu, je vous avais dit que ce truc de suspendre, c'était une catastrophe aussi. Et on voit bien qu'il ne pense pas du tout à la France. Donc, ça veut dire que jusqu'aux élections, là, on va avoir la grande majorité des politiques qui ne vont pas parler pour dire vraiment quelque chose pour sauver la France. Ils vont parler pour sauver leurs fesses, pour sauver la suite, pour être élu, pour se dire qui vote. Donc on va choyer les retraités. Je déteste ça. Là, on sait très bien depuis le début, et je vais répéter la même chose sur le sujet des retraites. On ne pourra jamais faire passer quelque chose en prenant qu'un aspect. Ça veut dire que c'est global. Et les gens sont capables d'entendre une réforme globale.
0: Oui, mais il y a un budget à faire.
5: Non, mais ils n'ont pas envie d'être les dindons. Oui, ça veut dire. Et de la même manière, quand on dit oui, les retraités sont égoïstes, vous savez qu'il y a plein de retraités. Déjà, qu'est-ce que c'est un retraité aisé? À partir de quand? Donc, moi, ce que je veux.
0: 3 000, on considère.
5: Voilà. Donc, on va voir. Et on voit aussi que certains prennent soin de leur famille. Parce qu'il y a des familles aussi
4: mais
5: il y en a qui prennent. Mais il y a aussi des retraités. Il y a des solidarités familiales. Il y a des choses aussi comme ça.
2: Entre deux costa croisières, ils vont voir les petits-fils.
5: Non, mais attendez, moi c'est pas mon cas. Alors là, c'est pas mon cas.
2: Il y a des familles et on repart sur le bateau.
5: Où c'est le cas. Non, mais vous caricaturez.
4: Non, mais il y a des gens.
5: Caricaturez complètement les vieilles personnes parce qu'il y en a pas. Il y a pas de retraités ici autour de la table.
4: Fatima.
5: Oh, comme t'as regardé. Alain, il t'a regardé.
0: Bientôt.
5: J'ai dit, il y a pas de vieilles personnes. Il t'a regardé. Ça m'aurait pas plu.
0: On a Mickaël qui est avec nous, il est du côté de l'Oise. Bonjour Mickaël.
7: Bonjour les grandes.
0: Qu'est-ce que vous en dites, vous, Mickaël, alors?
7: Ah ben moi je dis que à 3000 euros, on est le roi du pétrole quand on est retraité. C'est indécent de parler d'indexation et d'augmenter ses retraites. Faut penser aux gens qui n'ont pas 3000 euros. Moi je pense par exemple à ma mère qui se verse 300 euros tous les mois parce que sinon elle meurt de faim. Donc je veux bien les gens. J'ai cotisé, j'ai travaillé, oui. Ça c'est bien. Maintenant, à 3000 euros, tu peux largement partager. T'as pas besoin d'être indexé et d'augmenter au taux de l'inflation. Donc non, moi je suis pour ça. On n'indexe pas les retraites à plus de 3000 euros parce que c'est indécent. C'est vraiment indécent.
2: Oui, voilà. Dans et ce la cas-là, légende Michael, urbaine on des cotise retraités, tous la
7: légende
2: la même urbaine, chose.
7: Non, mais c'est moi qui parle, s'il te plaît. La légende urbaine des retraités qui étaient petits enfants, bah en l'occurrence non, hein, parce que quand ta mère, elle a eu 5 ou 6 enfants. Qu'elle a eu une retraite, une carrière, complètement hachée, elle n'a pas 3000 euros de retraite. Elle n'a pas les moyens de se permettre d'aider ses enfants, ses petits-enfants. Quand les parents, quand les reversions, quand les parents divorcent, tous les cas. En fait, vous prenez un cas unique d'un grand-père qui est riche, parce que j'en ai eu, et qui a pu aider ses petits-enfants. Voilà. Mais ça, c'est pas la vie. C'est pas la vie des gens. La vie des gens, c'est les retraités, ils crèvent la faim, ils se soignent pas, ils ont faim.
2: Mickaël, attendez, les statistiques disent le contraire.
7: Arrêtez avec les statistiques.
2: Mickaël, les statistiques disent que nous sommes un des rares pays où les retraités ont un niveau de vie supérieur aux actifs.
7: Statistiquement, la France est la 7e puissance du monde et pourtant on a des retraités qui ne soignent pas. On a combien? 20% de personnes sous le seuil de pauvreté. Statistiquement, on est la 7e puissance du monde.
2: Nos retraités sont pas maltraités.
5: Là où Mickaël a complètement raison, c'est que les statistiques ou les moyennes ne veulent pas dire grand-chose tant il y a de grandes différences entre des retraités comme mon père qui est ouvrier et quelqu'un qui va être retraité avec d'autres moyens. Mais Mickaël, j'aimerais bien savoir, que faisait votre mère comme travail?
7: Alors, ma maman, elle a eu 7 enfants. Donc, elle a fait des petits boulots. Elle a travaillé très vite parce qu'elle a fait un enfant très vite. Voilà. Donc elle est, elle a pas.
0: Oui, mais on peut pas ramener ça. Je comprends, Mickaël. Hein. Oui, mais si chacun ramène ça, voyez, comme il y a quelques instants, notre ami retraité qui disait, moi, j'ai commencé à travailler, je me suis crevé la paillasse, j'ai 75 ans. Chacun ramène ça.
5: Non, parce qu'il dit, sa mère existe aussi et c'est un profil qu'on n'entend pas parler.
7: Non, parce que vous parlez tous de réarmement démographique, de faire des enfants. Qui fait les enfants? Les femmes font des enfants. Qui a les petites retraites? Les femmes ont les petites retraites. Qui a les petits salaires? Les femmes ont les petites retraites. Maintenant, si vous mettez les salaires des femmes au niveau des salaires des hommes, c'est 6 milliards de rentrées. Ah bah oui, c'est vrai. Ah bah oui. Alors faut arrêter avec le patriarcat.
5: C'est pour ça que c'est systémique, le changement.
7: Faut arrêter de regarder les hommes. Pensez les humains. Les femmes font partie des humains. Donc pensez à traiter les femmes comme on traite les hommes. Si on traitait les femmes comme on traite les hommes, il n'y aurait pas de problème. Aucun problème. Vous savez d'où vient le Viagra? Combien on a investi pour trouver le Viagra? Qui sert du Viagra à part les hommes? Combien on investit pour l'endométriose? Arrêtez de regarder toutes les problèmes de la société par la lorgnette masculine.
0: Vous n'allez pas être déçu, et je vous remercie d'avoir été avec nous, vous n'allez pas être déçu par notre sujet de 11h tout à l'heure, quand on va parler de Karine Lemarchand, qui estime qu'aujourd'hui on est en train de castrer les hommes, que le nouveau féminisme castre les hommes, et qu'elle, ce qu'elle aime, ce sont les mâles alpha. Mais ça, ce sera tout à l'heure à 11h. En attendant, et je vous remercie d'avoir été avec nous, Mickaël, ça a été son coup de gueule, ça venait de loin, de son vécu aussi. Il faut absolument... désindexer les retraites à partir de 3000 euros. Certainement pas 51, oui 48. Ah, donc vous êtes très partagé. À suivre dans les GG dans les grandes gueules, le Conseil constitutionnel qui a censuré la loi sur l'interdiction des réseaux sociaux aux moins de 15 ans. Elle n'est pas adaptée, mais le président veut quand même y aller. Il veut une loi robuste sur l'interdiction des réseaux sociaux aux moins de 15 ans. Et Gabriel Attal, il veut même que ce soit un référendum, par référendum que l'on décide. Est-ce qu'il faut absolument cette loi sur l'interdiction des réseaux sociaux aux moins de 15 ans? 32-16 pour venir en parler avec les grandes gueules.
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0: Avec les GG, avec les grandes gueules en direct sur RMC et RMC Story. Fatima Idounois, professeur de français, Charles Consigny, avocat, et Antoine Dierce, consultant juridique. Les réseaux sociaux, les interdire aux moins de 15 ans, la loi a été passée, sauf que le Conseil constitutionnel l'a censurée. Le Conseil constitutionnel a estimé que ça portait une atteinte qui n'est pas adaptée, nécessaire et proportionnée à la liberté d'expression et communication des plus jeunes. Jean-Luc Mélenchon, pour la France Insoumise, s'est félicité en disant « Voilà, on a mis à bas un flicage numérique du peuple. Sébastien Lecornu doit proposer une nouvelle réaction d'un texte juridiquement robuste. » C'est ce à quoi tient le président de la République. Gabriel Attal, lui, veut un référendum. Et les parents dans tout ça, qu'est-ce qu'ils en disent ?
1: Le référendum, pourquoi pas? Moi, en tout cas, ce qui est sûr, c'est que ça soit bloqué jusqu'à 15 ans, ça me dérangerait pas.
2: Les parents se sentent un peu débordés par tout ce qui se passe et qu'on a vraiment besoin, nous, en tant que parents, du soutien du gouvernement. Et donc, ça passe par un référendum pour qu'il y ait la protection de l'État, tout simplement.
3: Interdire pour interdire, pas spécialement. Il y a peut-être des questions plus importantes dans la vie politique qu'un référendum sur les réseaux sociaux.
0: Alors, est-ce qu'il faut absolument cette loi sur l'interdiction des réseaux sociaux aux moins de 15 ans ? Ce sont tes élèves, ça, Fatima ?
4: Oui. Et c'est, en tout cas, c'est un sujet très important. Le référendum, j'ai l'impression que c'est un peu un gadget pour gagner du temps. Parce que référendum, quelle sera la question ? Et qu'est-ce qu'ils vont faire de la réponse ? Donc, je vais mettre de côté le référendum. Moi, ce qui m'intéresse, c'est que finalement, sur les réseaux sociaux, c'est un peu comme pour le tabac. Il y a des très, très, très gros intérêts financiers derrière. Je vous conseille un documentaire qui s'appelle « Emprise numérique, 5 femmes contre les Big Five ». C'est Élise Jadot qui a fait ça et qui montre comment... Pour les très grosses boîtes derrière les réseaux et les plateformes, l'ado, c'est surtout c'est la
5: un
4: cible
5: client,
4: parfaite.
5: C'est un consommateur,
4: mais le consommateur qui peut rapporter le plus et puis surtout qui est le plus facile à manipuler et à avoir. Donc il y a cet enjeu et cet enjeu est tellement important. Ne soyons pas naïfs que Meta, en tout cas les tous.

0: mais il y a des choses qui vont échapper aux parents. Donc, et les parents doivent bien sûr s'informer et tout ça. Les premiers, c'est les parents. Il n'y a aucun souci sur ça. Je ne conteste pas, il n'y a aucun souci. Mais contrairement à plein d'autres sujets, on est face à un monstre puissant. Dans le sens Charles. Où, voilà, c'est un peu David contre Goliath. Les parents contre vraiment la tech et l'addiction que ça peut faire, il faut armer les gens aussi. Donc aider, et notamment sur les deepfakes. Moi, je suis pour vraiment que la loi aille s'intéresser aux deepfakes, à l'utilisation de l'intelligence artificielle pour modifier les visages, parce que les problèmes que je rencontre avec mes élèves...
1: Oh, mais ça, c'est de l'éducation, non, c'est pas en interdisant.
0: Regarde, mais si, c'est il y a beaucoup d'enfants, là, qui vont faire du revenge porn, ça veut dire tu te venges d'une ex, donc la fille a envoyé une photo, par exemple, et tu vas soit faire circuler la photo ou faire des photos porno à partir de la photo. Ça, c'est les enjeux dans les 10 ans à venir. Moi, dans 10 ans, quand vous aurez des suicides de jeunes filles, vous direz, ah, on aurait dû y penser plus tôt. Pensez-y dès maintenant.
1: Il n'y a que l'Indonésie et l'Australie qui ont mis en place pour le moment l'interdiction des réseaux sociaux au moins de 16 ans.
0: Il va falloir réguler les Charles, deepfakes et tout ça.
1: Est-ce qu'il a raison, Emmanuel Macron, de persister et Gabriel Attal de vouloir même un référendum là-dessus?
2: En fait, moi, je pense que c'est pas forcément une mauvaise chose, cette histoire d'interdiction pour les mineurs de 15 ans, les mineurs moins de 15 ans, pour sensibiliser les parents, en réalité. En revanche, si ça devient un truc où il faut mettre sa carte d'identité dès qu'on va voir une vidéo sur Instagram, non. Moi, ça m'emmerde. Je pense qu'il faut garder de la liberté et que je tiens pas forcément, si tu veux, à renseigner mon passeport dès que je veux envoyer dès que je veux aller sur Twitter. Je suis assez pour l'anonymat. Enfin, moi, je m'en fous un peu. J'aime bien le côté Far West, en fait, des réseaux sociaux qui, pour l'instant, échappent aux esprits chagrins qui veulent tout interdire, tout réguler.
0: Parce que t'es adulte. Les Far West pour enfants, avec les pédocriminels, ça.
2: Oui, mais je ne voudrais pas que ça empiète, tu veux, sur le côté très libre pour l'instant pour les adultes des réseaux sociaux. Donc, est-ce qu'il faut un référendum et tout ? Faut peut-être pas exagérer. Ils peuvent rédiger leur loi en se conformant à ce qu'a dit le Conseil constitutionnel et peut-être qu'ils pourront faire passer leur...
1: Mais le Conseil constitutionnel, c'est intéressant parce que là, il dit
3: que c'est contraire au droit de l'Union européenne, notamment.
1: Il parle de liberté, de restriction de la liberté. C'est dans l'expression des adolescents. C'est ça qui est intéressant. C'est pour une fois d'entendre un législateur, mais un surveillant comme le Conseil constitutionnel.
3: C'est très intéressant.
1: Ouais. Tu as raison. Alors, vas-y, je te laisse développer. Attention, on touche à un droit fondamental qui est celui de la liberté, quoi.
3: Alors, voilà. Fascinant. La jurisprudence du Conseil constitutionnel est vraiment aberrante parce que le même jour, il valide la loi euthanasie sur l'aide active à mourir, en considérant qu'un malade perclus de douleur est libre de décider de mourir et qu'il y a pas besoin d'avoir recours à un psychiatre. Et le même jour, il dit, ah non, on peut pas interdire à un enfant de 15 ans, de moins de 15 ans, d'aller sur TikTok. Donc, tu vois le côté complètement aberrant.
0: C'est pour ça, faut voir les lobbies.
3: Sur les libertés les plus fondamentales, il est absent. Et sur des choses, moi, je suis pas favorable à l'interdiction. Mais il y a une décision politique, il y a un vote du Parlement. Et bien là, il brandit la carte de la liberté. Alors, moi, je pense vraiment que le Conseil constitutionnel sort complètement de son rôle. C'est un monstre juridique, un monstre politique. C'est des gens nommés par Macron aujourd'hui, pour l'essentiel, et par le président du Sénat, et qui sortent complètement de leur rôle au point de bloquer une volonté légitime, populaire et un vote. Et pour que Gabriel Attal, représentant parfait de l'extrême-centre, en arrive à proposer le référendum, c'est parce que le référendum, c'est la seule option pour tenter de contourner le monstre qu'ils ont eux-mêmes créé avec le Conseil constitutionnel. Et donc, moi, sur ces sujets-là, sur le Conseil constitutionnel, je pense que, au-delà de la question un peu ridicule de l'interdiction des réseaux sociaux pour les moins de 15 ans, je pense qu'on a un souci démocratique majeur. Cette cour de gens nommés se permet de bloquer des textes, et celui-là, c'est pas le plus important, mais tous les textes sur l'immigration, ça a été bloqué. Tout le monde pense qu'en France on a des quotas d'immigration. Le Conseil constitutionnel les a bloqués. Pour moi, c'est le sujet principal. C'est comment le peuple a été dépossédé de son pouvoir politique par des gens nommés.
1: On a Alexandre qui veut réagir, qui est du côté du Morbihan. Bonjour Alexandre.
4: Oui, bonjour les grandes gueules.
1: Vous êtes pour la loi ou pas? Il faut absolument une loi d'interdiction ou pas?
4: Moi je suis carrément pour.
1: Pour interdire au moins de 15 ans?
4: Pour interdire, oui, carrément.
1: Pourquoi?
4: Moi, je vous écoute régulièrement et c'est vrai que souvent,

0: on voit très bien qu'un des plus gros problèmes de nos ados, c'est le les réseaux sociaux. On a quand même eu des suicides, des gens qui ont arrêté leurs études, enfin qui peuvent plus retourner à l'école, enfin des cas hyper graves. Et
1: vous avez des enfants?
0: Ouais, j'ai une toute petite qui a 5 ans, mais j'ai une deuxième qui a 9 ans, et dans 2 ans, c'est le collège.
1: L'intérêt, c'est surtout de parler avec elle, d'échanger avec elle, de la mettre en garde. C'est ça votre rôle de père, Alexandre.
0: Oui, je suis totalement d'accord, mais nous, on échange beaucoup. J'ai une grande confiance en elle. Mais c'est vrai que quand on discute un peu avec les autres parents, nous notre objectif c'est de pas lui laisser de téléphone portable avant 15 ans, avant la troisième. Voilà.
1: Mmh. C'est la meilleure solution.
0: Même des gens, je sais pas si j'utilise des bons, mais même des gens éduqués offrent des portables à leurs enfants.
1: Donner un portable à son enfant quand il est adolescent, de toute façon, moi je trouve ça normal. Ce qui est pas normal, c'est effectivement
2: après 15 ans.
1: Ouais, mais même
2: avant un iPhone à 14 ans.
1: Mais
2: tout.
1: Oui, pourquoi pas. Mais bien sûr. Mais si ça fait partie, si tu veux, les gamins aujourd'hui sont tous connectés. Même si à 14 ans il l'a pas, le tien, il va aller chez des copains ou il va passer chez des amis qui l'auront et ils seront. Mais si, ils vont beaucoup plus vite que nous. Donc je pense que plutôt leur mettre l'outil dans la main en leur expliquant que c'est un outil qui a du bon et du mauvais et tu fais de la pédagogie et tu expliques. Moi, je trouve que c'est plutôt une bonne chose. C'est comme ça qu'il faut faire aujourd'hui. Parce que de toute façon, dès qu'il aura dans les mains, en 5 jours, il va aller beaucoup plus vite que tout le monde. Et si tu lui dis, voilà ce à quoi ça va te servir, et que tu en fais un peu avec lui, je pense que c'est la meilleure des armes, et en faisant de la pédagogie.
3: Là, je suis désolée, mais t'es naïf sur une chose. T'es naïf sur le pouvoir des parents. Donc moi, je suis d'accord, les parents sont nécessaires. Mais c'est nécessaire, mais pas suffisant. Dans le sens où, face à ça, TikTok eux-mêmes, il y a des rapports internes où eux-mêmes reconnaissent et camouflent qu'il y a un impact important sur la santé mentale. Vous vous rendez pas compte que d'un point de vue sanitaire, moi je pense que c'est exactement comme la cigarette, où maintenant on regarde, il y a quelques années, les gens qui fumaient dans les voitures, partout, et il y a des choses qui nous semblent aberrantes. On se dit, oh là là, on faisait ça et personne ne disait rien. Je pense que dans quelques années, on va se dire, oh là là, il y avait des jeunes enfants là, on les laissait aller, les gens se rendaient pas compte quel point c'était destructeur pour le cerveau. On parle de pourrissement du cerveau. Il y a un nouveau mot en anglais pour parler du cerveau qui pourrit à cause de scroller comme ça. On a des enfants doigts. C'est quoi un enfant doigt? C'est l'enfant en maternelle qui va.
1: Les parents sont fautifs. Je vois même des enfants, paraît-il, sur les livres qui essayent d'agrandir la photo du livre.
3: Qui essayent d'agrandir comme ça avec leur petit doigt. Mais donc pendant longtemps, on s'est dit ça, c'est à cause des parents démissionnaires. Mais même des parents qui sont derrière, même des parents qui ne donnent pas de téléphone. Moi, mon fils, théoriquement, il n'a pas d'iPhone. Je peux vous assurer que la dernière fois, j'ai découvert qu'il avait un compte Snap. Comment il a fait?
1: Il a fait chez des potes.
3: Il l'a fait sur le téléphone de son père, en mettant entre cachets et en se cachant dans les toilettes pour y aller.
1: Tu donnes de l'eau à mon moulin. Il vaut mieux fournir, accompagner, aider, bien sûr. On a posé la question sur les réseaux sociaux, je remercie Alexandre qui était avec nous, et lui, il est plutôt pour la loi d'interdiction. Est-ce qu'il la faut absolument, cette loi d'interdiction sur les réseaux sociaux, pour au moins de 15 ans?
3: Vous dites
1: non à 65%. Karine Lemarchand, une interview à TV Magazine, elle joue encore les grandes gueules. Je ne me reconnais pas du tout dans le féminisme actuel, il a un côté anti-mec, moi je veux des mâles alpha. On est en train de castrer les hommes. Est-ce qu'elle a raison? Vous venez en parler au 32-16. Il est 11h05.
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On attaque la troisième heure des grandes gueules. Vous prenez la parole au 32-16. Fatima Hidbounoua est avec nous, tout comme Charles Consigny et Antoine Diers, un avocat, une prof de français et un consultant juridique. On va regarder, on va s'intéresser à ce que dit Karine Lemarchand, l'animatrice préférée des Français, l'amour est dans le pré, à propos de sa relation avec les hommes et de l'homme d'une manière générale.

0: qu'on aime bien avec Karine Le Marchand, c'est sa franchise, son côté grande gueule. Et c'est vrai que elle est assez, comme on dit, aujourd'hui c'est l'un des mots à la mode, c'est disruptive. C'est-à-dire qu'elle va pas dans le sens du vent ou dans l'air du temps. Et Karine Le Marchand, dans une interview donc à TV Magazine, a dit: moi, je ne me reconnais pas du tout dans le féminisme actuel, le côté anti-mec, dit-elle. Moi, je me sens femme si je suis avec un mâle. J'aime les mâles alpha, mais, et elle l'ajoute, intelligent et respectueux. Je pense, continue Karine Le Marchand, que notre relation à l'homme est en danger. On est en train de castrer les hommes. Est-ce que vous êtes d'accord avec Karine Le Marchand? Ça mérite un 32-16. Fatima Haït-Bounoua, Antoine Diers et Charles Consigny. Fatima.
1: Alors, j'aurais bien aimé vous entendre.
0: Ah bah alors,
1: avant,
0: si tu veux, alors,
1: comme
0: vas-y,
1: ça,
0: Antoine,
1: je pourrais rebondir.
0: Les mâles alpha avant. Alpha ou bêta?
2: Je comprends pas pourquoi on se tourne vers Antoine en parlant de mâles alpha.
3: Alpha. Exactement. Sois pas jaloux.
0: Antoine et Charles.
3: Non mais c'est un vrai sujet dans notre société. C'est-à-dire que Karine Le Marchand, tout le monde va lui tomber dessus. On va entendre que elle exagère, etc. Mais franchement, moi, dans cette société, on a l'impression qu'on ne peut plus avoir un échange normal avec une femme, que tout est compliqué. C'est la même chose que le sujet sur la couleur des gens, etc. Tout est conflictuel. Chacun est dans une position de victime. Tu peux plus draguer, tu peux plus dire un truc au risque de choquer, de heurter la sensibilité. Et donc, je pense que c'est ce qu'elle dit. Elle dit, ouais, pourquoi on revient pas au truc bien classique qui en fait marchait bien? Un homme, c'est un homme, il se comporte comme un homme. Une femme, c'est une femme, elle se comporte comme une femme. Et dans tout ça, il n'y a pas d'irrespect. Au contraire, on respecte l'altérité, la différence. L'altérité et la différence qui, aujourd'hui, sont devenues parfaitement insupportables pour beaucoup de monde. Ben, moi, je suis Karine Le Marchand. Je trouve qu'effectivement, moi, j'apprécie une femme quand elle est féminine, quand elle me laisse être un homme. Et donc, je pense qu'on réglerait beaucoup des problèmes dans notre société, y compris...
0: On a connu beaucoup des femmes qui ne t'ont pas laissé être un homme ou pas?
3: Ouais, je peux te dire que c'est compliqué aujourd'hui d'être un homme avec les jeunes femmes.
1: Alors qu'est-ce qu'elles font concrètement qui te brime?
3: Non mais c'est pas qui me brime, je m'en sors très bien, rassure-toi.
1: Non, mais vas-y,
3: ce que je veux
1: te
3: dire... Tu
1: dis que t'en as connu, non mais du concret. Qu'est-ce qu'on fait?
3: Tu es censé être,
2: dans le Nord, les femmes,
3: être sensible, à l'écoute, il faut passer du temps, il faut discuter beaucoup.
1: Ah, donc te demander de parler, ça y est, tu te sens agressé.
3: Je me sens pas agressé. Je te dis que c'est pas la nature profonde de l'homme. Il faut réfléchir 1000 ans avant de faire un truc, alors que l'homme, il te dit ouais, on va faire ça, t'es d'accord ou t'es pas d'accord? Oui, mais non, c'est compliqué. Alors
1: ça,
3: qu'en
1: c'est
3: fait,
1: déjà trop, ça.
3: Admettons.
0: Ça, c'est une question de caractère, ça n'a rien à voir avec être femme.
3: On a des modes de fonctionnement, hommes et femmes, franchement différents. Et il faut les admettre. Et il faut pas demander aux hommes d'aller sur le mode de fonctionnement féminin. Et juste accepter que on ne pense pas de la même manière.
0: Alors, c'est quoi un homme qui va sur le féminin, alors?
3: Il faut réfléchir 1000 ans avant de prendre une décision.
1: À la réflexion, c'est féminin.
3: Il faut, t'es jamais sûr. Tu veux aller dîner où? Ah, je sais pas. Dis où tu veux aller dîner.
2: Prendre une heure pour se garer.
0: Pour se maquiller, un homme qui prend une heure pour se maquiller.
3: Vous voyez, je savais qu'en ouvrant ce débat, on me dirait t'es caricatural, etc. Alors que plein de monde verront ce que je veux dire. Tu vois, le truc où aujourd'hui, il n'y a plus rien de carré, d'efficace. Voilà.
0: Alors Fatima ou Charles, allez, Charles, vas-y Charles.
1: Mal alpha, on avait dit.
0: Non. Est-ce qu'elle a raison, Karine Le Marchand?
2: Oui.
0: Est-ce qu'on est en train de castrer les hommes?
2: Oui, je pense quand même. Et je pense qu'on le sait en réalité.
0: C'est quoi castrer les hommes?
2: En fait, si tu veux, c'est intéressant d'ailleurs ce que dit Antoine, parce que d'ailleurs, il est courageux, il s'avance sur un terrain très glissant. Ça fait partie des sujets sur lesquels on n'a plus rien le droit de dire. Le féminisme et les excès du féminisme, parce que comme tout mouvement de société, il y a des excès. C'est pas forcément la vérité révélée. Eh bien, se comporte d'une manière totalitaire. Et si t'as le malheur de mal t'exprimer sur ce sujet, oulala, t'as tout de suite, on veut te cancel d'absolument partout, vraiment te réduire à néant. Donc, c'est un sujet sur lequel on ne le dit pas, mais je suis content que Karine Le Marchand dise ça. C'est pas la seule. Je me souviens de Catherine Deneuve qui avait fait des déclarations qui avaient troublé
0: j'aime
2: les féministes.
0: Quand on me siffle dans la rue.
2: Voilà, les gens pensaient que si Bigard avait dit la même chose, il aurait été voué aux gémonies, mais Deneuve, c'était quand même un peu plus difficile à attaquer. Donc, je pense qu'elle elle n'a pas tort, honnêtement, et que cette déconstruction et cette volonté de faire signer des contrats aux gens avant de se faire un bisou, si tu veux, et cette volonté de demander aux hommes de d'oublier complètement leur part naturelle aussi, parfois, de devenir eux-mêmes, en fait, des femmes, puisque c'est un peu ça. Il y a quelque chose de paradoxal. Il y a quand même un mouvement féministe qui demande aux hommes de devenir des femmes, mais en revanche, les femmes ne veulent plus du tout des hommes une fois qu'ils sont devenus des femmes. Donc ça, c'est quand même un truc que je trouve intéressant. Ça. Mais tu vois, là, disant ça, oulala, mais à quoi m'exposais-je en disant ça? C'est interdit de dire ça. Je pense qu'il y a une part de vérité dans ce qu'elle dit. Et que d'ailleurs, les femmes elles-mêmes le savent.
0: Les femmes sont malheureuses. J'ai toujours pas la réponse de qu'est-ce que c'est castrer, alors, castrer les hommes. Tu vois, c'est quoi castrer,
2: regarde,
0: ça dit bien ce que ça veut dire.
2: Regarde Nicolas Bedos.
0: Enlever leur virilité.
2: Nicolas Bedos.
0: Leur pouvoir, leur puissance, c'est quoi? Mais justement,
2: Nicolas Bedos,
0: ils en ont peut-être usé et abusé.
2: Qui se retrouve à faire du bracelet électronique pour une main au cul en boîte de nuit.
0: Mais ça se fait pas. Je suis d'accord. Après, ça mérite pas un bracelet.
2: Dans ce cas-là, on va pas en boîte de nuit, quoi. Ça sert à quoi les boîtes de nuit?
1: Parce que tu vas en boîte de nuit pour mettre des mains au cul.
2: Oui,
0: non,
2: absolument.
0: Non, tu mets pas les mains au cul.
2: Ah, bah, pardon, ou pour en recevoir. Ah, mais excusez-moi, moi, je vais pas en boîte de nuit pour être comme les Allemands ou les Norvégiens qui sont là à danser tous à un mètre l'un de l'autre. Les boîtes de nuit, si on surnombre les boîtes de nuit, il y a du surbooking en boîte de nuit. On est un peu serré quand même.
1: Bon, il y a beaucoup de choses.
2: C'est peut-être pour flirter. C'est peut-être pour se pécho, c'est peut-être pour se rencontrer, peut-être pour vivre des choses.
0: Mais d'accord. Voilà.
2: Okay. Ça, je comprends qu'il y a certaines féministes, le concept de vivre, déjà, c'est déjà trop pour elles.
1: Alors,
2: non, moi, je suis désolée, quand je vois ce pauvre Nicolas Bedos qui se retrouve annulé de toute son industrie, tout son métier, et qui fait du bracelet électronique pour ça, je pense qu'on a été un peu loin.
1: Allons-y.
2: Un peu.
1: Alors, dans l'ordre, commençons par la main au cul. On peut très bien, parce que c'est très amusant de dire, de passer directement, on peut pas mettre de main au cul, on va plus se toucher du tout. Il y a deux choses. Il y a le désir d'un côté, la prédation de l'autre. Ça veut dire que moi, je n'ai pas envie qu'un inconnu, me mette une main au cul. D'accord? Mais par contre, s'il y a une... je n'ai pas envie qu'un inconnu me mette une main au cul, c'est une agression sexuelle. En revanche, quand il y a un jeu de séduction avec quelqu'un, et il y a un jeu de regard, et on a entamé quelque chose, et après, justement, à ce moment-là, il y a du désir, quelque chose de voulu, de volontaire des deux côtés, au contraire, il n'y a pas de problème. Et là, on revient, l'homme peut être complètement homme. Donc, trois choses. Maintenant, c'était juste pour répondre sur Charles, sur la main au cul. Moi, pour Karine Lamarchand, je lui dis merci. Je trouve ça vraiment bien. Elle est grande gueule, elle est libre, elle dit ce qu'elle pense. Et merci à elle, parce que ça permet d'en parler. Moi, ce que je trouve dommage, c'est que les gens n'en parlent pas et qu'il y a des espèces de clichés. Par exemple, sur la drague, je lis et j'ai entendu, oui, maintenant, et même elle le dit, il y a des hommes qui pensent que la drague est prohibée. On ne vous a jamais dit, les féministes ne disent pas, vous n'avez plus le droit de draguer. Ce qui ne va pas, c'est quand on n'entend pas l'autre, quand on nie l'autre. La séduction, séduire quelqu'un, essayer de voir, il y a pas de problème sur ça. Le problème, c'est quand la personne te dit non et que tu insistes. Si par exemple t'es au boulot et que ta petite stagiaire stagiaire, tu lui dis ah, dis donc hein, ton gros décolleté et tout, et elle ne sourit pas, n'est pas là, et tu reviens. Non mais et que tu reviens, ça veut dire que non mais déjà dans ça, ce qui a été, ce qui a été, moi je t'ai laissé parler.
2: Oui mais c'est un débat.
1: Oui mais toi aussi
2: c'est un débat. Non c'est un débat. Sinon on s'emmerde. Je suis désolée, c'est un débat.
1: On s'emmerde. T'as besoin de me couper la parole. Mais moi, je ne te coupe pas la parole.
2: C'est les grandes gueules, on n'est pas à l'Académie française.
1: Ah ben, j'aurais dû te couper la parole tout à l'heure.
2: Ça t'a peut-être échappé, mais moi, ça me paraît évident. Moi, je suis désolée, les féministes, elles t'interdisent pas seulement de faire un compliment sur le décolleté. T'as pas le droit de dire à une fille qu'elle est jolie si c'est ta collègue de travail.
1: Plusieurs choses.
2: Il y a des affiches dans les entreprises.
1: Ok. Si, par exemple, je suis en train de te parler là, de politique et tout d'un coup, tu me dis « Mais Fatima, je te trouve très jolie », bien entendu, tu essaies de me discréditer par ce compliment-là. Voilà. Il y a des lieux... bien sûr, je suis en train de te parler de quelque chose, tu me dis « T'es très jolie quand tu te mets en colère », où on voit bien que c'est une technique de déstabilisation. Donc, bien entendu, quelqu'un peut te faire remarquer « Écoute, c'est déplacé, je te remets en place ».
0: Les femmes, je t'assure que bien quand tu t'énerves contre Charles, t'es très jolie.
1: Et quand j'ai fait des gros doigts d'honneur pour vous faire taire, je serai jolie aussi. Mais tout ça pour vous dire, moi, je pense qu'on peut être homme homme très viril. Moi, j'aime les hommes virils. Il y a aucun problème sur ça. J'aime la virilité,
4: mais
1: vraiment.
4: Est-ce qu'on est en train de castrer les hommes ?
1: Ça veut pas dire que j'ai envie qu'on me tire par les cheveux jusqu'à une grotte avec un bâton. Non, un homme viril, comme dit Karine Le Marchand, intelligent et respectueux. Donc, elle adhère, elle aussi, à une forme de déconstruction. Puisque la déconstruction, c'est de se poser des questions sur son propre comportement.
4: Alors,
1: c'est ça qu'on demande.
4: Grégory
1: c'est juste
4: veut
1: un mec
4: intervenir.
1: Qui entend quand tu dis non, qui est un individu en face de lui et pas un objet.
4: On a Grégory et ensuite Karine. Bonjour Grégory.
5: Bonjour les GG.
4: D'accord avec Karine Le Marchand, d'accord avec nos GG, d'accord avec Fatima. Dites-moi alors.
5: Eh ben, je pense que j'aurais pu laisser Fatima parler pendant une heure parce que je suis entièrement d'accord avec elle. J'aime beaucoup Karine Le Marchand, vraiment, et j'aime beaucoup ne pas être d'accord avec elle de temps en temps. Mais pour le coup, je parle du point de vue d'un homme qui a l'impression d'avoir évolué.
1: Wow.
5: Et je pense que si aujourd'hui je rencontrais l'homme que j'étais il y a 3-4 ans, je me dirais qu'il faudrait que cet homme-là évolue. Que cet homme-là évolue parce que j'étais dans le stéréotype de l'homme qui se voulait protecteur, qui parle pas
3: et
5: de ses émotions.
3: Ça marche avec les femmes,
1: attends,
3: cette nouvelle posture.
1: Laisse finir.
5: Ça marche un temps, c'est-à-dire que ça marche tant qu'on arrive à emmagasiner, tant qu'on arrive à faire garder le masque et tout, et puis au bout d'un moment ça pète et on explose parce que on est l'homme qui peut pas parler de ses émotions, qui doit se coller au carcan du rôle de l'homme viril, masculin, qui doit avoir les projets, qui doit mener la danse tout le temps. Et aujourd'hui,
1: Et maintenant, est-ce que ça marche avec les filles plus ? C'est ce que vous demandez, Antoine. Est-ce que depuis que vous êtes un peu remis en question, est-ce que un peu déconstruit, mais j'aime pas ce mot, mais un peu dans la réflexion, est-ce que ça change des choses ?
5: J'ai jamais autant plu qu'aujourd'hui. J'ai jamais autant plu qu'aujourd'hui parce que j'ai jamais eu une relation aux femmes autant saine qu'aujourd'hui.
3: Je vous crois sur parole. Moi, ce que je vois plutôt, c'est que les femmes vont irrémédiablement vers les bad boys. Elles te disent, ah non, mais faut respecter.
0: Mais non,
3: elles
0: vont pas vers les bad boys.
3: Ses opinions. Non. Et puis, en fait, à la fin, ce qu'elles aiment, c'est le mec bien viril, bien brutal.
5: Mais non. Bien brutal, non. Et je pense que Antoine est dans la caricature comme, malheureusement souvent, mais, l'homme viril, c'est pas l'homme brutal. Je pense être toujours un homme viril, mais un homme viril, c'est un homme qui sait écouter aussi, c'est un homme avec qui une femme peut parler pendant des heures en fin de soirée sans avoir.
4: Je sais pas, on est en train de nouveau, si tu veux, on a stéréotypé dans un sens et maintenant on essaie de stéréotyper dans l'autre. C'est-à-dire que avant on était sur le patriarcat, le bonhomme qui arrivait, bon vas-y allez, c'est pas toi qui conduis, c'est moi qui conduis parce que t'es un foutu de conduire, tu t'assois derrière, je m'assois, c'est toi qui me fais à bouffer. Ça c'était les années 50, 60, 70. À partir de 80 ça a commencé à bouger.
3: Volant une fois et tu le fais plus, tu vois.
4: Mais ce que je veux dire, et maintenant on essaie de stéréotyper les hommes de l'autre côté, c'est-à-dire que tu dois forcément déconstruire ta part féminine.
1: Et attendez, parce qu'il y a des gros hypocrites. Il y en a qui font semblant, hein, parce que vous ne faites pas semblant, mais il y a certains qui se font passer pour déconstruits dans les milieux féministes, juste pour pécho, pour parler comme une jeune, juste pour draguer.
4: Grégory, je voudrais qu'on donne la parole à une femme, c'est Karine qui est avec nous, qui nous appelle du Puy-de-Dôme. Bonjour Karine.
6: Bonjour à tous.
4: Qu'est-ce que vous en dites, vous, Karine, alors ?
6: Eh bien écoutez, moi je suis pro Karine Le Marchand à fond. Alors je vais vous expliquer pourquoi, parce que je crois qu'on est dans une société maintenant où on nous oppose, les hommes et les femmes, en tout cas je parle pour les jeunes, alors que nous sommes complémentaires. Et je crois que tout ça, ça revient à une chose tout à fait, qui rentre dans toute la vie, enfin les choses de la vie, c'est-à-dire l'éducation. Les mamans, vous savez, on peut parler à nos fils. On peut leur expliquer qu'une femme, ça se respecte, une femme, ça s'écoute. Enfin voilà, le rôle d'une maman, c'est ça aussi, sans rentrer dans les détails, bien sûr, puisqu'ils ont leur vie intime à faire. Mais je crois qu'on est là aussi pour expliquer les choses.
1: Mais du coup, Karine, vous êtes plutôt pas d'accord avec Karine Le Marchand dans le sens. Plutôt en train de vous dire, j'éduque mon fils pour qu'il soit respectueux des femmes, pour qu'il fasse attention. Ben voilà, ben c'est ce que demandent les féministes. Je vois pas la contradiction.
6: Le Marchand, C'est ce que Karine Le Marchand dit. Elle veut des hommes alpha, mais éduqués et respectueux.
1: Oui, mais c'est génial, mais tout le monde veut ça, non?
6: Ben voilà. Mais c'est ça.
3: Le corollaire, c'est peut-être aussi que les femmes comprennent que faut laisser de la marge de manœuvre aux hommes, laisser ton mec aller à la chasse, aller faire le coup avec ses potes,
4: faire des barbecues.
3: Ben voilà.
6: Mais on intellectualise des choses qui devraient être des choses naturelles. On veut tout intellectualiser, on veut donner des noms sur tout, mais laissons faire les choses. Moi, je vous prends un exemple. Mon fils a 21 ans, il a une vie sociale assez active. Eh bien, quand ils vont dans les bals, dans les soirées, dans les boîtes, eh bien, les gars sont d'un côté avec leur boisson, les filles sont de l'autre avec leur boisson. Ils se regardent, si c'est pas en chaîne faïence, avec des petits sourires, mais en train de se dire, pour les uns, elle est mignonne, mais bon, je vais pas y aller parce que ça va peut-être être mal interprété.
3: Mais non, mais
6: et de l'autre, les filles qui se disent, oh là là, mais il m'a souri, lui, mais pourquoi il m'a souri? Parce que le problème, c'est qu'à l'heure actuelle, les jeunes filles aussi, il faudrait qu'elles soient un petit peu éduquées, et des super-héros, ça n'existe pas.
3: Voilà.
6: Et elles veulent toutes des hommes, enfin des jeunes hommes, qui travaillent, qui sont beaux, qui sont intelligents, qui sont bons au lit, qui font tout. Et ça ne peut pas marcher.
3: Vous les aimez qu'ils soient pas beaux et nuls au lit?
1: Non, pas du tout.
6: On peut laisser les choses faire et apprécier les choses comme elles sont, simplement.
4: Attends, Karine, juste dire un truc très important,
1: Karine, mais ça dépasse les femmes ou les jeunes filles. C'est-à-dire que les réseaux sociaux, avec les caricatures qu'on voit aussi, on a l'impression que tout le monde doit être hyper riche avec... c'est pas qu'une question du prince charmant.
4: On
1: c'est
4: a
1: la
4: Gilles,
1: question
4: Gilbert,
1: de la réalité aussi.
4: Gilbert, qui nous appelle des Alpes-Maritimes. Gilbert, bonjour.
7: Bonjour
4: Gilbert.
7: Tout le monde.
4: Et vous vouliez témoigner pourquoi, Gilbert, dites-moi, dans cette histoire.
7: Je voulais témoigner en disant que moi, je suis d'une vieille génération. Et là, on n'a vraiment plus du tout le même relationnel avec les femmes. Alors, franchement, je veux dire, je ne sais pas si les jeunes actuellement s'amusent. Parce que, bon, moi, je suis dans le domaine du sport, il faut faire gaffe à ce qu'on dit, il faut être poli aussi, hein. Mais il faut faire gaffe à ce qu'on dit, il faut pas mettre la main sur l'épaule, il faut faire gaffe.
4: C'est normal d'être poli.
1: C'est normal d'être poli un petit peu quand même.
7: Non, non, je suis d'accord avec vous, il faut être poli. Mais attendez.
4: Poli, respectueux, attentionné.
7: Oui. Eh ben, mais ça suffit pas. Je veux dire, vous êtes là, j'allais dire, à la limite, on va dire, moi, je fais du sport. Bon, on fait un exercice homme et femme, on se check, ben, il y a des moments où tu check, c'est malvenu. Et attends, je suis vieux, moi, j'ai 67 ans. À une époque, ça ne se faisait pas. Faut faire attention, on s'est checké, on s'est mis. Oui.
1: Mais est-ce que vous pensez pas aussi, c'est que avant, il y avait des femmes qui subissaient sans rien dire, et maintenant juste la différence c'est qu'elles disent. Donc quand vous dites avant on s'amusait plus, c'était plus simple, mais c'était plus simple pour vous et pas forcément pour la personne en face. Je vous donne un exemple sexuelles. Laissez-moi finir sur ça. Sur les agressions sexuelles, est-ce que vous n'êtes pas plus content que par exemple votre petite fille, si vous avez des petites filles, la jeune génération, s'il y a quelqu'un qui lui manque de respect ou qui va justement faire quelque chose sans lui demander son avis, l'embrasser de force, directement elle va se dire, ah non, c'est pas normal, alors qu'avant, effectivement, on se taisait. C'est-à-dire quelqu'un va dire, il était lourd, c'était de la drague forcée.
3: L'homme devant elle sera probablement son futur violeur.
1: Demande à Gilbert, vous trouvez que c'est pas un peu une avancée?
7: Oui, non mais je vais vous dire, alors il y a un truc, on va revenir, c'est peut-être notre sujet, c'est dû à tous les réseaux sociaux, à tous les trucs tout, qui font qu'on croit que la vie... je veux dire, j'ai un vieux terme, je veux pas le dire à l'antenne. On croit que la vie, elle est faite comme ça. Non, je veux dire, moi, j'exagère. Et...